0: désormais, c'est examen pour tout le monde, examen obligatoire. Est-ce que ça va faire remonter le niveau des VTC, revaloriser les VTC? Est-ce que ça s'était vraiment dégradé, les VTC? Est-ce que c'est une bonne chose? Vous venez en discuter avec nous au 32-16.
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0: Je vous donne la parole comme tous les jours au 32-16. On terminera en parlant de l'éclipse tout à l'heure. L'éclipse ce soir, bon nombre d'entre vous vont mettre les lunettes. Faites-le, il faut mettre les lunettes spéciales pour regarder. Peut-être que ça ne vous intéresse pas non plus. Hein. Donc après tout, ça, vous avez le droit
1: de taper complètement de bronzage, ça passe.
0: Mais c'est devenu une affaire politique parce que du côté des écologistes, voilà ce qu'on dit. On dit que c'est un fiasco de santé publique. Et on rappelle qu'en 1999, le gouvernement avait distribué 2 millions de paires de lunettes. C'est l'équivalent de 2,5 millions d'euros. Sauf que là, du côté des pouvoirs publics, on dit bah, c'est l'affaire de chacun. Donc, les clips, est-ce que vous avez vos lunettes? Est-ce que c'était au gouvernement d'acheter quelques milliers de lunettes, oui ou non? On en parlera tout à l'heure à 12h20. D'abord, on va regarder ce qui se passe du côté des VTC. Les VTC, on n'est plus dans la bagarre avec les taxis, même. Bon, elle est toujours latente, mais elle n'est plus aussi vive que ce qu'elle a été lorsque Uber et d'autres sont arrivés sur le marché. En revanche, on se rend compte qu'il y a eu quand même une dégradation de la qualité des VTC, qu'il y a eu beaucoup de fraudes, notamment à ce qu'on appelle l'équivalence pour les professionnels du transport de personnes. Vous pouviez justifier que vous aviez fait lors des dernières années du transport de personnes, eh bien vous pouvez devenir directement VTC. Sauf que désormais, c'est fini. Il y a un décret qui dit non, stop, c'est examen pour tout le monde. L'examen, épreuve théorique, épreuve de mise en situation, c'est-à-dire une prestation de transport dans des conditions réelles afin de démontrer que vous avez les qualités requises pour exercer la profession. Alors, est-ce que vous trouvez que c'est logique? Est-ce que c'est ça qui peut aider à remonter aussi le niveau de VTC? 32-16 pour en parler avec les grandes gueules, Abel.
2: Alors, sans jeter l'opprobre sur tous les chauffeurs VTC, c'est vrai que quand tu montes avec certains, t'as l'impression que le gars, il te prend pour son pote ou pour son voisin de palier. Il n'y a pas le côté professionnel, il y a un côté très familier. La tenue vestimentaire aussi, donc ça, on n'en parlera même pas. Des fois, t'as des gens, limite, ils sont en chaussettes claquettes. Il y a eu pas mal d'histoires d'agressions sexuelles aussi envers des clientes. Donc, je trouve que c'est normal si dans certains métiers de prestation de service, on te demande un diplôme ou au minimum une agrémentation. Je pense que c'est normal que pour les VTC, où déjà les conditions de travail sont très floues, c'est ce qu'avait fait aussi un petit peu la grogne avec les taxis. Pour moi, il est normal que les chauffeurs soient mieux drivés et qu'ils aient une formation et un examen à la clé parce que ça doit rester.
0: Examen pour tous.
2: Mais oui, mais ça doit rester un service professionnel de qualité et on peut pas se retrouver avec des chauffeurs qui sont comme ça un petit peu en dilettante. Voilà, non, pour moi, c'est une bonne mesure.
0: Laura?
1: Oui et non. C'est-à-dire que sur le marché, tu as quand même, moi je me souviens d'à l'époque de quand Uber est sorti, c'était vraiment, il y avait Uber et chauffeur privé à l'époque, et là tu avais vraiment des gens hyper chic qui venaient, costume ou au minima la petite chemise, etc. Tu avais la bouteille d'eau, les bonbons, le chargeur, etc. Et tu n'avais pas une annexe de la salle à manger du mec à l'avant, parce que là maintenant c'est ça, hein, t'as la moitié du salon et tout. Et ensuite, tu as Bolt qui est arrivé et d'autres où justement là, tu savais ce que c'était, c'est-à-dire tu payais moins, mais par contre c'était une personne lambda comme toi qui avec sa propre voiture venait te chercher et te faisait les courses, etc. Et tu savais que t'avais ça. Maintenant, le problème c'est que les prix de Uber ont augmenté, le salaire des chauffeurs lui a diminué, donc forcément ça attire moins. Je suis désolée. Alors oui, la formation, pourquoi pas, parce que moi il y en a quand même qui m'ont fait flipper dans la conduite. Il y a des fois où j'ai vraiment serré les miches, mais il n'y a pas que ça. Il y a aussi le fait que ben, quand tu es chauffeur Uber, moi, ça ne me pose aucun problème. Je me dis, si je veux un service pour que la personne soit mieux payée, ben, je la paye mieux. Et si je ne veux pas avoir le service un peu chic, un peu classe de Uber, et ben, dans ces cas-là, je me retourne vers Bolt, Volt, etc. où justement, la prestation est moins qualitative, mais forcément, dans ce cas-là,
2: aujourd'hui,
1: je paye moins.
2: Différence, tu la vois
0: plus. Tu la vois plus.
2: Franchement, Uber, Bolt, c'est quasiment pareil aujourd'hui.
1: C'est ce que je dis. Non, mais t'as aussi le... Ben, c'est Bolt, c'est les gens qui sont, qui sont indépendants.
0: Oui, oui, bien sûr. Mais même aujourd'hui chez Uber, tu peux choisir ton véhicule.
2: Exactement,
0: alors tu as le berline, tu as le confort, tu as le classique, tu as l'éco.
1: Il devrait y avoir un standing imposé. Oui, et forcément, bah, avec la formation, il transporte quand même des gens. Hein.
0: Oui, bien sûr. Le souci, c'était aujourd'hui même, c'était de se dire, tu te retrouvais face à des gens où effectivement, il n'a jamais conduit quelqu'un de sa vie, il s'en fiche.
1: Est-ce que son permis, c'est vraiment son permis?
0: Il fait ça parce qu'il a du temps à perdre. Est-ce qu'il a même la licence? Ou c'est un pote ou un cousin qui lui a dit, vas-y,
1: ça, gros, y a eu pas mal de problèmes, hein.
0: Prends ça pendant 3 jours, parce que de toute façon, je gère 7-8 véhicules. Donc c'est pour ça qu'on essaie de rationaliser. Et d'ailleurs, tous les mois, les réseaux des chambres de métiers et d'artisanat vont organiser des examens qui existait pour certains, et l'équivalence va permettre de dire à ceux qui venaient justement avec un papier, dire maintenant c'est fini, vous passez sous les fourches codines. Tu penses que c'est une bonne chose,
3: C'est une
0: Antoine
3: bonne chose, et je pense justement, c'est ce que j'allais dire, que c'est à la profession de s'organiser.
1: Ah oui.
3: C'est au syndicat des VTC, aux chambres des métiers, de faire le ménage chez eux. Parce qu'on ne peut pas se dire libéral et en avoir marre que l'État réglemente tout et soutenir encore une obligation de formation et d'examen. Bon, moi je pense que c'est les groupements professionnels qui devraient faire le ménage. Je pense que ce sont les plateformes qui devraient vérifier que la voiture est propre, que le bonhomme te conduit correctement.
1: Hein, tu prends des clients au hasard, tu leur dis ta course elle est gratuite, mais par contre tu nous fais un retour.
0: Après, sur la plateforme, tu peux faire des remarques.
3: Et tu fais tes remarques. Des notes, et donc les plateformes devraient éjecter plus largement les chauffeurs de mauvaise qualité. La difficulté aujourd'hui, c'est qu'on atteint une forme de quasi-monopole d'Uber qui, en ayant balancé beaucoup de dollars pendant des années, a pris tout le marché, ou quasiment tout le marché, et qu'aujourd'hui, ils sont un peu hégémoniques sur le marché. Mais je rêverais qu'on puisse voir apparaître des plateformes indépendantes, ou qu'il puisse y avoir des plateformes où la qualité du service soit mise en avant, des plateformes qui te certifient que le chauffeur, il n'a pas de casier, il a été vérifié, etc. Et donc moi, j'aurais plutôt tendance à croire en la loi du marché.
1: Moi, je voudrais la transparence de combien il est payé le chauffeur.
3: Et pas en une nouvelle formation qui va coûter de l'argent, qui va nous créer des fonctionnaires pour faire ses examens, etc.
1: Oui, on
0: a Fali qui veut réagir, chauffeur VTC du côté de Villeurbanne. Bonjour Fali, 34 ans. Bienvenue.
4: Bonjour.
0: Chauffeur VTC depuis longtemps ?
4: Chauffeur VTC depuis 3 ans, ouais.
0: 3 ans. Et qu'est-ce que vous pensez alors justement aujourd'hui du fait que tout le monde devra passer l'examen ?
4: Alors moi, je veux vous dire, moi, je suis tout à fait d'accord par rapport à ça. Je suis d'accord avec ce que Laura a dit. C'est qu'aujourd'hui, la dégradation du métier VTC vient des plateformes. C'est eux-mêmes qui sont à l'origine de la dégradation du métier VTC, en fait. C'est qu'aujourd'hui, ils veulent que ce métier VTC soit pareil comme le métier de livraison de repas, en fait. C'est-à-dire avoir plus de chauffeurs dans le métier VTC, peu importe comment ils arrivent, que ça soit par équivalence ou que ça soit par des faux chauffeurs ou que ça soit par des vrais chauffeurs. Mais en tout cas, avoir le plus de chauffeurs et à ce moment-là, ils font ce qu'ils veulent. Pourquoi le métier s'est dégradé ? Vous avez des chauffeurs aujourd'hui qui sont très très mal payés par la plateforme et ils ont augmenté leurs commissions et ça personne n'en parle. Vous avez la plateforme aujourd'hui, elle vous prend jusqu'à 45% de commission sur une course. Hier, j'avais une course de l'aéroport pour aller dans Lyon 6e. La plateforme, elle m'a donné la course à 30 euros. Quand je suis arrivé devant le client, je regardais dans le bon de commande, ils ont pris 70 euros au client. 70 euros.
1: Voilà, moi, j'aimerais bien avoir le détail de combien je paye mon chauffeur. Ouais,
4: c'est ça. Mais c'est pas normal.
2: Et des fois, même, Fali, les plateformes font des promotions sans vous prévenir. Moi, ça m'est arrivé. J'ai pris un chauffeur.
4: Oui, voilà, c'est ça.
2: Et il arrive à commencer avec une promotion de moins
4: 20%. Comment voulez-vous que le métier soit qualitatif si derrière, en fait, les chauffeurs sont très mal payés et avec énormément de faux chauffeurs
0: dans
4: le métier ?
0: Il y a deux choses. On est d'accord avec vous, Fali, qu'aujourd'hui les plateformes, elles prennent trop, 45%, c'est énorme, on dirait l'État.
4: C'est énorme.
0: Mais Fali, surtout aujourd'hui, ce qu'il fallait corriger, c'était le fait, comme l'a dit justement Laura, c'est qu'on se retrouvait face à des gens où on se disait mais c'est pas leur métier, voyez. Et ça, est-ce que c'était à cause de l'équivalence, aujourd'hui c'est terminé. Est-ce que l'équivalence, justement, ça faisait arriver trop de gens qui n'étaient pas vraiment des chauffeurs VTC, Fali ?
4: Exactement, ça déséquilibre complètement le marché. Parce que vous avez des chauffeurs de bus, vous avez des ambulanciers qui arrivent, qui connaissent même pas le métier, le cœur du métier, et qui vont se lancer comme ça du jour au lendemain, ou qui le font juste par week-end. Mais c'est des gens qui salissent la profession parce qu'ils n'ont pas subi vraiment des vraies formations. Moi qui vous parle, moi j'ai passé une formation, j'ai passé un examen théorique. À l'écrit, j'ai passé un examen pratique et aujourd'hui, quand je fais le métier, je connais bien les règles du métier. Mais vous avez ceux qui arrivent en équivalence, qui connaissent pas du tout ça et qui se lancent et ça cause un déséquilibre. Et ce que je tiens aussi à signaler, il faut savoir qu'un chauffeur VTC, auprès de l'URSSAF, nous, on nous demande de déclarer ce que les clients payent à la plateforme.
1: Ah oui?
4: Donc, ça veut dire que vous avez... Oui. C'est-à-dire que si vous, le client que j'avais pris hier qui avait payé 70 euros, auprès de l'URSSAF, moi, j'ai touché 30 euros, mais moi, je devrais déclarer les 70 euros auprès de l'URSSAF. Est-ce que vous trouvez ça normal?
0: Non, c'est vrai, vous avez raison. Vous avez une
4: qui ne paye pas du tout d'impôts, et c'est à nous de payer les impôts à leur place, alors qu'ils se font des milliards de bénéfices.
0: Alors, Fally, on va écouter Martial pendant deux minutes, là encore, qui est dirigeant d'une entreprise VTC. Bonjour Martial.
5: Oui, bonjour.
0: C'est bien d'arrêter ces équivalences et de passer directement à l'examen pour tout le monde ?
5: Non, c'est bien, mais ils n'ont pas été au bout des choses. Parce que justement, aujourd'hui, vous avez le VTC est rassemblé dans tout le même panier entre les anciennes sociétés de grande remise, qu'on appelait le limousine service, et aujourd'hui les plateformes. C'est deux métiers totalement différents. Et aujourd'hui, même moi, dans mon entreprise, j'arrivais à faire passer des anciens chauffeurs grand tourisme, donc qui ont quand même l'habitude du service sur du voyage touristique, de passer cette équivalence et d'obtenir leur carte de chauffeur VTC parce qu'ils veulent s'orienter sur un autre métier. Et en plus de ça, vous avez quand même moyen d'avoir des formations en interne. Donc si vous voulez, un chauffeur d'autocar grand tourisme peut très bien faire un très bon chauffeur VTC. Certains parlent l'anglais, certains parlent l'espagnol, certains parlent le portugais, donc peut en plus faire de l'accueil sur de la clientèle étrangère. Donc oui, il faut réglementer, il faut des formations et des examens, parce que ça limite aussi les dégâts sur des gens qui s'installent en tant que VTC pour une plateforme. Et honnêtement, ça met une régulation. Mais pourquoi brider des chauffeurs qui peuvent être capables, et surtout, ça empêche de créer de l'emploi, parce qu'on a quand même une pénurie de vrais chauffeurs.
0: Bah justement, cette pénurie de vrais chauffeurs, ceux qui veulent vraiment devenir VTC, ils passeront l'examen.
1: Peu importe si vous voulez.
0: Le but, c'est simplement de mettre une espèce de filtre, voyez, et d'empêcher des faux et d'empêcher de la fraude.
1: Mais ça passe aussi par la rémunération.
0: Oui, ça c'est autre chose.
2: Faut pas oublier une chose.
5: En fait, la rémunération ne rentre pas en cadre. La réglementation au niveau des salaires. Pour moi, les salaires VTC, c'est pas des salaires. Ils ont des revenus. C'est du chiffre d'affaires. C'est pas du salaire. Nous, les chauffeurs, c'est des contrats, soit saisonniers, soit CDI à l'année. Il y a une convention collective.
0: Martial, attendez, on a perdu Martial. Allez-y, finissez.
5: Oui, donc je disais, les salaires, c'est pas un problème. Il y a une convention collective. Formation ou pas formation, examen ou pas examen. Ils sont rémunérés sous le même régime de la convention collective. Mais ça n'empêche que, oui, il faut des examens, il n'y a pas de problème, mais je pense qu'il y avait une souplesse à laisser sur certains métiers, tels qu'un, par exemple, un chauffeur de car grand tourisme. Moi, sur mon parc, j'ai des véhicules de transport voyageurs, donc de minibus de 15, 16, 17 places, où il faut un permis B, donc des transports en commun, et j'ai des chauffeurs VTC. Et bien, certains chauffeurs ont les deux, font le mixte. Et certains ont passé une équivalence à l'époque, et aujourd'hui, c'est d'excellents chauffeurs VTC.
0: Mais tant mieux.
5: Alors, c'est pas de plateforme, évidemment.
0: Alors, attendez, Martial, parce qu'Abel voulait réagir à ce que vous disiez.
2: Sans parler de votre entreprise où, semble-t-il, les choses se passent bien, moi, il m'est arrivé de prendre des chauffeurs VTC, ça sentait le shit dans la voiture, quand même, quoi. Il faut pas oublier qu'à la base, quand Uber arrive sur le marché, la communication était très agressive, pas de façon officielle, mais sur le terrain contre les taximans qui étaient grincheux.

0: Et aujourd'hui, vous prenez un Uber dans n'importe quelle région. Moi, je voyage de temps en temps à Paris. J'ai testé les Uber, mais c'est une catastrophe.
1: Ah ben, on est d'accord.
0: C'est pas des chauffeurs privés. C'est du bas de gamme. Et après, vous avez le prix qui va avec.
1: Oui, on est d'accord, Martial. Et alors, tout le paradoxe, c'est que, et je vous remercie en tant que dirigeant d'entreprise de VTC d'avoir été avec nous, tout comme Fally. C'est que quand de temps en temps vous notez mal un chauffeur, il vous dégrade la note aussi. C'est-à-dire que les types comprennent pas pourquoi vous les avez mal notés. Et après, ouais, tu te fais dégrader toi en tant que client. Ouais. Et je me souviens un jour, c'était il y a quelques années, j'arrivais pas à avoir un Uber, et puis il y en a un qui vient, il me dit, monsieur, vous êtes mal noté. Je lui dis, vous rigolez ou quoi? Je lui dis, pourquoi je suis mal noté? Ben, j'étais mal noté, en fait, parce que j'avais, sanctionné quelques-uns qui n'avaient pas été, été à la hauteur, le véhicule était pas bon. Merde, j'ai dit, putain, c'est gonflé, quoi. Non, les gars, acceptez d'être mal noté si ça se passe pas bien. Exactement. Non plus, si votre véhicule est pas propre et que ça sent le McDo, par exemple, des fois quand on rentre dans la voiture, vous êtes en train de manger ou derrière c'est sale, quoi. On va regarder ce que vous en pensez sur les réseaux sociaux. Un examen désormais à passer pour tout le monde devenir VTC, logique. Vous mettez bien sûr à 92,8%. Allez, on va terminer en parlant de l'éclipse. Est-ce que vous avez la regardée? Est-ce que vous avez pris vos lunettes? Est-ce que vous vous en fichez? Est-ce que, comme les écologistes, vous pensez que c'est à l'État qui aurait dû fournir quelques milliers de lunettes? C'est au 32-16 que ça se passe avec les grandes gueules.
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0: Discuter avec les GG, ça se fait au 32-16, en direct jusqu'à midi, au 32-16 avec Laura Varton-Martinez, avec Abel Bouilly, avec Antoine Diers. Et là, pour terminer, on va parler de cette fichue éclipse.
1: T'as une dent ?
0: Mais non, mais c'est on peut pas y échapper à l'éclipse. Mais je veux dire, moi j'ai hâte de la voir. Alors j'ai la chance, j'ai trouvé des.
1: Moi je voudrais te voir avec.
0: Je voudrais des lunettes.
2: Tiens, qui te les a payées ? C'est le gouvernement qui te les a payées ou pas ?
0: Presque.
1: Oh là là !
0: Voilà, c'est l'entreprise, c'est RMC, c'est BFM TV, parce que soit on a une émission spéciale, et à un moment on va se retrouver sur le toit de BFM TV. Ce qui est intéressant, c'est de voir que effectivement, on a vu la course pour avoir les lunettes. Il y a eu des commandes sur les sites internet. Il y a aussi une pénurie. Il y a des commerces qui n'en avaient plus. Il y a eu le fil d'attente. Et du côté des écologistes, Marine Tondelier a dit bah ouais, mais c'est ce qu'on appelle un fiasco sanitaire, parce qu'en 99, fiasco de santé publique, en 99. La dernière éclipse, eh bien, le gouvernement avait acheté des lunettes, distribué 2 millions de paires, ça avait coûté l'équivalent aujourd'hui de 2,5 millions d'euros, et au moins il avait pu aider des gens qui n'avaient pas forcément les moyens d'acheter des lunettes. Écoutez ce qu'en disait justement la sénatrice Souyris, écologiste, elle était sur RMC ce matin.
3: Là, ce que nous reprochons, c'est pas de pas avoir donné à toute la population française des lunettes, c'est de se dire qu'il fallait une information ciblée auprès des personnes les plus fragiles et que elles, il fallait aussi savoir lui donner des lunettes. On fait encore moins qu'il y a 27 ans. Enfin, c'est vraiment le

0: désert cette année du gouvernement pour l'été. Une éclipse, vous voyez, c'est prévisible.
1: Alors, vous voyez, c'est pas faire pour les plus précaires, les plus fragiles, ceux qui n'ont pas forcément toutes les informations. Ils ont raison ou pas? Qu'est-ce que vous en dites, Abel?
2: Alors, le mot fiasco est peut-être un peu fort, mais moi, je me souviens, en 99, comment ça s'est passé. Il y avait eu quand même la sauce, elle a été montée 3 mois avant. C'est-à-dire qu'on l'attendait comme un événement. Ouais. Tandis que là, je me dis, moi, je m'en fous totalement, quoi. J'ai l'impression, on en parle depuis une semaine. J'extrapole, bien entendu, mais je sens pas l'engouement qu'il y avait en 99. Après, est-ce que le gouvernement aurait dû acheter 2, 3, 4 millions de paires de lunettes pour les plus précaires, les personnes seules ou autres? J'ai pas la réponse à la question, mais honnêtement, moi, je trouve que la manière dont on nous a pas préparé à cet événement qui reste exceptionnel. Aujourd'hui, beaucoup de gens s'en fichent.
1: Arrêtez d'en parler. Quoi.
2: Non, récemment, alors, en 99, trois mois avant, déjà, on préparait la population et il y avait même une meilleure prévention sur le plan sanitaire. Et même aujourd'hui, la chose est tellement prise à la rigolade que t'as des challenges TikTok, Snapchat et sur Telegram entre jeunes qui se défient, qui va regarder l'éclipse sans lunettes. C'est à ce point-là, hein, en mettant totalement de côté le fait sanitaire. Donc oui, moi je pense qu'il y a quand même un loupé à ce niveau-là.
1: Un loupé au niveau de l'info.
2: En termes de la prévention, Laura, de l'info et de la préparation de la population.
1: T'as pris des lunettes, tu vas regarder ou pas?
3: Ouais, sur la plage.
1: T'as acheté les lunettes?
3: Ouais, on a acheté deux.
1: T'as pas besoin quand on achète.
3: Non, mais parce que je fais partie des gens qui peuvent se payer, des lunettes.
1: Ce soir, c'est
2: 2 euros.
1: Tu seras de retour à la plage ce soir.
3: Oui, à 16h35, j'arrive à Fille.
2: Arrête de frimer.
3: Je sais. C'est pour pas faire le bronzage. Alors, effectivement, ça coûte 2 euros, etc. Moi, c'est pas sur le temps de qui peut pas, etc. Ça aurait été, par exemple, d'en donner au centre aéré pour que les enfants, puissent avoir, parce que le parent n'y a pas pensé. C'est plus ça, c'est celui qui n'y a pas pensé. Il y a plein de gens qui se réveillent à la dernière minute. Le sujet, c'est pas la lunette, elle coûte 2 euros, c'est il n'y en a plus. Donc, moi, c'est plus à ce niveau-là que les enfants qui sont dans les centres aérés, etc., et que les parents bossent, parce que du coup, s'ils sont en centre aérés, c'est que les parents bossent et qu'ils n'ont pas pensé à l'éclipse et tout.
4: 19h30,
3: qu'ils puissent voir. Moi, je me souviens.
4: Ils seront avec leurs
3: parents. Nous, c'est ce qui s'était passé. La mairie avait acheté des lunettes. Moi, pour l'éclipse de 99, j'étais au centre aéré. Et la mairie avait acheté, c'est ma mère qui m'a rappelé ça, avait acheté les lunettes pour les éclipses. Et on était tous en randonnion dans la cour, comme ça, à regarder. Et on avait un prof qui était venu, qui nous avait expliqué, etc. Pour le côté pédagogique. Maintenant, pour le côté financier, je pense que celui qui veut vraiment voir l'éclipse, il trouve le moyen de trouver 2 balles, quoi. Maintenant, c'est la quantité qui manque.
1: On a Sébastien qui veut en parler avec nous, Sébastien de Seine-et-Marne. Bonjour Sébastien.
5: Bonjour l'équipe.
1: Qu'est-ce que vous répondez aux écologistes, Sébastien?
5: Il y en a marre. Il y en a marre. En fait, moi, je suis un artisan où je travaille, je prends quasiment pas de vacances, alors pour d'autres raisons que l'aspect financier. Mais même si l'aspect financier le permettait, ce serait très compliqué. On est tous en train de crever. Tout ce qui fournit de la richesse à l'État, on est tous en train de crever, c'est-à-dire les entreprises. Et là, on a une éclipse qui arrive et on nous dit, il faut que l'État paye les lunettes. Mais à un moment donné, t'es capable de payer ton shit, t'es capable de payer tes clubs, t'es capable de payer ton smartphone à 500 euros, de faire la queue pendant 3 jours devant Apple quand ils vont sortir leur dernier téléphone. T'es capable de payer plein de choses, mais t'es pas capable de payer des lunettes à 2 euros. À un moment donné,
3: il a complètement raison.
5: L'État a suffisamment donné. On a je ne sais pas combien de millions de chômeurs. Moi, je cherche quelqu'un depuis 3 mois. Je trouve personne parce que les mecs veulent faire 35 heures. Faut qu'à 17 heures ils soient au centre en train de récupérer leurs enfants, machin, tout ça.
1: Attendez. Vous pouvez allez-y, passez votre annonce là. Vous cherchez
3: quelqu'un qui veut travailler.
5: Je cherche plus parce que la situation financière fait que je sais même pas si je pourrais payer mon salarié vu les charges qu'il y a et tout ça. Donc à un moment, je cherchais quelqu'un parce que j'avais plus de travail. J'ai même pas pu embaucher. J'ai dû refuser de prendre du travail.
1: Ouais, donc arrêtez de nous gonfler pour que le gouvernement achète des lunettes.
5: C'est ça. Je suis artisan. J'ai la corde autour du cou. J'arrive pas à payer mes factures comme il faut. Et on vient me dire, il faut que l'État paye encore si. Mais qui va payer? Moi? Les artisans qu'on connaît, on est tous en train de galérer à se demander à augmenter nos prix parce qu'on n'a pas le choix d'avoir des clients qui comprennent pas pourquoi on prend si cher. Quand j'explique à mon client tout ce qui lui il paye, qui n'est pas pour moi, mes clients hallucinent. Et il faut encore payer des lunettes, bientôt va falloir payer les parapluies quand il va pleuvoir, va falloir payer les pompes de relevage quand va y avoir des inondations. Là, on va payer la crème solaire parce que c'est une canicule.
3: Mais il a raison. Hein.
1: Antoine,
4: je suis entièrement d'accord avec vous, Sébastien. Dans ce pays, il faudra bientôt tout payer. Et l'exemple de la crème solaire. Moi, je suis en grande précarité caniculaire avec ma peau et ça coûte cher en crème solaire en ce moment.
1: Mais regardez en début de semaine, Sébastien, regardez le débat qu'on a eu en début de semaine sur les fournitures scolaires. Mm-hmm. Et, alors. À tort ou à raison, Eric Ciotti,
5: alors,
1: à Nice.
5: Les fournitures scolaires, c'est un autre débat pour moi, parce que les fournitures scolaires, c'est ce qui fournit la richesse de plus tard de notre pays. C'est-à-dire que qu'on fournisse, par rapport aux inégalités, je peux le comprendre, même si aujourd'hui on a une allocation de rentrée scolaire qui n'est pas que sur les fournitures, et les gens, non, quand ils en parlent, c'est d'une débilité profonde, parce que les fournitures scolaires, l'allocation de rentrée scolaire, elle sert aussi à payer des vêtements pour tout au long de l'année scolaire et tout ça. Donc, maintenant que des mairies interviennent parce que, pour qu'il y ait une égalité dans les classes entre les personnes qui ont moins de moyens et les personnes qui ont des moyens, ça, je trouve ça tout à fait normal. Pour moi, ça fait partie de l'égalité que doit représenter notre pays.
2: Là, ça ne vous dérange pas de payer.
5: Représenter notre pays.
1: Donc, c'est, ça ne vous dérange pas à ce moment-là d'acheter un stylo et un cahier, quoi. Il ne faut pas exagérer, quoi.
5: Bah, alors, ça ne me dérange pas d'aller payer un stylo et un cahier pour l'État, pour qu'il y ait une égalité d'éducation pour tous les élèves.
1: Bah là, et vous ne voulez pas, l'égalité pour regarder la.
3: Dans ces cas-là, c'est l'école qui fournit les fournitures. Et tout le monde a la même chose.
5: Exactement. L'école fournit les fournitures. Il n'y a aucun problème, ça évite les.
1: Il faut regarder, justement, en 99, il faut se souvenir qui était Premier ministre.
4: Lionel Jospin.
1: Voilà, on était dans un gouvernement socialiste, communiste,
4: mais
1: écologiste.
4: Mais l'éclipse, elle avait lieu en plein après-midi.
2: On était bien à l'époque.
1: Mais c'est pas une question de situation financière.
2: Bah, si.
3: Non, parce que justement, les décisions.
1: L'éclipse, tu la regardes ou pas. Si tu veux la regarder, tu t'achètes toi-même tes lunettes qui valaient 1 euro la semaine dernière.
4: Et pardon, moi, j'ai pas de souvenir de 99 des lunettes distribuées largement. Je sais pas à qui elles ont été, mais c'était pas à moi. Et je me souviens avoir eu ma paire de lunettes dans mon magazine d'enfants,
1: il y avait des lunettes. Merci Sébastien, vous aurez conclu la discussion. Éclipse, pénurie de lunettes, est-ce que vous êtes d'accord pour parler de fiasco de l'État ou pas? On va regarder rapidement ce que vous en pensez sur les non à 65, mais il y a quand même un oui à 34%, voyez. Allez, on se retrouve demain entre 9h et midi. Passez une bonne journée, n'oubliez pas les podcasts
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2: Il est 15h45 sur RMC, c'est donc l'heure du Journal Moyen, première édition.
3: Du Journal Moyen, première édition, l'actu, la culture, les médias, la musique, on va parler de tout. On parle même hygiène dans les salles de muscu avec une étude assez effrayante. Une grande star du sport va faire Dals, Danse avec les stars, et puis l'artiste le plus écouté en France en 2025, et pas loin d'Éric Dimeco. Mmh. Vous écoutez RMC, c'est le 2449e Journal Moyen de l'histoire du Super Moscato Show.
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3: Avant Danse avec les stars, avant la musique, prenons la direction de la salle de sport quand même que vous fréquentez toutes et tous régulièrement. Ouais. Vous êtes des sportifs. Petit point hygiène important, moi qui m'a effrayé, enquête menée par FitRated, menée sur un panel de 27 appareils de sport dans les salles de gym. Le 27 appareils, t'as à peu près tout, tu vois, Vincent. Les vélos d'appartement sont 40 fois plus sales. Il y a 40 fois plus de bactéries sur un vélo d'appartement que sur un plateau de cantine. Imaginez quand même.
2: Oui, quand même.
3: C'est quand même énorme. Les haltères libres, c'est le record. Les haltères libres.
5: C'est horrible, les haltères.
3: 362 fois plus de bactéries que sur une cuvette de toilette. Ah oui. Dans la vie quotidienne.
6: Ça dépend qui.
2: Ça dépend qui le cuvette.
6: On se connaît. Tu vois, des fois, ils se trompent le trou.
3: 362 fois plus. Moi, je fréquente pas les salles de muscu. Toi, ça te surprend pas, Vincent. C'est normal.
6: Non, mais c'est des conneries. Ça veut rien dire.
2: Des désinfectants.
5: C'est
6: comme si tu dis les vestiaires de rugby.
5: Si tu vois,
6: mais c'est des conneries. Tout ça, c'est du.
5: Mais non, pas des conneries.
6: Mais non, mais que ce soit dégueulasse, c'est un endroit de sport où les mecs suent, transpirent.
5: Et oui, mais tu prends des lingettes, tu désinfectes la terre avant la France et tout.
2: Par contre, au niveau des cuvettes, tu vas à la cuvette de Nounours, tu verras. C'est pas.
3: Nounours à Saint-Germain,
2: c'est pas la même chose.
6: C'est au niveau de la pizza.
2: Tu vois, il y a plus de bactéries sur le micro-ondes de Nounours que sur la cuvette de toilette.
6: Non, mais oui, si tu veux. Oui. Mais il y a plein d'endroits comme ça sur le siège d'un avion. Les trucs qui font les navettes et tout ça, je suis sûr que s'il faut un truc, ils vont vite s'en apercevoir.
3: Le pire du pire.
6: Le téléphone. Donc ça, c'est des enquêtes. Bon marché.
3: Refusé.
5: Non,
6: alors
5: non.
6: Si c'est pour dire que les toilettes, les vestiaires de foot, de rugby, de basket sont plus dégueulasses que la cuisine de la reine d'Angleterre, ben oui, sûrement, probablement.
3: Sans transition, ça faisait longtemps, Vincent. Voilà. J'ai un ordre à te donner. Danse, Vincent. Tu as brillé en 2018 déjà. 2018, Danse avec les stars sur TF1. Une ancienne grande championne va participer à cette émission populaire. C'est une des plus grandes championnes de l'histoire du sport français. Après son frère l'année dernière, Laure Manaudou va participer à Danse avec les stars. TF1 a rendu officielle l'information. Encore une sportive, après Adil Rami, après Candeloro, après Vincent Moscato, après Nathalie Péchala. Alors Vincent, moi je me suis dit, s'ils veulent faire un coup, faut inviter Philippe Lucas pour la conseiller. Il va faire le show faire le coach.
6: Je pense qu'il viendra danser un coup.
3: Elle va être douée ou pas, Laure?
6: Laure,
3: elle est sportive. Hein.
6: Comme tous les sportifs, elle va être raide. Alors c'est une nana, ils sont moins raides que les mecs, mais souvent quand c'est des sportifs de haut niveau, ils sont quand même assez raides. Quoi.
3: Il faut inviter Philippe Lucas là, c'est sûr.
2: Manaudou, c'est une star.
3: C'est une énorme star. Florent Manaudou était une star aussi l'année dernière.
6: Oui, l'année dernière.
2: Mais Laure Manaudou, sans se fâcher,
6: on était très peu.
2: Laure est une plus grande star que Florent par son parcours.
3: Oui,
6: dans les stars, on était très très peu.
3: Alors le record. Alors parlons argent et cachet. Parlons cachet parce qu'on aime bien ça. Les médias spécialisés il y a un an avaient sorti les salaires, les cachets, la base des stars. Florent Manaudou était numéro 1 de la saison dernière, quand même, le sportif. 400 000 euros. Juste en dessous, il y avait Adil Rami, 350. Francky Leboeuf, 250 000. Mais Francky, quand même, il est là.
6: Oui, Francky.
2: Et 100 000, toi.
3: Et Nelson Montfort, 100 000, Nelson.
6: Nelson, 100 000. Ouais.
2: Et toi, t'étais fermé.
6: J'avais pris.
5: T'as pris combien, toi?
3: Bah non, mais il peut pas le dire parce qu'il a quelques.
6: Mario, ça va.
3: Est-ce que Laure va prendre plus que.
6: On a fait les gosses pendant quelques mois.
3: Est-ce que Laure va prendre plus que Florent?
6: Bravo.
3: Il
6: n'y a pas de souci.
3: On va faire des jalousies dans la famille.
6: Ah, peut-être pas, parce que là, au bout d'un moment, il bloque. Il y a moins d'oseille dans la prod.
5: 450, 500.
6: Au bout d'un moment, ça bloque en haut, quand même.
3: Quoi?
6: Bon, après, si vous la cherchez.
2: Non, mais Laure Manaudou, elle ne fait pas grand-chose. Elle ne veut pas faire grand-chose.
3: Oui.
2: Donc, si tu veux, c'est.
5: Non, c'est rare de l'avoir. Je pense
6: 500,
5: ils arriveront
6: à l'heure. Mais au fait, Manoudou, c'est pas.
2: Il a raison, ça coûte cher. Ça coûte plus cher.
5: Ça coûte plus cher. La rareté coûte plus cher.
6: Elle a besoin d'oseille, les autres sont moins bonnes et tout, attention.
2: Elle a des enfants.
6: Les enfants, eh bien, c'est bien.
3: Ah, Marion, il y a une tradition, quand, oui. quand on prononce le nom de Philippe Lucas, alors c'est deux jours d'affilée, mais c'est comme ça, on repasse une archive avec Pierre Dorian. Je ne sais pas si tu connais cette archive, Marion, c'est gratuit.
5: Non,
3: il y a 20
5: pas,
3: ans,
5: plaisir.
3: Pierre Dorian, jeune journaliste, est sur une compétition de natation. Il y a 20 ans, il pose une question à Philippe Lucas parce que Laure Manaudou, dans un championnat du monde, avait raté sa première course. La championne avait raté sa première course. Championne d'Europe, ouais, championne d'Europe. Pierrot, le petit Pierrot, Pierignon, il l'appelait à l'époque, va voir Philippe Lucas, il pose une question. Écoutez.
7: Est-ce que vous avez l'impression que, entre guillemets, c'est le retour de la championne ou quelque chose comme ça?
8: Et marrant, lui. T'es champion du monde de la connerie, toi.
7: Non, pourquoi?
8: Pourquoi vous racontez des choses comme ça?
7: Non, c'est une question que je pose. Est-ce que voilà, vous avez
8: le retour de quoi, de la championne?
7: La Laure Manaudou qu'on connaît, quoi.
8: Pourquoi?
7: Ça le va bien.
8: Parce que tu passes une fois à travers, après tu es une merde. Non, c'est ça? C'est ton esprit, ça? Bon. Ça me fatigue, tu vois.
3: Après Danse avec les stars, messieurs, dames, la musique. Alors, classement annuel.
6: Ça
3: toujours,
6: me fait du bien, ça.
3: Classement annuel, toujours très attendu. En 2025, quel est l'artiste qui a été le plus écouté en France sur Deezer? C'est une plateforme de référence. Il est Marseillais. Sixième année consécutive. Non, mais attends, Vincent.
5: Oui.
3: Il bat des records. Pour la sixième année consécutive, c'est l'artiste le plus écouté en France sur Deezer. C'est lui. Jules, le Marseillais Jules. Alors, sur le top 10, c'est une première, c'est incroyable. Il y a 9 rappeurs. Les 9 premiers sont des rappeurs. Les gens écoutent du rap. Après, c'est la chute ou c'est nous qui sommes un peu déconnectés. Il y a peu des deux.
2: Il y a les deux.
3: Le premier non-rappeur, c'est The Weeknd qui est 10ème. The Weeknd, chanteur.
2: Ah non, c'est très bon ça.
3: C'est en France, évidemment.
2: Alors, The Weeknd, c'est pas rappeur.
3: Il y a une vidéo qui fait le buzz sur Jules, Vincent. Il y a un documentaire sur lui. Il est filmé en pleine séance d'enregistrement en studio. Donc il y a une caméra qui le filme en train de chanter. Mais là, il n'y a pas d'autotune. Sa voix n'est pas modifiée puisqu'il parle dans le micro, si tu veux. Écoutez ça, ça fait le buzz sur les réseaux sociaux, ça fait beaucoup parler.
2: Vous avez des caries et éteignez la musique.
3: Écoutez,
2: la
3: Jules,
2: ça va vous faire mal.
3: Ça fait le buzz sur Twitter, sur Instagram. La véritable voix de Jules, faites silence, fermez les micros. Jules. Voilà,
9: je te mets ce qui balle. Attends, mais je te parle deux secondes. Espèce de salope.
3: C'est incroyable.
9: Je fais le mec qui parle. Je suis premier ce qui balle. Attends, mais je te parle deux secondes.
3: Julien Marie de son vrai nom.
2: Alors, vu qu'on a 30 secondes, je vais vous proposer un autre artiste, une autre voix. Non modifié, donc a cappella, enfin c'est la piste juste de sa voix sur un morceau que vous connaissez très bien.
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2: Si vous voyez une différence, c'est normal.
6: Non, c'est nous qui sommes un peu vieux.
2: C'est nous qui sommes un peu vieux.
6: Mais non, mais c'est de la merde, Adrien. C'est pas du rap. Moi, du rap, c'est pas ça. C'est... Non, mais bon, tant mieux pour lui, ce gars. Et tant mieux, et bravo, et Michel, s'ils aiment ça, tant mieux. Il n'y a pas de souci.
2: C'est un courant aussi.
6: Mais c'est un courant.
2: C'est un grand chanteur.
3: En fait, c'est plus un courant du chant.
2: Mais oui, c'est un mouvement.
6: C'est un courant, c'est un torrent.
2: Il a un talent de flow.
6: Vincent, c'est autre chose. C'est un cri d'alarme dans la nuit. Voilà, Pierrot, c'est ça.
11: Voilà, bah oui. Alors, on n'est pas étonné parce que s'il avait une belle voix, il trafiquerait pas sa voix.
3: Mais c'est curieux parce que je crois que ce sont pas des images volées, c'était dans le cadre d'un documentaire, donc ça veut dire que lui, il assume.
11: Oui, bah.
3: Il assume complètement parce que certains artistes.
11: Ça sent maintenant son niveau de notoriété tel que
3: ça ne
11: changera plus rien.
3: Puis de toute façon, on savait que c'était pas non plus sa
11: qualité première.
3: On n'est pas sur Florent Panique.
11: La qualité première, c'est de parler à la jeunesse et d'être capable de produire, d'écrire, de composer.
3: Tout le temps.
11: À une fréquence hallucinante.
3: Comment ça va la zone? Moi j'étais le voir en concert, Pierrot. Non mais j'adore, moi, Jules. Enfin j'adore. Je suis avec ma fille, j'aime bien.
11: Beaucoup adore. Allez, Arthur Fils, on revient au sport dans un instant. Un grand chelem, est-ce un rêve inaccessible?
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2: Vous êtes sur RMC, c'est le meilleur du Super Moscato Show et à 16h45, c'est le journal moyen, deuxième édition.
3: Oui. La deuxième édition, au menu, excellent menu, 3 étoiles aujourd'hui, Manu Petit, Pascal Olmeta, Marquinhos Pirot débute son aventure à Paris.
6: Marquitos.
3: Marquitos, oui, eh bien, il n'était pas titulaire, on a peut-être une des raisons, oui, il était trompé par ses coéquipiers. Et puis 16h55, première question du Kikadi du jour, Denis m'avait volé la première question, donc j'ai changé Jérôme et Vincent, il n'y a pas de souci.
6: Mais si, c'est vrai. Non, mais c'est Arsène Lupin.
12: C'est pas possible, ça. C'est incroyable.
2: Tant qu'il n'y a pas de preuves.
12: Cette faculté à tricher. C'est
2: moi, j'ai incité à la scène. C'est vrai qu'il n'y a pas de preuves, mais sauf que dans la discussion, à un moment, Denis a dit : mais comment tu sais que.
3: Que c'est Thierry Infantino. Vous écoutez RMC. C'est le 2647e journal moyen du Super Moscato Show. J'entends déjà Eric qui dit : ah bon, d'accord.
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3: Allez, service après-vente de Vincent Moscato et du Moscato Show, jingle.
6: Bonjour.
3: Oui. Oui. Vincent Moscato sur la brèche hier, dès qu'on parle de vélo, de cyclisme et de ce cycliste danois.
6: Donc pour moi, il a tous les atouts de son côté. La dureté, il a, il est capable. C'est le seul qui est capable. Mmh. On l'a vu de suivre Pogacar. C'est peut-être pas le seul, mais enfin c'est un des rares. Il y en a un ou deux qui peuvent le suivre avec Vingegaard et peut-être oui. Van der Poel.
3: Vingegaard
6: qui peuvent l'accrocher.
2: Ça passe,
3: ça passe, avance, avance. Et puis Vincent Moscato hier, événement. Vincent Moscato recadré par un petit jeune, par notre correspondant à Madrid, Edgar Grollo. C'est rapide, c'est violent, c'est rare. Vincent est resté sans réaction. Lui, l'ancienne terreur des terrains de Top 14. Écoutez, on parlait foot, Vincent n'avait rien demandé, il essaie d'intervenir. Edgar, tu l'as dérangé pendant son sujet, il t'a mis une mine.
6: Ah ouais, une mine, terrible.
13: C'est qu'aujourd'hui au Real Madrid, il y a beaucoup d'incertitudes déjà au niveau de l'effectif. C'est difficile pour l'instant de savoir quels attaquants seront là l'année prochaine. L'avenir de Gonçalo Garcia, par exemple, ouais, je suis pas sûr qu'il soit exactement au même niveau ni au même poste, mais par exemple, Gonçalo Garcia qui lui est au même poste, jouait davantage qu'Hendrick en début de saison.
3: Il t'a réglé ton taf. Ouais. C'est
6: bon,
3: j'y reviendrai
6: plus. C'est quoi, je suis en train j'ai chialé sur l'épaule de Pistel.
2: En fait, c'est un gros affût.
3: Très léger du Kikadi d'hier. Le Kikadi, vous savez, ce sont des questions d'actualité. Les citations, c'est l'actualité. Et je cite une personne qui dit : dans l'actualité, il y a quelques jours, je suis resté 40 ans en prison. Daniel Alves, l'ancien joueur de foot. Écoutez la réponse de Vincent sur une question d'actu. Kikadi : vous savez que j'étais emprisonné durant 40 ans. Mais en prison, le Christ m'a rendu libre.
6: Mandela.
3: Quoi ? Ouais, Nelson Mandela dans l'actu, bien sûr. Il a dit ça il y a quelques jours, Nelson, sur CNN International.
6: Non, mais je comprenais pas ce que la signification qu'il était resté 40 ans. C'est une image par rapport à ses croyances. Et le seul qui est resté, je m'excuse, 40 ans de prison, c'est connu, c'est Mandela.
3: Allez, on arrive dans le 3 étoiles du journal moyen, Vincent. J'ai écouté Rotten sans flamme hier. C'est l'instant Pascal Olmeta.
14: Qu'est-ce que je me cague ?
3: Mais dis donc.
14: Basta.
3: Alors, Pascal, hier, je vous fais tout le déroulé, écoutez-moi bien. Tout début d'émission, il est 18h04, Benoît Boutron attaque le sommaire, tout va bien. En coulisses, en régie, le producteur de l'émission, Nicolas Ledru, dit dans le casque de Pascal Olmeta : attention Pascal, t'as un problème technique, il y a un souffle sur ton micro. Ok, bon, c'est la cuisine interne, c'est les coulisses. Le problème, c'est que Pascal va lui répondre, mais à l'antenne. Donc tout est normal, écoute, vous écoutez RMC, le sommaire, Pascal, il y a un souffle sur ton micro, fais attention.
15: Jérôme l'a dit, l'autre rendez-vous ce soir, c'est donc cet Arsenal-Atlético. Est-ce plus qu'un match pour Antoine Griezmann ? 120e match de Ligue des Champions pour Grisou, peut-être le dernier.
14: Dans ton cul.
15: Pourquoi ? Qu'est-ce qu'il dit, Pascal ? Ah non.
14: Oh putain.
15: Il est fou ce mec, on lui a dit un souffle dans ton micro.
14: Non, j'étais. Non, excusez-moi, on me parlait dans le micro, c'est Nico. Ouais. J'ai dit, arrête.
16: Ouais, c'est pas dans le bon micro qu'il te parlait.
3: incroyable. Il n'assure pas de sur Pascal. Sauf il entend.
6: Il est bon, Pascal, on l'embrasse.
3: Voilà, il n'assure. Et puis, Jérôme Rotten dans Rotten sans flamme sur Bayern PSG. Jérôme sur un fil très fin. Il sait qu'il va aller vers le Moscard, du coup, il arrête, il passe à autre chose. Le Bayern ouvre le score, Jérôme ?
17: tu prends un but d'entrée, mm-hmm. hop, les cartes, elles sont t'es sur le même pied d'égalité.
18: Eh ben les cartes alors, les cartes, elles sont passées où les cartes?
6: Les cartes sont pas sur le même pied d'égalité.
19: Christophe Cessieux, il est un peu entre les deux, c'est Eric, le magicien.
20: Il l'avait pas.
18: Sans transition, j'ai écouté l'after également. Tous les bons clients sont là aujourd'hui, c'est l'instant Manu Petit.
21: Il y en a marre de tout ça, quoi. Essaye de te recentrer, essaye de descendre un petit peu d'un nuage.
18: D'un nuage,
20: oui, un nuage, juste un nuage.
18: T'en choisis un, tu descends du nuage. Très grand Manu Petit, hier sur la saison.
19: Ça fait faire mal, hein.
18: La saison, la bonne saison finalement d'Arsenal, ils sont là. Arsenal, Manu.
22: Une équipe qui arrive en, qui perd en finale Coupe de la Ligue, qui arrive en finale de Champions League, qui est redevenu leader à trois matchs de la fin de premier, alors qu'il a fait quasiment cheval seul pendant tellement de mois sur la première ligue.
18: Il y a un mix entre mâchoire qui se paralyse et cheval seul. Il a fait cheval seul.
20: Mais c'est fou.
18: À la place, il a fait cavalier seul. Ils ont échangé de place.
6: On se remet
18: pas un jaune, mais on se remet Manu Petit.
6: Remettez-moi des cacahuètes et un jaune.
22: Une équipe qui arrive qui perd en finale Coupe de la Ligue, qui arrive en finale de Champions League, qui est redevenu leader à trois matchs de la fin de premier, alors qu'il a fait quasiment cheval seul pendant tellement de mois sur la première ligue.
6: Le mec s'est cassé la gueule. Il y a plus de cavalier.
20: Du cinquième étage,
18: c'est trop bon.
6: Il
20: est parti de loin.
18: Sans transition, Pierrot, c'est la Ligue des Champions. Bayern PSG, j'ai un instant héros, un instant super capitaine, j'ai un instant Marquinhos, comme dirait Michel Drucker. Marquinhos, PSG, jingle.
23: Je vous aime, j'ai plus de force, j'ai tout donné. Profitez, on est champion d'Europe!
18: Un bel instant nostalgie dans l'équipe du jour. Excellente interview de Lucas. Vous vous souvenez de Lucas, ce petit joueur brésilien qui arrivait au tout début de l'ère qatari. Une fois, il avait traversé le terrain, il avait failli marquer le but de l'année face à l'OM. En 2013, c'est Lucas qui accueille Marquinhos. Marquinhos, il arrive de Rome, il est mal dégrossi, il a 19 ans, un peu impressionné.
24: Ça fait
18: c'est fou. Il joue dans l'équipe de Zlatan et tout. Enfin, ça commence à être quelque chose, le PSG. Laurent Blanc est le coach, ça marche bien, c'est sérieux. Lucas raconte que Marquinhos ne parle pas un mot de français. Et du coup, Lucas traduisait les exercices demandés à entraînement par Jean-Louis Gasset à l'époque et Laurent Blanc. Et il raconte, un jour, Laurent Blanc exige un atelier avec deux touches de balle pour jouer vite. Tac, on contrôle, on passe, on contrôle, on passe. Et là, Lucas va voir Marquis, il lui traduit, il lui dit, en fait, là, Laurent Blanc vient de dire qu'il faut jouer que du pied gauche. Vous jouez tout du pied. Du pied gauche. Une autre fois, autre exercice, il lui dit, dès que t'as le ballon, il faut frapper dès que tu peux. Donc c'est n'importe quoi. Et du coup, au moment, les mecs, il y a Zlatan et tout qui font, mais qu'est-ce que tu fais? Bon, et du coup, il dit, il a pas été titulaire pendant les premiers matchs à Paris. Peut-être que c'est à cause de moi, Lucas, il dit. Bon, après, Marquinhos, en français, c'est bien rattrapé, quand même.
6: Ouais, il parle très bien, là.
20: Non, mais c'est rigolo, ces anecdotes, parce que tu te rends compte, quand même, que même si c'est très sérieux, très professionnel.
18: Ça marre,
20: bon, il y a des dingueries de ce type. Mais t'imagines, le coach, il doit se dire,
6: mais c'est ce qui anime un groupe, qu'il soit professionnel, très grand professionnel ou pas, c'est ce qui anime tous les groupes du monde.
18: Laurent Blanc,
6: que ce soit au basket, au NBA, tout ça, les mecs rigolent entre eux, autrement, ce serait la mort. Je regardais des images sur les réseaux sociaux de l'équipe d'Espagne qui sont tous dans la même piole. Ça me rappelait, nous, des fois, on regardait la télé, tous dans la même piole. Tu vois,
18: qu'est-ce que vous regardez?
6: 15 ou 20 mecs qui sont dans la même piole. Tu vois.
20: Sur notre groupe WhatsApp, et Stéphane a été redoutable, il a dit Rouli, ça fait deux ans qu'il fait la même blague.
18: Vas-y, mets ballon en touche.
19: Allez, on revient très vite avec débat Mbappé Dupont. Et ça crispe toujours un peu quand on remet en cause des statues, des icônes.
18: Moi, j'aime pas, tu sais ça.
19: C'est bien,
18: icônes,
19: là.
18: Ce sont les icônes. Il y a un bon Kikadi aussi, dans moins d'une heure, hein, 17h45. Un Kikadi, bye Fleu-Fleu. Présenté par Frédéric Pouillet. Mais souviens-toi, ce jour-là, c'était avec Valentin Vacherot, le joueur de tennis professionnel qui adore, qui est fan du Moscato Show.
20: Le pauvre, ça lui a pas porté chance.
18: Et il a eu à faire des charades incroyables.
20: Il a abandonné 4 jours plus tard.
18: C'était fou. Mbappé Dupont, sont-ils intouchables en bleu, c'est tout de suite.
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3: Il est 17h04 sur RMC, c'est le Super Moscato Show.
4: Tu es précis.
3: Et on a un très beau programme.
4: Oui.
3: Puisqu'on vient de vivre la Coupe du Monde avec ces fameuses interruptions au milieu des mi-temps.
4: Ah oui.
3: On avait débattu avant, donc c'est un peu comme pour le débat Mbappé-Dupont qu'on va écouter là.
4: C'est un super débat, ça concerne tout le monde. Tout le monde.
3: On va voir si on a vu juste ou pas.
4: Les pubs pendant les mi-temps des matchs, Vincent règle le problème.
3: On a beaucoup de témoignages d'auditeurs quand même que ça a saoulé. D'autres
4: certains étaient déçus. 17h45, n'oubliez pas le Kikadi, c'est toujours le grand moment. Avec Frédéric Pouillet, la présentation de ce Kikadi. C'est un bon Kikadi puisque Valentin Vachereau, un guest, un joueur de tennis professionnel, y a participé.
3: Et puis il y a des petits cadeaux dans cette troisième heure, notamment le témoignage de Théo Rotard qui a fait un podium en beach volley pour la France. C'est rarissime. Et puis Didier Deschamps, qui va faire une petite apparition très rapidement
4: avec dans
3: cette émission.
4: Pas de problème.
3: Allez, le débat sur Mbappé et Dupont et leur statut en bleu, c'est maintenant.
5: Le 15 de France retrouve son ange gardien.
6: C'est une comparaison très flatteuse pour lui.
5: Antoine Dupont revient en bleu.
6: Je suis épanoui dans ma fonction de sélectionneur.
5: Le ministre de l'Intérieur régale.
6: À partir du moment où il est en pleine possession de ses manières,
5: et fait l'unanimité.
6: Il y a une place que d'autres auraient pu prétendre, mais...
5: Tous ceux qu'il va affronter sont sous
6: le sourire, la pleine possession de ses manières.
5: Dupont fascine aussi par ce qu'il représente en dehors du terrain.
6: Parce que les obligations sont nombreuses.
5: Respecter.
6: Quelqu'un sur qui je peux compter, je m'appuie bien évidemment. Et
5: tout autant que craint.
6: Le fait d'avoir pris l'avantage
5: cette année
6: en vue de cette Coupe du Monde.
5: On souhaite que les événements prennent la même tournure.
6: J'espère pas de choses négatives avec la blessure de joueur.
5: Sans blessure.
6: Par rapport à la saison qui est longue et le fait d'arriver en fin de saison avec le plus de pressure. Ah, il y a encore de questions.
2: Moscato, il va te régler le problème.
3: Non, parce que c'est pas drôle. Je voudrais qu'Eric nous dise on arrive en fin de saison avec quoi, parce que c'est important.
7: Oui. Je sais pas, mais c'est pas rigolo. Il y a un devoir de réserve contre le sélectionneur.
3: La dernière, c'est un crash. Hein. Tu arrives en fin de saison avec le plus
8: que le dernier film LOL.
7: J'ai pas compris.
4: La série de LOL,
7: Eric, il a pas compris, tu vois.
3: Ah ouais, si tu mets Didier dans LOL, ils sont tous perdus.
8: Peur de rire. Écoute. Ah, ça serait bon d'échanger quand même.
3: Alors avant ça, il est sélectionneur des Bleus.
4: C'est naturel.
3: Et il a un problème peut-être à régler pendant la Coupe du Monde qui arrive. Donc, débat transversal, débat très intéressant sur le statut du meilleur joueur d'une équipe nationale. Maxime Lucu actuellement est brillant. On l'a vu en Ligue des en Champions Cup avec Bordeaux. Et certains pensent qu'il est sur le moment, le meilleur demi-mêlé de France, donc meilleur qu'Antoine Dupont. Mbappé hyper efficace individuellement, mais pas collectivement, et critiqué pour ça désormais en Espagne. Et challengé par les talents français du Bayern et du Paris Saint-Germain. Alors, on a Dupont et Mbappé, deux leaders incontestables en équipe de France, mais rattrapés par une concurrence. Est-ce qu'ils sont, oui ou non, intouchables en équipe de France? Vincent Moscato règle le problème. On va s'appuyer sur le cas Antoine Dupont avec Julien Landry. Salut Julien.
9: Radichat.
3: Alors le cas il est
7: capable
3: très
7: de faire
3: simple.
7: Tout, lui.
3: les performances de Maxime Lucu en fait posent la question tout simplement.
9: Oui, à 33 ans, Lucu n'a semble-t-il jamais été aussi fort. Si l'UBB performe depuis deux saisons, c'est bien sûr grâce à Mathieu Jalibert, grâce à sa ligne de trois quarts, mais le leader incontesté reste Lucu. Élu homme du match, encore une fois dimanche, il est le monsieur plus de cette équipe. Animateur, chef d'orchestre, buteur, régulateur, gratteur, plaqueur, il fait absolument tout. Yannick Bru, interrogé par un confrère anglais, a été élogieux avec son bel accent dans la langue de Shakespeare pour son capitaine.
10: He's the king of the Basque territory first.
11: Il est le roi du Pays Basque, puis le roi de Bordeaux. Je sais que ce match comptait énormément pour lui, notamment parce que le prochain se jouera à domicile, à Bilbao, la capitale du Pays Basque. Cela représente beaucoup pour lui et c'est peut-être l'une des raisons pour lesquelles il a déployé autant d'énergie aujourd'hui. Cela dit, il en a toujours eu beaucoup. C'est désormais un joueur fantastique. Je tiens aussi à souligner son leadership qui est remarquable. Pour moi, c'est comme avoir un entraîneur supplémentaire sur le terrain, quelqu'un qui insuffle de l'énergie et de bonnes ondes à l'équipe. Un match de sa part, c'est environ 20 tacles, 12 km parcourus et 80 tirs. C'est tout simplement incroyable.
9: Ouais, des chiffres fous pour un demi de mêlée. Qui plus est, Vincent, dans son gabarit, 1m77, 83 kg. Depuis son arrivée à Bordeaux à 26 ans, il fait son trou petit à petit pour devenir aujourd'hui incontestable invité du podcast de référence Entre les poteaux. Dimitri Yachvili est admiratif du basque.
12: Entre 13 et 18 plaquages par match pour un demi de mêlée, c'est colossal, quoi. Il plaque plus que hier, il a plaqué plus que Moefana et Damien Penaud au centre. Alors c'est vrai que c'est un peu moins écarté côté anglais, ça jouait beaucoup au pied. Mais ce que je veux dire par là, c'est que t'as la légitimité totale de tes coéquipiers, parce qu'il y a pas un secteur de jeu en fait où t'es défaillant, et en plus de cela, les mecs te suivent, quoi.
9: Aujourd'hui, Lucu serait le neuf titulaire de n'importe quelle sélection, mais il est tombé sur un ovni, Antoine Dupont, ovni redevenu humain depuis sa blessure, d'où la légitimité du débat. Les deux hommes ont des profils très différents et Galtier a aujourd'hui la chance d'avoir ce qui se fait de mieux à ce poste, une aubaine pour la Coupe du Monde en 2027.
3: Alors, c'est vrai, aujourd'hui peut-être que Lucu, sur les performances actuelles, est au-dessus de Dupont, mais s'il y avait une Coupe du Monde demain, on n'a absolument aucun doute que Dupont démarrait. Hein.
8: Mais il démarrerait, bien sûr, parce que ce serait légitime qu'il démarre. Et en sport, il n'y aurait pas de scandale. Et puis l'histoire compte quand même. L'histoire de ce que tu as fait, t'es toujours payé par rapport à ce que tu as fait. Jamais parce que tu peux pas savoir ce que tu vas faire demain. Donc par rapport à ce qu'il a fait, Dupont, c'est l'un de le meilleur demi de mêlée du monde, un type extraordinaire. Il jouerait. Maintenant, attention, les matchs passants. Il tournerait bien sûr avec Lucu, il tournerait.
4: S'il n'était pas très bon.
8: Et s'il était vraiment criard, à égalité, il jouerait. Bien sûr. Mais si c'est criard qu'il est en dessous, ce qui peut arriver, hein, vous trompez pas, hein, des mecs qui ont perdu leur place pendant la Coupe du Monde, il y en a plein, ce serait la logique. De toute façon, c'est comme ça. Le sport de haut niveau, il est comme ça. Il faut qu'il soit juste. S'il n'est pas juste, tu mens au groupe. Tu mens au groupe par rapport à tous les autres, il y a quelque chose qui se passe. Et les gens le savent. Les joueurs le savent. Si ton entraîneur, il fait du favoritisme par rapport à l'un ou par l'autre, faut que ce soit légitimé par ton histoire. Mais ça s'arrête à un certain moment. Et si, dans ces matchs de poule, il s'avérait que Lucu soit le meilleur. Bon, je me fais aucun doute, hein. Tu sais, pour Galtier, il va pas jouer avec le feu, hein. C'est sa dernière Coupe du Monde, hein, Galtier. Donc, il sait qu'après, c'est l'écurie, hein. Ça sent le foin, ça rentre à l'écurie après 2027, hein. Donc, après, il y aura peut-être une place de président, la place de grille ou un truc comme ça, qu'il suivra.
4: Il peut continuer aussi, Fabien.
8: Il peut continuer, ouais, mais là, ça use quand même. Peut continuer, mais enfin, d'après moi, celle-là, ça sera la dernière, ça sera sa troisième, hein. C'est sa troisième Coupe du Monde. Donc, hein, au bout d'un moment, bon, tu uses un peu. Donc, bien sûr pour moi, il y aurait aucun souci. Ne serait pas conforté si Lucu est moins bon, ben il jouera jamais. Et si Dupont était moins bon que Lucu, ben la justice du sport passerait par là, à travers Galtier qui dirait ben non c'est Lucu qui joue, le meilleur qui joue.
3: Par exemple, tu peux arriver en demi-finale.
8: Ouais, il serait capable.
3: Avec question qui doit être titulaire à la mêlée.
8: Si mettons Lucu garder cette forme et que Dupont ait la forme de ce moment-là, que je doute, parce que Dupont va revenir très très vite à haut niveau, hein, vous trompez pas. Il est un peu il ramasse un peu le contre-coup de sa blessure qui a duré, je vous dis quand même qu'il a dû, pendant un an, il était au frigo, hein. Tu te relèves pas quand même, tu reviens pas le meilleur joueur du monde du jour au lendemain. Tu peux faire illusion sur une surcompensation pendant quelques mois, mais après, t'as quand même un coup de tabac qui arrive.
3: Et alors, Mbappé, qui est meilleur buteur d'histoire de l'équipe de France.
8: Non, mais là aussi, c'est pareil.
3: Et qui a prouvé sa valeur en Coupe du Monde.
8: Le meilleur buteur, ça va lui servir de démarrer, d'être légitime à ce poste-là, d'être comme Dupont, le taulier, pour l'instant, le titulaire. Mais si au fil du match, il s'apercevait qu'il ne sert à rien, qu'il y a des mecs comme Olise, des mecs comme Barcola, des gars comme Mbappé, plus là, t'en as un camion, hein. T'en as pas qu'un derrière, là, t'en as un camion qui peuvent le remplacer. S'il s'apercevait qu'il n'a pas récupéré de son genou et qu'il n'est pas dans le coup, quand même, personne ne comprendrait que tu fasses jouer un mec qui n'est pas du tout qui est en dessous des autres, même par rapport à son histoire. Ça ne marche pas.
3: Il y a beaucoup de supporters de l'équipe de France qui pensent qu'il est intouchable.
8: Alors attention, il est intouchable parce que jusqu'à maintenant, il a été intouchable. Parce qu'il était intouchable.
4: Mais les statuts,
8: s'il devenait moins bon, que c'est une lapalissade de te dire qu'un mec comme Deschamps serait joufflu.
4: Regarde ce qui se passe.
8: Moi, je suis sûr de
4: Galtier. Regarde ce qui se passe avec Cristiano Ronaldo au Portugal. Et parfois, c'est pas lui faire injure de dire.
3: Pas le même âge.
4: Non, mais oui, mais justement, c'est parfois dans une magnifique équipe du Portugal. Parfois, c'était un point Cristiano. Il était plus au niveau de Cristiano. Ben justement, c'est ça, c'est le débat, Denis. C'est le
13: débat. Mbappé, il a son expérience.
3: Excusez-moi, Mbappé, il a jamais été
8: champion. D'abord, il est dans une équipe de Portugal où t'as pas l'effectif de l'équipe de France.
4: Portugal, très fort.
3: Ils sont équipés devant.
4: Portugal très fort, bon. Dans les favoris pour la Coupe du Monde.
8: Enfin bon, moi je trouve ça complètement anormal qu'il ait joué.
4: Oui,
8: mais là il y a un problème.
4: Bah, de... Il est au-dessus de la sélection.
3: En fait, le problème
13: après,
3: est
13: c'est l'histoire
3: même.
13: De Galtier aussi, messieurs.
4: Oui.
13: Galtier en 95 et 99 n'était pas le demi-mêlée titulaire au départ. Et des blessures fait qu'il a été titulaire. Donc c'est aussi l'histoire de Fabien de changer faire sauter les hiérarchies.
3: Voilà. Eric,
14: ça c'est intéressant, tu vois, c'est pas Adrien qui l'aurait. Donc non mais alors, moi je pense qu'il y a des statuts dans le sport, en club, en équipe de France, puisque c'est un peu le thème du débat. Hein. Il y a des statuts, voilà, quand tu es, quand tu as gagné sur le terrain, ce statut-là, c'est-à-dire de grand joueur, plus grand joueur, décisif, tout ce que tu veux, ce statut-là, il te sert obligatoirement. Alors après, comme dit Vincent, la beauté du sport, c'est que un statut, ça change vite, quoi. C'est pas comme dans d'autres domaines où tu peux avoir un statut à vie. Là, y a un joueur, un petit jeune, qui
8: est comme Molière. Bord,
14: voilà. Donc, ensuite, moi, je trouve que les deux cas sont pas similaires. Je m'explique. Ils ont des difficultés. Sauf que Mbappé, il a jamais déçu une équipe de France. Il sort de match contre le Brésil où il est bon. Il doit marquer d'ailleurs, non? Il marque sur ce match-là, me semble-t-il. Pierrot.
3: Il marque.
14: Voilà.
4: Tu as raison, Eric.
14: Et il a rarement déçu.
8: Tu as raison, Eric.
14: Le fait que Didier le mette en pointe, eh bien, ça le décharge du travail défensif que les autres font, ils le font bien volontiers parce qu'il fait gagner les matchs, et donc il n'y a pas de sujet Mbappé pour moi en équipe de France. Dupont m'a l'air d'être un petit peu plus en difficulté en équipe nationale, mais le débat pour moi n'y est pas encore, quoi. Voilà, il sera là quand il y aura une grande compétition, et puis ces mecs là en plus, la force qu'ils ont, c'est surtout d'être là quand il va y avoir les grands matchs. Tu vas voir qu'avec le Stade Toulousain, il est peut-être en difficulté. Quand il va y avoir les grands matchs, les demi-finales, la finale du top 14, vous allez voir. Et puis Mbappé, ça va être pareil. Donc pour moi, le statut dans le sport de haut niveau existe. Le statut protège les grands joueurs, surtout ceux qui l'ont gagné sur le terrain. Voilà, quand Mbappé à la Coupe du Monde, en plus cette Coupe du Monde-là, il risque de devenir définitivement meilleur buteur de l'histoire. Hein. C'est ça, Pierrot. Il est déjà meilleur buteur des finales, d'après ce que j'ai compris. C'est ça, Adrien.
4: Je vérifie que tu me prends un peu au dépourvu.
14: J'ai remarqué que tu prends toujours au dépourvu. C'est bizarre quand même. J'ai demandé à Juliette, tiens, Juju, toi qui te prends jamais au dépourvu puisque tu es plus fort. Mais
13: c'est le meilleur buteur de la Coupe du Monde devant Miroslav.
3: Il
8: a écrasé Adrien.
14: Là, il y a un gros fantasme. Il y a un gros fantasme et un gros bashing autour d'Mbappé. Dupont, il est un peu moins bien, donc on fait le truc, mais ne vous trompez pas, les gars, ils sont sur le terrain et vous verrez qu'ils répondent présent.
8: C'est pas ça.
14: Si tu réponds plus présent,
8: le débat, tu l'as pas compris. Le débat, c'est pas de dire s'ils sont les meilleurs. S'ils sont les meilleurs, ils joueront. C'est de dire, est-ce que les entraîneurs seraient capables de les faire péter s'ils étaient en dessous. Moi, je pense que c'est pas au-dessus. D'abord, ils auraient leur priorité. Parce que l'histoire fait que ça a été les meilleurs joueurs, ils auraient la priorité, mais au fil du temps, en poule, sont complètement down, là, ils seraient remplacés, bien entendu.
3: Ce qui n'est pas si simple à faire. Hein.
8: Ce qui n'est pas si simple. Quel est leur métier douloureux parfois d'être sélectionneur.
4: Sur les buts en finale de la Coupe du Monde, Mbappé a le record, 4. Il dépasse tout simplement des joueurs comme Pelé ou encore Zidane.
3: Ouais, 10 minutes après.
4: Denis.
14: Julien nous l'avait dit bien avant.
3: Écoute, alors, pour parler
15: du Dupont, moi je peux pas imaginer une seule seconde que ce garçon revienne pas à son meilleur niveau. Donc pour moi, il est intouchable, dans le sens où là il traverse une période où il est un peu emprunté parce que il a eu cette blessure et qu'aujourd'hui il a du mal à revenir. Mais c'est pas possible qu'il revienne pas. Donc
8: non, mais c'est pas ça la question, les gars.
15: Et si, ah, alors si, laisse-moi finir. Moi je pense que comme Eric, j'ai un statut. Effectivement, si Dupont enchaînait les matchs qu'il fait en ce moment en équipe de France,
8: est-ce que Galtier serait capable de le faire péter?
15: Il y aurait débat. Pourquoi? Parce que notre ami Lucu a monté le curseur très très haut. Aujourd'hui, il se rapproche de Dupont dans un autre style, un style différent, mais un style de leader, d'homme à tout faire, de rassembleur. Il a transmis une confiance incroyable dans ce groupe de l'UBB. Donc, il y a débat. Si Antoine continue à être un peu emprunté. Mais s'il continue à faire de telles prestations qu'on pourra se poser la question.
3: Mais s'il y avait une Coupe du Monde à la fin de la saison, là, tu ferais quoi?
15: Qui démarre? Il jouerait, il démarrerait.
3: Dupont?
15: Démarrer le statut prévôt.
3: Et après, on voit en cours de compétition.
15: Et puis Antoine, il rassure ses partenaires, ne me trompez pas.
8: J'ai pas l'impression que Lucu ne les rassure pas, ses partenaires.
3: Hein. Oui, mais Lucu, par contre, il y a un truc qui peut changer quand même radicalement. C'est que vous avez remarqué quand même que Fabien Galtier donne presque l'intégralité des minutes du 9 à Dupont.
15: À Antoine. Ouais.
3: Et si l'écart s'est réduit comme ça à la Coupe du Monde 2027, on peut imaginer qu'il joue 20 minutes, par exemple.
15: Oui.
3: Ça serait lui, tu vois. Oui, ce qui serait un gros changement, attention.
15: Ce serait un gros changement pour, dans la philosophie de Fabien, on est d'accord. Et pour Mbappé, pour moi, je comprends même pas le débat parce que pour moi, il est intouchable dans le sens.
8: C'est pas ça.
15: Non. Mbappé,
8: il joue comme il joue actuellement.
15: Mais non, mais il est très bon aujourd'hui. Mbappé, je parle de Mbappé, Mbappé.
14: Moi, je vois les matchs de France. Il a
15: tous les matchs qu'il fait en équipe de France, il marque. Moi, tu demandes de quoi, Mbappé? Tu demandes de marquer. Donc, il marque.
14: Je l'ai même vu en équipe de France. Je l'ai même vu défendre.
8: S'il est en dessous des autres.
15: Mais il faudrait qu'il soit. Moi, je l'ai pas vu en dessous.
14: Le problème, alors, le message, je sais pas si au rugby. Moi, je vais te répondre sur cette question et vous me direz, vous, au rugby, si c'est pareil. Moi, je pense qu'un garçon comme Mbappé, avec son positionnement, quoi qu'il arrive, même s'il est en dessous des autres, tu le mets parce que tu attends toujours une fulgurance.
15: Oui,
14: voilà.
15: Sûr.
14: Et qu'une fulgurance dans le foot, au rugby, ça mais finit à 50-40. Non, mais bien sûr que vous l'avez aussi, mais vous, ça peut finir à 1-0. C'est-à-dire, une fulgurance de Mbappé, un coach, il est obligé de l'attendre.
4: Attends, t'as pas tort, Eric, parce que souvenez-vous au quart de finale de la Coupe du Monde 2023 France-Afrique du Sud, c'est ce qui a été aussi reproché un peu à Galtier, c'est de ne pas sortir du pont, alors qu'il est, il est pas bien, il n'est pas là. Mais Galtier, en gros, dit dans son discours, je sais que jusqu'au dernier moment, Toto, il peut faire un truc.
15: Non, Antoine, il a dit c'est mon capitaine.
4: Oui, non, mais ça suffit pas. C'est-à-dire qu'il peut, faire un truc à tout moment dans son esprit. Il dit, la belle histoire, c'est Dupont qui nous qualifie. Il y pense forcément.
8: Ça veut dire que c'est... Ça n'a pas marché. Quoi.
3: Alors, 32-16, la question, je vous la rappelle. Oui. Antoine Dupont et Kylian Mbappé sont-ils intouchables en équipe de France? C'est Raoul qui a composé.
8: Où t'as été, chez Raoul?
3: 32-16.
8: Ah, j'ai des crottes de poule.
3: Grand joueur, Raoul, un supporter qui souffre parce qu'il est supporter de l'OM et de l'Aviron Bayonnais.
8: Aïe, comment il va, Raoul?
16: Raoul. Salut Vincent, défaite encourageante, je te rappelle.
8: Ah oui.
16: Ça me dit Marseille aussi, fini dans les styles, promis que soyez content, tu ne me croyais pas.
8: Ah mais non, qu'est-ce que je dis? Comment ça va, Raoul?
16: Ça va.
8: T'es au fond ou quoi? Tu nous appelles d'où, là?
16: Là, je suis à Château-Renard, j'arrive.
8: À Château-Renard, oui.
14: Oh, Château-Renard,
8: ouais.
14: Chez moi.
8: Henri Mioche, on l'embrasse.
3: Chez Manu Amoros.
8: Ah oui, chez Manu. Manu.
14: Manu Amoros, ouais. Oui. C'est pas le président du club de Château-Renard, ça, Vincent, parce que je l'ai croisé, moi.
8: Il a été, Henri.
14: Ouais, ouais, je l'ai croisé.
16: Il est venu une fois, Vincent, à l'étoile faire un show.
4: Oui, et d'ailleurs, ce jour-là, Manu Amoros est venu le voir en coulisses, et Vincent n'a pas reconnu Manu.
14: Il n'a pas reconnu qui c'était. Et la machine à carte bleue était cassée, bien sûr.
8: Manu, je l'ai pas reconnu, des 25 ans que je n'avais pas vu, Manu. Donc à un moment donné, il y a des mecs qui m'ont pas vu depuis 25 ans, ils me reconnaissent pas.
3: Mbappé et Dupont sont-ils intouchables en équipe de France?
16: Là, on ne parle pas la même langue, à mon avis. Mbappé, sincèrement, il est remplaçable mille fois. On ne verra pas la différence si on met maintenant un Olise ou un Dembélé à sa place. Il faut que dix bonhommes jouent bien pour que lui, il puisse jouer au foot. Pourquoi? Mais à différence de Dupont, il faut que lui joue bien, pour que 14 bonhommes jouent bien au rugby. Il n'y a rien à voir, on ne parle pas la même langue.
15: Ouais. Si, parce que Dupont, il peut avoir une influence incroyable sur le résultat, sur le groupe.
16: Même Dupont. Dupont à moitié régime, quand à côté tu mets Olivon, tu mets Gelloc, tu mets qui tu veux, qui à côté sont Dupont, ils sont sereins, même à moitié régime. Ça manquait de respect à Lucu. C'est pas pareil, c'est pas pareil.
8: Qu'est-ce qu'ils vont faire les Portugais à la Coupe du Monde de l'an prochain?
16: De quoi?
8: Qu'est-ce qu'ils vont faire les Portugais à la prochaine Coupe du Monde?
16: Espagnol,
8: Vincent. Espagnol, oui. Je savais pas.
4: Espagnol, favori.
8: Comme les Espagnols, ils ont pas une grosse équipe.
14: Les Espagnols, ils sont dans les favoris.
16: On parle pas. Vous verrez que Dupont, il sera 100% la Coupe du Monde.
8: Ah ouais.
16: Un an qui a été congé.
14: Tu es supporter de qui, Raoul, en Espagne?
16: Si, ben, pour le Real, quand même.
3: Quand même.
8: Ah ouais, quand même.
3: Ça va pas bien, là.
14: Quand même, pourquoi quand même? Ça a l'air d'être évident.
16: On passe de mauvais quart d'heure, mais c'est pas grave.
3: Mbappé au Real. Juste une question. Alors, on est sur Mbappé et la Coupe du Monde. Et imaginons, Eric, qu'il fasse une Coupe du Monde comme l'Euro 2024, où, bon, il y a des circonstances atténuantes, il s'est pété le nez, etc. Il n'y a pas de problème. Mais bon, il n'est pas bon, clairement. Cet Euro, d'ailleurs, globalement, n'est pas bon, de la France. Qu'est-ce qu'on fait avec le talent qu'il y a sur le banc?
8: Ah, mais quand tu le
3: fais. T'es obligé de tenter des trucs.
14: Alors, tu es obligé de tenter des trucs, sauf que le gros problème d'Mbappé, c'est que si tu le sors, je pense qu'il te met le bordel.
4: Le problème, ouais.
14: Oui. Moi, je pense que même si c'est pas lui ou si ça vient pas de lui, je pense que quand j'ai dit va te mettre le bordel, je me suis mal exprimé. Ça va mettre le bordel.
4: Et si tu sors du banc, vous pensez pas que ça met le bazar?
8: Moins.
14: Je pense que dans le rugby, prenez soin de Fabien.
4: Et
14: surtout, il y a moins d'écart avec Lucu qui est quand même légitime, tu vois. Je pense que et puis même les joueurs de rugby, ils ont peut-être moins de cette faculté là. Mettre le bordel, je sais pas.
15: Ouais, mais il est orgueilleux, Antoine.
14: Moi, oui, bien sûr. Non, mais moi, je pense que, surtout, Pierrot, dans une compétition comme un Euro ou une Coupe du Monde, où tu es enfermé un mois avant, pendant deux mois, ou pendant trois mois presque, tu es enfermé. Je peux te dire que ça peut devenir pesant quand les mecs qui sont sur le banc sont pas dans le mood, là, tu vois. Mm-hmm. Je pense que c'est. Didier le calculerait, ça aussi, son pouvoir de nuisance.
8: Qui c'est que tu vois champion du monde, Raoul?
16: Moi, je serais con de ma part pour dire l'Espagne, vraiment.
8: Ouais. Non, mais là,
3: franchement, attention, ils sont favoris.
8: Non, mais en vrai,
3: ils sont favoris numéro 1, je pense. Hein.
16: Je vois bien l'Espagne, vraiment. L'Allemagne, plus rien.
3: Espagne et France, tu vois pas comme ils ont dominé l'Euro. Ils ont dominé l'Euro. Je pense qu'ils ont un Yamal qui va être plus fort qu'à l'Euro. Alors bon, tu peux quand même.
16: Je peux revenir sur un sujet par rapport au rugby, vite fait.
8: Oui.
16: Chanceux, Romain. Si Dupont, il ne se sent pas à 100%, de lui tout seul, il va s'enlever.
3: De lui seul? Ouh,
15: non. Je ne crois pas. Tu vois, Fabien, je vais pas jouer. Le connaissant un peu, non, pas du tout. Pas du tout. Il est très orgueilleux, mais il va revenir.
16: Il est sur la sellette.
15: Mais il va revenir, Antoine.
16: Mais là, contre les Soudaf en quart de finale, on l'a forcé à jouer. Le garçon, il n'était pas prêt à jouer.
3: On l'a forcé, il ne s'est pas trop fait prier non plus. Raoul, merci pour ton appel au 32-16.
8: Merci, Raoul.
3: Merci à Julien Landry. Et au passage, très bon niveau d'anglais de Yannick Bru, quand même. Hein.
8: Bah oui,
3: en
8: Australie pendant un moment.
15: Il était en Afrique du Sud.
8: Et puis en Australie pendant un moment.
15: Afrique du Sud.
3: Et oui, Mbappé, Dupont et surtout Didier Deschamps, le sélectionneur de Kylian Mbappé.
4: Et alors?
3: Et ben alors il est là.
4: Ah, il est là.
3: Il va nous faire coucou quand même,
4: c'est
3: Didier.
4: Un petit coucou rapide.
3: Mercredi 12 août, on peut pas se passer de 20 secondes de Didier Deschamps.
4: Il doit se reposer là.
17: Ça a toujours existé, malheureusement pour vous, surtout de la presse équipe. C'est pour ça que l'Ouzbékistan est passé très rapidement. On communiquera notre choix à la FIFA, on a jusqu'au 9 janvier. Donc, depuis, il a retrouvé du temps jeu, et puis New York aussi, avec notamment les températures. Bonsoir, avant que vous me posiez une question, désolé, j'ai eu un petit coup pour gros, j'ai mal entendu.
3: Le début est exceptionnel.
4: Le début est très bon.
3: Le début exceptionnel. Il faut une deuxième écoute.
4: Là, c'est de la charge.
3: Tu sais pourquoi je les avais oubliés, ceux-là.
4: Bon, allez, on y va alors.
3: Il faut en profiter. Allez. Surtout qu'il y a des gens qui sont en voiture, qui n'ont pas compris tout de suite qu'il y aurait du Deschamps et que ça allait passer très vite. Donc, ils n'ont pas bien entendu.
4: Donc, deuxième écoute.
17: ça a toujours existé. Malheureusement pour vous, surtout de la presse équipe. C'est pour ça que l'Ouzbékistan est passé très rapidement.
18: On communiquera notre choix à la FIFA. On a jusqu'au 9 janvier. Donc,
17: depuis, il a retrouvé du temps jeu. Et puis,
19: New York aussi, avec notamment les températures.
17: Bonsoir. Avant que vous me posiez une question, désolé, j'ai eu un petit coup pour Roro, j'ai mal entendu.
4: Bon, allez, Didier, le quiproquo. On débriefe pas parce que là j'ai honte. Bon, Firo, on reparle de la Coupe du Monde dans Moscato Show. On avait débattu des pubs pendant les mi-temps avant la Coupe du Monde. C'était un super débat, ça concerne tout le monde. Il y a eu beaucoup d'appels au 32-16. Et puis, Théo Rotard, champion de beach volley, sera dans le Moscato Show également.
3: Allez, c'est tout de suite, restez bien avec nous. On finira bien sûr par le Kikadi.
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20: Bonjour à tous, soyez les bienvenus dans ce best-of d'Estelle Midi. Nous sommes le mercredi 12 août, j'espère que vous passez d'excellentes vacances d'été. En tout cas, nous on fait tout dans ce best-of pour vous informer, vous étonner et vous divertir avec les meilleurs moments de l'émission. Le best-of d'Estelle Midi, c'est tout de suite. L'actualité du jour, et c'est la canicule qui sévit partout en France. 700 records de chaleur ont été battus ces deux derniers jours dans le pays. Une situation jamais vue pour le mois de mai. Le pays suffoque. Certains politiques comme Marine Le Pen ou Éric Ciotti appellent à un grand plan clim. Mais pour Marine Tondelier, chef de file des écologistes, la clim est une fausse bonne idée. Charles Magnin, est-ce que la France est bien avancée en matière de clim par rapport à ses voisins?
21: Non, en tout cas, on est nettement moins avancé que les États-Unis, le Japon, la Corée du Sud, où 9 foyers sur 10 disposent déjà de l'air climatisé. En France, on estime qu'un foyer sur quatre est équipé de la climatisation. Nous sommes à peu près dans la moyenne européenne, mais dans les sondages, on voit que culturellement, les Français se sont longtemps dit opposés à la clim. Le dernier sondage OpinionWeb de France Énergie montrait que 75% des sondés n'envisagent pas de se munir d'un climatiseur, tant pour des raisons économiques qu'écologiques.
20: C'est quoi le sondage aujourd'hui ?
21: Voilà, 6 Français sur 10 déclaraient dans ce sondage préférer souffrir de la chaleur plutôt qu'installer une clim afin de protéger l'environnement. Mais c'était il y a quelques années, ce sondage, avant ces records précoces de chaleur. Au printemps. Aujourd'hui, on le constate, 60% de devis pour l'installation de climatiseurs, 60% de plus, c'est une info RMC par rapport à la semaine dernière. Bref, les Français se ruent sur la clim en ce moment et si la clim fait débat, c'est parce que les climatiseurs ont plusieurs impacts. Elles sont gourmandes

0: 5 ans en Espagne, un pays où il fait quand même un petit peu plus chaud qu'en France. Est-ce que là-bas, tout est climatisé?
1: Oui, bien sûr. Bien sûr. Bon, déjà, il a toujours fait chaud en Espagne. Donc, la ville, les villes sont construites avec des petites rues ombragées pour se battre contre la chaleur. Les horaires des magasins, etc., encore aujourd'hui, sont basés, en fait, à Madrid, entre 14 et 17 heures. Tous les magasins, en général,
0: sont fermés
1: parce que, normalement, quand il fait chaud, tu peux pas travailler. Il y a encore ce qu'on appelle les horaires d'été, c'est-à-dire du 15 juin au 15 septembre. Les gens quittent leur boulot, arrivent beaucoup plus tôt le matin et quittent le boulot à 14 heures.
0: Oui. On s'adapte.
1: Donc, et dès qu'ils sont arrivés les climatiseurs, bah, naturellement, dans un pays qui a toujours eu l'habitude de vivre avec la chaleur, bah, c'est moi ce qui m'a surpris la première fois où j'ai vu des urgences, etc., de que c'était pas climatisé en France, alors qu'en Espagne les hôpitaux sont climatisés, les écoles sont climatisées.
0: Et ça fait pas débat.
1: Ça fait pas débat parce que on a toujours en Espagne cette lutte contre la chaleur. Séville, même il y a 100 ans, un 15 juillet, c'est 45 degrés. Mmh. Voilà, enfin, je veux dire, faut voir ce que ça peut être. Moi, j'ai vu des trucs hallucinants même à Madrid. Donc ça, c'est normal. Les climatiseurs, après, il faut savoir les utiliser. C'est ça aussi, parce que les Espagnols, ils ont l'habitude. Donc, ils savent les utiliser. Donc,
0: on n'est pas débiles non plus, on s'appuie sur
1: les. Non, mais c'est-à-dire que pour les économies d'énergie, etc., on ne peut pas dire que l'Espagne soit un pays qui soit très riche, que ce soit un pays qui soit très indépendant au niveau électricité. Même, bon, parce que bon, c'est compliqué, mais ils n'ont pas l'avancée technologique que nous, on peut avoir au niveau nucléaire, même s'ils ont fait beaucoup d'efforts sur les énergies renouvelables et qu'il y a plein de problèmes. Mais voilà, c'est idiot d'être contre la climatisation pour des raisons purement idéologiques.
0: Alors justement, il est peut-être idiot, mais il est sur le plateau, c'est Jean-Philippe Doux qui est contre la clim. Ouais. On en a déjà parlé hier, Jean-Philippe, et vous êtes contre la clim alors même que vous vivez à côté d'Aix-en-Provence, quand même une région où il fait très chaud l'été.
2: Bah, oui, mais alors je suis d'accord avec ce que dit Fred, et c'est vrai que j'ai vécu Séville et j'ai vécu cette chaleur incroyable, mais on aménage le temps, on ferme les volets, on vit dans l'obscurité une partie de l'après-midi. Mais là, moi, je suis contre généraliser la climatisation, parce que c'est une fuite en avant qui est insupportable. Écologiquement, c'est une catastrophe, parce que oui, plus d'énergie. Donc, alors nous, on est dans heureusement, François Hollande n'avait fait qu'un mandat, donc on a juste retiré un peu, démantelé un peu le nucléaire, mais pas trop. Mais imaginez en Allemagne, où là c'est au charbon pour certaines productions électriques. Bon, donc il y a ça, il y a les fluides qui sont à l'intérieur, qui ne sont pas bons du tout pour l'environnement. C'est pas bon pour la santé non plus. Ça rejette de l'air. Je suis allé voir, le CNRS dit lui-même que là, alors qu'on est en retard, alors qu'il n'y a pas beaucoup de clim, certaines rues de Paris c'est plus 0,5 degrés et c'est factuel.
0: Oui, parce que t'as beaucoup de magasins et tous les magasins sont climatisés.
2: Et ils s'en servent comme...
3: Et il la règle à 18 ou 19.
0: Voilà. Il y a ça aussi,
1: et les portes sont ouvertes.
2: Voilà. Et les portes sont ouvertes. Donc imaginez si on généralise la clim, ce sera plus un demi degré, ce sera encore plus. Donc on mettra encore plus de clim. C'est une fuite en avant.
0: Mais il faut savoir bien l'utiliser. Moi hier, je suis arrivée chez moi, il faisait 32 degrés. Bon, bah qu'est-ce que j'ai fait? J'ai mis la clim à 26. Voilà. Évidemment que je vais pas la mettre comme une débile à 14. Enfin, faut aussi être intelligent. J'ai à un moment.
2: Oui, mais toi,
0: Oui, mais avec des campagnes de prévention. Par exemple, avant, on chauffait tous à 22, par exemple. Bon, bah maintenant, on a appris, on nous a seriné qu'il fallait chauffer à 19, bah tout le monde chauffe à 19. Donc, avec des messages de prévention, etc., peut-être que tout le monde aura la bonne utilisation de la clim. Enfin, moi, je pense aux personnes âgées aujourd'hui. Mais comment tu fais en vrai?
2: Je suis d'accord. Pour les personnes vulnérables, personnes âgées, et si on a travaillé le lundi de Pentecôte, c'est aussi pour ça. C'est suite à la canicule de 2003, où il a fallu climatiser, en effet, les EHPAD et tous ces lieux-là. Pour les personnes vulnérables, je suis d'accord. Mais d'une façon générale, c'est un inconfort.
0: Oui, mais enfin, on vieillit tous, hein, Jean-Philippe. Et aujourd'hui, vous n'êtes pas sans savoir qu'il y a un vrai vieillissement de la population. Donc, de toute façon, on aura tous 80 ans à un moment. Donc,
2: oui, mais quand on a 25 ou 30 ans, oui, il y a un inconfort. Mais c'est pas, il n'y a pas un problème de santé publique. Le problème de santé publique, c'est si on climatise et si, en effet, avec le chaud-froid, et il y a des vraies études aussi qui montrent que c'est un vrai problème de passer de 35 degrés à 20 degrés de façon constante.
0: Le problème, le pire problème, c'est de ne pas pouvoir dormir la nuit. Donc, le lendemain, d'arriver fatigué au travail, de risquer un accident en voiture parce que tu n'as pas dormi de la nuit, d'avoir des gens qui sont hyper irritables. On sait que la chaleur, par exemple, il y a des situations dégénèrent avec la chaleur parce que justement, t'es très irritable, etc. Et au moins, je pense que tout le monde a le droit de bien dormir, quoi.
2: Oui, alors, et pourquoi pas aussi ouvrir la fenêtre au plus frais de la nuit?
0: Bah, ça tombe bien, en ce moment, le plus frais de la nuit, il est à 25, donc.

0: Comment on fait ?
1: Et on prend déjà en considération, avant même de généraliser, sachez que les bailleurs sociaux notamment, ont maintenant l'obligation de rafraîchir, pas de climatiser, de rafraîchir. Il y a des réseaux de froid qui sont installés en ce moment dans les villes pour qu'on puisse se connecter.
0: Bah, très bien.
1: Donc ça, c'est bien de rafraîchir, mais climatiser, je dis non, en fait.
0: Est-ce qu'il faut un grand plan clim, Élise Goldfarb ? Tiens, vous habitez à Paris, est-ce que vous avez la clim ?
2: Non, j'ai pas du tout la clim, moi je suis au ventilateur.
0: D'accord, et ça marche bien ?
2: Ouais, franchement, ça marche bien. En fait, mais pour moi, la question, c'est même plus est-ce qu'il faut mettre la clim ou pas ? C'est quand est-ce qu'on va la mettre ?
0: Bah oui.
2: Malheureusement, hein, je trouve ça terrible. Mais en fait, à une époque, on disait en 2003, waouh, la grande canicule, 15 000 morts, c'est horrible. Aujourd'hui, c'est plus du tout un phénomène rare, la canicule. On est dans ce qu'on appelle aujourd'hui la saison des canicules. Donc c'est une saison de canicule, donc ça veut dire qu'on va avoir des semaines entières où il fera 35 degrés. C'est invivable, que ce soit pour les écoliers, pour les gens à l'hôpital. Enfin, je veux dire, c'est très grave. Maintenant, pour moi, la question, c'est comment est-ce qu'on va les mettre en place ? Et Marine Tondelier, même si ça me fait mal partout de le dire, elle a pas tort sur un point, c'est que on va pas commencer à climatiser déjà des logements qui sont pas isolés. Ça ne sert à rien.
0: Oui, ça a raison.
2: Parce qu'en fait, si ta maison n'est pas isolée aujourd'hui, tu vas mettre de la clim dans une passoire. C'est-à-dire que ta facture va être énorme et tu vas même pas être bien climatisé. Donc en fait, il faut que le pays, là, se dise, bon, on va avoir des problèmes de canicule, ça va revenir tout le temps, c'est une catastrophe. Il faut qu'on isole d'urgence tous les bâtiments publics. Déjà, non mais attendez, vous êtes entré dans une mairie là, récemment ?
0: Bon, ça dépend quelle mairie. Hein.
2: Tu vas à la mairie du 15e là, tu tombes dans les pommes. J'y suis allée parce que je dois refaire ma pièce d'identité, j'ai cru mourir. C'est un four, le truc. Mmh. Pourquoi ? Parce que ce sont des bâtiments qui ne sont pas isolés, parce que même
0: oui, c'est des vieux bâtiments.
2: Notre propre administration n'est pas capable d'isoler ces bâtiments. On vit dans des passoires thermiques, le public. Donc bref, il faut aussi penser à des climatisations écologiques. C'est-à-dire que si on doit tous passer à la clim, on va devoir, pour moi, rendre obligatoire, ou plutôt interdire, les clims qui sont trop gourmandes en électricité, comme tu dis. Donc
0: oui.
2: Passer aux pompes à chaleur réversibles. Tu sais, les pompes à chaleur qui réchauffent en hiver, qui refroidissent en été.
3: C'est la clim, hein.
2: En fait, il va falloir qu'on s'adapte au maximum. Parce que moi, je ne veux pas vivre dans une société comme Dubaï, où à Dubaï, on a des clims, mais c'est n'importe lesquels. Et dans la rue, il fait 45 degrés. Pourquoi ? Parce que tout l'air chaud est rejeté. Et donc, tout est un îlot de chaleur. Vous savez que tu as des pays, même que ce soit au Maroc, en Israël, à Dubaï, tu vas dans la rue l'été, tu mets un pied dehors, t'es suant, t'es trempé, c'est dégueulasse, tu pues.
0: Las Vegas, par exemple, il y a des brumisateurs et de la clim dans la rue. Voilà, donc, mais après, il fait 50 degrés l'été et c'est un truc, c'est-à-dire qu'en fait, je ne sais pas si ça va arriver en France, mais vous ne pouvez pas sortir. C'est pas possible, c'est pas pensable.
3: On a climatisé des stades. Hein.
0: C'est pas pensable.
3: On a climatisé des stades entiers pour jouer au foot.
2: Oui, les hôpitaux sont climatisés avec des petits ventilos qui marchent à peine. Je veux dire, pensons à nos aînés. Et je suis allée l'autre jour à un dîner. Il y avait un ventilateur de plafond, j'ai trouvé ça très
0: efficace. C'est génial. Et en plus, c'est assez esthétique.
2: Ventilateur de plafond.
3: Dans ma maison à Madrid.
2: Et surtout, il faut végétaliser nos rues.
0: Exactement.
2: Ça refroidit et mettre les toits blancs.
0: Vous êtes nombreux à nous appeler pour parler de ces clims. On a Maxime, tiens, il est auto-entrepreneur dans l'Isère. Maxime qui a investi quelque part dans la clim. Bonjour Maxime.
4: Oui, bonjour.
0: Alors, vous avez une pompe à chaleur, c'est ça ?
4: Ouais, c'est ça. En fait, on était en appartement il y a 7 ans.
0: Ouais.
4: Donc, on avait les chauffages à l'ancienne, électriques.
0: Mm-hmm.
4: Et quand on a fait construire sur plan, de base, qui était compris avec, c'était le poêle à granules. Sous conseil du constructeur, il nous a dit, écoutez, il faut mettre la pompe à chaleur. Moi, je vous le conseille, vous regretterez pas. Quitte à baisser un peu la superficie ou faire des sacrifices sur quelque chose, mais investissez la PAC. Et on l'a mis. Et en fait, les factures, elles ont divisé par deux.
0: Ah bon ?
4: Bah on était à plus de 200 € pour le chauffe, enfin pour sur l'année, c'était lissé sur l'année, donc voilà. On n'est même pas à 150 € avec une voiture électrique. On a fait mettre la clim, mais en fait c'est pour reprendre un peu ce que disait Élise, parce que quand c'est bien isolé, en fait ça force pas, ça tourne quasiment jamais. Une fois que la clim s'est mise, elle a refroidi, poum, ça se coupe. Ça va retourner, ça va redémarrer 2 heures après. Mais si vous chauffez la rue ou vous rafraîchissez la rue, forcément, ça sert à rien, quoi. Donc, l'isolation, elle fait 80%, 70%, elle fait les deux tiers.
0: Et vous êtes très heureux, évidemment, Maxime.
4: Ah, bah, moi, là, je suis en train de manger, il fait 24. Et après, je vais repartir au boulot. Mais, ouais, franchement, on reviendrait pas en arrière. Et pour la petite anecdote, je suis parti aux États-Unis il y a un an.
0: Ouais.
4: Mais c'est un autre monde, hein. On a des débats qui sont linéaires. On était allé à Atlanta, le Mercedes Stadium.
0: Ouais.
4: Il faisait une chaleur à crever. On sort, j'avais dans la rue et je vois tout le monde, mon t-shirt en train de crever de chaud et je vois les gens avec les vestes et tout. Je dis mais ils sont fous, il fait chaleur à... Ah, tu rentres dans le stade, il fait 16 degrés. Hein.
0: Ah bah oui, oui, et dans les hôtels, c'est pareil aux États-Unis. Ah, il fait tellement froid.
4: À New York, il y a la clim dans le métro. Tu marches dans la rue, tu sens les courants d'air frais, les portes sont grandes ouvertes, il n'y a rien de fermé.
0: Et puis, alors après, ils s'en foutent un peu du climat. Hein, les États-Unis, on ne peut pas dire que ce soit le pays le plus vertueux en la matière.
4: Quand on voit la taille du pays, on pense que nous, on va sauver la planète parce que...
0: Oui, non, on peut pas,
1: mais sinon on fait plus rien. Hein.
4: Oui, c'est trop un ventilateur. Enfin,
0: oui, mais peut-être que nous on a une autre conscience et que on doit aussi donner l'exemple et essayer d'être un peu plus vertueux.
4: Sur l'isolation, eux, ils se posent pas la question de l'isolation. Moi, exactement. Je pense qu'il faut lier les deux. Je pense qu'il faut mettre les deux.
0: Exactement. Merci beaucoup, Maxime, en tout cas, d'avoir été avec nous. Et c'est vrai qu'on nous dit beaucoup, oh, la clim, oh là là, ça consomme en électricité, ça coûte, on se retrouve avec des factures x3, x4, mais effectivement, la pompe à chaleur, c'est pas du tout le cas. Alors oui, c'est un investissement au départ. C'est 15 000, 20 000 euros. Mais après, on peut s'y retrouver avec, effectivement, des factures moins élevées. Et puis surtout, un confort de vie, quoi, qu'on a parfois plus aujourd'hui. En tout cas, en ce moment, c'est vrai que pour beaucoup de familles, c'est compliqué. Ça donne quoi sur le WhatsApp?
5: Ça divise. Michel nous dit, il faut isoler, il faut ventiler, mais pas climatiser, ça pollue beaucoup trop, faut pas aller dans ce sens-là, estime Michel. Guillaume nous dit, moi j'ai mis panneaux solaires sur ma maison et la clim, résultat, ma maison est rafraîchie gratuitement toute la journée et je dors bien la nuit, nous dit Guillaume. Gérard nous dit, il est marrant Jean-Philippe, il veut pas de clim, et qu'on lui enlève la clim dans son TGV et dans sa voiture, dans ce cas-là. Voilà ce que nous dit. Non, pas volontaire.
1: Je suis d'accord. Non, mais en effet, c'est vrai que dans un TGV ou dans un.
0: Ah bah si, attends, on va garder la clim dans le TGV.
1: Non, mais bien sûr. Non, mais c'est ce que je dis. Oui, c'est vrai, évidemment.
5: Pourquoi pas à la maison. Et puis Samira nous dit, la climatisation, ce serait une mauvaise idée. L'isolation des logements, des écoles, des bureaux, des bâtiments publics, c'est ça la vraie solution. Il est quand même possible encore de ventiler, d'avoir des ventilateurs, une bouteille d'eau, pourquoi pas. Mais de là à installer la clim partout, ça coûtera beaucoup trop cher, estime Samira.
0: Oui, mais quand on est en plein cœur de ville, ventiler, c'est pas facile, hein. C'est-à-dire que quand aujourd'hui vous habitez par exemple à Paris, vous êtes au premier étage, vous pouvez toujours ouvrir la fenêtre, hein. Il se passera rien. Hein.
1: Ouais. Bah, et encore vous... plus chaud, donc.
0: Eh oui, vous allez vous retrouver avec 35 degrés. C'est plus facile. Ah. Oui, bah oui, bah, pourquoi pas. Mais en tout cas, c'est plus facile de trouver de l'air quand on est au bord de la mer, par exemple, que quand on est en plein cœur de ville. Nous sommes avec Anthony de Périgueux, à Périgueux en Dordogne, où il fait souvent très chaud. Bonjour Anthony.
6: Bonjour Estelle, bonjour à tous. Bonjour,
0: il fait combien à Périgueux là en ce moment?
6: Là, on est à 33.
0: Ah oui, déjà. Ah oui, oui, donc ça va être une journée très chaude. Anthony, est-ce que justement vous avez fait installer la clim?
6: Moi, personnellement, non. Actuellement, non. Là, au moment où je vous parle, dans la maison, il fait moins de 24 degrés. Donc non, pour l'instant, ça va.
0: Vous avez des gros murs, alors?
6: Pas nécessairement, j'ai des murs bien isolés.
0: D'accord.
6: Voilà, donc on en revient un petit peu par rapport au débat du jour. Est-ce qu'il faut tout climatiser? J'ai envie de vous dire, à un moment donné, on y viendra. Mais le problème n'est pas là. Le problème de fond, ça a été évoqué un petit peu par beaucoup de monde. C'est la base de la base, c'est avoir une maison bien isolée ou un bâtiment en général bien isolé. Donc ça reste quand même la base, quoi.
0: Voilà, et vous êtes un professionnel, hein, Anthony, parce que vous êtes courtier en rénovation énergétique, donc vous y connaissez. Mais voilà, pour vous, l'essentiel, c'est d'abord de bien isoler avant de tout climatiser. Merci beaucoup, Anthony, et bon courage pour cette chaude journée à Périgueux.
5: Sur les climatiseurs et sur les ventilateurs, Jean-Jacques nous dit, moi je viens de Martinique, et on fait installer ce qu'on appelle des brasseurs d'air de plafond, c'est comme ça qu'on dit pour le ventilateur. Et ben, c'est même aidé par l'État, là-bas, ça ne coûte rien, la consommation est dérisoire, et ça change vraiment tout, c'est beaucoup plus simple que d'installer la pompe à chaleur, l'isolation, la clim, etc.
0: C'est, beaucoup,
5: c'est très rapide et efficace. Voilà le témoignage de Jean-Jacques.
0: On n'est pas obligé d'avoir un gros caisson en façade non plus, quoi. Donc c'est plus joli.
5: Oui, et puis Greg nous dit, mais quel est l'intérêt d'investir dans la clim pour l'utiliser quelques jours par an, vu le prix de l'électricité? On peut aussi apprendre les bons réflexes, ouvrir les fenêtres la nuit, fermer les volets en journée. Ça ne coûte rien. Commençons par les bons réflexes, estime Greg. Et puis on vous a posé la question sur nos réseaux sociaux. Est-ce qu'il faut passer à la clim partout, dans les logements, dans les écoles? C'est divisé, c'est oui, mais à 66%.
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2: Et on va tout de suite s'intéresser à l'arrivée du jour. Et c'est celle de la plateforme chinoise de e-commerce Joybuy. C'est un concurrent d'Amazon qui a été lancé hier en France et qui compte s'imposer en Europe grâce notamment à cette promesse. Être livré en un temps record, moins de 12 heures, Charles, pour toute commande passée le matin.
3: Oui, c'est la promesse. Toute commande passée avant 11h du matin sera livrée avant 11h du soir, avant 23h. Livraison qui sera d'ailleurs gratuite pour toute commande supérieure à 29€. Alors pour l'instant, cette livraison le jour même n'est proposé qu'en Île-de-France, mais le géant chinois promet des livraisons à J+1 dans toutes les régions de France. Pour cela, il s'appuie sur un réseau, plus de 60 entrepôts en Europe, et pour le dernier kilomètre, eh bien Joybuy va créer sa propre flotte Joy Express, une centaine de livreurs salariés en France. Quant aux produits, on est allé regarder ce matin sur le site de Joybuy, ils nous promettent des marques, 30 000 références, allant des grandes marques internationales aux références françaises, mais aussi des marques chinoises. Aucune contrefaçon, promet le porte-parole. C'est pas vraiment un positionnement petit prix, c'est pas Chine ou Temu, on ne casse pas les prix, mais on nous promet de la qualité sur une offre massive en tech, en électroménager, en mode, en beauté, en entretien. Bref, tous les produits du quotidien.
2: Alors, pouvoir être livré en moins de 12 heures, est-ce que c'est réjouissant ou c'est navrant? Je vois votre sourire, Yael, vous avez l'air tellement heureuse.
4: Alors moi, je trouve ça génial. Je trouve que c'est une bonne nouvelle pour à la fois les consommateurs et aussi pour manifestement des salariés, parce que ça va créer de l'emploi. Donc voilà, ça fait de la concurrence à Amazon qui n'aura plus le monopole sur ce créneau. En revanche, je tiens quand même à signaler l'hypocrisie extraordinaire du gouvernement, parce qu'il me semblait qu'on faisait la guerre aux plateformes chinoises. Il me semble que c'en est une.
2: Oui.
4: Voilà, donc je comprends pas bien ce deux poids deux mesures en réalité. Donc là, cette concurrence déloyale,
2: parce mais que c'est pas à petit prix, c'est-à-dire qu'en fait, par exemple, on a regardé tout à l'heure, donc t'as des marques de lessive françaises, tu vois, à l'intérieur.
4: Ah d'accord, donc c'est que pour les plus modestes en fait qu'il faut faire la guerre.
2: Non, c'est voilà. tu as un coin Made in France par exemple sur ce site Joybuy, il y a plein de marques que tu retrouves sur Amazon.
4: Ça c'est pour avoir la caution, le Made in France, c'est parfait, c'est super, mais la majorité ça va quand même être des produits, j'imagine, qu'ils viennent de Chine.
3: Et comme Amazon.
4: Voilà.
3: Comme
4: oui,
3: Amazon.
4: Absolument.
2: Mais c'est pas des produits bas de gamme de contrefaçon. Tu trouveras pas un t-shirt à 1€, par exemple, sur Joybuy.
4: Mais je vais y aller. Moi, je vais y aller dès qu'elle la fin de l'émission. Je vais aller voir ce que ça donne.
2: On est allé voir.
4: C'est bien.
3: C'est tentant.
2: Alors, quand on est fan d'Amazon,
4: c'est moins cher.
2: Ça nous paraît un petit peu cheap, tu vois, dans l'habillage, etc.
4: D'accord.
2: Mais effectivement, livraison en moins de 12 heures. Et là, je regarde Fred Hermel et en fait, c'est horrible parce que j'ai envie de rire et je ne devrais pas en regardant sa tête et j'ai l'impression que le monde est en train de s'effondrer. Qu'est-ce qui se passe, Fred?
5: C'est terrifiant.
2: Vous n'aimez pas le progrès?
5: Moi, c'est pas le progrès, non. Ah non, c'est pas le progrès. Non, une ville, des villes qui vont être désertées parce qu'en fait, l'intérêt d'aller dans sa boutique dans le coin de la rue, c'est que Amazon, il fallait attendre au moins 24 heures pour l'avoir. Là, si on réduit encore un peu plus le temps, ça veut dire qu'on va aller de moins en moins dans les boutiques. Donc tu parlais d'emploi, moi je te parle d'une catastrophe économique et sociale. Voilà, c'est tout. On va automatiquement. Si des fois tu as besoin d'un truc, tu dis Amazon, ah zut, demain, puis tu sais pas quelle heure, etc. Donc tu vas au magasin, quoi. Bah si. Et puis là, c'est moins de 12 heures. Et puis bientôt, ça sera en moins de 5 heures. Parce qu'on trouvera des solutions. Et puis en moins de 2 heures. Et puis à un moment, il y aura plus de magasins. C'est tout. Il y aura plus d'emploi. C'est la fin du monde. Voilà, c'est tout. La fin de notre monde. Fin de notre monde avec. Quoi, quand je me suis installé à Paris, vous savez quel a été mon premier critère? Les magasins. Être à côté de magasins de bouche.
2: Mais
5: magasin de bouche et puis à côté d'un magasin.
2: Mais
5: de bouche.
2: Tu vas pas acheter tes poivrons sur Joybuy.
5: Mais
2: tu vois, acheter ta lessive.
5: Bah, tu ne sais pas.
2: Tu peux acheter les Cornflex. Ça j'ai regardé tout à l'heure. La plus grande marque de Cornflex.
5: Mais pour l'instant, si on te garantit que c'est livré dans les 3 heures, peut-être que tu vas un jour acheter tes poivrons sur Joybuy.
2: Mais
5: c'est la porte ouverte. La porte elle est entre-ouverte. Ils vont mettre le pied et après c'est foutu. Moi si vous voulez de cette société là. Très bien pour vous. Moi, je ne la veux pas. Ouais. Moi, l'un des bonheurs dans la vie, c'est d'aller au magasin, d'aller
2: mais
5: descendre.
2: Mais personne ne t'empêche de descendre au magasin.
5: Et je vais t'expliquer. Tu vois, par exemple, quand tu vas chez un boucher, par exemple, quand tu vas à boucher.
2: Tu ne peux pas acheter ta viande chez Joybuy.
5: Sauf que tu passes devant une librairie, tu passes devant notre magasin. Mmh. Tu sais, tu crées de l'activité. Mmh. Si les gens achètent tout à travers Joybuy, et parce que c'est rapide et que finalement, tu n'as pas besoin d'attendre jusque le lendemain. Moi, je sais que le fait qu'Amazon soit jusqu'au lendemain, ça parfois était un frein, j'avais besoin d'un truc, et ben je me suis bougé le cul, je suis allé l'acheter
2: direct. Là, ceux qui vont aller sur Joybuy, c'est ceux qui vont déjà sur Amazon, mais je te donne un exemple. Souvent, t'as toujours ton petit dernier qui te dit, ah, mais maman, je t'avais pas dit, j'ai besoin d'un stabilo vert pour demain matin. Et toi, t'es là, il est 10h du mat, et en fait, en vrai, le soir, t'as un dîner, machin, tu rentres pas chez toi, et tu te dis, mais comment je vais lui acheter son stabilo vert? Bon, bah là, tu vas le commander à 8h, il arrive dans ta boîte aux lettres à 19h, ouais. Le lendemain, le gosse, il va aller avec son stabilo.
5: Comment faisait-nous quand on était écolier dans les années 70?
2: On n'avait pas de stabilo.
5: Et puis on se faisait engueuler, on se faisait une punition, puis c'était pas grave.
2: Ah oui, oui.
5: Ouais, non, mais excuse-moi. Enfin,
2: et on avait des encriers, et
5: Mais excuse-moi. Enfin, alors, non, mais moi, ça me désole, en fait. Et ce qui est dingue, parce que je sais que Yael, elle a un côté très jeune fille.
2: Oui, bah,
5: Vois, le côté, ça peut être mignon,
2: moi,
5: etc. Non, moi, malheureusement, je suis pessimiste, je vois ce qu'il y a derrière, et ce qu'il y a derrière m'enchante pas.
2: Mais moi, je vois que ça crée des emplois.
5: Innocente.
2: Ça crée des emplois de logisticien.
6: C'est catastrophique. C'est catastrophique ce qui se passe parce que ça va en effet créer quelques emplois de manutentionnaires dans des entrepôts, de livreurs. Super. Mais pour ces deux emplois-là, on va perdre les vendeurs. On va perdre tous ceux qui font l'aménagement des magasins. En fait, prenez une photo chez vous si vous habitez un centre-ville. Prenez une photo. Et vous reprendrez la même photo dans un an. Et vous verrez qu'à cause de Joybuy et de tous ceux qui vont arriver, et de Amazon, parce que ça va créer une émulation de ces plateformes, c'est-à-dire qu'Amazon va faire mieux, ils vont faire, bah nous on fait en 8 heures, et puis Joybuy dire, bah vous savez quoi, nous on fera en 6 heures. Ce qui fait qu'en fait, on va déserter les centres-villes vont devenir des lieux où on va remplacer tous ces magasins par des lieux d'habitation, mais des gens qui ne se feront que livrer, en fait c'est une catastrophe. Moi en tant que libraire, parce que du coup, aussitôt, je me suis dit, oh là là, mais ça va, j'ai le prix fixe qui me protège de façon directe. C'est-à-dire que Joybuy ne pourra jamais vendre moins cher un livre que je vends dans ma librairie. Mais Joybuy va livrer des produits qui jusque-là faisaient que mes clients venaient à la librairie et en même temps allaient acheter d'autres produits autour. En fait, ça crée une dynamique dans les centres-villes. Les centres-villes sont en train de se vider. Je m'intéresse aux librairies, j'ai vu à Blois. À Blois, la plus grande librairie qui faisait 4 étages et tout est en train de fermer, aucun repreneur parce que le centre-ville se désertifie. Joybuy désertifie comme Amazon.
2: Bah, on ne sait pas, ils ouvrent hier.
6: Mais c'est sûr.
4: Devenir actionnaire de Fnac Darty, Joybuy.
6: Mais ça va être terrible.
2: Mais enfin, Jean-Philippe, tu dis ça, et t'es le premier à l'acheter sur le Bon Coin, donc de quoi on parle en fait?
6: Mais pour la seconde main, mais pour tout le reste, moi je me fais pratiquement jamais livrer quand j'ai une possibilité à côté de chez moi. On va tous se faire livrer, et finalement vous verrez que les centres-villes, ça va être une horreur. En fait, il n'y aura plus rien. Alors, même les métiers de bouche ne seront plus là, puisque les gens ne seront plus là.
2: Là, vous êtes quand même très alarmiste. Hein. Bah oui, enfin, on n'en est pas encore là. En tout cas, on a Alain. Et Alain, il est transporteur à la Châtaigneraie, en Vendée, et il voulait réagir. Bonjour Alain.
7: Bonjour Estelle.
2: Quand on voit des grands entrepôts comme Amazon ou Joybuy, j'imagine qu'on fait la fête quand on est transporteur parce qu'on a plus de boulot.
7: Vous croyez?
2: Ouais, je sais pas. D'un niveau, oui.
7: Je crois pas. Non, pas beaucoup. Il y en a peut-être, mais le problème, c'est très bien pour les régions parisiennes, les grands centres. Par contre, tout ce qui est campagne, même ville moyenne, vous avez mis des locaires partout, dans tous les magasins, même dans les petites communes, ils s'en mettent dans pagaille partout. Ouais. Pourquoi croyez-vous qu'ils s'en aient mis? C'est qu'ils ne trouvent plus de transporteurs. Soit ils se mettent des avis de passage bidon, parce que soi-disant on n'a pas passé, vous avez vu comment ça se passe un petit peu, qu'avec les postes et puis tout. Donc je leur souhaite bon courage. À moins qu'ils mettent des drones pour livrer, ce sera peut-être plus facile, peut-être, je sais pas.
2: Mais ce que vous dites, Alain, en fait, c'est que, bon, concrètement, dans les grandes villes, on pourra livrer en 12 heures, mais par exemple, si vous êtes à la campagne, aller dans la Creuse, là, c'est pas possible.
7: Ah non, c'est carrément impossible. C'est carrément impossible. Déjà, Amazon, ils ont déjà beaucoup de difficultés. C'est quand même assez compliqué, le maillage des transporteurs est assez compliqué. Mais parce que vous savez, le monde du transport, c'est beaucoup des indépendants. Ce n'est pas beaucoup. Quand ils disent qu'ils auront leur propre flotte, ne vous inquiétez pas, ils ne vont pas mettre des salariés. Moi, je vais mettre des salariés chinois, payer le prix chinois. Je ne sais pas.
2: D'accord.
7: C'est ce que je voulais vous dire. Moi, je n'ai rien de spécial contre ça, mais je ne vois pas comment ils peuvent...
2: Créer des emplois et livrer en moins de 12 heures.
7: Créer des emplois, mais ça, ils vont peut-être en créer. Ou alors, à moins qu'ils enlèvent les licences des transporteurs et puis qu'ils mettent des auto-entrepreneurs qui, comme ils ont envie de faire depuis très longtemps.
2: Parce que ça, c'est... Ça, c'est fort possible. Merci Alain, en tout cas, d'avoir été, d'avoir été avec nous. Mais je rebondis sur ce que dit Alain sur, sur la ruralité. Moi, je comprends ce que vous dites, Fred et Jean-Philippe. Mais vous savez, il y a 20 ans, moi, j'habitais en campagne parisienne. Je peux vous dire qu'aller faire les courses, c'était une tannée. C'est-à-dire que ça nous prenait. Je suis désolée, hein, mais pour aller acheter un effaceur, je veux dire, fallait prendre un après-midi, quoi. Fallait faire un trajet en voiture. Fallait, voilà. Aujourd'hui, grâce à Amazon, grâce à ces plateformes, c'est pas pour les défendre. Mais il y a plein de gens qui étaient à l'écart à un moment de tout espace d'achat. Je pense aux ados notamment, qui n'avaient pas les mêmes fringues. Je veux dire, à la campagne qu'en ville, on n'avait pas accès aux mêmes magasins. C'est pas vrai. Je veux dire,
5: on a survécu. Hein.
2: On a survécu, mais tu voulais t'acheter des chaussures Adidas, par exemple. Mais quand t'habitais à la campagne, bah bonjour, fallait que t'ailles dans un grand magasin de sport, etc. Aujourd'hui, tu as, grâce aux plateformes, la possibilité de t'habiller de la même manière à la ville et à la campagne, d'avoir accès aux mêmes choses, aux livres, à autant de livres à la ville qu'à la campagne dans le même temps. En fait, finalement, tu as les mêmes accès. Donc moi, j'entends que c'est pas bien et machin et tout, mais n'empêche que pour plein de gens, bah Amazon,
8: c'est la surenchère. C'est la surenchère.
2: Demande aux enfants de Jean-Philippe qui habitent à Aiguille, je veux dire à 20 km d'Aix-en-Provence, si ça leur fait pas plaisir de pouvoir se faire livrer des fringues sur Amazon.
6: Oui, mais sauf que Joybuy, là, pour l'instant, c'est l'Île-de-France. En fait, ils n'ont pas du tout cette vertu pour la ruralité qu'Amazon a. En effet, il y a des auteurs qui... On en avait parlé avec Amazon, qui est partenaire du Salon du Livre de Paris, là. Et j'ai des auteurs qui m'ont dit, bah, moi, Amazon, ça me permet aussi d'être lu dans des petites campagnes. Voilà. Oui, jusque-là, ils avaient du mal à avoir mon livre. Mais là, Joybuy, c'est pas du tout ça, en fait. C'est aller sur les grosses villes.
2: Pour l'instant.
6: Pour l'instant,
2: au départ, Amazon, c'était pas en réalité non plus.
6: Mais comme le disait le transporteur à l'instant qui nous a appelé, en fait, après, il y aura plus du tout de réalité business pour eux d'aller payer un transporteur qui va faire 40 km dans la Creuse. Donc, en fait, ils vont aller au plus court, là où il y a une plus grosse densité de population,
4: Jean-Philippe,
6: simplement.
4: C'est Bercy, hein, qui a autorisé, hein, cette implantation. Oui. C'est le gouvernement français qui a autorisé ça. Hein.
2: Oui, ça va nous rapporter de l'argent, hein. Faut pas.
4: Bah oui, évidemment.
2: Faut pas se mentir.
4: Bien sûr. Ouais.
2: Des messages sur le WhatsApp, Charles.
3: Gaël qui nous dit, bah, je suis en train de tester en même temps que je vous écoute. Ah. Du coup, vous m'avez donné envie. Bah, je viens d'une ampoule connectée, commandée immédiatement, livraison demain pour un peu moins de 4€. Oui, ça vaut le coup, mais c'est pas forcément compétitif pour l'instant avec Amazon, où j'arrive encore à trouver moins cher, nos écrits. Gaël, j'ai Rudy qui nous dit, comme d'habitude, tout le monde va critiquer sur le plateau, mais tout le monde va aller acheter sur cette nouvelle plateforme, comme souvent. Il y a de la polémique et puis finalement ça va être un succès. Kevin qui nous dit, bah moi je suis jeune, j'ai 31 ans et je vois pas comment on peut trouver ça réjouissant. Pour moi c'est parfaitement navrant. Franchement, Amazon, on s'en sert de temps en temps pour dépanner, mais sinon il faut absolument que nos centres-villes continuent à vivre.
2: Et on termine avec François d'Embrun dans les Hautes-Alpes. Il est commerçant. Bonjour François.
9: Oui, bonjour.
2: François, est-ce que vous êtes prêt à commander sur Joybuy ou comme vous êtes commerçant, vous allez vous abstenir?
9: Ah, je vais m'abstenir parce que dans mon commerce, comme dans tous les commerces de l'Hexagone, c'est un lien d'échange déjà, au niveau social, c'est important de garder ça. Internet a la force quand même de diviser les gens, d'individualiser les comportements pour créer des sites de rencontres, les rabibocher. Moi déjà, à ce niveau-là, au niveau social, c'est catastrophique. Et au niveau économique, je suis fier quand quelqu'un me tend sa carte bleue pour 100€, je suis fier de, dans ces 100€, ben, de payer mon fournisseur, payer mon loyer, contribuer à payer les employés de mon bureau comptable, VRP qui vient prendre une soirée étape dans l'hôtel du coin qui fait travailler cet hôtel-restaurant. Puis je peux vous en citer le paquet cadeau. Le papier cadeau, je le prends à une entreprise aussi locale. Je peux vous en citer. Donc, je pense que les gens oublient que quand ils tendent leur carte bleue vers un site, c'est catastrophique pour l'économie de notre pays. Je vous rappelle aussi quand même qu'au niveau de nos frais, il y a quand même de la TVA. Il y a 20% de TVA qui vont à l'État et une partie, la moitié de la TVA française qui va dans le social. On paye, on contribue à aider aussi les plus démunis. Un commerçant, c'est tout ça. Et j'ai l'impression que nos dirigeants, nos ministres n'en sont plus conscients. Et ils laissent la porte ouverte à tout. Et moi, ça me fait peur.
2: Ben merci François, en tout cas pour ce coup de gueule. François qui est commerçant à Embrun dans les Hautes-Alpes. On vous a posé la question sur le compte Twitter d'Estelle Midi.
3: Cette arrivée du géant chinois Joybuy en France, être livré en quelques heures, hein, moins de 12 heures même dans les grandes villes. Est-ce que c'est une bonne ou une mauvaise nouvelle? C'est une bonne nouvelle à vos yeux, mais c'est très serré. À 54%, vous répondez bonne nouvelle.
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2: On va poursuivre Estelle Midi avec la note du jour. Et cette note, c'est 7,5 sur 10. Selon un sondage de l'IFOP, eh bien, c'est la note que les Français s'attribuent en matière de civisme. Une note à relativiser, hein, quand on voit le manque de politesse dans les transports en commun, notamment. S'il y a des gens qui disent « bonjour partout », à la campagne, eh bien dans les grandes villes, c'est beaucoup plus compliqué, Charles.
3: Oui, ça dépend notamment de l'endroit où l'on vit. À Paris et plus globalement dans les grandes métropoles, le bonjour est nettement moins systématique. Le HuffPost raconte par exemple cette Parisienne qui arrivait à Toulon a découvert que ses voisins de siège dans le bus la saluaient, lui disaient bonjour quand elle s'asseyait.
2: Oui,
3: bah, c'est pas souvent le cas à Paris. On en parlera après. À Toulouse, une coutume et une notoriété publique. Visiblement, quand on monte dans le bus, on salue le chauffeur et on va le remercier en descendant. Bref, à chaque région, ses habitudes en matière de salutation. Surtout, les Français estiment que ces bonnes habitudes se perdent. Pour deux tiers des Français, le savoir-vivre, la politesse sont en recul. Quand on les interroge, les Français, on l'a dit, s'octroient eux-mêmes une note de 7,5 sur 10. Mais ils attribuent un petit 5 sur 10 aux autres. Autrement dit, j'estime que je suis très poli, mais que les autres le sont de moins en moins. À l'échelle des villes françaises, certaines se distinguent comme plus courtoises que d'autres. Les trois villes les plus polies de France seraient Toulouse, Strasbourg et Rennes. À l'inverse, les moins polies seraient Lyon, Marseille, Nice et Paris, évidemment.
2: Alors, transport, magasin, salle d'attente, faut-il dire bonjour partout ? Fred Hermel, vous dites bonjour à tout le monde ?
5: Ah oui, oui. Oui, parce que je vois la différence quand je vais dans mon village, même des gens que je ne connais pas, parce que tu rencontres dans la rue, tu dis bonjour. Enfin, c'est un réflexe.
2: Il n'y a pas grand monde.
5: Oui, non, mais bien sûr. Ouais, mais bon.
2: Sur les Champs-Élysées, tu dis
5: non.
10: Le fou des champs.
5: Non. Non, mais par exemple, dans mon quartier, quand dans un quartier à Paris et que tu es plutôt vite quartier, vite village, rapidement. Tu dis bonjour à beaucoup de gens. Tous les commerçants, dès que tu passes, tu dis bonjour parce que tu les as déjà vus plusieurs fois, etc. Moi, j'étais d'ailleurs assez surpris. Je m'attendais à pire à Paris. Quand je suis rentré, parce que Madrid, on se dit beaucoup bonjour. En Espagne, c'est vraiment très naturel. Je m'attendais au pire parce que j'avais encore cette vieille image du Parisien vue par le provincial que j'ai été et que je resterai
2: Pierre
5: toujours.
2: Pierre Rondeau, quoi.
5: Voilà, et je me suis dit, à Paris, ça va être terrible. Les gens, et ben, j'ai trouvé que les gens étaient beaucoup plus gentils que je ne le pensais.
2: Mais par exemple, tu montes dans le métro. Est-ce que tu dis bonjour ?
5: Non, mais bah, non.
2: Et bien sûr que non.
5: Mais
2: moi, je dis. Mais enfin, mais.
5: Non.
2: Mais fous de la rage.
5: Non,
10: je dis bonjour. Je suis au RSA. Je voudrais.
2: Ah, non, Mesdames et messieurs, excusez-moi de vous déranger.
3: Mais non.
2: Bonjour à tous.
5: Pierre, t'es horrible.
3: Non. Retire ce que tu viens de dire, Pierre.
5: C'est horrible, Pierre.
2: Non, mais dans le métro, évidemment que je vais pas. Quand la rame s'ouvre, je dis pas bonjour à la cantonade. Mais
3: bah, à qui alors ?
2: Eh bien, quand je m'assois.
3: Ah, si on reste debout, on se dit pas bonjour ?
2: Non.
3: Ah ok, donc
5: et s'il y a un contact visuel.
2: Non, enfin c'est normal.
5: Faut qu'il y ait un contact visuel.
2: Je m'assois à côté de quelqu'un, je vais pas m'asseoir
3: métro,
2: comme ça.
3: Dans le métro, s'il y a bien un endroit où j'évite le contact visuel, je me mets pas
2: enfin,
3: à regarder les gens.
2: Mais enfin, tu t'assois à côté de quelqu'un. Bon, déjà je regarde quand même. Et puis je m'assois à côté de quelqu'un. Je dis bonjour.
3: Un autre exemple, dans le bus, vous montez dans un bus, vous asseyez.
2: Je ne dis pas
3: bonjour.
11: Non, en fait, il y a des règles induites. C'est-à-dire, tu t'assois dans un carré dans le métro, il y a zéro bonjour. Par contre, tu t'assois dans un carré dans un TGV, tu dis bonjour.
5: Exactement.
11: Parce que on ne sait pas pourquoi, mais c'est
5: parce
11: comme
5: que
11: ça.
5: Tu vas passer,
11: tu
5: plus
11: vas passer
5: de temps.
11: 4 heures avec eux, à te regarder dans le blanc des yeux. Dans le TGV, tu dis bonjour aux gens dans
3: pareil,
11: le carré, quand même.
3: Dans l'avion, vous dites bonjour à tout le monde, à toute la rangée.
5: La personne à côté.
2: Bah, c'est un règle. Et puis, je vais dire bonjour au commandant, parce qu'on ne sait jamais, tu vois.
10: Bah, carrément. Oui.
2: Bah, si je le croise, évidemment, et je vais être hyper gentil. Ouais. Bah, enfin, imagine. S'il y en a une qui doit être sauvée, pardon, je préférerais que ce soit moi. Non, mais en fait, Fred, donc vous dites bonjour à tout le monde. Ça vous paraît pas normal, Pierre?
5: Si.
2: Vous arrivez dans la salle d'attente d'un médecin, vous dites pas bonjour.
10: À la rigueur, si, admettons, parce qu'un lieu clos comme ça, oui, effectivement, dans un ascenseur, une salle d'attente, on arrive, on rentre dedans, on voit des gens, on se croise le regard, oui, on va dire bonjour. Mais c'est juste, quand je reprends votre exemple, le bus ou le métro ou le train, Non,
11: je si, si, le TGV, tu dis bonjour aux gens dans ton carré. Bien sûr que si.
4: Ils ne prend pas le train, de toute façon.
11: Ah, si, c'est règle non écrite, moi, pour moi.
10: Mais
4: vous, vous arrivez dans un Ouigo, vous êtes en carré de 6. Vous ne dites pas bonjour
10: aux
4: 6.
10: En fait, je me connais, j'arrive très tôt, je suis déjà installé, j'ai tout de suite mis mes écouteurs et mon téléphone. Les gens arrivent et je dis pas bonjour.
11: Tu fais limite au moins un petit sourire.
10: Oui, je regarde.
5: Oui,
10: je regarde.
5: Les gens te disent bonjour. Si les gens te disent bonjour,
10: oui,
5: tu réponds.
10: Oui, s'ils disent bonjour, je vais dire bonjour.
5: Oui, parce que c'est celui. Non, mais c'est celui qui arrive.
10: J'ai aussi un autre exemple. Et d'ailleurs, je constate que je suis pas le seul. À la salle de sport, on se dit pas bonjour.
4: Ah bah si, j'ai bonjour à la salle bonjour. De sport.
3: Avec le tour de la salle, bonjour à chacun.
4: Quand je prends un tapis, j'arrive sur un tapis. Il y a une personne à gauche, une personne à droite. J'arrive, je fais bonjour. Parce qu'ils m'entendent pas, ils ont un casque. Mais je le dis quand même. C'est normal.
11: Je suis allée au cinéma jeudi dernier. T'arrives, il y avait déjà un couple de petits vieux assis juste à côté de moi.
3: Des personnes âgées.
11: Je dis bonjour.
3: De seniors. Non, mais il y a un lâcher prise là.
11: C'était des petits vieux, ils étaient mignons. Bref, je m'assois, je dis bonjour.
10: C'est des Pokémon.
11: Mais non, mais c'est pas des animaux.
10: Non, je me moque. Attention.
3: Des personnes âgées.
4: Taisez-vous. Allez-y.
11: Et bah, du coup, je m'assois au cinéma, je dis bonjour parce que je vais passer quand même 3h15 le temps du film avec eux. Donc, je dis bonjour. Il y a des règles qui sont écrite dans le métro, tu dis bonjour à personne en fait.
4: Mais c'est genre où t'assois. Bah, moi,
11: jungle.
10: Mais en plus, dans le métro parisien, tu tombes sur un cracu, tu tombes sur n'importe qui.
3: Oui, et dans le bonjour.
4: Mais je ne vais pas dans ces stations-là.
5: Oh. Ah, ben des fois, les cracus.
11: Et alors, moi, par contre, j'ai gardé un mécanisme de mes années restauration, c'est que je dis constamment bonjour madame et bonjour monsieur. Et ça, pour moi, je vous jure, ça rajoute un petit quelque chose et ça fait plaisir aux gens.
4: Bien sûr.
11: Et toujours quand je croise. Je sais pas, que ce soit ici en arrivant à RMC, il y a l'accueil, il y a les agents de sécurité, etc. Pourquoi pas un bonjour madame, bonjour monsieur, ça rajoute quelque chose, c'est une marque de respect.
3: Alors, moi j'ai un vrai dilemme.
11: Qui est très important.
3: On est tous d'accord, dans un village, on va dire bonjour dans la rue à tout le monde.
4: Tout le monde
3: se croise. Oui, mais ensuite, à quel niveau d'agglomération? À partir de combien d'habitants on arrête de se dire bonjour dans la rue? Est-ce que.
10: Non, j'ai un exemple et je vais parler de Fred parce que comme on est voisins, on habite dans le même quartier. J'étais témoin quand Fred disait oui, je dis bonjour aux gens et les gens me répondent et je connais les commerçants. J'ai croisé une fois Fred et c'est vrai, je témoigne. On s'est croisé dans la rue par hasard un dimanche matin. Tout le monde lui disait bonjour. Alors qu'on habite le même quartier. Hein. Donc moi, je pourrais aussi.
4: Il est sympa et pas vous.
10: Et voilà.
4: Les gens sont pas idiots.
10: Quand Charles pose la question, village, on dit bonjour et à partir de combien on arrête. En fait. Fred, c'est constitué un petit village.
5: Bah oui.
10: Ou dans ton quartier, qui est le mien aussi. Bah tu.
5: Mais tu reçois ce que tu donnes.
10: Oui.
4: Et après.
10: Mais moi, ça me dérange pas de pas recevoir.
4: Oui, bon ça. Oui.
10: Dire bonjour au boucher, au boulanger derrière, c'est pas la fin.
5: Bah, je sais pas, mais c'est des gens.
4: Quand vous courez. À chaque fois que vous rencontrez.
11: Et en randonnée,
4: il y a un petit truc de connivence. Ouais. Tu fais un petit signe de tête, genre, toi aussi, tu vois.
11: Randonnée, c'est bonjour à chaque passant.
10: Randonnée, c'est vrai, c'est
11: évidemment,
5: règle.
11: Évidemment, la règle.
5: Et à vélo, pareil. En vélo, dans la campagne, hein, pas les trucs de ville. Tu fais une randonnée vélo dans la campagne, tu croises un cycliste, tu dis bonjour.
11: Et sur la Seine, quand il y a un bateau qui passe, tu fais coucou. C'est obligatoire, c'est écrit.
4: Ça, c'est un peu beau.
10: Les Parisiens ne font pas ça.
11: Moi, je le fais.
10: Oui, mais les vrais Parisiens de souche ne font pas ça.
11: Eh ben, moi, je suis pas parisienne de souche.
4: Non, et puis, il y a le truc à la campagne, vous savez ce qui est, en fait, c'est assez sympa. Vous passez en voiture et vous voyez des personnes âgées sur un banc et vous faites coucou parce que vous savez que ça va leur faire la journée. Qui vont se dire, ah, tiens, tu crois pas que c'est la fille du guette qui est passée? Et donc, en fait.
5: Eh ben non, c'est pas la fille du guette.
4: Si, justement. Et ça fait un sujet de conversation. Voilà. Et donc, c'est sympa.
5: Peut-être bisous de la campagne.
4: Mais évidemment. Comme ça, les gens se demandent, tiens, qu'est-ce qui nous a fait coucou? Parce que.
10: Ah oui. Qui c'est cette folle, là?
4: Ben voilà, exactement. Et donc, ça fait un sujet de conversation. Bon. Nous sommes avec Thierry. Ah ben, Thierry nous appelle de Paris, donc il doit pas beaucoup dire bonjour. Il est retraité. Thierry, bonjour.
12: Bonjour Estelle et bonjour toute l'équipe. Bonjour.
4: Merci Thierry. D'être bonjour. Avec nous, Thierry. Et c'est vrai qu'en fait, plus on avance en âge et plus on est poli. C'est votre cas, Thierry?
12: Déjà, vous me jugez mal, vous voyez.
4: Pourquoi?
12: Parce que vous avez dit que j'étais parisien, donc peut-être pas très poli.
4: Oui, mais après, j'ai vu retraité. Et je sais que les retraités sont beaucoup plus polis que les jeunes, Thierry.
12: Alors, avant d'être retraité, j'avais un métier. J'étais caviste.
4: Ah,
12: et donc, bonjour, merci, au revoir, c'était pour tout le monde.
4: Bien sûr.
12: Et je rajoutais souvent, bonjour, vous allez bien? Et ça choque les gens. J'ai appris ça aux États-Unis.
11: Ouais. Ah bon? Ça, c'est sûr.
4: Pourquoi ça choque?
12: Ben, parce que les gens disent, ben, pourquoi? Une fois, il y a un monsieur qui a cru que je draguais sa femme parce que je dis « Vous allez bien ?»
4: Ah oui, d'accord. Ah oui.
11: C'est vrai qu'en France, on ne demande jamais si on dit jamais « Ça va ?»
12: Et une fois, j'ai dit ça à une vendeuse en fin de journée. Elle m'a dit « Oh, vous faites du bien ma journée, c'est la première fois qu'on s'occupe de moi comme ça.
4: Enfin, » oh.
12: Vous voyez.
4: Mais oui, ça fait plaisir, Thierry, vous avez raison.
12: Parole. C'est qu'une parole. Bref, revenons à nos moutons.
4: Oui.
12: Moi, je suis allé en Côte d'Ivoire parce que je suis marié avec une belle Ivoirienne. Et j'ai passé plusieurs mois.
4: D'accord.
12: Et j'étais agréablement surpris de, de leur gentillesse. D'ailleurs, leur slogan, c'est « Aquaba », ça veut dire « bienvenue ». Et là-bas, tout le monde vous salue. Et quand je vous ai entendu, Estelle, dire à Fred « Oui, tout le monde te dit bonjour parce qu'il n'y a pas beaucoup de monde », moi, j'étais à Bassam, première capitale de Côte d'Ivoire. Tout le monde se salue. Tout le monde dit bonjour. Les commerçants, au bout d'une semaine, ils connaissaient mon prénom.
4: Oh, génial.
12: Les enfants m'appellent. Bonjour, tonton. C'est une forme de respect. Dans les bus, dans tous les commerces, bonjour. J'ai trouvé ça magnifique. Voilà.
2: Et c'est vrai, et moi, je suis d'accord avec vous. Non, mais je suis d'accord avec vous, Thierry. Et je pense qu'on vivrait tous mieux si tout le monde se disait bonjour. Et prenez, évidemment, tu vas pas t'arrêter à chaque fois, mais un bonjour, ça fait plaisir, en fait. Et c'est une marque d'attention, quelque part.
5: Le bonjour, le petit détail comme ça, c'est lui dans les rouages de la société. C'est ce qui permet que ça aille mieux entre les gens. Et il y a quelque chose de merveilleux, c'est quand tu as des petits enfants qui disent bonjour madame, bonjour monsieur.
2: J'adore.
5: Moi je trouve, Justin, c'est un petit garçon, une petite fille qui est bien préparée.
11: Non mais parce que Thierry parlait des États-Unis, je veux dire, les États-Unis pour moi c'est l'excès inverse, quoi. Les gens sont tout le temps en train de te parler. Hey guys, how are you? Et tout le temps. Et ma sœur, tu vois, qui vit aux États-Unis depuis des années maintenant. Quand elle vient en France, elle est totalement inadaptée. Elle parle à tout le monde, les gens la prennent pour une folle, elle tutoie les gens, parce que là-bas, il n'y a pas de vouvoiement, elle a oublié comment on vous voyait. Et en fait, là-bas, c'est très, très personnel. Et au final, on rentre dans ton intimité pour un Français, pour quelqu'un qui a... Bah, je peux te dire, ça choque. Moi, ça, c'est l'excès de trop, tu vois. Je pense un bonjour très respectueux et bien franc, mais on ne va pas commencer à se raconter notre petite vie non plus, tu vois.
2: Justement, Thierry, juste dernière question. Est-ce que quand vous êtes, après votre voyage en Côte d'Ivoire, est-ce que quand vous êtes revenu en France, est-ce que vous êtes senti adapté, on va dire ?
12: C'est-à-dire ?
2: Eh ben, c'est-à-dire qu'en fait, quand vous disiez bonjour partout en Côte d'Ivoire, est-ce que quand vous êtes arrivé en France, vous avez recommencé à dire bonjour absolument à tout le monde dans la rue ?
12: Ah, mais moi, je n'ai jamais arrêté. Comme dirait Fred, moi, je suis un peu du Nord aussi, je suis Picard. Donc, les ch'tis, ils sont, comme dit Fred, on se dit bonjour là-bas.
2: Ouais, c'est vrai. C'est vrai. Eh ben, il faudrait que la France entière fasse ça. Merci Thierry, en tout cas.
5: Merci Thierry.
2: D'avoir été avec nous, Pierre Rondeau. Non,
10: mais j'avais une question. Est-ce que, par exemple, en termes de politesse, à vous sur le plateau, hein, en termes de politesse, quand une voiture s'arrête à un passage piéton, vous lui dites merci ?
2: Oui, toujours.
5: Oui.
10: Merci de respecter le code de la route.
2: Et alors,
10: merci de ne pas m'écraser.
2: C'est la base.
10: Non, mais merci de ne pas m'écraser. Merci de respecter ma priorité.
2: Genre
10: quand une voiture te laisse la priorité à droite, tu lui dis merci ?
2: Non, mais moi, je vais te dire, quand je m'arrête à un passage piéton et que la personne ne me regarde même pas, j'ai plus envie, c'est
10: Eh ben, écrase-moi. Écrase-moi.
2: Je vais te dire merci que tu respectes
10: le code de la route.
2: Oui, parce que parfois, je pourrais largement passer, mais je suis gentille.
11: Mais c'est un usage qui rend la vie un peu plus.
2: J'aime bien, ça me signe de la main.
3: Regarde, moi, quand je vais énerver Fred, quand je fonce avec mon vélo et que je grille le feu rouge en frôlant les piétons et en leur faisant peur, je leur dis merci, j'en fais un petit signe. Je ferai debout.
2: Alors, tiens, on a Sylvie. Sylvie, elle nous appelle de l'Aube. Justement, elle voulait intervenir sur ce débat. Elle est conductrice de car. Bonjour Sylvie.
13: Bonjour.
2: Sylvie, est-ce que vous avez des gens, quand même, parmi vos passagers, qui, comme Pierre Rondeau, ne vous disent même pas bonjour ?
13: Oui, il y en a quand même pas mal. Ouais.
2: Et ça vous heurte ?
13: Ça m'énerve, oui.
2: Ah, bah, bien sûr.
13: Je leur recrée un coup plus fort bonjour quand ils montent.
2: Ah, j'aime bien.
10: Bah, si on me dit bonjour, je réponds. Hein.
2: Et Sylvie, est-ce que vous avez l'impression que, effectivement, vous venez de vous appeler de l'Aube, que peut-être dans les villes plus petites, on se dit plus bonjour que dans les grandes villes ?
13: Oui. Oui, j'habite à la campagne et c'est vrai que quand on rentre dans un magasin, même un magasin de petite ville, on dit bonjour, bonjour, au revoir. Et c'est vrai que quand on arrive dans les grandes villes, on rentre dans le magasin sans rien dire.
2: Oui.
13: Et c'est vrai que même les vendeuses ou autres ne disent rien.
2: Et alors, justement, tiens, Pierre, quand vous rentrez dans un magasin, vous dites bonjour quand même.
10: Si on me dit bonjour.
2: Oh, c'est fou.
10: Je rentre, moi. Alors, j'ai déjà eu un gros discours sur les conseillères de vente en magasin à qui je ne demandais pas service. Et encore une fois, quand je rentre dans un magasin, je m'occupe de ce que je cherche. Je peux me débrouiller tout seul. Mais si on me dit bonjour encore une fois.
5: C'est toi qui rentres, c'est à toi de dire bonjour.
10: Dans l'ascenseur, si en salle d'attente, si au wagon, train, au carré d'un train, dans le métro ou dans un magasin, on me dit bonjour, poliment, je vais répondre.
2: Mais tu ne seras jamais à l'initiative d'un bonjour.
10: Je ne serai jamais à l'initiative.
5: Mon Dieu.
10: Je ne serai jamais à l'initiative.
2: Mais si votre mère vous écoute là, elle se dit quoi à votre avis ? J'ai raté mon éducation.
10: À chaque fois, elle me le reproche d'ailleurs.
2: Bah oui, bah elle a bien raison.
10: Elle me reproche à chaque fois, mais dit remercie la voiture qui s'est arrêtée au passage
2: piéton. Évidemment, elle a raison, votre mère.
11: C'est un usage.
2: Voilà.
10: C'est un usage de quoi hier?
11: Un usage qui rend la vie un peu plus sympathique.
2: Exactement. Et,
10: par exemple, arrêtez de croire que la vie est sympathique.
2: À la caisse au supermarché, vous dites bonjour une fois ou deux fois?
10: Bah, je dis bonjour si on me dit bonjour.
5: Mais non.
2: On dit bonjour deux fois à la caisse.
10: Pourquoi?
2: Bah, la première fois, quand en fait, t'as une personne devant toi qui est en train de mettre ses trucs sur la caisse. Donc là, t'arrives et tu dis bonjour. Bonjour à la cantonade. Une fois que la barre est passée et que c'est à toi, tu redis bonjour.
5: Bonjour madame.
2: Évidemment, deux fois, Pierre.
10: Ouais, donc c'est vraiment les fous du magasin. Oh bonjour, bonjour, bah bonjour, non, bonjour, bonjour,
5: bah
10: bonjour,
5: bah
10: bonjour,
5: bah bonjour. Mais tu sais, mais tu sais que c'est très rentable. Parce que moi, l'autre jour...
2: Il y a eu une réduction de 15%.
5: Non, j'ai vu des gâteaux de l'Aïd. Elle avait, la caissière avait gardé une petite boîte pour moi de gâteaux de l'Aïd en disant bah la fraise je l'ai gardée pour toi. Parce que je suis gentil, voilà monsieur. Être gentil, c'est rentable. Apprends ça. C'est très bon les gâteaux de la Lide.
11: À mon avis, j'aurais
3: quoi, ça vous fait réagir en tout cas sur le WhatsApp de l'émission. Pierre Rondeau s'est fait énormément d'amis aujourd'hui sur WhatsApp au 0612 424 424. Je vais citer Muriel qui nous dit Pierre Rondeau est un mufle, il devrait apprendre à dire bonjour. Après, on s'étonne de l'individualisme qui monte. J'ai Evangelos qui nous dit j'habite dans le 15e. Et ben si je les croise, je dirais plus facilement bonjour à Fred qu'à Pierre.
2: Ah bah, voilà. Évidemment.
5: Ça, tiens.
3: Merci. Évidemment.
5: Merci Evangelos.
3: Et alors, puis Ben, lui qui est enseignant en auto-école, il dit j'ai un élève sur deux maintenant chez les jeunes qui ne dit même plus bonjour ou au revoir en montant ou en descendant de la voiture. On vous a posé la question, transport, salle d'attente, magasin, est-ce qu'il faut dire bonjour partout? Vous avez largement répondu oui à 88%. Et il y a donc 12% de supporters de Pierre Rondeau.
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2: Deuxième partie de ce best-of d'Estelle Midi avec encore plusieurs débats au programme. On parlera de concours général au collège. Est-ce une bonne ou une mauvaise idée? On parlera de casino. Faut-il autoriser leur implantation partout en France? Et puis les fêtes foraines pour vous, est-ce un plaisir ou une arnaque? La deuxième partie de ce best-of, c'est tout de suite. On va poursuivre Estelle Midi avec un autre sujet, la création du jour. Et cette création, c'est celle d'un concours général des collèges. C'est une sorte de compétition qui récompenserait les meilleurs élèves dans différentes disciplines. L'annonce a été faite par Édouard Geffray, le ministre de l'Éducation. Ça se ferait sur le modèle de ce qui se fait au lycée. Et cette idée, elle a pour but de valoriser l'excellence, mais elle ne plaît pas à tout le monde, Charles.
3: L'élitisme plutôt que la réussite de tous et toutes. Voilà ce que dénonce le SNES-FSU, principal syndicat enseignant, qui y voit, je cite, un nouveau coup médiatique du ministre pour faire oublier les effets délétères des suppressions de postes dans l'éducation nationale. Le ministre, de son côté, y voit plutôt une manière de valoriser l'excellence. Il veut, je cite, « donner un horizon aux élèves les plus à l'aise et qui ont envie d'être nourris, ainsi que créer une émulation entre collèges, car chaque collège pourra inscrire jusqu'à 10% de ses élèves dans l'une des 5 disciplines proposées, français, maths, histoire géo, art ou numérique codage. » Édouard Geffray qui s'attend par ailleurs à une baisse du taux de réussite au brevet des collèges, car cette année, le poids de l'examen final passe de 50 à 60% de la note et on ne prend plus en compte l'ensemble des notes, comme c'était le cas jusqu'à présent depuis la 5e. Un durcissement, selon le ministre, qui vise à rappeler qu'un examen, ça se prépare. On ne peut pas induire les élèves en erreur sur leur niveau. Il faut leur dire la vérité. Ça va leur permettre de prendre conscience des efforts à fournir en seconde.
2: Alors, un concours général au collège, bonne ou mauvaise idée? Daniel Riolo.
14: À moi, à partir du moment où on parle de concours, ça veut dire exigence, ça veut dire excellence, ça veut dire qu'on regarde vers le haut. Et moi, dès qu'on peut faire progresser les gens, dès qu'on peut tirer vers le haut des jeunes qui vont à l'école, je pense que c'est une très bonne idée. Ces dernières années, on a fait tout l'inverse. On a privilégié le laxisme, le logement foutisme, les glandus, les notes c'est pas bien, regarder vers le haut c'est de l'élitisme, il vaut mieux qu'on soit tous mauvais plutôt qu'il y en ait qui sortent la tête de l'eau. C'est tout ce que je combats et tout ce qui ne me plaît pas dans la bonne marche d'une société. Donc vive cette idée et j'espère vraiment qu'elle sera concrétisée en tout cas.
2: Emmanuel Dancourt, est-ce que ça vous semble être une bonne idée ou est-ce qu'au contraire ça va favoriser l'élitisme?
14: Moi, c'est quoi le mal en fait de ça?
2: Mais ne me demande pas ça à moi, je suis d'accord avec tout ce que tu as dit. Donc voilà.
15: Non mais moi je suis hyper vexée là en fait, parce que pendant la pause je découvre qu'il y a donc un concours général qui existe au lycée et que j'ai pas été sélectionnée. Alors là, moi je suis hyper vexée.
2: Parce que vous ne faisiez pas partie des meilleurs élèves de votre lycée.
15: Pourtant, si, il y a une matière vraiment où j'excellais et donc ça m'énerve. Alors, plus généralement, mais d'abord je découvre que ça existe déjà au lycée, donc finalement le fait qu'on réplique ça au collège, ça me paraît assez logique. Après, je me pose une question, parce que si je réponds pour moi, ça m'intéresse. Moi, j'aime le défi, j'aime la compète, j'aime l'excellence.
14: Très bien.
15: Il y a des matières où j'aurais pu, je pense, me présenter, littéraire évidemment, pas autre. Mais ça me pose juste question par rapport à... Enfin, est-ce qu'aujourd'hui, c'est vraiment ce qui prime dans l'éducation nationale? Est-ce qu'aujourd'hui, on n'a pas d'autres urgences dans l'éducation nationale en termes de recrutement, notamment de professeurs, en termes de classes surchargées, de sacs à dos? Enfin, moi, j'ai un gamin qui est en quatrième, son cartable est aussi... Ben, c'est pas antinomique, sauf s'il y a une histoire de budget en balance. Bien sûr, sur l'idée, c'est pas antinomique. Et puis, il y a aussi une autre question qui me questionne, et j'essaye de penser contre moi-même, c'est que quand on regarde les pays où on est le plus heureux, c'est des pays où la compétition n'existe pas, en fait, dans la scolarité, où il n'y a pas de notes. Quand
2: mais là,
15: regardez,
2: c'est pas une compétition avec des élèves de ton lycée, c'est un truc national.
15: Ça reste quand même quand tu fais de l'émulation,
2: sport,
15: etc.
2: Oui, mais quand tu fais du sport, par exemple, t'es bon en natation, tu vas faire des championnats, etc.
15: Mais malgré tout, t'en as qui vont participer, donc il va y avoir les bons, les moins bons qui pourront pas participer.
2: Mais qui sont les meilleurs. Note, en fait, tu
15: bien
2: le fais
15: sûr,
2: déjà.
15: Mais quand même, ça m'interroge sur le fait que et encore, c'est une compétitrice qui vous dit ça, mais que les pays les plus heureux du monde, c'est ceux où il y a pas ce genre d'enjeu, il y a pas ce genre d'engagement.
14: Les pays les plus heureux du monde, je ne sais pas si c'est sur ce thème-là qu'ils le sont. Et le fameux modèle suédois, où à un moment on nous vendait même en économie ou même dans la bonne marge d'une société, modèle suédois, ils sont tellement revenus sur tout un tas de choses qu'ils nous proposaient, qu'on essayait de copier, qu'on copiait pas d'ailleurs. Il faut se méfier des on y vit plus heureux pour tel et tel motif.
15: Ouais,
14: je ne sais pas si c'est,
15: c'est
14: à cause de ça. Je ne sais pas si c'est à cause de ça qu'ils vivent plus heureux, les Danois.
2: Mais c'est vrai que ça fait quand même de nombreuses années que dans l'éducation nationale, on priorise plus les mauvais élèves en essayant de les tirer vers un niveau à peu près moyen. On ne parle jamais des bons élèves. On a l'impression qu'aujourd'hui, il y a un bon élève, c'est limite sale. C'est pas bien.
14: En France, t'es premier de la classe, t'es mal vu. T'es premier de la classe, t'es mal vu en France.
2: Donc là, ça change. Change un peu le paradigme quand même. Vous n'êtes pas d'accord avec ça, Baptiste Desmontiers?
16: Je rigole parce que si je suis plutôt d'accord avec cette proposition, je la trouve plutôt intelligente. Non, je suis pas d'accord avec l'idée de dire ah si un mauvais de la classe, t'es premier de la classe, t'es pas cool et tout.
14: Si, bien sûr,
16: mais c'est n'importe quoi, Daniel. C'est pas
14: ouais,
16: vrai.
14: Si, c'est
16: pas
14: ça,
16: vrai.
14: Un peu
16: mais non, mais arrêtez, c'est pas vrai. Attendez.
2: T'es jamais valorisé par tes petits copains. Les profs ils t'interrogent pas parce qu'ils savent.
14: Parce que toi t'allais déjà dans des écoles d'élite. Parce que toi t'allais déjà dans des écoles d'élite. Je te parle quand t'es pas dans les écoles d'élite, c'est mal vu.
16: Pas du tout. Et en l'occurrence, Daniel, quand il sait pas quoi répondre, il t'attaque toi. Il dit tiens, hop. Donc non, moi je trouve ça très bien. La seule chose, c'est que j'aimerais que ça ne soit pas cantonné que aux matières dites nobles. Je pense que il peut y avoir de l'excellence dans l'électronique.
14: Absolument.
16: Dans,
14: voilà.
16: Et ça, c'est important. Et je pense que ça serait une très bonne mesure parce que peut-être que. La
2: mais ça, tu l'as dans les concours
16: de
2: du meilleur apprenti de France, par exemple.
16: Voilà,
2: en fait.
16: Moi, je trouve ça très bien.
2: Tous les lycées professionnels, il y a ça.
16: Et pour moi, si vous voulez, le grand drame aujourd'hui, c'est l'ascenseur social qui est en panne et ça passe par l'école. Donc, quand on est dans un quartier populaire, défavorisé, et que il y a un gamin qui s'en sort parce qu'il a des aptitudes dans un sport, dans un domaine, que ça soit littéraire, artistique, et qu'on aille lui donner la possibilité de dire tiens, mais en fait, t'as pas été forcément super gâté au départ parce qu'il y a moins de budget dans ton école publique, parce que oui, comme le dit Daniel, t'es pas dans une école d'élite et d'excellence, mais on va te donner la possibilité d'aller te frotter à d'autres bahuts, à des gamins qui ont eu une petite cuillère en argent dans la bouche au démarrage. Moi je trouve ça super, et c'est vraiment ça l'école de la République, c'est de permettre à à tout le monde normalement de s'en sortir. Et donc quand on a des pépites, parce qu'il y a pas plus de pépites dans les quartiers chics à Paris dans le 16e que dans les quartiers défavorisés de Marseille ou de Seine-Saint-Denis, c'est simplement que voilà, ils sont peut-être moins accompagnés, moins emmenés. Donc moi j'aime beaucoup cette idée.
2: Charles Magnin,
3: soupirer, là. Parce que j'ai l'impression, alors à vous entendre, en France, les bons élèves sont maltraités. Oui, je sais pas comment a dit Daniel tout à l'heure.
2: En tout cas, ils ne sont pas tirés vers le haut. Hein.
16: Mais non, mais arrêtez.
3: Non, mais un gamin qui est bon, il le sait qu'il est bon.
2: Ah, oui,
3: il a des bonnes notes, il a les meilleures notes de sa classe, il a les félicitations, c'est ça, à tous les trimestres. On lui dit qu'il est bon, qu'il est excellent, il est valorisé. Est-ce que le rôle de l'école, c'est d'aller encore plus là-dedans, dans cette valorisation du bon élève? Le rôle du prof, c'est aussi de penser collectif. C'est de dire, un bon collège, c'est pas un collège qui a que des bons élèves dès la classe de 6e et qui resteront des bons élèves jusqu'en 3e.
14: fait les classements des meilleurs collèges, des meilleurs lycées.
3: Progresser ses élèves, il faut.
14: Pourquoi on fait ça alors?
3: Pour faire plaisir aux parents.
14: Pourquoi les parents se battent pour envoyer les enfants dans les meilleurs lycées, les meilleurs collèges alors?
3: Mais justement, dans ces classements, désormais, on prend en compte la progression des élèves. C'est un élève qui rentre.
2: Progresser, il faut être mauvais dès le départ. Si t'as 20 dès le départ, tu peux progresser.
3: Qui peut être moyen en 6e et puis excellent en 3e. C'est pas forcément que des cancres. Il n'y a pas soit des cancres, soit des élèves excellents.
14: Donc tu parles de
3: progression. Il y a un énorme ventre mou d'élèves qui sont moyens. Voilà. Et il faut.
14: Et qu'il faut faire progresser.
3: Exactement. Mais ce concours, il n'est pas pour eux. Ce concours, il est pour ceux qui ont 20 de moyenne.
14: On enverra le premier de la classe.
3: On va les regrouper. C'est très joli, c'est cosmétique, c'est super.
2: Combien de temps les profs passent avec les bons élèves? Aucun. Et avec les meilleurs élèves, le prof, il le laisse au fond et ils disent ah, c'est bien, lui, il ne me posera pas de problème, je ne vais pas m'en occuper. Mais ça, c'est vrai.
14: En quoi ça
2: aujourd'hui,
14: va handicaper le reste de la classe?
2: On ne tire jamais vers le haut un élève qui est excellent. On ne dira jamais, tiens, il peut encore aller plus loin. On va dire, ok, super, alors lui, c'est bon, c'est réglé. Et on va se concentrer vers le mauvais et le moyen.
16: Mais si, si, si, c'est vrai. Un gamin qui a 19, il va faire quoi?
2: Et bien, nourris-le. Tire-le encore plus vers le haut.
16: Bien sûr.
2: Parce que c'est lui qui peut être derrière et tout. Mais si, c'est aussi ce qu'on construit pour notre nation.
16: La France de demain va fonctionner avec 3% d'élite qui vont tirer les autres vers le haut. La France de demain, elle fonctionnera quand, plutôt que d'avoir 3% d'élite soi-disant dont les profs s'occupent pas parce qu'ils sont super bons et un gros ventre mou pourri qui fait traîner la classe, la France de demain, elle fonctionnera quand on aura réussi à faire monter, je suis d'accord avec Charles, un maximum de gens dans la ligue supérieure.
14: C'est pas avec les politiques actuelles que tu vas y arriver, ça.
15: Sachant que, pour ce que dire, pour reprendre ce que dit Estelle, que je trouve quand même très intéressant, parce que j'ai été cet élève, moi, que je trouvais qu'on tirait pas assez vers le haut alors que j'avais besoin de nourriture, mais là où t'es un peu malin, c'est que si tu vois que l'école aujourd'hui n'est pas capable de faire ça, parce qu'effectivement il faut s'occuper aussi de ce... Non,
16: mais ça alors, tu nourris autrement. Pas des
14: c'est ce que font tous les parents.
15: Tu nourris autrement, tu mets en musique, tu mets en école d'art, tu fais d'autres choses à côté qui vont venir nourrir cet intellect qui a besoin d'être nourri.
2: Donc l'école ne suffit pas pour les bons élèves.
15: Bien sûr que l'école ne suffit pas, mais elle ne suffit pas non plus pour les mauvais.
2: Oui.
15: Elle suffit ni pour les bons ni pour les mauvais. Mais l'idée, c'est d'emmener tout le monde, tout le monde. Je ne dirais pas que c'est un échec. Je dirais que ça n'a pas réussi.
2: Oui, mais quand on veut emmener tout le monde, quand on veut emmener tout le monde vers le milieu, c'est rarement une bonne chose.
15: C'est le fameux 80% au bac, avec un bac à
14: 90%. Merci de le dire. Anthony, c'est ça qui a flingué notre société, cette mentalité de communiste.
2: Mais ne dites pas ça à Emma.
3: Il a fallu attendre 13h39 pour que le mot soit lâché par Daniel.
2: Je suis déjà bien déçu. D'habitude, c'est midi une. Anthony, taisez-vous.
14: Vous rigolez, mais c'est la vérité.
2: Taisez-vous. Anthony est avec nous, nous appelle de Franconville, il est responsable d'exploitation. Bonjour Anthony.
17: Oui, bonjour.
2: Et merci beaucoup d'être avec nous. Anthony, vous n'aimez pas cette idée de concours général au collège, pourquoi donc?
17: Alors, moi j'ai une fille qui est au lycée en première, donc qui va passer français et maths le bac cette année. J'en ai une autre qui est au collège.
2: D'accord.
17: Le problème, c'est pas le concours. Le problème, c'est qu'il n'y a pas de prof. Donc par exemple, la grande au lycée première, pas de prof de français depuis le début de l'année.
2: Ah.
17: Moi, j'en suis à 1500 euros particulier le week-end. Donc, moi, je peux. Donc, j'arrive à payer. J'aimerais bien savoir comment vont faire les gens qui ne peuvent pas. Donc, c'est très gentil de vouloir faire passer des concours aux enfants. Mais il faudrait déjà des profs pour leur faire cours. Il faudrait commencer par le début. Parce que dans le public, c'est catastrophique. Depuis le début de l'année, que ce soit la grande ou la petite, collège ou lycée, il n'y a pas une semaine où elle a eu tous ses profs présents. Pas une seule. Et j'imagine que dans tous les lycées et collèges de France publics, c'est la même chose.
2: Oui, c'est un vrai problème.
17: Par le bac de français, pas de prof de français. Bon, par contre, pour trouver des profs en cours particulier le samedi, ça, j'ai aucun souci. Là, trop balle de l'heure, j'en ai plein sur le bon, quoi.
2: Anthony, ce que vous dites, c'est que c'est pas la priorité, en fait.
17: Privatiser comme aux États-Unis ou en Angleterre avec des lycées privés qui coûtent extrêmement cher. Mais à ce moment-là, lâchez-moi sur les impôts, quoi.
2: Pour vous, c'est pas une priorité, en fait, Anthony, c'est ça.
17: Oui, l'excellence dans les lycées privés où on perd extrêmement cher, elle y sera. Mais dans les lycées publics, il n'y a pas les profs. Donc c'est bien gentil de vouloir faire des concours aux enfants, mais s'ils n'ont pas de profs, ils font comment? Je paye encore plus de cours particuliers?
2: Ouais, mais je sais, Anthony, mais il y a beaucoup de témoignages qui vont dans ce sens-là et qui disent qu'effectivement, il y a beaucoup de gens qui nous disent que leur enfant n'a pas de prof de maths, de prof de français depuis des semaines et des mois et que c'est un vrai souci. Merci, Anthony, en tout cas pour ce témoignage. Voilà, faire un concours général au collège n'est pas une priorité. Et nous avons, et c'est très intéressant, David qui est avec nous et il est professeur de physique chimie maths en collège privé. Bonjour, David.
18: Bonjour, vous m'entendez?
2: Bah oui, très bien. Alors justement, c'est bien de vous avoir. Parce que est-ce que vous, ça vous plairait de pouvoir envoyer des élèves au concours général? Parce que ce seraient les profs qui enverraient les élèves.
18: Évidemment. Ça fait 30 ans que j'enseigne et je me rends compte tous les jours où le niveau baisse. Même si j'enseigne une matière qui est un petit peu difficile à entendre pour beaucoup, que sont les maths et la physique chimie, mais je pense que je suis un professeur un peu particulier parce que j'essaie de travailler un petit peu différemment. Mais c'est vrai qu'il faudrait absolument faire en sorte de faire un petit peu d'élitisme parce que je le vois même dans mon propre collège, malgré que je sois dans le privé. Alors j'ai entendu votre participant juste avant qui disait que dans le public, oui, il y a un collège public qui est juste à côté de moi où, en effet, beaucoup de professeurs absents, donc nous, on en a pas beaucoup, mais je trouve aussi qu'on aurait aussi faire passer des concours aux professeurs. Parce que on a beaucoup de professeurs qui sont plus vraiment opérationnels ou qui sont là juste pour passer du bon temps et pour être payés à la fin du mois, mais qui se remettent pas en cause dans leur façon de travailler ou ils sont trop dirigistes et l'intérêt pour moi,

0: Voilà, il faut vraiment remonter la France comme à l'époque, elle était vraiment une des premières nations de créatrices d'ingénierie. Et là, on se rend compte qu'on les voit plus. Et franchement, les garçons qui étaient très très bons avant, ben, on en a de moins en moins. Et là, ce sont les filles qui sont en train de supplanter complètement.
1: Évidemment.
0: Elles sont là, elles veulent prendre leur place. Elles sont sérieuses, elles travaillent. Elles font beaucoup d'efforts, même si ça leur plaît pas, mais elles font l'effort qu'il faut. Ce que les garçons ne font plus. Voilà, il y en a très peu.
1: Merci en tout cas à David pour ce témoignage. Merci beaucoup. D'autres témoignages sur le WhatsApp, Charles.
2: Avec Céline qui nous dit le but à l'école, c'est aussi de faire monter le niveau des élèves. Mais avec un concours, ce sont toujours les mêmes qui vont gagner. Les élèves en difficulté qui bossent dur seront découragés. Voilà ce que craint Céline. Emma nous dit l'idée de la compétition n'est pas toujours bénéfique. Il faut surtout donner des moyens aux profs et aux élèves. C'est là qu'il faut concentrer les moyens. À l'inverse, Greg nous dit dans le collège de mon fils, on a même retiré les mentions comme les félicitations ou les encouragements pour ne plus stigmatiser les élèves les moins bons. Je trouve ça dommage, vraiment. Et j'ai Doudou qui nous dit, mon fils a des félicitations à chaque trimestre, 16,5 de moyenne. Il m'a dit, maman, il ne faut pas que je sois trop bon parce que les têtes d'ampoule, tout le monde se moque d'eux.
1: Et
2: il cache presque ses bonnes notes à ses copains dans la classe.
1: C'est terrible.
2: Voilà pour vos témoignages. Et puis on va regarder notre sondage, notre consultation. Un concours général au collège, bonne ou mauvaise nouvelle? C'est une bonne nouvelle pour 76% d'entre vous.
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1: Et on s'intéresse tout de suite dans Estelle Midi, il y a un lien quand même, avec l'arrivée du jour. Et oui, c'est arrivé. C'était ce matin, celle du tout premier casino du Maine-et-Loire à Saumur. C'est le 204e casino de France. L'ouverture d'un établissement de jeu, vous le savez, suscite souvent des réactions diverses. C'est une chance pour les uns, un danger pour les autres. Mais alors Charles, que dit la loi sur l'ouverture des casinos?
2: À l'origine, en 1907, un premier texte de loi prévoit que les casinos ne pourront ouvrir que dans les stations balnéaires et les villes thermales. Objectif assumé à l'époque, tenir les ouvriers, les classes populaires, éloignées des jeux d'argent. Bon, la législation a évolué à plusieurs reprises depuis, hein, notamment en 1988, on a permis aux grandes villes touristiques de plus de 500 000 habitants d'ouvrir des casinos, à une condition, attention, qu'elles financent en contrepartie 40% du fonctionnement d'un opéra ou d'un orchestre national. Ça, c'était la version de 1988. Il y a eu ensuite 2023, une nouvelle loi pour autoriser l'implantation des casinos dans les villes où est basé le siège d'une société de course, les villes équestres, comme on dit. C'est ce qui permet aujourd'hui à Saumur d'ouvrir, d'inaugurer son casino, un casino qui devrait rapporter plus d'1,5 million d'euros par an à la commune. Mais en 2023, à l'époque, les opposants à la réforme pointaient un risque lié au développement des casinos, celui d'une pratique qui peut se révéler addictive. Des garde-fous existent, hein, des interdictions de jeu, des vérifications d'identité et des lignes téléphoniques aussi pour accompagner les joueurs sujets aux addictions.
1: Alors, est-ce qu'il faut autoriser l'implantation de casinos dans toute la France et pas seulement dans les villes dont Charles a parlé, Pierre Rondeau?
5: Moi, j'aurais... ici, un discours libéral, j'aurais tendance à dire oui. Oui, pourquoi? Parce que déjà, premier élément, ces casinos sont en concurrence avec les téléphones portables.
1: Exactement.
5: On a tous aujourd'hui accès à un casino en ligne. Tout le monde, n'importe qui, même un mineur qui va mentir sur son âge, mettre une fausse carte d'identité, prendre la carte d'identité de son père ou de sa mère, va pouvoir jouer dans un casino en ligne. Mais on a tous accès au casino aujourd'hui. On a tous accès aux paris sportifs, aux paris en ligne, aux jeux d'argent, aux jeux de poker et autres. N'importe qui à Paris ou ailleurs peut aller jouer en ligne avec son smartphone. Donc à partir de là, moi je préférais plutôt que ça soit contrôlé directement en présentiel, qu'on puisse vérifier d'identité, qu'on soit sûr que la personne ne soit pas interdite de jeu, qu'on puisse surveiller la personne, qu'on puisse se dire à la fin, si t'as trop perdu, tu dois t'en aller, tu dois partir, que physiquement il y a un rapport humain, il y a un contact humain et qu'on dise à la personne, arrête de jouer, t'as trop perdu.
2: On va juste préciser que les casinos en ligne, c'est interdit en France.
1: Évidemment.
2: Officiellement, mais que selon les derniers chiffres, 5 millions de Français jouent sur des sites illégaux.
1: Fred Hermel, tiens, est-ce que vous allez jouer au casino?
6: Oui.
1: C'est vrai. Ah, vous jouez à quoi?
6: Roulette française.
1: Oui, mais vous avez vu, maintenant c'est électronique.
6: Ça n'a aucun intérêt.
1: Voilà, il y a beaucoup moins de charme.
5: Avec un vodka martini à James Bond.
6: Mais non, mais c'est ça. Ce qui est beau, c'est de demander d'annoncer ton jeu au croupier, qu'il retienne.

0: Alors, en plus, il y a de plus en plus de roulettes anglaises où il faut mettre ses jetons soi-même. C'est nul, ça va trop vite. L'intérêt, c'est tout le cérémonial. Vous êtes là avec votre whisky, votre coupe de champagne. Oui, parce que ça va pas assez vite. C'est-à-dire que dans les vrais jeux de roulettes, avec croupier, ça prend beaucoup de temps entre chaque jeu. Et moi j'adore et les croupiers sont extraordinaires parce qu'ils retiennent les jeux. Ils vous revoient un an après, ils se souviennent de votre jeu.
1: Le 6, monsieur Hermel.
0: Non, 0 et voisin. 0, 3, 15, 26, 32. 0 et 2 voisins. Oui. Donc c'est les deux. C'est le 0 et les deux sur les côtés.
2: Pour les
0: c'est le 0, le vert et les deux chiffres à côté du 0. Donc 0, 3, 15, 26, 32. Dans... Voilà. Et en fait, et j'aime beaucoup le langage.
2: Il y a des numéros verts pour se faire aider, hein, frère.
0: Justement, parce que c'est beaucoup moins additif que les jeux téléphoniques en ligne. Ça n'a rien à voir.
1: Tu vois ce que tu perds.
3: Regardez le lobby, là.
0: Mais non, tout ça, pour une raison très simple. C'est que quand t'as plus de jetons, t'es obligé d'aller rechercher. Et là, tu vois ce que tu perds. En ligne, tu te rends pas compte. T'as ta carte qui est débitée, tout ça. Moi,
1: Et il y a un truc, au casino, t'es pas obligé d'aller avec ta carte bleue. Alors maintenant, on a la carte bleue sur téléphone. Ouais. Moi, je connais des gens qui étaient plutôt. Moi, j'ai beaucoup fréquenté les casinos, mais il y a des gens qui, par exemple, venaient avec, on va dire, 100 euros. Si tu viens avec juste un billet, t'as pas ton téléphone. Une fois que ton billet, il est fini.
0: T'as pas de risque.
1: Il est fini. Bien sûr qu'il y a des risques d'addiction, évidemment. Et il faut lutter contre ça, bien sûr. Mais avant, en tout cas, là, c'est de moins en moins le cas. Parce qu'aujourd'hui, il y a beaucoup de. Les machines, en fait, ont remplacé les tables. Ouais. Avant, il y avait un cérémonial. Il y avait.
0: Exactement.
1: Tu t'engueulais. Ceux qui jouaient pas les stats au blackjack, etc.
0: Ah non, aujourd'hui, mais c'est insupportable. Ah. Quand tu joues au blackjack et que quelqu'un te fait une remarque.
1: Si tu joues pas d'engueuler quelqu'un parce qu'il a tiré
0: la carte où il fallait pas.
2: Mais chacun est libre de jouer comme
0: non. Mais au blackjack non parce que par exemple tu ne tires pas une carte sur un 6 à la banque. Mais en fait c'est tout des petites règles.
4: C'est incompréhensible.
0: Mais non, mais je vous explique. C'est ça qui était beau. Ce qui était beau, c'était tout le langage qu'il y avait autour de ça, tout le jeu, le fait de se regarder entre joueurs en disant mais il joue n'importe comment celui-là. On lui dit. Il y avait une sorte de
4: le jugement quoi, voilà.
0: Mais non, mais
1: c'est un truc qui était très convivial. Voilà. C'était le jeu convivial. Aujourd'hui, quand tu vas au casino, il y a beaucoup de personnes âgées qui jouent de manière compulsive à la machine à sous. C'est pas le truc convivial. Les jeux de table, il y a aussi des cercles de jeux aujourd'hui. Alors là, c'est autorisé plus largement, mais ça n'a rien à voir le jeu de table et la machine à sous. Par exemple, mais bon, je vois bien que Juliette, c'est pas son truc le casino. Ça, c'est son là.
3: Déjà, ça m'énerve parce que l'argument de Pierre sur les paris en ligne est un très bon argument. Et comme j'avais pas du tout vu venir, je décide de totalement l'ignorer. Et donc, donc mon avis, qui ne concerne absolument pas la vie de Pierre, c'est que moi qui suis quand même pourtant très libérale, il y a quand même quelque chose que j'aime et il y a une limite à mon libéralisme, j'aime les grands choix de société. Et là, j'estime qu'en France, on a fait ce grand choix de société qui est un choix en fait moral, sur la morale des jeux de casino, des jeux d'argent, où on a dit on va laisser les riches se pervertir puisque eux ont les moyens en gros de jeter leur argent par les fenêtres, mais on va préserver les classes populaires parce que les jeux d'argent, ça crée des drames sociaux, ça détruit des familles entières et on avait pris cette décision et sans sincèrement, personne demande qu'on revienne en arrière.
1: Ah bah si.
3: J'estime que c'était un bon choix de société et que je trouve ça totalement inutile de le développer.
1: Mais attends, il y a des gens qui sont addicts à l'alcool. L'alcool est en vente libre. Il y a des gens qui sont addicts, tu vois, à la cigarette. La cigarette est en vente libre. À un moment,
3: j'aime bien quand une société prend des décisions très claires.
4: Non, mais la décision, attends, Juliette, c'est en 1907 pour éviter que la plèbe, les gueux, les pauvres aillent jouer. On leur interdit, non mais.
3: Mais c'est pour les protéger.
1: Bah oui, c'est pour les protéger.
3: La pureté,
1: non, mais c'est pour les protéger.
4: Le discours,
3: on laisse les riches se pervertir, ils sont déjà pervertis.
4: Les riches, vous pouvez y aller, amusez-vous.
1: Mais oui, c'est qu'en fait, les conséquences sur les riches, elles sont moindres.
4: Mépris, et c'est moi qui le dis.
3: Mais non, c'est pas du mépris, franchement, je te jure. C'est que, on est.
1: Mais vous jouez jamais au casino,
3: je Non, j'ai jamais joué au casino. Déjà, si je gratte un jeu au bureau de tabac, c'est énorme.
0: Ah oui, mais c'est pas pareil.
1: Oui, mais attendez, vous êtes jamais rentré dans un casino?
3: Peut-être je suis rentré une fois. Non, je n'aime pas. Je pense même pas.
2: Ah ouais. Faut qu'on l'emmène.
3: Non, je crois que je suis jamais rentré dans un casino.
0: Non, mais quand.
1: Je m'en occupe beaucoup.
0: Non, mais il y a des choses. Moi, j'ai eu la chance une fois d'aller. Bon, à Vegas, je suis allé deux fois. D'aller à Macao. C'est incroyable. C'est incroyable. Ouais. C'est un univers. T'es sur une autre planète. Parce que les Asiatiques, notamment les Chinois, sont de grands, grands joueurs. Donc, c'est beaucoup moins bling-bling. Macao que Vegas, mais ça facture le double à l'année. Et vous avez des moments de tension, etc. C'est un film. Quand tu vas dans les grands casinos, tu es devant une mise en scène, une pièce de théâtre. Enfin, c'est toute toute l'histoire humaine devant toi, c'est incroyable.
4: T'auras pas ça à Saumur.
1: J'ai envie de vous dire, c'était parce que ça n'est plus du tout le cas et même à Vegas, tout a changé. Vous aimez quoi au casino, Pierre?
4: Alors, je suis pas un joueur, moi. Je vous écoutais, je comprenais rien. Je suis pour l'autoriser pour des raisons libérales, fiscales et autres, mais moi, concrètement, en tant que personne, je ne suis pas joueur. Je crois que j'ai dû rentrer une seule fois dans ma vie au casino.
1: Vous avez joué à quoi?
4: À la roulette, j'ai tout perdu d'un coup.
3: Moi, j'aurais fait à la roulette aussi. Il y a que ça qui est compréhensible. Tout le rouge.
4: Et pareil, voilà. Les machines à sous, je trouve ça, mais ennuyeux, incompréhensible, absurde.
1: Incompréhensible, c'est pas très bien.
4: Non, mais dans le sens incompréhensible que tu puisses t'amuser à jouer à ça.
1: Ah, si, ça suffit.
4: De voir les personnes âgées qui appuient sur des boutons pendant.
1: Ah, mais non, mais en fait, tu regardes ta machine. Et puis, alors, il y a le truc, moi, je mets toujours le son le plus fort possible.
3: Bah oui.
1: En fait, tu as deux catégories de gens. Tu as les gens qui mettent pas le son fort, parce que s'ils gagnent le jackpot, ils veulent que personne le voit. Et moi, je considère que la machine, il faut que ça fasse du bruit, il faut qu'il y ait de la lumière, il faut que tout le monde participe.
4: En plus, à partir du moment où c'est une machine, moi, j'aurais une inquiétude sur est-ce qu'elle a été bidouillée.
1: Non, c'est pas possible. Et en fait, et on est obligé de te reverser plus de 90% des gains de la machine. Mais t'as le truc quand tu as 15 free games où tu as 15 jeux gratuits et tu vois le truc qui tourne sans que tu ne fasses rien et tout. Et c'est addictif et tu vois que tu gagnes centime par centime. Mais oui, c'est une addiction.
2: Qu'aujourd'hui, l'addiction que dénonce Juliette, comme s'il fallait se protéger des casinos, aujourd'hui, elle est à chaque coin de rue. Dans n'importe quel bureau de tabac, on peut parier sur le sport avec notre téléphone. On peut jouer au loto, etc.
1: Et
2: pourquoi on n'aurait pas un casino en bas de chez soi?
1: Gilles est avec nous. Gilles, il est retraité en Seine-et-Marne. Il va parfois au casino. Bonjour Gilles.
5: Bonjour Estelle, bonjour à tous vos collaborateurs.
0: Bonjour Gilles.
1: Gilles, vous y allez combien de fois par an au casino?
5: En temps normal, on y va une fois par mois ou une fois tous les deux mois.
1: D'accord.
5: Et en vacances, on se fait toujours une ou deux soirées au casino parce qu'il y en a au bord de la mer.
1: Et alors, est-ce que vous avez un budget de départ, Gilles?
5: Alors, on a toujours un budget de départ. On se dit, tiens, on va dépenser 400, 300, 500.
1: Ah, quand même.
5: Mais on ne dépasse pas. Globalement, on y va, comme vous disiez, on a notre carte bleue, mais on dit, bon, c'est donné ce budget-là. On se tape une soirée. Comme disait votre collaborateur, on est à Thomery, près de Fontainebleau, on va à Nevers, c'est le plus près, ça fait une heure et demie de route.
1: Ouais.
5: Et puis, bon, on dépose notre fils chez mes beaux-parents, on fait la petite soirée, on récupère le lendemain. Et
1: ah oui.
5: C'est une soirée détente, quoi. Tu vas au cinéma, tu vas ceci, cela, mais c'est cool. Et j'en ai vu qui était malade. Hein. Moi, j'ai vu une fois jouer par un gars, il avait gagné 3000 balles. Et j'ai dit, ouais, super. Et puis, il m'a limite engueulé en disant, vous savez pas combien j'ai joué? Bon, on dit, excusez-moi, monsieur.
1: Il les a reperdus 10 minutes après, ça se trouve. Mais Gilles, est-ce que vous avez déjà eu des gros gains?
5: Non, le plus que j'ai gagné, ça doit être 1800 euros.
1: Et est-ce que vous savez combien ça vous a coûté? Parce que si vous mettez 500 euros par mois, ça fait quand même 6000 par an.
5: Non, mais Estelle, on sort du casino, les trois quarts du temps, on n'a rien perdu. Hein.
1: Ah, très bien, d'accord. Et vous jouez à quoi, Gilles?
5: Alors, on joue aux machines. Moi, j'aimais bien jouer à la boule avant, mais la boule a disparu.
1: Ah oui, c'était bien la boule. C'est une petite roulette.
4: Ok.
5: Non, roulette, non. On joue pas la roulette. Je sentais quand je jouais une petite 50 euros sur un numéro, les doigts de ma femme qui m'écrasaient le muscle parce que la boule est tournée entre le numéro que je jouais. Mais c'est détente, quoi. C'est détente.
1: Bah oui, c'est une bonne soirée. Merci beaucoup, Gilles, en tout cas, d'avoir été avec nous. On a des messages de joueurs ou pas du tout, Charles, sur le WhatsApp?
2: Julien, qui nous dit, en tout cas, qu'il est à fond pour. Ça crée de l'emploi, ça développe le tissu social. On n'arrête pas de se plaindre que les gens restent chez eux, derrière un écran, ne se parle plus. Bon, au moins au casino, on se parle, on se croise. Donc arrêtons de nous plaindre. Vive les casinos, il en faudrait beaucoup plus. Et puis Thomas aussi qui nous dit, certes, ça peut créer des addictions, mais qu'on laisse les gens tranquilles. On va pas interdire à tout le monde juste parce qu'une poignée de personnes ne savent pas gérer, nous dit Thomas.
1: Et puis autre chose, quand il y avait alors il y a de moins en moins de jeux de table, mais quand vous avez des jeux de table, par exemple des tables de poker, en fait tout le monde s'y retrouvait. Et c'est-à-dire qu'en fait vous pouviez aussi bien avoir la personne qui est sur le marché, le chauffeur routier, le très gros chef d'entreprise, etc., qui était dans les petits casinos exactement à la même table, et donc il y avait quand même un partage, ça se chambrait beaucoup, etc. Mais c'est un moment où tout le monde est pareil, quoi. Vous avez vos jetons et vous êtes à c'était super.
3: Vous trouvez pas qu'on a trouvé un bon équilibre avec ces villes casinos? C'est bien, on n'est pas obligé d'en mettre partout en France.
0: Mais
3: on a trouvé un équilibre, c'est pas interdit.
1: Et pourquoi il y en aurait 10 en Bretagne et un seul en région parisienne? C'est-à-dire
3: qu'il y a des régions où ça ferait des dégâts absolument monstrueux.
1: Je suis pas sûre, parce que dans les villes où il y a des casinos, je sais pas,
4: ils sont déjà addicts au Paris sportif, au loto, au jeu à gratter.
0: Il y a des gens qui n'ont pas de fortune au PMU.
1: Exactement. Ouais.
0: Donc... Des petites retraites. Hein.
2: Alors, faut-il autoriser l'implantation des casinos partout en France? Ça a été très serré. Vous avez finalement répondu non à 55%.
1: Ah, d'accord. Donc, les gens sont plutôt d'accord avec Juliette.
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1: Et on poursuit tout de suite Estelle Midi avec l'ouverture du jour.
13: Ça commence. Cramponnez-vous, on y va.
1: Cette ouverture, eh bien, c'est celle, on y est. Hein. Là, on y est, on est à
2: surtout
1: fond.
2: Surtout Daniel.
1: Daniel, il est, voilà, il est dégoûté. En tout cas, l'ouverture dont on va parler, c'est celle de la plus grande fête foraine d'Europe, la Foire du Trône, qui a donc ouvert ses portes la semaine dernière, et ce jusqu'au 25 mai. 250 attractions qui font le bonheur. Écoutez bien, des 100 000 visiteurs quotidiens. Mais Charles, qu'est-ce qui fait le succès de ces fêtes foraines qui rassemblent tous les publics?
2: D'abord, les manèges à sensations. Cette année, à la Foire du Trône, vous pourrez découvrir, attention, le Air One Max, un balancier culminant à 30 mètres de haut avec des sièges rotatifs à 360, mais aussi le Mega King Tower, une tour en chute libre, 80 mètres de haut, qui promet des descentes à plus de 140 km/h. Et partout en France, les fêtes foraines sont une tradition désormais inscrite au patrimoine de l'UNESCO. On en compte 35 000 organisées chaque année dans le pays avec les incontournables, le train fantôme, les autotamponneuses, le tir à la carabine, mais aussi les barba papa, les churros et autres pommes d'amour. Des plaisirs qui coûtent de plus en plus cher, sous le coup de l'inflation, notamment de la hausse des tarifs de l'énergie. La plupart des fêtes foraines ont vu leurs tarifs sur chaque attraction augmenter nettement ces dernières années. Enfin, l'image des grandes fêtes foraines a été ternie aussi par des questions d'insécurité, de multiples scènes de bagarres filmées, diffusées sur les réseaux sociaux.
1: Alors, on rappelle aussi que l'entrée est gratuite, en tout cas sur le site de la fête foraine.
2: Après, on paye les attractions.
1: On paye les attractions, mais l'entrée est gratuite. Alors, les fêtes foraines, pour vous, est-ce que c'est un immense plaisir ou une immense arnaque? Daniel Riolo, je vous sens extrêmement circonspect.
14: Alors, la question de l'arnaque, je sais pas. Là, franchement, ça m'inspire pas grand-chose. En revanche, la fête foraine, oui, parce que petit, j'adorais. Il y avait la fête foraine de Ris-Orangis au début mai. C'était un moment très important dans ma saison. J'aimais beaucoup y aller. J'ai beaucoup de respect, un petit peu à l'image, même si vous allez dire que ça n'a rien à voir, un peu que comme les gens du cirque pour les forains, ceux qui organisent ça, qui sont des itinérants du plaisir, de la fête. J'aime beaucoup ça. Mais il y a un problème, quoi. C'est que la plupart sont devenus des coupes-gorges, en vrai. Il y a la Foire du Trône, c'est à peu près une embrouille par jour chaque année. Et quand je dis embrouille, c'est grosse bagarre, intervention de CRS.
1: Parce que l'entrée est gratuite, peut-être. Si l'entrée était payante, peut-être qu'on aurait pas ces embrouilles.
14: Mais sans arrêt. Et les pauvres forains sont victimes de ça. Et souvent, ces bagarres entre les forains qui se défendent contre des bandes qui viennent pour foutre le bordel à l'intérieur de la fête foraine, c'est tous les ans et dans toutes les fêtes foraines qui sont organisées en France. Alors, ça n'a rien à voir avec la fête foraine, puisque c'est l'insécurité qu'on voit partout en France, sauf qu'elle frappe ce lieu de distraction où, comme tu le dis, l'entrée est gratos et tu dois payer le manège, où tu viens manger un churros ou une pomme d'amour ou peut-être effectivement te faire un peu arnaquer sur le truc à la pince. Mais c'est sans arrêt des embrouilles. La Foire du Trône, c'est devenu infréquentable. Mon angoisse, c'est quand il y a quelques années, mes enfants m'ont dit « Ah, c'est quoi ce truc de la Foire du Trône ? J'ai envie d'y aller. » Mais j'ai jamais de la vie. Vous bougez pas, c'est hors de question, vous n'y allez pas.
1: Bah, t'aurais pu y aller avec eux.
14: Non, j'ai pas envie de. Pour moi, c'est un lieu insécure. Ouais. Et finalement, ils étaient allés une fois, je pense. Et donc non, donc impossible. Malheureusement, ce que c'est devenu, c'est terrible les fêtes foraines. C'est terrible.
1: Et c'est dommage parce que là, c'est des odeurs qu'on aime tous.
14: Mais bien sûr,
1: c'est
14: les bruits, bien sûr, moi ça me rappelle plein de super souvenirs.
2: Il y a 35 000 fêtes foraines. Ouais, en France, tous les villages de France ont leur fête foraine. Ce sont pas toutes des coupes-gorges.
14: Il y a des embrouilles partout.
2: Il y a eu des embrouilles très médiatisées. Non, mais c'est vrai.
14: Demandez à la police qui gère ça au quotidien.
2: Mais de la même manière qu'il y a des embrouilles dès qu'il y a une grande victoire au
14: foot. Absolument.
2: Voilà, il y a des débordements. Voilà.
14: Absolument, je suis d'accord. Mais comme on parlait de la fête foraine, j'ai répondu sur la fête foraine. Mais si tu veux, pour noyer le poisson, je peux dire que quand il y a après un match de foot, il y a
2: assez. C'est vrai, mais c'est pas
14: la
2: que ça.
14: La vérité, c'est que la question qu'on pose, c'est là-dessus. Et je réponds là-dessus.
1: Ah bah tiens,
14: c'est devenu terrible.
1: Ah bah tiens, justement, avant d'aller vers Emma et Baptiste, on a plein de forains là, qui nous appellent au 32-16. On a Nicolas qui est forain dans l'Ardèche. Bonjour Nicolas.
14: Il faut les aider, les forains. Il faut les aider.
1: Et merci beaucoup d'être avec nous. Est-ce que vous avez ouvert votre fête foraine, vous, Nicolas ?
8: Non, on est arrivé cette nuit à 2h du matin.
1: Ouais.
8: On a démonté d'une autre fête foraine, on est arrivé en pleine nuit.
1: D'accord.
8: Et là, on est en plein montage, là, depuis 8h du matin. Voilà.
1: Dans l'Ardèche ?
8: On est dans l'Ardèche, on est juste à côté de Valence, on est à Guilherand-Grange. En fait, on passe le Rhône et on est dans l'Ardèche. Et l'autre côté, vous avez Valence.
1: Et vous attendez combien de visiteurs, Nicolas ?
8: Alors là, c'est pas une grosse fête foraine, on a à peu près une quarantaine de forains, donc on attend à peu près peut-être 2000 personnes sur 3 jours.
1: Et qu'est-ce qui marche le mieux, Nicolas ? Est-ce que c'est les autotamponneuses, si ça existe encore comme quand on était jeune ?
14: Bien
1: est-ce
14: sûr,
1: que c'est
14: ça existe,
1: les manèges à sensations ? Est-ce que c'est le stand de churros ou les pinces ?
8: Eh ben, vous avez tout est confondu parce que la fête foraine, quand on parle d'un sujet, faut savoir de quoi on parle, parce que j'écoutais votre collaborateur a parlé sur le plateau qui disait qu'il y avait de la sécurité sur toutes les fêtes foraines de France. Moi, vous savez, quand je parle de quelque chose, je sais de quoi je parle.
14: Je parlais surtout de la foire du trône.
1: Nicolas.
8: Vous avez dit toutes les fêtes foraines de France. Reprenez votre sujet.
14: Pas du tout.
1: Non, Nicolas, je vous assure.
14: Non, mais si vous êtes à la campagne.
1: Bon, c'est pas grave. Alors, Nicolas, allez-y.
14: Foire du trône.
8: Donc, je vais répondre à votre question. Vous savez, à l'heure actuelle, tout fonctionne parce qu'on touche tout le monde. On touche aussi bien les petits, on touche les grands. Et on touche toutes les professions, tous les gens. Nous, on touche le patronat, on touche l'artisan, on touche la personne qui est à la retraite, on touche tout le monde. Donc, si vous voulez, il y a pour tout le monde. Donc, on peut pas dire qu'il y a plus un manège qui fonctionne l'un que l'autre. Vous avez pour la jeunesse. Après, à l'heure actuelle, on sait que c'est compliqué un petit peu pour tout le monde, pour tous les corps de métier. Maintenant, nous, on appelle ça, les gens, on voit très bien qu'ils ont une petite enveloppe, on va dire, pour venir quand même à la fête foraine s'amuser. Et on essaye, nous, en contrepartie des forains, comme j'expliquais à Thomas, depuis le Covid, on a su se réinventer et on a su faire des tarifs dégressifs au maximum. Vous avez une place pour un manège, mais si vous en prenez plusieurs, le manège vous revient beaucoup moins cher.
1: Et Nicolas, je voudrais que vous répondiez à cette légende urbaine. Les pinces, on gagne jamais parce qu'il y a du savon dessus, c'est vrai ou pas ?
8: Non, c'est de la vaseline.
1: C'est drôle.
8: Mais bien sûr que non. Vous savez, c'est quand vous allez au casino, est-ce que vous gagnez à tous les coups ?
1: Bah quasiment, ouais.
8: Moi, personnellement, quand je vais au casino, ça m'est arrivé déjà, comme pensent beaucoup de Français, on déjà été au casino, vous repartez pas toujours gagnant.
1: Non, donc c'est
8: après,
1: vrai.
8: Voilà.
1: Je repars toujours perdante de la pince.
8: À l'heure actuelle, la fête foraine, c'est un des métiers, un des plus vieux de France. Et quand vient la fête foraine, quand on va tirer un tir à la carabine, on essaye d'avoir le maximum de ballons, ça s'appelle l'adrénaline. Quand vous faites du manège, vous avez de l'adrénaline. Donc, vous savez, la plupart de nos clients viennent pour l'adrénaline. Si vous gagnez à chaque fois, la plupart du temps, après, l'adrénaline n'y est plus, je vois pas l'intérêt d'aller quelque part. Donc, après, il faut comprendre quelque chose, c'est que le forain est avant tout un commerçant. Quand vous avez une fête foraine qui est dans un village ou comme à la foire du trône, vous avez à peu près en moyenne une centaine de forains. Dans des fêtes moyennes, vous avez 100 commerçants. C'est pas un patron qui gère toutes les fêtes foraines.
1: Tout à fait.
8: Donc, si vous voulez, en fait, ça, c'est le rôle du forain après.
1: Okay.
8: Les gens, ils oublient jamais quand ils ont perdu, mais ils oublient souvent quand le forain, il leur met un petit lot de consolation, un petit truc pour dire voilà. Donc, vous savez, quand vous
1: avez. Et c'est vrai que ça arrive souvent parce qu'on en parlait avec Charles, il disait que sa fille, elle arrivait à faire les yeux doux au forain et elle avait toujours sa petite peluche.
2: Ils sont toujours très sympas, même si elle a raté le gros lot, même si elle a tiré sur les cordes, qu'il n'y a pas eu l'énorme peluche. Il y a toujours un petit lot de consolation. l'excitation. Ils font rêver surtout, c'est de l'adrénaline, mais ça fait rêver les enfants.
1: Et puis on passe un super moment, et ça fait des super souvenirs après quand on est adulte. Merci beaucoup Nicolas, en tout cas d'avoir été avec nous. Emma Dancourt, est-ce qu'à Dijon il y a une fête foraine?
15: Oui, mais alors elle est au mois d'octobre la nôtre. Ah, elle arrive, oui, il y a une grande fête gastronomique dijonnaise qui date de très longtemps, qui a plus de 100 ans, et la fête foraine arrive pendant un mois, à peu près au niveau de la Toussaint. Et il y a du monde, alors c'est évidemment pas la
1: vous
15: forme du trône.
1: Vous y allez ou pas, vous?
15: Ah oui, alors moi c'est vraiment des lieux qui rappellent l'enfance, et mes gamins ils vont. C'est, alors aujourd'hui ils préfèrent y aller sans maman, parce qu'ils sont entre les copains.
1: Oui, ils ont 22 ans.
15: Tu vois bien. Non, mais même celui qui a 13 ans.
2: Mais t'envenez mon chéri. Mais
15: ça faisait longtemps que j'avais pas parlé d'Arthur, mais tu vois, il a 13 ans aujourd'hui, il va pas aller à la fête foraine avec sa maman. Mais c'est un lieu qui est à la fois donc totalement artificiel, que les forains construisent de leurs mains. Il y a de la lumière, il y a de la musique, il y a une ambiance. Alors moi les odeurs je les ai pas, mais il y a une ambiance de fête qui fait qu'on déconnecte pendant une heure ou deux. Et est-ce que c'est une arnaque? Sans doute, parce que les peluches sont pas de grande qualité et que quand tu gagnes un truc, ça se dépiote très rapidement. Mais c'est une arnaque qu'on adore en fait. Moi je valide cette arnaque parce que c'est un univers à part entière où pour deux heures, tu vas lâcher prise et tu vois tes enfants qui sont hyper heureux. Et le côté adrénaline, je l'avais pas vu comme ça, mais il a raison, hein, Nicolas. Le côté adrénaline où on se fait peur sur des trucs qui vont très très vite et qui montent très très haut et tout ça, on est en recherche de ces sensations qui sont des sensations de peur maîtrisées, contrôlées. On sait très bien qu'a priori, il va rien nous avoir.
1: Hein? Impossible. Ah, moi j'ai trop peur.
15: Ah, j'ai fait ça à dos, mais
1: genre
15: je
1: la
15: plus
1: tour,
15: du tout,
1: là, comme ça, là, 140 km, c'est pas possible. Là. C'est...
15: Non, mais du moment où je suis devenue maman, j'ai plus jamais fait ça.
1: Ah, je peux plus. Tu y arrives, toi?
14: Non, mais j'ai passé l'âge aussi.
15: Non, mais ce qui est drôle, c'est là. Non, j'y arrive plus depuis que je suis maman, c'est
1: pas
15: fini.
1: Possible. Genre la capsule, là, tu sais.
15: Moi, ce que j'adore, c'est les maisons fantômes. C'est quand ça nous fait peur encore. Quand on était petit, puis maintenant, on voit tous les trucs derrière. C'est trop drôle, quoi. Et c'est de la peur maîtrisée. On joue à se faire peur. Et moi, j'adore.
1: Exactement. Et ça fait toujours plaisir, ce petit retour en enfance. Baptiste Desmontiers, vous y êtes sensible ou pas?
16: J'adore. J'y étais pendant les vacances de février. Il y en a une petite. C'est pour ça que moi aussi, je voulais réagir à ce que disait Daniel, parce qu'effectivement, il y a les grosses fêtes foraines comme la Foire du Trône où, voilà, ça peut être chaud. Moi, il y en a une toute petite à Rueil-Malmaison, là, sur le haut de Rueil. Là, pendant les vacances de février, il y avait patinoire et après, ils ont mis une petite fête foraine avec une vingtaine de trucs.
14: S'il y a trois manèges, forcément.
16: Et j'y suis allé. Il n'y en avait pas trois, il y en avait quelques-uns. Mais
1: Rueil-Malmaison, c'est comme Neuilly-sur-Seine,
16: Peu importe.
14: Trois manèges, tu as mis ta fille dans la voiture de oui, il va rien se passer,
16: Bon, mais si tu racontes une histoire à ma place, vas-y Daniel, raconte-moi.
14: Non, mais on l'a fait aussi ça, moi je te parle des gros trucs.
1: Il avait les tasses magiques.
14: Tous les ans, et on constate malheureusement que les forains ne sont pas aidés face à ça.
16: Bon, et en gros, effectivement, c'est pas l'endroit là où j'ai allé, où il y a des manèges à sensation. En revanche, ouais, c'est un plaisir. Et oui, c'est trop cher par rapport au lot que tu vas avoir. Moi, je sais que j'ai mes filles, elles kiffent la vaisselle et les espèces de trucs, tu mets des pièces là, ça.
1: Oh, j'adore.
16: Et ça fait tomber des pièces. Tu es là, t'as des grosses pattes. Ma fille qui me dit, regarde, on a eu 1000 points. Je dis, ouais, puis regarde derrière avec 1000 points. Je dis, t'as même pas un porte-clés.
1: Oui, non, mais tu t'en fous du lot.
16: C'est génial.
1: Et les chevaux, c'est la course de chevaux là où tu lances des boules.
16: Voilà. Et donc, moi, j'adore faire ça. Les filles aiment bien. Les autotamponneuses, c'est marrant.
15: Ah, les autotamponneuses, c'est génial.
16: Effectivement, je suis d'accord. C'est sûr que quand tu vas payer 3€ ta pomme d'amour, que techniquement c'est une pomme mauvaise avec du.
1: Mais il y a du caramel, bon, 3€, ça ne paraît pas.
16: À 3€ la pomme.
1: Oh, ça va,
16: non,
1: ça
16: mais
1: plus,
16: c'est pas.
1: C'est vas, un litre de gasoil.
16: Tu vas pour justement ces odeurs, je suis d'accord avec ce que disait Emmanuel, tu vas pour ces odeurs, tu vas pour cette ambiance, tu vas pour le truc que tu faisais quand tu étais petit.
1: Pour écouter les démons de minuit aussi.
15: Ah oui,
1: il y a toujours les démons de minuit.
16: Il y a
1: début de soirée, nuit de folie.
16: Clic, pan, pan, pan maintenant.
1: Ouais, bien sûr, évidemment.
16: Aussi, voilà. Et puis aujourd'hui, techniquement, quand j'étais petit, j'allais avec mes 3 pièces de 10 francs, tu vois, comme ça. Et du coup, je passais probablement 2 heures à choisir l'action. Maintenant, je suis avec mes filles, je fais un peu le prince, quoi. Je suis là, tiens, vas-y, viens, toi, voilà.
1: Elle va t'acheter un churros.
16: J'adore.
1: Alors, on est avec Fabrice. Fabrice, il nous appelle de Bapaume, dans le Pas-de-Calais. Bonjour, Fabrice.
17: Bonjour, Estelle. Bonjour, tout le monde. Bonjour.
1: Fabrice, est-ce que vous fréquentez les fêtes foraines?
17: J'ai beaucoup fréquenté les fêtes foraines. Je suis un petit peu plus vieux aujourd'hui. Et j'écoute un peu tout le monde. Je suis un peu d'accord avec tout le monde, en fait. Mais c'est un immense plaisir de se faire arnaquer les fêtes foraines.
1: Oui. Voilà, vous avez tout résumé, en fait.
17: C'est un immense plaisir.
1: Ben voilà.
17: Moi, dans ma jeunesse, j'allais au Magic Club. Je ne sais pas si ça existe encore. C'est les jeux à pièces. Hein.
1: Ah,
17: les jeux à pièces. Moi, j'étais addict. Hein.
1: Bah, oui, moi
17: mais je suivais les forains. Je faisais Arras, Douai, si vous connaissez ça, le secteur. Quand je suivais. J'avais ma carte de fidélité.
1: Ah oui.
17: Et j'ai une panoplie de verres Coca-Cola que personne n'a.
1: Ah, c'est drôle.
17: Ah ouais, et donc, c'était une addiction.
1: Et donc, en fait, bah, vous, votre manège préféré, on va dire, c'est les pièces, quoi.
17: Les pièces. Ah, moi, j'étais un fanat. Les petits chevaux aussi.
1: Ça, ah ouais, quand on lance la boule dans les trous, là.
17: Oui, oui, j'adore. Oui. Ça, c'était excellent. Ouais. Puis après, les manèges à sensation aussi. Bon, j'aimais beaucoup aussi. Étant jeune, bon, un peu moins maintenant, hein, parce qu'on vieillit. Mais non, les machines à pièces, c'est. Et là, il y a les cerceaux, maintenant, je vois un peu partout sur les réseaux, sur TikTok. Je sais pas si c'est vous.
2: Et ben vous avez par exemple un, comme un manège avec il y a des iPhone, des PlayStation qui tournent en rond, vous lancez des cerceaux. Si votre cerceau s'enroule autour,
1: ça sent l'arnaque.
2: De l'eau.
1: J'y crois pas du tout.
2: C'est une adresse, hein,
14: j'y crois pas une seconde.
1: Non, j'y crois pas.
16: Spoiler alert, tu gagnes jamais.
1: Allez-y Fabrice.
17: Je tombe sur des vidéos TikTok.
1: Ouais.
17: Des gars, ils font une demi-heure, je regarde pendant une demi-heure jouer au cerceau.
1: Mais ils gagnent jamais.
17: Mais si, ils gagnent beaucoup. Si, je peux vous donner
16: c'est
17: des
16: c'est les forains eux-mêmes qui font ces vidéos, je pense.
2: C'est l'IA, Fabrice.
17: Mais après, on peut dire tout ce qu'on veut. Les forains, ils sont d'une gentillesse. Il y a une ambiance extraordinaire. Et puis, ce que vous parliez, les odeurs et tout, l'ambiance, ça coûte c'est cher, ça. Je sais plus qui, juste avant qu'il parlait, il disait à l'époque qu'on payait... On avait 10 francs, on restait 2 heures.
1: C'est ça.
17: Oh, aujourd'hui, c'est 100 euros, on reste 1 heure, mais bon.
1: c'est un peu l'arnaque, mais on aime ça. Et puis en plus, et c'est quand même notre patrimoine, quoi. Voilà, les fêtes foraines à la française. Et puis ça fait du bien. Et c'est la vraie vie, quoi. C'est pas les réseaux sociaux, on n'est pas en train de scroller ou de regarder Netflix. On est dehors, c'est la vraie vie, on voit des vrais gens, on s'amuse. Et il y a des sensations, il y a ça aussi. Aujourd'hui, on a moins de sensations, je trouve. Ouais. Et on arrive à avoir des sensations fortes, effectivement, qu'on n'a pas forcément dans la vraie vie. Merci, Fabrice, en tout cas. D'avoir été avec nous. Et puis on est avec aussi le vice-président de la Foire du Trône, Maxime, qui nous appelle de Paris. Évidemment, la Foire du Trône qui a réouvert la semaine dernière. Bonjour Maxime.
18: Bonjour.
1: Est-ce que vous attendez une grosse fréquentation cette année, Maxime?
18: Alors on attend toujours une grosse fréquentation la Foire du Trône, puisque c'est la plus grande fête foraine d'Europe.
1: Ouais.
18: Et on a eu déjà ce week-end, de vendredi à lundi hier, de Pâques, on a eu 160 000 visiteurs.
1: Ah ouais, donc c'est énorme. Qu'est-ce qui marche le mieux à la Foire du Trône, Maxime?
18: Alors cette année, ce qui marche le mieux, c'est qu'on a une tour de 80 mètres de hauteur, une tour de chute libre, vous l'avez dit tout à l'heure.
1: Oh là là, ça m'angoisse.
18: On peut prendre jusqu'à 140 km/h en 2 secondes, donc c'est assez impressionnant. Je suis monté dedans avec le nouveau maire de Paris à l'inauguration, et avec la maire du 12e, donc qui ont eu très peur à l'intérieur, mais ça s'est très bien passé. Voilà.
1: Vous n'avez pas de gens qui sont malades, Maxime?
18: Non, c'est-à-dire que là, la chute a duré à peine 3 secondes, vous n'avez pas trop le temps d'être malade.
1: Alors ça cartonne, c'est combien le tour de manège?
14: J'ai vomi, quoi.
18: Je crois que ça va être 6 ou 7 euros pour un très gros manège comme ça.
1: D'accord.
18: Après, il faut savoir, j'ai écouté tout à l'heure que votre collègue disait qu'on a augmenté les prix. Alors, les prix des manèges en France ont augmenté à peu près partout, à peu près d'un euro ou quoi, après le Covid.
1: D'accord.
18: Après le Covid, tout a augmenté. Il faut savoir qu'aujourd'hui, le gasoil augmente, tout augmente.
1: Bien
18: et
1: sûr.
18: La plupart des forains, on discute beaucoup, on a tous fait le choix de ne pas augmenter nos tarifs cette année. C'est-à-dire que j'entends beaucoup d'idées reçues comme quoi les prix vont augmenter cette année à cause du gasoil, à cause de la vie. Et ce serait logique. Ce serait logique. Mais déjà au Covid, vous savez, tout a pris 50%, mais les manèges n'ont pris que 20%, 1 euro, etc. On essaie vraiment toujours de rester abordable puisqu'on touche tout public.
1: Évidemment.
18: Comme le disait mon collègue au téléphone, mon collègue forain tout à l'heure, qui vous a appelé. Nous, on touche vraiment tout public. On n'a pas une clientèle cible. C'est tout le monde qui vient à la fête foraine, quoi. Les riches, les pauvres, peu importe. C'est tout le monde se rejoint à la fête foraine. C'est le moment où on peut s'évader un peu de.
1: Évidemment, du quotidien.
2: Et Maxime, il y a sur le WhatsApp de l'émission, j'ai Fatim qui nous écrit à l'instant. Moi, je suis retourné, j'étais pas allé dans une fête foraine depuis des années. Ce week-end, je suis retourné à la Foire du Trône avec mes enfants, mes neveux, mes nièces. Il y avait du monde, mais il y avait de la sécurité visible partout.
18: Exactement.
2: Ça m'a plutôt rassuré.
1: En
2: revanche, ça reste crevant et très cher quand on a des enfants une journée à la fête foraine, nous écrit Fatim.
1: Tu passes pas une journée non plus, forcément.
18: Déjà pour la sécurité, effectivement, il y a eu beaucoup de renforts de police. On a eu beaucoup de rendez-vous avec la préfecture de Paris. Il faut savoir que l'an dernier, on a beaucoup souffert de vidéos, je dis bien de vidéos et pas forcément d'événements, contre la Foire du Trône. C'est-à-dire que l'an dernier, il y a eu une petite bagarre de jeunes de 14 ans, un mouvement de foule d'une centaine de personnes, vraiment des jeunes mineurs, qu'on fait un peu le buzz sur les réseaux sociaux.
1: Ah on en a parlé dans Estelle Midi.
18: Vous en aviez parlé.
1: Bien sûr, tout à fait.
18: Il faut savoir que cet événement a duré 5 minutes. Événement de 2 mois. Il ne s'est plus rien passé après. Et c'est passé sur toutes les chaînes, dans tous les journaux. Insécurité.
14: Pourquoi ils ont mis des renforts de sécurité? Alors, ils sont vraiment cons, hein. Ils se sont fait avoir par une vidéo, alors.
18: Exactement. Parce qu'on a demandé qu'il y ait des renforts de sécurité pour pas qu'il y ait ce genre de micro-événement qui soit après amplifié par les réseaux sociaux. Parce qu'il faut savoir que sur les réseaux sociaux, quand vous faites le buzz avec une vidéo, c'est monétisé. Vous touchez de l'argent.
1: Ah, c'est vrai.
18: Sur TikTok, sur Instagram, sur Facebook. Donc, ces jeunes-là, ils relayent des fausses vidéos ou des vraies qui sont amplifiées. Vous savez, moi, j'ai vu toutes sortes de choses. Moi, je suis sur place. J'habite sur place. Ma fille de 6 ans, elle va toute seule sur la poire faire des manèges. Ce n'est pas d'accord. dangereux.
1: Voilà. En tout cas, Maxime, voilà, l'important, c'est que vous ayez mis du personnel de sécurité, effectivement, à la fête foraine. Tiens, dernière question. On parlait de cette nouvelle attraction qui fait le buzz aussi sur les réseaux sociaux, l'histoire des iPhones que vous pouvez gagner, effectivement, ah oui. en lançant des cerceaux. On arrive vraiment à gagner ou pas?
18: Alors oui, évidemment, il y a toujours une technique, il y a toujours quelque chose.
1: Ah.
18: Il faut savoir que les
1: donnez-la nous, Maxime.
2: Mais on veut.
1: On la racontera pas. Allez-y.
18: Eh bien, en fait, vous remarquerez que les lots les plus durs à gagner sont toujours en haut.
1: Ouais.
18: Parce qu'en fait, quand c'est juste devant vous, jeter le cerceau à plat devant vous, c'est plus facile. Quand il faut le jeter au-dessus de votre tête, le cerceau, bien souvent, arrive en biais et il ne rentre pas sur le carré. Il faut qu'il arrive bien à plat. C'est ça l'astuce.
16: Il y a aussi une histoire de taille de la base. Il y a beaucoup de vidéos sur les réseaux sociaux qui circulent. Moi aussi, j'en ai vu plein. Il y a aussi un carré à la base et qui fait la taille à peu près du cerceau. Moi, j'ai une vraie question, sincèrement. Je peux pas vous vérifier votre réponse, mais vous êtes contrôlé réellement?
18: Oui.
16: Parce que vous savez,
18: oui.
16: Là où on tire les fils et on est censé avoir une grosse peluche, il y a pareil, plein de vidéos sur les réseaux. Il y a des gars qui arrivent en courant, qui tirent sur les fils. Il y a jamais une grosse peluche qui se lève en prenant toute la bobine. Est-ce que vous êtes vraiment contrôlé sur les lots, etc.?
18: Pourquoi la grosse peluche ne se lève pas? C'est que bien souvent, c'est une étiquette grosse peluche qui est accrochée.
16: Ah ouais, j'ai jamais vu l'étiquette sur les vidéos. Sinon, je vois que des toutes petites peluches.
18: Si, justement, on les voit sur certaines vidéos, on les voit, mais les gens attendent qu'il y ait une grosse peluche qui se lève. Mais si on accrocherait la grosse peluche, les gens avec les yeux, ils suivent la corde et ils essaient de trouver plus facilement. Oui, c'est-à-dire, il faut
16: mais que vous êtes contrôlé ou pas?
1: Mais t'arrêtes.
16: Vous avez des contrôles quand même?
18: Mais évidemment, attendez, on est en France, on est en 2026.
1: Mais bien
18: vous croyez qu'on peut arnaquer les gens comme ça, à la vue de tout le monde, en plein jour? Ça n'existe pas, ça. Ça a peut-être existé il y a 50 ans, mais au jour d'aujourd'hui, vous savez, il y a la police des jeux, il y a des contrôles de toutes sortes qui se font sur toutes les foires. Et vous savez, j'écoutais tout à l'heure, vous disiez que les peluches étaient de mauvaise qualité. C'est faux, puisque tout est conformité européenne.
1: Non, alors là, Maxime, non. Alors jusqu'ici, je pouvais vous défendre. Après, j'ai quand même gagné des peluches à la fête foraine. On n'est pas.
2: Non, mais ils vont bien le truc, Maxime. Disney. On a envie d'y aller, là.
1: Oui, on a envie d'y aller. Non, là, Maxime.
2: Maxime, est-ce que les churros sont bio tant qu'on y est?
1: Est-ce que les pommes viennent de l'agriculture locale?
16: Mais moi, j'adore.
1: Non, mais.
2: Ah, carrément.
1: Bon. Non, on rigole, Maxime. Mais en tout cas, bravo pour ce que vous faites. Et puis, et merci de faire rêver plein de gens, parce qu'il y a plein de gens pour qui.
18: Merci beaucoup de m'avoir pris l'antenne. Et surtout, venez voir la Foire du Trône. Et vous verrez que c'est très sécurisé, qu'il n'y a pas de soucis. On peut y aller.
16: Ah, bah, si c'est sécurisé, pas de problème.
18: Aller se promener et il n'y a pas de problème.
1: Eh bien,
18: et
1: on
18: si
1: va
18: vous
1: passer.
18: Voulez, on vous invite toutes les
1: questions
18: à venir essayer le nouveau manège.
1: Bon, bah d'accord, ok.
2: Ah ouais, bon,
16: Daniel est ok.
1: Moi, je veux essayer l'iPhone, hein, je vous le dis tout de suite. et je veux gagner avec les pinces. Merci beaucoup, Maxime Fréchon, vice-président de la Foire du Trône, d'avoir répondu très gentiment à nos questions. On vous a posé la question sur le compte Twitter d'Estelle Midi, justement.
2: Un témoignage, Fabrice, qui nous dit c'est un immense plaisir de se faire arnaquer dans les fêtes foraines. Et on le sait très bien, rien ne vaut cette ambiance et toutes ces odeurs. Et puis Hugo qui tient à répondre à Estelle sur la question de la légende du savon sur les pinces. Mais non, Estelle, c'est une légende. C'est comme au casino, c'est juste une question de rentabilité par rapport au nombre de pièces mises dans la pince qui au bout d'un moment permet de gagner. Mais il faut que tu aies eu un certain nombre de joueurs avant que la pince permette de remporter.
1: Il y a des pinces gagnantes en fait.
2: Bah, c'est au bout d'un certain temps, une fois qu'il y a eu un certain nombre de joueurs, un certain nombre de pièces.
1: Donc attends, quand je passe mon temps au millimètre à essayer de régler ma pince, ça sert à rien en fait.
2: Je suis pas certain, ouais.
1: Ouais, c'était mon bonheur, ça.
2: Bah oui, mais quoi,
14: c'est en fin de journée que t'as plus de chances de gagner.
2: Bah, je sais pas, ou toutes les 100 pièces.
1: Que des fois, voilà. Attends, mais ça veut dire que ça sert à... Moi, je suis là, appuyé sur le bouton au millimètre, je regarde et tout, j'y passe un temps fou. Je veux dire, et en fait, ça sert à rien.
2: Bah, j'ai bien peur que oui, mais il faut bien que la machine
1: mais
2: soit
1: rentable.
2: Mais
1: j'ai envie de mourir.
2: Enfin, si la machine sort une grosse peluche, toutes les pièces d'un
1: euro, elle est pas rentable.
2: Non, allez rêver.
14: Mais qu'est-ce
2: à la
14: que tu veux gagner, toi, avec les pinces?
1: Je m'en fous, c'est juste le principe de voir le
15: gagner, c'est une winneuse.
1: À chaque fois, l'ours y tombe.
2: Cette naïveté est touchante, Estelle. Mais quand on pose la question sur nos réseaux, les fêtes foraines, arnaque ou plaisir, c'est arnaque qui arrive largement en tête à 70%.
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1: C'est la troisième partie de ce best-of d'Estelle Midi. J'espère que vous passez un très bon moment en notre compagnie. Et ça continue, ce best-of, avec plusieurs débats au programme. Tout d'abord, on parlera inondations et sécheresses. Faut-il arrêter d'indemniser les catastrophes climatiques? On s'intéressera également au nouveau fast-food, Testi Crousti ou encore Master Poulet. Et puis, faut-il rendre les plages payantes? La troisième partie de ce best-of, c'est tout de suite. La mesure choc du jour, et elle émane de la Cour des comptes qui recommande de ne plus indemniser certaines catastrophes naturelles comme les inondations ou la sécheresse via un fonds de solidarité que nous payons tous. Ce fonds, ça s'appelle le régime CatNat. La Cour des comptes qui recommande de laisser les assurances privées fixer leurs tarifs, voire ne pas couvrir les risques. Et ça, ce serait une révolution, Charles.
2: Oui, car le régime d'indemnisation des catastrophes naturelles repose sur la solidarité. C'est une surprime que nous payons tous sur nos contrats d'assurance. Environ 40 euros en moyenne par foyer et par an, une surprime qui a déjà fortement augmenté en 2025, ce sera encore le cas en 2026, mais ça ne suffira pas parce qu'entre 2016 et 2024, les sommes versées aux victimes de sinistres, de catastrophes naturelles, ont dépassé de 30% le montant des primes. C'est pourquoi la Cour des comptes préconise que ce fonds ne couvre plus certains risques. On parle des inondations, des périodes de sécheresse qui vont se banaliser. Il serait alors couvert par les assureurs classiques avec un risque de primes plus élevé et surtout un possible retrait des assureurs. Selon l'UFC que choisir, dans les zones fortement exposées, certains ménages peinent déjà à trouver un contrat abordable et l'UFC alerte sur l'émergence de territoires inassurables dans quelques années. Selon les dernières données, le premier risque en France, ce sont les inondations. Un habitant sur quatre vit dans une commune à risque, essentiellement sur la côte atlantique et l'arc méditerranéen. Second risque, la sécheresse, à l'origine d'une hausse des maisons fissurées. Sur les quelques 20 millions de maisons individuelles en France, plus de la moitié pourrait être concernée d'ici 2050.
1: Alors, faut-il arrêter d'indemniser les catastrophes climatiques? Je commence avec vous, Pierre Rondeau.
4: Ça pourrait être très, comment dirais-je, très égoïste de penser comme ça et très méchant, si je puis dire, de considérer que les gens qui se sont installés, peut-être à tort ou à raison, mais installés avant qu'il y ait ce début de catastrophes naturelles assez régulières, doivent aujourd'hui en payer le prix et donc doivent faire face à des sécheresses, à des inondations continues et permanentes. Ça me paraît très normal qu'ils payent. Et ça me paraîtrait aussi normal que les gens qui ne sont pas directement concernés par ces catastrophes ne participent pas à l'effort collectif ou pas à la même hauteur. J'admets qu'on doive participer.
1: Votre appartement est à quel étage ?
4: Au premier étage à Paris. Mais si on considère que mon appartement est en zone inondable, je m'assurerai contre les risques d'inondation, ce qui est logique et normal. Mais encore une fois, je le répète, on parle de fonds solidaires, de fonds collectifs, de mutualisation des risques entre des personnes qui habitent dans le Massif central et d'autres personnes qui habitent sur une zone inondable. Ils payent la même somme. Moi, je serais plutôt partisan à ce qu'on maintienne une forme de solidarité.
1: Pas tout à fait la même somme. Il y a quand même des sommes qui sont plus chères. Voilà,
4: en fonction de l'endroit. Je répète, il me paraît parfaitement logique, et c'est pas inhumain de le dire, il me paraîtrait parfaitement logique que des gens qui vivent sur une zone inondable payent plus cher. Et quand on dit qu'il y a un risque qui ne soit pas assuré, faut aussi assumer derrière que le logement que vous habitez, que vous occupez, il est quelque part un endroit qui est accessible moins cher parce que risqué. Donc on a le beurre, et là on a le beurre et l'argent du beurre. C'est je paye moins et en même temps je paye ma maison moins cher.
1: Yael Mellul, est-ce que vous pensez que quelque part il y aurait une logique effectivement à ce que les gens les plus exposés payent beaucoup plus cher? Aujourd'hui il y a une différence de prix mais qui n'est pas énorme. Il y a des gens, ils n'ont aucun risque. Quand vous habitez au 5e étage à Paris, pas dans les zones inondables mais les autres, effectivement vous avez assez peu de risques. Alors que quand vous habitez en zone inondable ou en zone sécheresse, bon bah là vous savez que à un moment ou à un autre ça va vous tomber dessus quoi.
5: Oui, mais c'est le principe même en fait de notre contrat social en France. C'est le principe de la solidarité nationale.
1: Vous savez, en ce moment, il y a beaucoup de gens qui le critiquent, ce contrat social quand même.
5: C'est le principe fondateur de notre société. Ben oui. Donc on ne peut pas aujourd'hui dire à des ménages qui sont pour la plupart modestes, on ne va plus vous assurer, parce que c'est quand même ça qui est sur le qui
1: sur
5: la
1: littoral, table. Il y a beaucoup de résidences secondaires également.
5: Oui, mais les résidences secondaires.
1: Tu payes l'assurance de la même manière que tu sois précaire ou résidence.
5: Oui, mais résidence secondaire
4: c'est
5: ne
4: pas
5: veut
4: pas au prorata du salaire. Bah
5: oui, mais ça veut pas forcément dire personne riche ou personne aisée. Ça peut être une succession, ça peut être.
1: Enfin,
5: ça peut être
1: des tas de choses. D'être inondé, il y a assez peu de gens précaires.
5: Oui, je vais partir sur la base des ménages modestes qui auraient la double peine. Si on leur enlève ça, ils vont de fait, ils vont plus pouvoir se réassurer. il va y avoir des conséquences sociales extrêmement graves, ils vont pas pouvoir être relogés. On veut quoi? On veut comment faire une...
4: Oui. Comment tu le finances?
5: Mais il faut
1: quand t'as 100 000 euros de dégâts chaque année sur ta maison...
5: Mais oui, mais il faut faire des choix de société, il faut proposer des réformes structurelles. Je veux dire, il faut aujourd'hui interdire
1: la construction.
5: Non, la réforme structurelle, c'est pas sur ce qui existe déjà. Je veux dire, il faut faire des réformes en interdisant de construire sur des zones à haut risque. Il faut faire des propositions de travaux sur ces zones à risque. Oui, mais on ne peut pas pénaliser aujourd'hui ces ménages, ce n'est pas possible.
1: Mais on peut peut-être les aider à racheter leur maison. Peut-être que la municipalité, regardez, ça se fait sur... par exemple, quand il y a des falaises qui tombent dans certains coins, en Normandie, etc. Aujourd'hui, il y a les municipalités qui rachètent des maisons. Ça a été le cas également dans le Pas-de-Calais avec des inondations. Est-ce qu'à un moment, il ne faut pas surtout aider les personnes qui se retrouvent, effectivement, en grande précarité dans des zones inondables, notamment les aider à racheter par exemple leur petit pavillon,
5: oui,
1: pour les loger ailleurs, mais à
5: bien
1: un moment
5: sûr,
1: c'est je veux dire sûr. Les Français peuvent pas payer en permanence alors qu'on sait ce qui va arriver
2: parce
1: en fait.
2: Que, attention, ce sont aussi les Français les plus précaires, oui, qui habitent au 8e étage sûr. D'un immeuble aujourd'hui qui payent des surprimes.
5: Exactement. Oui, mais le problème c'est qu'aujourd'hui les catastrophes, même si elles deviennent plus fréquentes, elles sont de plus en plus d'une exceptionnelle gravité. Donc on peut pas répondre à cette exceptionnelle gravité en sucrant toutes les
1: des villes qui sont inondés tous les deux ans. J'ai à chaque fois dans l'actualité, tu sais qu'en janvier, tu vas parler de telle ou telle ville, que ce soit en Bretagne, en Occitanie, à chaque fois c'est la même chose.
5: À ces habitants-là, il faut leur faire des propositions structurelles, effectivement. Cette proposition dont tu as parlé tout à l'heure.
1: Oui, mais leur dire, si vous continuez d'habiter là, bah, oui, vous paierez plus cher.
4: C'est l'un et l'autre.
1: C'est ça, en fait.
5: Non, on peut pas. C'est le principe de notre société.
4: On peut faire l'un et l'autre. On peut dire à la fois, vous avez le droit, l'État peut prendre en charge votre déménagement, mais si vous voulez rester dans votre maison familiale, votre maison historique, c'est là où vous êtes né, vous avez vécu toute votre vie, payez le risque. Payez le risque.
1: Et si vous habitez en zone inondable ou si justement vous avez eu des problèmes de sécheresse, que vous avez dû être indemnisé, ben surtout vous n'hésitez pas à nous appeler 3216 ou à nous écrire également sur le WhatsApp. Juliette Briens, effectivement, c'est un principe d'égalité, de solidarité, les assurances. Mais est-ce qu'à un moment, il va pas falloir faire quelque chose? En Australie, par exemple, il y a des biens qui ne sont plus assurés parce que c'est un pays qui est extrêmement touché par la sécheresse.
3: En fait, c'est mathématique, c'est la question des limites des surprimes CatNat, qui est une surprime effectivement qu'on paye tous aujourd'hui. Mais évidemment, qui a ses limites? On va pas partir avec les changements qu'on connaît aujourd'hui sur une sorte de pyramide de Ponzi comme on fait avec les retraites. À un moment donné, dans ce pays, il faut arrêter de se voiler la face. Le réchauffement climatique est là, les catastrophes qui vont avec sont là. On va être obligé de s'adapter. Bien sûr que ça passe par un moment difficile parce qu'en fait, on va déraciner des gens et c'est pas anodin. Je suis la première à le dire, déraciner des gens de leur région, de leur village, de leur maison, c'est extrêmement difficile pour certains. Mais pour ceux qui effectivement voient leur surprime augmenter d'année en année, à chaque fois un peu plus, alors que eux habitent dans des zones qui ont moins vocation à subir ces catastrophes, il y a aussi une notion d'inégalité pour le coup. Donc, ce que dit la Cour des comptes, simplement, c'est qu'on va réévaluer le caractère imprévisible, non exceptionnel, de certains événements, et qu'effectivement, quand on habite dans une région à sol argileux et que tous les ans c'est la sécheresse, tous les ans on a les murs qui se fissurent, tous les ans on fait appel à l'assurance, et ben c'est pas normal pour la solidarité nationale. La solidarité nationale ne va vraiment que dans un sens. Donc la grande période d'adaptation. Alors ça peut être des aménagements dans certaines zones inondables, la surévaluation, les digues, ça coûte très cher.
1: Et oui.
3: Ou alors simplement, effectivement, il y a certaines régions qu'on le veuille ou non, qui vont devenir pratiquement inhabitables, voilà, pas des régions entières, mais en tout cas des territoires. Et c'est comme ça, on doit l'accepter.
1: Et aujourd'hui, c'est plus drastique quand on veut obtenir un permis de conduire, un permis de construire, par exemple, pour construire un pavillon. Si c'est en zone inondable, vous n'aurez pas le permis. Alors qu'effectivement, il y a 30 ans, on était beaucoup plus laxiste sur le sujet.
2: Et puis le réchauffement fait que certains ont acheté des maisons il y a 40, 50
1: Exactement.
2: Ans, pas du tout en zone inondable. Et aujourd'hui, on leur dit.
5: Ça devient, c'est ça,
2: terrible.
5: Et c'est le principe de la solidarité nationale. Enfin, je veux dire, c'est comme pour ceux qui sont atteints d'une grave maladie, oui, et ceux qui ne seront jamais atteints de maladie, bah le principe de la sécurité sociale,
4: non,
5: tu
4: une grave
5: le sais
4: maladie,
5: pas.
4: Le cancer peut tomber du jour au lendemain sans que tu puisses
1: ça peut tomber sur tout le monde
4: et ça peut tomber sur
2: oui,
4: tout le monde.
2: Oui, mais attention,
1: l'inondation elle arrivera pas.
2: Oui, mais Fred nous écrit sur WhatsApp justement, ok, je veux bien qu'on me fasse payer plus cher mon assurance parce que je suis dans une zone inondable, mais en contrepartie, je paye moins de cotisations sécu que ceux qui ont des comportements à risque les fumeurs, ceux qui boivent trop d'alcool, ceux qui mangent mal. Dans ce cas-là, on arrête la solidarité.
3: Bah oui, c'est toujours le même problème.
1: Et ça peut se discuter. De toute façon, notre modèle social peut également se discuter. Nous sommes avec Nathalie, tiens, qui nous appelle de Saint-Sautier en Corrèze. Elle est infirmière libérale. Bonjour Nathalie.
0: Bonjour à vous tous.
1: Nathalie, est-ce que votre ville, elle est en zone inondable ou
0: pas
1: encore
0: du tout. Ah d'accord.
1: Vous n'avez aucun risque.
0: Moi, je suis pas du tout en ville. On est au milieu de, au centre de la France. Le problème que j'ai, c'est que en fait, les gens qui ont acheté des maisons, comme vous avez dit tout à l'heure, il y a 30 ou 40 ans, ils sont pas responsables de la situation à l'heure actuelle. À un moment donné, les assurances, il faut qu'elles jouent le jeu. Et elles ne le jouent pas. C'est surprime sur surprime. Moi, je vois mes cotisations de mutuelle. Je suis allée en 10 ans, 2 fois chez le médecin. Deux fois. Mes cotisations de mutuelle, elles ont augmenté. C'est un truc de ouf. Parce que j'ai 60 ans. Alors, quel risque? Je suis infirmière libérale. Quel risque j'ai? C'est pareil. Qui a autorisé à construire ces bâtiments ou ces villes-là? Qui? C'est pas nous. C'est l'État.
1: Mais alors, vous dites...
0: Donc que l'État assume. À un moment donné, les gens, ils ne peuvent plus payer. Plus rien.
4: Enfin, l'État, c'est nous. Hein. Donc si l'État doit payer, c'est nous qui devons payer.
1: Et vous aurez encore plus de surprimes, Nathalie.
0: C'est nous qui allons... Ben oui, il y a des surprimes. Mais pourquoi les surprimes? De quel droit quand on a fait il y a 30 ans? De quel droit?
1: Oui, mais Nathalie.
0: Parce qu'il y a le réchauffement climatique.
1: Mais je comprends ce que vous dites, Nathalie, mais en même temps, quelqu'un qui a vu sa maison déjà inondée 4 fois, la question se pose peut-être de, effectivement, lui racheter son logement et pouvoir reloger cette personne ailleurs.
0: À quel prix vont lui racheter?
1: Mais ça d'accord, Nathalie, évidemment, il faut que ce soit un bon prix, il faut pas que la personne perde tout, ça, on est bien d'accord. Mais
0: de toute manière, vu les assurances et vu ce que l'État propose, c'est toujours une perte d'argent. Toujours. C'est toujours pareil.
1: Oui, mais la personne, quand elle va vouloir revendre son logement, de toute façon, vu que ce sera en zone inondable, elle n'aura plus rien de toutes les manières. Donc, à un moment, de toute façon, ce logement ne vaudra plus rien.
0: Et les assurances, elles sont faites pour quoi?
1: Les assurances, elles sont faites pour assurer, mais à un moment, elles peuvent pas. Si tout le monde, en fait, si vous voulez, les assurances, c'est fait pour assurer tout le monde. Mais à un moment, quand les catastrophes se multiplient, faut quand même trouver une solution. Vous-même, Nathalie, vous pestez contre le fait d'avoir des surprimes en permanence. Plus il y aura de catastrophes, plus vous aurez de surprimes.
0: Contre le fait d'avoir des surprimes, parce que quand je vois, vous savez là, dans les Alpes d'Haute-Provence là, quand il y a eu le gros déboulement, ils en sont où les gens? Ça serait bien que vous alliez faire un reportage, parce que je pense qu'il y en a beaucoup qui sont encore une main devant, une main derrière. Pourtant, ça fait 2-3 ans. Moi, j'ai habité dans le Var. J'ai vu ce que ça avait donné. J'ai vu ce que ça avait donné. Quand il y a eu la grosse inondation, là, comment ça s'appelle, ceux qui intervenaient, la sécurité civile qui intervenait, ils retrouvaient des vaches dans les arbres. À un moment donné, c'est l'État ou la ville ou autre chose.
1: Oui, mais l'État n'est pas un. N'est pas un puissant fond, en fait, si. Mais combien de temps l'État va indemniser,
4: hein? C'est nous.
1: C'est pas tenable, Nathalie.
4: Si on se plaint de payer des surprimes, c'est aussi parce que l'État dépense plus. Si on veut que l'État arrête d'intervenir, on arrête de payer des surprimes.
1: Merci Nathalie en tout cas pour ce coup de gueule. Voilà Nathalie qui est sur la ligne de Yael Mellul. C'est à l'État de payer. Bah tiens, on a Raph qui nous appelle de Mâcon en Saône-et-Loire. Il est conducteur de convoi et lui il a été concerné par une catastrophe naturelle il y a 4 ans. Bonjour Raph.
21: Et bonjour tout le monde.
1: Raph, il s'est passé quoi il y a 4 ans?
21: Alors, il y a 5 ans exact. Enfin, c'était en 2019 même. Ça fait 7 ans déjà.
1: Ouais.
21: 7 ans, j'ai eu la sécheresse.
1: D'accord.
21: Catastrophe naturelle décrétée, tous les papiers bien en règle et machin. Je fais l'assurance. Puis au moment de faire quoi que ce soit comme analyse, l'expert dit non, c'est pas ça. Donc depuis 7 ans, j'en suis à 34 000 euros de frais de tribunaux et d'avocats.
1: D'accord.
21: Le problème est toujours pas réglé. Et de ce que j'entends des avocats adverses et tout, c'est qu'à force, c'est tellement cher de réparer toutes ces maisons qui sont fissurées que petit à petit, ils vont y enlever des clauses d'assurance et puis on sera plus couvert pour ça. Mais je vois pas, en tout cas, non plus les assurances baisser parce que tous les ans, on nous trouve.
1: Ah, ça baissera pas, non?
21: Risque d'attentat, risque de tir, risque d'émeute, risque de bordel. Et à chaque fois, c'est toujours dans le même sens, c'est toujours les mêmes qui gagnent. Et nous, à la fin, on a quand même un contrat, on est usager, on paye. Donc moi, je veux simplement que mon assurance que j'ai payée, qui en plus, il y avait une catastrophe naturelle qui a été reconnue, fasse son boulot. Point.
1: Et Raph, ça coûterait combien de remettre votre maison en état?
21: Le problème, c'est qu'ils font des expertises, des contre-expertises, des devis, des choses, mais j'ai pas réellement de vrais chiffres.
1: D'accord. Et il n'y a pas de fourchette?
21: Ça va de tout. On entend des fois parler de certaines maisons, comme ça, ils rasent carrément les maisons, ça coûte moins cher. Ils rasent et ils refont. Voilà.
1: Oui, parce que ça coûte extrêmement cher. Déjà, ça coûte cher de raser une maison, c'est pas gratuit. Mais ça coûte encore plus cher de.
21: Ça lui a coûté, il a eu les factures, il a eu pour plus de 200 000 euros les reprises de fondation.
1: Wow. Voilà, 200 000 euros. Et ça veut pas dire que s'il y a une autre sécheresse.
4: Oui, ça peut recommencer l'année prochaine.
1: Ça peut recommencer, donc à un moment. Ouais. 200 000 euros, c'est de l'argent. Combien vaut votre maison aujourd'hui, Raph?
21: Moi, j'ai beaucoup de terrain et tout, donc à peu près 500 000 euros.
1: 500 000 euros, mais ça veut dire que si trois fois tu indemnises à 200 000 euros, c'est plus que le coût de la maison de Raph. Donc évidemment, la question se pose. Alors malheureusement, Raph, il a même pas réussi à être indemnisé, mais c'est sûr que malheureusement, avec toutes ces catastrophes naturelles, les assurances, elles vont devenir de plus en plus tatillonnes, et en fait, on paiera de plus en plus cher pour de moins en moins de clauses. Ça aussi, c'est le risque. Merci beaucoup, Raph, de nous avoir appelé. Puis bon courage pour votre combat judiciaire avec votre assurance.
2: Un message de Nico qui nous écrit sur WhatsApp au 0612 424 424. Les maisons à flanc de falaise avec vue mer, que ce soit à Bidart et sur la côte basque en général, se vendent de plus en plus cher, avec à chaque fois une plus-value, alors qu'on sait pertinemment qu'elles sont vouées à disparaître. Et après, ce sont ces gens-là qui vont demander à la collectivité de payer pour leurs bêtises. Même chose sur les îles d'Oléron ou de Ré, le prix des maisons augmente alors qu'on sait qu'elles vont finir sous l'eau. Je ne vois pas pourquoi nos impôts et nos cotisations d'assurance devraient couvrir la cupidité de certains.
1: Voilà, et quand on achète une maison à l'île de Ré, a priori, il y a le Mélule, on n'est pas précaire.
5: Oui, on n'est pas dans le ménage modeste.
1: Pareil à Bidart et pareil à l'île d'Oléron. Donc en fait, c'est aussi des résidences secondaires achetées à prix d'or et qu'il va falloir financer en termes de catastrophes naturelles. On a Thierry qui nous appelle de Toulon dans le Var. Il est gestionnaire de patrimoine. Bonjour Thierry.
6: Bonjour Axel, bonjour à tous.
1: Merci beaucoup d'être avec nous, Thierry. Est-ce que vous pensez que, en fait, ceux qui vivent dans des endroits qui peuvent être inondés ou qui peuvent être victimes de sécheresse devraient payer beaucoup plus cher leur prime d'assurance?
6: Alors oui, alors moi je vais vous donner des exemples. Je suis sur ma terrasse là, au soleil, et je vois des maisons qui sont en train de se construire au bord du Gapo.
1: C'est quoi le Gapo?
6: Alors le Gapo, c'est un fleuve qui descend à l'est de Toulon.
1: D'accord.
6: À quelques kilomètres, une quinzaine de kilomètres. Et c'est un fleuve qui avait déjà fait parler de lui il y a quelques années, pas très longtemps, il y a une quinzaine d'années, avec les grosses inondations hier. Avait embarqué tous les bateaux, mal de maisons, etc.
1: Hier, qui a été inondé encore il y a quelques semaines, d'ailleurs.
6: Voilà, donc là, vous avez des maisons qui se construisent, je les vois depuis ma terrasse, tout au bord du Gapo. Il y en a une qui est en cours de construction, qui a démarré il y a à peu près un mois. Donc ces gens-là sont dans une zone où, dès qu'il va sortir de son lit et il est très imprévisible, ils auront 50 cm à 1 mètre d'eau dans leur maison. Et puis, j'ai mieux que ça. Dans le centre-ville de Solliès-Pont, un immeuble est en cours de finition avec pas mal de temps de retard à cause justement des infiltrations d'eau. Il est à 1,50 m au mieux du lit du Gapo. C'est extraordinaire. C'est-à-dire, je me demande comment on peut octroyer, construire et la préfecture laisser faire un immeuble dans lequel il y a des habitations, à un endroit où le Gapo est déjà sorti complètement de son lit, c'est-à-dire 3 mètres ou 3 mètres 50 de hauteur d'eau. L'eau va rentrer directement dans les garages des habitations, sachant qu'ils ont beaucoup de retard. Pourquoi ? Tout simplement parce que c'est un endroit où toute l'eau de Solliès-Ville, donc la ville qui est au-dessus, descend. Solliès-Pont est bien connu pour ses figues, et où il y a des figuiers, il y a énormément d'eau. Et bien voilà, on laisse construire dans des endroits où il y aura de l'eau en permanence dans les sous-bassements de l'immeuble.
1: Mais vous avez raison, et d'ailleurs il y a énormément d'immeubles en construction, vous voyez qu'il y a des problèmes dans les parkings, c'est-à-dire que les parkings se remplissent d'eau très vite. Mais ça paraît fou ce que vous dites, Thierry, parce que quand vous parlez d'immeubles en construction ou encore de maisons en construction, ça veut dire que quelqu'un, la mairie a donné a délivré un permis de construire. Donc c'est là où il y a un problème, Thierry. Comment peut-on laisser construire? Alors même évidemment c'est une région qui est magnifique, le Var qui est très verte, qui est hyper agréable, etc. Moi je comprends qu'il y a des gens qui ont envie d'habiter à côté d'un fleuve, mais après c'est aussi à la mairie de prendre ses responsabilités et de dire non, parce que ça va nous coûter trop cher après en dommages. Et c'est sûr que une maison qui est dévastée parce que un cours d'eau est sorti de son lit, ça coûte des centaines de milliers d'euros.
4: Quel est le prix de l'immobilier pour ces constructions proches de terrains inondables? Alors je sais pas si, parce que justement ils savent que c'est sur une zone inondable, le prix au mètre carré baisse.
1: Dans le Var, l'immobilier, et même ensuite, si c'est dans une zone inondable,
4: moi je le répète encore une fois, si vous acceptez de prendre le risque, vous le payez le risque.
1: Exactement.
4: Donc vous payez plus cher, c'est tout.
5: Et que... Mais là, l'État a sa part de responsabilité aussi. Normalement, il devrait, ça devrait être interdit de délivrer des permis de construire dans des zones à haut risque.
1: Mais normalement, c'est ça, ça l'est. En fait. Normalement, ça l'est. Alors après, peut-être que le gâteau a été curé, Thierry. Peut-être que.
17: Pas du tout.
1: D'accord.
17: Pas du tout. Non, il est à l'état sauvage. Non. Mais le pire, c'est qu'il faut savoir, c'est un T2 dans cet immeuble-là, c'est 300 000 euros, parce que j'ai une cliente qui en a acheté un.
1: Bah, c'est ça.
17: C'est 300 000 euros pour un T2 qui fait 45 mètres carrés, 50 mètres au mieux, quoi.
1: C'est ça, c'est pas les ménages précaires dont parlait Yaël Mellul. Merci beaucoup, en tout cas, Thierry, de nous avoir alerté sur cette situation à Solliès-Pont. On va terminer avec des messages et le résultat de notre sondage sur le compte Twitter d'Estelle Midi-Charles.
2: Alors, sur WhatsApp, on a François qui nous dit « Bah oui, mais parfois, on se retrouve en zone inondable à cause de la politique d'urbanisation. Ça, quand on ne cure pas les fossés pour des raisons écologiques,
1: aussi,
2: notamment. » Voilà,
1: oui, évidemment.
2: À qui la responsabilité de dire François.
1: Écolos pour Juliette Brière, c'est la base.
15: Mais c'est eux qui refusent qu'on cure.
1: Les inondations, c'est pas la faute des écolos, Juliette.
15: Non, mais c'est... Les aménagements possibles dans les catastrophes naturelles, que ce soit en forêt, les feux et les inondations, les écolos refusent qu'on fasse des aménagements qui sont très importants dans la manière de contenir
1: grâce aux écolos,
15: c'est pareil en Australie,
1: c'est la fin de comment on appelle ça, l'artificialisation des sols. Heureusement qu'ils sont là aussi pour nous alerter sur plein de choses.
2: Inondations, sécheresse, est-ce qu'il faut arrêter d'indemniser les catastrophes climatiques? Vous avez répondu non à 76%.
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0: Et on va poursuivre Estelle Midi tout de suite avec le combat du jour. Et c'est celui du maire de Saint-Ouen, Karim Bouamrane, contre la chaîne de restauration rapide Master Poulet. Ce maire socialiste refuse de voir une nouvelle enseigne synonyme de malbouffe s'installer dans sa ville. Le problème, Charles, c'est que ces nouveaux concepts Master Poulet ou encore tous les testis croustis, eh bien, font un carton.
1: Oui, le maire de Saint-Ouen revendique un vrai choix de société, je cite. Hein. On ne peut pas continuer à laisser proliférer des commerces qui font la promotion de la malbouffe pour nos jeunes avec des conséquences sanitaires que l'on connaît, dit Karim Bouamrane, car la recette phare du poulet grillé façon croustif est un carton chez les jeunes. Du riz, du poulet grillé ou pané et surtout une sauce extrêmement riche, environ 400 grammes de nourriture sur une barquette vendue entre 9 et 11 euros. Une seule barquette contient parfois jusqu'à 1200 calories. Et Saint-Ouen, oui, pour une barquette de testicles. Oui, c'est calorique.
0: Moi, je me disais, oh, du riz, du poulet. Bon,
1: non, c'est pas le riz, le poulet.
0: La sauce est
1: conséquente. Saint-Ouen n'est pas la seule ville en conflit avec ses enseignes. Asnières, Châtillon, Boulogne-Billancourt ou l'Union des commerçants et artisans s'est agacée de l'implantation du restaurant de poulet dans la ville. Dans le 12e arrondissement de Paris, une pétition signée par plus de 1000 habitants s'alarme notamment des nuisances olfactives, sans oublier les immenses files d'attente qui se forment devant ces enseignes, gênant les patients, les commerçants. Mais rien ne semble endiguer ce succès. L'enseigne Testi Crousti à elle seule a ouvert 60 restaurants en moins de 2 ans. Cette vitesse de développement est inédite en France. Même McDo n'ouvre pas plus de 25 restaurants par an.
0: Il faut dire qu'ils sont quand même déjà nombreux, McDo.
1: Oui, mais en tout cas, c'est une croissance et une expansion plus rapide aujourd'hui que celle des McDo.
0: Alors, Testi Crousti, Master Poulet, les maires doivent-ils lutter contre les nouveaux fast-food, Juliette Briens?
2: Alors moi, je vous avoue que je suis un peu partagée sur cet épisode avec Karim Bouamrane, parce que d'une certaine manière, déjà, je comprends que les habitants de Saint-Ouen et le maire n'aient pas envie que leur ville soit une succession ininterrompue de Master Poulet, Kebab, Testi Crousti et McDo. C'est insupportable, c'est moche, ça pue. Et c'est simplement, ça crée un cadre de vie qui n'est pas vraiment propice. Deuxièmement, je trouve ça bien qu'un maire se soucie, effectivement, de ça dans sa ville et qui ne
0: oui, de la santé de ses habitants,
2: voilà,
0: quoi.
2: Non, mais pas vraiment de la santé, oui, la santé, mais c'est aussi le cadre de vie, ce que ça amène, surtout parce que en fait il parle de santé publique, mais c'est pas vraiment ça, c'est en fait qu'est-ce que ça amène, la devanture est moche, il y a des livreurs systématiquement devant ce genre de restaurant, ça crée une nuisance pour les habitants, les odeurs, n'en parlons pas, de friture, etc. Et donc il se soucie de ça pour sa ville, ce que je trouve bien. Le problème, c'est que les méthodes utilisées, bien qu'elles soient très drôles, c'est-à-dire les plombs en béton et les pots de fleurs mis devant, ça fait marrer, mais bon, c'est quand même illégal. Et
0: c'est la libre installation.
2: Oui, c'est quand même compliqué de dire à un entrepreneur de fast-food ou pas qui loue un local, de lui dire qu'il n'a pas le droit de s'installer. Et la dernière chose, c'est qu'on a quand même bien compris que si le Master Poulet n'en était pas un, mais une sorte de devanture matcha, quoi, avec des brioches tout aussi caloriques, mais plus bobo, ça n'aurait pas posé problème. Parce que ce que veut Karim Bouamrane...
0: Après, la Seine-Saint-Denis, c'est le département le plus pauvre de France.
2: Oui, mais
0: un coffee shop avec du matcha, je ne sais pas
2: ce que veut Karim Bouamrane, avant tout, c'est gentrifier Saint-Ouen. Et je trouve que pour un maire de gauche, c'est quand même légèrement hypocrite d'aller dire, en fait, ce que je veux pour ma ville, c'est d'aller littéralement changer la population de cette ville en profondeur. Je trouve que c'est quand même assez intéressant venant d'un socialiste.
0: Alors après, c'est sûr que voilà, c'est pas très bon pour la santé, etc. Les fast-food, les Master Poulet, les Testi Crousti. Mais est-ce qu'on peut vraiment lutter contre une époque, Yael Mellul? Il se trouve que les gens aiment ça. Voilà, les gens ils aiment Master Poulet. Il y a qu'à voir les files d'attente devant ce fast-food. Pareil pour Testi Crousti. Alors on n'a pas envie que nos enfants y soient parce qu'effectivement c'est pas très bon pour la santé. Mais enfin c'est l'époque qui veut ça, quoi. Et c'est pas à lui de nous dire ce qu'on doit manger ou pas.
3: Absolument, c'est l'époque qui veut ça. Et moi je trouve que la position du maire Bouamrane, j'ai l'impression qu'on a un dictateur en fait. C'est-à-dire que c'est lui qui va décider. C'est complètement inimaginable en plus les procédés qu'il utilise pour contrer la venue de ce restaurant, cette restauration, je sais pas comment on appelle.
4: Le fast-food.
3: Ce fast-food, voilà. C'est complètement ahurissant en fait qu'un maire ait ce genre de comportement.
0: Oui, mais qu'un maire se soucie de notre santé.
3: En face du Master Poulet.
0: Si t'as des enfants qui ont 12-13 ans et qui passent devant ces enseignes tout le temps, tu seras pas forcément très content qu'ils puissent acheter des.
3: En face du Master Poulet, il y a un Burger King. Hein.
0: Oui, ça commence à faire beaucoup.
3: Ça marche.
0: Alors, laissons les

0: fast food partout, il n'y a pas de problème.
1: Mais c'est ça le commerce.
0: Il
1: c'est l'offre
0: ça,
1: et la demande.
0: Des gens obèses, y a pas de problème.
1: C'est l'offre et la demande. Ça marche, il y a une demande. Donc on fait quoi?
0: Depuis quand vous êtes libéral, vous?
1: Bah depuis maintenant en fait.
0: Ah oui, d'accord.
1: Voilà, parce que je supporte pas, je veux dire, c'est en plus ça, c'est devenu la nouvelle guerre idéologique du Parti socialiste là d'un coup. Il s'écharpe sur ça, Coquerel contre Boimrat, il y a Jérôme Gage qui est venu, genre franchement comme si c'était la priorité de Saint-Denis. Franchement, de Saint-Ouen.
2: Bah quand comme t'habites à Saint-Ouen, honnêtement, c'est vraiment, moi je pense que c'est une priorité.
1: Il n'y a pas d'inégalité sociale.
2: Ah bah,
1: il n'y a pas de point de deal.
2: Je te dis, au niveau local.
1: J'aurais aimé qu'ils fassent autant d'efforts, Boimrat, à Saint-Ouen, sur le point de deal, plutôt que de fermer.
0: Franchement, il en a fait beaucoup, des efforts.
1: Il a fermé une école.
0: Non, mais
1: plutôt que de combattre le point de deal. Pardon. Et pendant la dernière campagne, il s'est fait filmer en train de commander un kebab.
0: Et alors?
1: Bah, je sais pas, soit on lutte contre le fast-food, soit on lutte contre le fast-food.
0: Attends, t'as des très bons kebabs, c'est fait maison, c'est-à-dire qu'en fait, un kebab, je suis désolée, tu peux avoir des légumes, etc. T'as des artisans kebabs. T'as pas d'artisans chez Master Poulet, hein, si tu veux. Alors, c'est pas le poulet bio que t'achètes chez ton boucher, on va pas se mentir.
1: Oui, mais le poulet bio, qui sait, c'est peut-être pas là.
0: Et bah, d'accord.
1: Tout le monde ne peut peut-être pas l'acheter, le poulet bio.
0: D'accord, donc
1: 30 balles.
0: C'est ça, donc en fait, les riches, on leur laisse de la super nourriture, et les pauvres, il faut les gaver au fast-food. Bah, moi, ça me gêne cette vision.
1: Mais non, mais c'est pas ça, c'est juste une question financière en fait.
3: Après,
1: c'est 10 balles le menu.
4: Globalement, ce qui est sûr, c'est que je rejoins Yael sur l'idée de marché d'offre et de demande. Si demain on a envie qu'il y ait un coffee matcha local, bio, éco-responsable, avec des thés et des cafés à 15 euros et des pâtisseries sans gluten à 20 euros, je suis pas certain que les habitants de Saint-Ouen puissent consommer et puissent payer. Il y a aussi une question de pouvoir
0: d'achat. C'est 6 euros le café chez Starbucks.
5: Mais attention, il faut connaître Saint-Ouen, il y a déjà beaucoup de coffee shops éco-responsables. Saint-Ouen, il faut expliquer, c'est deux France côte à côte. France bobo parisienne. C'est des pierres rondeaux, pour le dire simplement à ceux qui nous écoutent. Acheter des petites maisons parce qu'un peu moins cher qu'à Paris et accessible en métro. Il y a la ligne 14, etc. On est tout près du centre de Paris.
4: Oui.
5: Avec en même temps une extrême pauvreté, beaucoup de points de deal, etc. Et c'est ces deux France côte à côte. C'est une alternance dans la rue entre des matchas et des testicules.
4: Ce que ça dit, Charles, c'est que le succès de Master Poulet, avec on disait 1200 calories pour 9 euros, c'est aussi une précarisation de la société. C'est des gens qui maintenant vont pouvoir se nourrir. Alors oui, se nourrir, on parle de 1200 calories un plat, mais pour pouvoir se nourrir, vont aller là parce que ça ne coûte que, entre guillemets, 9 euros, alors que la brasserie, alors que le coffee, c'est un menu à 20, 25, 30 euros. Et je suis pas sûr qu'à Saint-Ouen, si on a envie de mettre une brasserie à la place de Master Poulet, ça marche.
5: Alors, pour être précis, réellement, les 1200 calories, c'est le Testi Crosti, qui est une autre marque, soyons très précis.
0: C'est pas
5: les calories pour Master Poulet. Master Poulet, c'est du poulet avec des recettes. Là, j'ai regardé de riz, de pâtes aussi. C'est calorique aussi avec la bonne sauce qui va avec.
0: Mais tu peux acheter juste ta cuisse, ton poulet,
4: Encore une fois, ce qui vaut, c'est le marché. Si Testi Crosti ou Master Poulet marche, c'est que les gens se déplacent. Si demain, on met un Crosti à Saint-Ouen à la place, est-ce que ça marchera? Moi, je suis opposé à la démarche du maire de Saint-Ouen en imposant ce qu'il veut. La libre entreprise, je loue un local, je mets ce que je veux. Si ça marche pas,
0: tu vois, moi j'ai habité pendant très longtemps à Nanterre, il y avait un maire communiste et il interdisait les fast-food, notamment en centre-ville, pour préserver.
2: Il aurait dû se battre en amont.
0: Le côté village du centre-ville, etc. Et la multiplicité des commerces.
4: La liberté d'entreprendre, c'est loue un local, je m'installe, ça marche, ça marche.
2: Oui, mais au niveau local, quand même, l'agencement de la ville et la manière dont l'offre est répartie dans les rues, c'est quand même important et ça soulève une vraie question.
4: Et les mettre en location.
0: Ça, c'est autre chose. Alors, justement, tiens, nous avons Kevin, qui est facteur à Chalon-sur-Saône et qui voulait réagir sur ce débat. Bonjour, Kevin.
6: Oui, bonjour à tous. Bonjour, Estelle.
0: Et merci beaucoup d'être avec nous, Kevin. Et est-ce qu'il faut lutter contre ces enseignes ou au contraire, les laisser faire parce que les gens les adorent?
6: Alors, je suis contre l'interdiction, mais je suis pour un quota, en fait. Parce que moi, je viens de Toulouse, du coup, on a vu des villes être transformé littéralement. Le centre-ville de Toulouse, maintenant la principale rue Saint-Rome, c'est que des fast-food pour la plupart, ou alors des magasins pour des coques d'iPhone, ce genre de choses. Et il y a 10-15 ans, c'était pas comme ça du tout, en fait. Et dans beaucoup de centres-villes que je retrouve, c'est souvent comme ça, en fait. Il y a énormément de malbouffe, de fast-food qui pullule, et c'est partout pareil. Alors, dans mon message, je disais qu'en fait, je pense qu'il faudrait faire comme l'Italie et faire très attention à ce qu'on laisse s'implanter dans nos villes. et dans nos centres-villes, parce que du coup, c'est vrai que ben, la France, au niveau international, elle a quand même perdu de sa superbe par rapport à tout ce qui est gastronomie. Enfin, on voit que dans certains concours, dans certains classements, on est justement déclassé, on perd en valeur de gastronomie parce que la France est devenue quand même le pays de la malbouffe. Alors moi, j'y mange aussi. Hein. Je suis le premier des fois à aller au McDo ou aller me prendre un kebab, etc. Mais c'est vrai que je trouve que par rapport à d'autres pays, en tout cas en Europe, parce que j'ai pas fait tout le tour, mais par rapport à d'autres pays, on est quand même en France le pays qui devient le pays de la malbouffe après les États-Unis, quoi.
0: Ah ben ça, c'est vrai que vous allez à Paris ou à Rome, ça n'a strictement rien à voir. Et effectivement, il y a de plus en plus de grandes villes qui sont en train d'être saccagées, même au niveau de l'architecture. Voilà, par les fast-foods, c'est pas très joli d'avoir toutes ces enseignes criardes, en fait.
2: Moi, je serais pour une réglementation des devantures en centre-ville, pareil. Oui, aussi, tu vois, moi, franchement, au niveau local, j'oublie tout mon libéralisme. Je sais pas pourquoi. C'est parce que pour moi, c'est trop ciblé. Donc effectivement, les devantures criarde, dégoûtante, avec des anciennes pas belles et des polices d'écriture immonde, etc. Ça devrait être interdit. Ouais,
5: c'est
2: un centre-ville.
5: Pour les
2: logements, il y a les architectes des bâtiments de France qui font chier pour la moindre réglementation, pour le moindre bout de bois que tu rajoutes. Et par contre, les devantures de magasins, ça peut être Harlequin et compagnie. Et ça dégrade les centres-villes. C'est horrible. Exactement. Il faut dire non. Il faut réguler. Là-dessus, moi.
0: Merci, Kevin, en tout cas, d'avoir été avec nous. Kevin qui déplore justement l'essor de toutes ces nouvelles chaînes de fast-food. Et puis on a Marie. Marie, elle nous appelle du 18e arrondissement de Paris. Et Marie, elle habite juste au-dessus d'un testicrousti. Bonjour Marie.
3: Oui, bonjour.
0: C'est l'enfer ou le paradis de vivre au-dessus d'un testicrousti, Marie?
3: C'est plutôt l'enfer.
0: Ah.
3: C'est plutôt l'enfer. Alors moi, par rapport à ce qui a été dit, je voulais être très pragmatique. C'est que quand on habite au-dessus d'un testicrousti qui est ouvert de 11h du matin à 4h du matin tous les jours, avec des scooters Uber qui squattent devant tous les soirs, avec le peu d'hygiène qu'il y a en tout cas dans ce testicrousti-là, puisque dans la copropriété, il balançait l'huile directement dans les égouts.
0: Ah, super.
3: Les poubelles dégueulaient. On a beau prévenir la mairie, etc. Ils nous disent qu'ils peuvent rien faire. Et en fait, c'est une catastrophe avec des odeurs qui sont en été infernales, quoi. Infernales. Et puis, beaucoup d'incivilité autour.
0: C'est ça.
3: Un jour, ils ont fait une ouverture, là, parce qu'à chaque fois, ils font toujours ça
0: en grande pompe,
3: et ben à un moment ils ont fini par sortir un lance-flamme.
0: Pardon, pour faire quoi?
3: Pour briser les poulets. L'animation.
0: Ah.
3: Et nous, ça faisait 2 heures qu'on était au téléphone avec les flics en disant que ça allait mal finir parce qu'il y avait beaucoup d'incivilité, des gens qui se faisaient insulter, etc. Et ils ont fini par débarquer parce que le lance-flamme, ça leur a un peu fait peur.
0: Ah oui, quand même, oui.
3: Et voilà. Donc c'était mon petit témoignage et on est un peu penché sur la question et on sait qu'il y a beaucoup de problèmes autour des testicroustilles.
0: Et Marie, est-ce que vous êtes allée tester justement par curiosité?
3: Alors on n'a pas très envie parce que souvent on voit les livraisons qui arrivent et puis qui restent 1 heure, 2 heures au soleil avant d'être... après on connaît des gens qui ont testé, visiblement personne n'a jamais été malade,
0: mais
3: on
0: n'a
3: pas
0: envie
3: parce qu'on est un peu contre toutes ces malbouffes et on a des enfants et on leur interdit d'aller... On leur a dit si vous allez au testicrousti, vous ne rentrez plus à la maison. Voilà.
0: Après, c'est sûr que quand on a des enfants, ils ont 14-15 ans, vous mettez un naturalia d'un côté, un testicrousti de l'autre, c'est difficile de lutter. Ils n'ont pas envie d'aller au naturalia. Donc, c'est vrai que.
4: Évidemment.
0: Bah oui, quand on leur met la tentation comme ça, à portée d'œil.
4: Mais oui, pareil.
5: Au bistrot, là, ça a une tête de jeu vidéo, c'est fait pour TikTok, etc. Ouais. Tout est fait pour attirer les jeunes. Une dernière question, Marie, vous dites, on a appelé la mairie qui nous dit on ne peut rien faire. Donc, à Paris, on ne fait rien. Là où vous voyez le maire de Saint-Ouen qui, lui, se bagarre, la mairie de Paris, elle dit on laisse faire, on laisse les tristiques.
3: En tout cas, la mairie du 18e ne fait rien.
0: Ouais. Bah merci Marie, en tout cas, pour ce témoignage, pour nous dire tout ce que ça peut engendrer. Effectivement,
2: oui, des nuisances,
0: c'est pas un testicroustille.
2: C'est pas que la liberté d'entreprendre. D'un côté, et l'autre, il y a aussi la liberté s'arrête là où commence celle des autres, et ça amène tout un tas de nuisances dont les riverains ont le droit de se plaindre.
0: Non, mais il y a une souffrance en bas de chez vous, vous seriez la première.
1: Ah, bah justement, j'ai habité dans le 16e de longues années au-dessus d'un super restaurant italien, très connu, où venaient manger toute la jet set, les politiques.
0: San Francisco?
1: Quand il y avait Nicolas Sarkozy qui venait, par exemple, avec son épouse, bah, il y en avait toute la rue qui était bloquée. Hein, bon, et ça gueulait, ça hurlait, ça chantait. Jusqu'à 2-3 heures du matin.
0: Il y avait pas de lance-flamme.
1: On avait des souris.
0: Et d'odeur jusqu'à
1: on avait des souris qui montaient dans les apparts.
0: C'est pas de la faute de Nicolas Sarkozy s'il y avait des souris.
1: Non, mais je veux dire par là. J'ai pas dit ça. Je dis que les problèmes de nuisances sonores ou de
2: systématiques.
1: Bon, c'est quand on habite au-dessus d'un resto par définition. Voilà.
0: Oui, c'est pas tout à fait pareil.
1: Que ce soit dans le 16e, dans le 18e.
0: Mais là, c'est ouvert jusqu'à 4 heures du matin. Il y a des livreurs. Excuse-moi, dans ton resto UP du 16e, donc si c'est l'italien dont je parle, il y a pas de livreur à moto devant. Hein, voilà.
1: Non, mais par contre, il y avait les rues qui étaient bloquées.
0: Oui, parce que c'est pas tous les soirs.
5: Si Nicolas Sarkozy va au testicre aussi, on bloquera la rue aussi. Ça, c'est lié au client, pas au restaurant.
0: Allez, on va quand même lire le témoignage de Kevin, Cédric, qu'on n'a pas eu le temps de prendre en ligne, Charles.
5: Cédric qui est dans l'Oise, qui est VTC. Je suis un gros consommateur de ces fast-food. Ça n'a rien à voir avec McDo ou autre. On mange pour 7 euros et c'est super bien. J'ai pris 11 kilos en 2 mois.
0: Petit revers de la médaille.
5: Oui.
0: C'est 3 fois rien.
5: Il y a des petits à côté, visiblement. En attendant, on vous a posé la question sur nos réseaux, là, les testicroustis, les master poulets. Les maires ont-ils raison? Doivent-ils lutter contre ces nouveaux fast-foods? Vous avez répondu oui à 67%.
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0: On s'intéresse tout de suite dans Estelle Midi à la décision du jour. Et c'est celle du maire d'Annecy, Antoine Armand, de rendre la plage de l'Impérial payante. Selon lui, ce lieu emblématique de la ville connaît des problèmes de sécurité et de propreté depuis que l'accès est gratuit. Pour l'instant, le tarif n'est pas défini, mais ça devrait être moins de 10 euros la journée. Mais en tout cas, Charles, cette décision fait polémique.
5: Oui, avec des pétitions pour et contre la mesure. Mesure qui figurait clairement dans le programme du nouveau maire qui vient d'être élu. Son équipe met en avant la tranquillité, la sécurité, la jauge qui permettra de limiter l'accès à cette plage une fois payante. En face, l'opposition dénonce, je cite, une négation du vivre ensemble et réclame que la plage reste gratuite tout en mettant des moyens pour la sécurité et la propreté plutôt que de payer pour de l'entre-soi. Ce débat sur les plages privées ou payantes existe en fait sur tout le littoral du sud de la France. Il y aurait 1500 plages privées en France. On les appelait plages privées, mais elles n'en sont pas vraiment. Impossible de privatiser officiellement la plage qui appartient au domaine public maritime. Les plages privées sont en fait souvent des concessions commerciales, des transats qu'on vous loue à la journée, parfois pour une simple dizaine d'euros, parfois beaucoup plus, notamment sur la Côte d'Azur. Les départements champions sont le Var, la Corse, les Alpes-Maritimes, des plages privées parfois contestées localement. À Le Cat, dans l'Aude, par exemple, le renouvellement des concessions sur les plages avait donné lieu à une vive polémique. Une pétition avait rassemblé plus de 30 000 signatures.
0: Alors, rendre certaines plages payantes pour plus de sécurité et de propreté, pour ou contre? Je commence avec vous. Je suis Edbrien, c'est parce que Annecy, c'est pas si loin que ça de Chambéry.
2: Non, et puis nous, à Chambéry, on a le lac du Bourget. Et au lac du Bourget, il y a des plages payantes et il y a aussi plein de plages gratuites. Donc tout le monde a l'option. J'aimerais vous dire qu'on vit dans un monde parfait et que toutes les plages pourraient être gratuites et que tout se passerait extrêmement bien, tout serait propre, calme, sécurisé. Oui, c'est pas le cas. Voilà, c'est pas le cas. Premièrement, en dessous de 10 euros, on n'est pas dans l'entre-soi. Donc faut pas non plus mentir. C'est pas
0: 10 euros la journée, mais enfin c'est hyper cher. Pardon.
2: Bah, écoutez, moi je
0: ne le trouve pas. Sans rien, bah si c'est cher en fait. Hein.
2: Bah, non, pas pour avoir une plage propre, sécurisée, avec des maîtres nageurs, des gens qui avoir un environnement.
0: Pour aller à la plage, sécurisé. En fait.
2: Enfin, bah, bah, il y a plein de gens qui le font. Moi, je le fais, par exemple, et c'est génial, c'est de la bombe. Donc, vous allez dans vos plages publiques, si ça vous chante.
0: Dans nos plages normales,
2: bah, comme
0: en fait,
2: ça, moi, et bah, tout le monde a l'option, en fait. Parce que ce qui est bien, c'est que quand il y a des plages privées et des plages publiques, enfin, payantes et pas payantes, et bah, tout le monde a l'option, au moins. Voilà. Quand je vais au lac du Bourget, j'ai l'option d'aller à la plage payante, j'ai l'option d'aller sur toutes les autres plages du lac.
0: Donc tous les riches iront sur la plage
2: mais c'est
0: payante.
2: Pas les riches,
0: et derrière...
2: vraiment qu'au lac du Bourget, la plage payante, c'est une plage de riches. Alors, mais vous rigolez, mais venez.
0: Alors qui va à la plage payante?
2: Et bah, énormément de gens, d'accord, des familles, des gens qui ont envie d'être tranquilles, qui ont envie d'être sécurisés, d'avoir un maître nageur qui soit là à regarder, d'avoir des gens que les déchets soient ramassés, d'avoir un petit point pour se restaurer juste à côté. Donc ça attire énormément de gens, absolument pas que les riches. C'est tellement gros.
0: Les gens qui payent sont plus propres que les gens qui payent.
2: C'est complètement démagogue, mais bien sûr, parce qu'en fait, sur les plages publiques où il y a aucune surveillance, bien sûr que t'as des comportements qui sont complètement nocifs, où les gens balancent, ne ramassent pas derrière eux.
5: Il y a de la surveillance sur les plages publiques,
0: bah oui,
5: partout en France.
0: Évidemment,
5: il y a des maîtres nageurs,
2: des serveurs. Pas sur les bords des lacs. Désolée de vous le dire, sur les bords des lacs. On parle de lacs là, on parle du lac d'Annecy. Bon, bah moi je connais le lac d'Annecy, je connais le lac du Bourget. Il y a pas de surveillance sur les pontons et sur les plages qui sont gratuites.
0: Mais est-ce qu'il y a vraiment une différence?
2: Un truc de riche.
0: Chambéry, il y a vraiment une différence entre la plage gratuite et la plage payante.
2: Oui.
0: D'accord.
2: Voilà, les comportements sont différents. Parce que le fait de payer son entrée, même symboliquement, ça fait un tri.
0: Enfin, 10 euros, c'est pas symbolique quand on est une famille de 4. Je suis désolée.
2: Là, je vous dis qu'il n'y a pas de riches sur la plage privée du Bourget. C'est ridicule de dire ça. C'est que des familles, des gens normaux qui ont envie de tranquillité.
0: Bah, d'accord,
2: arrêtez des mazos les
0: 4 ou 5, ça te fait 40-50 balles. Derrière, tu veux acheter une glace, ça te fait 100 euros la journée. Bon, enfin, c'est pas possible, en fait.
2: Mais tu vas sur la plage publique, c'est pas possible.
0: Super, donc c'est bien ce que je dis. Si t'es pauvre, tu vas sur la plage publique gratuite.
2: Mais
0: génial. La plage, elle est pour tout le monde, en fait.
2: Mais je vais vous dire,
0: c'est le seul loisir gratuit qu'on a aujourd'hui avec ce balader en forêt.
2: Et bah t'y as toujours accès. T'y as toujours accès à la plage.
0: Bah non, j'ai pas accès à la plage payante, en fait. Voilà, si t'es précaire.
2: Oh là là, mais je vous jure, allez faire un tour sur les plages payantes des bords de lac et vous verrez que vous caricaturez totalement de trucs. Si c'est il y a beaucoup de gens qui sont capables de payer, je suis désolée, pour leur couple et leur un ou deux enfants, l'accès à une plage payante de 5 euros. Arrêtez d'en faire trop tout le temps.
0: Et ben non.
2: Payer, ça fait aussi un super tri. Les calanques à Cassis, elles sont payantes maintenant et c'est tant mieux parce que c'était invivable. C'était insupportable.
0: Il y a une jauge,
2: une jauge aussi, il y a trop de monde partout.
0: Ouais, c'est génial, si t'as deux enfants et que t'es 4, à la fin du mois, ça te fait 1200 balles.
2: Mais c'est très bien d'avoir l'option de pouvoir se payer une journée dans un cadre un peu plus sympa que les plages complètement gratuites où c'est le bordel permanent. Voilà.
0: Alors, on a Julien, justement, qui nous appelle d'Annecy. Il est propriétaire d'une carterie à Annecy. Bonjour Julien.
10: Bonjour Estelle.
0: Bon, vous nous aviez déjà appelé pour les cartes de vœux, je m'en souviens très bien.
10: Ouais.
0: Julien, est-ce que vous êtes favorable à ce que cette plage redevienne payante? Parce qu'elle a été gratuite ces dernières années.
10: Elle a été gratuite là ces 6 dernières années avec l'ancien maire. Mmh. Mais avant, honnêtement, moi depuis tout petit, je vais à cette plage, ça a toujours été payant et c'était génial. Ouais.
0: C'était génial. Qu'est-ce que génial?
10: Les infrastructures, le toboggan, le plongeoir, la petite pataugeoire pour les enfants avec les maîtres nageurs. Et tout ça a disparu du moment où il y a eu la gratuité.
0: D'accord. Et c'était combien, Julien?
10: Les enfants aussi. Oh, francs à l'époque, ça devait être 10-15 balles.
0: D'accord, ouais, ça fait 2 euros, c'est déjà pas la même chose que 10 euros.
10: Entre 3 et 5 euros, ouais, c'est entre, on va dire aujourd'hui, ça va peut-être coûter 5 euros, mais honnêtement, son idée est pas mauvaise.
0: Et Julien, est-ce que vous voyez une véritable différence avec les plages publiques de la ville, les plages gratuites?
10: On a la plage d'Albigny, qui est une plage gratuite, qui est juste surveillée, mais il y a zéro infrastructure, c'est une plage. Il y a rien, il y a pas de toboggan, il y a pas de plongeoir, il y a rien. Alors que un peu plus loin autour du lac d'Annecy, vous allez à la place de Saint-Joriot qui est une très belle plage avec un plongeoir et tout qui est payante. Mmh. Très peu ça doit tourner autour des 2 euros l'entrée, mais au moins c'est propre. Il y a des infrastructures, il y a ce qu'il faut pour surveiller les enfants, des aires de jeu, tout ça. Et c'est des choses qu'il faut évidemment financer quand même, quoi.
0: Bah écoutez, merci beaucoup, Julien. On va rappeler le nom de votre carterie. J'adore ce nom de carterie.
10: Alors, historiquement, elle s'appelle les Azous, mais là, voilà, c'est la carterie d'Annecy à Bonlieu.
0: Ah. Eh ben super, merci beaucoup Julien.
10: Bon, merci Estelle
0: de nous avoir rappelé eh bien à nouveau dans Estelle Midi. On espère vous avoir eh bien les jours prochains, les semaines qui vont venir. Est-ce que vous trouvez ça triste, Yael Mellul, aujourd'hui de voir des plages payantes, quoi. Excusez-moi de faire ma boumeuse, mais il y a 30 ans, les plages étaient gratuites. Voilà, avec les grands-parents, avec la glacière,
2: posez-vous les bonnes questions sur pourquoi les plages pouvaient être gratuites avant et on peut plus aujourd'hui.
0: Yael Mellul,
1: dans un monde idéal, une plage, ça appartient au domaine public, donc ça nous appartient à tous. Donc on devrait pouvoir y aller, en bénéficier tout à fait gratuitement. Bon, aujourd'hui, manifestement, les temps ont changé et le problème qui s'est posé, a priori, si j'ai bien compris, à Annecy, c'est qu'il y a eu aussi une forte augmentation des incivilités à déplorer. Oui. Donc pour y faire face...
0: On rend ça payant.
1: On rend ça payant, voilà. Parce que ça fait, on va dire...
0: Mais vous rendez compte de ce que ça signifie derrière ?
1: Le constat est... Je ne peux pas dire autre chose que de dire que c'est terrible, en fait. Parce qu'on va faire un tri par l'argent.
0: Ben voilà.
1: Voilà, très clairement. Voilà, maintenant, est-ce qu'en faisant un ticket d'entrée à 2 euros, à 5 euros, est-ce qu'on va diminuer les incivilités, les bagarres, l'alcoolisme, parce qu'on aura moins de déchets, moins de dégradation ?
0: À 10 euros, oui. À 2 euros, non.
1: Je suis pas certaine.
5: Même 2 euros. Voilà. Ça avait fait même polémique à Marseille pendant les élections municipales. C'était le candidat du RN, Franck Alizio, qui proposait ouvertement des plages sans racailles, disait-il, et donc des plages payantes avec un tarif réservé aux familles, disait-il. Bon, ça avait été vite, contesté, on va le dire comme ça, par le maire sortant. Et d'ailleurs, il a perdu les élections, mais ça avait déjà fait débat, cette idée de si on fait payer, si on filtre, les plages seront plus tranquilles.
1: Oui. C'est le tri par l'argent. Oui. Voilà.
0: Et en même temps, si les gens ramassaient leurs déchets, on n'en serait pas là, quoi.
1: Voilà. Maintenant, est-ce que c'est le prix à payer pour avoir un lieu qui est sécurisé, agréable, tranquille, où il n'y aurait pas le chaos ? A priori, c'est terrible, hein. Puisque avant. De mon temps, on va dire, c'était pas comme ça.
0: Pierre.
4: Rien dit.
0: Et t'achetais un beignet 3 francs sur la plage.
1: Et tu laissais ton sac pendant que t'allais te baigner avec ta serviette.
0: Ah
1: tu
0: non,
1: revenais.
0: Moi, pas mon sac. Mais.
2: Non, mais si.
1: Moi, je le laissais. Il n'y avait pas de problème. Bah, bon, si, aujourd'hui, je le ferai pas.
4: Je le fais encore.
1: Et je le fais pas. Bah, moi, je le fais pas.
4: Je le fais encore. Alors après,
1: même dans des plages privées, je le fais.
4: Moi,
1: pas.
4: J'ai un rapport à la plage qui est assez particulier. En Bretagne, à Saint-Malo.
0: Mais en Bretagne, on n'a pas de plage privée, bizarrement.
4: Bizarrement, non.
0: Elles sont tellement grandes aussi. Il y a de la place
4: pour. Oui et non. Il y a des plages. Des plus petites plages. Et moi, alors, pour ne rien vous cacher, ma mère habite littéralement à 2 minutes à pied de la plage des Bas-Sablons à Saint-Malo. Ça me dérangerait de devoir payer parce que je peux y aller, je peux repartir, je peux y aller, je peux repartir. C'est limite, c'est en bas du jardin, quoi. Donc, d'accord. C'est vraiment à côté. Et penser à ça, ça me dérangerait profondément. Et en plus, dans ma conception de ce qu'est la plage, me dire devoir payer l'entrée, ça me dérange. Après, j'ai pas la même consommation que la plupart des gens avec la plage. Moi, j'y reste pas pour bronzer au soleil sur la serviette. Mais moi, par exemple, je vais à la plage, je pose mon sac et je pars avec palme et tuba. Ah, et je pars 2 heures et je reviens et mon sac est toujours là. Donc
0: vous nagez 2 heures en Bretagne avec une combi?
4: Pas du tout. Ah non, mais je peux.
0: Mytho.
4: Mais vous pouvez demander à n'importe qui, vous verrez, demander à ma sœur si vous voulez.
0: J'ai passé mon été. On va appeler votre sœur.
4: Mais j'ai des vidéos
0: qui le prouvent. Personne ne nage 2 heures en Bretagne.
4: Mon Strava. Voilà, je monte mon Strava. Vous allez voir.
2: Attention, il a dégainé l'arme lourde.
0: Bien sûr que non. Vous avez une combi de 2,5 mm.
4: Pas du tout. Tout le monde m'a vu sur les réseaux bien galbé.
0: Il a nagé 2 secondes, il a pris une photo, il fait ouh.
5: Il a réussi à nous mettre son Strava et son corps galbé en une phrase.
0: D'ailleurs, on a dévié parce que c'était pas le sujet.
5: Oui, c'était loin d'être le sujet. Et puis ça s'appelle pas aller à la plage. Dans ce cas-là, il suffit d'un rocher.
0: Nager.
5: Oui, voilà.
4: Et ça, oui, mais
5: aller à la plage, ça veut dire profiter de la plage aussi.
4: Sur ce sujet, j'arrive pas à me positionner parce que j'entends et je comprends les arguments.
0: Vous êtes de gauche, Pierre, vous ne pouvez
4: pas. Mais oui, mais justement, et moi, mon rapport à la plage, c'est juste le rentrer-sortir et pas devoir payer l'entrée. Mais en même temps, je comprends l'idée que ces gens ont marre des incivilités, on en a marre des gens qui jettent leur détritus.
5: Eh ben alors, moi j'ai 2 exemples. Depuis que je suis né, sur une plage gratuite qui s'appelle l'Almanar dans le Var, qui est une très belle plage immense, gratuite avec les enfants, etc. Et en effet, c'est un poil galère parce que il faut trouver de la place,
0: les parkings sont bondés.
5: Les parkings sont bondés. On rentre avec du sel, du sable. Il y a pas de douche, etc. Bref, c'est pas la plage confort. Au contraire, il y a pas de magasin, il y a rien. On peut pas se restaurer, etc.
0: Ah, si, si.
5: Et puis j'ai découvert petit à petit En Italie, c'est la tradition. Toutes les plages quasiment sont privées. Dès que vous arrivez sur une plage, vous ne payez pas très cher, 10-15 euros la journée pour votre transat.
2: Mais il paraît que c'est mirobolant.
5: Bah oui, c'est mirobolant.
0: Enfin, moi,
5: en fait, c'est exceptionnel. En fait, on le fait une fois tous les trois mois avec les enfants. On se dit, allez, on se fait une journée, mais on y va pour la journée. C'est la journée plage et on profite à fond parce que il y a le restaurant, il y a les jeux
0: parce
5: pour enfants. Mais c'est exceptionnel. Voilà, c'est une journée cadeau. Mais on peut pas faire ça. On peut pas se dire, c'était une journée à Annecy et tous les jours, on va mettre 50 balles pour aller à la plage en famille.
0: C'est ça le problème. Avant, on était chez les grands-parents. Pardon, quand on était petits, on allait à la plage tous les jours. Voilà.
2: Tu peux toujours le faire.
0: Oui,
2: c'est ça qui est bien. C'est qu'en fait, il faut pas qu'évidemment on arrive dans l'excès où il y a plus un bord de plage qui soit libre et accessible gratuitement. C'est pas du tout le cas.
0: Vous
2: n'aurez
0: plus que des boomers à la plage.
2: Non mais vous voulez. Je vous le répète, il n'y a que des familles. Vous voulez pas me croire. Vous voulez pas me croire. Il n'y a que des familles.
4: Il faut qu'il y ait 10 euros la place à famille de deux enfants, 40 euros par jour pendant deux semaines de vacances. C'est pas possible.
5: Moins de 10 euros, dit la mairie.
2: Du coup, tu vas pas tous les jours à la plage.
0: Du coup, tu restes dans ton salon et tu regardes Netflix. Bah super. Merci Juliette.
5: Mais tu vas au Testy Krusty dans ce cas-là.
2: Mais vous savez que le lac d'Annecy, il est grand et qu'il y a énormément de plages en fait et d'accès à l'eau. Donc arrêtez d'en faire tout un truc, ça l'est pas. Et aux plages payantes, il y a que des familles, pas que des boomers.
0: Alors justement, nous avons Isabelle qui nous appelle d'Annecy. Elle est déléguée hospitalière et elle patiente depuis quelques minutes au standard. Bonjour Isabelle.
11: Oui, bonjour. Alors moi, je suis une Annecyenne de naissance et je connais bien le problème. Et je suis pas du tout d'accord avec vous parce que vous posez le problème en termes, c'est démagogique. En fait, à Annecy, il y a un problème, il faut être pragmatique. Et le maire, il a eu une vision pragmatique et j'ai pas voté pour lui, je peux vous dire. À Annecy, avant, la plage de l'Impérial, elle était payante. C'était une plage qui était réservée aux familles. C'était une plage un peu haut de gamme où on y allait, on était tranquille et tout se passait bien. Il y a eu une municipalité qui a été élue à la dernière mandature, des écologistes qui ont appliqué un programme complètement idéologique en voulant instaurer au nom des grands principes égalitaires la gratuité, les bus gratuits et le parking pour les voitures payants. Résultat des courses, il y a eu une surpopulation qui est venue dans cette plage. Et il ne s'agit pas seulement d'un problème de propreté ou d'incivilité. Mmh. C'est devenu un dépotoir. C'est devenu un lieu de trafic de drogue. Mais vraiment. Parce qu'aujourd'hui...
0: Parce que c'est gratuit.
11: L'accès à cette plage, non seulement il est gratuit, mais les bus pour y aller sont gratuits. Alors qu'avant, il n'y avait aucun problème. Pendant 30 ans, c'était payant, c'était pas très cher, c'était payant, les familles y allaient, et effectivement, comme le disait l'un des intervenants, c'était un peu la journée bonus. La journée bonus, on allait à l'Impérial, c'était un peu la plage sympa. À Annecy, il faut savoir qu'il y a plein de plages gratuites.
0: Est-ce qu'elles sont bien fréquentées, Isabelle, ces plages gratuites?
11: Alors, je vais vous dire, il y a un autre problème auquel la mairie doit faire face, et que personne n'a évoqué jusqu'à présent, qui concerne Annecy, c'est qu'à Annecy, depuis 10 ans, il y a une surpopulation, donc de gens qui sont venus habiter de façon très rapide. Hein, la démographie locale a augmenté de manière exponentielle. Ça, c'est un point. Et deuxième point... Oui, tout à fait. Après le Covid, ça a été exponentiel. Moi, je suis partie d'Annecy, hein, parce que c'est devenu invivable. Je suis avec Clément, on est vachement mieux. Bref, et puis un deuxième problème, c'est le surtourisme. Mais c'est hallucinant.
0: Ça, c'est vrai, vous avez raison.
11: Les réseaux sociaux ont présenté Annecy comme la Venise des Alpes. C'est une catastrophe. Donc, il faut bien réguler d'une manière ou d'une autre. D'accord. On ne peut pas faire autrement. Et il y a la notion aussi, vous n'en parlez pas, et c'est super démago de votre part, il y a la notion aussi de la préservation du lieu. Parce que c'est bien gentil, la gratuité pour tous, tous les gamins y vont, tout le monde y va. Sauf que le lieu se dégrade. C'est comme à Venise ou Calanque des Cassis. Donc, il faut avoir une vision pragmatique. Alors là où je vous rejoins, c'est peut-être sur le prix, je ne sais pas à quel montant ils ont mis, mais effectivement, si vous avez un accès à 10 balles ou à 15 balles, ça fait quand même cher.
0: Ouais. À mon sens. Non, mais 5 euros, c'est bien, quoi.
11: Je suis d'accord avec vous. Ce qu'il faut savoir aussi, c'est que sur Annecy, il y a plein de plages payantes à des prix accessibles qui permettent un bon entretien, qui permettent à tout le monde d'y aller.
0: D'accord. Mais,
11: Mais voilà, c'est un accès des infrastructures qui sont plus sympas, plus et donc okay. Ben forcément ça se paye et il faut préserver le lieu et ça permet une régulation parce que surtout ne venez pas à Annecy en vacances.
0: Eh oui, mais Annecy, elle est régulièrement avec Biarritz au top des classements des villes où il faut bon vivre, où il fait bon vivre. Donc après, c'est le revers de la médaille. Mais en tout cas, merci beaucoup pour cet appel qui remet bien les pendules à l'heure, Isabelle. Et bonne journée à vous. Alors on vous a posé la question qui est sur le compte Twitter d'Estelle Midi. Et puis il y a des messages également, Charles.
5: Oh, il y a beaucoup de messages sur la question des plages payantes. Jean-Christophe qui nous dit Estelle fait genre, mais je suis sûr que c'est la première à aller sur des plages payantes pendant toutes ces vacances.
0: Il y en a pas en Bretagne.
5: Ben voilà, réponse à Jean-Christophe, c'était important.
2: Réponse un peu vague.
0: Il n'y a pas besoin en Bretagne, c'est propre. Excusez-moi, hein, mais voilà, les gens ramassent leurs déchets, il n'y a jamais de problème. Donc,
5: vous êtes beaucoup dans la région d'Annecy aussi à nous dire que cette plage a toujours été payante, que ça fonctionnait très bien, donc pourquoi pas, comme nous l'écrit Sergio. Bruno nous dit, je ne vois pas d'inconvénient en France à ce qu'on ait des plages payantes, à condition qu'elles ne représentent qu'une petite partie du domaine maritime. Il faut qu'il y en ait pour tout le monde. Et puis Dominique nous dit, j'ai tapé sur Google « corps bien gâché » B, et ben j'ai eu Pierre Rondeau en photo d'exemple. Bravo
0: avec
5: Pierre.
0: Georges Counet.
5: Voilà. Alors, rendre les plages payantes. Est-ce que vous êtes pour ou contre? Vous êtes contre à 72%.
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12: 5h55 sur RMC. Bon réveil à tous si vous nous rejoignez. Dès 6h pour le début du morning jusqu'à 7h évidemment. On est ensemble comme tous les matins. On est ravis de vous accueillir avec Charlène Villemer. Bonjour Charlène.
13: Bonjour Victor. Bon réveil à tous.
12: Ça va bien ce matin?
13: Ouais, ça va bien.
12: Elle était comment cette éclipse?
13: Elle était belle.
12: Elle était belle. Vous nous le dites ce matin. On vous pose la question parce qu'on l'a beaucoup attendue. Maintenant qu'on l'a vu passer, racontez-nous ce que vous en avez pensé, tiens, au 32-16. Même si vous faites partie des déçus, dites-nous pourquoi vous avez peut-être été déçu de ce spectacle, de cette éclipse solaire. Ça se passe aussi sur le WhatsApp RMC au 06 12 424 424. Au programme ce matin, les pompiers, après le combat contre les flammes, la grève.
14: Ça fait 10 ans qu'on est dans leur bureau. Moi, j'en suis à mon 5e ministre de l'Intérieur. Et aujourd'hui, ils sont obligés de nous entendre. On a perdu 4 collègues. C'est un bilan qui est catastrophique.
12: Et les camions à la caserne aujourd'hui, les syndicats. Chez le ministre de l'Intérieur, ils sont attendus à midi pour réclamer des moyens. Vous l'entendrez dans nos journaux. Certains expliquent être partis sur des feux de forêt avec des engins prévus pour des feux d'appartements, entre autres. Il y a aussi le manque d'effectifs. Pompiers professionnels, pompiers volontaires, vous êtes nombreux à nous écouter tôt le matin sur RMC. On vous attend évidemment au 32-16. Que vous manque-t-il? De quoi avez-vous besoin? Le standard vous est ouvert. Vous les avez peut-être aidés, ces soldats du feu, vous notamment en Gironde ces dernières semaines. Qu'est-ce que vous avez vu de leurs conditions de travail? Qu'en avez-vous pensé? Vous nous envoyez vos messages sur le WhatsApp au 06 12 424 424. À 6h15, le choix de la rédaction avec cette question. Comment faire garder ces animaux de compagnie? Chiffre, je vous l'avoue, qui m'a assez surpris ce matin. Il y a 73 millions d'animaux domestiques en France, c'est-à-dire plus que le nombre d'habitants. 6 Français sur 10 en possèdent au moins un. Peut-être vous, on veut vos astuces ce matin. Vous l'emmenez, votre animal de compagnie, en vacances? À qui vous le laissez, si ce n'est pas le cas? Et puis si vous travaillez dans un chenil, peut-être aussi que vous êtes pet-sitter. Vous savez, c'est les baby-sitters pour animaux de compagnie. Venez nous raconter comment ça se passe, notamment l'été. Vous nous le dites au 32-16 et franchement, hein, si vous avez des photos, on est assez preneurs. Un peu de douceur de bon matin sur le WhatsApp RMC au 06 12 424 424. Au programme également, quelques mots pour vous mettre dans l'ambiance. Cahier, grand carreau, feuilles, canson, crayon, 2B, rapporteur, compas, bref, fourniture scolaire, fourniture qu'on achète de plus en plus tard, manifestement. C'est en tout cas ce que nous dit une étude. Il s'en est vendu 5% de moins en juillet, comme même moi l'an dernier. Est-ce que vous retardez vos achats et surtout, pourquoi? Est-ce que, par exemple, vous attendez désormais l'allocation de rentrée scolaire avant de faire les achats? Pas de choix, pas assez d'argent sur le compte en ces vacances. Cette allocation, elle sera versée mardi à 6h45. Je reçois Nadège Elari, c'est la présidente de l'Association des industriels de la papeterie et du bureau. Elle assure que les prix ont légèrement baissé. Est-ce que c'est ce que vous constatez? Vous venez lui répondre au 32-16 ce matin sur RMC. Et au milieu de tout ça, Il y a Emmanuel Macron. Je ne sais pas si vous avez encore vu cette une de Paris Match ce matin. Le président affiché en photo au guidon d'un jet ski au large du fort de Brégançon dans le Var. Lunettes de soleil sur le nez, vous le savez, façon lunettes de vitesse. Vacances studieuses, promet comme toujours l'Élysée. Ces dernières en tant que chef de l'État. Comparez vos vacances avec celles du chef de l'État ce matin au 32-16. Et puis, au-delà de ça, est-ce que ça vous choque? Qu'est-ce que ça vous inspire, cette une de Paris Match? Ce n'est pas tant le principe des vacances d'un président, évidemment, qu'il lui en faut, pas non plus la question d'un président normal, mais est-ce que la fonction doit imposer des congés plus sobres pour un président, selon vous? Vous nous le dites évidemment au 32-16 et sur le WhatsApp au 06-12-424-424. Dans un instant, le journal, Clara Gabillet est en train de s'installer. Mais d'abord, la météo, Charlène, et des journées qui se suivent et se ressemblent.
2: Des journées caniculaires, 80 départements en vigilance orange canicule dès ce midi. On ajoute l'Oise, Hélène, par rapport à hier. C'est le 55e jour de vague de chaleur depuis le début de l'année. Et le pic de cette troisième vague, c'est pour aujourd'hui, pour la moitié ouest. On va dépasser les 40 degrés. Le mercure est déjà très haut ce matin, 28 degrés déjà à Nice et près de Marmande, 26 à Marseille et à Argelès-sur-Mer. Cet après-midi, on attend encore de très forte température. Il fera notamment 37 à Marseille, 39 à Limoges avec des pointes à 40 degrés donc dans le sud-ouest. La nuit prochaine, elle sera encore difficile à supporter. Il fera 30 degrés à Nice. Bientôt la délivrance, ce sera pour samedi.
12: Bon réveil à l'écoute d'RMC et du Morning. Il est 6h.
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12: L'heure d'un premier journal avec Clara Gabillet. Bonjour Clara.
15: Bonjour Victor, bonjour à tous.
12: Et à la une, un spectacle inoubliable pour des millions de curieux.
15: L'éclipse solaire qui a plongé une partie de l'Europe dans la pénombre, notamment Biarritz en France, où les passionnés ont vécu un véritable moment de communion. RMC était sur place. Des flammes sur les plages du Pas-de-Calais, plusieurs départs de feu dans les dunes de la Côte d'Opale, 1200 vacanciers évacués. Ils ont pu regagner leur camping hier soir. Et puis un nouveau sacre pour le Paris Saint-Germain qui remporte la Super Coupe d'Europe grâce à sa victoire de 2-1 contre Aston Villa.
12: Le temps s'est comme suspendu hier soir.
15: Quelques minutes durant lesquelles le soleil a disparu derrière la lune. C'est en Espagne que l'éclipse a été totale. Le nord du pays plongé dans le noir. En France, elle n'était que partielle, mais le spectacle, lui, a bien été entier. Et pour en profiter au maximum, il fallait être au Pays Basque. 99,5% d'obscuration à Biarritz, où des centaines de curieux se sont rassemblés. Et parmi eux, un chanceux, notre reporter Alexandre Thibault.
16: Au moment de l'obscurité quasi totale. Toute la pelouse applaudit, lunettes sur les yeux, tournées vers l'éclipse.
17: C'est incroyable, hein ? C'est magnifique.
16: Un verre à la main, Théo le contemple avec sa compagne.
17: On sent bien que tous les gens sont en osmose, tout était assombri d'un coup et les gens se regardaient les uns les autres. Personne ne comprenait rien, quoi. C'était fou.
16: La luminosité baisse, la température aussi, un ciel orangé apparaît, moment que Nicolas veut partager en famille.
18: Un moment unique, mon fils la reverra sûrement et probablement que je ne le reverrai jamais. Un petit coup à boire et puis un moment où les enfants sont autour de nous en train de jouer, échanger et à vivre simplement.
16: Un instant qui dure plus longtemps qu'une éclipse pour certains.
19: Nous nous sommes rencontrés le jour de l'éclipse, le 11 août 1999.
16: Philippe et Isabelle savourent le moment, la tête de l'un posée sur l'épaule de l'autre.
19: Mais en fait, c'est un côté magique, comme si les planètes étaient alignées.
20: Nous, notre vie, déjà, s'est passée entre deux éclipses. Et maintenant, ça va être de la lumière tout le temps. Et on est reparti pour 27 ans de bonheur.
16: Après cette parenthèse de quelques minutes, certains sont restés pour observer la nuit des étoiles.
15: Un reportage à Biarritz d'Alexandre Thibault. Un triste spectacle à présent auquel les habitants de la Côte d'Opale n'ont pas tout à fait l'habitude. Plusieurs départs de feu hier dans les dunes du littoral du Pas-de-Calais. 180 hectares parcourus par les flammes. Incendie toujours pas fixé au niveau de Dan, mais contenu à Neuchâtel-Ardelot. Hier soir, les 1200 vacanciers évacués ont pu rentrer dans leur camping après avoir été pris de court, Caroline Renaud.
21: Sa caravane à peine installée, les vacances ont démarré par une grosse frayeur pour Aurélia.
22: Il y avait une forte odeur de cramée, énormément de fumée. Les cendres tombaient au niveau de notre campement. On se dit, ça tombe, c'est peut-être pas une cendre, ça peut être une braise.
21: De quoi faire paniquer ses enfants.
22: La plus grande commençait à pleurer. Maman, j'ai peur. Qu'est-ce qui va se passer? On avait peur que du coup, ça se rapproche de plus en plus de nous, en fait.
21: Alors, elle n'a pas attendu l'ordre d'évacuation pour plier bagages, comme Jérôme, dès les premières fumées.
23: J'ai attelé ma caravane, puis on est parti, quoi.
21: Parti en urgence d'une région qu'il pensait pourtant épargnée par les incendies.
3: J'aurais pas cru que ça serait arrivé là-bas, quoi. Dans le Nord, pour moi, j'ai jamais connu ça. C'est à côté du Touquet, on dit qu'il n'y a pas de risque, quoi.
21: Même étonnement pour Coralie, venue passer 2 jours à la mer.
6: On entend ça aux infos et c'est plus tout ce qui est en Gironde, etc. Enfin, on se dit la mer du Nord, normalement, c'est pas la région là où il y a le plus de sécheresse et où il fait le plus chaud, quoi.
21: Tente démontée cette nuit, elle ne finira pas son séjour au camping malgré la levée de l'évacuation. Mes enfants ne seraient pas sereins, dit-elle.
15: Dans les Deux-Sèvres, une enquête ouverte pour homicide involontaire après la mort de 3 personnes dans un gîte dans le village de Loumois, mort dans un incendie parti d'un champ voisin. Un autre incendie s'est déclaré hier au sud de Rennes, en Bretagne, feu de forêt à Saint-Just qui a parcouru 200 hectares, une centaine de personnes évacuées. Et en cette saison de tous les records, des syndicats de pompiers appellent à la grève aujourd'hui pour demander plus de moyens et des recrutements. Les représentants de ces syndicats reçus à midi au ministère de l'Intérieur.
12: Et vous êtes vous-même pompier professionnel, peut-être pompier volontaire. Venez nous décrire vos conditions de travail ce matin sur RMC au 32-16. Vous nous dites de quoi vous avez besoin, ce que vous attendez du gouvernement en termes de moyens. Ça se passe aussi sur le WhatsApp d'RMC au 06 12 424 424. La canicule, à présent, qui gagne encore en intensité.
15: On entre dans le pic de cette vague de chaleur aujourd'hui et demain. 80 départements en vigilance orange à partir de ce midi et la sécheresse continue de s'aggraver. Toutes les régions sont en crise, alerte la ministre de la Transition écologique. Réunion avec les préfets hier. Romain Cluzel, service politique d'RMC. Monique Barbu veut durcir l'application des restrictions d'eau dans les zones les plus touchées.
8: Exactement, Monique Barbu insiste auprès des préfets. Les restrictions d'eau doivent être appliquées sans délai et avec uniquement de rares dérogations. Les contrôles doivent d'ailleurs augmenter dans les zones où l'alimentation en eau potable est la plus tendue. Une fermeté affichée par la ministre face à une sécheresse déjà historique. Toute la France est touchée et 3 millions d'habitants sont placés en vigilance concernant l'approvisionnement en eau. Et les conséquences se multiplient auprès des agriculteurs, de certaines industries. Monique Barbu estime d'ores et déjà que cet été caniculaire va coûter entre 10 et 15 milliards d'euros. La ministre de la Transition écologique souhaite également accélérer sur l'adaptation du pays. En privé, elle dit même s'interroger sur l'intérêt d'installer des usines de dessalement de l'eau de mer pour faire face à des sécheresses dans le futur.
15: Romain Cluzel, un détenu en garde à vue, c'est une information qu'RMC vous révélait dès hier. Un jeune homme de 26 ans extrait de sa cellule dans le cadre de l'enquête sur l'incendie criminel du quartier des Moulins à Nice. C'était il y a 2 ans, un incendie qui a fait 7 morts. Et donc Pierre Bazin, service police-justice d'RMC, l'organisateur présumé de cet incendie, est entendu en ce moment par les enquêteurs.
23: Oui, c'est notamment grâce à l'exploitation de conversations Snapchat que les enquêteurs ont pu identifier celui qu'ils soupçonnent d'être l'organisateur du commando. Selon les policiers, cet homme de 26 ans aurait recruté au moins 3 membres de l'équipe au cœur du projet criminel, incendié la porte d'un narcotrafiquant local. Mais cette nuit-là, ce sont des victimes collatérales qui vont périr dans les flammes. Parmi elles, 4 mineurs âgés de 5 à 17 ans. Le jeune homme qui est actuellement en garde à vue est bien connu des services de police. Il était d'ailleurs en détention à la maison d'arrêt de Nancy lorsque les policiers ont décidé de l'interpeller. Son casier judiciaire bien rempli comporte plusieurs mentions, notamment pour meurtre en bande organisée, enlèvement, séquestration et association de malfaiteurs. Toujours selon les enquêteurs, l'ensemble du groupe aurait agi pour le compte d'un homme en fuite à l'étranger et sous le coup d'un mandat d'arrêt.
15: Les précisions de Pierre Bazin. 2 décès dans le massif du Mont-Blanc hier. 2 accidents distincts. Une personne qui a glissé pendant une randonnée au Contamine-Montjoie. À Chamonix, c'est un homme qui est mort dans un accident de speed riding, un sport qui associe le parapente au ski.
12: Il est 6h07 sur RMC. On va parler de sport et de football. Déjà, oui, déjà, un trophée pour le Paris Saint-Germain. Le
15: premier match de la saison, premier titre. Paris remporte la Super Coupe d'Europe. Victoire 2-1 contre Aston Villa. But de Kvaratskhelia et de Doué. Le PSG conserve donc son titre, Arthur Perrault, malgré un été un peu raccourci.
24: Oui, malgré une préparation très courte avec seulement 2 entraînements pour certains joueurs cadres, Paris brille de nouveau. Le président du club, Nasser Al Khelaifi, savoure ce succès.
25: C'est quelque chose de magnifique, la mentalité, culture gagnée. Chaque match, chaque jour, entraîner le maximum. Je sais, les joueurs étaient morts, on n'a pas fait beaucoup de préparation. Honnêtement, le match parfait pour nous avec la condition qu'on a.
24: En remportant cette Super Coupe d'Europe, le PSG poursuit son incroyable série de titres, 10 depuis l'été 2024. Pas de quoi rassasier le capitaine Marquinhos.
0: La confirmation, ça doit venir sur le terrain, pas avec les paroles, pas avec les choses à l'extérieur. Il faut qu'on montre à chaque fois qu'on continue à avoir des ambitions chaque fois plus grandes et de rentrer de plus en plus dans l'histoire de foot et de ce club. Si on veut continuer à marquer l'histoire, il faut continuer à gagner. Et c'est comme ça qu'on va y aller vers l'avant pour essayer de gagner encore des très belles choses.
24: Et Paris pense déjà au suivant. Rendez-vous dimanche à Lens pour tenter de soulever le trophée des champions.
12: Hey, chers fans de foot, pas forcément supporters du Paris Saint-Germain d'ailleurs, composez le 32-16 ce matin, envoyez-nous vos messages au 06 12 424 424 sur WhatsApp. Qu'en avez-vous pensé de ces Parisiens? C'était un peu leur rentrée, c'est aussi un nouveau titre, alors pas la Ligue des Champions, mais un nouveau titre de super champion d'Europe. Est-ce que vous les sentez prêts pour partir sur une troisième étoile cette année? Est-ce que vous êtes déjà convaincus? Et puis supporters d'autres équipes, peut-être supporters marseillais, est-ce que vous êtes déjà blasés? On est le 13 août, ça va être long cette saison, vous nous le dites au 32-16.
15: Deux nouvelles médailles pour la France au championnat d'Europe d'athlétisme, de l'argent sur le 400 mètres pour Mohamed Abdallah Kunta et de l'argent aussi sur le 110 mètres haies pour Juste Kouaou Matem. Aujourd'hui, place à la finale du saut à la perche femme. Trois Françaises qualifiées, parmi elles Margot Chevrier, 26 ans, et elle revient de loin, Léna Marjac, après une fracture ouverte à la cheville.
1: 4,50 m sautés en qualification des championnats d'Europe, synonyme de ticket pour la finale du saut à la perche. Une première depuis deux ans, alors forcément un large sourire accompagne Margot Chevrier.
4: À chaque fois on me dit non, ça marchera pas, et en fait ça marche, et ça devait être chaud pour la finale, et en fait ça passe, je vais pas dire facilement, mais enfin quand même, ça reste une finale, ça en est 12 et il faudra être dans les meilleurs.
1: Être dans les meilleurs, Margot aurait pu ne jamais s'y retrouver. Le 2 mars 2024 au Mondiaux en salle, une mauvaise réception et fracture ouverte de la cheville. On lui annonçait que la perche s'était terminée, mais sa volonté s'en Enfin, il lui a permis de retrouver le chemin des sautoirs, même si Margot a dû repartir de zéro et réapprendre à sauter.
5: Mécaniquement, j'ai plus le même pied. Médicalement, pour l'instant, j'ai pas le même pied. Donc, ça change mon saut, ça change ma course, ça change mon impulsion.
1: Et ça a changé aussi sa vie. Tout doit être réfléchi, car cette cheville gauche, qu'elle appelle Josie, lui fait toujours mal.
5: Et si je reste une heure debout dans un magasin à rien faire et à piétiner, bah, le soir à la séance, j'ai mal au pied. Je descends les escaliers, je me tire la rampe. Presque sauter à la perche, c'est le plus simple.
1: Et le plus sympa pour Margot Chevrier, c'est que cette finale européenne à Birmingham, elle la partagera avec Marie-Julie Bonin et Bérénice Petit, ses deux coéquipières en équipe de France, elles aussi qualifiées.
12: Ouais, les championnats d'Europe d'athlétisme à Birmingham, vous le savez, c'est à suivre sur RMC tous les jours avec les envoyés spéciaux d'RMC Sport, accompagnés de notre tout nouveau consultant, et puis pas des moindres, champion du monde et ancien recordman du triple saut, c'est Teddy Tango.
15: Et puis du côté des États-Unis, Travis Kelce lève un tout petit peu le mystère sur son mariage à plus de 20 millions de dollars avec la chanteuse Taylor Swift. On en a beaucoup parlé, hein. tous ces préparatifs un peu secrets. Eh bien, le joueur de football américain a dit en conférence de presse qu'il s'agissait tout simplement de la meilleure soirée de sa vie. Ben, on veut bien le croire, hein.
12: Oui.
15: Madison
12: Square
15: Garden. voilà, il a dit que c'était plutôt cool de réaliser son rêve d'enfant et d'aller donc se marier au Madison Square Garden, qui est un temple du sport. Et voilà, lui,
12: il s'est marié. Et
15: voilà.
12: Il fait les deux, plus de 20 millions de dollars. Millions. Oui, je crois qu'on peut dire plutôt cool.
15: Ouais,
12: je crois
15: plutôt cool. On n'aura pas de photos, hein. Vous savez, c'était le mariage où ils ont interdit tous les téléphones portables.
12: Interdit aux photos. Oui. Bah, ça avait l'air sympa quand même. On n'a pas été invité, mais on sera là pour le prochain événement. On l'espère. Merci, Clara Gabillet. Prochain journal, ce sera à 6h30 sur RMC. D'ici là, un détour par 32-16 pour accueillir Mickaël. Bonjour, Mickaël.
10: Bonjour Victor, bonjour tout le monde.
12: Qui nous appelle de l'Oise, Mickaël. Comment elle était cette éclipse hier soir?
10: Ah bah c'était magique, c'était très très beau. Alors elle était partielle parce que nous on est dans l'Oise, enfin c'est un petit peu dans le nord, on a eu à peu près 90%. Mais je suis assez vieux pour avoir vu celle de 99, donc ça va, ça passe, hein, j'en ai vu une dans ma vie au moins.
12: Ouais, vous serez peut-être, sans vous manquer de respect, peut-être pas là en 2081. Pour la prochaine.
10: Honnêtement, vu la conjoncture actuelle, je pense qu'il n'y a pas grand monde qui sera là en 2021.
12: c'est vrai,
10: on sera totalement pessimiste. Hein.
12: Il y en aura d'autres. Racontez-nous, vous l'avez vécu comment cette éclipse? C'était quoi les conditions là?
10: Ah ben c'était ciel dégagé, hein, évidemment, la chaleur qu'il fait, donc ciel dégagé, les lunettes achetées avec le Parisien. Voilà, parce qu'ils offraient ce week-end dernier des lunettes avec
12: le journal. À l'ancienne, dans le journal.
10: Exactement. Alors, bah oui, à 50 ans, on fait tout à l'ancienne.
12: Hein. Petite chaise dans le jardin, avec un petit apéro.
10: Ah bah non, chaise longue.
12: Ah, oh, pardon, excusez-moi, Gaël.
10: Ah bah quand même. Donc oui, chaise longue, donc voilà, pieds lunettes sur le pif pendant une heure, voilà.
12: Bah, bon, vous avez vu qu'il y avait quelques, alors j'allais dire rabat-joie, c'est un petit peu fort comme mot, mais certains qui n'étaient pas fascinés par cette éclipse, vous en pensez quoi, vous?
10: Je pense que les gens, en fait, sont aigris. Ils sont aigris, ils ne savent pas s'émerveiller des choses de la vie, et c'est juste ça.
12: Alors qu'une bonne éclipse, ça fait du bien aussi, c'est une magnifique à regarder.
10: Les étoiles filantes, c'était juste magique.
12: Eh ben oui, ben, ça sera le mot de la fin, merci beaucoup Mickaël, et puis on attend ceux qui veulent vous répondre. Oui, dites-nous.
10: Un dernier mot Victor, l'objectif du PSG cette année,
12: oui.
10: C'est après le double-double.
12: Oui.
10: C'est le double triple.
12: je voilà. Sens que vous essayez de faire mal à mon petit cœur de Marseillais.
10: Et l'année prochaine, c'est le triple triple.
12: Non mais c'est ça, va falloir. Triple. Moi, je vous propose qu'on s'arrête à un moment donné, Mickaël. Je vous propose qu'on fasse une pause, qu'on en laisse un peu aux autres, que les autres puissent profiter. Voilà. Je dis pas forcément les Marseillais. On est peut-être pas. Bon, va falloir nous attendre. On va peut-être voir l'éclipse en 2080 avant de voir un titre européen de l'Olympique de Marseille.
10: Oui. Ça c'est taquin.
12: Merci beaucoup, Mickaël.
10: Bonne journée à vous.
12: Composé le 32-16 ce matin. Vous faites comme Mickaël, vous nous appelez au 32-16 ou vous laissez vos messages sur le WhatsApp RMC au 0612 424 424. À suivre dans le morning, la solution conso, Charles.
2: Après l'éclipse, vous avez peut-être le nez dans les cartons. Vous êtes nombreux à déménager cet été. On va regarder comment payer moins cher.
12: Et oui, notamment, on pense aux étudiants là, qui vont découvrir une nouvelle vie en solitaire. Avant cela, le choix de la rédaction, un autre casse-tête, celui pour faire garder son animal de compagnie, surtout quand on essaye de le faire à moindre frais. Tous les détails dans un instant et vos réactions au 32-16. A tout de suite sur RMC.
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12: 6h16 sur RMC. Bon réveil à tous.
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12: Le choix de la rédaction ce matin va nous aider à répondre à une question. Comment faire garder son animal de compagnie pendant les vacances? C'est le casse-tête de l'été, mais pas que. Ça concerne beaucoup de monde. Hein. Figurez-vous qu'il y a plus de 73 millions d'animaux de compagnie. C'est plus que le nombre d'habitants. 6 Français sur 10 en possèdent au moins un. Alors chenil, chatterie ou encore pet-sitting, vous savez, comme le baby-sitting, mais pour les animaux. Il y a des solutions, ça oui, Léonie Guilbault, mais la facture, elle peut vite grimper.
11: Simon sort du magasin les bras chargés.
13: La litière, les croquettes, la fontaine à eau, des petits griffoirs, histoire qu'elle se défoule un peu.
11: À quelques jours de son départ en vacances, il a acheté tout le nécessaire pour sa chatte Roquette qu'il confie à sa sœur.
13: C'est de l'organisation, prévoir le stock suffisamment pour que déjà la personne, elle, ne subisse pas les frais. Donc c'est pas son animal, c'est bien.
11: Un vrai casse-tête aussi pour Serge. Il n'a trouvé personne pour garder ses deux chiens. Seule option, le chenil, et il s'y est pris 3 mois à l'avance pour avoir le choix.
14: On prévoit après-midi quand même un endroit où il y a beaucoup d'espaces verts avec des très très bons commentaires. Voilà. Puis on se fie aussi la personne au téléphone, ou si on sent pas la personne, on va pas forcément les laisser.
11: Il a donc opté pour la Normandie, quitte à faire plusieurs heures de route avant et après les vacances pour aller récupérer ses deux compagnons. Son chihuahua serré contre lui, il le répète, il veut le meilleur traitement pour ses deux chiens et ne regarde pas à la dépense.
14: Par chien, c'est dans les 1500. Pour les deux, ça peut aller à 3000 sur un mois. Parfois, il y a des formules avec des cages plus grandes. Il y a plein d'options au niveau de la nourriture, tout.
11: Delphine, elle aussi, a déjà laissé son animal en pension pour une quinzaine d'euros par jour.
16: Bah, c'est sûr que c'est un peu plus cher, mais bon, au moins, quand on est tout seul et qu'on n'a pas le choix, c'est mieux. Et puis, ils nous envoient des petites photos aussi pour nous dire « Ah, aujourd'hui, ils ont fait ça, ils sont contents. »
11: Mais pour elle, c'est toujours un stress de laisser son animal à un inconnu.
16: C'est laisser un membre de sa famille. Je me sens mal de partir sans elle, mais bon, je peux pas partir avec.
11: David, lui, préfère ne jamais confier sa border collie de 6 ans à qui que ce soit.
17: Manque de confiance aussi dans les dog-sitters. J'habite à côté du bois de Boulogne et je les vois, ils sont souvent des hordes de chiens, 6-7, et je trouve pas qu'ils font très attention justement à chacun des animaux. Donc, on la garde avec nous. Personne ne l'a.
11: Rien d'étonnant pour Chrisland Bélivier, éducateur canin. 20% de sa clientèle vient le consulter après des mauvaises expériences en chenil.
18: Pas mal de chiens qui régressent en termes de malpropreté parce que le chien était exposé à trop de chiens, trop de stress.
11: Et pour éviter ces mauvaises surprises,
18: le mieux c'est de pouvoir aller sur place, observer tout simplement la qualité du matériel, des locaux, voir si les box sont propres. Est-ce qu'il mélange tous les chiens ou alors ce qu'il sépare en fonction des gabarits? Quel est le temps de sortie et de socialisation des chiens?
11: Dernier conseil, ne pas hésiter à faire un test sur une journée ou un week-end avant de laisser votre animal pour toutes les vacances.
12: Les bons conseils du choix de la rédaction d'RMC signé ce matin Léonie Guilbeault. Vous venez nous dire vous aussi comment vous vous débrouillez pendant l'été pour faire garder votre animal de compagnie. On l'a entendu, c'est pas toujours évident. Dites-nous aussi et appelez-nous au 3216 si vous êtes l'un de ces professionnels de la garde d'animaux à votre compte ou dans un chenil. Vous nous dites comment ça se passe et notamment comment ça se passe l'été. Rendez-vous 3216 et sur le WhatsApp d'RMC 06 12 424 424. Allez, avant de retrouver les solutions conso de Charlène, je vous rappelle les trois grands titres de l'actualité ce matin. Les pompiers

0: Saint-Germain et déjà un titre. Les Parisiens ont remporté la Super Coupe d'Europe hier soir en battant Aston Villa de buts à 1. Il est 6h20.
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0: Tous les jours, des astuces conso avec Charlène. Et ce matin,
2: je te préviens, on déménage ce soir.
0: On déménage, mais pas trop cher de préférence.
3: Les étudiants, les jeunes actifs, 33% des Français déménagent pendant l'été et c'est une source de stress importante. Mais avec quelques astuces, on peut limiter les coûts en commençant par le transport. C'est le premier poste de dépense. Alors si vous faites appel à un transporteur, ça coûte entre 700 et 3000 euros contre une centaine d'euros pour 100 km inclus en louant un véhicule soi-même. Pour réduire encore le coût, ça peut paraître évident, mais il faut trier, voilà, que l'on soit en appartement ou en maison. On le sait, on a tous tendance à accumuler. Alors on vide tous les placards et on fait un vrai tri. Par exemple, le sac dans lequel on garde plein de sacs, et il y en a d'autres, réduisez tout ce que vous avez en excès. Vous pourrez louer en plus un plus petit camion. Et pour les cartons, eh bien, demandez aux commerçants, par exemple, en bas de chez vous.
0: Ouais, le sac dans le sac, je suis un grand spécialiste. Attention, j'ai un niveau très élevé en sac dans le sac. Bon, il y a un bon moment, Charlène, pour déménager.
3: Oui, entre juin et septembre, la demande est très très forte. Alors les prix grimpent, souvent parce qu'on ne veut pas changer les enfants d'école pendant l'année. Évitez donc l'été, les week-ends et les fins de mois. C'est ce que m'a confirmé un déménageur francilien. Pardon, je vais y arriver en français. Ensuite, si vous êtes seul, qu'aucun proche n'est disponible, des plateformes comme Yujo, les débrouilleurs, ma déménageur ou encore des bras en plus vous proposent quelques bras supplémentaires pour vous aider. Un camion et parfois aussi des cartons. En fait, ce sont des professionnels qui souhaitent arrondir leur fin de mois. Moi, j'ai fait une simulation pour 35 mètres carrés. Ça me coûte entre 110 et 450 euros avec des professionnels, une assurance, c'est bien moins cher qu'un déménageur classique. Et puis, si vous êtes flexible dans votre calendrier, ça peut aussi réduire la facture.
0: Et l'après-déménagement, il y a aussi les frais d'installation.
3: Eh oui, à commencer par le suivi de courrier. Avec la poste, ça coûte entre 50 et 130 euros. Mais voici une astuce totalement gratuite. Rendez-vous sur le site servicepublic.gouv dans l'onglet changement d'adresse. Identifiez-vous et saisissez la date d'effet, votre nouvelle adresse. Et puis, les organismes à informer, les fournisseurs d'énergie, France Travail, la Sécurité sociale, les impôts. Bref, c'est une centaine d'euros économisés en un clic.
0: Oui, ça peut être très utile, évidemment. Et puis dites-nous au 32-16 si vous êtes en plein déménagement. En ce moment, je le disais tout à l'heure, mais on pense souvent aux étudiants. Là, c'est la période de trouver le nouvel appartement si on va dans la grande ville d'à côté pour rentrer à l'université. C'est aussi une sacrée galère parfois et beaucoup d'inquiétudes, beaucoup d'angoisse pour les parents. Vous nous dites si vous êtes en plein là-dedans au 32-16 et sur le WhatsApp RMC au 06 12 424 424. Merci Charlène. 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Dans un instant, on va rire avec le meilleur d'Arnaud Demanche et puis on vous attend, vous, au 32-16. A tout de suite.
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0: 6h25 sur RMC. Bon réveil à vous. Réveil de bonne humeur, puisque c'est l'heure du meilleur d'Arnaud Demanche.

0: l'Institut de médecine spatiale recherche des volontaires pour rester allongés 10 jours contre 5000 euros.
1: Nous,
0: ah
1: nous,
0: oui, on est là, oui.
1: Nous, on est là. Prenez-nous, nous 5, hein, nous 5.
2: Oui, oui.
1: Au lit pendant 10 jours, mais comment donc? Alors, il n'y a pas 3000 postes, hein, ça se saurait, si on avait 3000 lits disponibles dans les hôpitaux. Donc, ils recherchent que 10 personnes,
0: ouais,
1: entre 20 et 40 ans,
3: raté,
1: sportifs et en bonne santé. Donc,
3: raté.
1: C'est raté, hein. C'est pour faire des tests sur l'apesanteur. 5000 euros pour 10 jours à rien faire. Mm. C'est mieux payé que sénateur. Heureusement que c'est interdit aux plus de 75 ans, sinon tous les sénateurs auraient postulé. D'ailleurs, en parlant de ça, la spationaute française.
0: Oui,
1: oui, on en parlait tout à l'heure avec Arthur Chevalier. Et Sophie Adenau va décoller pour passer 9 mois dans la Station Spatiale Européenne. Bravo à elle. Vous avez vu, Apolline, elle a un CV de dingue. Elle est incroyable. Ingénieure aéronautique, diplômée au MIT à Cambridge, pilote d'hélicoptère, pilote d'essai. Elle parle allemand, russe, anglais et espagnol. Elle fait du VTT, du ski, de la plongée. Elle est même prof de yoga. Quelle connasse, alors celle-là aussi. On n'avait pas assez avec Thomas Pesquet pour nous faire nous sentir comme des merdes. Il fallait la version féminine. Comme si les femmes n'étaient pas assez complexées comme ça. C'est même à ça que servent les magazines féminins. Il y a toute une littérature pour nous faire sentir mal. Nous, les hommes, tous les jours, on cherche le nom de Thomas Pesquet dans les dossiers Epstein. Hein, faut le savoir. Hein. Et rien, salopard. Alors, Sophie Adenau va passer 9 mois dans la station spatiale. Elle pourra même emporter un smartphone dans l'espace. C'est une première, même s'il ne servira pas à grand chose, je pense. Hein. C'est comme l'emporter en Lozère, si vous voulez. Ça capte pas, il n'y a pas de réseau là-haut. Courage à elle.
4: 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Il est 6h27.

cette fois-ci, mais Britney Spears et la musique, c'est fini, c'est fini. Oui, la chanteuse l'a annoncé sur le réseau social X il y a quelques jours. Je la cite, hein, « Je ne veux pas être dans ce milieu. Tout le monde, sans exception, a profité de moi. » Un long message, hein, accompagné d'une photo de ses deux garçons à qui elle présente des excuses, dit-elle, pour ses erreurs du passé. Des erreurs et des frasques sur menage, paparazzi, rupture conjugale, Britney explose en 2007, c'est le fameux épisode de la boule à zéro. Elle est placée sous tutelle à 26 ans. Pendant près de 15 ans, son père contrôle tout, argent, déplacement et même son quotidien le plus intime, une vie bouleversée et des blessures toujours à vif qu'elle raconte dans son livre « La femme en moi » sorti en 2023. Et claque la porte donc à la musique, Britney Spears, pour se tourner vers une vie plus spirituelle, conclut-elle.

0: fin de la carrière musicale de Britney Spears. Donc, bon vent à elle, malgré tout, et bon repos, évidemment, à cette artiste qui aura quand même marqué toute une génération, notamment celle du début des années 2000. Dans un instant, le journal, la météo, et puis RMC dans vos villes. Nous irons à Cuers, dans le Var, où le maire centriste se bat contre la chaleur. Il multiplie depuis plusieurs années les îlots de fraîcheur, la rue, les squares, les écoles, tout y passe. Vous l'entendrez. On attend aussi vos réactions au 32-16 et sur le WhatsApp d'RMC au 06 12 424 424. Mais d'abord donc, la météo, Charlène Villemer, avec ses 80 départements en vigilance orange canicule.
1: Et oui, l'Aisne et l'Oise vont s'ajouter ce midi. C'est la journée la plus chaude de la semaine. L'indicateur thermique national sera de 28,9 degrés aujourd'hui. On a quelques entrées maritimes sur le Finistère, les Landes et les Bouches-du-Rhône ce matin, mais ça ne va pas rafraîchir l'atmosphère. Des nuages dans le centre Val-de-Loire et le Finistère aussi, mais pas d'incidence non plus sur la luminosité. La journée sera bien ensoleillée. Au niveau des températures, on attend 29 degrés à Brest, 39 à Limoges, 37 à Marseille, 36 à Strasbourg, et on aura des pointes à 40 degrés dans le sud-ouest.
0: Il est 6h30 sur RMC.
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0: L'heure de retrouver Clément Gouitz pour le journal. Bonjour Clément.
3: Bonjour Victor, bonjour à tous. Les pompiers à l'arrêt aujourd'hui, une grève pour alerter sur leurs conditions de travail. Ils seront reçus ce midi, place Beauvau. La RATP dans le viseur de la justice, près de 200 élus soupçonnés d'avoir profité d'emplois fictifs. Et une médaille pour les Bleus au championnat d'Europe d'athlétisme. L'argent pour Juste Kouaou Maté. La nouvelle sensation de la natation française, sauveur Cristofini, fait ses débuts ce matin sur les séries du 200 mètres au championnat d'Europe.
0: Le ras-le-bol, c'est l'état d'esprit chez les pompiers.
3: Ils se mobilisent aujourd'hui partout en France à l'appel de 9 syndicats alors que les départs de feu se multiplient cet été. Une grève pour alerter sur leurs mauvaises conditions de travail. Une réunion prévue ce midi avec le ministre de l'Intérieur Laurent Nunez et Julie Brault. Vous l'avez constaté auprès des pompiers en Gironde, le mal-être est profond.
4: Les images des flammes monstrueuses sont encore dans sa mémoire.
5: On a vécu une chose qui est hors norme. Certaines images de se sentir un petit peu impuissant.
4: Franck a été mobilisé sur le front au premier jour du méga-feu dans un camion non adapté aux feux de forêt.
5: C'est ce qui sert à éteindre les feux d'appartements, feux de maison. Ces camions-là, après quand on remonte dedans, même si on coupe toutes les ventilations, admettons, mais les cabines sont quand même enfumées. Donc on reste quand même dans un milieu enfumé. Donc c'est difficile de pouvoir respirer correctement.
4: Un manque de moyens matériels, humains aussi, très handicapants sur le terrain et qui a dû être compensé par les citoyens, rappelle le sapeur-pompier Guillaume Millet.
6: Quand on fait venir des citernes d'agriculteurs pour arroser les lisières, c'est que clairement on est en rupture capacitaire de nos propres moyens, des moyens de sapeurs-pompiers.
4: Un système à bout de souffle, selon le secrétaire général de la CFDT qui fera face ce midi à Laurent Nunez.
6: Ça fait 10 ans qu'on est dans leur bureau. Moi j'en suis à mon 5e ministre de l'Intérieur et aujourd'hui ils sont obligés de nous entendre. On a perdu 4 collègues, dont 2 ici en Gironde. C'est un bilan qui est catastrophique.
4: On ne veut plus de mots, mais des lois et des décrets pour embaucher dans les casernes et financer des équipements adaptés, conclut le sapeur-pompier.
3: Quelques 120 000 hectares parcourus par les flammes depuis le début de l'été. Le Pas-de-Calais n'est pas épargné. 180 hectares brûlés hier et un camping à Camier évacué. Incendie qui est actuellement contenu. Ça brûle également près de Rennes, en Ille-et-Vilaine. Plus de 200 hectares brûlés. Une centaine de personnes évacuées, annonce la préfecture. Pic de chaleur attendu aujourd'hui en France. La quasi-totalité du pays est concerné par la canicule. De la Bretagne à la Corse, en passant par la Seine-Maritime et les Landes. Jusqu'à 40 degrés attendus à certains endroits.
0: Et avec cette chaleur, forcément, c'est la sécheresse qui s'aggrave.
3: Près de 40 000 personnes sont déjà touchées par des coupures d'eau dans une cinquantaine de départements. Et face à cette situation inédite, la ministre de la Transition écologique, Monique Barbu, veut durcir les restrictions d'eau.
7: Dans certains départements, c'est une situation un peu nouvelle. En Bretagne ou dans le Grand Est, des arrêtés sécheresse, c'est peut-être les premières fois qu'ils en prennent. Et donc, il y a un temps d'adaptation aussi, mais nous avons rappelé qu'effectivement, nous souhaitons la plus grande fermeté, nous souhaitons le minimum de dérogations, et nous souhaitons aussi qu'un certain nombre de contrôles soient renforcés dans les zones à forte tension.
3: Et cet été caniculaire a un coût 15 milliards d'euros, chiffre annoncé hier par la ministre Monique Barbu. 2 morts et 41 cas de légionellose en Savoie. L'alerte sanitaire est prise au sérieux, notamment autour de Chambéry. L'origine des contaminations reste inconnue et des analyses sont en cours pour tenter d'identifier la source.
0: RMC, il est 6h33. Des élus auraient-ils profité d'emplois fictifs à la RATP?
3: Près de 200 élus seraient concernés avec des soupçons de détournement de fonds publics et de favoritisme. C'est ce que soupçonne l'association sur la anti-corruption qui a déposé plainte contre X, Romain Cluzel.
8: Avec à la clé, selon l'association, des postes au sein de la RATP rémunérés à temps plein, mais sans activité réelle, parfois sans présence ni fiche de poste identifiable. Un système qui concernerait des élus de la région parisienne de tous bords. L'association anticorruption base sa plainte sur plusieurs articles de presse, dont un du Canard Enchaîné affirmant que 200 élus ont bénéficié d'un emploi à temps plein à la RATP. Des accusations fermement démenties par l'Organisation des Transports en Commun d'Île-de-France. La RATP affirme qu'il n'y a pas d'emploi de complaisance au sein de l'entreprise et qu'elle suit les règles qui permettent à un élu de concilier vie professionnelle et mandat local. La présidente de la région Île-de-France, Valérie Pécresse, demande de son côté que toute la transparence soit faite sur la politique de recrutement de la RATP.
0: À 6h34 sur RMC, l'éclipse solaire tant attendue a eu lieu.
3: Un moment magique, historique que nous avons vécu hier soir. Et le meilleur spot en France était à Biarritz. Les touristes ont savouré le privilège d'assister à ce phénomène.
9: C'est un bon moment autour d'un événement assez rare. C'était un peu du jamais vu, donc en vrai c'est surprenant.
10: En tout cas, c'est assez unique, quoi. Je sais pas si j'aurai l'occasion de re-raconter que je l'ai vu dans quelques années ou pas, quoi.
11: C'est un moment de communion. C'est rare, la communion. Être en communion avec la nature, avec le soleil, je trouve ça génial.
12: Il y a plein de gens qui n'ont pas la chance de la voir. Ça va pas se reproduire demain. Du coup, je suis contente.
3: En rendez-vous en 2081. Pour la prochaine éclipse totale.
0: Vous avez failli enlever un an. Un événement, tiens, qui crispe les associations environnementales en Savoie.
3: La 24e édition du Salon Tout-Terrain Valoir, événement qui doit débuter le 26 août prochain, qui met en valeur les randonnées motorisées en 4x4 dans les montagnes. Activité jugée scandaleuse par 4 associations, dont France Nature Environnement. Et il réclame tout simplement son annulation, Vincent Chevalier.
13: Une lettre ouverte pour interpeller directement la nouvelle municipalité de Valoir.
14: On demande la fin de ce salon, la fin de cette animation.
13: Martine Noraz, présidente de l'association Vivre et Agir en Maurienne.
14: On ne peut plus promouvoir ce type de véhicule énergivore qui permet d'aller partout dans la nature et qui par conséquent dérange la faune, abîme la flore, etc.
13: Sans compter la pollution sonore et atmosphérique selon ces associations. Un salon surtout composé de stands d'après Benjamin Serve, l'un des organisateurs.
15: Mais la partie balades, c'est même pas 5% du salon. C'est quelques balades encadrées dans la montagne.
13: Au total, une cinquantaine de véhicules arpenteront la montagne chaque jour sur des chemins balisés.
15: C'est uniquement des pistes qui existent, qui sont déjà utilisées par Valoir et la société d'exploitation des remontées mécaniques de Valoir. C'est-à-dire qu'on utilise uniquement des pistes qui sont utilisables, carrossées, on ne s'écarte jamais des pistes.
13: Si cette 24e édition devrait se dérouler normalement, une réunion de concertation avec les autorités et l'organisation a été demandé par ces associations pour les futurs salons.
0: Alors, à l'heure de la sécheresse et du dérèglement climatique, dans quel camp êtes-vous? On vous le demande ce matin au 32-16, plutôt côté association environnementale qui tente d'annuler ce salon tout-terrain, ou plutôt du côté des randonneurs en 4x4 de Savoie. Vous nous le dites évidemment au 32-16. Et puis autre sujet, un petit peu dans le même style, dans les oppositions entre associations environnementales et certains secteurs. À 7h14, le parti pris dans Apolline Matin, ce sera Emmanuel Bachot. Il est directeur du golfe de Tremblay sur Moldre dans les Yvelines. Il a été pris pour cible par des militants écologistes. Il nous dira qu'il leur demandera d'avoir le courage de dialoguer plutôt que de se cacher. Vous nous dites ce que vous en pensez au 32-16. Évidemment, on attend vos appels, vos avis et vos témoignages. 6h37 sur RMC. Encore une médaille pour le clan tricolore au championnat d'Europe d'athlétisme.
3: Juste quoi, Oumaté a décroché l'argent sur le 110 mètres et satisfait de sa perf, mais il visait autre chose que l'argent.
16: Ah, en vrai, une bonne saveur avec un petit goût d'amertume, mais une bonne saveur quand même. Moi, j'étais venu pour l'or. C'était vraiment mon objectif premier. Malheureusement, ça l'a pas fait, mais c'est comme ça. Mais je suis quand même content parce que la saison était plutôt difficile avec beaucoup de pépins. J'ai dû commencer un peu plus tard, mais on l'a quand même fait. Donc, je suis content. Je suis content de ça, mais j'avoue qu'il y a un petit goût de pas bien fini, mais bon.
3: Et on suivra ce matin la performance du nageur français sauveur Cristofini sur les séries du 200 mètres nage libre au championnat d'Europe. Il est annoncé comme un nouveau phénomène, Julien Richard.
17: 3,47,57.
18: Oui, et même Léon Marchand est bluffé.
19: Un nageur qui est hyper impressionnant. Franchement, ce qu'il fait à l'entraînement, c'est... je pense pas qu'il ait vraiment vu ça autre part. C'est vraiment cool de voir ça. Il est très sérieux, très rigoureux. Il est encore très jeune, donc il a énormément de marge de progression.
18: Lundi, avec le relais 4 x 200 mètres nage libre en argent lancé par Léon Marchand, Sauveur Cristofini est devenu à 16 ans le plus jeune Français médaillé dans un championnat d'Europe.
20: Ah bah c'est cool, je savais pas.
18: Pas de quoi perturber l'introverti marseillais qui culmine déjà à 1,90 m.
21: Non, pas trop, parce que je reste un peu dans ma bulle. Enfin, ça va, je pense que je gère assez bien la pression. Concentré, ce qui m'inspire, c'est plutôt la gagne.
18: C'est avec Philippe Lucas, l'ancien mentor de Laure Manaudou, qu'il a éclos. Et depuis 3 mois, il s'entraîne à Marseille.
22: C'est un nageur qui va devenir, à mon avis, très très fort.
18: Avec Franck Esposito.
23: Il y a des exceptions comme ça dans la natation. Ben, c'est un plaisir des yeux. Hein. Un garçon attachant, très bien élevé par papa-maman. Sauveur, il est dans son monde. Il vit sa natation, mais c'est aussi Sauveur, c'est aussi un nageur exceptionnel.
18: À Saint-Denis, Sauveur Cristofini pourrait passer un premier cap sur la route des Jeux de Los Angeles.
3: Les championnats d'Europe de natation, c'est à suivre sur RMC, antenne spéciale de 18h. À 20h, et un trophée de plus pour le PSG, la Super Coupe d'Europe, deuxième année consécutive que les Parisiens soulèvent ce trophée. Ils se sont imposés hier soir 2-1 face à Aston Villa.
24: Et les courses RMC, c'est à l'hippodrome de Deauville à 20h15.
3: Le pronostic de Frédéric Kita, son favori est le 2, Rêve Bleu, et son outsider est le 3, Sing for the Out.
24: Merci Clément Gouitz, j'adore quand vous vous appliquez, c'est juste pour nous, c'est l'accent anglais de Clément Gouitz. Vous le notez sur le WhatsApp RMC, une note de 1 à 10. Vous dites au 06 12 424 424. Prochain journal, ce sera à 7h évidemment. Il est 6h40.
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24: RMC dans vos villes, tout l'été, ce sont des reportages près de chez vous, 4 mois après les élections municipales, à la rencontre des maires élus ou réélus. Ce matin, direction le Var, à Cuers, 38 degrés jusqu'à 41 ressentis aujourd'hui. C'est ce qui est prévu dans cette commune de 13 000 habitants. Et c'est précisément pour ces périodes de forte chaleur de plus en plus fréquentes que la ville multiplie les solutions pour faire baisser la température. École, rue, square, tout y passe sous l'impulsion du maire divers centres Bernard Moutet à Najojar.
25: Rendez-vous au square des Lutins où les toboggans en inox et balançoires sont désormais abrités par de grandes toiles colorées depuis cet été. Avant quoi ?
26: Il n'y avait aucune ombre. Sur les jeux, on était à plus de 50 degrés.
25: Jean-Jacques Rouet, le directeur général des services de la ville de Cuers.
26: Grâce donc au voilage, on est sur un différentiel de température de 25 degrés. On est à nouveau sur des températures acceptables et qui permettent l'usage permanent des jeux.
25: Et justement, en pleine journée, Elisabeth et sa petite fille sont venues profiter de ce coin d'ombre.
27: C'est vrai que ça protège c'est bien, hein. C'est bien aménagé, je trouve.
28: Vous sentez la différence quand, si vous allez ailleurs, si vous sortez
27: En plein soleil. On est en plein soleil, on ne peut pas rester dehors.
25: Ces voiles d'ombrage, la mairie les a aussi positionnées dans une partie de la rue commerçante, très exposée au soleil.
26: Là, en prenant la température là, sur le goudron de la rue au soleil, le thermomètre affiché est 105 degrés. Je fais 2 mètres sur la droite, je passe sous le voilage, toujours sur le goudron. On est à 40 degrés.
25: 60 degrés de différence au sol et sous les voiles, l'impression d'un courant d'air frais sur la peau.
29: On sent bien la fraîcheur quand on passe.
30: On favorise même de passer dans cette rue plutôt que dans d'autres rues quand le soleil cogne parce que bah, c'est plus agréable. Et c'est même agréable les jours de marché parce que bah, souvent il y a la queue à la boulangerie. Bah, on peut faire la queue à l'extérieur sans suffoquer.
25: À une centaine de mètres de là, on retrouve désormais le directeur général des services à l'école Jean Jaurès, rénovée en 2024.
26: Donc là, on est rentré à l'intérieur de l'école. Donc il y a eu un choix de préau de volume important, ce qui permet une ventilation entre les bâtiments de l'école. Et vous voyez au fond la cour oasis qui a été créée, la végétalisation amenant un îlot de fraîcheur.
25: Et si on lève le regard, on peut voir des mouchards habillés, des plaques trouées installées devant les fenêtres pour faire de l'ombre. À la climatisation, la ville a préféré un système de rafraîchissement d'air qui ne rejette pas de chaleur vers l'extérieur. Des installations qui ont porté leurs fruits dans les salles de classe.
31: Pendant les pics de chaleur du mois de mai, on a eu des températures de 33, 34, 35 degrés à l'extérieur. À l'intérieur, on était entre 24 et 27.
25: Bernard Moutet est le maire de Cuers et depuis 2022, sa ville consacre 200 à 300 000 euros par an pour faire baisser la température l'été.
31: Au début, on se moquait de nous, mais bon, on se rend compte que maintenant, il faut arrêter de parler du changement climatique. On le sait, il est là et il faut être dans l'action. On a beaucoup de villes qui nous contactent justement pour un petit peu voir cette démarche.
25: Des villes de toute la France, comme Lyon ou Pessac vers Bordeaux. Dans cette démarche de partage d'expérience, QR s'organise aussi depuis 3 ans un salon sur ce sujet pour les collectivités. Il aura lieu le 23 septembre cette année.
0: 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Votre chronique signée ce matin. Anna Jojard, correspondante pour RMC à Marseille. À 6h43, on va partir au 32-16 pour retrouver Mickaël. Bonjour Mickaël.
1: Oui, bonjour.
0: Pompier de 45 ans en Gironde. Merci de nous appeler ce matin, Mickaël. Évidemment, vous souhaitiez réagir à cette grève annoncée par les syndicats de sapeurs-pompiers qui sont reçus, je vous le rappelle, pour nos auditeurs, à midi au ministère de l'Intérieur. Est-ce que vous allez faire grève, vous, Mickaël, aujourd'hui ?
1: Oui, je vais faire grève, moi. Moi, je venais là-dessus sur le fait qu'en réalité, les services n'étaient quand même pas fermés, hein, je vous rassure, pour la population. Il y a quand même un service de réquisition. Et je venais sur la comptabilisation, hélas, des chiffres au niveau national et de la préfecture. En réalité, je vais l'expliquer rapidement. En Gironde, on est environ 2000 pompiers professionnels.
0: D'accord.
1: On est répartis en 5 équipes, pour faire clair. Donc, il y en a 1600 qui sont en repos, 400 qui travaillent. Les 1600 qui sont en repos n'ont pas le droit de se porter grévistes. Ils ne sont pas comptabilisés à la préfecture.
0: D'accord. Donc vous nous alertez sur un mouvement de grève dont les chiffres ne pourraient pas forcément refléter l'ampleur. Comment elle est perçue, cette grève ? J'imagine qu'avec vos collègues sapeurs-pompiers, vous en avez beaucoup parlé. C'est quoi ? On parlait de ras-le-bol dans le journal de Clément Gouit. C'est ça qui prédomine ?
1: Non, je ne pense pas que ce soit je pense que le ras-le-bol, il y est. Il y a possibilité, mais je pense qu'il y a quand même une grande différence entre la catégorie C et la catégorie A. On n'est pas du tout sur les mêmes demandes. Nous, on est assez revendicateurs. La catégorie A, j'ai l'impression que...
0: Quand vous dites catégorie A, c'est plus haut dans la hiérarchie, c'est ça ?
1: Tout à fait, tout à fait. On a cette impression qu'on n'est pas soutenu par cette hiérarchie qui, elle, met la pression justement aux agents pour ne pas faire grève et aux sapeurs-pompiers volontaires. Pour renforcer les effectifs.
0: Oui, qu'attendez-vous, Mickaël, en tant que sapeur-pompier gréviste, donc aujourd'hui en Gironde, j'imagine mobilisé ces dernières semaines, qu'attendez-vous du gouvernement ?
1: Le gouvernement, je pense que j'attends plus rien de personne. Mais je suis un peu résigné, moi, sur ma profession, que j'adore. J'adore aider les gens, il n'y a aucun souci, mais je pense qu'on est un peu résigné là-dessus. Après, c'est la comptabilisation des chiffres, la façon dont c'est fait. Donc, c'est fait qui fait que, on est rentré dans une espèce de sphère, et pour la population, et d'un côté, c'est aussi bien, mais il n'y a aucun impact.
0: C'est comme une infirmière qui fait grève, évidemment, parce qu'il y a ce service de réquisition. Mickaël, je voulais vous poser une question. Et en fait, je relaye un peu la question de Maryse, qui nous a envoyé un message sur le WhatsApp d'RMC en nous disant qu'elle a un fils qui est pompier à Paris, qui a été appelé en Gironde et qui lui, estimait que c'était pas forcément le bon moment de faire grève. Vous en pensez quoi ? Évidemment, il y a une période, on est en période très tendue niveau incendie. C'est malgré tout important de relayer votre appel maintenant ?
1: Je dirais que c'est comme beaucoup de choses, c'est jamais le bon moment dans la vie. Là, on est dans une bulle où les gens, on a une certaine image de nous, on a toujours une bonne image en général, mais là d'autant plus à l'heure actuelle. Donc je pense que l'impact, il sera quand même positif quand même. Et je vous rassure, aujourd'hui, la Gironde est classée en risque très très sévère au niveau feu de forêt. Les effectifs ont été d'autant plus renforcés, malgré tout, beaucoup plus de réquisitions.
0: Oui, c'est important de vous l'entendre dire aussi, Mickaël, qu'il n'y aura pas de trou dans la raquette aujourd'hui parce que les pompiers font grève et c'est un moyen d'alerter sur vos conditions de travail, évidemment. Merci beaucoup, Mickaël, de nous avoir appelé ce matin, pompier en Gironde. Merci, vous faites comme Mickaël, vous réagissez évidemment au 32-16. 6h47 à suivre dans le Morning RMC, cap sur la rentrée. Ça commence au rayon fourniture scolaire. Les Français en ont moins acheté en juillet que l'année dernière. Pourquoi ? Ça, c'est à vous de nous le dire au 32-16. Les industriels s'inquiètent. Style, ça, c'est notre invité qui nous le dira dans un instant. Nadège Hélary, présidente de l'Association des industriels de la papeterie et du bureau. A tout de suite sur RMC.
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0: Il est 6h48. Eh oui, c'est déjà l'heure, déjà le moment de penser à la rentrée et donc aux fournitures scolaires. Fournitures qui se sont moins bien vendues en juillet que le même mois l'an dernier, moins 5% selon l'étude du cabinet Nielsen IQ. On va aussi parler guerre des chiffres et guerre des prix avec vous, Nadège Hélary. Bonjour.
8: Bonjour.
0: Vous êtes la présidente de l'association des industriels de la papeterie et du bureau qui représente 150 marques, dont Bic, Canson, Stabilo, les plus connues. En fait, vous êtes aussi à la tête de la marque Staedtler France. L'été, il n'est pas fini, Nadège Hélary, mais moins 5% de ventes en juillet. Elle commence mal ou doucement, cette période d'achat des fournitures?
8: On peut dire qu'elle commence doucement. Les résultats, ils sont pas du tout encore représentatifs. On a remarqué ces 5 dernières années un décalage des achats des Français. Donc, elle n'est pas encore jouée, cette rentrée des classes.
0: Mais pourquoi ce décalage, justement? Est-ce que vous arrivez, vous, en tant qu'industriel, à déceler des raisons?
8: Alors, pas forcément. Il y a tellement de raisons. Ça peut être des raisons de météo, ça peut être des raisons de quand la famille a obtenu la liste.
0: Il y a aussi la question de l'allocation de rentrée scolaire. Elle est versée là, mardi, je rappelle, hein, entre 426 et 466 euros à 3 millions de foyers. C'est un peu ça qu'on attend quand on est industriel. C'est un peu le vrai coup d'envoi, le moment où les gens, finalement, ont ce chèque d'aide qui leur permet d'acheter les fournitures.
8: Exactement.
0: On va parler des prix aussi ensemble, Nadège Hélary. Je parlais de guerre des chiffres parce que c'est un peu pareil tous les ans. Il y a l'association de consommateurs Que Choisir Ensemble qui nous disait en juillet, bon, nous on a pris 136 produits représentatifs dans plus de 4500 grandes surfaces et les prix, disent-ils, ont augmenté de 2%. Vous dites avec votre association qu'au contraire ça a légèrement baissé. Qui nos auditeurs doivent-ils croire ce matin?
8: Alors nous, on fait appel à un cabinet qui est Nielsen HQ et qui audite plus de 30 000 produits dans plus de 30 000 magasins en France. Donc en termes de représentativité, c'est assez large. Et comme le disait Édouard Leclerc cette semaine, on confirme, oui, dans tous les circuits de distribution, Nielsen opère des baisses de prix, que ça soit en grande distribution, chez les pure players, donc les ventes sur Internet, les superstores, les spécialistes. Donc, c'est vraiment de la data très fiable.
0: Et malgré tout, les consommateurs, ils croient aussi ce qu'ils voient. Selon un baromètre Cofidis, 83% des parents affirment constater une hausse généralisée des prix pour la rentrée et en premier lieu sur les fournitures scolaires. Est-ce que c'est pas le résultat aussi des hausses des dernières années? Et est-ce que, avec les crises qui se multiplient, je pense à la guerre en Iran, vous allez me dire, est-ce que ça va avoir un impact pour cette rentrée-là d'abord?
8: Alors pour cette rentrée-là, non, parce que réellement les prix qu'on a constatés en magasin sont en baisse, hein, c'est vraiment des sell-out, donc ce qu'on appelle des sorties caisses. Il n'y a pas eu d'impact par rapport aux achats parce que les distributeurs ont négocié à peu près il y a une année, donc les prix sont vraiment bas.
0: Donc ça veut dire qu'on négocie déjà, quand on est industriel, les prix pour l'année prochaine, finalement. Donc on a déjà une visibilité sur l'année prochaine. Est-ce que vous pouvez nous dire si on doit s'attendre à des hausses futures?
8: Eh ben, en tout cas, ça va commencer en septembre, oui, tout à fait. Mmh.
0: Oui, ça va commencer en septembre et on l'entend, ça pourra être le cas, c'est hausse à cause de, notamment des crises successives. Je voulais vous poser une question sur ce qu'on voit de plus en plus dans l'actualité cet été sur la gratuité de ces fournitures scolaires. Il y a plusieurs villes qui ont décidé de mettre fin à des dispositifs dits fournitures scolaires gratuites. L'exemple le plus marquant, c'est à Nice, parce qu'évidemment, c'est une grande ville. Quel est votre regard d'industriel du secteur sur la fin de ces opérations sur la gratuité des fournitures scolaires fournies par les communes, en tout cas, parce qu'à la fin, vous payez vous.
8: En fait, nous, on n'a pas d'impact direct par rapport à ça. Donc, ça, c'est vraiment un choix de la commune. Nous, notre côté, la famille ne l'achète pas par la commune, elle l'achètera directement. Nous, ce qu'on remarque vraiment, c'est qu'en période de rentrée des classes, les familles, elles font vraiment attention à ce qu'elles achètent en termes de qualité de produit. Et c'est vraiment la valeur d'usage que l'on repère encore plus que tout au long de l'année. En tout cas, les dernières études que l'on a menées le montrent.
0: Et donc, on se dirige, quand on cherche de la qualité, peut-être plutôt vers des marques identifiées, des grandes marques, alors que les marques distributeurs sont moins chères.
8: Bah, en tout cas, on a identifié dans la dernière étude qu'on avait à peu près 31% des familles qui attachaient de l'importance aux marques pendant la période de rentrée des classes versus 20% tout au long de l'année. Donc on a vraiment, je pense que les familles ont compris que acheter de la qualité dès la rentrée des classes permet d'éviter de racheter au cours de l'année des fournitures de classe et d'avoir des fournitures qui tiennent tout au long de l'année.
0: Et donc peut-être d'éviter de les racheter pour la rentrée suivante et ainsi faire des économies. Merci beaucoup Nadège Hélary d'avoir été avec nous en direct dans le Morning RMC ce matin. Je rappelle que vous êtes la présidente de l'Association des industriels de la papeterie et du bureau qui représente 150 marques les plus grandes, hein, j'en cite quelques-unes, Big Canson, Stabilo par exemple, et que vous êtes vous-même à la tête de la marque Staedtler France. Merci d'avoir été avec nous. 6h54 sur RMC. Autant dire bientôt l'heure d'Apolline Matin. Bonjour Rémi Barré.
9: Salut Victor, bonjour à tous. Apolline Matin, effectivement, dans un instant, nous sommes ensemble jusqu'à 9h avec toi, Victor Pourchet qui reste avec nous, Charlène Villemer, notre journaliste météo, Pierre Rondeau, notre économiste. Et surtout avec vous, vos témoignages, vos réactions au 32-16, le WhatsApp RMC, c'est le 06-12-424-424. Vous nous envoyez tous vos messages. Nous parlerons notamment du fléau, du protoxyde d'azote, du gaz hilarant, d'un maire qui verbalise ses administrés, qui utilise trop d'eau en pleine période de sécheresse, et de la grogne des sapeurs-pompiers qui réclament davantage de moyens. Ils sont en grève aujourd'hui. Est-ce que vous les comprenez? Est-ce que vous les soutenez? Vous nous appelez au 32-16, c'est dans un instant sur RMC et RMC Story.
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9: Bonjour et bienvenue sur RMC, RMC Story, canal 23 de la TNT. C'est Apolline Matin, nous sommes ensemble jusqu'à 9h. Nous sommes le jeudi 13 août. Avec moi, toute l'équipe, Pierre Rondeau, notre économiste, Victor Porcher, notre journaliste RMC, Charlène Villemer pour la météo. Et avec vous, on vous attend au 32-16 et également sur le WhatsApp RMC au 06-12-424-424. Victor lira tous vos messages. À 7h10, nous serons avec Emmanuel Bachot. Il est directeur d'un golf dans les Yvelines. Golf saccagé par des militants d'extrême gauche. Vous entendrez sa colère. À 7h40, Vincent Ledoux, député du Nord, et son combat contre le fléau du protoxyde d'azote. Un maire des Alpes-Maritimes qui verbalise des administrés qui utilisent trop d'eau en pleine période de sécheresse. Il sera avec nous à 8h10. Et puis l'invité de 8h45, Alain Larata. Il est secrétaire national du syndicat de sapeurs-pompiers Avenir Secours. Les sapeurs-pompiers en grève aujourd'hui pour réclamer davantage de moyens. Dans un instant, le journal. Mais avant cela, la météo avec Charlène Villemer. Charlène, hier, c'était déjà plusieurs dizaines de départements qui étaient en vigilance orange canicule. On en est à 80.
3: Oui, 80 avec l'Oise et l'Aisne qui viennent s'ajouter dès ce midi. Ce sera la même carte également pour demain. C'est le 55e jour de vague de chaleur depuis le début de l'année. Et le pic de ce nouvel épisode, c'est donc aujourd'hui pour la moitié ouest. On va dépasser les 40 degrés. Le mercure est déjà très haut. 26 degrés à Nice et près de Marmande. 26 degrés à Marseille et à Argelès-sur-Mer ce matin. Cet après-midi, les températures vont encore grimper. 29 degrés du côté de Brest. On aura 38 encore à Paris. 28 du côté de Biarritz. 37 à Clermont-Ferrand. Et donc, ça va bien augmenter. On va même dépasser les pointes des 40 degrés dans le sud-ouest. 40 degrés attendus notamment à Bordeaux. Et la nuit prochaine, eh bien, elle sera encore difficile à supporter. Il fera 30 degrés du côté de Nice. Bientôt la délivrance. Ça, ce sera pour ce week-end, samedi, avec les températures caniculaires qui vont se décaler vers l'est et l'arrivée des orages et des averses sur le Nord-Ouest.
9: Si Charlène, RMC, 6h59.
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9: Tout ce qu'il faut savoir sur l'actu, c'est avec Clara Gabillet. Bonjour Clara.
15: Bonjour Rémi, bonjour à tous. Des millions de curieux, les yeux rivés vers le ciel pour profiter de ce phénomène rarissime, l'éclipse solaire. Elle était presque totale à Biarritz. RMC sur place pour assister au spectacle. Les plages du Pas-de-Calais en proie aux flammes, incendie également en Bretagne. Mais y aura-t-il assez de pompiers aujourd'hui pour les éteindre? Ils sont appelés à la grève pour dénoncer leur manque de moyens. Et puis le placard à trophées du Paris Saint-Germain s'agrandit. Ils conservent leur titre en Supercoupe d'Europe. Victoire 2-1 contre Aston Villa.
9: Clara, je sais que tu avais tes lunettes sur les yeux hier soir, quelques minutes d'un spectacle époustouflant. La nuit est tombée en plein jour sur une partie de l'Europe.
15: Et il ne fallait pas la rater. La prochaine éclipse solaire totale n'étant que dans 55 ans. Des millions de personnes partout en Europe ont donc mis leurs lunettes spéciales, y compris moi, pour voir la Lune engloutir le soleil. C'est en Espagne que le spectacle était le plus intense. En France, éclipse partielle, mais presque donc totale à Biarritz. 99,5% d'obscuration, des centaines de curieux ont vécu ce moment en communion, Alexandre Thibault.
16: Au moment de l'obscurité quasi totale, toute la pelouse applaudit, lunettes sur les yeux, tournées vers l'éclipse.
17: C'est incroyable, hein ? Ouais, c'est magnifique.
16: Un verre à la main, Théo le contemple avec sa compagne.
17: On sent bien que tous les gens sont en osmose, tout était assombri d'un coup et les gens se regardaient les uns les autres. Personne ne comprenait rien, quoi. C'était fou.
16: La luminosité baisse, la température aussi, un ciel orangé apparaît, moment que Nicolas veut partager en famille.
18: Un moment unique, mon fils la reverra sûrement et probablement que je ne le reverrai jamais. Un petit coup à boire et puis un moment où les enfants sont autour de nous en train de jouer, échanger et à vivre simplement.
16: Un instant qui dure plus longtemps qu'une éclipse pour certains.
19: Nous nous sommes rencontrés le jour de l'éclipse, le 11 août 1999.
16: Philippe et Isabelle savourent le moment, la tête de l'un posée sur l'épaule de l'autre.
19: Mais en fait, c'est un côté magique, comme si les planètes étaient alignées.
20: Nous, notre vie, déjà, s'est passée entre deux éclipses. Et maintenant, ça va être de la lumière tout le temps. Et on est reparti pour 27 ans de bonheur.
16: Après cette parenthèse de quelques minutes, certains sont restés pour observer la nuit des étoiles.
15: Alexandre Thibault au Pays Basque pour RMC. Des énormes panaches de fumée au-dessus des dunes de la Côte d'Opale. Le Pas-de-Calais, à son tour, victime des incendies. 180 hectares brûlés près d'Ardelot où l'incendie n'est pas fixé. Il est contenu au niveau de la commune de Danne. 1200 vacanciers ont pu regagner leur camping hier soir après avoir dû évacuer. Dans les Deux-Sèvres, près de Poitiers, 3 morts dans l'incendie d'une maison après un feu de végétation parti d'un champ voisin. Ça s'est passé hier après-midi dans le village de Loumois, où s'est rendu Antonin Audion pour RMC.
1: Plusieurs départs de feu le long d'une route communale et un bocage qui s'embrase, aidé par le vent et la sécheresse. Bernard Merlet habite quelques centaines de mètres en contrebas.
21: Ma femme me dit tout de suite, prends la voiture, faut qu'on sorte, on risque d'être bloqué. Donc on est sorti, c'est là qu'on a vu totalement brûlé.
1: C'est sa deuxième maison qu'il a vue complètement brûlée, celle qu'il loue à un couple de quadragénaires et à leur fils d'une vingtaine d'années. 3 corps retrouvés dans la maison pourraient correspondre à la famille.
21: Nous sommes nos locataires depuis 3 ans, 3 personnes qu'on aimait bien. On est des amis, on avait sympathisé. Non, il n'y a pas de mots. C'est trop terrible.
1: Dès le départ du feu, des agriculteurs sont venus en renfort des sapeurs-pompiers. Jean-Michel est l'un d'eux. Il a le visage fatigué par la nuit qu'il vient de passer à lutter contre les flammes.
22: Quand je suis arrivé, il y avait une prairie qui était en feu, des haies énormément, un coteau pratiquement inaccessible avec du matériel qu'on a réussi à bloquer quand même. C'était déjà pas dans les maisons, mais très très très très proche des maisons. Et le feu est venu à une vitesse phénoménale. On parle toujours d'un cheval au galop, mais là je pense que le cheval était vraiment au galop très très fort.
1: Pour déterminer l'origine du feu, une enquête pour homicide involontaire a été ouverte par le parquet de Niort.
15: Et un autre incendie au sud de Rennes, en Bretagne, cette fois feu de forêt au niveau de Saint-Just, qui a parcouru 200 hectares, une centaine de personnes évacuées.
9: Clara, y aura-t-il des pompiers justement pour venir à bout de ces incendies aujourd'hui? La réponse est oui, ils restent mobilisés, mais ils sont tout de même appelés à la grève.
15: Appel de 9 syndicats en plein été, et alors que la France n'a jamais autant brûlé, pour alerter sur leurs conditions de travail. Les syndicats seront reçus à midi par le ministre de l'Intérieur, Laurent Nunez. Ils veulent tout simplement plus de moyens, Marion Gauthier.
23: Oui, du matériel, notamment des camions-citernes. On en a perdu plus de 1000 en 20 ans, souligne le syndicat Sud, qui insiste ces dernières semaines. Sans les agriculteurs pour nous amener de l'eau, on était foutus. Mais il faut des hommes dans les machines. Le constat est intersyndical. On arrive à la rupture financière, ça bloque les recrutements. Certains parlent même d'un numerus clausus. De milliers de candidats pompiers formés, lauréats d'un concours, pas embauchés, manque d'argent des départements. Il faudrait qu'on soit 10 000 de plus, jauge un syndicaliste. Mais les professionnels, ça coûte plus cher que les volontaires, grince un autre. Quand la CFTC pointe plutôt un manque d'organisation. Fin juillet, sur nos 12 canadaires, 5 sont en maintenance, insurge un pompier avant de détailler la lenteur des décisions. Un formulaire en ligne, 3 échelons de validation pour un envoi d'hélicoptère qui arrive parfois trop tard.
9: Et notez qu'à 8h45 sur RMC, RMC Story, le lieutenant-colonel Alain Larata, secrétaire général du syndicat Avenir Secours des sapeurs-pompiers, sera avec nous, sera notre invité en direct. Il nous expliquera les raisons de cette colère.
15: Dans le même temps, la chaleur s'intensifie, vigilance orange canicule dans 80 départements aujourd'hui et demain, les deux jours les plus chauds de cette vague de chaleur qui s'annonce particulièrement insupportable dans les transports en commun et dans les bus où le thermomètre dépasse souvent les 40 degrés, faute de climatisation. C'est le cas à Paris notamment, condition dénoncée par les syndicats et que vous avez vous-même constaté, même enduré, Célestin Bougère.
24: Je monte dans le bus 180, direction Charenton. Il fait déjà 35 degrés à l'extérieur, mais à l'intérieur, c'est encore pire.
25: Si à l'extérieur, il fait 35, donc à l'intérieur, doit avoisiner les 40-45 degrés.
24: Derrière le volant, Bruno sue à grosses gouttes. Le soleil tape sur son tableau de bord.
25: Quand on roule sous des chaleurs pareilles, c'est intenable. J'ai la cinquantaine et j'accuse de la fatigue. S'il y a un peu de fatigue, il peut aussi avoir un peu de manque de concentration sur la conduite.
24: Ça peut même devenir dangereux.
25: On peut représenter un danger pour les passagers.
24: Pour éviter ça, qu'est-ce qu'il faudrait faire?
25: On a des serviettes rafraîchissantes. On a des gourdes d'eau, mais moi, c'est mon avis personnel, c'est de mettre la climatisation dans les bus.
24: À l'arrière, je m'installe à côté de Fatima, une retraitée.
26: On voit justement essayer de faire de l'air.
27: Oui, pour moi et pour mon petit chien.
28: Je suis le pauvre.
27: Moi, je suis âgée, hein. Bien sûr, c'est dangereux.
24: Derrière nous, Marie, une étudiante en médecine, a sorti son petit ventilateur portatif.
29: Ah bah, il vient de tomber en panne.
30: Quand c'est bondé, quand il n'y a pas la clim, c'est vraiment insupportable.
24: En arrivant au terminus, Bruno, le conducteur, se précipite dans la salle de repos.
25: Je suis obligé d'aller boire minimum 2 ou 3 verres d'eau.
24: Les chauffeurs réclament également la fin des 6 jours de travail de suite pendant ces périodes de canicule. Île-de-France Mobilité assure que tous les bus seront équipés en climatisation d'ici 2030.
15: Un adolescent de 17 ans mort à Marseille, potentiellement victime du protoxyde d'azote, un gaz régulièrement consommé à des fins récréatives. Lou Garnier, une autopsie a été ordonnée.
0: Oui, il a été retrouvé en arrêt cardio-respiratoire chez lui à la Castellane, une cité située dans les quartiers nord de Marseille. À la fin du week-end, il avait été pris en charge aux urgences après avoir consommé une quantité importante de protoxyde d'azote, gaz parfois utilisé comme drogue euphorisante avec de graves conséquences pour la santé. L'adolescent est sorti de l'hôpital lundi. Il semblait aller bien, rapporte une source policière. Quelques heures plus tard, le jeune homme de 17 ans décède. Pour le moment, il n'y a pas de corrélation définitive entre sa consommation de gaz hilarant et son décès, selon les autorités. Une autopsie a été demandée et une enquête a été ouverte pour déterminer les causes de sa mort, précise le parquet de Marseille.
9: Et à 7h40 sur RMC, RMC Story, Vincent Ledoux, député du Nord qui se bat contre le fléau du protoxyde d'azote, sera avec nous.
15: C'est une information RMC, qu'RMC vous révélait dès hier. Un détenu de 26 ans en garde à vue, extrait de sa cellule dans le cadre de l'enquête sur l'incendie criminel du quartier des Moulins à Nice. C'était il y a 2 ans, incendie qui avait fait 7 morts. Il est soupçonné de l'avoir organisé.
9: Le sport, Clara, et en football, déjà un trophée pour le PSG.
15: Un premier match de la saison et premier titre pour Paris qui remporte la Super Coupe d'Europe. Victoire 2-1 contre Aston Villa grâce au but de Kvaratskhelia et de Doué. Le PSG conserve donc son titre. Arthur Perrault, malgré un été un peu raccourci.
4: Oui, malgré une préparation très courte avec seulement 2 entraînements pour certains joueurs cadres, Paris brille de nouveau. Le président du club, Nasser Al Khelaifi, savoure ce succès.
5: C'est quelque chose de magnifique. La mentalité culture gagnée. Chaque match, chaque jour, on traînait le maximum. Je sais, les joueurs étaient morts. On n'a pas fait beaucoup de préparation. Honnêtement, là, c'était un match parfait pour nous, avec la condition qu'on a.
4: En remportant cette Super Coupe d'Europe, le PSG poursuit son incroyable série de titres, 10 depuis l'été 2024. Pas de quoi rassasier le capitaine Marquinhos.
6: La confirmation, ça doit venir sur le terrain, pas avec les paroles, pas avec les choses à l'extérieur. Il faut qu'on montre à chaque fois qu'on continue à avoir des ambitions chaque fois plus grandes et de rentrer de plus en plus dans l'histoire de foot et de ce club. Si on veut continuer à marquer l'histoire, il faut continuer à gagner. Et c'est comme ça qu'on va y aller vers l'avant. Pour essayer de gagner encore des très belles choses.
4: Et Paris pense déjà au suivant. Rendez-vous dimanche à Lens pour tenter de soulever le trophée des champions.
15: Et puis en football, tiens, Messi va-t-il raccrocher les crampons? La question se pose car l'Argentin explique dans un message sur ses réseaux sociaux ne pas être certain de continuer encore longtemps, dit-il après le décès de son père, décédé le week-end dernier à 68 ans. Il était aussi son agent. Et puis 2 nouvelles médailles pour la France au championnat d'Europe d'athlétisme. De l'argent sur le 400 mètres pour Mohamed Abdallah Kunta et de l'argent également sur le 110 mètres pour Juste Kouaou Maté. Aujourd'hui, finale du saut à la perche chez les femmes. Ce sera évidemment à vivre sur RMC.
9: Merci beaucoup Clara. Le prochain journal, ce sera à 7h30. Allez, on va au 32-16. Julien est avec nous. Bonjour Julien.
7: Bonjour à tous.
9: Merci d'être avec nous Julien. On est à Montpellier dans l'Hérault.
7: C'est ça, exactement. Ouais.
9: Vous faites quoi dans la vie Julien?
7: Moi je suis infirmier, toujours.
9: Toujours infirmier, oui, parce que vous êtes un fidèle d'RMC. C'est pas la première fois qu'on vous a à l'antenne. Et vous voulez nous parler des sapeurs-pompiers, de leur grève nationale aujourd'hui?
7: Ouais. Alors, tout crame, et ils ont la bonne idée, enfin les syndicats, moi je mets pas tous les policiers dans le même sac, et ils ont la bonne idée de faire grève aujourd'hui. C'est un peu comme la SNCF qui fait grève pendant les grands départs en vacances. Ouais.
9: Julien, je précise tout de suite, c'est une grève qui est symbolique. Ils sont appelés à la grève, oui, mais évidemment, les sapeurs-pompiers seront sur le terrain encore une fois aujourd'hui.
7: Heureusement, mais comme nous dans le médical, nous on peut pas s'arrêter, les pompiers c'est pareil. Mais quand même faire grève au moment où c'est la merde, c'est quand même pas, franchement, les syndicats, à un moment donné, il faut qu'ils arrêtent, quoi.
9: Bon, Julien, est-ce que vous comprenez toutefois leur colère?
7: Ah oui, leur colère, je la comprends. Le problème, c'est que ça fait des années que ça traîne. C'est comme le médical, c'est comme la police, c'est comme pas mal de secteurs en France. Mais les syndicats, ils sont dans toutes les négociations, il faut qu'ils arrêtent à nous faire croire qu'ils découvrent le problème.
9: Bah, tout à l'heure,
7: ils ont validé toutes les conneries qui sont faites depuis des années.
9: J'espère, sauf si vous partez travailler, mais j'espère que vous serez encore avec nous tout à l'heure, aux alentours de 8h45. Nous aurons l'un des représentants de ces syndicats de sapeurs-pompiers qui sera avec nous en direct, qui explique malgré tout. Il y a quelques jours, j'avais comme invité le ministre délégué auprès du ministre de l'Intérieur sur ce sujet. Notamment, je lui ai posé une question. Il nous a dit clairement, tout va bien. Nous n'avons jamais, enfin tout va bien. En tout cas, il nous dit que le gouvernement n'a jamais donné autant de moyens aux sapeurs-pompiers, que la sécurité civile est particulièrement bien équipée en France. Vous pouvez comprendre que lorsque sur le terrain, nous avons des témoignages également au 32-16 sur RMC, RMC Story, de sapeurs-pompiers qui nous expliquent par exemple qu'ils n'ont pas de carte d'orientation papier, que dans les camions, tous les camions d'intervention ne sont pas équipés de GPS, qu'ils se débrouillent comme ils peuvent. Vous comprenez, vous pouvez comprendre.
7: Non, mais ça, moi, Rémi, je comprends tout à fait. Ouais. Que vous voulez avoir le matériel et tout. Mais le problème, c'est qu'on a 3500 milliards d'euros de dettes, qu'on ne sait pas comment on va financer tout ce qu'il faut rénover et renouveler, et que si on demande aux Français de payer plus d'impôts, ils diront non, malgré que derrière, tout le monde soutient les pompiers.
9: Oui, c'est vrai.
7: Donc on est pris dans une espèce de maelstrom où c'est le serpent qui se mord la queue.
9: Merci Julien d'avoir été avec nous. Belle journée à l'écoute d'RMC et d'RMC Story. Julien qui nous appelait depuis Montpellier dans l'Hérault. Allez, dans un instant, des greens éventrés à coups de bêche, des tags d'insultes. Voilà ce qu'a découvert au matin du 30 juillet un abonné du golf de Tremblay-sur-Moldre dans les Yvelines. Des dégradations revendiquées par l'ultra-gauche. Des golfs pris pour cible en pleine sécheresse record. Que ces militants aient le courage de venir dialoguer au lieu de saccager. Voilà ce que dit Emmanuel Bachot, c'est le directeur du golf de Tremblay-sur-Moldre. Et il sera avec nous dans un instant sur RMC et sur RMC Story. A tout de suite.
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9: Trois greens saccagés à coups de bêche, le gazon soulevé sur 15 à 20 cm, des inscriptions à la bombe, bourgeois de merde, sport de luxe avec des logos anarchistes. Voilà ce qu'ont découvert les responsables et adeptes du golf de Tremblay-sur-le-Mauldre dans les Yvelines au matin du 30 juillet. Une action revendiquée par l'ultra-gauche en pleine sécheresse record et alors que les golfs sont montrés du doigt, pointés du doigt pour leur consommation excessive d'eau. Bonjour Emmanuel Bachot.
13: Bonjour.
9: Merci beaucoup d'être avec nous sur RMC, RMC Story ce matin. Vous êtes le directeur du golf de Tremblay-sur-Moldre. Et vous dites qu'ils aient le courage de venir dialoguer plutôt que de saccager. C'est votre parti pris ce matin. D'abord, racontez-nous, qu'est-ce que vous avez découvert exactement le matin du 30 juillet ?
13: Alors écoutez, le matin du 30 juillet, en général, je fais le tour un petit peu du parcours tous les matins. Ce matin-là, je l'ai pas fait, donc c'est un joueur, un abonné du golf, un joueur régulier qui m'appelle vers 9h15 pour me signaler le vandalisme qui a été fait donc sur trois greens qui se situent sur les hauteurs du golf, donc je dirais des greens qui ne sont absolument pas visibles de l'extérieur, ni du clubhouse, ni de maisons extérieures. Donc j'ai été immédiatement sur place voir ce qui s'est passé. Effectivement, je découvre trois greens qui ont été pêchés à plusieurs endroits, complètement massacrés, on va dire, et qui sur lesquels ont été annotés des choses à la bombe. ce que vous avez mis en avant au début.
9: Ouais, des méchasses d'insultes vindicatifs voilà. à l'égard de ce sport de riche, etc. Voilà. C'est la première fois que ça vous arrive ?
13: Alors, écoutez, oui, c'est la première fois à ce niveau-là. Il y a déjà eu des intrusions avec des choses qui ont été faites un peu sur le gauche, mais qui n'entraînaient pas de gros problèmes. Mais ce phénomène est déjà arrivé, je crois, l'an dernier ou il y a deux ans sur différents golfs.
9: Sur plusieurs autres golfs. Ouais. Ça représente un préjudice de combien vous avez pu l'estimer ?
13: Alors écoutez, il y a plusieurs façons de voir. Moi, j'ai dû remettre tout en état. C'était un jeu de puzzle et ensuite des complications. Enfin, c'est pas évident de remettre tout en place. Mais pour que les joueurs puissent rejouer très rapidement, c'était un jeu de puzzle pour remettre toutes les escalopes de gazon de green. Voilà, pour que ça se remette en état immédiatement. Mais si on doit remettre les choses parfaitement en place, il faut estimer environ 20 000 euros par green, soit 60 000 euros pour trois greens. Bon.
9: Sur les inscriptions, je le répète, ce qui était inscrit notamment, bourgeois de merde, sport de luxe. Qu'est-ce que vous répondez à ceux qui ont écrit ça ?
13: Alors, il y a un sentiment de révolte, effectivement, au début, d'écœurement, parce que les golfs sont actuellement, et depuis quelques temps, relativement durs à faire tourner. Donc c'est un travail important pour maintenir à niveau, pour que les gens puissent venir pratiquer leur sport. Donc ce sentiment de révolte. Genre, on a envie effectivement de pouvoir échanger avec les gens. Maintenant, les gens qui revendiquent ça, chacun voit ce qu'il en est. En fait, ça concerne l'extrême gauche, ça concerne les anarchistes.
9: Parce que votre sport s'est démocratisé quand même depuis quelques années.
13: Oui, absolument. Le sport s'est démocratisé. Les gens pensent que le golf est un sport de luxe ou un sport de riche. Enfin, on donne l'appellation qu'on veut, mais c'est de plus en plus faux. Ça l'a été à son tout début. Maintenant, on n'est plus dans des cadres-là. Nous, on est un golf familial avec des tarifs hyper raisonnables et qui est moins cher. Les tarifs sont moins chers que certains autres sports.
9: Il y a une question qui se pose quand même par rapport au golf. Vous le savez, c'est en pleine période de sécheresse que l'on vit actuellement. Elle se multiplie, ces périodes de sécheresse. C'est la consommation en eau que représente un golf. Ça, est-ce que vous l'entendez ? Je rappelle, c'est pour l'ensemble des golfs en France, c'est 29 millions de mètres cubes par an qui sont utilisés d'eau. Ça représente la consommation d'une ville de 450 000 habitants.
13: Oui, alors oui, je suis d'accord. Maintenant, le golf est un sport. Les terrains de golf ne peuvent pas vivre sans avoir de l'eau, sans qu'il y ait de l'arrosage, ce qu'on appelle l'irrigation. C'est impossible, malgré tout. Depuis des années, cette notion de sécheresse et du respect de la consommation de l'eau est nettement pris en charge par tous les directeurs de golf, par la Fédération française de golf.
9: Vous avez des contraintes ?
13: Alors bien sûr qu'il y a des contraintes. On a des arrêtés préfectoraux réguliers depuis 2-3 ans qui interdisent certaines consommations d'eau. Et on va vers des minimums d'eau. Actuellement, pour vous donner une idée, il y a plusieurs niveaux d'alerte, dont le plus élevé qui est le niveau de crise. Mmh. Et sur ces papiers fixés, envoyés par la préfecture, c'est le risque qu'on puisse ne plus avoir, même pour certaines villes ou certains villages, peu importe, de l'eau potable. Donc ce niveau de crise donne une consommation maximum de 350 mètres cubes d'eau par tranche de 9 trous, puisqu'il est

0: énormément bah,
1: d'attention. C'est pas l'image que l'on donne parfois et que vous avez reçue là de manière totalement violente ces derniers jours, lorsqu'on dit que c'est un sport de riche et que c'est un sport complètement déraisonnable. Merci beaucoup Emmanuel Bachot d'avoir été avec nous, directeur du golf de Tremblay sur le Mauldre, dans les Yvelines. Une dernière question, vous allez porter plainte?
0: La plainte a été portée le jour même, bien évidemment. D'accord. Puis on espère que, bah, voilà, on retrouve un peu les responsables. Mais ouais. on y croit moyennement, mais bon. J'espère qu'ils auront le temps.
1: Voilà. Merci d'avoir été avec nous en direct sur RMC et RMC Story. Bonne journée à vous. Dans un instant, le meilleur d'Arthur Chevalier, l'historien, d'Apolline Matin, avec un monument de la littérature au programme ce matin, Le Petit Prince de Saint-Ex. Mais juste avant, ce sera le chiffre du jour. Il y a Le Petit Prince et il y a le roi de l'écho, c'est Pierre Rondeau. Il y a une nouvelle prime à l'achat d'une voiture électrique d'occasion.
2: Oui, alors, enfin, si vous misez sur cette prime, même d'occasion, vous repartirez au maximum avec un rétroviseur.
1: Vous allez nous expliquer ça tout de suite, Pierre Rondeau. C'est dans un instant sur RMC et RMC Story.
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1: Tout de suite, l'écho, le chiffre du jour.
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1: Ouais, Pierre Rondeau, 337 €. 337 €, c'est le montant d'une nouvelle prime pour l'achat d'un véhicule électrique d'occasion, prime qui devrait apparaître dès septembre.
2: Oui, l'État accélère son plan d'électrification et annonce une nouvelle prime spécifique à l'achat d'une voiture électrique, hein, vous l'avez dit Rémi, d'occasion. 337 € donc, à travers une prime CE ou certificat d'économie d'énergie. Pour y avoir droit, il faut remplir plusieurs conditions. Donc, acheter un véhicule 100% électrique, hein, c'est pas de l'hybride. Ayant encore une batterie en bon état chez un professionnel de l'automobile qui a connu une première immatriculation en France entre le 1er janvier 2017 et le 31 décembre 2023. De même, il y aura l'obligation de conserver ce véhicule pendant au moins 3 ans. La prime, donc 337 € sera versée à partir du 1er septembre 2026.
1: Ouais, enfin, 337 €, c'est quand même pas énorme. Il n'y a rien en plus pour soutenir l'achat de véhicules électriques.
2: Alors c'est vrai que c'est pas beaucoup, 337 € et ça concerne l'ensemble des ménages. Mais l'arrêté annoncé hier va plus loin. Il intègre aussi, dès septembre jusqu'à la fin de l'année, des coefficients multiplicateurs très spécifiques pour les professionnels de l'aide à domicile et du service à la personne. Spécifiquement pour ces personnes concernées, la prime pourra passer de 2000 à 2360 € au maximum, à la seule condition d'acheter une voiture électrique d'occasion d'une valeur inférieure à 25 000 €.
1: Bon, en tout cas, ce sont de nouvelles opportunités pour soutenir le marché de l'occasion, plutôt en difficulté le marché d'occasion de la voiture électrique.
2: De la voiture électrique, d'occasion. Et effectivement, le marché de seconde main des véhicules électriques n'a jamais été très développé. Il ne représente que 3% des ventes, avec 180 000 véhicules électriques revendus en 2025 sur les 5,2 millions de modèles remis sur le marché. Alors pourquoi? Plusieurs explications. Déjà, la batterie de la voiture électrique se dégrade assez rapidement et son remplacement coûte cher, parfois plus de 15 000 €. La technologie évolue très vite et assez rapidement. Un véhicule de plus de 3 ans peut totalement être dépassé. Et l'importante offre en leasing pour les voitures électriques désincite les futurs acheteurs à se tourner vers l'occasion. Enfin, le gouvernement n'a pas vraiment aidé puisqu'il a supprimé le bonus écologique d'occasion de 1 000 € et la prime à la conversion en 2024. Donc on espère qu'avec ces nouvelles primes de 337 € et jusqu'à 2360 €, le marché de l'occasion électrique pourrait se relancer.
1: Merci Pierre. Pierre Rondeau, on se retrouve après le journal de 8h. Les jeunes galèrent sur le marché du travail. Pierre, ça c'est pas nouveau, mais désormais ils ont un nouveau concurrent, l'intelligence artificielle, l'IA. Tout de suite, c'est le meilleur de l'historien d'Apolline Matin, Arthur Chevalier, et on va relire ensemble Le Petit Prince.
6: Cette semaine, Le Petit Prince, le livre le plus lu de la langue française, fête ses 80 ans, les 80 ans de sa première publication en France. C'était donc en 1946. Pour vous, Le Petit Prince, c'est le plus grand succès de la France à l'étranger depuis la Deuxième Guerre mondiale.
7: Ah oui, puisque les chiffres parlent d'eux-mêmes, hein, que des records. Le Petit Prince est le deuxième best-seller du monde après la Bible. Il est

0: Traduit dans 659 langues et dialectes, plus de 300 millions d'exemplaires écoulés depuis sa parution. Aujourd'hui, on en vend encore 5 millions par an à travers le monde. Ces chiffres sont sans équivalent. Le Petit Prince est un ovni littéraire, Apolline.
1: Alors, parlez-nous de son auteur.
0: Alors, le père du Petit Prince, c'est Antoine de Saint-Exupéry, qui est donc français. Il est né en 1900 et sa première passion, c'était l'aviation. Il devient donc pilote très jeune et il va travailler pour l'aéropostale. Alors, l'aéropostale, c'était une compagnie aérienne qui transportait le courrier d'un pays à l'autre, hein. La Poste, mais dans les airs, si vous voulez. Afrique, Asie, Amérique du Sud, Saint-Exupéry va sillonner le globe aux manettes de son avion. Ce qu'il adorait, c'était la vitesse, l'aventure, les défis.
1: Quand est-ce qu'il a écrit Le Petit Prince ?
0: Alors, il faut d'abord savoir que Saint-Exupéry, en plus d'avoir piloté des avions, avait déjà écrit des livres, hein, surtout inspirés par ses passions, les voyages, l'aviation. Alors, on peut citer Terre des Hommes ou Vol de Nuit, des monuments de la littérature. Et au début de la Deuxième Guerre mondiale, eh bien, il quitte la France parce qu'elle est occupée par les nazis et il se réfugie à New York. C'est là-bas qu'il écrit Le Petit Prince, un conte philosophique sur l'amitié improbable entre un enfant qui vient d'une autre planète et qui est donc habillé en Petit Prince, d'où le titre, et un aviateur qui vient de se cracher.
1: Le Petit Prince va d'abord être publié aux États-Unis.
0: Exactement, à New York en 1943, dans une édition à la fois anglaise et française. Et il faut attendre la fin de la guerre et le départ des Allemands pour qu'on publie le livre à Paris. Ça sera chose faite donc le 6 avril 1946 aux éditions Gallimard. C'est cet anniversaire qu'on fête cette année, les 80 ans.
1: Une publication française que l'auteur ne verra jamais.
0: Non, ça c'est l'histoire d'un drame, Apolline, puisque dès 1943, Antoine de Saint-Exupéry avait rallié les forces françaises libres, donc la résistance contre les Allemands. Et en 1944, alors qu'il vole au large de Marseille, son avion disparaît des radars. On ne le reverra plus jamais. Donc 2 ans avant la publication en France du Petit Prince, Saint-Exupéry meurt. Et il faut attendre les années 2000 pour qu'on retrouve l'épave de l'avion. Alors l'hypothèse la plus probable, c'est que Saint-Exupéry ait été abattu par un avion allemand, mort au combat et pour la France. Comme quoi, la France a elle aussi des aviateurs héroïques.
1: Magnifique, magnifique livre.
2: 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Allez, dans un instant, le journal de 7h30. Et les prévisions météo, à tout de suite, bon réveil sur RMC, RMC Story.
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2: RMC 7h30, les prévisions météo avec Charlène Villemer. 80 départements sont en vigilance orange canicule.
1: Oui, avec l'Oise et l'Aisne, hein, dès ce midi. La France se réveille donc encore aujourd'hui sous un soleil de plomb avec des températures déjà très élevées, 26 degrés à Marseille, 28 à Marmande. Et le pic est attendu cet après-midi dans le sud-ouest, déjà entre 35 et 40 degrés, notamment à Montauban. 33 à 39 dans le sud-est, entre 36 et 39 partout ailleurs. Seuls les Brestois résistent aujourd'hui avec 29 degrés.
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2: Tout ce qu'il faut savoir sur l'actu, c'est avec Clément Gouiz. Bonjour Clément.
10: Bonjour Rémi, bonjour à tous. Le Pas-de-Calais frappé à son tour par des incendies. Un camping évacué, près de 200 hectares brûlés sur la côte d'Opale. Cette info, RMC, révélée hier, un homme de 26 ans en garde à vue, soupçonné d'être le commanditaire de l'incendie criminel des Moulins à Nice en 2024. Et après sa grave blessure il y a 2 ans, la Française Margot Chevrier se hisse en finale du saut à la perche au championnat d'Europe d'athlétisme. Et c'est à suivre aujourd'hui sur RMC.
2: Le Pas-de-Calais brûle.
10: Comme quoi, vraiment aucun département n'est épargné par les incendies cet été. 180 hectares ont été parcourus hier sur le littoral et 1200 personnes évacuées d'un camping. De quoi surprendre ces vacanciers, Caroline Renaud.
13: Sa caravane à peine installée, les vacances ont démarré par une grosse frayeur pour Aurélia.
14: Il y avait une forte odeur de cramé, énormément de fumée. Les cendres tombaient au niveau de notre campement. On se dit, ça tombe, c'est peut-être pas une cendre, ça peut être une braise.
13: De quoi faire paniquer ses enfants.
14: La plus grande commençait à pleurer. Maman, j'ai peur. Qu'est-ce qui va se passer? On avait peur que du coup, ça se rapproche de plus en plus de nous, en fait.
13: Alors, elle n'a pas attendu l'ordre d'évacuation pour plier bagages, comme Jérôme, dès les premières fumées.
15: J'ai attelé ma caravane, je venais parti, quoi.
13: En urgence d'une région qu'il pensait pourtant épargnée par les incendies.
15: J'aurais pas cru que ça serait arrivé là-bas, quoi. Dans le Nord, pour moi, j'ai jamais connu ça. C'est à côté du Touquet, on dit qu'il n'y a pas de risque, quoi.
13: Même étonnement pour Coralie, venue passer 2 jours à la mer.
16: On entend ça aux infos et c'est plus, tout ce qui est en Gironde, etc. Enfin, on se dit la mer du Nord, normalement, c'est pas la région là où il y a le plus de sécheresse et où il fait le plus chaud, quoi.
13: Tente démontée cette nuit, elle ne finira pas son séjour au camping malgré la levée de l'évacuation. Mes enfants ne serait pas serein, dit-elle.
10: Et ça brûle également en Ille-et-Vilaine, près de Rennes, plus de 200 hectares, une centaine de personnes évacuées alors que les départs de feu se multiplient. Les pompiers restent à la caserne. Aujourd'hui, une grève pour dénoncer leurs conditions de travail. Une réunion est prévue ce midi avec le ministre de l'Intérieur, Laurent Nunez. Des records de chaleur attendus aujourd'hui en France. La quasi-totalité du territoire en vigilance orange canicule, de la Bretagne à la Corse, en passant par la Seine-Maritime et les Landes.
2: L'affaire des Moulins à Nice connaît une nouvelle avancée.
10: C'est une info que RMC vous révélait hier, 2 ans après le drame qui avait coûté la vie à 7 personnes, dont 4 enfants. Un homme de 26 ans, soupçonné d'avoir commandité l'incendie criminel, a été placé en garde à vue, Pierre Bazin.
17: Oui, c'est notamment grâce à l'exploitation de conversations Snapchat que les enquêteurs ont pu identifier celui qu'ils soupçonnent d'être l'organisateur du commando. Selon les policiers, cet homme de 26 ans aurait recruté au moins 3 membres de l'équipe au cœur du projet criminel, incendié la porte d'un narcotrafiquant local. Mais cette nuit-là, ce sont des victimes collatérales qui vont périr dans les flammes. Parmi elles, 4 mineurs âgés de 5 à 17 ans. Le jeune homme qui est actuellement en garde à vue est bien connu des services de police. Il était d'ailleurs en détention à la maison d'arrêt de Nancy lorsque les policiers ont décidé de l'interpeller. Son casier judiciaire bien rempli comporte plusieurs mentions, notamment pour meurtre en bande organisée, enlèvement, séquestration et association de malfaiteurs. Toujours selon les enquêteurs, l'ensemble du groupe aurait agi pour le compte d'un homme en fuite à l'étranger et sous le coup d'un mandat d'arrêt.
10: Un adolescent de 17 ans mis en examen et placé en détention provisoire à Montpellier, soupçonné d'avoir poignardé dimanche un jeune de 16 ans lors d'une bagarre. Il s'est présenté au commissariat en se désignant l'auteur des coups de couteau. La victime est décédée au CHU de Montpellier.
2: RMC 7h34, l'éclipse solaire a émerveillé les Français.
10: Des rassemblements un peu partout en France pour observer ce phénomène et des milliers de personnes se sont réunies au parc André Citroën, l'un des meilleurs spots de la capitale. Et parmi les spectateurs, de nombreuses enfants qui ne sont pas prêts d'oublier cet instant.
18: Avec les lunettes, on a pu voir l'éclipse. À un moment, on voyait que le soleil, il ressemblait un peu à la lune.
19: C'était beau, c'est impressionnant parce que face à ces planètes, on est rikiki, on est minuscule. C'est incroyable, c'est beau à voir. Ça arrive pas tous les jours des occasions comme ça. C'est-à-dire, je pense qu'on a été chanceux d'être là, en ce moment présent et tout.
20: Je pense que je vais m'en souvenir toute ma vie parce que c'était incroyable.
10: Prochaine éclipse totale en 2081.
2: Le casse-tête de la garde de son animal de compagnie durant les vacances.
10: Quand on a un chat, un chien, les vacances demandent un peu d'organisation. L'emmener avec soi ou trouver une solution de garde, chenille, pet sitting. Les solutions ne manquent pas, mais Léonie Guilbeault, la facture peut vite grimper.
0: Ton chihuahua serré contre lui, Serge se désole. Il n'a trouvé personne pour garder ses deux chiens. Seule option, le chenil. Et il s'y est pris 3 mois à l'avance pour avoir le choix.
21: On préfère privilégier un endroit où il y a beaucoup d'espaces verts, avec des très très bons commentaires.
0: Il a donc opté pour la Normandie, quitte à faire plusieurs heures de route avant et après les vacances pour aller récupérer ses deux compagnons. Il veut le meilleur pour ses chiens et ne regarde pas la dépense.
21: Par chien, c'est dans les 1500. Pour les deux, ça peut aller à 3000 sur un mois.
0: Ouais. Delphine, elle aussi, a déjà laissé son animal en pension pour une quinzaine d'euros par jour.
22: Disons que c'est un peu plus cher, mais quand on est tout seul et qu'on n'a pas le choix, c'est mieux. Et puis, il nous envoie des petites photos aussi pour nous dire « Ah, aujourd'hui, ils ont fait ça ».
0: Mais pour elle, c'est toujours un stress de laisser son animal à un inconnu.
22: C'est laisser un membre de sa famille. Je me sens mal de partir sans elle.
0: Rien d'étonnant pour Chrisland Bélivier, éducateur canin, car 20% de sa clientèle vient consulter après des mauvaises expériences en chenil.
23: Parce que le chien était exposé à trop de stress.
0: Pour éviter ces mauvaises surprises,
23: le mieux, c'est de pouvoir aller sur place, à observer tout simplement la qualité, voir si les box sont propres.
0: Ne pas hésiter à faire un test sur une journée ou un week-end avant de laisser votre animal toutes les vacances.
2: Et l'autre solution, c'est d'avoir des beaux-parents sympas. C'est mon cas et j'espère que mon chien va bien. Elle revient de très loin et la voilà en finale.
10: Margot Chevrier, victime d'une fracture ouverte à la cheville il y a 2 ans, dispute aujourd'hui la finale du saut à la perche au championnat d'Europe d'athlétisme à Birmingham. Une finale, Léna Marjac, qui a déjà un goût de revanche.
24: 4,50 m sautés en qualification des championnats d'Europe, synonyme de ticket pour la finale du saut à la perche. Une première depuis 2 ans, alors forcément un large sourire accompagne Margot Chevrier.
25: À chaque fois on me dit non, ça marchera pas, et en fait ça marche, et ça devait être chaud pour la finale, et en fait ça passe, je vais pas dire facilement, mais enfin quand même, ça reste une finale, on est 12 et il faudra être dans les meilleurs.
24: Être dans les meilleurs, Margot aurait pu ne jamais s'y retrouver. Le 2 mars 2024 au Mondiaux en salle, une mauvaise réception et fracture ouverte de la cheville. On lui annonçait que la perche s'était terminée, mais sa volonté s'en enfin, il lui a permis de retrouver le chemin des sautoirs, même si Margot a dû repartir de zéro et réapprendre à sauter.
26: Mécaniquement, j'ai plus le même pied. Médicalement, pour l'instant, j'ai pas le même pied. Donc ça change mon saut, ça change ma course, ça change mon impulsion.
24: Et ça a changé aussi sa vie. Tout doit être réfléchi, car cette cheville gauche, qu'elle appelle Josie, lui fait toujours mal.
26: Et si je reste une heure debout dans un magasin à rien faire et à piétiner, bah, le soir à la séance, j'ai mal au pied. Je descends les escaliers, je me tire à la rampe. Presque sauter à la perche, c'est le plus simple.
24: Et le plus sympa pour Margot Chevrier, c'est que cette finale européenne à Birmingham, elle la partagera avec Marie-Julie Bonin et Bérénice Petit, ses deux coéquipières en équipe de France, elles aussi qualifiées.
10: C'est bien sûr à suivre sur RMC. Le français Juste Kouaou Maté a décroché hier soir l'argent sur le 110 mètres et l'argent également pour Mohamed Abdallah Kunta sur le 400 mètres. Et le PSG soulève une nouvelle fois la Super Coupe d'Europe. Deuxième année consécutive que les Parisiens remportent ce trophée. Victoire hier 2-1 face à Aston Villa.
2: Les courses RMC Clément et c'est à l'hippodrome de Deauville à 20h15.
10: Et le pronostic de Frédéric Kita, son favori, le 2, Rêve Bleu, son outsider, le 3, Sing for the Hot.
2: Merci beaucoup Clément. Prochain journal, ce sera à 8h. Anthony est avec nous au 32-16. Bonjour Anthony.
27: Bonjour Rémi, un plaisir d'être avec toi.
2: Ravi également, on est dans la Nièvre Anthony.
27: Oui, bienvenue.
2: Dans quel coin? J'ai pas entendu.
27: Bienvenue, centre de la France, Nevers.
2: Bienvenue, Anthony. Et vous faites quoi dans la vie?
27: Chargé d'affaires dans l'industrie.
2: D'accord, et vous voulez nous parler des sapeurs-pompiers également qui sont appelés à la grève, à une grève nationale aujourd'hui?
27: Alors, je ne suis pas syndicat des pompiers, il y a sûrement des enjeux politiques dans les revendications, mais j'ai mon meilleur pote qui est pompier de Paris depuis une vingtaine d'années.
2: D'accord.
27: Et je sais que c'est un peu tabou en France, mais je les ai rarement entendus revendiquer sur le plan financier. Un petit peu plus sur le plan matériel, par exemple, il était donc il n'est plus au feu, mais maintenant il était au centre de formation du fort de Villeneuve-Saint-Georges, qui était très vétuste, et donc ils les ont déménagés dans des bâtiments tout neufs à Limeil-Brévannes, ce qui est très bien. Sauf que les bâtiments, ils sont déjà en train de tomber en lambeaux.
2: Ouais.
27: Et je sais que par-dessus tout, ça c'est pas comptabilisable, mais ce qu'ils veulent, c'est surtout arrêter de se faire cracher dessus, prendre des boules de pétanque et des frigos sur la tête lors des interventions, parce que ça arrive encore trop souvent.
2: Ça, c'est une autre, effectivement, un autre phénomène auquel sont confrontés aujourd'hui les sapeurs-pompiers dans certains quartiers, il faut le dire, hein, dans certaines zones sensibles, effectivement, où ils sont les représentants de l'État au même titre que les policiers ou les gendarmes, et ils prennent les mêmes risques, et parfois ils sont traités de la même manière.
27: Exactement, et donc plus que... Enfin, ça, c'est un peu plus du concret. Je sais qu'il y aura d'autres revendications qui seront le financement des SDIS, des choses comme ça.
2: C'est ça.
27: Ce qui est très bien aussi, hein, mais... Il faut regarder le concret, le terrain et comment vivent nos pompiers qui nous sauvent la vie tous les jours.
2: Merci de ce message, Anthony, ce témoignage. Anthony qui nous appelait au 32-16, on était dans la Nièvre. Belle journée à vous. Dans un instant, sur RMC, plus de 450 accidents de la route graves en un an, 40 fois plus qu'il y a 6 ans. Cette semaine encore, un adolescent de 17 ans retrouvé mort à Marseille au lendemain de son passage aux urgences. En cause, probablement le protoxyde d'azote. Il reste pourtant en vente libre jusqu'en février prochain. Le député du Nord, Vincent Ledoux, qui a travaillé sur la loi Riposte, loi contre les troubles à l'ordre public, est notre invité dans un instant sur RMC et sur RMC Story. A tout de suite.
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3: RMC, 7h43, le fléau du proto. Nouveau drame à Marseille. Un adolescent de 17 ans est mort mardi à son domicile de la Castellane, dans les quartiers nord de Marseille. La veille, mal en point, il s'était rendu aux urgences après avoir consommé du protoxyde d'azote. Plus de 450 accidents routiers graves recensés en 2025 en lien avec le gaz hilarant, 40 fois plus qu'il y a 6 ans. Le Parlement a définitivement adopté le 21 juillet la loi Riposte, la loi sur la sécurité publique qui interdira la vente du protoxyde d'azote aux particuliers, mais seulement à partir du 1er février prochain. Bonjour Vincent Ledoux.
4: Bonjour Monsieur Barret.
3: Merci beaucoup d'être avec nous. Vous êtes député Ensemble pour la République du Nord. Vous avez travaillé justement sur le texte, sur ce texte Riposte. On ne le dira jamais assez, le protoxyde d'azote, qu'on appelle le gaz hilarant, ce peut être mortel.
4: Absolument. C'est un gaz qui est absolument pas du tout hilarant en vérité, qui peut provoquer des séquelles irréversibles chez certains patients et qui doit être pris en considération, ce qui a été fait notamment par le ministre de l'Intérieur, Laurent Nunez, dans la proposition, dans son projet de loi, loi Riposte, que nous avons adopté tout dernièrement au Parlement et qui permet d'offrir une véritable parade à ce fléau, vous l'avez dit, tant sur la route, lorsque vous conduisez dans un état qui ne permet plus une vigilance accrue, ou quand vous l'inhalez. Et c'est le cas de ce jeune homme à Marseille, et c'est vraiment absolument regrettable de devoir constater des décès en raison de l'inhalation de ce qu'on peut appeler une merde, en vérité.
3: C'est une véritable drogue qui peut amener à une addiction, forcément, qui a des conséquences, notamment cardio-respiratoires. Dans votre département, à Lille, il y a eu le drame de Matisse. C'était il y a quelques mois, ce jeune homme qui rentrait d'une soirée d'Halloween avec sa copine, qui traversait sur un grand boulevard, sur le passage protégé, et qui a été fauché, mortellement fauché, par un chauffard déjà connu pour d'autres sujets, des délits routiers, mais aussi des violences de la police, et qui était sous l'effet du protoxyde d'azote. Je crois qu'il roulait, on a estimé qu'il roulait à peu près à 100 km par heure en plein centre de ville de Lille, quand il a fauché Matisse. Est-ce que ce drame qui a beaucoup marqué à Lille, c'est ce qui vous a fait basculer, ce qui vous a encore plus mobilisé sur le sujet?
4: Oui, complètement. Parce que quand j'étais maire, effectivement, on déplorait que sur la voie publique, on retrouvait beaucoup de capsules, de bonbonnes, de gaz. Mais en vérité, il y a quelques années, on s'en inquiétait pas plus que ça. Là, le drame de Matisse, ça a été un véritable détonateur. Parce qu'en vérité, on voit une innocence qui est fauchée comme ça sur le bord de la route, des parents qui sont complètement désemparés. Et au-delà des parents, toute une communauté, puisque tout le Nord a vraiment vibré à cette mort. Et on s'est dit, c'est plus possible. Et puis quand on regarde les chiffres, véritablement, vous l'avez très bien dit en introduction, c'est un véritable fléau, donc il faut s'y attaquer. Et donc on s'y attaquait parce que les magistrats, mais aussi les agents de police, nous disaient, on est complètement démunis, on n'a pas la parade nécessaire pour pouvoir contrecarrer sur le terrain ce type de fléau. Et donc c'est ce que nous avons fait à travers la loi Riposte, puisqu'on a introduit un délit d'inhalation hors acte médical, on a aussi, on essaie de frapper sur la détention ou le transport par un particulier au-delà du maximum réglementaire, parce que parfois les agents nous disaient, on découvre des bonbonnes de gaz dans une voiture, mais on ne peut pas faire grand-chose. Oui. Alors les procureurs de la République tentaient de bricoler sur le terrain un certain nombre de parades, mais ce n'était pas suffisant, il fallait la force de la loi. Et aujourd'hui, on a la force de la loi qui va même jusque Internet, puisqu'on prévoit lorsqu'il y a des ventes de produits à usage détourné ou qui sont des offres illégales, de demander à l'hébergeur de retirer cette offre sous 24 heures ou 48 heures. Donc vraiment, on s'est doté d'une parade, je pense, la plus complète possible, avec la vente interdite à partir de février 2025. 27, comme vous l'avez dit. Donc je pense qu'aujourd'hui, c'est assez compliqué pour pouvoir lutter contre ça. Mais
3: il n'est pas question
4: aussi faire de la prévention. Et j'observe que vous, les médias, vous faites un très très bon travail pour prévenir les jeunes, mais aussi les enseignants. Et je sais que,
3: Vincent
4: par exemple, dans les Hauts-de-France, le rectorat est très très à l'œuvre pour informer les jeunes des conséquences qui sont des conséquences très graves. Et encore une fois, je le répète ici, irréversibles pour certains.
3: Vincent Ledoux, une question.
4: Toute leur vie dans un fauteuil roulant.
3: Vincent Ledoux,
4: dramatique.
3: Vincent Ledoux, une question quand même. Il n'est pas question de baisser les bras, évidemment. Vous agissez, on l'entend, mais le cannabis, la drogue, en général, vous le savez, je ne dis pas que c'est un combat perdu, mais il y a toujours des moyens de passer outre. Et puis, ceux qui sont dans l'illégalité le resteront. Est-ce qu'il n'y a pas aussi une nécessité de mettre les moyens, je parle d'hommes, d'effectifs sur le terrain pour lutter contre ça? Est-ce qu'on ne manque pas de contrôle?
4: Non, c'est pas seulement un problème d'effectifs. J'ai simplement envie de dire qu'ils étaient démunis en termes de parade à opposer, puisque vous savez très bien que nous sommes dans un état de droit, et c'est tant mieux, et que les failles juridiques existaient et qu'on pouvait très bien anéantir le travail qui est fait sur le terrain par nos agents de service public. Donc, je pense que là, encore une fois, cette loi qui est tout à fait neuve et qui n'a pas encore été appliquée, je voudrais rendre hommage au travail de Laurent Nunez qui a vraiment bien écouté la représentation nationale, elle va être très très utile. Maintenant, moi j'observe aussi qu'il y a des ventes avec des goûts, des saveurs, enfin, il y a toute une parade commerciale qui est en train de se mettre en œuvre, et donc on n'est plus du tout vers un détournement d'usage d'un protoxyde d'azote qui à la base est un produit tout à fait légal et qui sert notamment pas simplement dans la cuisine comme on le dit très souvent, mais aussi dans les services hospitaliers. Là on est carrément sur quelque chose d'organisé en amont, et là sans doute qu'il faudra être vigilant. Moi je connais peu les producteurs, j'ai pas connaissance de ces filières, mais je pense qu'un vrai travail sur l'organisation de ces filiales est encore à faire. Mais en tout cas, aujourd'hui, on a ce qu'il faut pour vraiment intervenir, agir, être beaucoup plus fort.
3: Et les contrôles seront effectués et les sanctions tomberont.
4: Pardon ?
3: Et les contrôles seront effectués et les sanctions tomberont, c'est ce que vous nous dites.
4: Mais oui, mais bien entendu, de toute façon, nos agents sont déjà très très à l'œuvre sur le terrain, les polices municipales aussi, les maires sont mobilisés à travers des arrêtés. On voit bien aussi que les préfets, c'était le cas dans les Bouches-du-Rhône, prennent les arrêtés qui vont bien, justement.
3: Donc on a pris la mesure du fléau.
4: Encore une fois,
3: c'est
4: des comportements individuels et on ne peut que regretter que des jeunes soient attirés par, encore une fois, ces produits qui sont des produits extrêmement néfastes pour la santé. Il faut le redire,
3: Merci. Merci d'être avec nous, Vincent Ledoux. On l'entend très engagé, passionné par cette lutte contre le protoxyde d'azote. Merci Vincent Ledoux d'avoir été avec nous, député Ensemble pour la République du Nord. RMC, 7h50. Dans un instant, le portrait du jour. Victor Pourchet, on parle de qui ?
5: Pierre de Gaulle, petit-fils du général et fan de Vladimir Poutine.
3: Merci. À tout de suite sur RMC, sur RMC Story.
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3: RMC 7h51, le bonus RMC de Charlène Villemer. Charlène, Britney Spears. Et la musique, c'est fini. My

0: sans exception à profiter de moi. Un long message accompagné d'une photo de ses deux garçons à qui elle présente ses excuses pour ses erreurs du passé. Paparazzi, surmenage, rupture conjugale, Britney explose en 2007, c'est le fameux épisode de la boule à zéro. Elle est placée ensuite sous tutelle à 26 ans et pendant près de 15 ans, son père contrôle tout. Maintenant, elle claque la porte à la musique pour se tourner vers une vie plus spirituelle.
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3: RMC 7h52, le portrait du jour avec vous, Victor Porchet. Ce matin, vous nous présentez Pierre de Gaulle, petit-fils du général.
4: Et qui vient de lancer un appel aux dons pour sauver, dit-il, la boisserie, demeure emblématique du général de Gaulle à Colombey-les-Deux-Églises. Sauver de quoi, vous allez me demander? Eh bien, semble-t-il, de l'État. Pierre de Gaulle possède 50% de la boisserie, ses frères l'autre moitié. L'entretien coûte cher, les frères veulent vendre. L'État est prêt à l'acquérir pour en faire, voire imposer son classement en tant que monument public protégé. Pierre de Gaulle souhaiter que le domaine reste dans la famille.
3: Quel est le profil de Pierre de Gaulle?
4: Eh bien, celui d'un grand fan de la Russie, presque sa deuxième patrie d'ailleurs, lui qui disait vouloir acquérir la nationalité russe. Faut dire que c'est elle qui lui a donné une visibilité. Qui avait entendu parler de ce conseiller en stratégie pour des entreprises, de ce financier passé par HEC puis Rothschild avant l'invasion de l'Ukraine, avant que Moscou ne lui offre un rond de serviette dans des inaugurations de musées au mouvement international russophile, tout près du chef de la diplomatie russe Lavrov en 2023. Le général, c'était le non-alignement de la France. Pierre, ça ressemblerait plutôt à une éclipse russe. Lui, la lune, soupçonnée de cacher le soleil du Kremlin. Exemple pêle-mêle avec certaines de ses déclarations. Vladimir Poutine est un grand leader. Les États-Unis l'ont poussé à faire la guerre. Et petite dernière en bonus, les sanctions européennes contre des Russes lui font penser à la spoliation des Juifs par Vichy.
3: Forcément, ces sorties font réagir.
4: Oui, Pierre est le petit dernier qui essaye d'exister, disait aux Parisiens une source proche de la famille de Gaulle qui craint qu'il soit manipulé. La famille, elle est proche, justement, elle a pour lui du mépris, écrivait Le Monde en citant son frère Yves. Les positions de Pierre sont totalement inexactes, qu'il les considère comme celles du général de Gaulle est faux et imbécile, ça promet pour la prochaine cousinade.
3: Merci beaucoup Victor Porchet, RMC 7h54, tout l'été des reportages près de chez vous, 5 mois après les élections municipales.
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3: Et ce matin, direction le Var, à Cuers, une commune de 13 000 habitants. Ici, la municipalité cherche depuis plusieurs années des solutions pour faire baisser la température, alors que la ville expérimente différentes installations pour créer des îlots de fraîcheur, des projets portés par le maire d'Hiver Centre, Bernard Moutet. Reportage de notre correspondante Anna Jojard.
5: Rendez-vous au square des Lutins où les toboggans en inox et balançoires sont désormais abrités par de grandes toiles colorées depuis cet été. Avant quoi ?
6: Il n'y avait aucune ombre. Sur les jeux, on était à plus de 50 degrés.
5: Jean-Jacques Roux est le directeur général des services de la ville de Cuers.
6: Grâce donc au voilage, on est sur un différentiel de température de 25 degrés. On est à nouveau sur des températures acceptables et qui permettent l'usage permanent des jeux.
5: Et justement, en pleine journée, Elisabeth et sa petite fille sont venues profiter de ce coin d'ombre.
7: C'est vrai que ça protège c'est bien, hein. C'est bien aménagé, je trouve.
8: Vous sentez la différence si vous allez ailleurs, si vous sortez
7: sans plein soleil. On est en plein soleil, on ne peut pas rester dehors.
5: Ces voiles d'ombrage, la mairie les a aussi positionnées dans une partie de la rue commerçante, très exposée au soleil.
6: Là, en prenant la température là, sur le goudron de la rue au soleil, le thermomètre affiché est 105 degrés. Je fais 2 mètres sur la droite, je passe sous le voilage, toujours sur le goudron. On est à 40 degrés.
5: 60 degrés de différence au sol et sous les voiles, l'impression d'un courant d'air frais sur la peau.
9: On sent bien la fraîcheur quand on passe.
10: On favorise même de passer dans cette rue plutôt que dans d'autres rues quand le soleil cogne parce que c'est plus agréable. Et c'est même agréable les jours de marché parce que souvent il y a la queue à la boulangerie. On peut faire la queue à l'extérieur sans suffoquer.
5: À une centaine de mètres de là, on retrouve désormais le directeur général des services à l'école Jean Jaurès, rénovée en 2024.
6: Donc là, on est rentré à l'intérieur de l'école. Donc il y a eu un choix de préau de volume important, ce qui permet une ventilation entre les bâtiments de l'école. Et vous voyez au fond la cour oasis qui a été créée, la végétalisation amenant un îlot de fraîcheur.
5: Et si on lève le regard, on peut voir des mouchards à billets, des plaques trouées installées devant les fenêtres pour faire de l'ombre. À la climatisation, la ville a préféré un système de rafraîchissement d'air qui ne rejette pas de chaleur vers l'extérieur. Des installations qui ont porté leurs fruits dans les salles de classe.
11: Pendant les pics de chaleur du mois de mai, on a eu des températures de 33, 34, 35 degrés à l'extérieur. À l'intérieur, on était entre 24 et 27.
5: Bernard Moutet est le maire de Cuers et depuis 2022, sa ville consacre 200 à 300 000 euros par an pour faire baisser la température l'été.
11: Au début, on se moquait de nous, mais bon, on se rend compte que maintenant, il faut arrêter de parler du changement climatique. On le sait, il est là et il faut être dans l'action. On a beaucoup de villes qui nous contactent justement pour un petit peu voir cette démarche.
5: Des villes de toute la France comme Lyon ou Pessac vers Bordeaux. Dans cette démarche de partage d'expérience, QR s'organise aussi depuis 3 ans un salon sur ce sujet pour les collectivités. Il aura lieu le 23 septembre cette année.
3: Merci Anna Jojard. Dans un instant, le journal de 8h et juste après l'écho avec Pierre Rondeau. Pierre, les jeunes galèrent sur le marché de l'emploi, c'est pas nouveau, on le sait, mais la galère pourrait être encore se corser.
12: Oui, parce qu'ils ont un nouveau concurrent, enfin une concurrente, elle ne coûte pas cher, elle ne prend pas de vacances, pas de week-end, elle n'est jamais malade, c'est l'IA.
3: Allez, c'est dans un instant sur RMC, sur RMC Story.
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4: 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Toujours plus chaud, Charlène.
5: Oui, 80 départements sont en vigilance orange canicule dès ce midi avec l'Oise et l'Aisne qui viennent s'ajouter. La France se réveille donc sous un soleil de plomb avec un mercure déjà très très élevé puisqu'il fait 27 degrés déjà à Nice, 26 à Marseille et 28 à Marmande. Le pic, il est attendu cet après-midi, notamment dans le sud-ouest où on attend jusqu'à 41 degrés dans le secteur de Bordeaux, 33 à 39 dans le sud-est, 36 à 39 partout ailleurs. Seul Brest et Biarritz sont sous la barre des 30 degrés aujourd'hui.
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4: Tout ce qu'il faut savoir sur l'actu, c'est avec Clara Gabillet, à la une des pompiers appelés à la grève pour demander plus de moyens.
7: Mobilisés contre les flammes partout en France, cet été, ils alertent sur leurs conditions de travail. Des syndicats reçus au ministère de l'Intérieur à midi. Le pic de la chaleur aujourd'hui et ces canicules à répétition pourraient coûter jusqu'à 15 milliards d'euros à la France, chiffre le gouvernement. Et puis Lionel Messi va-t-il raccrocher les crampons ? L'Argentin se pose la question après le décès de son père.
4: Un appel à la grève chez les pompiers en pleine saison des incendies.
7: Des feux d'une ampleur jamais vue en France et des pompiers à bout de souffle. Ils veulent alerter aujourd'hui sur leurs conditions de travail et leurs difficultés. 9 syndicats appellent donc à la grève pour demander plus de moyens et pour que leur santé et leur sécurité deviennent une priorité nationale. Leurs représentants reçus à midi au ministère de l'Intérieur et en Gironde, frappés par un gigantesque incendie, les pompiers se sont confiés au micro RMC de Julie Brault sur leur mal-être.
8: Les images des flammes monstrueuses sont encore dans sa mémoire.
9: On a vécu une chose qui est hors norme. Hein. Certaines images de se sentir un petit peu impuissant.
8: Franck a été mobilisé sur le front au premier jour du méga-feu dans un camion non adapté aux feux de forêt.
9: C'est ce qui sert à éteindre les feux d'appartement, feux de maison. Ces camions-là, après quand on remonte dedans, même si on coupe toutes les ventilations, admettons, mais, les cabines sont quand même enfumées. Donc on reste quand même dans un milieu enfumé. Donc c'est difficile de pouvoir respirer correctement.
8: Un manque de moyens matériels, humains aussi, très handicapants sur le terrain et qui a dû être compensé par les citoyens, rappelle le sapeur-pompier Guillaume Millet.
10: Quand on fait venir des citernes d'agriculteurs pour arroser les lisières, c'est que clairement on est en rupture capacitaire de nos propres moyens, des moyens de sapeurs-pompiers.
8: Un système à bout de souffle, selon le secrétaire général de la CFDT qui fera face ce midi à Laurent Nunez.
10: Ça fait 10 ans qu'on est dans leur bureau. Moi j'en suis à mon 5e ministre de l'Intérieur et aujourd'hui ils sont obligés de nous entendre. On a perdu 4 collègues, dont 2 ici en Gironde. C'est un bilan qui est catastrophique.
8: On ne veut plus de mots, mais des lois et des décrets pour embaucher dans les casernes et financer des équipements adaptés, conclut le sapeur-pompier.
4: La colère, le ras-le-bol, la souffrance des sapeurs-pompiers, nous en parlerons à 8h45 avec notre invité, le lieutenant-colonel Alain Larata, secrétaire général du syndicat Avenir Secours.
7: Des pompiers mobilisés sur de nouveaux incendies depuis hier dans le Pas-de-Calais. Les flammes ont ravagé 180 hectares dans les dunes de la Côte d'Opale. Feu contenu à Danne, mais toujours en cours hier soir près d'Ardelot. 1200 vacanciers ont pu retrouver leur camping après évacuation. Un autre incendie au sud de Rennes, en Bretagne. Feu de forêt qui a parcouru 200 hectares. Au niveau de la commune de Saint-Just, une centaine de personnes évacuées. Et dans les Deux-Sèvres, près de Poitiers, les flammes parties d'un champ ont brûlé une maison dans le village de Loumois. 3 corps calcinés ont été retrouvés. Enquête ouverte pour homicide involontaire.
4: On entre dans le dur. Le pic de chaleur commence véritablement aujourd'hui.
7: Et ça va continuer demain. 2 jours durant lesquels 80 départements sont en vigilance orange canicule. Toutes les régions sont en crise au niveau de la sécheresse, alerte la ministre de la Transition écologique, Monique Barbu, après une réunion hier avec les préfets. Romain Cluzel, elle appelle à plus de fermeté sur les restrictions d'eau.
0: Exactement, Monique Barbu insiste auprès des préfets. Les restrictions d'eau doivent être appliquées sans délai et avec uniquement de rares dérogations. Les contrôles doivent d'ailleurs augmenter dans les zones où l'alimentation en eau potable est la plus tendue. Une fermeté affichée par la ministre face à une sécheresse déjà historique. Toute la France est touchée et 3 millions d'habitants sont placés en vigilance concernant l'approvisionnement en eau. Et les conséquences se multiplient auprès des agriculteurs, de certaines industries. Monique Barbu estime d'ores et déjà que cet été caniculaire va coûter entre 10 et 15 milliards d'euros. La ministre de la Transition écologique souhaite également accélérer sur l'adaptation du pays. En privé, elle dit même s'interroger sur l'intérêt d'installer des usines de dessalement de l'eau de mer pour faire face à des sécheresses dans le futur.
4: La sécheresse record que nous connaissons actuellement, est-ce que vous, de votre côté, vous faites des efforts, vous faites attention? Vous nous appelez au 3216 et puis je reviens sur les sapeurs-pompiers, leur colère, leur ras-le-bol, leur grève nationale aujourd'hui. Est-ce que vous comprenez cette colère? Est-ce que vous les soutenez? Là encore, vous nous appelez au 3216.
7: Une question à présent, des élus ont-ils bénéficié d'emplois fictifs à la RATP? C'est le soupçon de l'association AC Anticorruption qui porte plainte contre X. Inès Zegloul en direct avec nous. Inès, la régie des transports parisiens et 200 élus sont accusés de faire partie d'un système.
11: Oui, pas de présence, parfois aucune fiche de poste identifiable, mais bien des temps pleins rémunérés, s'interroge l'association Anticorruption qui base sa plainte sur plusieurs articles de nos confrères, parmi eux celui du Canard Enchaîné, affirmant, vous l'avez dit, que 200 élus auraient bénéficié de ce système, d'un emploi à temps plein à la RATP, des élus de région parisienne, tout bord politique confondu. Démenti formel de l'Association des Transports en Commun d'Île-de-France, la RATP qui conteste aucun emploi de complaisance au sein de l'entreprise, martèle-t-elle avant d'ajouter « Nous suivons les règles qui permettent à un élu de concilier vie professionnelle et mandat local ». C'est désormais Valérie Pécresse qui demande des comptes. La présidente de la région d'Île-de-France exige que toute transparence soit faite sur la politique de recrutement de la RATP.
7: Explication d'Inès Zegloul.
4: C'est un salon qui fait polémique en Savoie.
7: Le salon du tout-terrain prévu à Valoire à la fin du mois. 5 jours pour promouvoir les loisirs motorisés des 4x4 qui vont sillonner la montagne. Activité jugée scandaleuse par 4 associations qui demandent, Vincent Chevalier, l'annulation du salon.
12: Une lettre ouverte pour interpeller directement la nouvelle municipalité de Valoire.
13: On demande la fin de ce salon, la fin de cette animation.
12: Martine Noraz, présidente de l'association Vivre et Agir en Maurienne.
13: On ne peut plus promouvoir ce type de véhicule énergivore qui permet d'aller partout dans la nature et qui par conséquent dérange la faune, abîme la flore, etc.
12: Sans compter la pollution sonore et atmosphérique selon ces associations. Un salon surtout composé de stands d'après Benjamin Serve, l'un des organisateurs.
14: Mais la partie balade, c'est même pas 5% du salon. C'est quelques balades encadrées dans la montagne.
12: Au total, une 50aine de véhicules arpenteront la montagne chaque jour sur des chemins balisés.
14: C'est uniquement des pistes qui existent, qui sont déjà utilisées par Valoire et la société d'exploitation des remontées mécaniques de Valoire. C'est-à-dire qu'on utilise uniquement des pistes qui sont utilisables, carrossées, on ne s'écarte jamais des pistes.
12: Si cette 24e édition devrait se dérouler normalement, une réunion de concertation avec les autorités et l'organisation a été demandé par ces associations pour les futurs salons.
4: Pas de 4x4 à la montagne. Là encore, vous êtes d'accord, pas d'accord, vous nous appelez au 3216.
7: Dans le massif du Jura, il y aura bientôt de nouveaux panneaux. Attention aux lynx, comme pour les chevreuils, comme pour les vaches. Mais donc, cette fois, pour faire attention à la traversée des lynx, c'est les autorités qui l'ont annoncé. Il y aurait environ 200 lynx en France, 80% dans le massif du Jura. Le jour d'après l'éclipse, et si le spectacle était pour beaucoup aussi exceptionnel que rare, il vous a peut-être fait mal aux yeux. Les recherches Google mal aux yeux ont bondi de 5000% cette nuit. Alors, on ne sait pas vraiment si ces inquiets ont porté leurs lunettes. Oui, en tout cas, il y a de l'inquiétude ce matin.
4: Il y a beaucoup aussi d'effets psychosomatiques, je pense. Les sports et la saison démarrent plutôt bien pour le PSG.
7: Et qui remporte pour la deuxième saison de suite la Supercoupe d'Europe. Victoire 2-1 hier soir en Autriche contre Aston Villa. De quoi donner encore plus faim de trophée au capitaine Marquinhos.
15: On a des records à aller chercher. C'est vrai que dans la carrière, il y a des trophées qui marquaient plus. Mais quand on voit après les numéros de trophées qui ont gagné, ça reste dans ma histoire, ça reste dans l'histoire du club. Ça montre les ambitions de ce club, ça montre les ambitions des joueurs qui sont là. Même si on n'a pas eu beaucoup d'entraînement, on est arrivé aujourd'hui, on a su surmonter les difficultés. Et ça fait vraiment plaisir de démarrer cette saison avec un trophée très important international comme ça.
4: Et beau cadeau d'anniversaire pour le PSG, puisque Arthur Asquin, notre rédacteur en chef qui est fan du PSG, nous dit que le PSG est né le 12 août 1970.
7: Ah bah tiens, bon anniversaire, un bon cadeau. Une légende du foot peut-être bientôt à la retraite. Beaucoup de doutes ce matin autour de Lionel Messi, l'Argentin de 39 ans, s'est exprimé sur ses réseaux sociaux quelques jours après la mort de son père des suites d'une longue maladie. Et il semble se poser beaucoup de questions, Corentin Roland.
16: Je ne sais pas ce que je vais faire sans toi, je ne sais pas comment continuer, écrit Lionel Messi dans un message publié sur Instagram. Les mots sont adressés à son père, Jorge Messi, mort d'une maladie samedi dernier. Je ne faisais que jouer au football, poursuit l'octuple Ballon d'Or. Maintenant, j'ai pas mal de doutes sur le fait de continuer longtemps. À la fois son père et son conseiller, durant sa carrière, Jorge Messi a accompagné son fils Léo dès ses 13 ans de l'Argentine vers Barcelone. Tu as été à mes côtés depuis le début, il manquait si peu pour arriver au bout, regrette le jour de 39 ans dans sa lettre. Jorge Messi n'a pas assisté à la Coupe du Monde cet été. Le capitaine argentin confie avoir souffert de son absence lors de la finale perdue face à l'Espagne, à l'issue de laquelle il n'a livré aucun indice sur une éventuelle retraite. Messi est sous contrat jusqu'en 2028 avec l'Inter Miami, mais n'a pas communiqué de date de retour.
7: Et puis de l'athlétisme au programme aujourd'hui, finale du saut à la perche chez les femmes au championnat d'Europe. Un programme aussi alléchant à ceux de natation, notamment la finale du 100 mètres papillon avec Maxime Grousset, le champion du double champion du monde de la discipline. Ce sera à vivre évidemment sur RMC, la finale du 100 mètres à 18h30.
4: Merci beaucoup Clara, et prochain rendez-vous pour le prochain journal, ce sera à 8h30. Thierry est avec nous au 32-16. Bonjour Thierry.
17: Et bonjour Rémi, très heureux d'échanger avec vous.
4: C'est réciproque Thierry, on est en Charente à la Rochefoucauld.
17: Exactement.
4: Vous faites quoi dans la vie Thierry ?
17: Gestionnaire de site internet.
4: D'accord. Et vous êtes passé à l'électrique, deux véhicules ?
17: Ouais.
4: Et achetés d'occasion ?
17: Ouais, et à la base je suis un anti-électrique, je voulais même pas en entendre parler.
4: On en parle parce que tout à l'heure Pierre Rondeau nous disait qu'il y a une nouvelle prime qui vient d'être mise en place, 337 euros pour l'achat d'un véhicule d'occasion. Vous nous dites qu'au départ vous étiez pas du tout électrique.
17: Ah non, puis je voulais même pas en entendre parler. Moi, la blague c'était de dire j'ai pas de rallonge assez longue pour me balader en voiture électrique, quoi.
4: Bon bah vous avez trouvé la rallonge apparemment.
17: Ouais, et en fait pour les voitures électriques, on a acheté deux véhicules et en plus ils sont tous les deux de 2022, donc ils ont 4 ans, très peu kilométrés, c'est des retours de loc. Mmh. Et on a payé, et pour vous dire, alors, pour rien cacher, les deux voitures achats cumulés, j'en ai pour 26 000 euros. Une Citadine et une berline.
4: D'accord. Soyons concrets, la Citadine, par exemple, vous l'avez payée combien ?
17: 7 500 euros.
4: Elle avait combien de kilomètres ?
17: 17 000 kilomètres.
4: Ah, c'est rien. Un nombre de kilomètres.
17: Et Rémi, chose très importante, elle avait ce qu'on appelle le SOH, c'est-à-dire la vitalité de la batterie, à 100%. Oui.
4: Parce que c'est ça le gros doute, la grosse question, la grosse crainte de ceux qui hésitent à passer à l'électrique d'occasion, c'est de dire, ouais, mais dans quel état est la batterie?
17: Non, il y a le SOH qui est très important.
4: Alors, le SOH, c'est quoi? C'est une garantie, on contrôle la batterie?
17: Voilà, c'est la batterie qui est contrôlée par le constructeur et qui donne la vitalité de la batterie. Donc là, elle est à 100%, c'est-à-dire qu'elle a sa totale capacité.
4: Et en prime, vous êtes garanti, j'imagine?
17: On est garanti pendant 7 ans sur la batterie.
4: Donc ouais, 7 ans.
17: Jusqu'en 2029, je suis tranquille. Et puis pour répondre à Pierre, si je peux me permettre, vous pensez bien que je me suis renseigné sur le prix des batteries. Je me dis, tiens, si demain la batterie elle lâche, combien ça va me coûter? Et bien sur la petite Citadine, ça me coûtera en échange standard 2500 euros.
18: Oui, les 15 000 euros cités, c'était pour les très grosses voitures.
17: Voilà. Mmh. Et puis, ce qu'il faut savoir, c'est qu'il y a une société française, en plus, qui vient juste d'être créée, qui est capable de localiser l'élément défectueux d'une batterie, ce qui permettrait de changer seulement l'élément défectueux et non pas une batterie complète. Donc, on aurait des
4: réparations. Thierry, pas de regrets.
17: Ah non, et puis comme je pense 99% de ceux qui sont passés en électrique, on reviendra pas en arrière.
4: C'est ce qu'on entend très souvent, ça c'est vrai. Ouais, merci beaucoup Thierry d'avoir été avec nous et belle journée du côté de la Rochefoucauld en Charente, RMC, il est 8h13.
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4: En pleine sécheresse, 80% d'un bassin communal vidé en 2 heures pour arroser 2 jardins privés. Voilà ce qui s'est passé aux Tourettes-sur-Loup. On est dans les Alpes-Maritimes. Frédéric Poma, le maire de la commune, a décidé de verbaliser les contrevenants jusqu'à 3000 euros d'amende. Ça peut en tout cas aller jusque-là. Il va nous expliquer sa position. C'est dans un instant sur RMC, RMC Story. À tout de suite.
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9: 7h16, ce matin, nous allons à Tourrette-sur-Loup. Nous sommes dans les Alpes-Maritimes. À Tourrette-sur-Loup, où l'heure a suffi de deux propriétaires privés pour vider en 2 heures 80% d'un bassin d'eau qui alimente le village. 80 mètres cubes partis. Pourquoi? Pour l'arrosage de jardins privés. Nous sommes en pleine période de sécheresse. Bonjour Frédéric Poma.
10: Bonjour.
9: Merci d'être avec nous. Vous êtes le maire de Tourrette-sur-Loup. Combien d'habitants au Tourrette-sur-Loup?
10: Écoutez, on est à 4500 habitants à l'année, mais la caractéristique, c'est que comme nous sommes une commune touristique, eh bien, du 1er juillet au 31 août, la population est multipliée par 3 puisqu'on passe à 13 000 habitants.
9: De 4500 à 13 000 habitants. Racontez-nous ce qui s'est passé chez vous il y a une semaine.
10: Eh bien, on a un bassin qui alimente une cinquantaine de propriétés. Et donc, on a été alerté. Pardon ?
9: En eau potable.
10: En eau potable, absolument. Et on a été alerté par notre fournisseur d'eau que le bassin, en 2 heures, était vidé de manière très problématique. Et que si ça continuait, on allait devoir couper l'eau. Et donc, aujourd'hui, l'avantage, c'est que tous les compteurs de la commune sont connectés et donc ils ont pu très rapidement identifier les deux propriétés qui posaient problème.
9: Donc vous êtes allé sur place?
10: Alors donc dans un premier temps, le prestataire est allé sur place pour informer qu'il y avait une consommation anormale et puis moi ensuite j'ai envoyé la police municipale un petit peu plus tard, oui.
9: Et qu'est-ce qu'ils ont constaté?
10: Eh bien, autant sur la première propriété, tout était rentré dans l'ordre, autant sur la deuxième, le jardinier était encore en train d'arroser. Donc c'est la raison pour laquelle moi j'ai pris la décision de verbaliser.
9: Donc toute cette eau était en train de partir parce que deux propriétaires, en tout cas deux jardiniers, étaient en train d'arroser leur jardin.
10: Oui, vous avez raison, vous aviez deux propriétés qui mettaient à mal, qui mettaient en difficulté une cinquantaine de résidences.
9: 50, je le répète, parce que moi je suis un peu halluciné, c'est-à-dire que 50 propriétés, 50 maisons, 50 de vos administrés, foyers, ont été sur le point d'être privés d'eau potable parce que deux jardiniers arrosaient leur jardin.
10: Exactement.
9: Bah, ils devaient les faire de manière intensive.
10: Oui, vous savez, on est une très belle commune, donc il y a des très très belles maisons, et qui dit très belle maison dit très beau jardin. Mais là, aujourd'hui, ils étaient un petit peu dans l'exagération. Ce sont pour la plupart des étrangers qui ne connaissent pas nécessairement les problématiques françaises. Donc voilà.
9: Qu'est-ce que vous a dit le deuxième jardinier, celui qui a été un peu récalcitrant?
10: Ben écoutez, il a fait mine de pas savoir, mais quand on lui a dit, écoutez, on est déjà passé une première fois pour vous alerter, là on revient, et alors qu'on est dans une situation vraiment très problématique, et ben voilà, maintenant on arrête de discuter.
9: Et donc vous avez infligé une amende?
10: Oui.
9: Une amende de combien?
10: Alors, l'amende, comme c'est un arrêté préfectoral qui est en cause, elle peut aller jusqu'à 1 500 euros. Et vous l'avez très bien dit tout à l'heure, en cas de récidive, jusqu'à 3 000 euros.
9: Et là, vous avez infligé une amende de combien ?
10: Alors écoutez, après moi je passe la main, donc je ne sais pas, puisque c'est un arrêté préfectoral.
9: D'accord.
10: Mais l'amende peut aller jusqu'à 1 500 euros.
9: Le vrai problème, et c'est un enjeu qui est devenu aujourd'hui majeur, parce que les périodes de sécheresse se multiplient. On connaît actuellement une période de sécheresse record, mais on le sait, monsieur le maire, que ce n'est que le début. Le vrai problème, c'est que dans votre commune l'été, il y a beaucoup de monde. Alors, c'est un avantage aussi, on va pas se plaindre du tourisme et de l'apport financier que ça vous amène, mais c'est qu'il faut que chacun se raisonne et que chacun prenne conscience de la question.
10: Oui, après, il faut pas généraliser. Ce sont deux personnes sur les 13 000 personnes qu'il y a sur la commune. On est quand même dans un endroit où les gens sont sensibilisés déjà à cette problématique de l'eau. On sait que c'est vraiment le 15 août qui est le pic de consommation. Nous, on a lancé plusieurs alertes. Et aujourd'hui, la situation, elle est redevenue normale. Ça veut dire que vraiment, les gens, les administrés ont conscience de ce problème. Et c'est ça qui est important.
9: Et vous aviez déjà connu ce type de situation en 2023, c'est ça ?
10: Exactement, en 2023, on a eu une première alerte sécheresse, ce qui déjà, moi, m'avait permis de demander à notre prestataire de fournisseur d'eau de me faire la liste des 100 premiers, des plus gros consommateurs d'eau. Et en fait, une famille moyenne, elle consomme entre 200 et 250 mètres cubes par an. Mmh. Et là, le number one était à 12 000 mètres cubes. Donc, il a vraiment fallu sensibiliser les gens en disant, là, c'est trop, quoi.
9: Donc, les gros consommateurs dont vous parlez, la liste des 100, vous les avez contactés, vous les avez alertés, en tout cas sensibilisés.
10: Absolument, on leur a envoyé un courrier. Et ce qui était intéressant, c'est qu'on a eu des retours et de gens qui nous ont remerciés parce qu'en fait, il y avait beaucoup de fuites. Vous savez, la fuite, c'est vraiment...

0: L'économiste d'RMC, Pierre Rondeau, le chômage des jeunes s'est dégradé et c'est un constat partout dans le monde, c'est international.
1: Constat international, Rémi, oui. Dans un rapport récent, l'Organisation internationale du travail pointe une situation inquiétante pour les 15-24 ans à travers le monde. Dans l'ensemble des pays développés, le taux de chômage des 15-24 ans a atteint 12,4% en 2025 contre 12,3% en 2024, soit 67 millions de jeunes sans emploi. Pire encore, la part des jeunes qui ne sont ni en emploi, ni en études, ni en formation a aussi augmenté pour atteindre 20%, soit plus de 257 millions de personnes, du jamais vu dans l'histoire récente.
0: Pierre Rondeau, comment l'expliquer ?
1: Alors d'abord, les explications évidentes, le ralentissement de la croissance économique ou encore les tensions géopolitiques qui perturbent grandement les marchés. Mais un nouvel élément apparaît dans l'analyse, l'essor de l'IA, de l'intelligence artificielle. Cette montée en puissance transforme les perspectives de l'emploi des jeunes. Ces jeunes encore inexpérimentés se retrouvent mis en concurrence avec des intelligences artificielles plus compétentes, plus performantes, plus productives. Des emplois intermédiaires qui étaient jusqu'ici la porte d'entrée du marché du travail pour les jeunes, comme les secrétaires et assistants administratifs, les téléconseillers, les agents de centre d'appel, les techniciens, les développeurs informatiques ou les conseillers bancaires. Tous ces emplois disparaissent progressivement, remplacés par l'IA. Pour vous donner un exemple, moi-même, étudiant, je travaille dans une banque, j'étais chargé de classer les dossiers clients, et bien ce service a été maintenant intégralement remplacé par de l'IA.
0: Que peut-on faire ? Y a-t-il quand même des motifs d'espoir ?
1: Alors heureusement, il y a des emplois qui résistent encore et toujours à l'intelligence artificielle, notamment dans le secteur social, les métiers de l'humain et de la santé, les médecins, infirmiers, aides-soignants, kinés, psychologues, éducateurs spécialisés. Ils ne seront jamais remplacés par de l'IA. Idem côté artisanat, les métiers manuels qualifiés, voire ultra qualifiés, dans le luxe, dans le sur-mesure, dans les pièces uniques. Et même pour les techniciens du bâtiment, une IA sera bien incapable de remplacer un plombier ou un électricien. Mais pour assurer ces métiers et garantir aux jeunes une perspective d'avenir positive, il faut resserrer les liens entre l'enseignement supérieur et le monde professionnel, renforcer les passerelles, renforcer l'alternance et l'apprentissage, parce que la situation, oui, s'est vraiment détériorée.
0: Un point sur les prix des carburants, comme tous les matins.
1: Alors, ça augmente, hein, le litre de 95, 1€. Alors, on est passé sous les 2€, mais ça augmente par rapport à hier. 1,979€ pour le 95, le gazole, 2,176€, le baril de pétrole, il baisse légèrement à 87,56€ et le gaz à 60,49€.
0: Merci beaucoup Pierre Rondeau, on va se détendre un peu à présent, il est en vacances mais on a son meilleur avec nous, Arnaud Demanche.
2: Le géant français de l'informatique Capgemini a annoncé la mise en vente de sa filiale américaine qui aide la fameuse police américaine de l'immigration à localiser les migrants.
3: Et ça a fait scandale, rendez-vous compte, une société française qui vend des choses ignobles autour du monde. Comme si la vache qui rit ne suffisait pas. Qu'est-ce qu'on a fait au monde, hein ? Les membres du gouvernement ont fait les vierges effarouchées en disant « Que huit ? Que non ? Nous vendons des services pour nuire à l'être humain, nous les Français ! Le peuple des Lumières. Les Mirage 2000 qu'on vend au pays du Golfe, c'est pas juste pour faire joli dans les défilés. Hein. Les 5 sous-marins qu'on a vendus au Pakistan, ils sont pas là pour étudier la reproduction des poulpes dans l'océan Indien.
2: Ah
3: c'est
2: bon
3: pas leur priorité. Ah non, alors que c'est fascinant, Apolline. Fascinant. Le poulpe dominant pointe de manière ityphalique son ectocolite qui sert d'organe copulateur afin d'introduire les gamètes dans la femelle poule. J'arrête, hein, je vois bien que j'excite tout le monde.
2: L'eurodéputée Marion Maréchal a déclaré qu'elle ne croyait pas que son grand-père, Jean-Marie Le Pen, était antisémite.
3: Oui, elle a dit « Est-ce que les condamnations sondent le cœur des hommes ? Je ne crois pas. » Heureusement qu'elle n'est pas avocate. Hein. Monsieur le juge, est-ce que les condamnations de mon client, Francis Holmes, sonde réellement son cœur, qui n'est que fragilité et sensibilité, n'est-ce pas, Francis ?
4: Marion, est-ce que tu buzzes ?
3: Alors, Jean-Marie Le Pen avait une maison de disques qui éditait des chants nazis et disait que les chambres à gaz étaient un détail de l'histoire. Mais vous connaissez les gens, Apolline, ils voient le mal partout. Voilà. Si ça se trouve, Jean-Marie Le Pen rêvait secrètement d'être investi par LFI aux élections. Mais après, on n'est jamais vraiment objectif quand ça concerne sa famille. Louis Sarkozy pense que son père est innocent. Jésus pensait que sa mère était vierge. Éric Ciotti, son père Jean-Claude Duss, il pensait qu'il allait conclure. On se fait avoir tout le temps.
0: Allez, dans un instant, la météo, le journal sur RMC, RMC Story. Et puis, les pompiers sont en grève aujourd'hui. On refuse d'être des héros qu'on laisse sans moyens. Le lieutenant-colonel

0: Alain Larata, secrétaire général du syndicat Avenir Secours, est notre invité dans un instant. La colère des sapeurs-pompiers, leur ras-le-bol, leur souffrance également. C'est dans un instant sur RMC et sur RMC Story.
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0: Le temps, les prévisions météo, c'est avec Charlène Villemer. Canicule, canicule, canicule.
7: Oui, 80 départements seront en vigilance orange canicule dès ce midi avec l'Oise. Hélène qui s'ajoute. Le risque feu de forêt reste très élevé, lui, dans un grand quart nord-ouest. Et puis dans le sud, aujourd'hui, la journée sera la plus chaude de ce nouvel épisode caniculaire. Dans le sud-ouest, il fera cet après-midi entre 35 et 41 degrés, 33 à 39 annoncés et attendus dans le sud-est, entre 36 et 39 partout ailleurs. Fait marquant du jour aussi, seuls Biarritz et Brest sont sous la barre des 30 degrés. Alors dans le détail, votre thermomètre affichera 36 à Lille, 38 à Paris, 39 à Lyon, 40 à Bordeaux. Côté ciel, on a quelques entrées maritimes sur le Finistère et les Landes et puis les Bouches-du-Rhône ce matin, sans grandes conséquences sur le thermomètre. Des orages qui sont attendus également dans les Pyrénées en fin de journée. Globalement, la journée sera encore calme et ensoleillée. Puis ce soir, eh bien, nouvelle nuit tropicale, il fera 30 degrés à Nice. Demain, même programme, Météo France prolonge la vigilance orange dans 80 départements.
0: Merci Charlène, RMC, 8h29.
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0: Tout ce qu'il faut savoir sur l'actu, c'est avec Clément Guidz. Clément, ça chauffe dans les bus de la RATP en Ile-de-France.
8: Un sur deux n'est pas climatisé selon Force Ouvrière et les chauffeurs et passagers au bord du malaise. Le Pas-de-Calais à son tour frappé par les incendies, près de 200 hectares brûlés sur le littoral et 200 campeurs évacués. RMC est allé à leur rencontre. Et un nouveau prodige français dans les bassins, le nageur sauveur Cristofini, aligné ce matin sur les séries du 200 mètres au championnat d'Europe.
0: Une nouvelle journée caniculaire.
8: La quasi-totalité de la France est en vigilance orange et demain sera également le cas, comme nous l'a annoncé en début de ce journal Charlène Villemer. Il fait déjà 24 degrés à Rennes, Toulouse, 25 degrés à Paris, où près de la moitié des bus de la RATP sont devenus de véritables fournaises privées de climatisation, selon FO. Les chauffeurs et usagers suffoquent, comme vous avez pu le constater, Célestin Bougère, dans le Val-de-Marne.
9: Je monte dans le bus 180, direction Charenton. Il fait déjà 35 degrés à l'extérieur, mais à l'intérieur, c'est encore pire.
10: Si à l'extérieur, il fait 35, donc à l'intérieur, on doit avoisiner les 40-45 degrés.
9: Derrière le volant, Bruno sue à grosses gouttes. Le soleil tape sur son tableau de bord.
10: Quand on roule, sous des chaleurs pareilles, c'est intenable. J'ai la cinquantaine et j'accuse de la fatigue. S'il y a un peu de fatigue, il peut aussi avoir un peu de manque de concentration sur la conduite.
9: Ça peut même devenir dangereux.
10: On peut représenter un danger pour les passagers.
9: Pour éviter ça, qu'est-ce qu'il faudrait faire?
10: On a des serviettes rafraîchissantes. On a des gourdes d'eau, mais moi, c'est mon avis personnel, c'est de mettre la climatisation dans les bus.
9: À l'arrière, je m'installe à côté de Fatima, une retraitée.
11: On voit justement essayer de faire de l'air.
12: Oui, pour moi et pour mon petit chien. Il est seul, pauvre. Moi, je suis âgée, bien sûr, c'est dangereux.
9: Derrière nous, Marie, une étudiante en médecine, a sorti son petit ventilateur portatif.
13: Ah bah, il vient de tomber en panne.
14: Quand c'est bondé, quand il n'y a pas la clim, c'est vraiment insupportable.
9: En arrivant au terminus, Bruno, le conducteur, se précipite dans la salle de repos.
10: Je suis obligé d'aller boire minimum 2 ou 3 verres d'eau.
9: Les chauffeurs réclament également la fin des 6 jours de travail de suite pendant ces périodes de canicule. Île-de-France Mobilité assure que tous les bus seront équipés en climatisation d'ici 2030.
8: On respire mal en Île-de-France. Pollution à l'ozone en raison des fortes chaleurs. La préfecture abaisse aujourd'hui la vitesse de 20 km/h.
0: Et décidément, cet été, le feu n'épargne aucun département.
8: C'est le littoral du Pas-de-Calais qui s'embrase depuis hier. 180 hectares parcourus par les flammes et 1200 campeurs évacués. Une évacuation en urgence qui a forcément, Caroline Renaud, marqué les esprits.
1: Sa caravane à peine installée, les vacances ont démarré par une grosse frayeur pour Aurélia.
6: Il y avait une forte odeur de cramé, énormément de fumée. Les cendres tombaient au niveau de notre campement. On se dit, ça tombe, c'est peut-être pas une cendre, ça peut être une braise.
1: De quoi faire paniquer ses enfants.
6: La plus grande commençait à pleurer. Maman, j'ai peur. Qu'est-ce qui va se passer? On avait peur que du coup, ça se rapproche de plus en plus de nous, en fait.
1: Alors, elle n'a pas attendu l'ordre d'évacuation pour plier bagages, comme Jérôme, dès les premières fumées.
11: J'ai attelé ma caravane, puis on est parti, quoi.
1: En urgence d'une région qu'il pensait pourtant épargnée par les incendies.
11: J'aurais pas cru que ça serait arrivé là-bas, quoi. Dans le Nord, j'ai jamais connu ça. C'est à côté du Touquet, enfin, on dit qu'il n'y a pas de risque, quoi.
1: Même étonnement pour Coralie, venue passer deux jours à la mer.
15: On entend ça aux infos et c'est plus tout ce qui est en Gironde, etc. Enfin, on se dit la mer du Nord, normalement, c'est pas la région là où il y a le plus de sécheresse et où il fait le plus chaud, quoi.
1: Tente démontée cette nuit, elle ne finira pas son séjour au camping malgré la levée de l'évacuation. Mes enfants ne serait pas serein, dit-elle.
8: Et ça brûle également en Ille-et-Vilaine, près de Rennes, plus de 200 hectares brûlés et une centaine de personnes évacuées, annonce la préfecture. Ras-le-bol chez les pompiers. Une grève aujourd'hui pour alerter sur les mauvaises conditions de travail. Justement, une réunion est prévue ce midi avec le ministre de l'Intérieur, Laurent Nunes.
0: RMC, il est 8h33, si je ne me trompe pas, le protoxyde d'azote, le gaz hilarant, autrement dit, a fait une victime à Marseille.
8: Un adolescent de 17 ans qui avait été hospitalisé après avoir déclaré avoir consommé du protoxyde d'azote, gaz consommé par les jeunes à des fins récréatives, a été retrouvé mort à son domicile au lendemain de sa sortie de l'hôpital Lou Garnier.
16: Oui, il a été retrouvé en arrêt cardio-respiratoire chez lui à la Castellane, une cité située dans les quartiers nord de Marseille. À la fin du week-end, il avait été pris en charge aux urgences après avoir consommé une quantité importante de protoxyde d'azote, gaz parfois utilisé comme drogue euphorisante avec de graves conséquences pour la santé. L'adolescent est sorti de l'hôpital lundi. Il semblait aller bien, rapporte une source policière. Quelques heures plus tard, le jeune homme de 17 ans décède. Pour le moment, il n'y a pas de corrélation définitive entre sa consommation de gaz hilarant et son décès, selon les autorités. Une autopsie a été demandée et une enquête a été ouverte pour déterminer les causes de sa mort, précise le parquet de Marseille.
8: Deux morts et 41 cas de légionellose en Savoie. L'alerte sanitaire est prise au sérieux, notamment autour de Chambéry. L'origine des contaminations reste inconnue et des analyses sont en cours pour tenter d'identifier la source.
0: C'est un nageur français à suivre. Il s'appelle Sauveur Cristofini et ce sera à suivre ce matin.
8: Il est aligné sur les séries du 200 mètres nage libre au championnat d'Europe. Le nageur français de 17 ans est annoncé comme un nouveau phénomène, Julien Richard.
17: 3,47-57.
18: Oui, et même Léon Marchand est bluffé.
19: Un nageur qui est hyper impressionnant. Franchement, ce qu'il fait à l'entraînement, c'est... je pense pas qu'il ait vraiment vu ça autre part. C'est vraiment cool de voir ça. Il est très sérieux, très rigoureux. Il est encore très jeune, donc il a énormément de marge de progression.
18: Lundi, avec le relais 4 x 200 mètres nage libre en argent lancé par Léon Marchand, Sauveur Cristofini est devenu à 16 ans le plus jeune Français médaillé dans un championnat d'Europe.
20: Ah bah c'est cool, je savais pas.
18: Pas de quoi perturber l'introverti marseillais qui culmine déjà à 1,90 m.
20: Non, pas trop, parce que je reste un peu dans ma bulle. Enfin, ça va, je pense que je gère assez bien la pression. Concentré, ce qui m'inspire, c'est plutôt la gaine.
18: C'est avec Philippe Lucas, l'ancien mentor de Laure Manaudou, qu'il a éclos. Et depuis 3 mois, il s'entraîne à Marseille.
21: C'est un nageur qui va devenir, à mon avis, très très fort.
18: Avec Franck Esposito.
21: Il y a des exceptions comme ça dans la natation. Ben, c'est un plaisir des yeux. Hein. Un garçon attachant, très bien élevé par papa-maman. Sauveur, il est dans son monde. Il vit sa natation, mais c'est aussi un nageur exceptionnel.
18: À Saint-Denis, Sauveur Cristofini pourrait passer un premier cap sur la route des Jeux de Los Angeles.
8: On suivra également aujourd'hui Maxime Grousset sur la finale du 100 mètres papillon. C'est à 18h30, les championnats d'Europe de natation. C'est à suivre sur RMC, antenne spéciale de 18h à 20h en direct du Centre Aquatique Olympique de Saint-Denis. Un nouveau trophée pour le PSG, la Super Coupe d'Europe, deuxième année consécutive que les Parisiens soulèvent ce trophée. Ils se sont imposés hier 2-1 face à Aston Villa.
0: Et puis les courses, Clément, les courses RMC, c'est à l'hippodrome de Deauville, ce sera en nocturne à 20h15.
8: Le pronostic de Frédéric Kita, son favori le 2, Rêve Bleu, son outsider le 3, Think for the Hot.
0: Merci beaucoup Clément. Le prochain journal, ce sera à 9h, RMC 8h36. Des messages, Victor Penchet, sur le WhatsApp RMC au 06 12 424 424.
22: Et notamment en réaction à cette grève des pompiers aujourd'hui, on a Maryse d'abord qui nous envoie son point de vue de maire de pompiers. pompiers de Paris appelé en Gironde et qui nous dit que son fils lui a dit que la grève finalement pouvait attendre, que c'est pas forcément le bon moment. C'est ce que nous avait dit aussi Julien en nous disant que c'était un moment sensible. Eh bien, on a une réponse à ça aussi dans les messages sur le WhatsApp RMC. On a Brice qui dit oui, mais s'ils font grève à des moments où ça ne marque pas dans l'actualité, ils ne seront malheureusement pas entendus. On a aussi Christian qui nous dit, eh bien, ils ont bien raison, ces pompiers, de se faire entendre, sachant qu'en plus, dans la majorité, ils sont volontaires et ils ont montré, nous dit Christian, que les moyens manquaient alors qu'ils ont tout fait pour sauver des vies et des maisons. On leur doit beaucoup et ce métier devrait être entièrement professionnalisé. C'est ce que nous dit Christian sur le WhatsApp RMC.
0: Et je rappelle que le lieutenant-colonel Alain Larata, secrétaire général du syndicat Avenir Secours, de syndicat de sapeurs-pompiers, sera avec nous à 8h45. Il est déjà avec nous en studio et on va donc pouvoir parler longuement de cette colère, de ce ras-le-bol des sapeurs-pompiers. Dans un instant, c'est le choix de la rédaction. Comment faire garder son animal de compagnie pendant les vacances? C'est souvent le casse-tête de l'été, ça coûte cher. C'est tout de suite sur RMC et sur RMC Story.
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0: RMC, il est 8h39. Bah oui. Mais qu'est-ce qu'on va faire du chien? Bah oui, bah je veux bien partir, mais qu'est-ce qu'on va faire du chat? Vous avez peut-être déjà été confronté à ce petit casse-tête, surtout à l'approche de l'été. Comment faire garder son animal de compagnie durant les vacances? Plus de la moitié des Français auraient un animal de compagnie. Alors comment faire? L'emmener avec soi ou trouver quelqu'un pour s'en occuper durant son absence? Heureusement, les solutions ne manquent pas. Chenille, chatterie, pet-sitting, à l'image d'un baby-sitter pour animaux. Mais ces modes de garde peuvent rapidement faire grimper la facture, Léonie Guibaud.
26: La litière, les croquettes, la fontaine à eau, des petits griffoirs, histoire qu'elle se défoule un peu.
27: À quelques jours de son départ en vacances, il a acheté tout le nécessaire pour sa chatte Roquette qu'il confie à sa sœur.
26: C'est de l'organisation, prévoir le stock suffisamment pour que déjà la personne, elle, ne subisse pas les frais. Donc c'est pas son animal, c'est bien.
27: Un vrai casse-tête aussi pour Serge. Il n'a trouvé personne pour garder ses deux chiens. Seule option, le chenil. Et il s'y est pris 3 mois à l'avance pour avoir le choix.
28: On pourrait privilégier quand même un endroit où il y a beaucoup d'espaces verts avec des très très bons commentaires. Voilà. Puis on se fie aussi à la personne au téléphone, ou si on sent pas la personne, on va pas forcément les laisser.
27: Il a donc opté pour la Normandie, quitte à faire plusieurs heures de route avant et après les vacances pour aller récupérer ses deux compagnons. Son chihuahua serré contre lui, il le répète, il veut le meilleur traitement pour ses deux chiens et ne regarde pas à la dépense.
28: Par chien, c'est dans les 1500. Pour les deux, ça peut aller à 3000 sur un mois. Ouais. Parfois, il y a des formules avec des cages plus grandes. Il y a plein d'options, hein, au niveau de la nourriture, tout.
27: Delphine, elle aussi, Sophie a déjà laissé son animal en pension pour une quinzaine d'euros par jour.
5: Bah, c'est sûr que c'est un peu plus cher, mais bon, au moins, quand on est tout seul et qu'on n'a pas le choix, c'est mieux. Et puis, ils nous envoient des petites photos aussi pour nous dire « Ah, aujourd'hui, ils ont fait ça, ils sont contents ».
27: Mais pour elle, c'est toujours un stress de laisser son animal à un inconnu.
5: C'est laisser un membre de sa famille. Je me sens mal de partir sans elle, mais bon, je peux pas partir avec.
27: David, lui, préfère ne jamais confier sa border collie de 6 ans à qui que ce soit.
6: Manque de confiance aussi dans les dog-sitters. J'habite à côté du bois de Boulogne et je les vois, ils sont souvent des hordes de chiens, 6-7, et je trouve pas qu'ils font très attention justement à chacun des animaux. Donc, on la garde avec nous. Personne ne l'a.
27: Rien d'étonnant pour Chrisland Bélivier, éducateur canin. 20% de sa clientèle vient le consulter après des mauvaises expériences en chenil.
7: Pas mal de chiens qui régressent en termes de malpropreté parce que le chien était exposé à trop de chiens, trop de stress.
27: Et pour éviter ces mauvaises surprises,
7: le mieux c'est de pouvoir aller sur place, observer tout simplement la qualité du matériel, des locaux, voir si les box sont propres. Est-ce qu'il mélange tous les chiens ou alors est-ce qu'il sépare en fonction des gabarits? Quel est le temps de sortie et de socialisation des chiens?
27: Dernier conseil, ne pas hésiter à faire un test sur une journée ou un week-end avant de laisser votre animal pour toutes les vacances.
0: RMC, 8h42. Ils sont en grève aujourd'hui, en plein cœur de l'été. Les 9 syndicats de sapeurs-pompiers dénoncent le délitement de la sécurité civile et refusent que le mot héros masque le manque de moyens. Bonjour, lieutenant-colonel Alain Larata. Vous êtes le secrétaire général d'Avenir Secours.
9: Bonjour, Rémi.
0: Merci d'être avec nous. Vous serez reçu à midi par le ministre de l'Intérieur, Laurent Nunez. Mais vous passez d'abord par le studio d'RMC. Merci encore d'être là. Qu'allez-vous demander au ministre? Vous nous répondez dans un instant sur RMC et RMC Story. À tout de suite.
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5: RMC 8h46. Les pompiers sont en grève aujourd'hui. Appel à une grève nationale lancée par leurs neuf organisations syndicales. Après un été noir, près de 120 000 hectares brûlés depuis janvier, 4 pompiers morts et au moins 129 intoxiqués. Ils dénoncent le délitement de la sécurité civile et refusent que le mot héros serve à masquer le manque de moyens. Le lieutenant-colonel Alain Larata, secrétaire général du syndicat Avenir Secours, est avec nous. Alain Larata, avant tout, je voudrais vous faire écouter ce que disait mardi sur RMC et RMC Story Jean-Didier Berger, ministre délégué auprès du ministre de l'Intérieur, sa réponse sur le manque de moyens que vous dénoncez. On l'écoute.
6: Dans notre pays, il y a aussi beaucoup de moyens qui ont été mis sur la table ces dernières années. On a purement et simplement doublé le nombre d'engins aériens à disposition des pompiers. Il y a 500 nouveaux engins qui ont été livrés, donc beaucoup de camions neufs. On a la chance d'avoir dans notre pays des conditions exceptionnelles de sécurité civile parce qu'on a mis beaucoup de moyens sur la table.
5: Bon, quand on entend ça, lieutenant-colonel, on se demande pourquoi vous appelez à la grève aujourd'hui ?
7: On appelle à la grève pour justement aller contrer ce genre d'affirmation. Vous savez, cette méthode couée qu'on entend continuellement depuis le début de l'été. Vous avez dit on est à la fin de l'été. Non, on est au milieu du gué. Tout n'est pas terminé. Donc on entend ce genre de discours, comme on a pu entendre l'intervention du président du conseil départemental de Mayenne il y a quelques jours. Méthode couée, tout va bien, on a assez de tout. C'est vraiment démontrer qu'il y a une déconnexion entre le monde politique et la réalité opérationnelle.
5: Est-ce que c'est une déconnexion ou un mépris ?
7: Oh, je crois que pour le premier, c'est une déconnexion. Il vient d'arriver, il est sur un territoire où je ne crois pas qu'il y ait des feux de forêt. Il est en poste depuis le mois d'avril, je crois. On l'a jamais rencontré.
5: Mais là, je parle du ministre délégué auprès du ministre de l'Intérieur.
7: Oui, bah écoutez, on le découvre. On n'a jamais eu affaire à lui. Et habituellement, le ministre délégué a plutôt en charge la sécurité civile. Je ne crois pas qu'on ait eu à le rencontrer, en tout cas. Mais vous savez, cette forme de déconnexion, c'est ce qui crée aujourd'hui la colère. Parce que on pourrait être en colère aujourd'hui parce que des promesses n'auraient pas été tenues. On n'en est même pas au stade de la promesse. On en est au stade d'un déni depuis des années. Où vous savez, les engagements, les belles paroles qu'on entend en fin d'année dans nos cérémonies de commémoration de Sainte-Barbe ou lors des hommages rendus aux sapeurs-pompiers morts en service commandé. Je veux dire, tous ces événements-là, ça craint la pluie. Et dès qu'on ne pense plus aux feux de forêt, ben on ne pense plus aux pompiers. Alors que nous, notre message, il est d'abord de dire que la problématique, elle est du 1er janvier au 31 décembre. L'intersyndicale, c'est depuis le mois d'avril. On n'a pas attendu les feux en Gironde.
5: J'y reviens, encore une fois, j'insiste. Est-ce que vous vous sentez actuellement méprisé par le gouvernement?
7: Écoutez, nous, on a fait un job, me semble-t-il, d'organisation syndicale responsable. On a fait une grève pour contraindre le ministre de l'Intérieur de nous recevoir. Je ne crois pas dans son agenda, c'était prévu que le 13 août, il nous rencontre. Il le fait, c'est le code du travail, et je crois peut-être un peu de conscience de sa part. On le verra, on l'entendra d'ici quelques minutes.
5: Mais concrètement, vous allez lui demander quoi?
7: On va lui rappeler une nouvelle fois qu'on est dans une passe historique où 100% des représentants des sapeurs-pompiers professionnels et des personnels administratifs techniques spécialisés, ne les oublions pas. Quand les pompiers sont au feu, c'est parce qu'il y a aussi des équipes soutien et des services qui sont là pour consolider nos actions sur le terrain. On va lui dire qu'il a une nouvelle fois la possibilité de faire voter une loi qui va pouvoir modifier un petit peu notre champ missionnel. Je vous disais que c'est entre le 1er janvier et le 31 décembre. On a 80% de nos missions, c'est du secours d'urgence aux personnes. On traite aujourd'hui le pré-hospitalier, Rémi. C'est pas notre job. Nous, c'est l'urgence. C'est pas emmener Madame Michu à l'hôpital parce qu'il n'y a personne, ni de sa famille, ni des services de transport privé qui sont disponibles pour le faire. Il y a tout un tas de missions parasites qu'il faut éliminer. Ça grève les budgets des services d'incendie et de secours. Ça ne nous permet plus de faire des recrutements. Ça ne permet même pas d'assurer la protection respiratoire de nos sapeurs-pompiers. Je vais revenir, si vous me permettez, sur la déclaration du ministre. Très intéressant. Qu'il regarde sur les statistiques et en tout cas que ses services lui préparent. En 20 ans, on a perdu 1000 camions. En 20 ans, on a perdu 1000 camions citernes feux de forêt. Le pacte capacitaire de l'État, c'est 150 millions sur 3 ans. On pourrait dire c'est énorme. Il y a 102 services d'incendie et de secours. Un camion, ça vaut entre 350 000 et 450 000 euros. Et quand on a mis un camion neuf, on en a mis deux à la poubelle parce qu'ils étaient pourris depuis des années. Donc moi, je veux bien le discours angélique ou de toujours considérer la méthode Coué, tout va bien, il ne va pas nous dire que c'est le bazar, il vient d'arriver.
5: Ouais.
7: Mais en attendant...
5: Mais ça va même plus loin que ça, parce que la porte-parole du gouvernement, Maud Bréjon, dit que dire que les moyens n'ont pas augmenté depuis 2017, c'est ce qu'elle dit, c'est un mensonge éhonté.
7: Éhonté, bah écoutez, je lui renvoie ce compliment, puisque elle parle peut-être en brut, en net, la réalité, c'est que quand un service d'incendie et de secours a acheté un camion neuf avec une participation de l'État, il ne faut pas le négliger, eh bien c'est un à deux, voire trois camions qui sont passés au rebut parce qu'ils n'étaient plus à la norme, ils n'assuraient plus la sécurité. Nous fêtons le 10e anniversaire d'un drame absolument abject qui a eu lieu dans le département de l'Hérault où un collègue a perdu la vie et des collègues ont été très gravement brûlés. C'est le feu de Gabian. Vous savez, on a mis au pilori et on a condamné uniquement le directeur départemental à 2 ans de prison. Les autres acteurs de la sécurité civile dans le département n'ont absolument pas été inquiétés. Donc aujourd'hui, il faut que chacun prenne ses responsabilités. Nous, on prend les nôtres. Tous les jours, on agit, que les politiques prennent leurs responsabilités, enfin.
5: Je le rappelle, les sapeurs-pompiers sont des personnels essentiels. Aujourd'hui, vous appelez à la grève, mais forcément, vu les circonstances, les pompiers seront sur le terrain pour défendre les populations et les biens. C'est le cas notamment en ce moment dans le Pas-de-Calais, du côté de Sainte-Cécile, d'Ardelot, de Danne. Mais j'imagine qu'on le sent, la colère, elle est là. Si on ne vous répond pas positivement aujourd'hui au ministère de l'Intérieur, est-ce que, une fois l'été passé, vous appellerez à nouveau à des mobilisations ?
7: Bah écoutez, aujourd'hui, c'est peut-être une phase où on va recueillir des engagements. Le ministre de l'Intérieur a une opportunité. On croit savoir qu'il a quelques annonces à nous faire. N'insultons pas l'avenir. Si ces engagements ne sont pas tenus, dès les premiers jours de septembre, nous prendrons là aussi nos responsabilités. On sait très bien que les engagements et les promesses, lorsqu'il y en a, elles craignent la pluie, comme on dit chez les sapeurs-pompiers. Donc on verra. On a effectivement d'autres actions en préparation. On va maintenir la pression, parce que la pression opérationnelle est toujours là. Nous aussi, on va maintenir notre pression.
5: Vous pensez que quels engagements peut prendre là le ministre ? Vous avez déjà des informations là-dessus ou pas ?
7: Que le projet de loi Beauvau, qui est quand même issu de 18 mois de réflexion, on a refait la sécurité civile pendant 18 mois. Tout est sur la table, des missions flash, des rapports parlementaires, des audits, tout est sur sa table pour construire une loi de modernisation de sécurité civile dès l'automne. Charge aux sénateurs et aux députés de s'emparer de ce texte, de le voter. Et puis il y a un deuxième texte, c'est le projet de loi de finances. C'est là où il faudra aussi mettre les moyens, parce que si on n'a pas plus de moyens, on aura toujours autant de colère.
5: Merci beaucoup, lieutenant-colonel Alain Larata, d'avoir été avec nous, secrétaire général du syndicat de sapeurs-pompiers Avenir Secours. Merci. Dans un instant, les GG en direct sur RMC, RMC Story, 9h midi. Bonjour Alain Marchal.
8: Bonjour à tous. Dans un instant, donc, les grandes gueules avec la coach de vie Joël Dagosséry, l'avocate Sandrine Pégan, et puis nous serons avec Jean-Loup Bonamy, le professeur de philosophie. On reviendra sur ce qui s'est passé à la fois à Toulouse et à Épinal. Vous savez, Toulouse, c'est l'attaque au couteau contre les policiers municipaux. Et à Épinal, il y avait un type avec un couteau de boucher de 25 cm qui était en plein milieu de la rue, comme ça, à se balader, à regarder un peu les passants. Et hier, j'ai échangé avec un ami, il ressort, il me dit, je te jure, ça me fout la trouille. Vraiment. Et il me dit, qu'est-ce que je mets dans ma poche et qu'est-ce que je mets dans mon sac ? Alors, est-ce que ça vous fout la trouille ? Est-ce que ça vous fait réfléchir ? On en parlera, bien sûr, avec vous au 32-16. On reviendra sur ce que dit François Bayrou. Pour lui, un deuxième tour Rassemblement National France Insoumise, c'est le chaos et la division en France. Est-ce qu'il a raison ? On reparlera de la colère des pompiers. On leur ouvrira le 32-16, bien sûr. Et puis, on s'intéressera à l'affaire Epstein avec deux plaintes pour déni de justice contre la justice française. Est-ce qu'on cherche à freiner les enquêtes sur l'affaire Epstein en France ? C'est
7: texto 32-16.
5: Merci beaucoup Alain, les grandes gueules tout de suite sur RMC, RMC Story, et nous on se retrouve demain dès 7h, à demain.
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5: RMC 8h58, les prévisions météo, c'est avec Charlène Villemer. 80 départements, vigilance orange canicule.
15: Et le risque feu de forêt reste élevé également dans un grand quart nord-ouest et dans le sud. 50 départements sont concernés. Aujourd'hui sera la journée la plus chaude de ce nouvel épisode caniculaire. Dans le sud-ouest, on attend jusqu'à 41 degrés par endroit, notamment près de Bordeaux. 33 à 39 dans le sud-est, entre 36 et 39 partout ailleurs. Fait marquant de ce jour, seuls Biarritz et Brest sont sous la barre des 30 degrés. Côté ciel, on a quelques entrées maritimes hein, sur le Finistère, les Landes et puis les Bouches-du-Rhône sans grande conséquence sur le thermomètre. Ce soir, une nouvelle nuit tropicale s'annonce. Il fera 30 degrés à Nice et demain, même programme. Météo France prolonge la vigilance orange dans 80 départements.
5: Merci Charlène, RMC 8h59. Et tout ce qu'il faut savoir sur l'actu, c'est avec Clara Gabillet.
16: Une nouvelle journée donc sous la fournaise la plus chaude de cet épisode de canicule. 80 départements en vigilance orange aujourd'hui et demain. Et des nuits où le thermomètre peine à descendre sous les 25 degrés. Courte nuit pour ces coureurs qui ont dû se lever tôt à Lyon pour profiter de la fraîcheur.
17: On s'adapte parce qu'il fait très chaud, forcément la journée. Pour éviter de perdre un peu moins d'eau, on se lève un peu plus tôt et on part courir avant le travail.
18: On a plus envie de s'hydrater sur la course quand on court. Surtout quand il y a des pics assez élevés, on se dit bon, est-ce qu'on resterait pas à l'appartement plutôt qu'aller courir, mais bon, on se force quand même à y aller.
19: Et accepter de pas forcément aller très vite quand il fait chaud et juste pouvoir courir, c'est principal.
16: Des canicules à répétition cet été qui pourraient coûter jusqu'à 15 milliards d'euros, estime le gouvernement. La ministre de l'Agriculture, Annie Genevard, réunira les préfets le 27 août pour calibrer, dit-elle, le plan massif d'aide annoncé. Dans le Pas-de-Calais, le feu n'a pas avancé cette nuit, mais il n'est pour autant pas fixé, annonce ce matin la sous-préfète du département. Des énormes panaches de fumée hier au-dessus des dunes de la côte d'Opale, 180 hectares brûlés près d'Ardelot. 1200 vacanciers ont pu regagner leur camping hier soir après avoir dû évacuer. Incendie également en Bretagne, une centaine de personnes évacuées au sud de Rennes, au niveau de la commune de Saint-Just. Plus de 200 hectares partis en fumée. Et alors que les incendies font rage, des syndicats de pompiers appellent à la grève aujourd'hui pour demander des moyens et des recrutements. Les représentants de ces syndicats reçus à midi au ministère de l'Intérieur. Lionel Messi va-t-il arrêter le football? L'Argentin de 39 ans laisse planer le doute dans un communiqué publié sur ses réseaux sociaux, communiqué en hommage à son père, décédé il y a quelques jours des suites d'une longue maladie. Corentin Roland, Messi semble se poser beaucoup de questions.
19: Je ne sais pas ce que je vais faire sans toi, je ne sais pas comment continuer, écrit Lionel Messi dans un message publié sur Instagram. Les mots sont adressés à son père, Jorge Messi, mort d'une maladie samedi dernier. Je ne faisais que jouer au football, poursuit l'octuple Ballon d'Or. Maintenant, j'ai pas mal de doutes sur le fait de continuer longtemps. À la fois son père et son conseiller, durant sa carrière, Jorge Messi a accompagné son fils Léo dès ses 13 ans de l'Argentine vers Barcelone. Tu as été à mes côtés depuis le début, il manquait si peu pour arriver au bout, regrette le joueur de 39 ans dans sa lettre. Jorge Messi n'a pas assisté à la Coupe du Monde cet été. Le capitaine argentin confie avoir souffert de son absence lors de la finale perdue face à l'Espagne, à l'issue de laquelle il n'a livré aucun indice sur une éventuelle retraite. Messi est sous contrat jusqu'en 2028 avec l'Inter Miami, mais n'a pas communiqué de date de retour.
16: Et puis plusieurs chances de médailles pour la France aujourd'hui au championnat d'Europe de natation, notamment sur le 100 mètres papillon. Maxime Grousset, le double champion du monde en titre, tentera de décrocher l'or à partir de 18h30. Ce sera à vivre sur RMC, antenne spéciale de 18h à 20h. Pour l'instant, il est 9h02 et vous retrouvez les GG.
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0: C'est l'heure de prendre la parole. Bonjour à toutes et tous. C'est l'heure de prendre la parole en direct au 32-16 pour vous exprimer avec les GG, avec les grandes gueules sur ce qui fait l'actualité de notre pays. On prend tous les jours avec vous le pouls de la société au 32-16 durant 3 heures. Nous sommes aujourd'hui avec Jean-Loup Bonamy, le professeur de philosophie. Bonjour mon cher. De retour de vacances, tu as pris tes vacances ou pas encore ou...
1: Je ne sais pas vraiment moi-même. Voilà, je suis.
0: Tu t'es promené quand
1: mais
0: même.
1: Mais oui, mais je suis un peu toujours en vacances et en même temps, je travaille toujours un peu, tu vois.
2: En même temps,
1: je ne déconnecte jamais.
0: La rentrée, elle est quand ?
1: La pré-rentrée enseignante doit être le 31 août. Ce qui me déprime toujours, je préférerais qu'on la décale d'un jour. Mais bon.
0: On préfère le 1er septembre.
1: Oui, voilà, comme ça, rentrée élève
0: c'est
1: le 2 septembre.
0: Dans le
1: voilà, mais visiblement, on n'a pas voulu m'accorder ça.
0: Elle est entre deux aussi, Joëlle Dagosséry, la coach de vie. Bonjour.
3: Bonjour à tous.
0: Tu n'as pas repris tes activités non plus encore là pour le moment.
3: Si,
0: conseil.
3: Tout doucement. On reprend tranquillement.
0: Il y a des clients quand même en ce moment qui sont déjà là.
3: C'est un peu compliqué là. C'est un peu calme, mais bon, on garde espoir. C'est ça être entrepreneur. Hein.
0: Et puis nous sommes avec Maître Sandrine Pégan qui est avocate. Bonjour Maître.
4: Hello guys. Alors, je reviens des États-Unis moi, voilà. C'est pour ça, ça y est.
0: De retour des États-Unis où tu as été épaté par ce que tu as vu.
4: Ah mais
0: un dynamisme,
4: sincèrement, la
0: innovation.
4: France a beaucoup à apprendre au niveau des Américains. Je veux dire, vraiment, c'est incroyable. On est dans le futur au States. C'est une société de service et on a beaucoup à apprendre des Américains. Mais vraiment, quand je vous le dis, c'est à tout point de vue.
0: Deux exemples.
4: Déjà, bon, on est dans le futur dans le sens où j'ai pris une voiture sans chauffeur, livraison, pareil, avec un petit robot. Les gens sont d'une sympathie, sont d'une bienveillance. En revanche, bon, après, tout ce qui est sac en plastique, etc., quand tu vas faire tes courses, c'est un produit, un sac en plastique. Là, en revanche, bon, au niveau écolo...
0: Tu payes tout. Et puis tu payes tout. Tout très cher en ce moment.
4: Et tout, en revanche, c'est très très cher. Mais la propreté, c'est juste très très apaisant. Propreté de la ville, propreté des gens, voilà, tout quoi. C'est vraiment...
0: Donc ça montre qu'on est déclassé.
4: Mais complètement.
0: Je te propose qu'on va faire, on va en faire un podcast qu'on pourra
4: avec
0: retrouver sur l'appli RMC où tu vas nous raconter tout ce que tu as vu en détail, tout ce que tu as apprécié ou détesté.
1: Maître
0: Sandrine Pégan, on va avoir besoin de ces lumières d'avocate parce qu'on va faire un petit sujet tout à l'heure sur l'affaire Epstein.
4: Oui.
0: Tu as vu qu'il y a deux plaintes en déni de justice contre la justice française. On reproche à la justice française de ne pas faire ce qu'il faut dans l'affaire Epstein. Est-ce que la France freine l'affaire Epstein? On en parlera
4: et
0: avec vous.
4: Et je vais peut-être d'ailleurs en déposer une moi aussi, parce que je défends Flora Coquerel qui a été citée dans le dossier.
0: Aussi. Donc on en parlera tout à l'heure avec Maître Pégan. On parlera d'immigration. Est-ce qu'on doit mettre en place des quotas en fonction des secteurs économiques? C'est la proposition de Gabriel Attal. On parlera aussi d'un second tour potentiellement RN-LFI. Ce serait un risque mortel pour le pays, un deuxième tour Rassemblement National, la France Insoumise. C'est François Bayrou qui le dit, vous viendrez en parler avec nous au 32-16. Premier sujet de discussion, on va revenir sur les attaques au couteau. Pourquoi est-ce que je vous en reparle ce matin? Vous savez, hier on s'était interrogé, est-ce que l'attaque au couteau de Toulouse, c'est terroriste ou pas? Et puis vous avez vu, il y a eu aussi Épinal. Épinal, la frayeur dans les rues de cette ville des Vosges. Il y a un type avec un couteau qui fait plus de 20 cm. Et puis il est là, il le tient dans la rue comme ça, de manière erratique. Il regarde les passants, il menace. Finalement, il a été neutralisé grâce à un pompier et puis des passants. Les deux, que ce soit à Toulouse ou hier à Épinal, sont partis dans les unités psychiatriques puisqu'on les a présentés comme étant perturbés dans un état second. Ce qui est intéressant, c'est de lire les réactions sous les vidéos sur les réseaux sociaux, c'est-à-dire la trouille. Est-ce que ça vous fout la trouille ou pas? Hier, je discutais avec des copains sur des groupes WhatsApp, il y en a qui me disaient, est-ce que tu vas en parler? Et moi, qu'est-ce que je fais? Qu'est-ce que je mets? C'est ce qu'il m'a dit, qu'est-ce que je mets dans mon sac maintenant, avec tous ces types au comportement bizarre? Qu'est-ce que je mets dans mon sac? Je mets une gazeuse, qu'est-ce que je fais pour ma femme? En plus, ce qu'il me disait aussi, c'est pourquoi on n'a pas tiré? Pourquoi les policiers n'ont pas tiré? Pourquoi on les a pas, tel qu'il me l'a dit, pourquoi on les a pas butés? Est-ce que vous avez la trouille, 32-16 pour en parler avec les GG, avec les grandes gueules, de manière franche, Joëlle Dagosséry, est-ce que ça te met la trouille?
5: Alors, c'est pas une trouille, tu vois, je tremble pas quand je sors dans la rue, par contre, je suis en hyper-vigilance. Donc déjà, en tant que femme, avant, j'étais un peu en vigilance. Est-ce que t'as un mec qui te suit? Bon, ça, c'est un peu tard le soir quand tu rentres, des choses comme ça. Mais là, en fait, je considère que... presque tout le monde est susceptible d'avoir un couteau dans son sac. Un truc que je pensais absolument pas. Pour moi, avoir un couteau, c'était c'était quasiment impossible. Et là, je n'ai plus de profilage, dans le sens où des fois tu regardes, ouais, il a une tête louche, ou tiens, il se comporte bizarre. Là, il y a même plus ce profilage. Je considère que chacun est susceptible d'être armé d'un couteau dans ce pays, soit parce que t'es dérangé psychologiquement, soit parce que t'es un agresseur, ou soit parce que tu penses que tu dois te défendre. Que tu es susceptible de devoir te défendre en pleine rue ou dans les transports. Donc, je suis en hypervigilance, c'est-à-dire que si je prends les transports, bizarrement, je me colle plus aux gens. En fait, je vais avoir une sorte de, tu sais, la distance de sécurité, si au cas où tu devrais t'échapper d'un côté ou d'un autre, je ne sais pas. C'est peut-être pas pertinent, hein, je te dis pas ça, mais je suis pas tranquille. Voilà, je suis pas tranquille, et c'est dommage en fait, parce que il y a même plus d'endroits où je me dis, là, tu peux être plus ou moins tranquille. Donc, c'est vraiment une hypervigilance.
0: Tous ces gens au comportement erratique, bah, on en voit aujourd'hui de plus en plus, et qu'il n'y a pas un seul quartier qui soit épargné.
5: Complètement.
0: Tu les vois en centre-ville,
5: complètement.
0: Tu peux les voir dans des grandes
5: des
0: surfaces
5: gens qui
0: aujourd'hui.
5: Errent, des gens qui errent dans les centres commerciaux, oui. Des gens qui... tu sens qu'ils sont déboussolés. Donc oui, je ne sais pas comment la police peut gérer autant de cas, comment elle peut être partout. Moi, je demanderais à ce qu'elle soit partout. Très clairement, parce que je l'ai vu pendant les JO. Pendant les JO, j'ai vu la différence quand la police est présente partout. Donc c'était beaucoup plus sain, c'était beaucoup plus tranquille. Et d'ailleurs, même les personnes qui errent, je les voyais quasiment plus. Donc je suis pour un retour de la police sur le terrain.
0: Pas dans les bureaux. Pas uniquement de la police d'intervention, de la police de patrouille.
5: Oui, de la police de patrouille. Je suis pour de l'humain dans les rues.
0: Et tu pourrais mettre quelque chose dans ton sac ou pas? Une gazeuse,
5: j'en avais une, fut un temps, après je l'ai enlevée, mais oui, pourquoi pas avoir une gazeuse, ouais.
0: Sandrine.
4: Disons que la répétition de faits violents incite à avoir de plus en plus peur. Mais en fait, finalement, je me dis que le problème, c'est pas d'avoir peur, le problème, c'est de s'habituer. Parce que ça devient tellement fréquent qu'aujourd'hui, on se dit que ça peut arriver à n'importe quel moment. Et je suis obligée de faire le comparatif avec les États-Unis. Je suis rentrée il y a à peine un jour et demi. Et sincèrement, là-bas, je vous le dis, Joël, nous en tant que femmes, mais alors c'est tellement safe, c'est tellement sécure, dans le sens où tu rentres le soir.
0: C'est violent, hein, c'est un pays à armes.
1: Il y a quatre fois plus, le taux d'homicide est quatre fois supérieur à celui de la France.
4: Mais alors, ce qui est étrange, bon, j'étais en Floride, ce qui est étrange, j'étais dans le nord de la Floride au départ, et puis ensuite j'étais à Miami. Ce qui est étrange, c'est qu'en effet, la criminalité, et même la délinquance, tout simplement, est plus accru là-bas, mais on ne sent pas ce sentiment d'insécurité. Alors qu'en France, c'est en permanence. À peine je suis rentrée, que le soir j'allais à mon parking, ben je me suis emmitouflée parce que je me suis dit, on sait jamais, si je croise quelqu'un et que je suis en short et que j'ai un petit débardeur, si vers 23h avec l'alcool et la chaleur, ça peut faire monter un peu les esprits, du coup j'ai quand même mis une veste et j'ai mis un pantalon. Donc en effet, je trouve que cette hypervigilance dont tu parles, Joël, elle est en permanence.
0: Tu pourrais mettre
4: ici.
0: Quelque chose dans ton sac toi aussi ou pas?
4: Je voudrais pas en arriver là, mais je pense pas.
0: Jean-Loup Bonamy.
1: Bon, je vais donner quelques statistiques américaines, justement, puisque j'ai vu qu'on était un peu dans le quart d'heure américain.
4: Dans les trois heures.
1: Dans les trois heures américaines, ça sera le thème de cette émission, sous le sceau de la bannière étoilée. Eh bien, première statistique, c'est justement une statistique du FBI, je pense qu'elle est aussi tout à fait valable en France, c'est que 80% des gens qui ont reçu un coup de couteau, donc enquête faite auprès des gens qui ont été blessés et qui ont survécu, 80% n'avaient pas vu le couteau avant. D'être poignardé. Donc c'est généralement des attaques par surprise. D'où aussi ce que tu disais, Joël, sur la nécessité de la vigilance. Parce que en fait, 4 fois sur 5, la personne n'a pas vu le couteau sorti et ne se rend compte qu'après, une fois qu'elle a été poignardée. Deuxièmement, également, c'est que dans les tests et les simulations qui ont été faites aux États-Unis, c'est qu'un policier qui a une arme à feu, qui a son arme à la ceinture, face à quelqu'un qui a un couteau, si son arme est à la ceinture, à moins de 7 mètres, il n'a pas le temps de dégainer son arme et de tirer. 7 mètres, c'est beaucoup. Pourtant, en 7 mètres, le gars avec le couteau va courir, et en fait, ça se parcourt très vite, et en 7 mètres, il va parcourir la distance plus vite que le policier n'aura le temps de dégainer, il pourra poignarder le policier. Donc ça, c'est déjà des statistiques à bien avoir en tête sur la dangerosité du couteau. Ensuite, je constate qu'en effet, la France du coup de couteau se banalise, se généralise. Ça va d'affaires comme celle de Crépol dont on a reparlé récemment, jusqu'au déséquilibré, entre guillemets, puisque c'est devenu le mot rituel qu'on sort à chaque fois, jusqu'au déséquilibré qui, comme là, descendent dans la rue et poignardent des gens au hasard. Et enfin, troisièmement, je vois cette espèce de débat. Est-ce que c'est un acte terroriste ou est-ce que c'est l'acte d'un déséquilibré? En fait, je ne vois pas pourquoi on oppose les deux. Un déséquilibré peut très bien, justement, s'engager pour une cause idéologique.
0: En tout cas, même sans cause idéologique, oui, sans cause, tu sèmes la terreur.
1: Bah oui, tu sèmes littéralement la terreur. C'est littéralement du terrorisme. Et par ailleurs, ça a été théorisé aux États-Unis par des militants de l'ultra-droite suprémaciste. Terroriste, qui disait que le meilleur moyen justement d'échapper aux investigations de la police, c'était que de balancer en masse du contenu idéologique et des gens que tu ne connais pas et qui sont un peu déséquilibrés s'en emparent et vont semer la terreur dans la rue. Ça a été repris par les islamistes, notamment un théoricien d'Al-Qaïda qui s'appelle qu'on appelle Al-Souria, c'est-à-dire le Syrien, littéralement, qui a vécu en Espagne et qui est l'un des théoriciens, justement, de ce qu'on appelle les loups solitaires, mais qui en fait sont complètement des terroristes. Tu balances du contenu idéologique, t'espères que des déséquilibrés vont s'en emparer et qui vont en effet semer pour toi la terreur dans les rues.
0: Mais sauf qu'aujourd'hui, quand tu vois ce qui se passe à Épinal, qu'est-ce que tu te dis? J'interviens, j'essaie de faire quelque chose parce que t'es, comme tu dis, t'es à quelques mètres, mais tu vois qu'il peut se précipiter sur une femme, sur un enfant. Tu regardes s'il y a quelque chose par terre, tu prends une chaise d'un restaurant. C'est ça aujourd'hui qu'on doit tous avoir en tête, tu vois. C'est pour ça ce que me disait mon ami hier. Il me disait, mais qu'est-ce que je fais? Qu'est-ce que je mets dans mon sac? Est-ce que je bouge? Est-ce que j'interviens? Pourquoi les policiers ne dégainent pas? On est laxiste.
5: J'ai fait le choix, parce que je me suis posé la question plusieurs fois, de dire s'il y a quelque chose qui se passe devant moi, est-ce que, tu vois, j'interviens? La réponse est non. Parce que justement, je te dis, je considère que tout le monde peut être armé d'un couteau. Donc, c'est-à-dire que s'il y a une embrouille devant moi, sans couteau, tu vois, deux gens qui s'embrouillent, est-ce que tu dis, écoutez, attendez, arrêtez, etc. Et t'as un mec qui sort un couteau parce que tu l'as interrompu et parce qu'il est pas content, tu vois. Donc moi, ma réponse, c'est non. Et si je donnais une consigne à ma fille, par exemple, ce serait aussi non. Alors c'est dur parce que en fait on a besoin d'une société solidaire et quelque part de gens qui sont capables de stopper. Et j'aimerais que si ça m'arrive, on me stoppe. Mais je ne sais plus à qui j'ai affaire. Et autre chose dans l'évolution de cette violence que je vois en France, qui me fait peur, et justement en rapport avec les États-Unis. La dernière fois, je me disais, je regardais un reportage sur les États-Unis, les tueries de masse. Je me dis, mais un jour en fait, ça va arriver, les tueries de masse dans les écoles. Tu sais, là, on a des étudiants, enfin des élèves qui poignardent une surveillante ou un prof, etc. Et je me dis, mais est-ce qu'un jour, on va assister à ce à quoi nous, on assistait à distance, des tueries de masse? Et je me dis, mais en fait, il faut vraiment que ça s'arrête avant qu'on arrive à ce point-là.
0: Mais tu vois, attends, dans la rue, là, le type d'Épinal qui, avec son couteau, là, qui d'un coup s'approche d'une femme. Si moi, je suis derrière lui et que j'ai un objet urbain ou quoi que ce soit et que je lui fracasse la tête, je suis en état de légitime défense ou pas?
5: Bah oui, j'espère.
4: Après,
0: si c'est pas moi qui suis menacé.
4: C'est compliqué la justice a besoin après d'avoir tous les éléments de contexte. Donc si en plus tu le frappes à l'arrière alors que tu l'as vu en train de menacer, tu vois, donc tu n'es pas toi en légitime défense.
0: Tu l'as vu l'épinal, tu as vu le type dans la rue.
4: Oui, mais tu vois, moi ce qui me dérange, Joël, c'est que avec ton récit individualiste, en fait, ça pousse les gens à ne pas bouger.
5: Moi, je comprends.
4: La dernière fois, juste un exemple. J'étais dans le métro. Je ne sais pas si vous vous souvenez, c'était il y a quelques mois quand il y avait eu des femmes qui avaient été poignardées dans une rame, trois dans une rame sur la ligne 4 du métro. Ça vous parle ou pas? Donc le lendemain, j'ai pris le métro et il y avait encore un fou qui était présent. Bon, il était alcoolisé, c'était un son domicile fixe, mais bon, voilà, il avait quelques réactions qui étaient assez perturbantes et j'ai commencé à ouvrir ma bouche. J'ai commencé à dire, bon, écoutez, monsieur, ça suffit. Et ben, tu vois pas qu'en fait, il y a une vieille dame qui m'a dit, chut, chut. Et je lui dis, mais pourquoi, madame? Elle me dit, parce qu'on sait jamais. Et en fait, le fait d'être dans la rame et moi d'avoir ouvert ma bouche et d'avoir essayé un peu de calmer les choses et d'être face à une femme qui me dit non, en fait, et ben, du coup, les gens ne voulaient pas intervenir. Mais il faut intervenir. Parce que je trouve que c'est le fait de pouvoir, à un moment donné, se manifester et qu'on soit plusieurs, ça va donner l'élan aux autres.
0: On a Jean-Claude qui veut réagir. Il est dans les Bouches-du-Rhône, loueur de matériel. Bonjour, de mariage. Bonjour. Jean-Claude.
2: Bonjour, bienvenue. Bonjour à toute l'équipe.
0: Est-ce que vous avez la trouille?
2: À la trouille, non, parce que j'ai déjà eu l'occasion, me suis retrouvé dans le cas où j'ai intervenu face à une attaque au couteau, à 12 points de suture à la main, bon, passons bref. Mais moi, je regrette pas d'être intervenu, mais ce que je regrette, c'est la décision de justice après.
0: Pourquoi ?
4: Ah, vous avez été traduit en justice, Jean-Claude ?
2: Non, c'est parce que moi, après, j'ai porté plainte, on m'a conseillé de porter plainte. Moi, en fait, j'ai porté plainte pour qu'ils soient, et ça s'est passé dans un stade de foot, pour qu'ils soient interdits de stade, interdits d'être en relation avec des gens. Et résultat de course, il a eu 1500 euros de dommages et intérêts qu'il a jamais payé. Et le monsieur est coach de vie pour rentrer dans un stade de foot, fait, comme si rien n'était. Pourtant, au tribunal, il a reconnu qu'il avait vu rouge et qu'il était prêt à poignarder quelqu'un.
4: Donc il n'a pas eu d'interdiction ?
2: Non.
4: Et pour les 1500 euros, vous savez que vous avez un autre organisme qui s'appelle le Sarvi, que vous pouvez actionner si justement l'auteur des faits qui a été reconnu coupable ne s'exécute pas spontanément. Le Sarvi. Oh. Hein.
2: Ouais, non, mais là, je suis tellement écœuré par la justice que je ne veux pas faire de démarche.
4: Mais monsieur, c'est rien, c'est vous remplissez un formulaire, vous envoyez la décision de justice et vous allez recevoir les sommes. C'est quand même pas négligeable. Attention, parce que vous avez un délai de prescription. Ah,
2: je pense que c'est prescrit, c'est passé il y a 2-3 ans.
4: Non.
0: Je comprends Jean-Claude qui est dépité aujourd'hui, je vous remercie d'avoir été avec nous. Mais là, les deux personnes dont on parle, elles vont partir en hôpital psychiatrique.
1: Oui, elles peuvent être relâchées dans 6 mois.
0: Voilà. Et puis dans quelques semaines, on va les retrouver dehors. Parce qu'il y aura problème pour les garder. On ne saura pas forcément d'où elles viennent, qui elles sont. Elles seront de nouveau dans la rue. Ce n'est pas dit qu'on ne les retrouve pas de nouveau dans une autre ville ensuite avec un couteau.
4: Oui, c'est un vrai fait.
0: C'est ça aujourd'hui qui crée le sentiment dont on parle d'insécurité et de peur.
1: Ce qui est intéressant, c'est que déjà, je constate qu'il y a 15 jours, il y avait eu une attaque en plein Paris, je crois, porte de Saint-Ouen, avec pareil, quelqu'un qui avait poignardé au hasard des gens, des femmes. Dans la rue. Donc vraiment, ça se banalise. Et pourquoi est-ce que ça se banalise ? Ben notre auditeur vient de nous apporter la réponse. C'est-à-dire que d'une part, tu as, là, t'as quelqu'un qui a poignardé notre auditeur. Il a eu 12 points de suture à la main. Bon, normalement, dans un pays normal, quand tu fais ça, quand tu taillades quelqu'un à la main qui a 12 points de suture, eh ben, tu vas 4 ans, 5 ans en prison et tu es définitivement pour toute ta vie interdit de stade une fois que tu as fini tes 5 ans de prison. Ça, c'est ce qui se passe dans un pays normal. Or là, il n'y a même pas d'interdiction de stade.
4: On n'emprisonne pas les fous.
1: C'est complètement délirant. Il n'y a pas un seul jour de prison. Il y a une amende qui est dérisoire de 1500 euros pour quand même quelque chose qui relève de la blessure grave, voire de la tentative de meurtre. Et en plus, ces 1500 euros dérisoires ne sont même pas payés. Donc en fait, moi, le gars, il a raison de porter un couteau puisque la justice lui donne raison. A priori, c'est pas du tout absurde de porter un couteau, puisqu'en fait, il n'y a aucune peur, il y a un sentiment d'impunité totale. Tu sais que si t'as un couteau sur toi et que t'es contrôlé avec, ben en fait, il t'arrivera rien. Et que même si tu t'en sers et que tu blesses quelqu'un là, 12 points de suture, ben en fait, il va quasiment rien t'arriver. Donc moi, je dis, les mecs qui font ça, ils ont d'une certaine façon, ils ont raison.
0: C'est l'impunité, quoi.
1: C'est l'impunité, parce que la justice leur donne raison. Et d'autre part, là, les problèmes, en effet, des gens extrêmement dangereux, au nom de la psychiatrie, d'une psychiatrie d'ailleurs qui, en France, n'a que très peu de moyens. Oui. C'est aussi l'un des problèmes. Et ben, comme la psychiatrie, c'est pas une peine, t'es jugé, t'es déclaré irresponsable. Une fois qu'on estime à tort ou à raison que tu vas mieux, ou parce qu'il y a plus de moyens pour te garder, on te relâche dans la nature et tu peux recommencer.
4: Non mais la psychiatrie est en souffrance en France, ça c'est indéniable.
0: Ceux qui sont en souffrance, surtout les gens qui se retrouvent à Épinal.
1: Voilà,
0: les gens
1: qui sont
0: dans la rue à Épinal face à un gars qui a un couteau avec une lame de 25
4: centimètres. Très bien, mais là on va quand même parler des soins des auteurs présumés. Donc il faut bien qu'à un moment donné, ces gens-là qui ont commis des faits, il faut bien qu'ils soient soignés pour éviter la récidive.
0: Tu rentres des États-Unis, qu'est-ce qui serait passé dans la rue aux États-Unis avec ça à ton avis ?
4: Ah ben je pense qu'il serait déjà mort. Non mais un exemple tout bête, et même moi là j'étais choquée, au niveau des incivilités, ne serait-ce que déjà au niveau des incivilités, il y a un conducteur qui n'a pas laissé passer le piéton au passage piéton, la police l'a arrêté. Et il s'est fait interpeller, et je sais pas après ce qui s'est passé, on n'avait pas le droit non plus d'être à côté, mais c'est juste pour vous dire qu'à partir du moment où tu ne laisses même pas passer un piéton sur un passage piéton, tu ne respectes pas le passage piéton, la police t'arrête. Déjà, donc rien que ça, à partir du moment où il y a ça, le reste, tu respectes tout.
0: Dans tous les cas, Toulouse et Épinal, là, ça vous fait réagir. J'ai Jean qui veut intervenir dans notre discussion, puisqu'il s'est fait agresser dans les transports en commun, il a subi une opération, et c'est ce qu'il va nous dire dans un instant. Il est plus du tout serein aujourd'hui quand il est en ville. On aura un policier aussi avec nous au 32-16. Épinal, Toulouse, des comportements erratiques, les fous. Alors, parce qu'on doit, c'est ce qu'on dit, c'est même plus un délinquant, c'est même pas un terroriste. On présente comme des gens perturbés, en état second. Donc, des fous avec des couteaux maintenant dans la rue. Est-ce que ça vous donne, ça vous fout la trouille? Comment est-ce qu'on réagit? Comment est-ce qu'on se protège? Au 32-16, que ça se passe? Il est 9h20, vous êtes

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0: prenez la parole avec les GG, avec les grands gueules. C'est un sujet qui vous fait réagir, je le sais, au 32-16. On parle de ces vidéos que l'on a vues, l'attaque au couteau à Toulouse. Est-ce qu'il s'est passé à Épinal aussi, à Épinal dans les Vosges, où on a vu un homme, le couteau était de taille, hein, errer dans les rues. Si vous êtes devant RMC Story, le canal 23 de la TNT, vous voyez les images, je crois que c'est les images d'Épinal que l'on voit justement. Il avait un couteau de 25 cm, c'est un pompier et des passants qui ont réussi à le maîtriser. Alors fort heureusement, il n'y a pas eu de mort, mais ça nous interpelle de nouveau sur ce que l'on doit faire. Est-ce que ça nous fout la trouille? Parce que ce sont des gens qu'on présente comme des déséquilibrés, comme étant dans un état second. Est-ce que nous-mêmes aujourd'hui, on doit avoir une arme? Quand je dis une arme défensive, bien sûr, je pense pas à une arme létale, mais quelque chose pour se protéger ou pas. Est-ce que vous êtes serein? 32-16 pour en parler avec les GG. On a Jean qui est dans les Yvelines, donc qui voulait nous faire part de son témoignage. Bonjour Jean, bienvenue sur RMC. Est-ce que vous avez la trouille? Est-ce que vous êtes serein ou plus avec ce qui vous est arrivé, Jean? Dites-moi.
1: Bon, alors déjà bonjour à toutes les grandes gueules. Hein.
2: Bonjour.
1: Je suis très content de vous entendre tous les jours. Et écoutez-moi, dans les transports en commun, je suis plus du tout serein parce que moi, en fait, mon agression a eu lieu sur le quai de la gare en allant au travail. Et il m'a d'abord essayé de me frapper au visage avec un poing américain. Malheureusement, il n'y est pas.
0: C'était quoi? C'était un fou? C'était quoi?
1: Alors, je pense qu'il était déséquilibré parce que il s'en est pris à moi. Après, une fois que... Sans raison, parce qu'il m'avait bousculé. Je lui ai demandé de s'excuser parce qu'il m'avait mis un bon coup d'épaule, quand même. À l'époque, je faisais 120 kilos pour 1m70. J'ai reculé 3 pas, donc...

0: c'est que c'est un coup d'épaule qui était quand même plus que correct, hein.
1: Ouais.
0: Et en fait, le mec en question, en fait, il m'aurait insulté, il serait parti, j'en serais resté là. Mais là, il est revenu vers moi, il a essayé de me mettre un coup de boule, et puis après des coups de poing avec un poing américain. Heureusement, j'ai pu me protéger, le visage. Ah, et puis après, il s'est éloigné, et quand j'ai voulu monter dans le train, c'est là qu'il est passé dans mon dos, il m'a frappé au niveau des jambes, et là, je me suis retrouvé avec un genou complètement bousillé. Et tout ça, ça a duré 43 secondes, la police.
1: Il avait fixé son attention sur vous, quoi, en fait, c'est ça?
0: Ah bah oui, complètement.
1: Et personne n'est intervenu, personne n'est venu vous aider?
0: Ah, le quai était bondé, il n'y a aucun passager qui n'est intervenu. Personne. Que dalle.
2: Ça, c'est pitoyable. Oui. Ça, c'est pitoyable qu'à chaque fois, personne ne bouge, personne ne veuille se manifester pour pouvoir...
1: Type un point américain. Il y a
2: plusieurs, on le maîtrise et puis voilà.
3: Je trouve que c'est un peu normal que les gens ne bougent pas parce qu'il y a l'effet de surprise, il y a la sidération, en fait.
0: Ouais. Et
3: d'ailleurs, l'auditeur l'a dit, ça a duré 43 secondes. C'est très rapide, très violent. Ah. Il a un énorme avantage du fait de la surprise.
1: Allez-y, Jean, pardon.
3: C'est aussi pour ça que les gens bougent pas, c'est la surprise.
0: Ce qui est complètement taré, c'est que derrière, quand j'ai été recueilli par les agents de la sûreté ferroviaire, qui ont d'ailleurs été absolument formidables. Je tiens à faire une petite parenthèse pour dire que les agents de la sûreté ferroviaire, comme la police, dans cette histoire, ont été absolument exemplaires. Ils ont vraiment fait du super boulot. Et par contre, je reviendrai après dessus, c'est là où je suis vraiment très déçu, c'est par la justice. Parce que là, quand je leur ai expliqué aux agents de la sûreté ferroviaire ce qui s'était passé, le mec qui était resté sur place à emmerder d'autres personnes, et quand ils sont allés le trouver, c'est parti en bagarre, et il y a quand même deux agents de la SNCF qui ont été blessés.
2: Et donc, alors, pourquoi vous dites, Jean, que vous avez été déçu par la justice? Parce que derrière, il n'y a pas eu de comparution?
0: Derrière, en fait, si, il a été condamné. Pour avoir agressé des agents de la SNCF, pour m'avoir agressé moi, pour avoir aussi, il a aussi agressé son avocate, il a foutu le bordel dans le tribunal pendant qu'il se faisait juger. Il a pris au total 2 ans.
1: Avec sursis ou ferme?
0: Et 2 ans de prison ferme.
2: Monsieur,
0: il
3: n'a pas fait.
2: Si, 2 ans, tu y vas. C'est 2 ans, tu y vas. Il y a eu un mandat de dépôt qui a été décerné.
0: Là-dessus, il les a fait, ça c'est vrai.
1: Mais du coup, aujourd'hui, vous vivez comment? Vous êtes inquiet au quotidien ou pas?
0: Dans les transports, je ne suis plus du tout serein. Je ne suis absolument plus serein dans les transports. Parce qu'avant cette agression, souvent je me mettais sur YouTube pour regarder des vidéos, des reportages, parce que j'adore ça. Ça me permettait de me détendre. Là, maintenant, je ne peux même plus rien regarder. Je suis constamment...
1: Sur le qui-vive. Alors attendez, Jean, parce que ça fait réagir Joël.
4: Moi, je n'ai pas envie qu'on culpabilise les gens parce qu'ils ne peuvent pas intervenir, qu'ils n'ont pas le temps, ou qu'ils sont sidérés, ou même qu'ils ont peur. Il ne faut pas oublier, dans la société dans laquelle on a été éduqués, on a été éduqués dans une société... ultra sécurisé, avec beaucoup d'impôts qui sont pris en nous expliquant que la police est là, etc. On n'a pas été éduqué dans une société où on nous a dit vous devrez vous défendre, faites attention. Par exemple, on sait que en Israël, à cause des attentats au couteau par certains Palestiniens, la société, les gens ont grandi avec l'idée qu'ils devraient...
1: Ils étaient en danger.
4: Voilà, qu'ils étaient en danger.
1: Se défendre.
4: Nous, c'est pas le cas. Donc, soit on nous prévient et on nous dit maintenant, on n'a plus les moyens de vous protéger, on change de société, mettez-vous au goût du jour, allez faire du Krav Maga ou allez apprendre à désarmer un passant avec un couteau.
1: Ou mettez quelque chose en votre poche.
4: Voilà, exactement. Et alors, c'est autre chose, et moi je suis d'accord. Mais là, aujourd'hui, en l'état, on n'a pas été préparé à ce type de société.
2: Donc, tu as
4: je
2: besoin qu'on te dise, alors allez-y, non, allez défendre votre prochain.
4: C'est pas que j'ai pas besoin. C'est pas que
2: quand
4: j'ai
2: même,
4: besoin,
2: Joël.
4: C'est que j'ai pas envie qu'on me culpabilise. Si je suis plus en capacité d'encaisser toute cette violence et si j'ai peur pour ma vie, désolée d'être en mode survie, quand tu vas à l'hôpital et que t'as des gens qui errent à l'hôpital et qui agressent les surveillants ou les personnes qui accueillent les réceptionnistes à l'hôpital, désolée d'avoir peur.
1: Ou dans les centres commerciaux.
4: Exactement. Ouais. Quand tu vas dans le métro et que t'as une partie, moi j'ai grandi par exemple dans le 93 et je vais prendre la ligne 12. T'as une partie du quai qui est monopolisée par les gens qui fument du crack. D'accord, et qui peuvent devenir violents à tout moment. Mmh. Donc, tu apprends à te faire petit et à occuper un petit espace où tu te dis là c'est mon espace parce que tout l'espace, tout le reste de l'espace est occupé par les fumeurs de crack. La police le sait bien, ça ne se fait rien. Tu vas à Stalingrad, balade-toi Stalingrad le dimanche sur le quai. Tu vas voir les gens qui sont là. Ils vendent de la drogue tranquillement.
1: Dans le quartier...
4: tu vis dans un monde où en fait
1: où tu n'es plus en sécurité.
4: Voilà, et où tu regardes à droite, à gauche.
1: Et c'est pas un sentiment, c'est ce que tu dis.
4: Il
1: n'y
4: a pas un policier. Mais oui, il n'y a pas un policier.
2: Donc moi, je suis désolée. On a été éduqués justement en, en se disant que la police va nous aider, va nous protéger. Oui, mais donc là, tu vois bien que manifestement, dans les faits, c'est pas le cas.
4: Non,
2: donc alors, n'attendons pas à chaque fois de se substituer.
4: Je dis pas qu'il faut attendre. Je dis que si tu es sidéré,
1: il ne faut pas se substituer à la police.
4: Si tu es sidéré et que tu as peur pour ta vie, il n'y a pas de traité de trouillard ou à culpabiliser de ça.
2: Mais non, moi, je suis désolée. Moi, je dis qu'il faut à un moment donné, il faut bouger. Il faut aussi aider les uns et les autres. Il faut se protéger nous-mêmes parce que la police est défaillante. C'est malheureusement
4: à ce moment-là, tu ne prends pas 57% de mon PIB. Si la police est défaillante, tu me rends 20% au moins, et je sais que je dois me débrouiller par moi-même. Non, je suis désolée, moi je ne peux pas accepter ça, et je n'ai pas envie que les politiques qui nous écoutent m'écoutent dire oui, on va se débrouiller par nous-mêmes, et qu'ils continuent à dormir sur leur petit laurier. Désolée, c'est non.
2: Non, mais bon, en attendant, on ne peut pas laisser faire les choses.
1: On a notre ami Abdoulaye Kanté, policier, qui nous a envoyé un message et qui voulait réagir, qui est avec nous. Bonjour Abdoulaye.
5: Ouais, bonjour à tous.
1: Bonjour, qu'est-ce que tu en dis de ces attaques au couteau? T'as entendu le coup de gueule de Joël? Qu'est-ce que il y a pas assez de policiers? C'est nous qui devons réagir.
5: Avec toute l'amitié que je porte à Joël et tous ceux qui sont sur le plateau, je pense que il faut aussi peut-être un peu nuancer parce que il y a ceux qui crient qu'il y a pas assez de policiers et d'autres qui disent que non, il y a trop de policiers et que la police tue. Là, on va être très concret. Aujourd'hui, si on doit parler du sujet, le couteau est l'une des armes les plus faciles à se procurer. C'est ça en fait. Aujourd'hui, les policiers, c'est pour ça que je militais beaucoup pour l'armement des policiers municipaux, par exemple, parce que ce sont eux les premiers intervenants. Mais encore une fois, pour revenir à ce que disait votre avocate, évidemment, faut pas jouer les héros. Faut pas jouer les héros parce que la première chose qu'ils doivent faire, c'est appeler, faire le 17 et se mettre à l'abri et justement attendre les secours. Et aujourd'hui, qu'est-ce qui se passe? On a aussi face aussi à un problème de santé mentale. On a énormément de personnes en errance qui sont avec des couteaux. Comme ça, erre dans les rues. Et aujourd'hui, qu'est-ce qu'il faut faire? Le premier réflexe, évidemment, c'est pas aller à la confrontation. Même nous, en tant que policiers, on doit prendre toutes les précautions nécessaires pour neutraliser un individu.
1: Il faut d'accord, mais neutraliser, ça veut dire quoi, Abdoulaye? Parce que là, quand il y a un type avec moi, tu vois, j'ai même été étonné que les policiers de Toulouse, les policiers municipaux, n'aient pas sorti leur arme. C'est tout à leur honneur.
2: Une très belle maîtrise de leur part, hein. Oui, c'est sûr.
5: Ouais, mais bon, non, mais encore, je vais aussi féliciter parce qu'il y avait le collègue qui était un seul homme avec deux femmes et les femmes, franchement, ont vraiment une très bonne réaction et sont intervenues. Parce que je vois sur les réseaux sociaux que certains disent oui, mais bon, il y avait des femmes, etc. Je dois leur tirer un gros chapeau à ces collègues de la police municipale de Toulouse, notamment avec des femmes qui ont réussi à maîtriser un individu qui était armé d'un couteau. Mais au-delà de ça, la problématique, c'est quoi? C'est que quand tu fais face à un individu qui est armé d'un couteau, ben oui, il faut le neutraliser. Peu importe la manière, mais il faut le neutraliser. Moi, je te parle du côté des forces de l'ordre. Après, quand il s'agit de la population, oui, Joël, je suis d'accord avec toi. Bien évidemment, tu n'as pas envie d'aller à la confrontation. Il faut se mettre à l'abri et appeler les secours. On est à Paris, il y a énormément de policiers dans les rames de métro. Il y a des caméras de vidéosurveillance qui peuvent réagir en moins de 5 minutes.
1: Oui, d'accord, tu dis il faut courir et se mettre à l'abri. Quand tu vois ce qui se passe à Épinal, toi, tu peux courir. Tu te mets à l'abri, mais le type, il continue d'avancer. Et moi, je sais pas, j'aurais un sentiment de culpabilité de me dire, je me suis barré, il y a pas de policier, le type, il a avancé, et il a planté quelqu'un. Tu comprends, Abdoulaye?
5: Attends, oui, je comprends, mais il faut aussi comprendre aussi qu'on pourra pas mettre un policier tous les 10 mètres. Tu vois ce que je veux dire? L'époque des JO, tout le monde aimerait bien que ça soit comme ça. On aimerait bien avoir un policier comme ça qui soit partout. Moi aussi, je milite pour ça, qu'il y ait de la présence humaine, vraiment, qui puisse être partout. Mais aujourd'hui, il y a une réalité, c'est que il y a un problème de santé mentale qu'il faut régler, mais aussi il faut que les policiers primo intervenants, notamment la police municipale, etc., aient les outils nécessaires pour pouvoir intervenir rapidement. D'accord. Et c'est un appel que je fais pour que si on veut protéger la population, donnons les moyens à ceux qui doivent nous protéger et d'ailleurs ayons les bons réflexes pour se protéger.
1: Merci Abdoulaye d'avoir été avec nous. On a Olivier qui nous appelle de Savoie. Il est maçon. Bonjour Olivier.
6: Bonjour à tous.
1: Inquiet ou pas? Vous faites partie de ceux qui peuvent avoir la trouille aujourd'hui ou pas?
6: Alors pas du tout, non, je suis pas inquiet pour moi, je suis inquiet pour mes enfants. Quand je vois un petit peu ce qui se passe, puis quand j'entends surtout ce qui se dit sur le plateau, là, je suis interloqué, médusé, Bah en fait, je trouve que le problème, j'ai l'impression qu'on fait fausse route depuis le début. Je pense que les gens qui attaquent au couteau, bon, c'est pas d'hier, malheureusement. Mais le problème de base, pour moi, après j'ai un discours qui est vraiment dommage, parce que je vais être très extrême, mais en fait je pense que c'est la police. La police aujourd'hui n'a plus aucun pouvoir.
1: Elle a agi à Toulouse, la police, là, elle l'a arrêté.
6: Ouais, mais quand quand on prenait tout à l'heure l'exemple de votre collègue qui était aux États-Unis en vacances, alors je vais prendre l'exemple des États-Unis. Je pense qu'aux États-Unis, une personne qui va sortir un couteau de 1 cm devant deux policiers, les policiers vont sortir leur arme, ils vont le tirer dessus, ça va être réglé.
2: Ah oui, ça c'est évident.
6: Ça va être réglé. En après France, sommation. Si on faisait pareil, alors je dis pas qu'il faut tuer tout le monde.
1: Mais non, quand même, merci. Donné, non, mais c'est réglementé. Non, oui. Il y a une sommation, effectivement, il y a un tir de sommation. Après, on demande d'abord à la personne de lâcher son couteau, de se coucher,
2: de se rendre.
1: Et si à ce moment-là, il continue d'avancer vers le policier avec son couteau, c'est là où il doit faire, où il peut faire usage de son arme, Olivier. C'est comme
6: bien
1: ça
6: sûr,
1: que ça se passe.
6: Bien sûr. Parce que il y a quand même une chose aussi qui me choque un peu quand on parle de santé mentale. Alors oui, effectivement, la santé mentale, c'est important, mais. Quand vous avez, on va prendre un exemple, vous avez une personne qui sort un couteau de 20 cm dans la rue devant trois personnes, comme ça. Et que les policiers, policiers ou pas d'ailleurs, hein, le policier va lui tirer dessus. Il va lui tirer dans la jambe, par exemple. Mm-hmm. Et la personne, on va dire, elle est pas bien dans la tête, elle est malade, effectivement. Il y a des gens qui sont malades, hein.
1: Là, c'est ce qu'on a vu à Toulouse.
2: Ça, malheureusement, Olivier, c'est une réalité. Non, hein.
1: C'est une réalité.
6: Bah oui, oui, non, mais c'est sûr que c'est une réalité, bien sûr. Mais qu'est-ce qui est le plus important de sauver la personne qui est malade mentalement
1: ou de protéger la population
6: devant lui.
4: Les deux, non, mais parce que là, la police, elle se rattrape toute l'incurie de la société. Enfin, il y a un moment quand on constate des problèmes mentaux, des gens qui ont des problèmes mentaux, qui se baladent dans les rues. Moi, enfin, on a tous grandi ici et c'était pas autant présent, ou alors je faisais pas attention, mais c'était pas autant présent. Là, c'est quasiment à chaque coin de rue. Bah, il y a un moment, il faut quand même se poser la question des moyens sur la santé psychiatrique.
1: Mais c'est autre chose.
4: Voilà. Oui, mais on peut pas tout régler par la répression. Nous, la protection, c'est pas que la répression. La protection, c'est l'anticipation, c'est de la prévention, c'est des moyens pour justement ne pas arriver à ce que la police gère.
2: C'est la détection.
4: Voilà, tous les problèmes de la société.
1: Non, c'est que si tu vois une personne qui a un comportement anormal, erratique, et on les voit dans le métro et que tu appelles, on va les chercher, on discute avec eux. S'il ne veut pas partir, s'il ne veut pas s'en aller, tu peux pas l'emmener de force aussi.
4: Mais ça aussi,
1: ça fait partie
4: en termes de loi.
1: On peut pas le faire, on peut pas l'emmener de force. Et donc la personne, elle reste là, à pousser ses cris, à boire, éventuellement à jeter des bouteilles, des canettes, comme j'ai vu juste avant de partir en vacances dans une station de métro, le type y jetait des bouteilles comme ça et des canettes. Qu'est-ce que tu fais?
2: Non, là il peut être arrêté.
1: Là c'est un vrai danger. Oui, on va le prendre, on va l'emmener.
2: Voilà,
1: il va rester 2 heures, 3 heures.
2: Oui, voilà.
1: Cellule de dégrisement où il va être 24 heures dans un foyer.
2: On espère que ça le calme.
1: Il va en partir et on va le retrouver de nouveau dans une autre station de métro à ce moment-là, quoi.
3: Non, mais moi, je veux dire que je suis tout à fait d'accord avec ce que Joël a expliqué tout à l'heure. D'ailleurs, j'ai moi-même fait l'expérience volontairement, justement, par exemple, d'aller me balader à Stalingrad pour faire de la sociologie du quotidien. Et en effet, je ne peux que confirmer la description apocalyptique que Joël fait de ce charmant quartier, de cette charmante station de métro et de ses environs. D'ailleurs, je me souviens qu'en 2004, tu vois, c'est quand même pas si récent, il y a 22 ans, j'avais déjà vu un reportage sur les pères de Stalingrad. C'était une association qui essayait de lutter, qui avait été fondée en 2002 et qui essayait de lutter contre le trafic de crack dans le quartier. Tu vois qu'en 24 ans, l'État a été incapable de prendre à bras-le-corps le problème et de le régler. C'est quand même hallucinant. Donc il y a une démission en fait de la puissance publique sur ce sujet. Voilà, c'est ça le problème.
2: Quand tu vois le maire de Seine-Saint-Denis là, monsieur Bali Bagayoko, qui justement ne veut pas que sa police municipale soit armée, donc tu vois, il y aura toujours des zones de non-droit.
3: Non, mais c'est... là ça Saint-Grade, c'est en plein Paris donc moi j'ai une idée un peu plus radical, mais je pense que vraiment tous ceux qui présentent des troubles psychiatriques manifestes et qui errent sur la voie publique, souvent en plus derrière avec des problèmes de toxicomanie, je pense qu'on devrait les ramasser, les répartir en deux groupes, ceux qui sont français, ceux qui ne le sont pas. Ceux qui ne le sont pas, on les expulse parce qu'on n'a pas à accueillir tous les malades mentaux et à être l'asile psychiatrique du monde entier. Donc on les expulse, on les renvoie vers leur pays d'origine. Et ceux qui sont français, que donc malheureusement on ne peut pas expulser puisqu'ils sont français, eh bien, on les enferme déjà. C'est la priorité. La priorité, c'est de protéger la société. Alors, on verra après pour le traitement. Je souhaite que ces personnes soient soignées ou aidées, mais la priorité, c'est leur enfermement et de les faire sortir des rues.
2: Mais tous les déséquilibrés ne sont pas dangereux. Là, ça c'est vraiment quelque chose à marteler. Tous les déséquilibrés ne sont pas dangereux. Donc, ce ne sont pas forcément des gens qui vont menacer
3: dans la rue. Moi, je pense qu'il faut les ramasser prioritairement pour protéger la société.
1: Attaque au couteau à Épinal et à Toulouse, est-ce que ça vous fout la trouille ou pas? On en a discuté. députés. Merci à tous d'avoir été avec nous au 32-16. On va regarder la petite consultation sur Internet. Est-ce que ça vous fout la trouille? C'est un oui à 65,4%. Dans un instant, le on s'en fout pas, reste avec les GG en direct sur RMC, RMC Story, il est 10h20.
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14: C'est fait ! Victoire de l'UBB, 41-19. L'UBB rentre dans la légende et conserve sa Coupe d'Europe. La course d'élan, c'est parti pour Gabriel. Oh ! C'est Gabriel ! Paris remporte la Ligue des Champions.

0: L'Espagne est championne du monde. Pour la deuxième fois de son histoire, les Espagnols sont venus au bout des Argentins. La victoire 1-0 pour l'Espagne de Luis de la Fuente.
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0: Jugez les grandes gueules sur RMC et RMC Story avec aujourd'hui Sandrine Pégan, avocate, Joël Dagosséry, coach de vie. Nous sommes avec le professeur de philosophie et normalien, Jean-Loup Bonamy.
1: J'en profite pour faire une dédicace à quatre auditeurs fidèles. Alors Sanjo, un fidèle auditeur que j'ai croisé il y a quelques semaines dans le 5e arrondissement. Nathan, que j'ai croisé dans le train Paris-Dijon en rentrant à Besançon. Également mon homonyme, Jean-Loup, un autre Jean-Loup de Besançon.
2: Ah non, vous reproduisez.
1: Qui habite rue de Près à Besançon, qui est vraiment un fidèle de l'émission. Et on porte le même prénom. Et il est vraiment très, très sympathique. Et je l'ai croisé. Il m'a dit, je m'appelle Jean-Loup aussi. Donc je salue ce fidèle auditeur. Et enfin également Lionel de Besançon, que j'ai croisé il y a quelques jours. Et là encore, un fidèle auditeur que on salue.
0: Bien. Merci de votre fidélité et n'hésitez pas à nous interpeller comme ça quand, de manière sympathique, voilà, pour discuter.
3: Mais refaites pas trop les débats. Parce
2: Surtout quand on est en train de choisir nos courgettes.
0: Surtout quand on est en train de faire nos courses. Voilà. Allez, on y va pour le « on s'en fout, on s'en fout pas ».
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0: Bonjour Louis Gervier.
6: Bonjour les GG, bonjour tout le monde. Aujourd'hui sera la journée la plus chaude de cet épisode caniculaire. Est-ce qu'on s'en fout ou pas, Joël?
7: On s'en fout pas.
6: On s'en fout pas. T'as de quelqu'un qui s'en cœur. Fout un peu, ouais. Quand même. Sandrine.
2: Je suis mitigée, mais on ne s'en fout pas non plus.
6: Jean.
2: Non pas.
1: Allez, on s'en fout.
6: Allez, on s'en fout. On va atteindre les 40 degrés aujourd'hui dans l'Hexagone, 38 à Paris, Auxerre également, 39 à Montélimar et à Vichy. Heureusement, un petit village gaulois résiste encore et toujours à la canicule. Il fera 27 degrés à Brest. Ces canicules, surtout, ça va commencer à coûter très cher. Selon Monique Barbu, elle parle de 10 à 15 milliards d'euros.
0: Pourquoi tu t'en fous pas, Joël?
6: Joël.
7: Ah, moi, j'ai dit que je m'en fous pas juste pour dire que je m'en fous. Dans le sens où.
0: D'un concept.
6: Ouais, c'est un concept.
0: L'original, c'est une première.
1: Dans le sens, c'est devenu, parler.
7: C'est devenu ma normalité de transpirer dans mon appartement et de mal dormir la nuit.
2: Mais on maigrit comme ça. Quand
7: voilà,
2: on transpire.
7: Exactement. De me balader torse nu. Donc, j'attends que ça passe, voilà, que l'été se termine. Donc, je le vois plus comme une canicule. Je crois que c'est notre quotidien. On ferait mieux d'ailleurs de le prendre comme ça. Voilà.
0: Tu as combien chez toi dans ton appartement?
7: J'ai pas regardé, mais je suis à plus 40, c'est pas...
0: Plus 40 dans l'appartement, mais là, ce serait invivable.
7: Tu crois? Je
0: non,
7: sais
0: non.
7: plus.
0: Tu dois être à... Peut-être, moi, j'avais 29 hier au soir.
7: Moi, j'ai l'impression que c'est plus...
0: Je flirte avec les 30.
7: C'est-à-dire, quand je rentre dans l'appartement, je me prends une vague de chaleur.
1: Ouais. Cette façon de nier le ressenti.
0: Oui, le 40
1: thermique.
0: Dans l'appartement, ça me paraît bien.
7: Non, mais peut-être.
1: Ressenti thermique de notre chroniqueuse.
7: Oui, c'est vrai. Non, mais il y a des choses précises. Mais je vais pas mesurer. Mais c'est vraiment.
0: Pourquoi tu t'en fous pas?
2: Je m'en fous pas parce que l'adaptation climatique, c'est pas devenu simplement un débat d'écolo, quoi. C'est aussi devenu un débat économique. La preuve en est, c'est que ça nous coûte 10 à 15 milliards d'euros. On parle juste de cette saison, de cette canicule. J'aimerais bien qu'on s'adapte un peu plus que les Français et que surtout moi, les gouvernements successifs, en espérant qu'ils aient une vraie vision pour 2027 là, avec les candidats à la présidentielle, qu'on puisse venir à bout de toutes ces canicules et tout ça.
0: Compliqué. Monsieur Louis.
6: Monsieur Louis, on enchaîne. Jean-Luc Mélenchon a affirmé vouloir foutre une partie de la dette au feu. On s'en fout, on s'en fout pas, Sandrine.
2: On s'en fout.
6: Joël.
7: On s'en fout pas.
6: Et Jean-Loup.
1: On s'en fout pas.
6: Ah, on écoute le chef de file de la France Insoumise.
8: La Banque Centrale Européenne a racheté inconditionnellement des titres de dette détenus par les banques privées et qui étaient des titres de dette des nations. Eh bien, on lui propose de continuer à prêter directement aux nations et de geler à taux zéro la dette. Et ça consiste à prendre des titres de dette et vous les mettez au feu, il n'y en a plus. Ça n'a aucune espèce d'importance, cet argent n'existe pas.
6: Il a précisé dans la suite de ses propos qu'il exagérait à peine, mais en fait, c'est surtout qu'il parle pas de toute la dette, mais de la dette détenue par la Banque de France, qui représente à peu près 540 milliards. Comme nous le précisent nos confrères d'Atlantico, annuler cette dette, c'est possible, et sans trop de conséquences à l'instant T, mais c'est sur l'après que ça peut engendrer, ça enlève de la crédibilité, ça enlève de la confiance, et surtout, derrière, lui, il voudrait redépenser, alors que si on fait ça, il faudrait plutôt assainir les dépenses. Jean-Luc
0: Bonamy.
1: Alors, je suis tout à fait d'accord avec ce qui a été dit par Jean-Luc Mélenchon et la proposition de Jean-Luc Mélenchon. En fait, elle est mal retranscrite par les médias, parce que quand on lit ça, la première fois que j'ai lu ça, j'avais l'impression que Mélenchon proposait un défaut sur la dette, c'est-à-dire ne pas payer la dette. Or, c'est absolument pas ce qu'il propose. Il propose une méthode extrêmement banale qui est pratiquée par la Fed, par exemple, la Banque des États-Unis, par la Banque du Japon, par la Banque d'Angleterre, qui consiste juste, en fait, à monétiser les titres de dette détenus par la Banque centrale. Et donc les créanciers qui ont prêté à la France avec cette méthode seront totalement remboursés et rentreront totalement dans les frais, ils seront remboursés. C'est juste on va créer de la monnaie, ce qui fera baisser la valeur de la monnaie, mais c'est une technique de gestion.
0: Mais tu as un risque de ça, tu fais baisser la valeur de la monnaie, tu as un risque d'évaluation
1: du coup aujourd'hui. Oui, tout à fait, mais
0: alors là, c'est le fameux titre de dire que quand tu dévalues, tu deviens compétitif.
1: Non mais oui, exactement, et ça c'est un risque sur la monnaie me paraît moins grave que le risque de surendettement dans lequel nous sommes, et je pense que de toute façon, vu les montants de dette, on en passera forcément par là. Donc la proposition de Jean-Luc Mélenchon, qui en fait, contrairement à ce que je croyais au début, n'est pas du tout un défaut sur la dette, mais une monétisation de la dette, c'est moi-même ce que je préconise depuis 15 ans, il n'y a rien d'absurde là-dessus. Alors dans la forme, dire, en fait, les gens qui ont prêté vont être payés, hein, ils vont être remboursés. Donc cette proposition est juste du bon sens économique, mais c'est sûr qu'après, en effet, il faudra assainir tes finances publiques, ce que ne propose pas Jean-Luc Mélenchon, mais la proposition en elle-même n'a rien de délirant.
7: C'est là tout le problème, c'est-à-dire que déjà en France, je pense qu'on a un déni total économique, on a un déni de notre situation quand tu vois comment on vote et comment on vote notamment par rapport aux retraites, c'est-à-dire qu'on fait un déni complet de la situation économique. En plus, on a une pauvre culture économique, il faut le dire. Donc Jean-Luc Mélenchon, sa solution qui est de dire je comprends le raisonnement, d'accord, mais ça s'appuie sur un État qui refuse de se réformer. Donc, si encore il proposait une réforme de l'État, des finances publiques, de la dépense publique, etc., c'est pas le cas. Donc, ça s'appuie sur un déni de la situation économique, ça s'appuie sur une pauvreté de la culture économique, plus un refus de se réformer. Donc, en fait, j'ai l'impression qu'il me prend pour un enfant de 5 ans. C'est-à-dire que quand j'avais 5 ans, tu sais, quand j'ai appris que la Banque de France imprimait les billets, je me souviens, j'avais demandé à une de mes maîtresses, pourquoi est-ce que, il suffit pas d'imprimer, tu sais, des billets, et comme ça,
0: tout le monde en a.
7: Ouais. Tu vois. Et ça, c'est quand t'es enfant, tu penses qu'il suffit d'aller à l'imprimante et d'imprimer des billets.
0: Ça existait un temps,
1: Simplement, les États-Unis que tu idolâtes, c'est exactement ce qu'ils font.
7: Oui,
1: le Japon, c'est exactement ce qu'il fait.
7: D'accord. Sauf que les États-Unis restent une puissance. Nous, on
1: que fait le Japon.
7: On est dans
1: c'est
7: un déclin. Mais le Japon, il est en déclin aussi. Économique.
1: Mais il sera encore plus si vous avez pas ça. Et par ailleurs, les gens qui nous ont prêté souhaitent aussi qu'on fasse ça. C'est le meilleur moyen de les rembourser.
7: D'accord,
1: hein,
7: mais derrière, une fois que tu as fait ça, est-ce qu'on redevient une France compétitive? Est-ce qu'on redevient une France puissante?
1: Ça contribuera à la compétitivité puisque ça fera baisser la valeur de la monnaie. Donc tes exportations prendront aussi de la compétitivité.
7: Je préfère.
0: Sauf que pour moi, on n'exporte pas beaucoup. Quoi, si tu veux, c'est ce que dit Joël.
1: Il faut qu'on retrouve. Les importations coûteront plus cher.
7: Moi, je préfère un leader politique qui me propose une réforme de l'État, un leader politique qui me propose une nouvelle France avec un nouveau système, que quelqu'un qui me propose juste de dire OK, on va geler ça, on va faire zéro, on va effacer ça.
0: Eh bien, justement.
7: Faire les deux.
0: Merci Louis Gerbier de nous avoir fait écouter Jean-Luc Mélenchon, parce que ça va nous emmener à la deuxième heure des GG et à notre premier sujet de discussion qui va vous faire réagir au 32-16. Avoir un deuxième tour entre la France insoumise, là en 2027, en mai prochain, enfin mai juin, avoir un deuxième tour entre Jean-Luc Mélenchon et le Rassemblement National, Marine Le Pen, Bardella ou Jean-Luc Mélenchon, c'est un risque mortel pour le pays. C'est ce que dit François Bayrou. Est-ce que vous êtes d'accord avec ça? C'est le scénario catastrophe, selon lui. 32-16 pour en parler avec les GG.
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8: 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Il est 10h, toute l'actualité, Cassandre Brault. Bonjour.
9: Bonjour Alain, bonjour à tous. Les pompiers appellent à la grève aujourd'hui. Ils réclament des financements et que la santé et la sécurité des soldats du feu deviennent une priorité nationale. Le lieutenant-colonel Alain Larata, secrétaire général du syndicat Avenir Secours, était l'invité de RMC ce matin.
10: Une déconnexion entre le monde politique et la réalité opérationnelle. En 20 ans, on a perdu 1000 camions citernes feux de forêt. Et quand on a mis un camion neuf, on en a mis deux à la poubelle parce qu'ils étaient pourris depuis des années. La problématique, elle est du 1er janvier au 31 décembre. On n'a pas attendu les feux en Gironde. Tout est sur la table. Des missions flash, des rapports parlementaires, tout est sur sa table pour construire une loi de modernisation de sécurité civile dès l'automne. Donc aujourd'hui, il faut que chacun prenne ses responsabilités. Nous, on prend les nôtres. Tous les jours, on agit, que les politiques prennent leurs responsabilités. Enfin, parce que si on n'a pas plus de moyens, on aura toujours autant de colère.
9: Les 9 syndicats de pompiers seront reçus par le ministre de l'Intérieur, Laurent Nunes, ce midi. Le feu de forêt qui s'est déclaré hier soir au sud de Rennes ne progresse plus à ce stade après avoir brûlé 200 hectares. Les 147 pompiers sont toujours mobilisés ce matin. Une centaine de personnes ont été évacuées. Journée la plus chaude aujourd'hui, il fait déjà 31 degrés à Marseille, 28 degrés à Tours, Bordeaux et Toulouse. La canicule se poursuit sur la quasi-totalité de la France. 80 départements sont placés en vigilance orange jusqu'à demain. Et on vient de l'apprendre, Fabien Barthez intègre l'équipe de Zinedine Zidane pour encadrer l'équipe de France. Le champion du monde avec les Bleus 98 s'occupera de l'entraînement des gardiens de but. 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

0: sur RMC et RMC Story avec Sandrine Tégan, maître Sandrine Tégan, avec aujourd'hui Jean-Loup Bonamy, le professeur de philosophie. Et puis nous sommes avec Joël Dagosséry, la coach de vie. Je vais vous faire une petite confidence.
1: Arrêtez de balancer.
0: Je vais vous faire une petite confidence. À la pause, il y a une tradition, c'est Joël, elle va toujours s'acheter des petits bonbons.
1: Voilà.
0: Sauf que là, on est plus dans le même studio où nous sommes habituellement. On va le retrouver dans 15 jours, notre studio habituel. Et on est un peu plus loin de la machine à bonbons. Et donc là, Joël, elle s'est dit, j'ai le temps d'y aller. Et non, mais je l'ai laissé partir exprès, sachant qu'elle reviendra à la bourre le temps d'aller.
1: Je suis en train de te balancer. Oh là là.
0: Je suis en train de te balancer.
1: Donc comme ça, tu es une grande gourmande.
0: T'es allé acheter tes bonbons ou pas? Ah d'accord, mais je pensais que t'étais allé à la traditionnelle machine à bonbons.
1: Non.
0: Pas cette fois-ci.
1: Ce sera
0: à l'autre pause.
1: À l'autre pause. c'est pas le même studio, donc c'est un peu plus loin.
0: C'est vrai qu'on a un sacré trajet pour aller à la machine à bonbons. De quoi va-t-on parler dans les GG, dans les grandes gâtières? Vous savez que les pompiers sont en colère. C'est une journée d'action aujourd'hui des pompiers. Donc on va donner la parole aux pompiers tout à l'heure à 12h20. Vous pouvez d'ores et déjà nous appeler au 3216. Motif de colère, qu'est-ce que vous attendez des pouvoirs publics? Où est-ce qu'on va vous enfumer tout à l'heure à midi dans la réunion Place Beauvau? L'affaire Epstein, est-ce que la France fait ce qu'il faut pour résoudre le volet français de l'affaire Epstein? Elle est attaquée, la justice française, en délit de justice. On essaiera de comprendre ce que ça veut dire. On en parlera notamment avec notre avocate Sandrine Pégan. Emploi fictif, vous savez, les emplois fictifs à la RATP, la suite de l'affaire Bali Bagayoko. Cette fois-ci, la RATP se défend en disant on pourra fournir tous les documents et c'est normal que l'on emploie des élus et ils faisaient le travail. Oui. Est-ce qu'on dit maintenant circuler, il n'y a rien à voir? Est-ce qu'on y croit? C'est au 32-16 que ça se passe. Premier sujet de discussion, là maintenant, un second tour, Rassemblement National, LFI. Ça fait partie des scénarios plausibles de cette élection présidentielle qui arrive tout doucement. C'est le mois de mai prochain qui aura le premier tour. Et l'ancien Premier ministre François Bayrou estime qu'un duel Rassemblement National France Insoumise pour l'élection présidentielle serait un risque mortel pour le pays. Marine Le Pen, Jean-Luc Mélenchon, dit-il, ce serait une division. Ce serait l'affrontement d'une partie du pays contre l'autre partie. Ce serait constamment la mise en accusation. Ce serait la recherche de boucs émissaires. Pour le Rassemblement National, ce serait les immigrés, les étrangers. Et pour la France Insoumise, ce serait les plus aisés, ceux qui ont les moyens et ceux qui sont riches. Est-ce qu'il a raison? Est-ce que le second tour Rassemblement National France Insoumise est un risque mortel pour le pays? 32-16 pour en parler avec les G, avec les grandes gueules, Jean-Loup Bonamy.
2: Moi, je ne vois pas où est le problème d'un second tour RN et LFI. Ça s'appelle la démocratie. Si le peuple souverain choisit ses candidats, ça s'appelle la démocratie. Ça s'appelle aussi l'alternance, parce qu'en fait, avec le système de Monsieur Bayrou, c'est-à-dire qu'on va garder l'équipe actuelle au pouvoir et continuer les mêmes politiques qui nous ont amenés dans le mur, les mêmes politiques UMPS, puisque le macronisme et le bayrouisme, c'est juste l'autre nom de l'UMPS. On va continuer ce système dans lequel on est depuis 30 ans et qui nous a amenés là où on en est. Ben, on va encore le continuer. Si les gens ont envie d'alternance, eh ben, on peut quand même alterner. Mais avec le système de Monsieur Bayrou, c'est l'UMPS pour Milan. Pas d'alternance. C'est, vous pouvez voter, mais à condition de voter pour qui on vous dira. Vous pouvez voter, mais pas pour Jean-Luc Mélenchon, ni pour Marine Le Pen. Donc en fait, il n'y a plus de démocratie avec le système de François Bayrou. Si d'emblée, il y a trois gros candidats, le Bloc Central, le RN et LFI, et qu'on te dit que sur les trois, tu peux voter, mais il y en a deux pour lesquels tu ne peux pas voter parce que c'est les méchants extrêmes, et ben en fait, il n'y a qu'à plus faire d'élections.
0: Il s'exprime sur sa vision de ce que pourrait être son tour.
2: Non, c'est pas ce qu'il dit.
0: Non, c'est pas ce qu'il dit.
2: Il y a trois blocs, il y en a deux qui ne lui vont pas.
0: Oui, mais il a le droit de le dire. Si c'est pour la démocratie, il a le droit de le dire et d'exprimer que c'est une... Pour lui, ce serait pire pour le pays.
2: Oui, non, mais avec son système, on reste là pour Milan. Et peut-être, il devrait se demander pourquoi les gens ont envie de voter pour le Rassemblement National ou LFI.
1: Oui, c'est
2: peut-être parce qu'il y a des vrais problèmes et que lui, son équipe, ceux qui gouvernent la France depuis 30 ans ont complètement échoué sur tous les sujets. École, hôpital, justice, sécurité, pouvoir d'achat. La France est dans un état absolument catastrophique, c'est de leur faute. Et c'est pour ça que les gens veulent essayer de débloquer la situation en votant pour d'autres forces politiques, que ce soit LFI ou le RN. C'est de sa faute. Et au lieu de dire « Ah, les extrêmes », il ferait bien de faire son examen de conscience, son autocritique, comme on aurait dit du temps de la Chine de Mao, et de proposer des solutions concrètes.
0: On lui aurait fait faire d'une autre manière son autocritique.
2: Ouais, ça n'aurait peut-être pas été immérité.
0: Dans un camp de rééducation assez loin de la capitale. Et puis, il n'aurait peut-être pas eu de téléphone portable.
2: Et bien, voilà, ça nous ferait le plus grand bien.
0: Sandrine et Joël.
1: Et encore moins la dignité respectée. Hein,
0: oui, là-bas. En plus.
2: Non, moi, on va créer leur dignité, c'est eux-mêmes qui l'ont jeté aux orties.
1: Oui, c'est ça.
0: Est-ce que tu es d'accord avec ce raisonnement ou pas ?
1: Moi, ce qui me frappe, c'est qu'en fait, j'ai le sentiment qu'on est déjà reparti dans le même film. C'est-à-dire qu'à chaque présidentielle, on entend toujours la même musique. Attention, scénario catastrophe, attention aux extrêmes, ne votez pas pour eux. Bayrou, il nous saoule avec à chaque fois cette
0: rengaine.
1: Ouais, cette même stratégie. En fait, là, j'ai le sentiment qu'il veut fabriquer comme un grand candidat du centre pour lutter contre ce duel LFI-RN. Mais à quel moment on pense à la France de 2035
0: c'est ce qu'il dit.
1: Oui, bah, sauf que...
0: Enfin, c'est ce qu'il dit. S'il dit la France du futur, ça ne faut pas que ça passe par eux, sinon c'est la catastrophe.
2: Il faut surtout dire que François Bayrou pousse la candidature de Thierry Breton. Et que tout ça, tout le but
0: fait,
2: de toutes ces déclarations...
0: Il fait partie des gens qui l'ont
1: Thierry,
0: voilà,
1: Thierry,
2: le but
1: Thierry
2: de toutes
1: Breton,
2: ces déclarations,
1: autres,
2: en fait, c'est des manœuvres pour pousser... C'est le charismatique Thierry Breton que nous attendons tous.
1: Oui, mais bon,
2: qui gouvernera la France comme il a gouverné à Tours.
1: Moi, je me dis que les présidentielles, c'est pas un front de refus, c'est un vrai choix de société. Moi, je veux que on dise aux Français, mais votez pour. Pourquoi à chaque fois faudrait à chaque fois dire votez contre? Mais non, mais votez pour un projet, un programme, une vision et une ambition du pays. Donc, il arrête à chaque fois de nous dire des choses comme ça. Ben oui, si malheureusement, à un moment donné, on se dirige plus vers les extrêmes, c'est peut-être parce que il y a des problèmes au centre. Donc, il faudrait peut-être aussi revoir ce programme. Là.
0: Joël Dagosséry, tu es d'accord avec ce raisonnement ou pas ?
3: Non, mais ce qui est frappant, c'est qu'ils s'emmerdent même plus à nous donner envie, tu sais. Donc, ils s'embêtent plus au centre à essayer de nous donner envie de voter pour eux, à nous faire des propositions alléchantes, à nous emmener dans une vision, bah, comme tu as dit, la France de 2035, la France de 2040, histoire que nos petits cœurs de Français battent encore et se disent « Oh oui, ça me donne envie, je vais aller voter pour le centre, etc. » Non, ils s'embêtent plus à tout ça. Donc, ils n'ont plus rien à se mettre sous la dent. Et donc, maintenant, tout ce qu'ils font, c'est de nous faire peur avec le RN et LFI. Mais moi, et je pense qu'il y a beaucoup de gens comme ça, j'ai déjà dit, cette élection-là, je ne voterai pas contre. Je ne voterai pas contre. C'est-à-dire que si on me propose un débat, un duel LFI-RN, je n'irai pas voter LFI pour faire barrage au RN, ou d'ailleurs le contraire. Je voterai que pour. Il n'y a pas de pour, je reste à la maison. C'est tout. Moi, je ne suis pas leur petite main. Tu vois, on n'est pas leurs petits bras armés pour ne pas faire élire telle ou telle personne. Non, je suis pas leurs bras armés. Je refuse de rentrer dans cette Zumba. Donc non, il peut bien parler, Monsieur Bayrou. D'ailleurs, je pense qu'il devrait disparaître. J'en ai assez de ces politiques qui traînent leur guêtre depuis 40 ans dans la vie politique. T'as été Premier ministre, il est arrivé au sommet de ce qu'il pouvait faire. Tu disparais comme dans les autres pays, comme en Angleterre, comme en Allemagne. On ne les entend plus. Allez, ciao, bye bye.
0: Oui, mais tu vois,
3: arrête de nous faire la leçon, d'accord ?
0: Il y a quelque chose que je comprends dans ton raisonnement. Tu dis, moi, je vais voter pour, mais... Au premier tour, tu auras sûrement un candidat pour lequel
3: oui,
0: tu voteras en espérant qu'il soit ensuite au second tour. Si l'on se fie pour le moment aux intentions de vote, on verra, mais... En admettant qu'on arrive sur RN et la France insoumise, toi qui es une libérale affirmée, c'est pas ta tasse d'été, France insoumise, toi qui veux que les gens s'enrichissent. Vu ton parcours professionnel et personnel, tu t'es souvent affronté ici avec des responsables du RN. Donc tu laisserais une des deux formations politiques arriver
2: à compléter.
0: Oui, vas-y.
2: Bah non, mais parce que là, tu nous as dit deux forces, mais t'en as oublié une, parce que Joël se plaint à juste titre des impôts, et pour l'instant, ce racket fiscal est organisé par le macronisme. Donc, le bloc central.
0: Mais si jamais c'est la France insoumise, crois-moi, Joël, elle va déguster aussi.
1: Écoute,
0: le reste. Alors là, les vacances aux États-Unis.
1: Ah, c'est bon.
0: Terminé. Ce sera Vierzon avec Bruno Poncet.
3: Le centre dirige depuis des années, on est racketé. D'accord. Donc moi, je vais pas aller voter pour des gens qui me raquettent. Moi, je suis pas sadomaso, hein. Je suis désolée. Donc je vais pas aller voter pour des gens qui me raquettent. Et pour RN et LFI, pareil, qui sont aussi dans un déni économique, je vais pas aller voter pour eux. Donc moi, j'arrête de me faire du mal. Tu vois, j'ai décidé d'arrêter de m'auto-flageller et de m'auto-fouetter. Donc je vais pas aller voter pour des gens qui me veulent du mal. Désolée.
1: Et donc ça, et qui c'est, te veut du bien alors aujourd'hui?
3: Oui, j'ai bien un candidat qui me veut du bien. Donc j'irai voter pour lui au premier tour. Et puis au second tour, s'il n'y est pas, je souhaite qu'il y soit, mais s'il n'y est pas, ben piscine, tennis, à la maison, c'est tout. Et je regarderai.
0: Quoi qu'il arrive à ton pays à ce moment-là.
3: Quoi qu'il arrive. Et moi, je vais te dire, on n'aura que ce qu'on mérite. Si les Français veulent du LFI ou du RN, qu'ils en aient. Et si on touche le fond, et si ça peut nous faire remonter, eh ben, tant mieux. Mais moi, je te dis, je ne serai pas le bras armé du centre qui va venir nous dire, votez pour moi, faites barrage. Non, c'est fini. Moi, je suis pas, j'ai pas envie qu'on m'utilise. Ça s'arrête là. Voilà, c'est tout.
2: Donc, par ailleurs, la victoire.
1: Tu feras de l'abstention.
2: La victoire,
0: c'est la victoire d'un candidat
2: dit des soi-disant extrêmes et les filles au RN, qui ne serait peut-être pas une bonne chose en soi, c'est peut-être en effet ce qui permettrait quand même de débloquer le système. Parce que là, le système
0: Attends, comment tu le débloques avec une victoire du RN ou une victoire de la France Insoumise? Je ne comprends pas. Comment tu débloques?
2: Parce que si le RN arrive, par exemple, imagine que le RN arrive au pouvoir, ça cessera d'être un parti repoussoir. Bon, si LFI arrive au pouvoir, ça fera aussi complètement basculer les choses. C'est une reconfiguration complète. Là, t'es dans le Big Bang, t'es dans le renverser la table. Je dis pas que c'est forcément ce qu'il faut, mais en fait, c'est pas absurde puisque là, t'as un système qui est complètement bloqué par des gens comme Monsieur Bayrou. Donc, de toute façon. Et voilà, et je vois en plus que, comme disait Joël, dans tout le bloc central, que ce soit Bayrou, Édouard Philippe ou d'autres, il n'y a plus la volonté ni d'argumenter, ni de séduire, ni de convaincre, ni de susciter l'adhésion, ni de donner envie. C'est on est nul, on est archi nul, mais finalement les autres sont pires que nous, c'est les méchants extrêmes. Donc c'est soit vous continuez avec nous et qui sommes nullissimes, soit voilà, c'est le chaos et le saut dans l'inconnu. Bah, c'est un petit chantage qui ne marche plus.
3: Mais tu sais, je vois pas en quoi ces deux-là vont renverser le système.
2: Non, mais
3: ils vont
2: pas, c'est leur élection.
3: Non, c'est
0: Ils ont un programme qui est un, que soit l'un ou l'autre, ils ont un programme qui est un vrai programme de rupture, comme le disait Jean-Loup, avec ce qui se passe aujourd'hui.
2: Donc, complètement
0: et la France Insoumise,
3: moi,
0: en plus, c'est un programme constitutionnel
3: pour
0: revoir les institutions.
3: Un vrai programme de rupture, pour moi, là où on est étouffé, nous, au niveau du pouvoir d'achat, par exemple, ce serait de libéraliser, de libérer l'économie. Pour moi, ce serait un vrai programme de rupture parce que ça me redonnerait des pépettes.
2: Effectivement,
1: ça va changer ma vie.
2: Je vais te dire
1: avec son programme économique.
2: Ce que tu dis là, c'est audible au GG, mais pour l'instant, c'est pas audible dans le champ politique. Mais si jamais, par exemple, Mélenchon arrive au pouvoir, ton discours devient par réaction à Mélenchon, par opposition, deviendra beaucoup plus audible dans le champ politique. Ça va tout basculer, ça va tout reconfigurer.
3: Parce que là, les Français galèrent pas assez, c'est pas encore assez audible. Je veux dire, ils sont à découvert le 5 du mois, c'est pas encore assez audible.
2: Dans le champ politique,
3: on n'a pas encore assez d'argent.
2: Il n'y a pas de proposition.
0: On a Jonathan qui veut intervenir dans notre discussion. Il nous appelle de l'Aisne. Jonathan, bonjour.
4: Bonjour les GG.
0: Commercial, bonjour, donc est-ce que c'est un risque mortel pour le pays, la victoire de l'un ou la victoire de l'autre, Jonathan ?
4: Alors non, moi je trouve pas. En fait, comme vous le disiez, c'est les deux seuls partis en fait qui proposent vraiment quelque chose de concret. Alors moi, pour ma part, je suis anti-Rassemblement National, donc je ne mettrai pas un vote pour eux. Mais voilà, alors, j'aime bien les idées de LFI. Je verrais bien au niveau du... Parce que je suis un peu pro-libéral aussi, donc en fait, j'aime beaucoup de leurs idées, mais économiquement, à voir.
0: Joël, elle est en train d'ouvrir des grands yeux. Moi aussi, il faut arriver à nous expliquer votre concept, Jonathan. Là.
4: En fait, c'est leur côté humanisme, j'aime bien.
0: D'accord.
4: Je suis pro...
2: C'est anti-raciste.
4: Ouais, clairement.
2: Voilà, c'est ça qui vous motive chez les filles, c'est l'antiracisme.
4: Ouais, c'est ça, mais j'ai peur. Mais en fait, on voit clairement que depuis que le RN monte dans les sondages, on voit les langues se délier clairement sur les réseaux, partout. Il n'y a pas une semaine où on entend des propos racistes dans des sales bougnoules, des trucs comme ça. Enfin, moi, ça me rend fou.
2: Et Jonathan, aussi, peut-être, vous m'arrêtez si je me trompe, peut-être que ce qui vous séduit chez les filles, on se faisait la réflexion à mi-voix avec Alain, c'est les questions internationales aussi, par exemple, Gaza.
4: Exactement, moi, je suis désolé.
2: Mais tout en étant beaucoup plus libéral économiquement, donc si Mélenchon arrive au pouvoir, vous ne serez quand même peut-être pas satisfait questions fondamentales.
4: Il propose d'autres tranches d'imposition. Moi, je fais partie de la classe, on va dire, moyenne plus.
0: 14 tranches, il propose.
4: Voilà, à voir dans quelle tranche je serai.
0: Il remet l'impôt sur la fortune et il met 14 tranches d'imposition. Il remonte le SMIC et il met la retraite à 60 ans avec 40 annuités.
4: Ouais, voilà. Mais donc, voilà, tout ça, ça paraît beau. En effet, je suis à la base un électeur socialiste. Mais
0: voilà, orphelin là, aujourd'hui du PS. Quoi,
4: exactement. En fait. Mais là, enfin, voilà, c'est les seuls qui, je trouve. Enfin, même leurs intervenants, vous prenez Bompard, vous prenez un Guiraud.
0: Ah, mais ils sont bons, hein. On les reçoit souvent sur les plateaux, bien sûr.
4: Ça n'a rien à voir avec.
1: Et vous aimeriez qui alors au PS, Jonathan? Puisque vous êtes un.
4: Non, mais même plus. J'y crois plus du tout au PS.
1: Oui, donc la déception annulée, des promesses non tenues.
2: Un petit problème chez Jean-Luc Mélenchon, chez Marine Le Pen aussi d'ailleurs, c'est que là par exemple, et je l'ai défendu, je sais pas si vous avez entendu, il y a 10 minutes j'ai défendu Mélenchon à propos de la monétisation de la dette, mais quand même, ce que j'ai oublié de dire, c'est que la monétisation de la dette, qui me paraît une excellente idée en soi, tant qu'on est dans le cadre européen et dans le cadre de l'euro, d'ailleurs Mélenchon disait oui, j'irai demander à la BCE, mais justement avec l'euro et le cadre européen, la BCE c'est pas lui qui la contrôle, et donc la France ne contrôle pas la BCE alors qu'elle pourrait contrôler
0: Jonathan,
2: la Banque de France.
0: Jonathan,
2: c'est quand même
0: je vous remercie.
2: Le vrai problème du programme.
0: Je vous remercie.
2: Dans le cadre européen, moi, je suis pour en sortir.
0: Je vous remercie d'avoir été avec nous. Là, peut-être, ou François Bayrou, je suis d'accord sur le début de ton raisonnement. Il n'a pas à prédire le chaos.
2: Oui,
0: François
2: sinon, Bayrou. On ne fait plus d'élections, voilà. C'est réglé.
0: Sinon, on reste sur une seule famille politique, voilà. et puis on passe à autre chose. Mais là où il a raison, c'est peut-être sur ces deux France qui se retrouveront peut-être face à face. C'est-à-dire, si la France insoumise gagne, que peut-il se passer dans la rue? Si le Rassemblement national gagne, que peut-il se passer dans la rue? Quelle tension ça va créer à ce moment-là, tu vois, entre les Français, même, puisqu'on va avoir des programmes qui sont radicaux. Tu vas me dire que les deux, pour le premier tour, ils vont faire donner les tambours du premier tour, c'est-à-dire sur leur famille politique, avec des propositions qui seront assez fortes. Et puis ensuite, pour rassembler au deuxième tour et gagner, il faudra qu'ils adoucissent un peu leur discours, quoi. Mais cette confrontation entre les deux France, c'est un risque aujourd'hui, ça. Et là, François Bayrou, il a peut-être raison.
3: Je crois pas que ce soit toute la France, en fait, qui va être coupée en deux. Il y aura trois France. Il y aura donc la France LFI qui va être bruyante, la France RN qui va être bruyante. Et au milieu, je vois une sorte de disparition ou d'effacement de gens peut-être comme moi, en fait, qui vont plus du tout se sentir concernés, par exemple, par ce débat politique du deuxième tour, par les propositions, et qui vont petit à petit se faire petit et peut-être envisager d'autres solutions, partir, tu vois, enfin, qui vont créer une sorte de réflexe de survie pour eux, parce qu'en fait, ça ne leur correspond absolument pas, non seulement sur le plan sociétal, ce qu'on leur propose, et puis sur le plan économique, encore moins. Donc, il y aura trois France. Il y a une France, je vous dis, qui est très silencieuse, d'ailleurs, qui manifeste pas très souvent, qui essaye de s'en sortir par ses petits moyens.
0: Cette France silencieuse, justement, comme le rappelait Jean-Loup ou Sandrine, c'est-à-dire qui se retrouve là aujourd'hui un peu, enfin, déçu, désappointé par 10 ans de Macron. On n'est pas allé assez loin pour libérer le travail, alléger les impôts, pour innover. Vers qui elle va se tourner, quoi? C'est ça le problème pour le moment, si tu veux. On lui repropose des gens qui ont été dans la Macronie, qui ont été dans le système. Alors, il y en aura peut-être d'autres qui vont émerger d'ici là, hein. Effectivement.
3: Parce que
0: là, on n'en est pas encore dans la vraie campagne tambour battant, quoi.
3: Mais elle va faire ce qu'elle fait depuis toujours, c'est-à-dire se débrouiller par elle-même. C'est la mais je te dis
1: mais bon c'est
0: elle va pas voter.
1: Mais non, oui.
3: Si, elle va ben non, elle sait pas qu'elle va pas voter. C'est voter, il y en a blanc, sûrement qui vont peut-être voter blanc ou qui vont même voter RN ou LFI, parce que je sais qu'à droite par exemple, il y en a qui préféreront se dire je préfère voter pour le RN parce que LFI pour eux c'est le diable, et puis il y en a d'autres par exemple qui voteraient à droite, qui sont plutôt libérales, mais qui ont comme le Jonathan, qui se disent ouais mais moi je me sens vraiment antiraciste etc., donc je vais aller voter LFI. Mais tu as toute une partie qui va se dire mais en fait il me reste plus que moi-même, mon petit écosystème, mes collègues,
1: je vais me débrouiller
3: mes
1: par
3: trucs, on va créer un truc entre nous, on va soutenir entre nous, voilà, et c'est tout. Moi, comme moi, je fais partie de mouvements d'entrepreneurs, des choses comme ça, où on se donne des idées, du soutien, etc. Parce qu'en fait, réellement, le soutien, il vient absolument pas de l'État, et je parle pas en termes d'aide, je parle en termes d'investissement dans des infrastructures, d'innovation, etc. Voilà.
1: Après, franchement, je sais pas si vous avez vu autour de vous, mais quand on parle des présidentielles, il y a pas une seule personne, en tout cas autour de moi, qui ne me dit pas au second tour, ça sera LFI-RN. Bon, je sais pas ce qu'il y en est autour de vous, mais et donc aujourd'hui, en fait, on se rend bien compte que si le RN et LFI sont aussi hauts dans les sondages, c'est pas tombé du ciel, c'est parce qu'on voit bien qu'il y a des déceptions accumulées, qu'il y a des promesses qui sont pas tenues, qu'il y a un fossé entre les dirigeants et notre pays. Donc forcément, on en arrive là. Mais donc quelque part, on peut se dire que Bayrou, il est visionnaire. Mais est-ce que c'est mieux les extrêmes ou est-ce que c'est mieux le centre? C'est ça en fait.
0: De trouver quelqu'un de raisonnable. Voilà. Quoi. Mais tu recréeras exactement ce qui se passe en ce moment.
2: Deux choses. Un, il faudrait justement que ce qu'on appelle le centre, eh ben justement, renverse la table et enfin des propositions concrète et radicale de rupture, parce que François Bayrou, il dit, c'est soit nous, soit le chaos. Mais le chaos, en fait, c'est aussi si on continue comme ça. Si on continue comme ça, c'est le chaos. Et justement, c'est le problème pour le centre. Comment faire des propositions concrètes et radicales, ce qu'il faut faire, parce qu'on a besoin de ça, alors que t'incarnes, en fait, que le, ceux qui sont au pouvoir depuis des années et des années.
0: Je sais pas
2: et
0: si tu incarnes un échec du pays. Oui. Dans tous les cas, tu incarnes une déception pour le pays.
2: À mon avis, un échec objectif. Il y a qu'à écouter nos émissions. Et regarder l'actualité. Et faites-le. Et deuxièmement, moi j'ai donné un conseil au RN. Je donne un conseil au RN parce que tu disais, tu avais tout à fait raison, et Bayrou aussi avait raison sur ce point. Si c'est RN et les filles, ça donne vraiment un climat de très forte, de très fort antagonisme, de conflit dans la société, presque de guerre civile.
1: De peur.
2: Moi, je pense que le Rassemblement national doit impérativement renoncer à sa proposition d'interdire le voile, le foulard islamique dans l'espace public.

0: Donc également, ça donne, t'as plein de gens, de vieux, de boomers, de droite ou centristes qui sont, qui pourraient voter pour le RN et même qui n'aiment pas trop le voile, mais qui se disent, c'est vraiment une proposition de guerre civile parce que ça serait une loi inapplicable qui va causer plein de troubles. Et moi, j'ai pas envie de la guerre civile. La guerre civile n'est pas un programme de gouvernement. Donc le RN doit renoncer
1: mais
0: à cette proposition irréaliste.
1: Mais je te signale qu'il peut y avoir un risque aussi de guerre civile avec la France insoumise aussi.
0: C'est beaucoup plus compliqué. À mon avis, le problème viendra plus de ce que j'ai évoqué précédemment. Il faut reculer sur ce terrain-là parce que c'est vraiment survoyé.
1: RNLFI, est-ce que c'est un risque mortel pour le pays, comme le dit François Bayrou? Est-ce que vous êtes d'accord avec lui? Pas d'accord à 80% quasiment. Voilà, c'est réglé. Il est 10h25. Dans un instant, sujet de discussion. On va revenir sur la mise au point de la RATP. À propos, vous savez, des emplois fictifs, 200 personnes qui seraient droite, gauche, centre confondu, employés à la RATP. Ils sont élus, mais ils ont aussi un boulot à la RATP. Donc, est-ce que c'est circulé? Il y a rien à voir. Circuler, c'est terminé. La RATP dément. Est-ce qu'on les croit? Il est 10h25. Joël, tu vas aller chercher tes bonbons. C'est bon, là, tu vas avoir 3 minutes.
2: 3 minutes,
1: non, c'est pas assez. Tu peux y aller. Allez, reste avec les Gégions. On vous attend au 32-16.
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0: discute, on débat et vous prenez la parole comme Jonathan il y a quelques instants au 32-16. Sandrine Pégan, Maître Pégan est là, oui. Elle est avec nous, tout comme Joël Dagosséry et la coach de vie, et Jean-Loup Bonamy, le professeur de philosophie. On va revenir sur ce qui est le feuilleton de ce mois d'août. Vous savez, les emplois fictifs à la RATP, Monsieur Bali Bakayoko, d'après le Canard Enchaîné, il y a 200 élus de tous bords. La RATP a fait une mise au point. Est-ce qu'on y croit? Vous en parlez avec nous au 32-16. Alors, déjà, il faut rappeler qu'on a une deuxième plainte qui a été déposée par l'association AC Anticorruption, qui dit, il faut savoir si ce sont des emplois fictifs ou pas, destinés aux élus parisiens et franciliens. Et c'est ce volet, donc deuxième volet du Canard Enchaîné, qui parle de 200 agents de la RATP sur la bonne voie. Alors, la RATP conteste l'ensemble des informations. Elle dément les allégations d'emploi de complaisance au sein de l'entreprise. Elle précise que la loi prévoit notamment que les élus locaux peuvent bénéficier d'autorisations d'absence et de crédits d'heures pour leur permettre d'exercer leur mandat. Ces absences ne sont pas rémunérées par la RATP. Concernant M. Bali Bakayoko, elle dit qu'il a été recruté en 2001 après avoir passé les entretiens d'embauche, puis ceux préalables à la titularisation, comme c'est le cas pour tous les agents RATP au statut. La Régie des Transports précise qu'il n'y a pas de concours pour intégrer la RATP, comme c'est le cas dans la fonction publique, car les agents RATP ne sont pas fonctionnaires. Est-ce que cette explication est suffisante? Oui ou non ou pas? 32-16 pour en parler avec les GG, Sandrine Pégan.
1: Moi, je me dis que quand le Canard Enchaîné sort une affaire, je ne la balaye pas d'un revers de main. Parce que mine de rien, le Canard Enchaîné, il y a eu des précédents. C'est le Canard Enchaîné qui a sorti l'affaire Fillon, qui a sorti les diamants de Bocassa avec Valéry Giscard d'Estaing en 79, le financement du RPR, etc. Donc moi, je me dis, attention, le Canard Enchaîné a peut-être fait un travail journalistique extrêmement poussé pour en arriver là, d'autant qu'ils ont répondu au communiqué de la RATP en disant qu'il y avait maintenant 200 élus locaux qui travaillaient à la RATP. Alors, est-ce qu'on parle d'emploi fictif ou emploi de complaisance, parce que c'est pas la même chose. Emploi fictif, c'est que véritablement, t'as juste un contrat de travail et t'as jamais travaillé. Emploi de complaisance, c'est que la RATP maintient un élu au sein de ses salariés, très bien rémunéré, avec peu de travail réel, mais parce que derrière, il peut lui être favorable, ouais, politiquement parlant.
0: Mais ça, c'est pas un délit. L'emploi fictif est un délit. Est-ce que l'emploi de complaisance est un délit?
1: Oui, parce que derrière, tu y tires un avantage. Donc forcément, ça peut, ce n'est pas légal. Maintenant, là, ce que dit la RATP, c'est que ce qu'elle a fait, en tout cas, soi-disant ce qu'elle prétend avoir fait avec Monsieur Bakayoko, c'est parfaitement légal. Crédit d'heure, autorisation d'absence, etc. Maintenant, on se pose la question de savoir si est-ce que c'est la RATP qui doit produire là comme ça sur internet, ou est-ce que c'est au parquet de le demander? Donc les plaintes
0: le
1: ont été déposées.
0: Parquet national financier est saisi.
1: Oui, mais alors maintenant, est-ce qu'il va le demander? On verra. On imagine que oui, mais bon, et de toute façon, il faut que la RATP éclaircisse tout ça. Il y a un besoin de transparence aujourd'hui.
0: Joël Dagosséry, est-ce que ça te satisfait? Parce qu'en fait, ils répondent sur la forme, pas sur le fond. C'est-à-dire, ils ne disent pas pourquoi ces élus ont été embauchés, si oui, ils ont été embauchés, quels étaient leur rôle exact. Parce que qu'il y ait des effectivement
1: des crédits d'heures, autorisations.
0: Des autorisations, des dérogations pour en tant qu'élu que tu puisses aller exercer ton mandat. Mais est-ce que c'est pas la question? Est-ce qu'ils effectuent un réel travail à la RATP? Est-ce qu'ils ont été embauchés pour un poste et une fonction qu'ils ont rempli, quoi? Joël Dagosséry.
2: Mais ça ne me satisfait absolument pas. Elle se défend sur le plan du droit. Donc si effectivement, comme l'explique bien Sandrine, c'est du crédit d'heure, tu pars faire ton travail d'élu, on t'enlève des heures, etc. Ok. Moi, ce qui me pose problème, c'est pas sur le plan du droit, c'est sur le plan moral. Premièrement, prenons le cas de Monsieur Bali Bakayoko, qui fait partie d'un parti qui lutterait, soi-disant, contre les privilégiés. Mais excuse-moi, c'est un privilège de pouvoir être élu et d'avoir un coussin dans une entreprise semi-publique où tu peux te rabattre au cas où tu ne serais plus élu, et donc qui maintient ton emploi au chaud tout le temps de tes mandats. Et si par hasard tu venais à les perdre, tu pourrais être réintégré, et en plus qui te verse un salaire confortable.
1: On parle de 6 000 euros. Hein.
2: Ouais, c'est du privilège. il n'y a pas beaucoup de citoyens, si ce n'est même la majorité des millions de Français ici, qui peuvent se targuer de pouvoir avoir un coussin, un matelas, d'aller faire ce qui leur plaît, donc d'être élu, etc., d'avoir un emploi à 6000 euros qui continue donc d'être versé et de pouvoir, si par hasard ils perdaient leur mandat, revenir tranquillement.
1: Mais c'est légal, c'est ça, Joël.
2: Oui, d'accord, c'est légal. Mais c'est un privilège. C'est-à-dire que ça fait partie du système, d'accord. Donc tu n'es pas anti-système. Tu es comme tous les autres, tu comprends comment le système fonctionne et tu l'utilises comme tous les partis qui sont dans le système. Donc le discours anti-système, faut l'arrêter deux minutes si toi tu profites du système. Donc effectivement sur le plan légal, si c'est légal, moi j'ai rien à dire. Par contre sur le plan moral et sur le plan d'incarnation de tes idées, désolé, t'es à côté de la plaque. Voilà, t'es à côté de la plaque.
0: Le Donc, tout moi, c'est de savoir... Parce que personne ne répond sur quel était son métier.
2: Exactement.
0: Pour ces gens-là, quels étaient leurs métiers? Est-ce que le matin, exactement, ils arrivaient à la RATP, là, les 200 ou Monsieur Bagayoko, à quelle heure ils arrivaient à la RATP? Quelle était leur fonction? Quelles étaient les fiches de salaire? Est-ce qu'ils étaient là en constant? Et de temps en temps qu'il y ait effectivement les motifs pour aller en tant qu'élu, c'est une chose. Mais est-ce qu'ils ont été pris parce qu'ils étaient élus et ça sert le réseau? Ou est-ce qu'on les a pris parce qu'ils avaient un vrai métier à la RATP? Il faut juste répondre là-dessus.
1: Et c'est la corruption et du trafic d'influence aussi.
2: Le prétexte de dire il a passé tous les entretiens, il a passé machin, etc. Moi, ce que je veux savoir, c'est pas les entretiens, c'est comment tu as été introduit. Donc, moi, je fais une différence entre je suis un travailleur, je suis un salarié de la RATP, je décide au bout de 10 ans de devenir élu, par exemple. La RATP, ok, me fait mes petits crédits d'heure et tout. Ou alors, je suis un élu et je suis, entre guillemets, coopté par mon mentor, machin, qui appelle à la RATP, qui dit, oui, trouvez-lui un poste, machin. Oui, oui, faites-lui passer des entretiens et tout.
1: Il est rentré à la RATP en 2000
2: ans. Ça, c'est autre chose, d'accord ? Donc ça, c'est autre chose. C'est l'accès à la RATP qui est autre chose. Et aussi, c'est le système, la RATP, EDF, toutes ces entreprises publiques, en fait, qui servent de base arrière aux élus pour avoir leur petit coussin et leur petite sécurité en cas de perte de leur mandat. Bah, je suis désolée, c'est un système qu'il faut démanteler, d'accord ? Vous avez aussi toutes des entreprises, notamment des syndicats, il faut aller voir dans le syndicat du livre, de l'imprimerie, parfois qui eux-mêmes recrutent. C'est-à-dire que si tu passes pas par le syndicat, tu n'es pas recruté, si tu n'es pas adoué par le syndicat. Donc tout ça, c'est un système. À un moment, il faut mettre le nez dedans, et j'espère que le parquet financier va mettre le nez dedans et nous mettre un coup de pied là-dedans.
0: Jean-Loup.
3: Bah, écoute, je vais vous décevoir, mais je n'ai absolument aucune opinion sur cette affaire, parce que je connais très mal le dossier. Je connais mal le fonctionnement interne de la RATP.
0: Et là, on parle du système des élus qui arrivent dans les entreprises publiques.
3: Je connais mal les faits, encore, qui ne me paraissent pas établis pour le moment. Qu'est-ce qu'ils faisaient vraiment? Voilà, les faits ne sont pas établis. Je connais mal la question sur le plan du droit. On sait qu'il peut y avoir une sorte de tambouille interne dans les entreprises, mais qui peut aussi avoir sa raison d'être. Moi, je suis pas un obsédé de la lutte contre les emplois fictifs. Je pense que le parquet national financier ne devrait pas exister. Création récente d'ailleurs, que les moyens de la justice devraient plutôt être employés prioritairement sur d'autres dossiers comme le narcotrafic ou les violences aux personnes, parce qu'il y a une vraie défaillance, ou la pédocriminalité. Ou la pédocriminalité, parce que c'est plus important d'arrêter c'est prioritaire d'employer les moyens de la justice pour arrêter des pédophiles, on en reparlera avec l'affaire Epstein. Donc je ne connais pas cette affaire, je verrai bien, je me prononcerai éventuellement pour en défense ou au contraire en attaque vis-à-vis de Bali Bagayoko, je ne sais pas encore, quand on en saura plus. Mais je tiens quand même à faire une petite remarque, c'est que pour nos auditeurs qui ne nous voient pas à la télévision, sachez que derrière Joël et Sandrine, il y a une magnifique image d'un métro, d'un très beau vert. Je ne connaissais pas
0: avec un quai très propre.
3: Avec un quai très. Alors ça, c'est un peu surréaliste.
1: Le vert, il est un peu fluo d'habitude.
3: Le vert fluo du métro, c'est une nouvelle gamme chromatique que je ne connaissais pas. Et par contre, derrière Alain, il y a le siège de la RATP, la maison de la RATP, qui se trouve en face de la gare de Lyon. Je tiens à dire que j'y étais hier soir en arrivant à Paris. Là, c'est assez intéressant. J'ai attendu le bus 63 Gare de Lyon. Donc, en fait, la machine pour acheter des tickets ou recharger son passe Navigo ne marchait pas. Elle était en panne. C'était extrêmement sale. Là, on faisait la comparaison avec les États-Unis. Mais le niveau de saleté était absolument enfin hallucinant, c'était vraiment le tiers monde. Les poubelles étaient éventrées, voilà, le sol jonché de détritus. Enfin vraiment, c'est un peu inquiétant.
1: Vive la
3: Et
1: France.
3: Pareil, il n'y avait pas d'indication de dans combien de temps le bus arrive.
2: Ah bah penses-tu.
3: Voilà, donc c'était une scène. Je voudrais que la RATP s'occupe de ça. Voilà.
1: Au lieu de payer ses élus et ses salariés à 6 000 euros.
4: Paul, bonjour Paul.
3: Je ne sais pas si c'est le cas.
4: Chef d'entreprise en Gironde, qu'en dites-vous de cette histoire? Est-ce que la RATP et ses explications sont suffisantes ou pas?
5: Bien sûr que non. Jean-Loup, je l'aime bien. À la fois, il dit c'est pas propre, il y a pas les moyens, et en même temps, on apprend qu'il y a 200 élus qui ont peut-être potentiellement des emplois.
3: Voilà, peut-être.
5: Semi-fictifs, mais on va laisser le procureur du PNF, ouais, Pascal Prache, ouvrir une enquête. Il y a une plaide d'assez corruption, même si assez corruption, je suis assez réservé dessus comme anticorps. Dans la démarche, ils vont aller chercher. Moi, j'en peux plus de la corruption. Parce que vous en parlez, c'est bien, mais je pense qu'il faudra en parler plus, parce que c'est un pillage institutionnalisé, c'est un système qui est en place. Que ce soit celui-là, la RATP, ou tous les autres dont on entend parler, ou on n'entend pas parler, je veux juste poser le doigt sur le dossier qui est sorti il y a 24 heures sur Olivier Véran, qui une fois est parti de la députation, au bout de 2 mois a monté une société de conseil qui s'appelle Innove, et qui a encaissé sur son premier exercice, accrochez-vous bien, 481 000 euros de bénéfices. On parle de bénéfices. Qui c'est qui vérifie? Non, personne vérifie, puisque c'est pas dans les compétences de la Haute Autorité de la Transparence de la Vie Publique créée par François Hollande.
4: Ouais.
5: Moi, j'en peux plus de tous ces politiques qui montent des boîtes de conseil en parallèle, qui se gavent, mais qui se gavent de façon anormale. Toute la journée, de façon réaliste, vous parlez des problèmes financiers, tous qu'ont les Français, et eux, à côté, ils sont dans leur système, ils ont créé leur système, ils se protègent et tout va bien. Moi, c'est anormal. J'attends que sur les peines de la corruption, mais tout ce qui touche autour de la corruption, parce que l'histoire dont on parle de la RATP, vous me le confirmerez, mais ça fait partie du spectre de la corruption. J'en peux plus qu'on se fasse pas. Nous, on travaille comme des tarés.
1: Oui.
5: On travaille comme des tarés à côté. Il y en a certains qui se gavent comme des cochons. C'est plus possible.
1: C'est quoi?
4: C'est un vrai coup de gueule.
1: C'est soit de la corruption passive, soit de la corruption active, soit c'est du trafic d'influence. Donc oui, vous avez raison, c'est englobé dans la même catégorie.
3: Mais moi, j'en ai un peu,
4: si le PNF fait preuve de célérité à la rentrée de cette histoire, s'il se saisit du dossier.
3: Je suis tout à fait d'accord avec ce que vient de dire notre auditeur et sur le parasitisme et la corruption, il n'y a aucun souci. Mais disons, j'en ai un peu marre de la chape de plomb des juges sur la vie politique. Tu vois, moi, en 2017, j'avais défendu François Fillon et son épouse, alors que pourtant, j'ai pas beaucoup de sympathie pour François Fillon, mais voilà, j'avais défendu dans cette affaire. J'avais défendu Patrick Buisson sur l'affaire des sondages de l'Élysée. Ouais, je trouve qu'il y a un peu les juges entravent complètement aussi l'action politique.
2: Parce qu'en fait, ils devraient, pour toi, continuer de faire des emplois semi-fictifs.
3: Moi, ce que je veux, c'est que les politiques aient des résultats. Ce que je veux, c'est que la RATP fonctionne.
1: Oui, mais il y a un devoir d'exemplarité aussi.
3: Donc, si la RATP fonctionne, je m'en fous qu'il y ait des emplois fictifs, je le dis comme ça. Le problème, c'est qu'elle ne fonctionne pas.
1: Mais ça ne peut pas fonctionner.
4: C'est les services publics et c'est nos impôts qui
1: sont si tu payes un salarié qui, en fait, ne travaille pas, et tu payes 6 000 euros, les 6 000 euros que tu lui donnes, tu ne vas pas les faire pour les rames.
3: Il fait de la médiation pour éviter des grèves, il fait du dialogue social.
2: Ça fonctionne bien pour éviter des grèves. T'as raison.
3: Non, mais le problème, c'est que les dysfonctionnements internes, c'est ça.
1: Donc
3: que
1: toi, tu es pour les privilèges.
4: Merci.
3: Je m'en moque.
4: Soupçon d'emploi fictif, la RATP dément. Est-ce qu'on y croit, oui ou non? Qu'est-ce que vous en dites? On n'y croit pas. On n'y croit pas à 90%. Tiens, puisqu'on parlait de la justice, là, on va regarder l'affaire Epstein avec un ancien mannequin.
3: Ah, plus intéressant.
4: L'État français pour déni de justice. Après l'association aussi Innocence en danger qui attaque aussi l'État français dans l'affaire Epstein pour déni de justice en disant l'État français ne fait rien sur le volet français de l'affaire Epstein. Est-ce que c'est vrai? Est-ce que ça peut dire qu'il y a des choses gênantes? Enfin, je sais pas. 32-16 pour en discuter avec nous, il est 11h20.
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3: Bonjour à toutes et à tous, bienvenue sur RMC et RMC Story. Bon réveil, bon début de semaine, bon retour Élise.
4: Merci, je suis tellement heureuse d'être avec vous.
5: 7h, Apolline de Malherbe dans Apolline Matin.
6: Et bonjour à tous, excellent réveil d'Apolline Matin, c'est jusqu'à 9h. À la une ce matin, c'était la promesse d'Emmanuel Macron en avril 2020.
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3: Vous êtes en direct sur RMC, RMC Story, en direct au 32-16 pour réagir avec nous jusqu'à midi. Bonjour Olivier.
7: Bonjour Alain, bonjour les grandes. Bonjour à tous.
5: Midi 15h, Estelle Denis dans Estelle Midi.
4: Nous sommes ensemble jusqu'à 15h, 3h de débats enflammés en compagnie tout d'abord de Charles Magnin. Bonjour Charles.
8: Bonjour Estelle, bonjour à tous.
4: Jean-Philippe Doux, notre journaliste et libraire.
5: Et toute la journée, vous,
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0: GG les grandes gueules en direct sur RMC, RMC Story avec aujourd'hui Jean-Loup Bonamy, Sandrine Pégan et Joël Dagosirine, coach de vie, un prof de philo et une avocate. Justement, on va essayer de comprendre ce qui se passe dans l'affaire Epstein avec deux plaintes qui visent la justice française pour déni de justice. Qu'est-ce que ça veut dire? Est-ce qu'effectivement la justice française est au ralenti en ce qui concerne le volet français de l'affaire Epstein? L'État français est assigné par l'ex-mannequin Ebba Carlson après la mort en fait du rabatteur Daniel Siad. Il a été retrouvé mort chez lui. A priori, ça pourrait être un AVC, mais on n'a pas les détails exacts de sa mort. Siad, c'était un des rabatteurs de mannequins accusé de viol d'ailleurs par Ebba Carlson. L'association de protection de l'enfance Innocence en danger est aussi à l'origine du signalement de 2019 qui a déclenché le volet français dans l'affaire Epstein et elle-même avait assigné l'État français pour déni de justice. En fait, ce qui est reproché à l'État français, en clair, c'est son inertie ou son inaction dans les ramifications françaises du réseau. Alors, est-ce que c'est vrai ou pas? Est-ce que la France ne fait rien dans le volet français de l'affaire Epstein? Déjà, qu'est-ce que c'est que le déni de justice? Où ça peut aller, Maître Pégan, alors?
1: Alors, on va recadrer les choses. Assignation devant un tribunal, c'est pas comme une plainte, hein, d'accord? Donc c'est vraiment une action civile. Là, c'est un acte qui est délivré pour justement faire reconnaître un droit. Dans cette affaire-là, c'est faire reconnaître que l'État et le fonctionnement de la justice a commis une faute. Que le fonctionnement de la justice était défectueux. Le déni de justice, c'est ça. C'est-à-dire que tu y as une inertie, il y a une absence d'investigation, une absence de diligence, et du coup, ça crée un préjudice. Moi, par exemple, je vous parle de ça il y a quelques années, j'avais déposé une plainte pour une de mes clientes, pour agression. Rien n'a été effectué pendant 7 ans, et la prescription a été acquise, parce que malheureusement, en France, c'est 6 ans. C'est-à-dire que donc, une fois que tu dénonces, et une fois qu'il y a des faits qui sont produits, en tout cas des faits délictuels, tu as 6 ans pour que ça puisse être instruit par la justice. Là, la justice n'avait strictement rien fait pendant 7 ans. J'ai assigné l'État pour justement fonctionnement défectueux des services de la justice. J'ai obtenu gain de cause. Vous savez combien j'ai obtenu pour ma cliente? 8 000 euros. 8 000 euros parce que pendant 7 ans, la justice n'avait strictement rien fait. Donc là, je ne dis pas que l'action d'Ebba Carlson est fantaisiste, loin de là, mais son succès n'est pas garanti. Parce que le parquet...
0: Elle ne veut pas des dommages d'intérêt, elle veut simplement que le parquet enquête. Ce qu'elle veut, c'est qu'il y ait une enquête, savoir s'il y avait un réseau en France, qui protégeait ce
1: Croyez-moi,
0: réseau...
1: Croyez-moi, elle demandera aussi réparation de son préjudice parce que justement, il y a eu une inertie de la justice. Mais là où le parquet va pouvoir se défendre, et à juste titre, c'est que, j'ai bien regardé le dossier justement, c'est qu'il y a une enquête qui a été ouverte à partir du 18 février 2026, que au corps défendant du parquet, c'est qu'il y avait quand même 1,5 million de documents à étudier, que Daniel Siad était sur écoute depuis déjà quelques mois, et que donc il n'y avait rien sur les écoutes qui permettait de pouvoir l'arrêter, donc de le placer en garde à vue et de l'interroger, puisqu'il faut quand même avoir de la matière grise quand tu places quelqu'un en garde à vue, sinon si tu le places en garde à vue pendant 48 heures, après tu te grilles des cartouches. Donc c'est pour ça que je vous dis que le succès de cette procédure n'est pas forcément acquise. Mais en tout cas, elle a le mérite d'exister et moi-même, je suis l'avocat de Flora Coquerel qui était donc l'ancienne Miss France et qui a été aussi citée dans les dossiers Epstein, notamment par Daniel Siad. Et justement, quand on a su et quand on a appris la mort cet été, eh bien, il était question aussi qu'on dépose plainte contre lui. Et donc là, il est question.
0: Est-ce que tu penses, puisque tu es dans le dossier, que l'État fait ce qu'il faut, la justice française fait ce qu'il faut dans l'affaire Epstein ou pas? Ou est-ce qu'on est délibérément au ralenti?
1: Ben, je vous dis, donc par rapport à toutes ces dates-là, avec l'enquête qui a été ouverte le 18 février 2026.
0: Est-ce que le parquet traîne les pieds sur l'affaire Epstein?
1: Vous vous rendez compte, le parquet a ouvert une enquête à son endroit le 18 février 2026. Et depuis le 18 février 2026, il y a eu plein de choses. Comme je vous l'ai dit, 1,5 million de documents à étudier, des écoutes, etc.
0: C'est simplement parce que le truc est énorme et donc c'est lent.
1: Voilà, maintenant, la difficulté pour le parquet à justifier, c'est pour toute la période antérieure à 2026. Parce que Daniel Siad était déjà cité depuis longtemps. Donc c'est ça, en fait, où ils vont devoir s'expliquer. Mais en tout cas, à partir du moment où l'enquête a été ouverte, on ne peut pas dire que la justice a été défectueuse.
0: Monsieur Jean-Loup.
2: J'ai beaucoup de choses à dire, mais la première, c'est que je trouve qu'on meurt beaucoup dans cette affaire Epstein. Il y a quand même beaucoup de morts.
0: Ces gens ont des problèmes de santé ou sont suicidaires.
2: Ces gens ont des problèmes de suicide ou de santé. On meurt beaucoup, prématurément, parfois de manière inexpliquée dans cette affaire. Je n'en tire aucune conclusion, mais à commencer par Monsieur Epstein lui-même, retrouvé suicidé dans sa cellule.
0: Je remarque, tout comme Monsieur Brunel.
2: Voilà, et je remarque également que dans le cadre que des gens dont sur les réseaux sociaux on annonçait alors qu'ils étaient encore vivants la mort de manière humoristique pour annoncer que peut-être ils allaient être éliminés supprimer. Et bah curieusement, ces gens dont on annonçait le suicide à l'avance, alors qu'ils étaient encore vivants, meurent prématurément. Donc moi, je trouve qu'on meurt beaucoup dans cette affaire. Faudrait demander à un statisticien, est-ce que c'est normal ou est-ce qu'il n'y a pas une anomalie statistique dans cette affaire ? Peut-être qu'il nous dira d'ailleurs que statistiquement, en fait, c'est normal. C'est vrai qu'il y a des gens qui se suicident, surtout, ça peut arriver. Mais quand même, j'aimerais qu'on se pose la question.
1: Mais il y a une enquête, hein.
2: Il y a, par M. Epstein lui-même.
1: Il y a une enquête sur les circonstances de la mort de chacun et voilà, des protagonistes que tu as cités.
2: C'est intéressant, justement.
1: Non, mais elle est en cours.
2: Et voilà, ça serait intéressant d'en savoir plus. Donc, on meurt beaucoup. Deuxièmement, moi, sur l'affaire Epstein, là, précisément, je ne sais pas, mais c'est sûr qu'il y a de très lourdes défaillances publiques en France sur la question de la pédocriminalité. Parce que l'affaire Epstein est d'abord et avant tout une affaire de pédocriminalité avec des jeunes filles de 13 ans. Pas se dire l'affaire Epstein, c'est des milliardaires qui faisaient des partouzes avec des escortes et des mannequins. C'est ça, mais ce n'est pas que ça. Et si c'était que ça, il n'y aurait pas d'affaire Epstein. L'affaire Epstein, si on en parle, c'est parce que c'est une affaire de pédocriminalité avec aussi des jeunes filles de 13-14 ans. Voilà, c'est ça qui fait l'affaire Epstein. Et donc, c'est pour ça qu'on en parle et c'est pour ça que c'est grave. Or, je constate qu'en France, il y a des défaillances publiques lourdes. On l'a vu sur l'affaire Liana, avec quand même le meurtrier qui était déjà impliqué dans des affaires de pédophilie.
0: Liana, ce sont des défaillances.
2: Bien sûr.
0: La question de savoir, c'est est-ce qu'il y a un réseau avec des gens qui protègent le réseau pour pas être mouillé.
2: Et moi, j'aimerais aussi que, également, quand on pointe du doigt les défaillances ou le déni de justice, on se pose la question de toutes les défaillances publiques qu'il y a eu, et également dans le cas du périscolaire parisien, et avec la possibilité qui est évoquée par la justice de réseaux pédophiles à l'intérieur du périscolaire parisien. Et là aussi, où il y a eu de graves défaillances. Et enfin, oui, dans le cas d'Epstein, on devrait se poser la question de toutes les ramifications qu'il y a, parce que c'était un homme de réseau et parce que la question se pose.
0: Parmi les questions qui se posent, c'est pourquoi, tu vois, Ghislaine Maxwell, qui est la seule condamnée, est toujours vivante hein, pour le moment.
2: Maxwell, et qui prend un peu pour les autres aussi, quand même.
0: Elle prend sûrement pour
2: les autres.
1: Est-ce qu'elle peut ou est-ce qu'elle doit être entendue
0: dans le volet français?
2: Ça paraîtrait normal.
0: Joël Dagosséry.
3: Moi, je ne sais pas ce que la justice fait, mais j'ai quand même senti qu'il y avait une sorte de paresse, voire même un manque de volonté.
1: Non, on ne pouvait pas dire ça.
3: Si,
1: il y avait 1,5 million de documents qui sont transmis par les autorités américaines qui ont dû être analysés. 1,5 million, ça ne se fait pas. Il y a eu des dizaines d'enquêteurs mobilisés. Pardon,
3: dans la façon de parler de l'affaire, publiquement, on nous donnait l'impression que c'était une affaire uniquement américaine. C'est un dossier
2: américain. Alors que c'est une affaire internationale.
3: Avec une sorte d'annexe à Paris, avec son appartement qu'il avait avenue Foch, dont il se servait apparemment pour assouvir ses désirs pédocriminels et sexuels.
2: Il avait des rabatteurs en France.
3: Donc c'est une affaire aussi très française. Et la seule chose dont on a traité, en tout cas publiquement et même dans les médias sur cette affaire, c'était Jack Lang. Voilà, Jack Lang, qui avec sa fille, avec sa fille, etc. Et puis basta. Non, je rappelle que dans
1: il y a eu des conséquences importantes pour Jack Lang.
3: Oui, j'entends bien. Mais je veux dire,
2: il n'y a pas que Jack Lang. Il y a d'autres gens.
3: Ce monsieur était un monsieur de réseau, de système, de quelque chose de très organisé. Donc j'imagine que c'est pas juste.
0: On cache quelque chose ou pas ?
3: Oui, mais je pense qu'on cache quelque chose. D'autant plus que dans ce dossier, il y a une branche pédocriminel, comme l'a très bien dit Jean-Loup.
2: Mais on a
3: aussi une petite branche un peu politique, d'ingérence politique. D'ailleurs, en Angleterre, des têtes sont tombées. Voilà. Donc, je me demande jusqu'où ça va aussi au niveau de la France. Et donc, oui, je trouve qu'il y a une sorte de paresse, de quelque chose d'assez léger dans la façon d'aborder cette affaire.
0: Ou pas. À suivre, notamment, puisque Sandrine, elle est partie prenante dans l'histoire. Allez, dans un instant, la troisième heure des GG, il sera question d'immigration et de pourboire électronique. Est-ce qu'on nous force la main ? Restez avec nous, à tout de suite au 32-16.
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12: Il fait déjà 32 degrés à Marseille et à Tours, 31 à Bordeaux et à Toulouse. Journée la plus chaude aujourd'hui. La canicule se poursuit sur la quasi-totalité de la France. 80 départements placés en vigilance orange jusqu'à demain. Des vagues de chaleur extrêmes qui se succèdent et qui ont un coût jusqu'à 15 milliards d'euros selon le gouvernement. Grève des pompiers. Aujourd'hui, les 9 syndicats réclament des financements et que la santé et la sécurité des soldats du feu deviennent une priorité nationale. Les syndicats seront reçus par le ministre de l'Intérieur, Laurent Nunez, ce midi. Un plan d'aide massif aux agriculteurs. Annie Genevard, la ministre de l'Agriculture, réunira les préfets le 27 août pour faire un état des lieux sur les besoins des agriculteurs, des aides d'urgence à la trésorerie et pour relancer la production. Trois hommes âgés de 19, 20 et 40 ans grièvement blessés par arme à feu hier soir dans la rue à Besançon. Leur pronostic vital est engagé. Aucun suspect n'a été interpellé pour le moment. Les enquêteurs explorent toutes les pistes, dont l'hypothèse d'un règlement de compte lié au trafic de stupéfiants. En Ukraine, le nombre de civils tués ne cesse d'augmenter. Il a atteint son plus haut niveau en juillet depuis le mois de mai 2022. Au moins 437 civils ont été tués et plus de 2600 blessés. Fabien Barthez intègre l'équipe de Zinedine Zidane pour encadrer les Bleus. Le champion du monde 98 s'occupera de l'entraînement des gardiens de but. Au championnat d'Europe de natation, rendez-vous à 18h30 pour la finale du 100 mètres papillon avec Maxime Grousset. 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

0: Les GG, les grandes gueules sur RMC, RMC Story, les grandes gueules en direct, bien sûr, avec vous. Vous avez le 32-16 à votre disposition. On va ouvrir le 32-16 tout à l'heure à midi moins 20 pour les pompiers. Vous êtes pompiers, vous êtes en colère, vous n'en pouvez plus du manque de moyens. Vous pourriez vous mettre en grève. Venez nous dire précisément ce que vous attendez, ce que vous voulez, ce que vous souhaitez. Ce sera tout à l'heure à midi moins 20. Que les pompiers appellent les GG au 32-16 pour dire ce qu'ils ont sur le cœur. On reparlera des pourboires électroniques parce que j'ai vu passer pas mal de messages sur les réseaux sociaux, notamment avec des photos de, vous savez, maintenant des terminaux de cartes comme ça, des terminaux de paiement pour dire stop, on nous force la main. Est-ce que les pourboires électroniques dans les restaurants aujourd'hui, c'est vraiment vous forcer la main? Mais j'ai vu des serveurs dire que heureusement qu'il y avait ça maintenant parce que comme les gens n'ont plus d'argent liquide, eh ben ça leur permettait de continuer d'avoir des pourboires. Alors choisissez votre camp. Est-ce qu'effectivement on nous force la main avec les pourboires électroniques? 32-16 pour en parler tout à l'heure à 11h20. D'abord, on va s'intéresser à l'immigration et aux propositions de l'un des candidats, Gabriel Attal. Gabriel Attal, que veut-il faire, l'ancien Premier ministre? Il veut faire de l'immigration professionnelle la priorité, si jamais il arrive à l'Élysée, de sa politique. Alors, il veut instaurer une préférence travail pour que l'immigration de travail devienne le premier motif d'immigration devant le regroupement familial et l'immigration étudiante. En fait, ce qu'il veut, Gabriel Attal, c'est avoir des quotas qui soient par métier et par zone géographique. Tous les deux ans, il réunirait les syndicats et les organisations patronales pour leur dire où avez-vous besoin d'immigration. Les besoins seront ensuite transmis au Parlement, qui fixerait lui-même les quotas déterminés en fonction des secteurs d'activité et des origines géographiques. Est-ce que c'est une bonne proposition des quotas qui sont, enfin les besoins qui sont définis par les syndicats et le patronat, et ensuite on définit les quotas. 32-16 pour en parler avec les GG, avec les grandes gueules, Monsieur Jean-Loup Bonamy.
1: C'est intéressant, à condition de vraiment aller jusqu'au bout de la logique. C'est-à-dire qu'aujourd'hui, en France, il y a une immigration massive, vraiment, et incontrôlée. Et que cette immigration, en fait, vient assez peu pour le travail. L'immigration de travail arrive très loin dans les raisons de l'immigration en France. C'est essentiellement du regroupement familial, du droit d'asile. Je rappelle que le droit d'asile est complètement détourné et dévoyé aujourd'hui en France. Par exemple, l'assassin de Samuel Paty et sa famille étaient venus en France grâce au droit d'asile qui est complètement détourné. Normalement, le droit d'asile, c'est pour accueillir des gens qui sont vraiment persécutés pour leur engagement politique, comme l'écrivain Solzhenitsyn du temps de l'URSS, pas pour accueillir des djihadistes qui décapitent des enseignants. Voilà. Et qui étaient légitimement persécutés par les autorités de leur pays qui essayent de lutter contre le terrorisme. Bon. Donc, on pourrait, en effet, si vraiment, moi j'en doute, mais si vraiment il y a un besoin absolu d'une immigration de travail, réduire l'immigration étudiante, qui là aussi est très détournée. Je rappelle que la meurtrière de la petite Lola était venue sous prétexte d'immigration étudiante. Donc, réduire l'immigration étudiante pour prendre uniquement de vrais étudiants, supprimer le droit d'asile et supprimer le regroupement familial et faire uniquement de l'immigration de travail. Ce qui, en fait, vu que l'immigration de travail, il n'y en a quand même pas énormément en France, ça réduirait déjà beaucoup l'immigration. Et deuxièmement, avoir en effet des quotas par métier. Et troisièmement, moi je propose aussi d'avoir des quotas par nationalité. En fonction de, on regarderait les statistiques et on regarderait la capacité de s'intégrer. Par exemple, tu vois, on va prendre deux pays imaginaires qu'il y a dans Tintin, la Bordurie et la Cildavie. Et imagine, on voit que les immigrés...
0: La Cildavie, c'est dans le sceptre d'Otokar.
1: Le sceptre d'Otokar. Et l'affaire Tournesol.
0: Et l'affaire Tournesol et la Bordurie.
1: Aussi, c'est dans la même... Oui, c'est deux pays.
2: Qu'est-ce qu'on apprend des choses, donc, aux grandes gueules, c'est incroyable.
1: Imagine qu'on constate qu'en France, les statistiques nous montrent que les immigrés cildaves s'intègrent mieux, ont un très bon taux d'emploi et commettent moins de délits que la population française. Dans ce cas-là, on pourrait plutôt se tourner vers la Cildavie. Si par contre, on constate que l'immigration bordure, statistiquement... Ça ne veut pas dire que tous les bordures posent problème, mais si statistiquement on voit que il y a beaucoup de problèmes d'intégration, qui travaillent moins que la population française et qu'il y a plus de délits commis que la moyenne française, que les bordures sont surreprésentées par rapport à la moyenne nationale dans les délits, arrêtez l'immigration bordure. Alors je sais bien, c'est pas tous les bordures, c'est uniquement certains bordures, mais si on constate comme on ne sait pas à l'avance quel sera le bordure qui va être sympa et quel est le bordure qui va décapiter un enseignant, eh bien, je propose, c'est dommage pour le gentil bordure, parce que ce n'est pas tous les bordures, mais je propose de ne plus prendre de bordure tant que statistiquement, il y a une surreprésentation des bordures dans la délinquance.
3: Est-ce que tu penses que patronat et syndicat arriveraient à se mettre d'accord là-dessus? Ça paraît complètement illusoire. Pour toi, c'est une bonne proposition.
1: Je pense que la proposition n'est pas absurde, mais je pense qu'il y a certaines cultures, on le sait, par exemple, tu as des statistiques, tu n'en as pas en France, mais en Allemagne, au Danemark et en Suède, tu as des statistiques de délinquance pour les étrangers délinquants avec la nationalité des délinquants étrangers. Bah, c'est très intéressant que tu vois qu'il y a des nationalités où il y a plus de difficultés et où, éventuellement, pour des raisons culturelles, ça peut favoriser chez certains, pas chez tous, mais chez certains, une surreprésentation d'actes de délinquance et de violence.
3: Donc une politique de quotas, ça te paraît être une bonne idée.
1: Mais aussi de quotas nationaux,
3: d'accord,
1: sur une base nationale et culturelle, en fonction des statistiques.
3: Secteur d'activité et nationalité.
1: Voilà. Si on se rend compte que les immigrés luxembourgeois ou monégasques commettent plus de délits, faut arrêter avec cette immigration-là.
3: Joël Dagosséry. Délits financiers surtout.
1: Délits financiers ou autres, je ne sais pas. En France, on n'a pas ces statistiques. Donc je ne peux pas me prononcer sur le cas français en l'absence de statistiques.
4: C'est une excellente proposition. Je dois le donner à crédit de Monsieur Gabriel Attal. C'est une excellente proposition. J'avais, dans un précédent débat, je crois que c'était sur le RN, expliqué qu'on pouvait avoir une politique migratoire de clinique et froide, sans verser dans le racisme, ce que je reproche souvent aux partis d'extrême droite, c'est-à-dire qu'ils n'arrivent pas à penser le migratoire sans clichés, préjugés, verser dans le racisme, etc. Et donc là, concrètement, c'est un peu ce que Gabriel Attal fait, c'est-à-dire que on replace l'immigration sur une immigration de travail, très bien. On regarde de manière pragmatique un peu ce qu'a fait le Canada d'ailleurs. Nous avons besoin de tel métier dans telle région, etc. On ouvre l'immigration pour ces métiers-là parce que on a estimé que nos besoins économiques sont ceux-là. Et ça, c'est très bien. Et on peut aller plus loin, et Jean-Loup le dit très bien, les États-Unis le font. C'est-à-dire que chaque année, ils regardent et ils se disent « Ok, on accueille un peu moins d'anglais. Là, on a fait un peu trop d'anglais. On accueille un peu moins d'anglais. Là, on n'a pas fait assez, j'en sais rien, de nigérians. On va faire un peu de nigérians. » En fait, ils font même des quotas sur les nationalités qu'ils accueillent. Et d'ailleurs, même pour la loterie, vous savez, Trump l'a arrêté, mais la loterie avec la carte verte, pareil, la loterie, elle était ouverte. Un peu, ils arrêtaient la loterie pour l'Angleterre, ils l'ouvraient pour l'Allemagne, etc. Mais c'est une gestion pragmatique de la migration. Voilà. Et moi, je suis pour ce type de gestion, sans qu'on aille pointer du doigt et être raciste sur les immigrés. Donc oui, moi, je suis complètement pour cette mesure. Maintenant, là où je suis pas d'accord, c'est de faire la différence entre l'immigration de travail et l'immigration estudiantine. L'immigration estudiantine est aussi une immigration de travail. Il y a une guerre des talents, faut pas mentir. Il y a une guerre de talents et la France, on n'est pas hyper bien positionné. Je veux dire, en termes de salaire, en termes de perspective économique, on n'est pas hyper bien positionné face à la Suisse, face à la Chine, face aux États-Unis. Donc il y a une guerre des talents. Et les talents, c'est pas seulement quand t'as 35 ans et que tu veux immigrer ou quand t'as 25 ans, c'est aussi quand t'as 18 ans. Et donc on doit se dire, ok, j'accueille tel étudiant dans telle branche. Ça aussi, c'est possible de se dire que nous, on prend telle branche d'étudiants et on applique tel tarif hors UE, etc. Alors,
1: sur l'immigration estudiantine, je suis totalement d'accord avec ce que tu viens de dire, vraiment 100% d'accord. En théorie, mais pour l'instant, en pratique, l'immigration estudiantine, elle est en partie détournée par certains faux étudiants. On a vu la meurtrière de la jeune Lola, qui n'a rien.
2: Tu
1: as des vrais étudiants, mais tu as aussi du détournement.
4: C'est aussi le discours qu'il a, Gabriel Attal. C'est un discours de réalité. C'est-à-dire qu'il faut arrêter avec l'immigration zéro. On n'a pas besoin d'immigrer, etc. Tous les pays ont besoin d'immigrer, notamment les pays qui sont en déclin démographique comme le nôtre. Il faut se rappeler ça quand même. On a un système qu'il faut faire vivre. Et donc, on a besoin d'immigrer. Maintenant, il faut choisir, voilà, qui on veut accueillir. Et ça, je trouve que c'est le droit de chaque pays
1: de
4: choisir.
1: Les gens ne sont pas, les gens qui viennent travailler, c'est le cas dans beaucoup de pays, ne sont pas obligés de rester. Ils peuvent venir travailler, gagner plus d'argent que ce qu'ils gagneraient dans leur pays, envoyer de l'argent dans leur pays et après repartir plutôt que d'y rester, de passer toute leur vie et faire venir leur famille, faire l'inverse, venir travailler, repartir.
3: Des quotas définis par les syndicats, le patronat, ensuite on regarde les secteurs d'activité et puis on fait venir les gens. Mais il y a une chose que je voudrais comprendre quand on dit les origines, les secteurs d'activité, les origines géographiques. Les origines géographiques de quoi? De qui?
4: Ah, je pensais que c'était plutôt les régions géographiques en France qui avaient besoin.
3: Regarde, c'est les secteurs d'activité, les origines géographiques, c'est pas.
4: Ah, bah donc c'est bien ce dont je parlais, c'est-à-dire de regarder quelle nationalité
3: qui on
4: accueille.
3: Venir. Mais c'est vachement discriminant.
2: Mais bien sûr,
3: une fois que tu as défini ton besoin dans le secteur, tu dis, bah, pour ce secteur, on va faire venir des Ivoiriens ou des Moldaves ou des Russes ou des Tunisiens.
1: C'est ce qu'on a dit tout à l'heure. Tu regardes la situation, par exemple, tu fais des statistiques en France sur la base des nationalités. Tu constates que le taux d'emploi des Sildaves, par exemple, est très élevé, qu'ils trouvent facilement un emploi, qu'il est plus élevé.
3: Ils sont plus formés que d'autres.
1: Qu'ils ont éventuellement aussi une meilleure formation dans le secteur d'activité concerné. Et tu constates également qu'ils commettent statistiquement, en proportion, qu'il y a moins de délits commis par des ressortissants sildaves que par des ressortissants bordures, et tu prends des sildaves et pas des bordures. Si tu constates qu'il y a zéro attentat fait par des sildaves et qu'il y en a 15 ces 15 dernières années fait par des bordures, t'arrêtes les bordures, même si c'est pas tous les bordures.
2: Non, mais ce qui est très très agaçant dans cette histoire, c'est qu'on nous parle encore de ce mot magique, les quotas. Franchement, un compteur ne réglera pas tout. Et puis de toute façon, le droit va le rattraper. Donc, si j'ai envie de reprendre un peu la célèbre formule d'une humoriste, les comptes ne sont pas bons, Gabriel. Ben c'est exactement ça, parce que lui, il veut que ce soit l'immigration choisie pour le travail, d'accord, par métier. Sauf que quand on regarde, ne serait-ce que ce qui a été délivré en titre de séjour, c'est 377 000 sur l'année écoulée. Et sur ces 377 000 titres de séjour qui ont été délivrés à des ressortissants de pays tiers, il y en a que 51 000. Pour l'immigration économique. Le reste, c'est étudiants. Ensuite, on a eu des titres familiaux et des titres humanitaires. Donc, à quel moment on choisit? C'est-à-dire que donc là, toi, tu veux qu'on dise « Ah ben non, le persécuté dans son pays, ah ben non, désolé, on ne peut pas vous accueillir parce que justement, on a atteint notre quota. L'étudiant qui, lui, pour le coup, veut véritablement venir étudier en France, on lui dit « Ah ben non, désolé, notre quota aussi. » Et donc, pareil pour cette zone géographique. Ah. C'est-à-dire que le quota ne règle pas tout. Règle pas tout. Bien sûr que on a besoin, je dis une bêtise, de 10 000 infirmiers. Donc dans ces cas-là, ça serait une immigration qui serait prioritaire. Mais on peut pas délimiter par quota. Ce n'est pas tenable. Et quand je dis que le droit le rattrapera, parce que le traité européen, là tu parlais tout à l'heure du Canada ou des États-Unis, mais nous, la France, on est dans l'Europe et il y a un traité européen qui nous empêche de faire des choses telles qu'il les conçoit.
1: Mais la priorité d'un pays, et même la seule chose auquel doit penser un pays, c'est son intérêt. C'est la seule chose que doit faire un gouvernement. Il n'est pas là pour être gentil et pour protéger le persécuté. Et d'ailleurs, dans les persécutés, il y a quand même des choses aberrantes. Aujourd'hui, par exemple, en Afghanistan, si tu es un Afghan sympathisant de Daesh et que tu es persécuté par le gouvernement taliban, parce que le gouvernement taliban lutte contre Daesh, tu peux dire « je suis persécuté par mes idées » et venir en France alors que tu es sympathisant de Daesh. Je t'ai dit que l'assassin de Samuel Paty était venu en France au nom du droit d'asile. Voilà, alors que c'était des islamistes tchétchènes légitimement combattus par le gouvernement russe et par les autorités tchétchènes.
2: Tu veux faire quoi? Tu veux qu'on divise le nombre d'étudiants par deux?
1: Là, je parle pas des étudiants. Même par 100 le droit d'asile qui est massivement détourné. Le droit d'asile, c'est si uniquement tu t'es engagé.
3: Alors, je voudrais qu'on donne la parole à Hervé, qui est chef d'entreprise du côté du département de la Gironde, Libourne, précisément. Bonjour, Hervé.
5: Bonjour, bonjour.
3: Qu'est-ce que vous pensez de la proposition de Gabriel Attal, alors?
5: Et son tour de France, il a une idée par jour. Un peu rire, ce monsieur. Alors, avant de parler d'immigration, je voudrais quand même rappeler les derniers chiffres du chômage. Vous les connaissez, on est quand même presque à 9%. Mm-hmm. D'accord. Je voudrais rappeler aussi qu'il y a 70 000 entreprises, petites entreprises et TPE qui ont fermé sous les 12 derniers mois coulants. Donc, on n'est pas dans une période où, en fait, on cherche de la main-d'œuvre à tout va. Première chose. D'accord. Donc, j'aimerais d'abord... Voilà, ça, c'est la première chose que je voudrais dire. La deuxième chose, c'est qu'on n'a pas besoin de rassembler les syndicats et le patronat pour savoir quels sont les besoins de la France. J'espère qu'il s'est renseigné à France Travail et qu'il sait dans les secteurs d'activité et dans les différentes régions, dans les différents départements, quels sont les besoins locaux. Quand vous voyez que sur chaque année dans les zones touristiques on cherche du personnel pour les restaurants, les pompiers dernièrement ils viennent de dire qu'il manque du monde, etc. Enfin, on a l'impression qu'un certain nombre de secteurs d'activité cherchent, d'accord, que c'est su et que derrière il faut simplement mettre entre guillemets les gens qui cherchent avec les gens qui ont besoin de travailler. Donc avant de penser à faire venir des gens d'ailleurs, il faudrait déjà qu'on trouve des solutions internes. Première, pour moi c'est déjà la priorité. La deuxième chose, c'est qu'il faut qu'on recommence à refaire une immigration, j'aime pas trop le mot parce que c'est, on mélange tout. Moi, je trouve que les étudiants, il faut les refaire venir correctement dans des programmes qui sont organisés. Alors, je sais qu'au niveau de l'Europe, Erasmus, etc. et tout, ça a un petit peu évolué, mais je trouve qu'aujourd'hui, je prendrai un exemple. Vous voyez, chaque année, le Québec, par exemple, fait le Tour de France. Pour venir voir s'il y a des Français, que ce soit des étudiants, des familles, etc., qui sont intéressés pour aller étudier ou vivre là. Mais ils ont des projets à proposer aux gens. Ils ont des situations bien précises. Ils ont une organisation qui est faite. C'est pas juste une loi avec des quotas. Là aussi, le mot est complètement stupide pour faire un appel d'air ou disant, bah, tiens, finalement, j'ai vu qu'on pouvait aller en France pour travailler soi-disant. Voilà. Et puis, dernière chose, il y a des entreprises. Je prends l'exemple des entreprises en Lot-et-Garonne qui font venir des familles d'Amérique du Sud pour ramasser les fruits et légumes dans la saison. Ben, les gens, ils ont des contrats sur 2-3 mois. Ils viennent, ils repartent. Et puis, chaque année,
1: ils repartent.
5: Les vendages. Ouais. Mais oui, mais c'est organisé. Voilà. Quand c'est organisé avec un contrat, vous n'avez pas
3: de problème. Mais c'est pas organisé déjà. C'est pas organisé en France, Hervé, non?
5: C'est organisé de manière locale. Là, il y a les vendanges qui vont démarrer partout. Il n'y a pas assez de main-d'œuvre et les chômeurs, ils pourraient aller ramasser les raisins. Mais non, il y en a certains, ils veulent pas. Donc, on fait venir des gens d'ailleurs. On leur organise un contrat parce qu'aujourd'hui, c'est réglementé. On peut pas juste payer au black les gens pour ramasser. Et, mais voilà. Mais on sait qu'on va trouver des gens qui auront envie de venir, qui ensuite repartiront. Voilà. Donc, je pense qu'il faut que ce soit structuré. Mais ce genre de proposition, la semaine prochaine, Attal, il va en sortir une autre parce qu'il aura fait une autre région de France. Non, il faut un plan global. Voilà, j'écoutais votre discours tout à l'heure sur LFI
3: et le RN.
5: Comment il s'appelle, et le RN. Bon, Monsieur Bayrou, à un moment donné, il faut qu'il passe à autre chose et qu'il s'occupe peut-être de.
3: Enfin, alors, Jean-Loup, vous voulez réagir à ce que vous dites, Hervé?
1: Moi, je suis tout à fait d'accord. C'est-à-dire que Gabriel Attal et d'autres personnes, d'ailleurs, nous expliquent qu'on a besoin de l'immigration de travail. Moi, je veux bien les croire, en théorie, mais j'aimerais quand même, donc je veux bien les croire, ce qui veut dire qu'on prend de l'immigration de travail pour les secteurs où on en a besoin, mais que, un, comme vous l'avez dit, les gens, après, ils repartent, une noria des travailleurs, ils viennent, travaillent, ils gagnent de l'argent, ils repartent, et deux, en effet, j'aimerais bien que quand même, avant d'accepter ce qu'ils me disent, parce qu'encore une fois, je veux bien les croire, j'aimerais qu'on m'explique pourquoi il y a besoin d'une immigration de travail dans un pays qui compte plusieurs millions de chômeurs. Et vous avez tout à fait raison.
3: Attendez, Hervé, je voudrais.
1: Il faudrait se poser.
3: Oui, Hervé, je voudrais qu'on écoute Laïla qui est dans les RH, qui est dans la Haute-Vienne. Bonjour Laïla.
6: Oui, bonjour.
3: Vous vouliez réagir, Laïla, à cette proposition de Gabriel Attal?
6: Oui, tout à fait. Alors moi, j'étais responsable d'une agence d'emploi. Et en fait, on devait vérifier lorsqu'une personne venait s'inscrire avec un titre de séjour, on devait vérifier par rapport à l'autorisation de travail qui était indiquée sur le titre de séjour, si il était autorisé à travailler en Haute-Vienne, en Creuse, et quelquefois il était mentionné qu'il pouvait simplement travailler, par exemple, en tant que cuisinier. Donc ça existe déjà en fait. Après, je pense que c'est un petit peu plus poussé, effectivement. Et il y a quelque chose aussi qui m'interpelle, c'est que, enfin, moi, j'ai toujours pensé que lorsque des personnes viennent en France pour travailler, je trouve que c'est une grosse erreur de justement ne pas leur demander quelles sont leurs compétences, quel métier ils exercent en fait dans leur pays d'origine, pour qu'on puisse justement se saisir de ces talents-là et voilà, les faire travailler dans des secteurs qui ont besoin.
3: Il y a deux choses. Il y a la personne qui est déjà formée dont on pourrait avoir besoin dans le secteur d'activité. Oui. Et puis après, il y a la masse dont on a besoin et qu'on forme ici. C'est ce qui était passé dans les années 60-70.
6: Oui,
3: on a fait venir une immigration qui est une immigration pour l'industrie, pour travailler dans les usines.
1: À l'époque, l'économie française tournait à plein régime.
3: C'est
1: il y avait des taux de croissance hallucinants, le plein emploi, mais pas de chômage, on était en surchauffe.
3: Mais vous dites, Laïla, ça existe déjà plus ou moins avec des secteurs et des zones géographiques qui sont définies où on sait qu'on a besoin de monde. Quoi, c'est ça?
6: Oui, tout à fait.
3: Et ça, c'est les préfectures qui gèrent.
6: C'est ça. Moi, je suis dans le Limousin, donc Creuse, Haute-Vienne, Corrèze. Et il n'est pas rare de voir des titres de séjour avec autorisation de travail en Creuse, poste de cuisinier, quoi. Donc, enfin voilà, ça existe déjà. Mais je pense qu'il faudrait peut-être pousser
3: plus loin. Et peut-être, l'idée, moi, que je trouve originale, je ne sais pas si c'est la plus réalisable ou pas, c'est de dire à vous, les syndicats, de syndicats et patronats, de vous mettre d'accord.
6: Mais je
3: vois mal certains syndicats s'asseoir autour de la table avec le patronat pour fixer un quota d'immigration, quoi. Ça me paraît, difficilement réalisable. Mais la proposition a au moins le mérite d'exister et de provoquer le débat. Merci, Laïla, d'avoir été dans les GG. Merci de nous avoir appelé.
2: Merci, Laïla.
3: À bientôt, Laïla.
1: Merci.
3: Immigration, faut-il mettre en place des quotas de gens à faire venir par profession et par zone géographique? Qu'est-ce que vous en dites? Bonne idée ou pas? Bonne proposition de Gabriel Attal. On va regarder. Vous dites mauvaise idée 55, bonne idée 40-45. Dans un instant,
4: des gens qui veulent même
3: les pourboires électroniques, on les a vus fleurir, là, vous savez, sur les terminaux de paiement, 5%, 10%, 15%. Alors, est-ce que oui ou non, c'est on nous force la main? Et puis les pompiers en colère, les pompiers prêts à se mettre en grève. Vous voulez nous dire précisément ce que vous avez sur le cœur, ce que les pompiers attendent aujourd'hui des pouvoirs publics? C'est au 32-16, là aussi que ça se passe tout à l'heure à midi moins 20.
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Restez avec les Gigi, avec les Grandes Gueules en direct sur RMC, RMC Story. Nous sommes ensemble jusqu'à midi avec Jean-Loup Bonamy, le professeur de philosophie, Joël Dagosséry, la coach de vie, et Sandrine Pégan, l'avocat. Tout à l'heure, la parole aux pompiers. Ils sont en colère. Ils sont en unité syndicale, seront reçus par le ministre de l'Intérieur tout à l'heure. Ils en ont gros sur la patate. Ils veulent être mieux considérés. Ils veulent des recrutements. Ils veulent être mieux payés aussi, les pompiers, mieux rémunérés, mieux indemnisés. C'est vrai qu'il y a les professionnels et les volontaires. La colère des pompiers, elle s'exprimera tout à l'heure au 32-16 à midi moins 20. Vous êtes pompiers, vous prenez la parole, vous soutenez les pompiers. Là aussi, c'est au 32-16 que ça se passe. D'abord, on va un peu regarder ce qui se passe dans les restaurants, ce qui se passe en ce moment même, cet été, avec la croissance de du terminal de paiement électronique. Ça, c'est une chose. Mais surtout, vous savez, l'affichage du pourboire.

0: gagner l'addition. Si vous avez apprécié le service, le montant du pourboire apparaît 5, 10 ou 15%. Est-ce que vous vous dites c'est bien ou est-ce que vous dites ras-le-bol? Est-ce que vous avez l'impression qu'on vous force la main? C'est vrai qu'il y a quelques temps, on avait commencé à en parler, mais c'était tout nouveau. Là, maintenant, quand vous allez sur les restaurants sur la Côte d'Azur, c'est quasiment systématique que vous avez le 5, 10 ou 15%. Est-ce que vous pensez qu'on vous force la main? Est-ce que vous en avez ras-le-bol? Ou au contraire, c'est une bonne chose? Sandrine Pégan.
1: Moi, je suis pour le pourboire, mais je ne suis absolument pas pour la culpabilisation. J'en ai marre de cette pression morale quand on

0: ce temps, ce terminal où justement c'est marqué 5%, 10%, 15% du montant total de l'addition, ça fait quand même un sacré tips, hein. Je trouve que c'est un supplément déguisé. Et finalement, tu te sens coupable de ne pas mettre de pourboire alors que le serveur, il ne le mérite pas. Tu vois, je dirais, quand t'es là et que t'es au restaurant, t'attends 10 minutes pour avoir ta bouteille d'eau, un quart d'heure pour avoir ton plat, que t'es obligé de réclamer et qu'en plus le mec il te tire la tronche de A à Z, t'as pas envie de lui laisser de pourboire. Donc je suis pour le pourboire volontaire, spontané, mais certainement pas pour le fait que à chaque fois.
1: T'as l'impression qu'on te force la main. Ah, quoi,
0: je déteste ça. Moi j'ai été serveuse pendant 10 ans pour payer mes études et sincèrement je faisais le nécessaire pour avoir le pourboire. J'avais un sourire qui était présent, j'étais là en train de dire oui, tout va bien, est-ce que vous voulez autre chose, ce genre de choses, mais et si j'avais un pourboire, j'étais heureuse. Mais je n'imposais rien. Voilà.
1: Joël Dagosséry.
2: La première fois qu'on m'a tendu cet objet de malheur, j'ai été...
1: objet de malheur.
2: Ah non, mais j'ai été choquée. Je me suis dit, mais attends, c'est quoi? Enfin, je trouve ça pas classe du tout, en fait.
1: Ah ouais.
2: Ouais, je trouve pas ça classe que un restaurateur, parce qu'en plus, j'imagine que c'est pas les serveurs qui ont acheté le service, hein. Voilà, c'est le restaurant, c'est la direction, etc. Viennent comme ça et te disent, ah bah vas-y, donne 5, 10 ou 15%, et puis on va voir si t'es quelqu'un de bien, etc. Enfin, je trouve ça, moi, je préfère les trucs à l'ancienne. C'est-à-dire, le serveur, il est sympa, tu passes un bon moment, tu laisses, en plus, moi, j'aime bien laisser un pourboire, donc tu laisses un pourboire. Je préfère ça que ce truc un peu forcé parce que on trouve qu'on n'a pas assez de pourboire.
1: Mais c'est pas obligatoire, c'est le terminal de malheur,
3: mais ça t'es une pression,
1: t'es pas obligé d'appuyer. Quoi.
2: Et ben justement,
0: quand
2: j'ai dû faire
0: merci, tu vas avoir la tête qui fait après.
2: J'ai dû
0: faire
2: un travail sur moi-même au bout de la deuxième fois pour me déculpabiliser et me dire j'ai le droit d'appuyer sur rien, zéro. J'ai le droit et maintenant je le fais sans aucun problème. Mais par contre, et en plus, j'aurais tendance à pas laisser de pourboire si on me met ça sous le nez, tu vois. Vraiment, j'ai une sorte de rébellion. Je me rebelle contre ça, c'est-à-dire que à la base je me dis je vais laisser un pourboire, puis tu viens avec ton terminal, je vois ton truc d'affichage, j'écris zéro et en plus je pars sans rien, tu vois. Donc je trouve que c'est contre-productif. Je préfère vraiment à l'ancienne, tu laisses ton petit pourboire comme tu le peux et c'est vrai que
0: tu t'arranges pour avoir de la monnaie.
2: Tu t'arranges d'avoir de la monnaie, etc.
1: On en a plus liquide.
2: Oh, ouais, si moi je m'arrange.
1: T'as toujours du liquide sur toi.
0: Ouais, moi 2 euros moins sur toi.
2: J'ai toujours 2-3 euros parce que déjà j'aime bien des fois quand on me demande de l'argent dans le métro, quoi, j'aime bien pouvoir donner quand je peux. Et donc je m'arrange toujours pour avoir des pièces.
0: Quelle bonne âme, notre Joël.
1: Mais voilà. Tiens, c'est la générosité incarnée.
2: Je défends pas les gens qui se font agresser, mais je donne un petit 2 euros, tu
1: vois. Avant de te donner la parole, Jean-Loup.
0: Tu équilibres.
1: On a un patron de restaurant du côté de La Ciotat, c'est dans les Bouches-du-Rhône, qui va intervenir. Bonjour, Alessandro.
4: Bonjour à tout le monde.
1: Vous avez mis ce pourboire électronique ou pas?
4: Oui, tout à fait. Ça va faire 2 ans maintenant qu'on l'a mis en place avec une société indépendante de notre banque.
1: D'accord.
4: Et ça marche plutôt bien. Alors, je comprends que certains clients puissent se vexer quand ils voient le message apparaître directement, mais ça, après, c'est le boulot du restaurateur d'expliquer que rien n'est obligatoire. Comme de laisser un pourboire en espèces, ce n'est pas obligatoire. C'est un plus pour le serveur. Mais le seul souci qu'on avait avant d'avoir ce logiciel-là, c'est que les gens faisaient des arrondissements de cartes bancaires, laissaient volontairement eux-mêmes un pourboire, mais le problème, c'est que nous, ça nous faisait faire des erreurs de caisse. Erreurs de caisse que maintenant, nous n'avons plus parce que c'est un logiciel indépendant.
1: D'accord.
4: Mais voilà, le principal, c'est au restaurateur d'expliquer les choses, de bien expliquer que rien n'est obligatoire, rien n'est important.
0: C'est pas après. Mais oui, mais ils le font pas, c'est ça le problème.
2: Ils le font pas, par
0: contre. Ils nous expliquent rien, ils nous tombent comme ça, c'est ça, oui.
1: Mais Alessandro, est-ce que vous avez trouvé que, du coup, vos serveurs avaient un peu plus de pourboire à se mettre dans la poche ou pas?
4: Tout à fait. Ça leur fait un plus parce qu'il y a beaucoup moins d'espèces, on le sait, avec la conjoncture en plus actuelle. Les gens n'ont même plus un peu de petite monnaie, ils n'ont même plus de la petite pièce qui faisait des fois plaisir au serveur. Et le problème, c'est que souvent, les gens, à un moment de la carte bancaire, ils arrivaient avant, ils disaient « je vais laisser un pourboire », et nous, on disait « on peut pas parce qu'on n'avait pas justement ce système-là ». Maintenant qu'on a ce système-là, ça permet de moins refuser ça. Et à la fin du mois, le serveur, en plus, l'avantage, c'est que ça fait une cagnotte en ligne pour eux, directement sur le site, c'est un site indépendant.
1: Oui, mais est-ce que
4: ça leur fait 150 euros en plus par mois?
1: D'accord. Ce que je voudrais savoir, c'est quand si par exemple, je tape OK, 10%, ça va dans une caisse commune. Après, c'est réparti de manière équitable ou ça va
4: au sein? Tout à fait. En fait, c'est un logiciel.
1: Et voilà, c'est
4: pour nous, c'est un logiciel qui est indépendant. Chaque employé est marqué par rapport aux heures travaillées.
1: D'accord.
4: Par rapport aux heures qu'ils vont faire.
1: Donc, ça va bien au serveur ensuite.
0: Tout on est sûr de ça, il y a un vrai contrôle qui est effectué.
4: Oui, ça, en fait, tous les prélèvements sont faits par rapport à nos comptes bancaires, nous, en tant que société. Toutes les semaines, les prélèvements sont faits.
0: Oui, d'accord.
4: Eux, la société prend un petit pourcentage parce qu'il y a des frais bancaires quand même annexes à payer, ce qui est normal, ce qui est totalement logique.
0: Et vous l'avez payé combien le logiciel au départ? Je serais curieuse de savoir.
4: Le logiciel, moi, je ne paye rien, en fait. La société prend sur les petits frais bancaires. Donc voilà, mais c'est vraiment des frais minimes. En soi, ils vont prendre un centime sur un euro, ils vont prendre un centime. Donc c'est... Mais un centime par un centime par un centime, c'est comme ça qu'il se régularise.
2: Ah, mais après, vous le versez sur le salaire, si j'entends bien.
4: Et après, non, c'est versé directement sur, en fait, un espace où les employés, eux, s'enregistrent dessus.
2: Ouais.
1: Et c'est pas fiscalisé. Après,
0: c'est fiscalisé, ou
4: non, pas. Totalement pas. D'accord. Totalement pas. En fait, si l'employé, par exemple, je dis une bêtise, sur les 6 mois d'été, il veut pas s'en servir, il le laisse sur sa cagnotte, eh bien, au bout des 6 mois, lui, il pourra se le reverter directement sur son compte.
1: D'accord. Et c'est considéré comme justement. Pourboire. Mais c'est pas. Ouais, mais attendez.
0: Mais les pourboires, normalement, ouais, on doit les déclarer.
1: Voilà, les pourboires, on doit les déclarer. Donc ça reste fiscal. Enfin, il touche une belle somme, mais il y a une trace. Donc c'est de l'argent, donc il payera des impôts dessus, quoi.
4: Bah pour l'instant, c'est pas fiscalisé parce qu'ils ont dit les États justement de faire de jouer le jeu encore pendant 2 ans.
0: Ouais, voilà, ouais.
4: Pour l'instant, j'ai vous bien allez dit voir pour ça dans quelques temps parce que ça va, ils vont gratter là où ils peuvent gratter.
0: Bah oui.
4: Mais un pourboire, je veux dire même ceux qui le font en espèce de base. Personne n'a jamais marqué sur ses impôts, on le sait très bien, on va pas
1: mentir. Mais le...
0: Et voilà, oui, vous n'allez pas conseiller de mauvaises choses aux personnes.
1: En fait, les aspects... Attends, Jean-Loup, l'intérêt... qu'est-ce que tu en dis alors?
3: Bah, vas-y, je vais aller après.
2: L'intérêt du pourboire, j'ai beaucoup de membres de ma famille qui ont travaillé en restauration. L'intérêt du pourboire, psychologiquement, c'est de voir son travail reconnu à l'instant. Donc, c'est-à-dire, ça nourrit une satisfaction et une motivation. Je sais pas, quand tu fais un service de 5 heures, 6 heures, t'es debout, t'es en talons, etc. Et ben, quand t'as une table à chaque fois qui te laisse 1 euro, 10 euros, etc. Et ben, ça te fait plaisir et tu continues, etc. Donc, c'est ça aussi l'intérêt du pourboire. C'est pas juste, j'ai de l'argent. C'est que sur l'instant, tout de suite, on te dit, tu travailles bien. Donc ça, c'est la première chose. Ensuite, tu as des personnes qui vont vivre quasiment de leur pourboire, c'est-à-dire que tu l'as le jour même, le soir même, tu peux aller faire tes courses avec ou une sortie ou ce que tu veux. Donc en fait, il y a vraiment ce côté instantané.
0: Oui, alors que là, il va attendre la fin
2: alors que
0: du
2: là,
0: mois.
2: Il y a un côté un peu différé. Je trouve que ça perd un peu de sa magie. Tu vois, moi, je trouve qu'il y avait une magie dans le pourboire et ça perd un peu de sa magie.
1: Merci, Alessandro, d'avoir été avec nous. Jean-Loup Bonamy, qu'est-ce que tu en dis?
3: Moi, je suis d'accord avec Joël, même si, contrairement à elle, je n'ai pas encore lancé l'instrument à la tête du serveur, contrairement à Joël, mais je comprends son geste. Et donc, je suis tout à fait d'accord. Bah, déjà, d'une part, ça s'explique par le recul du liquide des espèces dans la société. Or, moi, je suis plutôt un défenseur du liquide. Bon, et justement, ça permet d'avoir des pièces. Et d'autre part, je trouve qu'en effet, il y a quelque chose de très déplaisant. Parce qu'on dit, oui, il n'y a rien d'obligatoire. D'accord, mais il y a une forme de culpabilisation. Tu sais, ça me rappelle, il y a vraiment une scène dans ce dessin animé américain South Park où t'as un personnage Randy qui va faire ses courses et à la fin on lui donne est-ce que vous voulez donner un supplément pour les enfants qui meurent de faim et il dit non je donne déjà beaucoup à des œufs j'ai pas envie de donner là maintenant et on lui dit et donc là l'employé du magasin prend un micro et dit ah très bien monsieur cliquez sur le bouton rouge je m'en fous complètement des enfants africains qui meurent de faim bah c'est exactement ça il y a une forme de culpabilisation tacite qui est tout à fait déplaisante et d'ailleurs en effet si moi j'ai envie de donner un pourboire à un serveur que je prévois de laisser des pièces et qui vient avec son truc, eh ben j'appuie sur zéro, je donne rien et comme ça il perd tout, il a pas de pourboire, ça lui apprendra à se comporter comme ça. Il y a une façon de te forcer la main. C'est et voilà de ouais, la manière
1: comme
3: de
1: disait
3: s'y prendre,
1: Joël, c'est plutôt ensuite une tournure d'esprit à prendre en disant j'ai d'abord des fois tu peux dire aussi l'addition a été suffisamment corsée donc je laisse une belle note au restaurant, il a qu'à payer correctement, enfin il va pouvoir payer correctement ses employés puis tu dis non, le service ou la bouffe a pas été trop bonne.
0: Ah oui. Bah,
1: tu dis non aussi, je veux dire il y a pas
0: parce
1: de culpabilité
0: quand tu dois laisser 10%
1: en revanche,
0: de la note.
1: Moi je retiens ce que dit Alessandro, c'est-à-dire qu'avec le terminal de paiement les pourboires des serveurs, puisqu'il y a cette culpabilité, ils ont quand même bien augmenté.
3: Oui, c'est parce qu'il y a de moins en moins de liquide. Donc, tu n'as pas à le demander. En fait, c'est ça, le pourboire,
2: mais
3: tu n'as pas à le demander.
2: C'est
3: toi qui donnes spontanément ou pas. Et à la fin, il y a une petite surprise du serveur. Et qui voit, s'il reçoit un pourboire, il est content. Mais tu n'as pas à demander. Pour moi, à partir du moment où tu demandes, tu ne dois pas obtenir. Voilà.
1: On a posé la question sur les réseaux pour boire électronique. Est-ce que vous en avez ras-le-bol? On a vu fleurir ça tout au long de l'été. Ah bah écoutez, c'est oui, ras-le-bol à quasiment 90%.
3: Mais il faut que les gens soient cohérents, qu'ils aient du cash sur eux, qu'ils aient des pièces de monnaie sur eux, et que s'ils le souhaitent, ils laissent des pièces de monnaie au serveur. C'est un peu contradictoire.
0: Moi, je suis fanat de
3: pas vouloir du pourboire électronique et de pas
0: j'adore.
3: Avoir de.
0: Je collectionne.
1: Il y en a encore des billets. Tu collectionnes des billets.
0: Non, quand je dis collectionne, c'est ce que en général, quand je laisse un pourboire, je laisse 5€. Et c'est ce petit billet-là, je le trouve magique.
3: Bah oui, donc, hyper
0: pratique. Parce que du coup, tu le donnes, meilleur, tu vois, ça fait ni trop peu, ni pas assez. Je trouve que 5€, c'est le bon truc.
1: Dans un instant, la colère des pompiers. Tout le monde soutient les pompiers, tout le monde aime les pompiers. Vous venez en parler avec nous au 32-16. Surtout, on aime les pompiers. On aimerait bien que les pompiers soient là avec nous pour dire ce qu'ils ont sur le cœur.
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0: Il nous reste 10 minutes, 10 minutes à discuter, à passer ensemble sur RMC et RMC Story à la radio et à la télé. Ce sont les GG. Et si vous avez raté les grandes gueules, vous avez la session de rattrapage sur les podcasts, sur l'appli RMC ou sur notre site internet rmc.fr. Et vous retrouverez les anecdotes de Maître Pégan, Sandrine Pégan, qui était aux États-Unis à Miami et qui nous a raconté la voiture sans chauffeur, les livraisons par les petits robots. Elle était épatée. Elle raconte tout ça sur les podcasts d'RMC et des GG et des grandes gueules. Joël Dagosséry, Jean-Loup Bonamy, Sandrine Pégan. On va terminer en parlant des pompiers. Ils sont en colère et ils ont sans doute, sûrement, de bonnes raisons de l'être. Colère légitime, ras-le-bol généralisé, c'est une intersyndicale de 9 organisations de pompiers qui va être reçue tout à l'heure par le ministre de l'Intérieur, Laurent Nunes. Qu'est-ce qu'ils disent ? Sous-effectif chronique, manque de moyens matériels, on ne veut pas une énième réunion, on veut pas encore un câlin, une câlinothérapie, parce que sinon le câlin ça sert à rien. Il faut regarder un peu les chiffres. 256 000 pompiers au total en France, 44 000 professionnels, 198 000 volontaires, 13 500 militaires. Les pompiers volontaires, vous connaissez leur indemnité de base ? Quand ils vont sur une intervention, 8,71 euros de l'heure. D'accord ? Et on passe à 13 euros pour les officiers. Le budget de l'État consacré à la sécurité civile, c'est 882 millions d'euros. Mais ça, c'est la contribution de l'État. Après, ce sont les collectivités via les SDIS, les services départementaux des incendies et de secours, qui donnent 5,5 milliards. Donc, ils financent 90%. Ce que veulent les pompiers, c'est donc aujourd'hui plus de moyens, plus de recrutement, un financement pérenne, juste et ambitieux. Surtout, ils veulent du matériel adapté, ils veulent la sécurité et la santé de leurs agents. Est-ce qu'on dit on est tous avec les pompiers au 32-16 ou pas, Jean-Loup Bonamy ?
1: Bah, ils ont tout à fait raison et on les soutient à 100%. Surtout que là, ils demandent des moyens supplémentaires. C'est sûr que sur le moment, à court terme, ça va faire une dépense supplémentaire. Mais en fait, cette dépense, elle va nous permettre de faire des économies. Parce que c'est un investissement. Parce que grâce à ces moyens supplémentaires, tu vas pouvoir agir plus rapidement sur des feux, par exemple, sur des incendies. Et donc, ils feront beaucoup moins de dégâts et ils coûteront beaucoup moins cher. Si tu fais des économies, par exemple, sur les canadaires ou sur les moyens des pompiers, là, tu fais un coup de rabot des économies de bout de chandelle à court terme. Mais en fait, le jour où il y a un incendie, comme l'intervention va être beaucoup plus compliquée, au final, ça va te coûter beaucoup plus cher en termes de dégâts. Donc, on soutient à fond les pompiers, dont les revendications sont justes et légitimes. Et on voit encore une fois la France qui dysfonctionne, la France qui se tiers-mondise, la France qui est à bout de souffle avec des services publics qui ne marchent plus, malgré des professionnels de qualité sur le terrain, qui sont courageux. Tu vois bien, école, justice, hôpitaux, sécurité, entretien des ponts et des chaussées, la voirie, les pompiers. Tu vois que dans la France, à bout de souffle, tout dysfonctionne. Pourquoi ? Alors qu'on est pourtant le pays le plus taxé au monde. C'est un paradoxe, les Français, ils sont hyper taxés et en même temps, les services publics dysfonctionnent. Et ben, tout simplement parce que il y a trop d'argent qui va dans la dépense sociale, notamment les retraites. On peut pas dépenser pour tout. Donc, on est devenu un État nounou, qui est une sorte d'assistante sociale géante. En fait, il faut moins de dépenses dans le social et plus de dépenses le régalien.
0: On doit être à fond dans les coûts des pompiers. Qu'est-ce que vous voulez ? On vous le donne.
1: Et on vous le donne. Par contre, de l'argent, il n'y en a plus, les caisses sont vides, on est surendettés. Cet argent qu'on vous donne, il faut vous le donner tout de suite, il faudra le prendre ailleurs et le prendre sur le social, parce qu'il y en a beaucoup trop. La France, c'est 1% de la population mondiale, elle représente à elle seule 15% des aides sociales qui sont données dans le monde. Donc, la solution, il faut dépenser plus pour le régalien, les routes, les ponts, les infrastructures, les policiers, les gendarmes, les militaires, les pompiers, l'hôpital, mais il faut dépenser moins, nettement moins dans le social. Les gens partent trop tôt en retraite, il faut le dire aussi, et tu peux pas à la fois avoir la retraite à 60 ou 62 ans et...
0: moins de social, plus pour les pompiers, plus de matériel, pompiers, plus d'indemnités, d'accord.
1: La mission centrale de l'État, c'est la police, c'est l'armée, c'est les pompiers, c'est ça la mission centrale de l'État, c'est pas de distribuer des aides et des allocations à tout le monde.
2: On adore qualifier les pompiers de héros lorsque la France brûle. Ça, c'est clair, et c'est d'ailleurs très beau. Maintenant, quand ils demandent et quand ils revendiquent des postes, du matériel, du financement, c'est toujours la même question qui revient, c'est qui paie ? L'État, le département, les contribuables ? En fait, leurs revendications actuelles, elles sont là pour dire que le financement présent ne suffit pas. Donc oui, il faut, ils ont bien raison, en tout cas, de se mobiliser et de revendiquer tout ça. On les soutient, bien évidemment, à 3000%. Et quand je vois ce qui s'est passé au Brésil avec Lula, alors il a pas appuyé sur un bouton magique pour arrêter les incendies, mais mine de rien, il a augmenté le salaire des brigadistes, ce qu'eux, ils appellent ça comme ça là-bas. Il y a 80% d'hectares en moins qui ont brûlé l'année dernière. Donc, à un moment donné, tout est possible. Donc, tu augmentes le salaire des pompiers, tu augmentes le matériel, tu augmentes les canadaires, et à un moment donné, ça finit aussi par porter ses fruits. Mais le problème, c'est qui paie.
0: Joël Dagosséry.
3: Écoute, moi, c'est le pays des bouts de ficelle. Hein. C'est vraiment le pays des bouts de ficelle. Voilà, c'est-à-dire qu'on tient, le pays tient sur un bout de ficelle, et le bout de ficelle, c'est quoi ? C'est la bonne volonté de ses citoyens, de ses professionnels, qui donnent plus que ce qu'ils ne devraient, qui ont une conviction, qui ont une vocation, et qui vont tête baissée parce qu'ils ont à cœur leur mission, malgré le manque de moyens. Et le pays ne tient plus que sur ça, à l'hôpital, à la police, justice, pompiers, école. On est le pays des bouts de ficelle. Voilà. Et pourtant, on nous appelle une puissance économique.
1: On est censé être la seule puissance du monde.
3: Startup Nation. Et en vois-tu, en voilà. Que de la poudre aux yeux. Hein, que de la poudre aux yeux. Et on le voit à chaque fois. Donc moi, je pense qu'il faut sortir de la logique d'optimisation. On a beaucoup fait. Et peut-être que j'ai eu aussi des prises de parole qui allaient dans ce sens-là, parce que il faut faire des économies, etc. On est endetté, machin. Donc on a un peu tout optimisé. On a supprimé par-ci, supprimé par-là, moins remplacé par-ci, moins remplacé par-là, supprimé des lits d'hôpitaux, etc. Et ce que tu vois, c'est que avec cette logique d'optimisation qui a été poussée à l'extrême, en fait, on n'a pas de moyens de secours. C'est-à-dire que quand il y a une crise, ça ne tient plus à rien. Donc ce système tient tant que les choses se passent quotidiennement comme elles sont censées se passer. Si y a le Covid, s'il y a des feux, etc. En fait, tu vois que non, on n'est pas équipé, on n'a pas de masque. On n'a pas assez de service de réanimation.
2: Mais ils savent participer.
3: On n'a pas assez de climatiseurs. Faut commander 30 000 climatiseurs.
1: On n'a pas assez de canadaires.
3: Et en fait, parce qu'on a tout optimisé, je pense qu'on doit revenir à quelque chose de plus robuste et que on investisse là où il faut investir. Et Jean-Louis a raison, ça veut dire qu'il y a un moment, il va falloir taper dans les dépenses sociales, dans les retraites notamment, qui prennent beaucoup d'argent. Les retraités sont pas contents quand on dit ça, mais c'est la vérité.
0: On a Jean-Philippe qui est en Moselle et qui est sapeur-pompier volontaire. Bonjour Jean-Philippe.
4: Oui, bonjour.
0: Bienvenue. Et vous avez un discours un peu différent, Jean-Philippe. C'est pour ça que vous nous avez appelé au 32-16. Est-ce que vous êtes à fond derrière les revendications de vos collègues ou pas ?
4: Non, parce que moi, à vrai dire, je suis d'accord avec ce que Jean-Loup et Joël ont dit sur le fait qu'il faudra gratter dans toutes les dépenses sociales. Mais moi, je pense qu'il faut au bout d'un moment arrêter de toujours pleurer, de vouloir de l'argent. Comme vous dites souvent, l'État nounou, en fait, on en a plein le dos, pour être poli. Parce que moi, je trouve que déjà, faut pas oublier que les sapeurs-pompiers volontaires, on a une indemnité, mais qui est défiscalisée, ça veut dire qu'on paye pas d'impôts dessus.
0: Ouais.
4: C'est un plus qu'on a par mois. Faut pas oublier que c'est une vocation.
0: Oui.
4: C'est pas un truc qu'on doit venir chercher gagner de l'argent. Faut vouloir le faire. Ceux qui sont descendus dans le sud, les volontaires, ils ont demandé à descendre dans le sud. Ils ont une indemnité en plus pour descendre dans le sud. Donc faut au bout d'un moment arrêter avec tout le temps. Moi je veux plus. Moi je veux plus. Moi je veux que l'État il arrête de dépenser n'importe comment. Et je veux que les gens justement ils gagnent leur vie en travaillant, notamment en baissant les charges. Mais si on veut baisser les charges, faut arrêter de réclamer du pognon de l'État tout le temps.
1: Oui, mais il faut quand même qu'on vous donne les moyens matériels d'intervenir.
4: Oui. Mais les moyens matériels, on vous les donne. Moi, je vais vous prendre un exemple. On a changé de directeur départemental en Moselle. Ils veulent nous changer nos tenues de feu. Mais nos tenues de feu, elles sont bonnes. Arrêtons tout le temps de vouloir dépenser des sous parce qu'on en a.
0: Oui, mais
1: d'accord. Ça, c'est intéressant. Oui, il y a aussi la question de la lutte contre les gaspillages.
4: Ouais, mais c'est ça, commenter à réduire.
0: Mais c'est pas incompatible. Jean-Philippe, c'est pas incompatible avec le fait de rationaliser les dépenses et de vous donner les moyens d'avoir du matériel correct et d'intervenir, Jean-Philippe.
2: Et puis de meilleure qualité.
4: Alors, je parle pour la Moselle. Je dis pas la Creuse, la Corrèze, tout ça. Mais en Moselle, on a du bon matériel. On a de l'argent. Mais il faut arrêter de dépenser. Ils ont qu'à supprimer des postes dans les bureaux, des mecs qui est chargé des vis plates.
0: On est d'accord sur le fond. Mais Jean-Philippe, vous, aujourd'hui, en tant que sapeur-pompier volontaire, vous les avez entendus, vos collègues, qui disaient, il faut renouveler du matériel, il faut recruter massivement. Vous êtes d'accord avec ça ou pas?
4: Pour, Oui, je suis d'accord avec ça, mais pour ça, il faudrait aussi que chacun y mette du sien et du professionnalisme, même dans le volontariat, en respectant le matériel qu'on nous donne.
0: En faisant attention,
4: en faisant les entretiens. Quand vous voyez qu'il y a beaucoup de dégâts qui sont dus parce que les gars, ils sont pas guidés, qui rentrent dans des murs, qui rentrent parce qu'ils font pas attention ou parce qu'ils s'en foutent, parce que faut dire ce qui est en France, quand ça ne nous appartient pas, on s'en fout, c'est pas nous qui payons. Faut dire ce qui est. Après, je parle de mon point de vue, je sais bien que le pompier est toujours idéalisé. On reste des hommes comme des autres. Vous voyez ce que je veux dire? On a fait un choix d'une vocation. Quand on signe un engagement, on donne du temps pour la population. Mais il faut arrêter de nous en réclamer.
2: Oui, mais que vous soyez bien équipé aussi, Jean-Philippe, ça sert
4: mais
2: à rien.
4: On est bien, on est
2: apparemment,
4: bien équipé,
2: en Moselle, tout va bien, mais bon, c'est peut-être pas le cas ailleurs.
4: Je vous parle en Moselle. C'est sûr qu'on aimerait toujours avoir plus. Mais on a déjà ce qu'il faut, alors. Alors, on peut toujours avoir mieux, c'est sûr. Oui, on pourrait être doté, comme les pompiers de Paris, du matériel dernier cri. Mais on arrive déjà à faire toutes nos missions du quotidien. Faut pas oublier que 80% des missions des sapeurs-pompiers, c'est du secours à personne.
0: Oui.
4: Les incendies, c'est 2 mois dans l'été. Alors, pour ça, il y a la sécurité civile qui est aussi là, les sapeurs-sauveteurs, qui sont là pour justement nous
0: Jean-Philippe, appuyer. Et ils sont des, je vous remercie d'avoir été avec nous et on verra ce qui ressort de la réunion avec Laurent Nunes aujourd'hui, si les pompiers ressortent satisfaits ou pas. Merci Jean-Philippe d'avoir conclu les GG aujourd'hui. N'oubliez pas les podcasts avec les récits américains de Sandrine Pégan, Joël, Jean-Loup, Sandrine.
2: Si ça vous intéresse.
0: À bientôt et demain, on se retrouve entre 9h et midi en direct sur RMC et RMC Story.
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13: Bonjour à toutes, bonjour à tous, on se retrouve pour un nouveau défi Pic. Aujourd'hui, le Quintet Plus se dispute sur la piste en sable fibré de Deauville sur la distance des 1900 mètres et ils sont, ne sont plus que 15 galopeurs âgés de 3 ans à prendre part à cette compétition puisque le numéro 7 canadien a été déclaré non partant. On est toujours avec l'excellent Xavier. Salut Xavier.
14: Salut Mathieu.
13: Alors, qui est ton favori dans cette course qui est très ouverte aujourd'hui ?
14: Bah écoute, ouais, une course très ouverte. J'ai choisi le 10 en Déol. Sur la foi de sa dernière prestation qui est très bonne. Il est bien placé au poids aussi, donc je le vois dans les trois aujourd'hui.
13: Bah, c'est une très belle possibilité, hein, ce numéro 10 hein, qui a prouvé à ce niveau de compétition, niveau des handicaps. On va lui opposer le numéro 14, Memory, hein, qui a montré beaucoup de potentiel depuis le début de sa jeune carrière. Donc on pense que logiquement, il pourra inquiéter le numéro 10. En tout cas, si le numéro 10 termine devant le numéro 14, tu reviendras demain pour un nouveau défi Pic. Bonne chance à toi, Xavier.
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3: 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Les infos tout de suite avec Cassandre Brault. Bonjour Cassandre.
4: Bonjour Estelle, bonjour à tous. Les pompiers sont en grève aujourd'hui. Les 9 syndicats sont reçus ce midi au ministère de l'Intérieur par Laurent Nunes après les incendies à répétition de ces dernières semaines. Romain Cluzel, vous êtes sur place pour RMC et vous nous dites que les syndicats viennent demander plus de moyens.
5: Oui, les représentants des 9 syndicats sont arrivés ici au ministère de l'Intérieur il y a une dizaine de minutes, drapeau de leurs organisations à la main. Et le ton est donné. La colère gronde, le personnel est à bout, disent ces sapeurs-pompiers. Ils déplorent des effectifs insuffisants, des moyens à la traîne et des équipements vieillissants. Et au vu du bilan des feux de forêt cet été déjà historique, il y a urgence, selon eux. Laurent Nunez doit donc faire face à la frustration de ces syndicats de pompiers. D'autant qu'il y a un an, le gouvernement avait terminé une grande consultation, le Beauvau de la sécurité civile, censé déboucher sur une loi de modernisation. Mais depuis, aucun texte n'a été présenté. L'exécutif tente de se défendre et assure que ce texte est en phase finale de préparation et promet que des propositions de financement vont être faites pour les services départementaux des sapeurs-pompiers.
4: Romain Cluzel en direct du ministère de l'Intérieur pour RMC. La vague de chaleur de cette semaine dépasse en durée celle de 2003. Plus de 135 millions de personnes en Europe devraient connaître des températures supérieures à 35 degrés aujourd'hui. En France, 80 départements sont en vigilance orange canicule jusqu'à demain. Ces vagues de chaleur extrêmes qui se succèdent ont un coût jusqu'à 15 milliards d'euros selon le gouvernement. Et face à cette sécheresse qui s'aggrave, près de 40 000 personnes touchées par des coupures d'eau dans 50 départements. Une réunion de crise se tenait hier avec les préfets et la ministre de la Transition écologique, Monique Barbu. Elle a rappelé aux préfets l'importance de faire appliquer les restrictions d'eau.
6: Dans certains départements, c'est une situation un peu nouvelle. En Bretagne ou dans le Grand Est, des arrêtés sécheresse, c'est peut-être les premières fois qu'ils en prennent. Et donc, il y a un temps d'adaptation aussi, mais nous avons rappelé qu'effectivement, nous souhaitons la plus grande fermeté, nous souhaitons le minimum de dérogations et nous souhaitons aussi qu'un certain nombre de contrôles soient renforcés dans les zones à forte tension.
4: Les incendies dans le Pas-de-Calais qui se sont déclenchés hier ne sont pas encore fixés. 230 soldats du feu sont toujours mobilisés sur place. Les pompiers sont particulièrement attentifs aux conditions météo qui pourraient évoluer et favoriser une progression du feu. En Ukraine, le mois de juillet a été le plus meurtrier pour les civils depuis mai 2022. Au moins 437 civils ont été tués et plus de 2600 blessés. L'infosport à retenir de la matinée, Fabien Barthez intègre l'équipe de Zinedine Zidane pour encadrer les Bleus. Le champion du monde 98 s'occupera de l'entraînement des gardiens de but. Direction Birmingham avec les championnats d'Europe d'athlétisme. Aurélien Tiercin, vous êtes sur place pour RMC. Trois Françaises sont en finale du saut à la perche ce soir, notamment Margot Chevrier qui revient après 2 ans et demi et une fracture terrible de la cheville.
7: Exactement, Margot Chevrier n'aurait même jamais dû ressauter à la perche à cause de cette fracture il y a 2 ans et demi à Glasgow, mais elle s'est qualifiée en finale grâce à un saut à 4,50 m, elle qui ne peut même plus vivre comme avant à cause de ce pied douloureux.
8: Là, il y a aussi quelque chose de très personnel, il y a une revanche, tous ces trucs qui font que je peux pas arriver comme avant. Physiquement, j'arrive pas non plus comme avant. Mécaniquement, j'ai plus le même pied, médicalement pour l'instant, j'ai pas le même pied. Donc ça change mon saut, ça change ma course, ça change mon impulsion. Bah, j'ai réappris à sauter et je réapprends à sauter.
7: Une cheville douloureuse qu'elle appelle Josie désormais pour pouvoir vivre avec. Elle tentera de décrocher une première médaille internationale ce soir. Mais une autre Française a beaucoup plus de chance. C'est la record woman de France, Marie-Julie Bonin.
9: On s'est un peu amusé. Je pense que c'est le meilleur concours de qualif de ma vie. Tout passé au premier essai. Mais en tout cas, je suis très contente. Il n'y a plus qu'à prendre du levier et prendre des perches encore plus dures pour la finale et sauter haut.
7: Bonin, Chevrier et Bérénice Petit, la troisième Française. Le concours démarre à 20h50, heure française.
4: Aurélien, vous retrouve ce soir antenne spéciale à partir de 20h pour vivre les championnats d'Europe d'athlétisme. RMC, il est midi et 4 minutes, le meilleur de Estelle Midi, c'est parti.
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3: Bonjour à tous, soyez les bienvenus dans ce best-of d'Estelle Midi. Durant toutes les vacances d'été, on va vous faire revivre les meilleurs moments de l'émission tous les jours, du lundi au vendredi, de midi à 15h. C'est parti pour le best-of d'Estelle Midi. la tendance du jour et c'est celle du Pro Kids, des espaces où les enfants sont les bienvenus alors que le No Kids avait jusqu'ici le vent en poupe. De plus en plus d'hôtels, de restos ou d'espaces de loisirs proposent des équipements ou des services adaptés aux tout petits. Ça veut dire qu'on peut plus être tranquille, hein, Martin.
10: Bah, ça dépend si vous avez des enfants ou pas, si vous aimez les enfants ou non. Effectivement,
3: les enfants des autres.
10: Si vous aimez, si vous n'aimez pas les enfants des autres, évitez ces établissements, ces restaurants, ces hôtels où les enfants sont les bienvenus, même plus que ça. C'est devenu pour eux un argument commercial d'attirer les enfants. On a tellement entendu parler du No Kids ces derniers mois, ces espaces sans enfants, par exemple, dans la nouvelle classe business du TGV, mais que ça a donné des idées à d'autres. Les familles ont trop peu de lieux pensés pour elles, disent des associations qui défendent ces lieux pro-kids. Ça peut être un restaurant qui met tout simplement à disposition des chaises hautes, des tables allongées pour les clients, pour les enfants. Ça, c'est la base. Certains vont plus loin en proposant des services en plus, par exemple, s'occuper des enfants pendant que les parents sont en train de manger, souvent dans un espace un petit peu différent. Il y a même un label Pro Kids. Désormais, le choix des familles, il avait été créé l'an dernier par Salah El-Airi, la haut commissaire à l'enfance. Ça repose sur 4 critères, ce label. Une tarification enfant, créer au moins un événement pour enfants dans l'année, avoir du personnel bienveillant, évidemment, à l'égard des enfants.
3: Ah oui.
10: Et ça paraît logique pour avoir le label.
11: Non, désolé, vous n'aurez pas le label.
10: Et des aménagements adaptés. Cette année, 50 établissements un peu partout en France ont été récompensés. C'était début février.
3: C'est une tendance balbutiante.
10: C'est une tendance d'habitude, mais bon, il y a quand même 50 personnes qu'on se labelle là, 50 établissements qu'on se labelle là aujourd'hui.
3: Alors, faut-il autoriser les enfants partout? Vous pensez quoi de cette tendance du pro-kids, Pierre Rondeau?
11: Ça m'oppresse, vraiment. J'ai vraiment de l'urticaire qui commence à pousser, rien que d'y penser. Imaginez un restaurant, imaginez un lieu de vie accaparé par ces mioches qui braillardent, faisant du bruit insupportable, pas géré par les parents, mal géré par les parents. Rien que d'y penser, ça me...
3: Ah,
11: ça
3: vous n'avez pas été petit, Pierre,
11: enfin... Moi, petit, j'étais sage.
3: Oui, mais sage. Votre mère ne vous emmenait pas au restaurant dans des espaces de loisirs.
11: C'est que petit ou pas petit, si je fais le choix d'aller quelque part, je décide de payer le service restaurant ou lieu de vie, centre d'accueil, peu importe, je décide d'y aller pour une raison, pour mon propre bonheur et bien-être personnel. Donc, j'ai pas envie d'être dérangé par les autres. J'ai pas envie, si j'ai payé un restaurant, j'ai pas envie de voir un gamin courir partout entre les tables, pas surveillé par les enfants, parce qu'il y aurait un personnel bienveillant chargé de s'occuper de l'enfant pendant que les adultes prennent du bon temps en restaurant. Si on fait des enfants, faut les assumer. Si on fait des enfants, faut s'occuper d'eux. Ce qui est sûr, c'est que moi, j'entends parfaitement le projet. Et ce qui est sûr, c'est qu'un restaurant qui pratique donc le pro-kid, bah, j'irai pas dans ce restaurant. Je préfère un restaurant No Kid.
3: Surtout, tu paieras plus cher parce que ces services sont pas gratuits. Et comme ils ne sont pas facturés aux parents, bah, c'est facturé à l'ensemble des
11: clients. Exactement, une répercussion sur les prix. Donc, voilà, encore plus un argument supplémentaire pour le. Je ne suis pas partisan du Pro Kid et je n'irai pas dans ce genre d'établissement. Je suis désolé, encore une fois, je vais me répéter, je n'aime pas les enfants. Je n'aime pas les enfants, il n'aime pas les vieux. Il aime les chats.
12: Son chat et son enfant.
11: Mais simplement, voilà. Si moi je décide de payer un service, je n'ai pas envie d'être dérangé par les autres. Le train, c'est pareil. Le train, quand je vois les gamins qui gueulent dans les wagons, j'ai qu'une envie, c'est de baffer les parents. Les parents ne savent pas s'occuper d'eux. Au bout d'un moment, si je paye un supplément.
3: Il y a quand même des parents qui savent s'occuper d'enfants.
11: Si je paye un supplément pour m'assurer qu'il y ait un no kid dans le train, moi la polémique du no train dans la classe business SNCF, mais ça m'a pas du tout choqué. Au contraire.
3: Oui, ils l'ont créé pour vous.
11: Exactement.
3: Emmanuel Dancourt, vous qui avez 4 enfants, est-ce que vous êtes favorable à ce que ce type d'établissement pullule en France?
13: Qui va payer ta retraite, Pierre?
11: Bah moi je cotise de côté, j'ai mon PER, mets de côté, j'ai des ETF, j'ai de l'assurance vie, je fais des placements immobiliers, des placements financiers.
12: C'est quand même les enfants qui vont la payer ta retraite.
3: Mais on a payé pour
12: je
3: eux.
12: Je vois bien cette
3: aides pour tes enfants, on a payé aussi des choses.
12: Cette tendance du alors, le Pro Kids répond au No Kids comme tu l'as très bien. Qu'est-ce que ça dit de notre société? Je trouve ça incroyable qu'on ne soit plus capable de vivre ensemble. Moi je trouve qu'on devrait faire un no vieux. Tu vois, parce que les vieux, quand même, c'est un peu pénible, c'est lent, c'était mieux avant, ça râle. Moi, je trouve qu'on devrait faire aussi. On peut catégoriser un no-man.
11: Il y a bien des réunions non-genrées, il y a bien des réunions.
12: Mais tu vois, quand la RATP a voulu faire des wagons que pour les femmes, moi, j'étais complètement contre ce truc-là, parce que c'était l'aveu d'un échec. Et tu vois, ce que tu es en train de nous dire, c'est l'aveu d'un échec.
11: Il y a d'abord des enfants. C'est l'affirmation d'une personne, d'une identité.
12: Tu vois, alors, je vais donner un exemple. Pour mes 50 ans, il y a 2 ans, j'ai invité mes parents et mes enfants dans un spa très chouette, un bon niveau de spa, très chouette, dans un château en Bourgogne qui fait du très bon vin par ailleurs. Mon gamin, il avait 11 ans, le petit dernier, Arthur. Et on s'est fait engueuler parce qu'il y avait une piscine. Il y avait quasiment personne. Il y avait deux autres couples avec nous. Et il y avait une piscine et évidemment, à un moment, il a plongé dans la piscine. Il n'avait pas le droit, il a plongé une fois. Une fois, il s'est fait crier dessus par une nana. N'empêche qu'en attendant, il a beaucoup aimé être au spa, découvrir ce monde où on prend soin de soi. Il y avait un massage qui était adapté pour lui, pour le dos, tout ça. Enfin, il a adoré ce moment-là. Et tu vois, le pro-kiss, je trouve ça intéressant justement, parce qu'il n'y avait pas de formule enfant dans cet endroit-là. Et peut-être qu'il faudrait y penser, parce que je suis venue bien plus tôt avec mes gamins dans cet endroit-là. Oui, mais en fait, ça va dans ton sens.
13: Oui, mais Emma, nos parents, pardon. Alors moi, je suis contre le pro-kiss. Pourquoi ? Parce que je considère que tout le monde doit vivre ensemble, en fait, et que doit pas y avoir de.
12: Je suis d'accord.
13: Doit pas y avoir de pro-kiss. Sauf que nos parents, ils nous emmenaient pas au spa. Il y a des endroits. Moi, je suis désolée, mais quand je vais au spa, ce qui est très rare, j'ai pas envie de voir des enfants, même s'ils sont bien élevés, parce que pour moi, c'est pas leur place. Pour moi, un enfant de 10 ans, mais il n'a pas sa place. Mais le spa, c'est 18 ans et basta.
12: Exactement ce que j'ai répondu quand on répond vite fait en une ligne à la rédaction, en disant tout, il me semble que tous les endroits ne sont pas forcément adaptés pour les enfants. Je pense que le spa, il y a quelque chose à développer à cet endroit-là. J'ai emmené mon fils qui avait quand même 11 ans, c'était pas un bébé. Je regrette la manière, il a été très bien reçu par le spa en l'occurrence, et qui n'interdisait pas en dessous de 18 ans. Mais je suis d'accord, il y a des endroits, il y a peut-être des restaurants gastro ou des endroits. Hein,
11: moi, ça m'aurait dérangé qu'à aller au spa, payer un centre de bien-être. J'entends des cris.
12: Mais tu te rends compte, mais qu'est-ce que ça veut dire de ces gens qui ne supportent pas les enfants?
13: Mais non, mais quand tu vas dans un espace bien-être, t'as envie d'être entre adultes, faire ton soin, machin.
12: Attends, il a juste fait un plouf. Hein. Non, mais le reste du temps, il a été très calme, très posé. Et la plupart des gamins.
13: Oui, mais toi, il est bien élevé.
12: Tu sais, une fois que t'as. Mais c'est pas une histoire de bien élevé. Une fois que t'as eu ton gamin qui pique une crise absolue au carrefour, au rayon machin truc, parce que. Et j'ai tellement pu hurler sur les gamins des autres. Et une fois que t'en as, t'apprends un tout petit peu à vivre ensemble, tu vois.
13: Mais moi, un enfant dans un carrefour qui fait une crise me gêne moins qu'un enfant sage dans un spa.
12: Ouais.
13: Parce que je considère que le spa, c'est un endroit pour adultes, en fait, et pas pour enfants. Mais ça, c'est très personnel, Jean-Philippe Doux.
14: C'est ce qu'on dit du spa aujourd'hui. C'était le cas des restaurants il y a 40 ans, moi, quand j'étais petit. Les enfants n'allaient pas au restaurant. Les parents. C'était beaucoup moins généralisé. D'ailleurs, quand McDo est arrivé, ils disaient ah, enfin, un restaurant où on peut venir avec les enfants, etc. Souvenez-vous, en fait, il y avait. Souvenez-vous, à l'époque, on faisait garder les enfants pour aller au restaurant. Aujourd'hui, c'est plus le cas. Et comme c'est plus le cas, moi, je suis pour les pro-kids et pour les no-kids pour qu'on sache où on va, qu'on n'ait pas de surprise. On se dit bah ok, bah moi j'ai envie, ou même tiens j'ai pas d'enfant mais j'ai envie qu'il y ait de l'activité autour, je vais là.
13: J'ai pas d'enfant, je vais dans un espace pro-kids.
12: Mais de là avoir faire un label, Jean-Philippe.
14: C'est là où je voulais en venir, c'est que moi j'ai des enfants et quand ils sont pas avec moi, bah j'ai envie d'être tranquille. Et de la même façon dans les trains, quand il m'arrive de prendre le Ouigo qui arrive à Marne-la-Vallée, et en fait les enfants sont disséminés un peu dans toutes les voitures. Alors que si on faisait des voitures avec enfants et des voitures sans enfants, tout le monde pourrait être libre de faire du bruit avec les enfants ou de ne pas faire de bruit sans les enfants. Donc, je trouve cette séparation possible. En effet, le vivre ensemble est devenu très compliqué. Donc, pourquoi pas labelliser, en effet, No Kids, Pro Kids. Et puis, aussi, moi, j'ai un petit souci, c'est que j'ai eu mes enfants tard. Et donc, en décalage avec mes amis, et ça, c'est un vrai problème. C'est que, quand on est de la même génération, on a tous les enfants qui ont le même âge, etc. Moi, mes enfants, ils étaient plus petits que les autres, donc forcément, ils étaient peut-être plus compliqué à gérer que ceux qui étaient déjà bien tranquilles à table. Et c'est ça le problème, en fait. C'est le décalage des âges des enfants. Donc, s'il y a ce décalage, ben, voilà, moi, je veux savoir où je vais. Tiens, je vais avec mes enfants dans un pro-kids. Et là, je serai, en fait, détendu. Parce que il y a rien de pire que d'être dans un endroit où personne ne supporte tes enfants et t'es tendu. En fait, tu supportes pas.
13: Mais le problème, c'est comment tu veux apprendre la vie à tes enfants, la politesse, etc., s'ils sont en espace pro-kids. Par exemple, si t'es dans un espace pro-kids, ça veut dire que, grosso modo, on va leur laisser faire ce qu'ils veulent. Faire du bruit, etc., parce que c'est pro-kids. Mais dans la vraie vie, en fait, quand on éduque nos enfants, on les éduque à être en société, aussi avec des adultes. Si on les laisse sans arrêt, dans des espaces où ils peuvent brailler, etc., et où finalement tout est permis, comment voulez-vous qu'ils apprennent la politesse? Comment voulez-vous après leur dire, il faut te taire quand il y a des grandes personnes? Comment voulez-vous leur dire, écoute, là, tu vas arrêter les écrans et tu vas arrêter pas de patrouille avec un volume machin, au contraire, voilà, parce qu'en fait, on les habitue plus à être en société. On les parque dans des espaces pro-kids. pro-kids. Moi, ça me gêne. Oui. Et pour moi, c'est la négation du vivre ensemble, justement. Nos parents, il n'y avait pas d'espace pro-kids. Est-ce qu'on était mal élevés? Non. Et il y avait beaucoup moins d'enfants mal élevés avant. Pourquoi? Parce que justement, nos parents nous apprenaient à vivre en société. Et aujourd'hui, on parque les enfants dans des espaces, des clubs, des machins, des clubs ados, des clubs enfants, des trucs, des kids ceci, des kids cela. Et en fait, bah, du coup, nos enfants, ils sont mal élevés parce qu'ils n'ont pas été élevés, finalement, à être en société.
4: Une phrase qui résume ce que tu dis, c'est il faut tout un village pour élever un enfant.
13: Oui.
4: Et Pierre, c'est pas parce que t'es pas père ou pas encore père que tu n'as pas un rôle à jouer dans l'éducation des enfants des autres. Okay,
11: et dans un rôle, je peux dire que moi, c'est
14: pas sûr. Non, Pierre.
4: Point. D'accord. Et des fois, les enfants sont un peu énervés.
11: Je considère que c'est parce qu'il y a l'émergence des pro-kids, no-kids, qu'il n'y a plus de vivre ensemble et que les enfants sont plus éduqués. Il y a aussi l'émergence de l'éducation bienveillante qui va aussi expliquer ce travers. Et il y a beaucoup de parents qui laissent faire et au contraire sont là pour l'expression de leurs enfants.
14: Il y a aussi beaucoup de parents. Il y a aussi beaucoup de parents qui ne laissent pas faire et qui mettent des écrans, justement. Quand c'est pas adapté à l'enfant, hop, on leur donne un écran.
11: Oui, des écrans qui eux-mêmes font du bruit.
13: Exactement.
11: Dans le train, des écrans,
10: c'est l'inverse aussi, c'est parfois on donne un écran à un enfant parce que on veut pas qu'il fasse du bruit pour les autres et de peur de prendre des réactions de
11: la musique.
13: Et on a Ali qui nous a appelé au 32-16 depuis Boën-sur-Lignon dans la Loire, il est chauffeur de poids lourd. Bonjour Ali.
15: Bonjour, salut tout le monde.
13: Merci d'être avec nous Ali. Alors, est-ce que vous avez des enfants vous Ali?
15: Alors moi j'ai deux fils de 7 et 8 ans.
13: D'accord. Et est-ce que vous êtes favorable à ces espaces?
15: Alors oui, je suis favorable, mais je suis aussi favorable à ce qui s'intègre de partout. D'ailleurs, je suis déçu parce que j'espérais que mes filles prennent le train avec Pierre Rondeau pour qu'elles fassent un peu d'économie. Si elles veulent devenir riches, comment elles vont faire?
13: Vous trouvez un autre économiste.
11: Pas à 7 ans, Ali.
15: Trêve de plaisanterie. En fait, moi, pourquoi j'estime qu'ils ont leur place de partout? Moi, j'ai une fille qui est passionnée de cuisine.
13: Ouais.
15: Et là, c'est son anniversaire. Et moi, je suis heureux de l'emmener dans un resto gastro où, logiquement, un enfant de 7 ans n'a rien à y faire. Mais ça va avec sa passion. Il faut qu'elle voie un petit peu comment ça se passe, le monde des adultes, comment ça se passe une cuisine. Et pour moi, c'est important. Parce que c'est un peu discriminatif de les refuser à certains endroits, parce qu'ils évoluent pas. Maintenant, ce que je remettrai plus en question, c'est l'éducation des parents plus que la tenue des enfants.
13: Oui, mais là, regardez, Ali, votre fille, elle doit être très bien élevée et bien se conduire. Donc, vous l'amenez dans un restaurant gastro, elle a 7 ans. C'est pas un restaurant pro-kids. Vous l'amenez parce que vous savez qu'elle sait se conduire en société, parce que vous l'avez éduquée pour ça, en fait.
15: Bah, parce que moi, j'ai été éduqué, entre guillemets, un peu à la dure. Moi, j'ai des parents, un regard suffisait pour qu'on comprenne. Hein. Donc,
13: oui.
15: Ça a suivi, je suis un peu pareil. Voilà, un regard, elle comprend que... Mais même ça, j'ai pas à le faire, puisque bah, quand on est en public, elle sait très bien qu'il faut se tenir. Mais voilà, c'est aussi à l'image des parents, attention. Hein. Vous avez des parents qui sont encore pires que les gosses. Hein. Donc aujourd'hui, il faut pas s'étonner que on veut plus d'enfants dans certains endroits, parce que déjà, les parents eux-mêmes sont des gosses.
13: Oui, c'est vrai qu'il y a des parents qui sont de grands enfants. Merci beaucoup, Ali, d'avoir été avec nous. On a Erwan également de Bonne Table dans la Sarthe. Il est employé en fruits et légumes. Bonjour, Erwan.
16: Bonjour.
13: Merci beaucoup d'être avec nous. Alors, est-ce que vous êtes plutôt de l'école Pierre Rondeau, c'est-à-dire école No Kids, ou alors plutôt l'école Jean-Philippe Doux Pro Kids?
4: Et l'école Vivre Ensemble aussi.
16: 100% Pierre Rondeau.
13: Ah bon? Et vous n'aimez pas les enfants, Erwan?
16: Mes neveux, ça va, mais le reste, non. Je travaille en grande distribution, les gamins qui crient dans tout le magasin et tout, ça, on a l'habitude aussi. Hein.
13: Et Erwan, vous avez quel âge?
16: 33.
13: Ah oui, donc vous êtes jeune. Encore, vous n'avez pas d'enfants, Erwan?
16: Non, ça, c'est j'en veux pas, moi, donc...
13: Ah oui, d'accord, ok, bah, un peu.
14: C'est Pierre Rondeau, en fait.
13: C'est ça, c'est le cousin de Pierre Rondeau. Non, mais après, Erwan, bon, bah, des enfants qui font un peu, qui font qui piquent des colères dans les rayons, on a toujours vu ça, même il y a 20, 30 ans, ça a toujours existé, Erwan, c'est pas très gênant, si?
16: À mon époque, je faisais ça, je faisais 3 fois le tour de mon slip et j'en menais plus large, hein, après derrière.
14: Oui. On a l'image.
13: Non, mais on a l'image, oui, Erwan, oui, tout à fait. Mais enfin, mais vous, par exemple, quand vous allez en vacances, Erwan, vous faites attention qu'il n'y ait pas d'enfants.
16: Ah bah si j'ai le choix entre un hôtel No Kids et un autre avec enfant, je prends le No Kids direct. Hein.
13: D'accord. Bah oui, après quand on n'a pas d'enfant, bon.
12: Les enfants, c'est la vie, Erwan.
11: Je vois des images là.
16: Il y a des parents, ils vont dire aussi le Montessori aussi. Alors ça, c'est encore pire.
13: Bon, alors.
16: C'est complètement émotionnel.
13: Oui, oui, mais ça peut arriver, Erwan.
11: Ils expriment leur créativité.
13: La tempête est vos souvenirs. Oh oui. Merci beaucoup, Erwan, d'avoir été avec nous. Je pense que, ouais, Erwan, il n'est pas encore.
10: Il n'est pas prêt.
13: Allez, on va terminer avec Laura de Bassins en Gironde. Elle est éducatrice spécialisée. Pour les enfants, Laura, ou pour les animaux?
17: Non, pour les enfants.
13: Ah oui, très bien. Écoutez, ouais. Non mais écoutez, éducatrice spécialisée,
14: tout est dans la question.
13: Ben oui, mais tu sais pas, enfin, tu vois ce que genre, je préfère demander pour savoir si Laura est spécialiste du sujet, ce qui est le cas. Donc et Laura, bah tiens, justement, en tant qu'éducatrice spécialisée, c'est bien ces espaces ProKids.
17: Mais c'est super. Et moi, je trouve que on est très exigeant avec les enfants. Et on l'est pas assez avec les adultes. Moi, j'ai fait un vol là de 14 heures avec mon fils d'un an. Ah. Sur les genoux en plus, parce que comme il a un an, il a pas de siège. Et ben le pauvre, dès qu'il commençait un peu à ronchonner, j'avais des souffles derrière de personnes agacées. Par contre, je me suis cognée pendant 14 heures le pied suant d'un mec de derrière qui mettait son pied sur la coudoir, donc à côté de moi. Et alors ça pose pas de problème.
13: Ah, bah oui, si. J'entends. Si, ça pose. Oui,
11: les deux cas, on peut se plaindre.
17: Dans tous les cas, on peut se plaindre. Mais moi, je trouve qu'on est quand même toujours très exigeant avec les enfants. C'est-à-dire qu'un enfant qui braille, même pendant deux minutes, c'est la fin du monde. Par contre, les adultes qui disent pas merci, qui disent pas bonjour, ça pose pas de problème.
13: Ouais, j'entends, Laura. Mais est-ce que
12: raison,
13: les espaces ProKids, ça résoudrait vraiment le problème? Est-ce que le mieux serait pas de vivre ensemble?
17: Mais il faut qu'on vive ensemble, effectivement. Il faut qu'on vive ensemble, ça c'est une évidence. Par contre, vivre ensemble, c'est accepter du coup un petit peu d'inconvénients. Hein,
13: bah ouais. Voilà.
17: C'est-à-dire que quand le train, ça pose un problème, il faut prendre un taxi privé, voilà.
13: Et il s'est passé quoi la fin du vol, Laura?
17: Bah, c'est-à-dire que à la fin du vol, les gens me regardaient très mal et je suis partie et la tête baissée presque, à avoir honte de ce qui s'était passé, alors que le pauvre 14 heures, il a pleuré deux fois. C'est pas incroyable, quoi. Ouais. Mais cette histoire d'entraide, c'est pas mal. Je serais ravie de prendre le train et de mettre un petit peu mon gamin d'un an sur les genoux de Pierre Rondeau, voir un petit trajet pour qu'il m'aide un peu.
13: Je ne vous
14: serez pas ravi.
13: Vous ne serez pas ravi. Laura. Ne faites pas ça.
14: C'est des années de thérapie pour votre enfant après.
13: Ouais. Bah heureusement que les fenêtres n'ouvre pas dans le TGV.
11: Pour moi.
13: Oui, mais bien sûr. Ouais. Merci beaucoup, Laura, en tout cas, d'avoir été avec nous. On termine avec des messages sur le WhatsApp et ça, notre consultation.
10: On a Daniel qui nous écrit: des enfants partout, sûrement pas. Ses parents qui éduquent mal les enfants rois, pas question. J'habite en face d'un centre pour enfants. Je vois des gamins frapper leurs parents. Ils les accompagnent pour une consultation car ils sont souvent HPI. Ces enfants sont ingérables, nous écrit Daniel. Et puis Nad, les enfants partout, ok, mais bien éduqués. Et c'est là le hic. Les parents de nos jours veulent que tous priorisent le bien-être de leur enfant et non le vivre ensemble.
13: Le sondage, ça donne quoi, Martin?
10: Faut-il autoriser les enfants partout? Vous répondez non à 75%. Pierre Rondeau est heureux.
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2: Et on va tout de suite s'intéresser à la suspension du jour. Et c'est celle du permis de conduire en Charente-Maritime. Si vous utilisez votre téléphone au volant après les Landes, le Lot-et-Garonne et le Pas-de-Calais, c'est donc le 4e département à mettre en place cette expérimentation. Le but, c'est évidemment de faire baisser le nombre d'accidents liés au portable. Mais est-ce que c'est vraiment dissuasif, Charles ?
3: Eh bien, dans les Landes, le département précurseur, le préfet a déjà suspendu 343 permis depuis le mois de novembre dernier. La mesure faisait suite à un été 2025 particulièrement meurtrier. Sur les routes landaises, une flambée des infractions, plus 37% de contraventions pour les conducteurs utilisant leur téléphone, dit le préfet, et les forces de l'ordre constatent une nette diminution de cet usage du téléphone au volant depuis que la mesure est mise en place, car la suspension de permis s'ajoute à la contravention classique, 135€ d'amende et un retrait de 3 points sur le permis. Selon les chiffres de la sécurité routière, l'usage du téléphone au volant multiplie par 3 le risque de provoquer un accident, le fait de lire un message multiplie par 23 ce risque. Autant d'arguments qui ont poussé le Lot-et-Garonne, le Pas-de-Calais à suivre l'exemple des Landes. Aujourd'hui, c'est la Charente-Maritime qui met en place la mesure. Dans ce département, les smartphones sont impliqués dans 15% des accidents mortels. Et d'autres départements, comme la Vienne ou la Charente, l'envisagent à leur tour.
2: Alors, suspendre le permis de conduire en cas d'utilisation du téléphone portable au volant, pour ou contre ? Tiens, Daniel Riolo, c'est une bonne mesure ou pas ?
4: J'ai eu la chance de participer à des stages de récup de points.
2: Vous appelez ça une chance, vous ?
4: J'ai essayé d'être positif, puisque tu me reproches de ne pas l'être assez.
2: Ah oui, d'accord.
3: Voilà. Là, c'est trop.
4: Donc, je reprends.
3: Ça va se voir.
4: Et
2: j'ai eu le privilège.
4: Ces stages qui, globalement, sont un peu gonflants. Néanmoins, à un moment, vu que tu es 48 heures là, il faut bien s'intéresser, sinon le temps est encore plus long. Et effectivement, un des éléments les plus marquants, c'est quand on donne les chiffres sur les accidents. Et oui, c'est vrai, l'histoire du portable, c'est un vrai problème. Et les chiffres, ils sont incontestables. Et d'ailleurs, il suffit juste d'être sur la route et de voir quand t'as quelqu'un qui est un petit peu dangereux ou qui démarre pas quand il faut, qui fait une erreur, souvent il est sur son téléphone.
2: Ouais,
4: c'est un truc de fou d'être sur son téléphone, de regarder un message alors que t'es en train de conduire. Voilà, les chiffres, encore une fois, je le répète, ils sont vraiment incontestables, c'est dangereux. C'est dangereux. Maintenant, la suspension, je ne pensais pas qu'on irait aussi loin que ça. Si certains départements l'ont fait, c'est parce qu'ils ont dû noter que dans ces départements, il y avait des problèmes bien spécifiques. C'est pas encore... déjà, les 3 points... l'amende, évidemment, qu'elle est lourde.
2: T'en as 12, il t'en reste 9. Donc...
4: Ah non, quand tu prends 3 points... que t'es
2: Moi, j'ai jamais pris 3 points,
4: quand t'es plus quand t'es plus qu'à 6 points ou 5 points et que tu prends 3 points, tu sais que c'est direct au stage.
2: Mais,
4: je peux t'assurer que
2: si t'as déjà perdu 6 points,
4: dissuasif.
2: Daniel, c'est déjà un problème.
4: C'est hyper dissuasif. Quand t'es au bord du bord et que tu sais que tu vas devoir faire le stage... Je connais personne qui prend ça comme une bonne nouvelle.
2: Mais attends, si t'es au bord du bord avec moins 3, ça veut dire que t'en as déjà perdu 6.
4: Oui.
2: Donc il y a un problème, excuse-moi. Moi, je me suis jamais retrouvé à moins de 11 points sur mon permis.
4: Tu sais qu'il y a des gens qui font un peu plus de trajets que Boulogne-Paris 15.
2: Mais c'est pas pour ça qu'il faut qu'ils utilisent leur téléphone portable.
4: Tu sais que le nombre de points, il est souvent déterminé.
2: Et alors, c'est interdit.
4: Plus
2: t'as pas
4: roules,
2: le droit d'utiliser ton téléphone portable.
4: Plus t'as de chances d'en perdre. C'est clair et net.
2: C'est interdit. Point barre, tu n'as pas le droit d'utiliser ton téléphone. Genre, c'est pas le petit excès de vitesse de 2 km.
4: C'est quand même incroyable, comme tu me fais en...
2: C'est interdit, que tu fasses 500 km ou 3 km, c'est interdit.
4: Mais tu me prêtes un propos que je ne tiens pas. Je suis pas en train de te dire que c'est pas, qu'il faut pas taper dessus ou qu'il faut pas l'interdire. Évidemment, je te
2: moins
4: dis
2: 3,
4: que...
2: c'est pas dissuasif.
4: Bah, 3 points, je trouve que c'est dissuasif quand t'en as plus que 6 et que t'arrives à 3.
2: Mais quand t'en as 12 comme moi, ça n'est pas dissuasif.
3: Oui.
4: Donc c'est là, je te redis que quand les gens roulent 100 km par jour, ils ont plus de chances de perdre des points.
3: Oui, mais les 3
4: et toi
3: points,
4: qui fais 10 km par jour sur un petit trajet pépère,
2: mais je fais 10
4: km
2: sans mon téléphone. Et quand je fais 100 km, c'est sans mon téléphone.
4: Mais c'est normal parce que toi, t'as 5 km à faire.
2: Mais quand bien
4: t'as
2: même,
4: t'as moins de chances d'avoir le mauvais réflexe de prendre le téléphone. Alors que moi,
2: c'est illégal.
4: Par exemple, ça m'est arrivé une fois, j'en ai perdu 3 parce que ma fille était malade, elle était petite et j'avais besoin de recevoir le message. Mais oui, j'ai eu le réflexe de prendre. J'étais inquiet, j'ai fait des merdes. Et ben bim, c'est tombé la loterie, bordel, les flics ils m'ont vu. J'avais ma fille à l'arrière qui avait 39.

0: De fièvre, je suis désolé. Ben non, il y a pas à être désolé. Bim, tu as pris les 3 mois. Ok. Eh ben, j'imagine qu'il y a plein de gens à qui ça arrive de prendre cette sanction-là, alors que ils estimaient être dans un cas limite de force majeure. Alors que oui, c'est dangereux. Oui, c'est très dangereux. Et je suis pour la sanction parce que oui, c'est dangereux. Mais me dis pas que toi, parce que t'as tes 12 points, t'es une vertu. Enfin, t'es la
1: oui,
0: meilleure.
1: Mais Anthony nous écrit 22 000 km par an. Ça fait 15 ans que j'ai pas perdu un point. Donc c'est possible de ne pas perdre de points.
0: Moi ça, je pense que c'est pas vrai. Ça, je pense
2: mais
0: que c'est pas vrai.
1: Je pense que c'est pas vrai.
2: Je te
0: le
2: montre.
0: Eh ben, c'est pas vrai. Le gars, il a qu'à aller bosser au stage de récupération de points. Il a qu'à être engagé par la préfecture. C'est un saint. Parce que tout le monde sait que plus tu conduis, plus t'as des risques de perdre des points.
2: Juste, elle est de combien la suspension de permis?
1: C'est plusieurs mois, c'est le préfet qui décide.
2: D'accord.
1: En fait, il y a c'est pas immédiat, c'est pas au moment où vous faites attraper, parce qu'ensuite il y a un mois de procédure contradictoire, etc. D'accord. C'est une décision préfectorale, mais à la fin, le préfet signe une suspension de permis qui peut aller jusqu'à.
0: Le Anthony, il a pas dit que ça. Il a commencé la phrase par abruti.
1: Oui, je ne lis pas toutes les. Alors, Daniel, si je lis toutes les insultes reçues sur WhatsApp, on y est jusqu'à 15h.
0: Non, mais ça m'aurait permis de pas lui répondre, tu vois, par exemple.
2: Jean-Philippe Doux, est-ce que vous trouvez que c'est une bonne mesure? Est-ce que, par exemple, ça vous ferait, je sais pas si vous prenez votre téléphone au volant, mais est-ce que c'est quelque chose qui vous ferait réfléchir et qui ferait que vous ne prendriez plus jamais votre téléphone au volant?
3: Alors, oui, je pense que c'est beaucoup plus dissuasif que 3 points en moins, parce que 3 points, c'est indolore, en fait. C'est totalement abstrait, sauf pour ceux qui sont à la limite. Mais pour le français moyen qui, à mon avis, est au-dessus de 6 points, un peu comme nous, entre 10 et 12, je pense que c'est pas dissuasif. En revanche, je trouve que c'est beaucoup trop. On parle même jusqu'à 6 mois de sanction, et surtout 6 mois qui ne sont pas immédiates. Moi, en fait, je serais pour une sanction immédiate, en disant, on te chauffe, c'est une semaine. Pas plus, parce que pour certains, perdre son permis, c'est perdre son emploi. Si les commerciaux qui disent j'ai plus le permis pendant 6 mois, ils perdent leur emploi. En revanche, moi qui roule à 80% de mon temps en deux roues, je les vois tellement, parce que je suis obligé de les anticiper, ceux-là, ceux qui zigzaguent, ceux qui roulent moins vite, ceux qui tournent au dernier moment parce que ils étaient sur autre chose. Mais en même temps, moi j'ai pas de voiture neuve, mais quand je rentre dans une voiture, quand je dis neuve, une voiture connectée, on va dire, et que je vois ces écrans de 12 pouces, etc.
0: Le CarPlay s'appelle.
3: Voilà, le CarPlay. En fait, quand on rentre dans la voiture, on rentre aussi dans cet univers-là, dans cet univers de communication, etc. Donc finalement, c'est comme si on rentrait dans une pizzeria en disant « Ok, tu prends la pizzeria, mais pas le tiramisu. » Ben non, je prends le tiramisu aussi. Donc finalement, le téléphone…
2: J'ai pas compris, là.
3: Ben en fait, ce que je veux dire, c'est que on rentre dans un univers. C'est pour que Daniel comprenne. On rentre dans un univers de connectique et de connexion, etc.
1: Non, ça, c'est vrai.
3: Et que finalement, le téléphone fait partie de cet univers. Et que même parfois, les voitures ont besoin du téléphone pour se connecter, etc.
2: Donc finalement, ça, c'est sûr. Des fois, t'es en train de taper sur ton écran pour mettre une adresse. Enfin,
0: C'est pareil. C'est exactement là où je voulais en venir,
3: Estelle. C'est que moi, quand je suis en deux roues et que je vois ces voitures-là, soit elles sont au téléphone, soit elles sont en train de régler le mode confort, le mode machin sur leur écran. Et finalement, on a induit le fait que les gens ne se déconnectent pas quand ils rentrent en voiture.
0: Elle a débranché le CarPlay,
3: voiture est connectée.
2: Donc, mais en vrai, c'est hyper dangereux. Il a raison. En
3: évidemment.
2: Ce qui est encore plus dangereux, c'est les motards qui sont sur leur téléphone pour essayer de mettre leur GPS, etc. Alors, ça veut dire, déjà, ils ont que deux mains. Et là, quand il y en a une qui est déjà occupée à faire autre chose, c'est sidérant.
3: Et le regard, quand on est sur l'écran, on n'est pas sur la route.
2: Deux roues, c'est absolument
3: incroyable. Alors moi, oui, pour une sanction pas aussi forte et surtout immédiate. Et immédiate pour que la personne prenne vraiment conscience. C'est le problème de ces sanctions qui sont très abstraites. Moi, je veux une sanction concrète et tout de suite.
2: Oui, enfin, si c'était sur la route des vacances à 500 km de chez toi,
3: et
2: que t'es avec ta femme et tes enfants sur une aire d'autoroute,
0: c'est dissuasif.
3: Très dissuasif. Du coup, tu le fais pas.
0: T'as pas envie de ruiner tes vacances.
2: Tu n'utilises pas ton téléphone.
3: Voilà.
2: Juliette Briens, c'est une bonne mesure ou ça va trop loin?
4: La première chose qu'on peut panier, c'est que le facteur risque ajouté par le téléphone est énorme, et que les chiffres qu'a donné Charles sur les résultats, en tout cas, les sanctions du téléphone au volant, c'est très efficace. Après, moi, le problème, c'est que j'ai l'impression qu'on est toujours fort avec les mêmes. Les Français du quotidien, Dieu sait que t'as pas intérêt de te garer à la mauvaise place pour aller chercher une baguette. Dieu sait que t'as pas intérêt à glisser un peu un stop au lieu de faire un arrêt complet de 2 minutes, regarder à gauche et à droite. Et Dieu sait que t'as pas intérêt à te faire choper en train de changer la musique sur ton compte Deezer, sur ton téléphone. Donc le problème, en fait, avec la dureté de cette mesure, c'est qu'effectivement, il n'y a aucune différenciation entre ce que tu es en train de faire clairement sur ton téléphone. Si effectivement tu es en pleine conversation sur WhatsApp à texter comme ça, complètement pris par ce que tu es en train de faire et ton téléphone, c'est extrêmement dangereux et je suis pour une effectivement une sanction très difficile, mais effectivement comme l'a très bien dit Jean-Philippe, toute la voiture maintenant est connectée et au final changer de musique de chanson par exemple sur ton téléphone et là et changer de ta station de radio sur ton poste de radio de c'est la même chose. Même chose. Donc il y a aucune différenciation qui est faite par les flics parce qu'en fait les flics dès qu'ils voient juste le téléphone dans la main ou le téléphone accroché,
2: de toute façon t'es censé avoir tes deux mains sur le volant. Hein.
4: Voilà c'est oui. ça et en fait ils font aucune différenciation et c'est pour ça que parfois tu te fais arrêter, tu te prends une sanction et tu le vis comme une énorme injustice.
0: La sanction n'est pas la même si tu tiens un sandwich par exemple.
4: Voilà mais normalement ça devrait l'être.
0: Ça j'avais posé la question.
4: Ça devrait l'être.
0: Et une cigarette aussi.
2: Une cigarette. T'as pas le droit de fumer en voiture normalement. Alors vous êtes très nombreux.
0: Si tu prends pas de sanction pour ça.
2: Si. Non. Et si t'as une main qui est pas sur le volant,
0: je t'ai dit, je sais, parce que j'avais posé justement la question à l'examinatrice.
2: Pardon, je n'ai pas fait de stage de responsabilité. Nous sommes avec
0: justement
2: François.
0: Une petite remise à niveau, ce serait pas de mal.
2: J'ai mes 12 points. François est agent commercial du côté de Briennon sur Armançon, dans Lyon. Bonjour François.
5: Bonjour tout le monde.
2: Alors François, vous êtes commercial. Vous faites combien de kilomètres par an, François?
5: Entre 50 et 60 000 par an. Depuis presque 30 ans maintenant.
2: Et vous avez combien de points?
5: 12.
2: Bah bien sûr, évidemment. Bravo François, bravo.
5: Oui.
2: Bravo.
5: Désolé Daniel, désolé, mais 12 points, oui.
2: Mais il ne sait pas conduire.
0: Mais moi, j'ai pas dit que tant mieux pour vous.
2: Bah oui, bah, François est un bon conducteur et moi, je suis ravie de l'avoir en ligne. François, est-ce que vous seriez, comme vous avez vos 12 points, vous ne risquez rien.
3: Il est au volant, François.
2: Est-ce que vous seriez favorable à la suspension du permis en cas de téléphone au volant?
5: Pour une récidive, oui.
2: D'accord.
5: Je pense que ce serait pas mal. Mais c'est ce que je disais tout à l'heure. Je constate que l'usage quand même du téléphone est plus marqué dans les zones urbaines qu'en zone rurale.
2: D'accord.
5: Ouais. Alors je ne sais pas si c'est dû à la densité de circulation, probablement, mais je trouve que les gens l'utilisent davantage en ville.
2: Et François, vous dites OK pour la suspension de permis en récidive. Ça veut dire que, par exemple, vous enlevez 3 points, ce que préconisait Daniel la première fois, et suspension la deuxième?
5: Ouais, pourquoi pas, oui.
2: C'est pas mal, ça. Hein ouais. Là, c'est un bon compromis, le coup. Effectivement, c'est vrai que quand on te l'enlève tout de suite dès la première fois, ça peut être un petit peu dur. Mais quand c'est la deuxième, ça veut dire que là, pour le coup, il n'y a pas d'excuse. Merci, François, en tout cas, d'avoir été avec nous.
1: Alors, suspendre le permis de conduire en cas d'usage du téléphone au volant, vous êtes pour? Pour à 58%.
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2: On poursuit Estelle Midi avec le choix du jour.
3: 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Cher pays de mon enfant.
2: Ce choix, c'est celui des Français de rester en France cet été. Selon le baromètre Ipsos pour Europe Assistance, 51% des personnes interrogées vont privilégier le territoire national pour leurs vacances estivales. C'est lié bien sûr à la richesse et à la beauté de nos terroirs, mais aussi et surtout, c'est une question de budget et de sécurité par rapport à la situation internationale, Charles.
4: Oui, plus de la moitié des Français prévoient d'ores et déjà de réduire leur budget vacances pour cet été, de l'ordre de 150 euros de moins que l'an dernier, selon l'IFOP, dans cette étude commandée par l'Alliance France Tourisme. Seuls 68% des Français prévoient de partir au moins une semaine. Là aussi, ce chiffre est en baisse de 9 points par rapport à l'an dernier. Dans ce contexte, les Français vont préférer des destinations accessibles et perçues comme sûres. 71% vont donc privilégier la France, 23% l'Europe. 9% seulement des Français envisagent des destinations lointaines en dehors de l'Europe. Ces chiffres sont à relativiser parce qu'à l'inverse, beaucoup de Français partent à l'étranger pour des raisons de pouvoir d'achat, parce que ça coûte moins cher. Plus de 8 millions de Français sont partis à l'étranger l'an dernier, selon ProTourisme, et un tiers d'entre eux expliquent que c'est d'abord pour des raisons d'argent. Évidemment, le prix du voyage, du transport est souvent plus élevé, mais sur place, les dépenses sont beaucoup moins importantes. Beaucoup disent qu'à l'inverse, c'est le contraire. En France, on paye très cher une fois qu'on est sur place. Résultat, l'an dernier, c'est l'Espagne qui est passée devant la Côte d'Azur en termes de volume de demandes sur le site PAP, notamment parce que la location d'une maison en Espagne, par exemple, c'est 30% moins cher que sur la Côte d'Azur.
2: Alors, les vacances en France, est-ce que c'est l'enfer ou le paradis? Juliette Briens,
5: mais là,
2: pour l'étranger, là, d'été.
5: Oui, parce que j'ai quand même une destination privilégiée qui est l'Espagne, parce que je parle espagnol et que mes parents partent là-bas, donc on se retrouve là-bas. Voilà, c'est tout. Mais partir en vacances en France, mais paradis. On a quand même le pays, un des pays les plus diversifiés du monde. On trouve tout en France. On a la mer, on a l'océan, on a la montagne, on a les lacs, on a la campagne, on a les monuments, les villes magnifiques. On peut tout trouver. Il n'y a pas une seule destination qui nous manque dans ce beau pays. En plus, aujourd'hui...
2: Mais c'est cher.
5: Alors, ça peut être cher. Alors, c'est comme partout. Il faut s'organiser à l'avance. Il y a quand même différentes solutions. Il n'y a pas que l'hôtel à 10 000. Tu as aussi quand même les Airbnb.
2: Et même les marchés, c'est x3 par rapport à
5: ouais, mais
2: que
5: t'as pas, t'as pas l'avion à prendre. Ouais. Si tu t'organises un peu tôt, le réseau de train est quand même de grande qualité et tu peux trouver, en t'y prenant à l'avance, des billets
6: ça
5: de train abordables.
6: Ouais.
2: Et après, il faut louer une voiture. Donc
5: Bah pas forcément, ou alors tu vas en voiture, je sais pas. Moi je trouve qu'il y a quand même des moyens de se faire des vacances raisonnables en France, faut pas tout extrapoler et exagérer.
2: Effectivement,
5: si tu vas à Cassis, au Lido, au bord de la mer, ça va te coûter un bras, mais t'es pas obligé de faire ça pour être heureux en fait.
2: Non, mais enfin vous dites ça, mais vous partez pas en France en vacances. Donc,
5: mais si, mais ça m'arrive plein de fois de partir en France en vacances. Je pars en France, par exemple, en hiver. Non, en hiver, je passe toutes mes vacances de ski et d'hiver en France, en Savoie, je viens de là-bas. Je pars en Bretagne, je pars parfois ça m'est arrivé. Bah oui, je suis bretonne. Bah oui, je suis bretonne d'origine. Ma grand-mère est d'Ouessant et ma famille est de Quimper.
6: C'est un coming out breton là.
5: Mais on est breton, mais après on a.
6: J'ai jamais passé au château d'Estelle.
5: Non, le château d'Estelle, j'ai pas encore vu.
2: Le manoir s'éternise.
5: Non, mais voilà. Ne me dites pas que c'est un enfer de partir en vacances en France. C'est un pays merveilleux. On y est très bien. Simplement, pour les budgets un peu serrés, faut s'y prendre à l'avance ou accepter de ne pas aller là où tout le monde va. Voilà.
2: Alors, Jean-Phi, vous qui êtes quand même un petit peu près de vos sous, enfin, on le sait, est-ce que...
7: Ah bon
2: bah, si, mais,
7: ça fait partie du personnage.
2: Je le connais depuis 25 ans, je sais quand même à qui je parle. Jean-Phi, justement, vous, pour des raisons de pouvoir d'achat, vous partez en France, en vacances en France ou à l'étranger?
6: Il a un jardin.
7: En France, non mais je n'ai jamais compris ceux qui disent, ah ben moi cet été je pars à Bali, je pars... Je ne comprends pas. On a tout, on a la météo, on a tout, on a vraiment tout, il y en a pour tous les goûts. Il y en a vraiment pour tous les goûts. Et encore une fois, c'est une question d'offre et de demande. Si vous allez là où tout le monde veut aller, évidemment, vous allez payer plus cher. Mais c'est la même chose pour les destinations étrangères, d'ailleurs. Et vous pouvez très bien, en fait, si vous vous organisez, vivre des vacances fabuleuses, que ce soit au camping, que ce soit même au camping à la ferme. On a développé beaucoup ça.
6: Mon Dieu, aujourd'hui, il m'aura fait rêver.
2: Mais il fait des bains de forêt.
6: Les
7: agriculteurs dont tout le monde parle toute l'année sais ce que c'est un agriculteur, vous savez pas. Donc allez-y, allez en vacances avec eux. Comprenez la vie d'un agriculteur. Moi, il y a plein de choses qui sont gratuites. Par exemple, moi, j'ai la chance d'habiter à Aix-en-Provence, donc je ne paye pas, enfin, je paye ma maison. raison, mais
2: il y a pas la mer.
7: Oui, mais je paye pas le logis. Mais non, il y a pas la mer. Mais par exemple, dimanche, j'ai fait l'ascension de la Sainte Victoire. C'est magnifique.
2: Beaucoup de choses dimanche. J'ai fait des bains de forêt.
7: C'était avant. J'ai fait. Ah non, c'était samedi, pardon.
6: La Sainte Victoire, c'est chez lui, du coup.
2: Oui, évidemment.
7: Et regardez, vous qui aimez la rando, Estelle.
2: Oui.
7: C'est 4 heures de randonnée. Vous arrivez, vous avez un point de vue formidable à côté de la croix du prieuré de la Sainte Victoire. Ça coûte zéro. Vous prenez un petit pique-nique. En fait, il faut s'organiser, il faut sortir des sentiers battus. Il y a même l'application Waze qui vous propose, quand vous prenez une destination que tout le monde cherche, qui vous propose des alternatives moins chères. Il faut s'organiser. Mais la France est géniale. Vraiment, c'est génial. Je ne comprends pas ceux qui partent à l'étranger. Moi, j'ai vécu toutes mes vacances d'enfance dans un camping à côté de Sète, à côté du Cap d'Agde. Dans la partie textile, comme on dit. Et c'était vraiment génial. Et j'adore ces vacances.
2: D'accord. Alors, vous ne prenez pas ceux qui partent à l'étranger en vacances, mais vous allez pouvoir fustiger les propos de Daniel Riolo qui, lui, part en Italie.
6: Bah, pas que,
7: mais c'est chez lui
2: Italie,
7: aussi.
2: Espagne, oui, chez il y a un palazzo là-bas.
6: En fait, je ne comprends rien à ce que tu dis. Pour moi, il y a un truc essentiel, c'est découvrir le monde. Voyager, j'ai toujours adoré ça. Pour moi, les vacances, c'est entendre parler autre chose que la langue que j'entends au quotidien. C'est manger autre chose, c'est voir d'autres gens, c'est découvrir d'autres univers. Je comprends pas comment tu peux dire que ça a pas d'intérêt de partir à l'étranger.
7: Toute ma vie,
6: je n'ai voulu que partir à l'étranger, voir autre chose. La France, par week-end, je pense que je connais à peu près tous les coins de France, mais ça n'a pas été découvert dans le cadre de vacances, mais plutôt dans le cadre de week-end. Pour savoir effectivement de quoi était fait notre territoire. Et oui, je pense qu'il n'y a pas beaucoup d'endroits, peut-être chez toi, Bar-le-Duc, je ne dois pas trop connaître ce coin-là. Effectivement.
4: Pas encore.
6: Je suis pas sûr de rater vraiment beaucoup de choses.
7: Il y a Verdun juste à côté, l'histoire, etc. Non bon.
2: Ouais, on va pas
7: plutôt Aix. Oui,
4: c'est un peu court. Hein.
6: Oui. Bon, bah, Aix chez toi, je connais très bien. Enfin, il y a vraiment pas d'endroit. Je pense que je connais. Bon,
2: enfin, vous allez en Italie chez vous. Donc,
6: non, mais d'accord. Mais il y a pas que ça. J'ai toute ma vie. Dès que j'ai eu un petit peu de sous, j'étais prêt à économiser, même jeune, pour pouvoir découvrir des destinations à l'étranger, autre chose dans le monde. Je sais ce que j'ai envie de voir, ce que je n'ai pas encore vu et où j'aimerais aller. Mais ça me paraît essentiel, la découverte du monde, la découverte d'autres cultures, d'autres. Je sais pas, d'entendre parler une autre langue, même
2: mais
6: si je vais pas les
2: moyens,
6: comprendre.
2: Quand même,
7: oui, quand t'as une famille,
6: je dis que même jeune, si je devais mettre des sous de côté pour un voyage, j'en avais très envie. Par exemple, je me souviens le Mexique, je ne travaillais pas encore, mais j'ai économisé, je voulais absolument y aller. Et après, bah, comme disait Juliette, quand t'es jeune, quand t'es entre 20 et 25, bah non, tu vas pas prendre un palace, t'as pas les sous de le faire. Mais j'avais très envie de le faire. Les États-Unis, ça a été pareil. C'est un pays extraordinaire. J'aurais souffert de ne pas découvrir ce pays. Mais il y en a plein. Voyager, c'est essentiel.
2: Alors, on est avec Geoffrey.
6: Fasciné par le voyage, moi.
2: Qui nous appelle de Castetcando dans les Pyrénées-Atlantiques. Bonjour Geoffrey.
0: Bonjour Esther, bonjour à tous.
2: Geoffrey, vous partez où en vacances cet été ?
0: Eh ben, on part en Sicile.
2: Ah, oh là là, très belle destination, Geoffrey. Un peu chaud l'été. Mais en tout cas, vous allez vous éclater. Pourquoi pas en France, Geoffrey ?
0: Eh ben, parce que la France, c'est super cher. Moi, je trouve que c'est hors de prix. Le service, c'est pas du tout rendez-vous.
2: D'accord.
0: On a déjà fait la Côte d'Azur il y a 2 ou 3 ans.
2: Ouais.
0: J'ai fait il y a une dizaine d'années aussi. Mais j'ai l'impression on est un peu pris pour des pigeons en fait. Dès que le touriste arrive, on le voit arriver et puis il prend le coup de bambou quoi.
6: C'est vrai.
2: Et ça c'est pas le cas en Italie par exemple, Geoffrey.
0: Eh ben, j'ai pas l'impression. Alors d'Italie, on y est allé qu'une fois jusqu'à maintenant. On est allé à Venise. J'ai pas eu cette impression-là. L'accueil était vraiment au top. Il y avait limite même pas de barrière de la langue parce qu'on rentrait dans une boutique, un resto. On pouvait parler aussi bien en français, en anglais qu'en espagnol et en italien, bien évidemment. Et voilà. Et habituellement, nous, on part plus en Espagne parce que on est à la frontière espagnole et en plus, on a un pied à terre du côté de Barcelone. Mais ça n'a rien à voir, quoi. L'accueil.
2: C'est moins cher les vacances en Sicile que sur la Côte d'Azur, par exemple.
6: Oui, c'est même pas comparable.
2: D'accord.
0: Clairement, oui.
7: Enfin, du côté de Syracuse, ou si vous voulez faire l'Etna, vous allez tout de suite vous rendre compte que c'est payant aussi.
2: C'est pas très cher. Enfin, j'y suis allée il y a 2 ans. Alors, en basse saison, mais.
7: Oui, en basse saison.
2: Oui, mais t'as les tout petits hôtels à côté de. À Syracuse ou dans les petits villages à côté qui sont magnifiques, franchement. Et puis, il y a un dépaysement quand même. Voilà. L'Etna, c'est un truc que tu pourrais pas voir en France, par exemple.
7: La langue, et c'est vrai que Geoffrey en parlait, et Daniel en parle aussi, le fait de ne pas parler sa langue habituelle, ça, c'est un vrai dépaysement. Et ça, c'est vrai que ça fait vraiment vacances.
6: C'est important, le dépaysement. C'est formidable. Il y a plein de choses magnifiques à voir en France, mais au bout d'un moment,
4: Stéphane nous dit, au-delà du dépaysement, moi, mon plaisir, c'est d'être loin des Français. Envie d'entendre des Français tout l'été, c'est mon plaisir. Nous écrit Stéphane.
6: Tu reviens, t'es ressourcé.
4: Nicolas qui nous dit, cette année, comme tous les ans, ce sera l'Italie, on pourra se gaver au restaurant tous les jours, sans compter, nous dit Nicolas. JB nous dit vacances toujours à l'étranger, USA ou Canada, au moins pas de français râleur. Voilà, ça revient beaucoup dans vos messages. À l'inverse, Thierry nous dit vacances en France, c'est que du bonheur. Parfois, à quelques kilomètres de chez soi, à peine, on a des pépites. Il ne faut pas hésiter à sortir des sentiers touristiques. La France est magnifique.
2: Ouais, si vous regardez sur RMC Story, on voit des images absolument magnifiques derrière. Et c'est des images de la plage du Casino à Saint-Quay-Portrieux. En Bretagne, un coin absolument magique où il n'y a pas encore trop de monde.
4: Un coin nuageux, si on en croit la photo.
5: Ouais, c'est clair, il n'y a pas grand soleil.
4: Pas besoin de prendre de lundi 50 cet été, a priori.
2: Non, mais tu vois bien que la personne sur la plage,
6: météo,
2: ça a été pour l'hiver.
6: C'est important quand même.
5: Quand tu imagines en plus la température de l'eau.
6: Moi, en Bretagne, t'as pas envie de prendre des coups de nuages.
2: Voilà. T'as pas envie non plus de prendre des énormes coups de chaleur.
4: Non, mais c'est agréable de partir sans parapluie l'été. Oui.
2: Et alors, mais en Bretagne, t'as toutes les saisons en une journée, donc c'est formidable. Si t'as de la variété, c'est là-bas qu'il faut aller.
7: C'est un bel air de la photo à la bonne heure, en fait.
2: Vous me décevez beaucoup.
6: C'est un week-end est prévu.
2: Et bien, ça vous ferait du bien de vous cultiver.
4: Oui,
2: plutôt que d'aller juste là comme ça, vous cramez le dos sur la plage.
4: C'est tellement surfait, la plage, vive les puzzles. Quoi.
2: Mais, oui, exactement.
4: les bonheurs de la Bretagne.
5: Le trivial tout de suite, là.
2: Oui. Bon, taisez-vous. Nous sommes avec Laurent, bonjour, qui nous appelle de Saintes, à côté de Royan. Tiens, très belle station balnéaire en Charente-Maritime. Bonjour, Laurent.
8: Bonjour Estelle, bonjour à toute l'équipe. Et ce petit chemisier vous va ravir.
2: Oh, merci, ce petit chemisier jaune. Je suis totalement d'accord avec vous, Laurent. Laurent, alors, quand vous êtes à Saintes, vous êtes à côté de Saint-Georges-de-Didone, de Royan.
8: La Rochelle, l'île dorée, l'île dorée.
2: Exactement. Oui, donc vous n'avez pas besoin de partir à Saint-Palais-sur-Mer, bien sûr.
7: C'est magnifique.
2: C'est vacances de mon enfance, ça. vous n'avez pas besoin de partir, finalement, Laurent. Vous avez tout sur place.
8: Pas du tout, on a juste à prendre la voiture, partir le pont, s'il y a le pont à passer. C'est ma ville déjà. Je suis né à La Rochelle, donc c'est ma ville. Saintes, c'est magnifique aussi parce que la nuit pendant les festivals, ils allument les arènes avec des comédiens qui jouent des gladiateurs. L'île d'Oléron, tout le monde connaît, mais bon, faut regarder les petits coins. Moi, j'adore visiter. J'apprends même des choses sur ma région.
2: D'accord. Donc en fait, vous restez à la maison, vous, Laurent ?
8: Non, cet été, non. Moi, surtout, ma copine est en train de se renseigner pour aller sur la Bretagne. On n'y a jamais été.
2: Ah, il faut y aller, Laurent. Côte d'Armor, c'est très bien. C'est sauvage.
8: Ouais. Oui, c'est exactement. Je passerai voir Estelle. Avec son
6: exactement. Elle passe par moi là-bas, elle déménage.
2: Vous comptez aller où, Laurent, en Bretagne ?
8: On ne sait pas, on est en train de regarder en ce moment sur Internet.
2: Les Côtes d'Armor, c'est moins cher, c'est très beau, c'est sauvage.
8: Ouais, je vais vous suivre alors. Bah, vous suivez, je me comprends.
2: Il fait peut-être un chouïa un peu plus froid qu'en Bretagne.
5: Aller dans le Finistère, c'est mieux.
6: Ouais. Oui,
2: le Finistère, c'est encore plus loin.
6: 20 degrés max, vous êtes bien.
5: C'est encore plus beau.
2: Le Finistère, on est à 16.
6: Sur la plage en pull, on est bien.
7: Mais pour aller dans le sens du
8: c'est exactement. Moi, j'aime pas trop beaucoup de chaleur.
2: Mais oui.
6: C'est parfait alors.
8: Je suis pas d'accord avec Daniel. Moi, on m'a dit que la Bretagne, c'était très joli.
2: C'est magnifique.
8: Comme vous avez dit tout à l'heure, il y a 4 saisons en une journée.
2: Mais oui.
8: J'ai envie de voir parce que je connais pas.
7: Et pour aller dans le sens de Laurent, pour visiter autour de chez soi, poussez les portes de l'office du tourisme de votre ville ou de la ville voisine, et tout d'un coup, vous allez découvrir, en fait, il y a des endroits que les touristes adorent et que vous allez adorer vous-même.
4: On a Google.
2: Ouais. Mais quel âge avez-vous, Jean-Philippe ? Mais c'est pas possible.
7: Non, j'aime bien.
6: Ah, vous voulez la fermeture de l'office du tourisme ? Bravo. Hein. Bravo, Charles-Estelle.
7: Ce sera le sujet de 14
6: ans. Si vous voulez mettre les gens au chômage, dites-le. Hein.
2: Bon, Laurent, en tout cas, envoyez-moi une carte postale de la Bretagne, ça me fera plaisir, et j'espère que vous passerez d'excellentes vacances. Merci beaucoup. On va terminer avec Arthur qui nous appelle de La Honce dans les Pyrénées-Atlantiques. Il est auto-entrepreneur. Bonjour Arthur.
9: Bonjour.
2: Arthur, vous partez où en vacances cet été ?
9: Alors moi, c'est un peu particulier. On va dire que je suis payé pour partir en vacances. Donc là, je travaille sur la caravane du Tour. Donc je visite la France tous les étés depuis maintenant. Ça va être mon 10e Tour de France.
2: Vous balancez des mini saucissons aux gens et tout.
6: Vous faites quoi dans la caravane du Tour ?
2: Ils balancent des bobs et des saucissons.
9: Ah ben alors, c'est pas pour cette marque, c'est pour une autre marque, une marque de poulet. Et moi, je suis sur la caravane, je suis au micro et j'anime.
2: Vous balancez des cuisses de poulet ?
5: Ah, il anime.
4: Ah, les nuggets. Donc,
6: voilà. C'est quoi la marque de poulet ?
9: Je peux la dire ?
2: Ouais, allez-y.
9: Oui, c'est la marque Le Gaulois.
2: D'accord. Voilà. Et alors, vous faites l'animation sur la caravane,
9: sur le premier véhicule de la caravane Le Gaulois. On est 9 véhicules. Donc moi, je suis au micro, je mets la musique, je chante
7: du coq. Voilà. Et il balance des blancs de poulet au public.
9: La caravane. Mais du coup, voilà, c'est mes vacances où pendant du coup tout l'été, on découvre la France. On découvre aussi bien que ce soit la montagne avec le Mont Ventoux que la côte, que les bords de mer, que les plaines françaises. Donc c'est ma vacance à la découverte de la France.
2: Alors moi, je trouve ça génial. J'adore le Tour de France, mais on n'a pas trop le temps de visiter quand même quand on est dans la caravane. C'est quand même un métier qui est très prenant, Arthur.
9: Alors c'est très prenant, mais on est quand même, on passe des fois dans des coins de France qui sont isolés, mais qui sont magnifiquement beaux. Mmh. Des villages qui sont entièrement, moi j'ai des souvenirs de villages qui sont entièrement construits de pierre, ou même je pensais que c'était pas possible d'avoir des villages entièrement fait comme ça. On voit vraiment. On s'est fait, en travaillant sur le Tour de France, je me suis rendu compte qu'on avait vraiment une très belle France.
2: Bien sûr.
9: Qui a mérité d'être découverte avant peut-être d'aller en vacances dans les pays étrangers, peut-être.
2: Eh bien, vous avez bien raison et ce sera le mot de la fin. Merci beaucoup. Arthur, on va terminer justement avec des messages, des résultats de notre sondage, Charles. Avec
4: Thierry qui nous dit, mais c'est très bien, continuez à penser qu'il ne fait pas beau en Bretagne, comme ça on ne sera pas envahi par les touristes cet été.
2: Et bien sûr, il a bien raison.
4: Nous dit Thierry, à l'inverse, Jérôme nous dit, mais vive les vacances à l'étranger cet été, on va à Rome, on est 4 pour 1000 euros à peine, on aura le vol et l'hébergement.
2: À Rome,
4: c'est le prix d'un mobil home en France.
2: Attendez, à crever de chaud.
6: J'ai peur de là où ils vont être logés.
4: C'est le message de Jérôme et qui nous dit, quel plaisir de voir mes enfants dans un avion. C'est quand même aussi le bonheur de l'aventure, les vacances. Ouais. Mais quand on vous a posé la question, les vacances en France, enfer ou paradis, vous avez répondu paradis à 64%.
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1: 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Les infos tout de suite avec Cassandre Brault. Bonjour Cassandre.
2: Bonjour Estelle, bonjour à tous. Gérald Darmanin est en déplacement à Alès dans le Gard. Le ministre de la Justice est venu apporter son soutien au maire de la ville, Christophe Rivinc. Il y a un mois, l'élu a reçu des menaces de mort de la DZ Mafia à son domicile. Il est à présent placé sous protection judiciaire. Un déplacement très important pour Gérald Darmanin.
3: Et je voulais lui apporter le soutien d'abord personnel, comme ami, comme soutien politique, étant également élu dans une ville populaire qui connaît des difficultés importantes de sécurité et surtout de narcotrafic. Je sais ce qu'il vit quand on est courageux, quand on installe des caméras de vidéosurveillance, quand on a une police municipale forte, quand on soutient ses habitants contre le trafic. Voilà, on peut être parfois menacé, mais jamais à ce point. Et c'était une façon très importante pour moi, au cœur de l'été, de lui dire mon soutien.
2: La vague de chaleur de cette semaine dépasse en durée celle de 2003, avec 17 jours de forte chaleur consécutive sur le pays. 80 départements sont en vigilance orange canicule jusqu'à demain. C'est la journée la plus chaude de la semaine. Des pics de température attendus jusqu'à 41 degrés localement cet après-midi dans les terres du sud-ouest à la région Centre-Val de Loire. Et face à cette sécheresse qui s'aggrave, près de 40 000 personnes touchées par des coupures d'eau dans 50 départements. Une réunion de crise se tenait hier avec les préfets et Monique Barbu, la ministre de la Transition écologique, qui veut durcir l'application des restrictions d'eau dans les zones les plus touchées. Romain Cluzel.
4: Exactement, Monique Barbu insiste auprès des préfets. Les restrictions d'eau doivent être appliquées sans délai et avec uniquement de rares dérogations. Les contrôles doivent d'ailleurs augmenter dans les zones où l'alimentation en eau potable est la plus tendue. Une fermeté affichée par la ministre face à une sécheresse déjà historique. Toute la France est touchée et 3 millions d'habitants sont placés en vigilance concernant l'approvisionnement en eau. Et les conséquences se multiplient auprès des agriculteurs, de certaines industries. Monique Barbu estime d'ores et déjà que cet été caniculaire va coûter entre 10 et 15 milliards d'euros. La ministre de la Transition écologique souhaite également accélérer sur l'adaptation du pays. En privé, elle dit même s'interroger sur l'intérêt d'installer des usines de dessalement de l'eau de mer pour faire face à des sécheresses dans le futur.
2: Les pompiers sont actuellement reçus au ministère de l'Intérieur par Laurent Nunez. Ils sont en grève aujourd'hui. Après les incendies à répétition de ces dernières semaines, ils réclament plus de moyens. Sur le front des incendies, dans le Pas-de-Calais, le feu n'est toujours pas fixé. Il s'est déclenché hier dans l'après-midi et a parcouru 180 hectares. 230 soldats du feu sont toujours mobilisés sur place. Les pompiers sont particulièrement attentifs aux conditions météo qui pourraient évoluer et favoriser une progression du feu. Un plan d'aide massif aux agriculteurs. Annie Genevard, la ministre de l'Agriculture, réunira le 27 août les préfets pour faire un état des lieux sur les besoins des agriculteurs. En Ukraine, le mois de juillet a été le plus meurtrier pour les civils depuis mai 2022. Au moins 437 civils ont été tués et plus de 2600 blessés. 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
2: RMC, il est 13h03. 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
1: C'est la deuxième partie de ce best-of d'Estelle Midi. On est ensemble jusqu'à 15h avec encore plusieurs débats au programme. On parlera chauffage et cuisinière dans un instant. Faut-il arrêter avec le gaz? On se demandera également s'il faut arrêter de se tutoyer. Et puis enfin, le boom des coffee shops. Est-ce pour vous navrant ou réjouissant? C'est parti. L'augmentation du jour, et elle est énorme, c'est celle de vos factures de gaz, plus 50% d'ici à 2030. Et cette hausse ne prend même pas en compte les conflits actuels avec l'Ukraine et l'Iran. Charles, c'est donc une très mauvaise nouvelle pour les 37% de Français qui se chauffent au gaz. Mais ça va représenter combien sur leur facture?
6: Concrètement, ça va se traduire sur la facture par une hausse annuelle moyenne de 729 euros dans le meilleur des cas. 876 euros de hausse annuelle selon les pires scénarios. Ça va commencer dès vendredi, dès le 1er mai. Le prix repère repère de vente du gaz va augmenter en moyenne de 15%. Et cette hausse sera exponentielle au fil des années, car de moins en moins de Français seront raccordés au gaz, ce qui signifie que de moins en moins de ménages vont financer le réseau et son entretien. La CLCV lance donc un appel à l'État. Plutôt que de faire des chèques, des aides énormes en 2040 pour aider les ménages qui n'auront plus les moyens de payer leurs factures de gaz, il vaut mieux consacrer dès maintenant cet argent pour aider les gens à changer d'équipement, dit la CLCV. C'est d'ailleurs le sens des dernières annonces de Sébastien Lecornu. Le Premier ministre a annoncé l'interdiction définitive des chaudières au gaz dans les logements neufs dès la fin de cette année, mais aussi le lancement de 100 territoires zéro gaz et puis surtout une redirection des aides de MaPrimeRénov' pour inciter les Français à changer leurs équipements.
1: Alors, chauffage, cuisinière, faut-il arrêter avec le gaz? Je vais commencer avec vous, Tristan Vanon. Est-ce que vous faites partie de ces 37% des Français qui se chauffent au gaz?
7: Alors, on se chauffe au gaz chez moi, et oui, il faut arrêter, sauf que concrètement, il faut avoir les moyens. Moi, j'adorerais changer mon réseau à gaz dans mon appartement pour en faire un réseau électrique. C'est ce que beaucoup de copropriétaires ont fait dans l'immeuble dans lequel je suis, mais j'ai pas les moyens. Mais j'ai pas non plus les moyens de payer 50% de plus d'ici 2030. Mmh. Donc c'est un problème qui à date est insoluble pour moi.
1: Mais là, pour le coup, vous allez faire comment? Parce que vous dites, j'ai pas les moyens, j'ai les moyens de rien, mais il va bien falloir faire quelque chose.
7: Bah, on va se serrer la ceinture et on va être obligé, dans l'immédiat, de payer plus cher, mais changer, sauf s'il y a des aides de l'État qui n'ont pas encore été annoncées, mais changer tout un réseau, ça coûte cher. Ça coûte beaucoup d'argent. La pompe à chaleur, ça coûte beaucoup d'argent.
1: Un appartement, c'est compliqué. Hein.
7: Ouais. C'est pas évident dans un appartement. Ma chaudière, elle fonctionne encore très bien. Donc, donc voilà, c'est compliqué. Et je pense que je suis pas la seule dans ce cas-là. Je me souviens très bien, il y avait eu un débat sur les cheminées au bois.
1: Ouais.
7: Et là où je vais en vacances, c'est-à-dire dans un endroit assez pauvre de la Normandie, ils m'ont dit, ils sont bien gentils. Hein. Nous aussi, on voudrait être écolo, mais on n'a pas les moyens.
1: Ouais. Et puis il y a aussi beaucoup de Français qui se chauffent au fioul. Et là encore, les factures, elles vont exploser. Fred Hermel, est-ce qu'il faut aider? C'est vrai qu'on parle beaucoup d'aide dans cette émission et souvent on dit faut arrêter avec toutes ces aides. Mais là, concrètement, Tristan, elle peut pas. Mais comment elle va faire Micheline dans la Creuse qui se chauffe au gaz depuis 40 ans, mais sa chaudière, elle marche très bien. Elle a sa cuisinière au gaz à laquelle elle est attachée. Comment on fait en fait?
8: Ah ben c'est compliqué parce que moi je me rappelle qu'il fut une époque pas si lointaine où les gens qui se chauffaient à l'électricité avaient des factures dingues.
1: Ouais. C'est vrai.
8: Vous vous souvenez, on se disait, oh là là, gros, là, le pauvre, c'est l'électricité, mais pourquoi t'es pas au gaz?
1: Et t'avais le truc des cuisiniers qui disaient, c'est tellement mieux au gaz.
8: Mais bien
1: c'était
8: sûr.
1: Vraiment,
8: mais,
1: c'était has-been de cuisiner à l'électricité.
8: Mais bien
1: quoi.
8: Sûr, mais
7: c'est une réalité, la cuisine au gaz, c'est quand même autre chose.
1: Ouais. Ouais, faut vraiment être grand chef pour voir la différence, quoi.
8: Non, mais alors moi, je ne sais pas cuisiner sans gaz. Moi, j'ai besoin du gaz.
1: Oh là là, Fred,
9: voilà. Viens à la maison.
8: Je suis un peu
9: une plaque d'induction, ça marche.
8: Oui, mais moi, je n'arrive pas à contrôler.
1: Vous appuyez sur 12 et vous faites chauffer de l'eau.
8: Avant, les appartements. À l'électricité, c'était le calvaire. Moi, je sais que je me chauffe au gaz.
1: Ah bon?
8: Pas choisi, hein, ben c'est le propriétaire, c'est l'appartement que je loue. Mais au-dessus, elle a l'électricité. Elle paye le double, alors que c'est un appartement beaucoup plus petit. Elle paye le double en électricité que ce que je paye moi au gaz, encore aujourd'hui.
1: Oui, bah ça.
8: Et pour une raison très simple, vous savez pourquoi?
9: Parce qu'elle éclaire aussi, par
8: exemple. Parce que c'est un vieux réseau. Parce que le prix de l'électricité est corrélé au prix du gaz. Donc là aussi. Si on veut qu'on tout passer à l'électricité, il va falloir décorréler le prix. Il va falloir qu'on sorte de ce système européen dont sont sortis par exemple les Portugais et les Espagnols. Donc moi je veux bien.
1: Qu'on est gros producteurs d'électricité. Hein.
8: Oui, mais ça pourrait être beaucoup mieux si on n'avait pas flingué notre filière nucléaire qu'on est en train de récupérer petit à petit. Donc moi sur le principe, pourquoi pas me chauffer à l'électricité, mais avec.
1: Vous voulez des aides, Fred?
8: À un moment, moi, je vais pas rentrer dans les aides. Étant célibataire, sans enfant, gagnant correctement ma vie, moi, c'est sûr, je vais pas avoir d'aide. Mais à un moment, à partir du moment où on va imposer à des gens un changement, quand il n'y a pas de liberté, il faut aider.
1: Mais est-ce que vous seriez prêt à changer? Parce que vous êtes très attaché à votre cuisinière à gaz, manifestement.
8: Bah, en fait.
1: Je sens que c'est douloureux.
7: Vous pourrez mettre un ballon en même temps, une bouteille.
8: Chez ma mère, on se chauffe au fioul.
1: À la bougie.
8: Oui. Ça c'est pas le quart d'heure anti-vieux, c'est le quart d'heure anti J'ai beaucoup entendu parler de vous d'ailleurs ces derniers jours.
1: Bon, allez.
8: Mais après pour le gaz, c'est une bouteille à gaz en fait. Voilà. Si on continue à se chauffer.
1: Oui, alors moi ça m'étonnerait, ça m'embêterait beaucoup que mes voisins, si vous voulez, aient une bouteille but à gaz.
8: Oui, mais ça c'est au village dans les maisons. Dans les maisons.
1: Dans les appartements, c'est quand même pas conseillé.
8: Mais simplement, je vous rappelle sincèrement que je me permets d'insister là-dessus, il n'y a pas si longtemps, c'était une catastrophe de chauffer à l'électricité. Oui. Comme quoi les choses changent très rapidement.
1: Est-ce qu'il faut arrêter? On sait que, par exemple, les voitures thermiques, la vente des voitures thermiques, c'est fini en 2035. Est-ce qu'il faut arrêter aussi la vente de cuisinières à gaz, Baptiste Desmontiers, pour pousser les gens, en fait, à passer à l'électrique, tout simplement, quoi?
9: Vous pouvez arrêter tout ce que vous voulez à partir du moment où je rejoins ce que dit Fred. Si on n'a pas les moyens de changer, vous arrêtez de les vendre. Les gens, quand ils vont arriver, quand leur cuisinière à gaz, elle va arriver à, je sais pas, en fin de vie.
1: Bah, ils seront obligés d'acheter
9: un peu compliqué parce qu'une cuisinière à gaz, c'est techniquement increvable. Bon, je sais pas, j'ai pas trop d'avis sur est-ce qu'il faut arrêter. En tout cas, moi, je peux vous dire un truc, c'est que je loue et je remercie Charlotte Méritant qui nous donne de super conseils parce qu'il y a un mois et demi, deux mois, juste avant le début de la guerre, elle a suggéré un contrat bloqué. Trois jours après, j'ai bloqué mon contrat de gaz. Donc moi, je vous dis, cette augmentation, elle ne me concerne pas. J'ai bloqué mon
1: contrat.
9: Vous
1: êtes égoïste, c'est incroyable.
9: Mais non, je suis pas égoïste. Je suis les conseils malins dans cette émission.
6: Mais non, c'est malin.
9: Je suis pragmatique.
1: Mais attendez, mais il se dit humaniste, de gauche, il est là, toute situation personnelle.
9: On a des experts formidables qui interviennent dans cette émission. Il faut les écouter. On a des experts qui nous donnent des conseils conso. Je l'ai appliqué à la lettre. Mais cette augmentation ne passera pas par moi. En revanche, j'en parlais avec ma compagne ce matin. C'est vrai. J'en parlais avec ma compagne ce matin. On a des projets, allez, on va dire, dans 2-3 ans d'achat de maison, peut-être enfin notre chez nous, et on en parlait, on se dit effectivement, on sera un peu coincé, et si on a une chaudière à gaz, on passera peut-être sur de l'électrique. Dans mon ancienne maison, moi, il y a 10-15 ans que j'ai vendu depuis, on était passé à l'électricité, et à l'époque, se rejoint aussi ce que disait Fred, tout le monde me disait, mais t'es fou, et j'étais obligé d'expliquer, non, mais je te jure, aujourd'hui, les radiateurs ont vachement changé avec les programmateurs et tout, et c'était pas cher. Mais effectivement, là, aujourd'hui, est-ce qu'on a besoin de l'interdire? Je pense que les gens, si le prix explose, les gens vont arrêter de cuisiner au gaz, de toute manière.
1: Mais si tu l'interdis, ça acte le fait que...
9: Oui, mais il faut arrêter d'interdire tout, pardon. Enfin,
1: mais tu peux pas... Alors, d'accord, ok. Mais dans ces cas-là, il n'y a pas d'aide. C'est-à-dire qu'en fait, tu peux pas dire, acheter une chaudière à gaz et puis derrière dire, moi, je vais t'aider pour qu'on me paye mes factures de gaz. Ok, mais il y a plus d'aide alors, en fait. Oui. Sinon, ça peut pas fonctionner comme ça, en fait.
8: Moi, ce qui me fait peur, c'est qu'il risque de se passer ce qui s'est passé avec le diesel. Rappelez-vous, il y a quelques années, on disait aux Français, prenez du diesel, ça coûte moins cher. Et puis maintenant, c'est devenu l'horreur. Le problème, c'est qu'aujourd'hui, on nous dit, le gaz, c'est l'horreur.
7: Mais demain, on sait pas.
8: Dans 5 ans, la situation internationale aura peut-être changé. On nous dira, finalement, le gaz, c'est très bien.
1: Ces estimations, les conflits internationaux.
6: Et aujourd'hui, il faut rappeler que 97%, donc quasiment tout le gaz qu'on consomme, chez nous notamment, est importé, contrairement à l'électricité qu'on produit en France. Pas de gaz, voire très peu de gaz en France.
8: Mais tu sais pourquoi? Parce qu'on a du gaz chez nous.
7: Parce qu'on a
8: le gaz de schiste. On s'interdit d'aller chercher le gaz de schiste.
9: Des exemples.
1: Si on l'interdit, c'est plus cher.
6: Il faut rappeler aussi qu'on n'arrête pas de dire il n'y a pas d'aide. Si, il y a MaPrimeRénov', ça existe. Il y a des millions de foyers qui en bénéficient ou qui vont en bénéficier. Il y a les certificats d'économie d'énergie, ça peut aller jusqu'à 5000 euros. Ça s'appelle le coup de pouce chauffage. Il y a des prêts à taux zéro. Et puis, il y a plein de départements, de communes aussi. Il y a des aides locales dans plusieurs communes. Et le gouvernement qui veut accélérer, 2 millions de logements sociaux vont sortir du gaz d'ici 2050, vient d'annoncer Sébastien Lecornu. Et le gouvernement va aussi installer chaque année 1 million de pompes à chaleur fabriquées en France d'ici 2030.
1: Et on rappelle que la situation elle est terrible pour les HLM notamment, parce que la plupart en fait des HLM sont chauffés au gaz. Tristan Danon.
7: Juste la réalité, c'est qu'il y a énormément de Français qui changent leur façon de vivre, et ça, expérience vécue, je connais quelqu'un qui vit en province et qui a arrêté de faire des grands plats qu'on fait pendant très longtemps au four, à commencer par le poulet du dimanche, parce que ça lui coûtait maintenant trop cher et qu'il a remplacé ça par un plat qu'on fait réchauffer vite fait au micro-ondes et qui finalement lui revient moins cher.
1: Ouais, et c'est évidemment pas la solution.
7: Et ça n'est pas une solution, en tout cas, acceptable.
1: Nous sommes avec Olivier. Olivier, il est retraité à Béziers. Bonjour Olivier.
10: Oui, bonjour, salut l'équipe, bonjour Estelle.
8: Bonjour.
1: Olivier, est-ce que vous vous chauffez au gaz ou...
10: Non.
1: D'accord.
10: Moi, je me chauffe moitié pompe à chaleur, moitié granule.
1: Ah oui, d'accord.
10: J'ai acheté une maison il y a 5 ans, j'ai installé le système, j'ai enlevé ce qu'il y avait, et qu'on me dise pas, depuis 10 ans on va dire, tout le monde, tous ceux qui ont acheté une chaudière à gaz depuis 10 ans, ils savaient qu'on allait arriver là.
1: Peut-être pas quand même, Olivier.
10: Ça fait 30 ans qu'on nous dit climatique, que le pétrole va disparaître, que le gaz va disparaître, etc., etc. Et on continue parce qu'on fait des choix. On réfléchit pas à long terme. On prend au plus rapide, au plus court. On dit, oh, bah, je vais prendre du gaz.
7: Moins cher.
10: Et puis maintenant, on va tendre la main. Mais non, c'est comme les gars qui ont acheté des chaudières à fioul il y a 10 ans, alors que le fioul augmentait, qu'il y avait des blocages pétroliers, qu'il y avait la guerre. Bon, maintenant, il y en a plus, des chaudières à fioul. Mais c'est le même principe. Il faut réfléchir à long terme et se dire, ben non, je ne vais pas installer un chauffage au gaz parce que de toute façon, dans 10 ans, je l'aurai dans l'os.
7: Mais moi, je suis totalement d'accord avec vous, Olivier. Maintenant, vous parlez des chaudières à fioul. Il y a plein de gens qui, aujourd'hui, à la campagne, ont encore du fioul. Et là, c'est vraiment, c'est la double peine parce qu'on ne va pas se mentir, ce n'est pas les personnes les plus riches qui se chauffent aujourd'hui au fioul. Et donc, c'est les personnes les plus précaires et qui seront le plus impactées. Mais si l'État avait dit on interdit désormais les chaudières à fioul il y a 10 ans, eh ben il y a plein de gens qui n'auraient pas acheté des chaudières à fioul et qui seraient donc passés comme vous Olivier à la pompe à chaleur ou à l'électrique. Est-ce que c'est pas aussi à l'État à un moment et pas de nous infantiliser mais de nous prendre par la main et de nous expliquer ce qui va se passer dans l'avenir?
10: Oui, en partie, je suis d'accord, en partie, ils peuvent donner des orientations, le dire comme maintenant on fait pour les voitures. On nous prévient tous les jours, on nous dit attention, dans 10 ans, il n'y aura plus de voiture à essence. Attention, dans 10 ans, il n'y aura plus de voiture à essence.
7: Ouais, bien sûr.
10: Et il y a encore des mecs dans 10 ans qui vont dire, ah ben, moi, je vais acheter un diesel.
7: Ouais, oui.
10: Ben non.
7: Ouais, vous avez raison. Et Olivier, vous avez payé combien ? Vous avez payé combien il y a 10 ans pour changer totalement votre système de chauffage ?
10: Pour le Pelet, ça m'a coûté à peu près 1500 euros.
7: Ah oui, ça fait quoi, 10 maintenant, oui, d'accord.
10: Et puis la pompe à chaleur, 2000 euros.
7: Oui, donc c'est aussi... Vous avez eu de la chance qu'il y a 10 ans...
9: Avec l'installation de la pompe à chaleur, 2000 euros seulement.
7: Mais c'était 10 fois moins cher avant. Ouais. Plus t'as d'aide, plus c'est cher. Hein.
10: Bah oui, mais quand j'y réfléchis, ils se battaient pas les gens pour les acheter, donc... Ouais.
7: Et oui, vous avez entièrement raison, mais c'est aussi nos politiques qui pensent pas à long terme, qui pensent à court terme, et après, effectivement.
9: Ils en savent rien, surtout, pardon, les politiques, ils lisent pas dans les boules de cristal.
7: C'est un peu dommage, c'est leur métier.
9: Oui, mais non, personne lit dans une boule de cristal. Personne savait qu'il allait avoir une guerre en Ukraine qui allait faire exploser le prix du gaz.
7: Justement, en fait, si vous écoutiez ce que je vous dis, la hausse ne prend pas en compte la guerre en Ukraine et la guerre en Iran. Ce sont des projections hors guerre. C'est-à-dire qu'en fait, la hausse, elle va pas être de 50%. Elle sera peut-être de 150%. Ça ne prend même pas ça en compte. Donc en fait, il y a un moment, on savait tous, et Olivier, il a bien raison de le dire, tout le monde savait que le gaz allait augmenter. Ça fait 20 ans qu'on nous explique que le gaz va augmenter, etc.
2: Du reste, la France n'est pas très dépendante ni du pétrole, ni du gaz du Moyen-Orient, en réalité.
9: Non, bien
2: très
9: sûr. Justement, je regardais les prix l'évolution du kilowattheure de gaz. 2005, il était à 0,04 centimes. Ouais. Il a quasiment pas bougé jusqu'en 2020. Mmh. Donc dire que tout le monde disait que ça allait exploser, c'est pas vrai. 0,04 à 0,06 en 2020. Et ensuite, il a explosé en 2022 avec la guerre en Ukraine, 2014. Et depuis, il n'est pas redescendu. Mais c'est bien lié à la guerre en Ukraine. Je ne sais. Moi, je pense que, peut-être que dans un proche avenir, avec la fin du règne de Vladimir Poutine, avec la fin de la guerre, on va peut-être récupérer un peu un approvisionnement en gaz qui va refaire baisser les cours.
6: On restera dépendant des autres, et puis
7: la réalité, c'est que c'est la marche de l'histoire aussi.
9: Est-ce qu'on est que sur une autosuffisance? Et dans ce cas-là, évidemment. Mais le coût du gaz peut-être va pas augmenter autant qu'ils le disent.
7: On a énormément de messages sur WhatsApp.
6: Nimu qui nous écrit l'an dernier, ma chaudière à gaz est tombée en panne. Je me suis posé la question de passer à la pompe à chaleur, mais c'était 15 000 euros alors que c'était à peine 3 000 euros pour changer ma chaudière. Le choix, c'était le choix du portefeuille. J'ai Jojo le super-héros, je pense que c'est un pseudo, qui nous écrit. Ça devient quand même très compliqué. Tous les 10 ou 15 ans, on a l'impression que le gouvernement change de stratégie. C'est quand même très dur à suivre. Et puis Fred a beaucoup de soutien sur la cuisine au gaz quand même. Ça n'a rien à voir avec l'électricité. Fred a raison. La montée en température, la réactivité. Vive la cuisine au gaz, estime Romain. Et puis on vous a posé la question sur nos réseaux en matière de chauffage, de cuisine. Est-ce qu'il faut arrêter avec le gaz? Vous avez répondu non, Estelle. Non à 65%.
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1: Et on va s'intéresser tout de suite à la tendance du jour. Et cette tendance, eh bien, c'est celle du tutoiement. Alors que le vouvoiement, vous le savez, était la norme il y a encore quelques années, eh bien aujourd'hui, tout le monde ou presque se tutoie. Et ça donne lieu parfois à des situations étonnantes, voire gênantes. Écoutez notamment l'échange lunaire ce week-end en conférence de presse entre Antoine Comboire et l'entraîneur de foot du PFC et un journaliste.
25: À quel moment, dans ton esprit, tu t'es dit...
26: Dans votre esprit, on n'est pas copains. Voilà, c'est mieux.
25: Vous êtes dit que...
26: T'as quel âge ?
25: Qu'il fallait prendre le
26: poids. Ben voilà.
1: Ouais, Antoine Comboire ne sera peut-être pas content de savoir que le tutoiement se répand un petit peu partout dans notre société et s'impose notamment au travail. 60% des salariés tutoient aujourd'hui leur patron, Charles.
6: Oui, une évolution qui reflète un changement générationnel et culturel selon l'IFOP. 70% des moins de 35 ans préfèrent être tutoyés au travail. Pour la jeune génération, le vouvoiement apparaît souvent comme une barrière artificielle, un signe d'autorité dépassée. Pourtant, historiquement, le vouvoiement a une fonction assez claire, hein, marquer la distance, le respect envers les autorités ou un supérieur hiérarchique. C'est aussi le fruit d'une culture d'entreprise, ce choix du tutoiement ou du vouvoiement. Lorsqu'il était patron de Renault, Luca Di Meo lui avait imposé le tutoiement partout, en réunion, dans le management, etc. C'est démagos selon certains, on va en débattre dans un instant. La question en tout cas est très française, elle ne se pose pas dans les pays anglo-saxons. En Espagne, le « vous » n'est quasiment pas utilisé. Il est aussi très peu employé au Québec. La Suède a abandonné le vouvoiement dans les années 60 afin de réduire la distance entre les Suédois, de rendre la société plus chaleureuse. Enfin, il y a l'Allemagne, où la question fait débat en ce moment. L'hebdomadaire Der Spiegel consacre un grand dossier ce mois-ci à ces jeunes qui veulent, je cite, « en finir avec la tyrannie du tutoiement généralisé ». Des jeunes qui veulent revenir au vouvoiement. Ils sont motivés, disent-ils, par un désir de respect, mais voilà, aussi une volonté de mieux séparer les sphères professionnelles et privées.
1: Alors, faut-il en finir avec le tutoiement ? Baptiste Desmontiers, vous m'avez l'air de tutoyer tout le monde.
9: Je vous vois, Estelle.
1: Oui, enfin.
9: Mais je pense que non, moi je ne suis pas trop attaché au vouvoiement. Je pense que placer l'idée du respect dans le vouvoiement, c'est se tromper. Le respect, c'est la manière avec laquelle on parle aux gens, c'est la manière avec laquelle on s'exprime, la manière avec laquelle on respecte les gens. Moi je peux tutoyer et être très respectueux. On parle des rôles modèles, excusez-moi aujourd'hui, quand vous regardez des vidéos d'interpellation, de contrôle d'identité, les flics, ils vous tutoient. Salut, éteins ton contact, etc. Donc à un moment donné.
1: Mais Nicolas Sarkozy, il n'aurait pas dit cassez-vous, pauvre con.
9: Oui, mais Nicolas Sarkozy, il aurait peut-être plein d'autres choses qu'il aurait pu éviter de dire aussi, par exemple le Karcher, etc., etc. Non, je pense que le vouvoiement, moi par exemple, mes enfants, si j'apprenais que mes enfants tutoyaient leurs profs, je trouverais ça scandaleux. Il y a des cadres dans lesquels il faut sanctuariser le vouvoiement. Le vouvoiement d'un enfant vis-à-vis d'un adulte enseignant, c'est important. Le vouvoiement vis-à-vis d'une autorité, moi un policier, je vais pas le tutoyer. Mais moi, je me fais tutoyer quand je me fais arrêter. Mmh. Tu me présentes les papiers du véhicule. Je dis mais attends, poteau, on n'a pas élevé les cochons ensemble.
1: Moi, les policiers me vouvoient.
9: Non, mais je dis vous. Mais voilà, mais parce que parce que voilà, peut-être qu'il y a une différence. En revanche, je ne mets pas le Fred, je ne le connaissais pas la première fois que je l'ai vu, je l'ai tutoyé, je pense. Et si j'avais vous voyez,
12: ça m'a choqué.
9: Non mais je pense qu'il y a une manière. Mais après c'est tout, c'est une histoire d'éducation. C'est bien d'en parler maintenant. Ça fait quelques mois maintenant. Je suis content que tu me le dises. Non mais en fait, si vous avez bien élevé vos enfants, le jour où ils seront dans une situation où il y a une possibilité de tutoiement respectable, ils le feront. S'ils sont
2: vous
9: mal élevés.
2: Vous voyez vos parents?
9: Mes parents.
2: Vos beaux-parents.
9: C'est nouveau là, non, oui, mais il m'a proposé de le

0: leurs patrons, je les ai tutoyés, ils m'ont regardé, ils m'ont dit, ah, t'es à l'aise,
1: je dis oui, mais je vous respecte.
0: Non.
1: Ah bon?
0: Je crois pas.
1: D'accord.
0: Vous tutoyez vos potentiels beaux-parents, Estelle?
1: Oui, alors moi, je n'ai pas ce problème, mais je veux dire... Non, voilà.
2: La vie fait que...
1: C'est ça. Voilà. Vous savez, quand vous avez une certaine différence d'âge,
0: c'est,
1: ce problème ne se pose pas.
0: C'est problème, voilà, exactement.
1: Tristan Bannou, est-ce qu'aujourd'hui, vous dites, le tutoiement, ça participe aussi de l'appauvrissement quelque part culturel de notre société?
3: Alors moi j'aime bien le vouvoiement, mais c'est marrant ce que dit Baptiste, parce qu'il dit qu'il ne met pas dans le tutoiement, le vouvoiement, une forme de respect, ouais. Et en même temps que les enfants doivent vouvoyer leur prof par respect.
0: Parce donc que c'est quand même... parce que je pense, non, et parce que je pense qu'il faut apprendre.
3: Le respect
0: de...
3: par
0: non,
3: le
0: il faut
3: vouvoiement.
0: Apprendre avant que c'est les règles, tu les apprends et ensuite tu t'en émancipes. Je te laisse continuer, pardon.
3: Non, mais en revanche, moi, c'est surtout dans le travail où je vois qu'effectivement il y a de plus en plus de gens qui se tutoient et ça pose aucun problème tant que tout va bien. En réalité, tutoyer avec son patron quand on passe, tutoyer son patron quand on passe plus de 35 heures par semaine avec lui, ça vient souvent assez naturellement. Et tant que tout se passe bien, il n'y a pas de problème. Le jour où ça se passe mal, où il faut réprimander, remettre à sa place, expliquer qu'il y a eu des erreurs commises, le tutoiement va met tout de suite la question sur un plan émotionnel.
1: C'est vrai.
3: Le salarié va tout de suite le prendre de façon émotive et ça va devenir plus compliqué. Et dans les deux cas, et le patron va souvent avoir du mal avec quelqu'un qu'il tutoie à être très professionnel dans sa façon de le remettre à sa place. Il va aller, ça va brouiller les pistes. Donc je trouve ça, moi-même je tutoie très souvent dans le travail, mais je reconnais que ça, parfois, au moment de friction, on se dit que le vouvoiement a du bon. C'est...
1: Fred Hermel, est-ce qu'il faut remettre du vouvoiement partout?
4: Oui, quitte à rapidement passer au tutoiement. Mais lors d'un premier contact, quelqu'un qui me tutoie, un jour comme ça, un employé de banque m'a écrit en me disant tu.
1: Hein?
4: Oui.
0: Ah oui.
4: J'ai répondu vous.
1: Étonnant.
4: Bon, après, voilà, ça m'a un peu étonné, mais. Mais voilà, c'est quelqu'un de jeune, etc. Voilà, donc après, j'ai recalé dans le truc. Voilà, parce qu'il y a des relations. Après, au sein de la profession journalistique, c'est vrai que quand on travaille en
1: tout le monde se tutoie. Non, mais c'est vrai. Tutoie,
4: ça, c'est vrai. Il y a des codes, etc. C'est pas gênant, mais dans des restaurants, il arrive que les gens, oui, tu prends quoi et tout.
0: Pardon, ah ouais, mais non, vous, je suis d'accord.
4: Ça,
0: ouais.
4: Non. Enfin, il y a des codes de la société. Alors moi, je veux dire que j'ai été un peu déphasé parce qu'en Espagne, alors le vouvoiement, le tutoiement et l'utilisation des deux est très lié au pays, très culturel. Par exemple, en Espagne, c'est très intéressant parce qu'on tutoie un ministre, mais on vouvoie son concierge. C'est-à-dire que ça dépend de la classe sociale. C'est-à-dire que quand tu es à peu près de la même classe sociale, tu te tutoies naturellement. Mais si tu parles avec quelqu'un qui est supposé d'une classe sociale inférieure, tu le vouvoies pour ne pas avoir l'air de le rabaisser en le tutoyant.
1: D'accord.
4: C'est très fin. Oui, mais c'est...
1: C'est fin.
4: Mais oui, c'est pour dire que chaque pays...
3: Non, c'est bienveillant.
4: C'est pour dire que chaque pays a ses particularités. En France, la logique, quand on rencontre quelqu'un, c'est d'abord de vouvoyer, quitte à passer un moment au tutoiement. Mais moi, naturellement, je vouvoie les gens que je rencontre.
1: Mais parfois, on va dans des magasins et la mose, il te va bien ce jean, tu me dis.
2: Non, c'est un serveur de café, tu repars à des coffee shops, c'est le genre d'endroit où tu prends quoi, tu vois.
1: C'est pas là qu'on n'y va pas, Charles. Et on en parlera à 14h.
0: Ce que disait Fred, c'est pareil en France, j'ai l'impression, le vouvoiement. Moi, les gars qui arrivent dans le taxi et qui disent ça va, chef, tu peux me déposer là, je trouve que c'est une sorte d'humiliation de classe. C'est un truc de. C'est un manque de respect. Ce que tu dis, en
1: déjà,
0: fait,
1: chef, ça ne devrait même pas
0: exister. Non, mais bah, c'est le côté en
1: déjà,
0: c'est
4: déjà, c'est bonjour monsieur, bonjour madame.
2: Au kebab, salut chef. C'est...
1: Chef
4: au kebab,
1: mais jamais de la vie, Charles. Enfin, qui fait ça?
0: Tu vas au kebab?
2: Oui, en plus. Bienvenue dans la vraie vie, les amis.
1: Mais non, ça va, chef.
0: Ouais, moi, je trouve ça très condescendant.
2: On m'appelle chef.
0: Je peux t'appeler chef, quoi.
2: Si vous allez au kebab, on vous appellera chef.
1: Non, pas dans tous les kebabs. Je suis désolée, j'ai un petit kebab à côté de chez moi. On m'appelle pas chef, quoi. Oui. Voilà.
2: Je vous présenterai des kebabiers.
1: Des maîtres kebabiers, bien sûr.
2: Des maîtres kebabiers chaleureux.
1: Pour l'instant, nous avons Jean-Christophe que nous allons vous voyez bien sûr et qui nous appelle de Champignoles, les Mondeville, dans l'Aube. Il est viticulteur. Bonjour, Jean-Christophe.
5: Bonjour tout le monde.
1: Merci beaucoup d'être avec nous, Jean-Christophe. Est-ce que vous avez le tutoiement facile?
5: Non, moi, je suis plutôt sur la même lignée que Fred. Quand on rencontre les gens au tout début, c'est le vouvoiement et puis le vouvoiement, c'est moi, pour moi, ça n'empêche pas aussi des fois d'être bienveillant et d'être proche des personnes. Le vouvoiement ne fait pas forcément une grande distance. C'est le tutoiement, je trouve que c'est le tutoiement facile, comme on peut l'entendre des fois au boulot, comme vous disiez tout à l'heure là, juste avant, dans les magasins.

0: ça, mais même impoli en fait, du coup. C'est vraiment, du coup, on est sur un manque de respect plutôt que. C'est comme, j'ai un exemple en tête, un animateur télé sur M6 qui, dans ses émissions, il tutoie tous les candidats. Alors, je suis peut-être vieux jeu.
1: C'est qui cet animateur?
0: Éric Antoine.
1: Ah oui, qui fait la roue de la fortune notamment.
0: Voilà,
1: et les traîtres.
0: La France en a quoi le talent? Il tutoie tous les candidats. Ça me choque un peu, ça me manque un peu la roue de la fortune presque avec Christian Morin qui vous voyait les gens quoi.
1: Ah oui, c'était notre époque. Oui, mais ouais, après. Mais,
0: voilà, ça, je trouve que ça fait le faussement proche alors que le vouvoiement, ça n'empêche pas d'être proche avec les gens. Moi, je vous vois des personnes avec qui j'ai des très bonnes collaborations et tout. On se vous voit, on est proche, ça n'empêche pas, mais. Le vouvoiement permet, je trouve, de
1: ça met une petite distance, oui, c'est bien.
0: Ensemble, quoi.
1: Ouais. Voilà. Mais après, regardez, quand vous avez une émission comme The Voice Kids, Nikos, il va pas vous voyez une gamine qui a 5 ans.
0: Enfin, c'est pas pareil. Un adulte peut tutoyer plus facilement des enfants. Par contre, je suis assez d'accord, Baptiste disait tout à l'heure, par contre, moi, je vois mon gamin de 15 ans, on en parlait juste un peu avant avec lui, là. Il me disait, moi, je me vois pas, vous voyez, il se voit pas tutoyer un adulte qui ne me connaît pas, quoi.
1: Bah, non.
0: S'il connaît bien, au bout d'un moment. Non, mais je veux dire, il y a quand même, donc, il y a quand même la forme de respect, il y a quand même des choses comme ça. Et je vous dis, le vouvoiement n'empêche pas d'avoir des bonnes relations, d'avoir d'être assez proche de quelqu'un, malgré le vouvoiement, quoi. C'est pas, le tutoiement, pour moi, c'est presque, je sais pas, ça rabaisse un peu, c'est un peu tiré vers le bas encore, quoi. Le tutoiement, c'est un peu facile, quoi. En gros, on se prend plus la tête, allez, on tutoie tout le monde.
1: C'est ça, c'est la facilité, vous avez raison. Merci beaucoup, Jean-Christophe. Et évidemment, ils ont pas ce problème en Angleterre ou aux États-Unis, puisqu'il y a pas de vouvoiement et de tutoiement. Notre invitée sur ce débat, c'est Marie Rébérol. Elle est docteure en anthropologie sociale. Bonjour, docteur.
2: Bonjour, madame.
1: Merci beaucoup d'être avec nous. Est-ce que le tutoiement, pour vous, qui est en train d'envahir notre société, c'est quelque part un symbole de facilité et d'appauvrissement?
2: Il me semble que c'est un symbole du fait que, en tutoyant de plus en plus, on gomme ce qu'on appelle les différences sociales, voire les différences de classe. Non pas qu'elles disparaissent, mais elles sont gommées. On n'en parle plus à travers un langage qui généralise le tutoiement.
1: Mais c'est un problème
2: particulièrement. Je vous entendais discuter et autour de ça, si vous avez envie de ne plus parler de différence de classe ou d'inégalité, la généralisation du tutoiement, c'est très bien. S'il vous semble que ces différences-là existent encore, dans ce cas-là, vous avez envie de pouvoir alterner tutoiement et vouvoiement.
1: Mais on n'a quand même pas le même comportement. Allez-y.
2: Il y a quand même un autre élément qui entre en jeu, parce que je vous entendais un peu avant, et que à travers le tutoiement et le vouvoiement se jouent aussi des enjeux de distinction. C'est-à-dire que là, on n'est plus dans vraiment les codes relationnels. Vous voyez son concierge et tutoyer son collègue, qui marque une forme de respect vis-à-vis du concierge qu'on n'a pas besoin d'avoir avec son collègue, c'est une forme de distinction. Moi, je suis capable de faire la différence entre qui je tutoie, qui je vous vois. Alors qu'il y aurait des personnes qui ne savent même plus faire la différence et qui tutoient tout le monde.
1: Et est-ce que vous pensez quand même qu'on devrait remettre un petit peu de vouvoiement? Parce qu'on ne s'exprime pas de la même manière quand on tutoie et quand on vouvoie. On n'utilise pas les mêmes mots, on parle pas de la même manière. Les tournures de phrases quand même ne sont pas les mêmes.
2: Bien dit. Oui, si on considère que le tutoiement et le vouvoiement ne véhiculent pas la même chose.
1: Oui.
2: Dans le tutoiement, il y a des dynamiques de proximité, familiarité. Dans le vouvoiement, plutôt de distance et de respect. Donc ça, on y tient. De ce point de vue-là, continuer à utiliser les deux, c'est important. Après, ce qui est amusant aussi, c'est de voir comment les gens bricolent des choses. C'est-à-dire qu'ils vont pouvoir vous raconter plein de choses autour de qui ils tutoient, qui ils vous voient. Pour ça, ça veut dire qu'ils ont le sentiment d'avoir de la marge à travers le langage pour raconter des choses, pour distinguer, pour différencier, pour marquer des différences, etc.
1: Ça, c'est Baptiste avec son beau-père. Merci beaucoup, en tout cas, Marie Rébérol, d'avoir été notre invitée. Et on termine avec Nanou de Nancy. Bonjour, Nanou.
3: Oui, bonjour.
1: Merci beaucoup d'être avec nous. Est-ce que vous voyez tout le monde, vous, Nanou?
3: Alors, du coup, je reviens un peu sur ce qui a été dit. Moi, je sais effectivement aussi faire la part des choses entre vouvoiement, tutoiement. Mes beaux-parents, je vais les vouvoyer, mais il y a du respect, il y a tout ça, il n'y a aucun souci.
1: Vous les connaissez depuis quand?
3: Depuis longtemps.
1: Ah oui, d'accord.
3: Depuis longtemps. Et pareil, des personnes de mes voisins, etc., je vais les vouvoyer, sauf peut-être ceux de mon âge avec qui on a déjà discuté. Mmh. Et par contre, je voulais intervenir effectivement au niveau du travail. À l'époque, déjà dans mon ancienne activité, je travaillais dans une administration française, mon chef m'avait obligé à le tutoyer. Ouais. Et là, du coup, là où je travaille actuellement, c'est la première question que je demande quand j'appelle du coup une personne intéressée pour rejoindre l'activité, c'est le tutoiement. Ça me met déjà moins de pression, elle moins de pression, et c'est beaucoup plus naturel. Il n'y a pas de supérieur de tout ça. Et je sais que quand moi j'ai rejoint l'activité, pareil, c'était chef, c'était la première à me dire, il n'y a pas de chef, je peux te tutoyer, et le feeling, je trouve qu'il passe. Très bien, ça enlève en rien effectivement le respect, la bienveillance, les échanges, tout ça, mais je trouve que ça met une pression en moins.
1: Bah écoutez, merci beaucoup pour cet avis. En tout cas, Nanou, c'est sûr que voilà, quand les choses sont dites dès le départ, c'est aussi plus simple pour tout le monde, parce que souvent on ne sait pas trop. Voilà, est-ce qu'on vous voit, est-ce qu'on tutoie, et c'est pas toujours facile. Merci Nanou. On termine avec des messages, Charles.
4: Ça fait réagir Sophie qui nous dit moi, je suis enseignante et je mets un point d'honneur à vouvoyer mes élèves. C'est très important qu'ils me vouvoient et que je les vouvoie aussi pour marquer la distance. Valérie nous dit on bosse chez Air France et dans l'entreprise, tout le monde se tutoie. C'est le principe. Quand je me mets à vouvoyer un collègue, c'est que je suis en colère contre lui. C'est pour marquer la distance, nous écrit Valérie. Yann nous dit c'est aussi très douloureux quand on passe les 35 ans et que les petits jeunes commencent à nous vouvoyer. C'est là qu'on sent aussi l'âge.
1: Non, le pire, c'est quand ils t'appellent madame. Alors
5: on
1: là,
5: m'a dit monsieur tout à l'heure quand je suis arrivé.
4: Ouais, bah oui, c'est là qu'on prend un petit coup de vieux. Et puis Nico nous dit mais je comprends pas, dans l'équipe, vous vous voyez à l'antenne, je suis sûr que vous vous tutoyez hors antenne. Oui. Comment ça se fait d'où vient cette hypocrisie, nous dit Nico.
1: Non, c'est pas une hypocrisie, c'est une distance. Moi, j'ai longtemps eu mon ancien compagnon comme consultant et on était ensemble, on avait deux enfants ensemble, et ben je le vouvoyais à l'antenne parce que je trouvais que c'était une marque de respect par rapport aux auditeurs et aux téléspectateurs, et je trouve que ça crée une connivence et que ça écarte l'auditeur ou le téléspectateur. Si je disais ah Fred et toi hier nanana,
6: tout à fait,
1: même si parfois ça m'échappe et que je vous tutoie, mais n'empêche que je pense que tout le monde doit être d'égal à égal, c'est-à-dire que on se vouvoie, et je trouve que c'est une marque de respect à la fois pour vous et puis à la fois pour l'auditeur et le téléspectateur.
6: Et moi ça m'arrive le matin d'avoir des auditeurs qui m'écoutent depuis très longtemps, qui me tutoient, et moi je le, parce qu'ils m'écoutent depuis qu'ils ont 15 ans, donc mais moi je les vouvoie quand même parce que ça fait partie du jeu. Je pense que le respect, il passe par là, et le fait de ne pas écarter les gens.
4: Commerce, travail, faut-il en finir avec le tutoiement? On vous a posé la question sur nos réseaux, vous avez dit non. Non, on ne doit pas en finir avec le tutoiement à 57%.
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1: Et on va s'intéresser tout de suite au boom du jour. Et ce boom, c'est celui des coffee shops et bistrots 2.0. On peut boire un café torréfié devant vous, un thé matcha, lait d'amande, graines de chia, en savourant un banana bread bio ou sans gluten. On en compte aujourd'hui ces coffee shops 3500, au moins en France. Les plus connus, c'est Starbucks et Columbus Café. Mais on trouve désormais aussi énormément de petites enseignes indépendantes partout en France. Enfin, pourquoi ça marche autant, Charles? Parce que c'est très cher en plus.
4: La mode, la tendance, les réseaux sociaux aussi, une dizaine chaînes ouvrent chaque semaine en France, selon les chiffres du collectif Café. Chiffre d'affaires, 320 millions d'euros rien qu'en 2024, grâce à des boissons dont le prix peut parfois monter à 7 ou 8 euros pour les boissons les plus élaborées. Ces coffee shops ont connu un véritable essor, notamment après le Covid, avec tous les télétravailleurs qui venaient s'installer pendant des heures pour bosser dans des endroits cosy. Des coffee shops qui ouvrent souvent aussi avec une activité complémentaire. On peut y acheter du café, certes, mais aussi participer à des ateliers céramiques, à du yoga, il y a des boutiques de vélo. Il y a certains font aussi librairie. Il y a de plus en plus de librairies.
1: Mais excusez-moi, quel est l'intérêt de boire un café dans une boutique de vélo?
4: Dans une librairie, on peut lire un livre aussi. Voilà, on peut acheter des livres, en parler, etc. Tout en buvant un café. Certains proposent des...
1: On va pas jardiner en buvant un café.
4: Si, il y a des ateliers jardinerie, il y a des friperies aussi. On vend des vêtements et en même temps, on boit du café.
1: Oh là là.
4: Voilà, je vois que Baptiste est adepte.
1: C'est le plus bobo de tous. Évidemment qu'il est adepte.
4: Ces établissements connaissent aussi leur succès grâce au fait qu'ils ont su prendre le virage des goûters et des tea times, ce que n'ont pas forcément su faire les bistrots et les brasseries traditionnelles.
6: Non, les Ricard déjà.
4: Exactement.
1: Non mais ça, voilà. Je vous donne le point.
4: Voilà.
1: Et les petits déj aussi, je vous donne le point.
4: Le Ricard de 16h est devenu un matcha friperie.
6: Eh ben voilà où on est la France.
4: Et à tel point que certains suivent la tendance, comme les grandes chaînes de boulangerie. La chaîne Marie Blacher, qui est installée partout en France pour ses boulangeries, lance désormais partout des espaces coffee shop.
1: Enfin, ils ont pas de matcha chez Marie Blacher.
4: Ça va pas tarder, je pense. Il faudrait vérifier, mais aussi ça va venir. Même le McDo a lancé des Mac Café, des espaces coffee shop dans ses enseignes.
1: Et il n'y a pas d'alcool dans ces enseignes.
4: C'est ça qui distingue un coffee shop d'un bistrot, d'un café, d'une brasserie, c'est qu'il ne vend pas d'alcool, il n'y a pas de licence 4.
1: Alors, le boom des coffee shops, est-ce que c'est navrant ou réjouissant, Fred Hermel?
6: Mais c'est tellement navrant, c'est tellement ridicule. Moi, je suis allé une fois il y a 25 ans dans un Starbucks, quand ils ont ouvert à Madrid.
1: J'adore Starbucks.
6: Je suis allé une fois pour voir ce que c'était, puis on m'a donné. Je dis, mais il n'y a pas de tasse en. Non, c'est du carton.
1: Tu peux avoir une tasse, mais tu peux l'acheter.
6: Bah oui, c'est ça.
1: Mais non.
6: Ils m'ont demandé mon prénom. Je trouvais ça tellement ridicule. Puis
1: mais est-ce qu'ils l'ont bien écrit? Parce que normalement, c'est un peu ridicule.
6: Non. Imagine en Espagne, Frédéric. Tu vois, c'était un peu. Non, mais je ne voyais pas l'intérêt. C'est moche. Alors que tu as tellement de vieux, beaux cafés sublimes. Avec des tables en
1: marbre. Mais dans ton vieux, beau café, si tu veux prendre un goûter, on va te servir un croissant un peu rassis parce qu'il a été acheté le matin à 6h. Alors qu'effectivement, je reconnais ça. Banana bread, une bonne mousse, etc. C'est un gâteau à la banane.
6: Gâteau à la banane, ok, merci. Voilà, tu vois, en fait, ce que je n'aime pas, c'est tout ce qui va avec. C'est le langage, ce sont les produits, c'est tout ça, c'est un univers qui n'est pas le mien. Et je ne veux pas entrer dans cet univers qui est le même à Paris, à Singapour, à New York, à Madrid, à Tombouctou.
1: Il n'a pas tort.
4: C'est vrai pour Starbucks et Columbus qui représentent 15% du marché en France.
6: Oui,
4: mais 80%, ce sont des indépendants, ce sont des petits artisans français.
6: Oui, c'est ça.
4: C'est le terroir.
1: Oui, qui vendent du café à 8 euros, par contre, Charles.
6: C'est cette tendance qui veut uniformiser le monde. Moi, à quoi ça va servir de voyager si tu retrouves les mêmes choses partout?
1: Et les serveurs sont toujours musclés avec des t-shirts blancs, possible, un petit peu moulant, un petit tablier noir. Et ils te torréfient le café à la force de leurs avant-bras.
4: On a sorti tous les arguments comme les Estelle au coffee shop.
1: Je n'y vais pas.
4: Mais on connaît bien, visiblement.
1: Oui, Tristan Bannon, est-ce que vous êtes sensible à cette nouvelle tendance?
11: Non, mais d'abord, il y a plusieurs choses. Il n'y a pas que le Starbucks et Columbus. Il y a effectivement plein de petits artisans, j'en connais pas mal. Et pourquoi j'en connais pas mal? Parce que je n'aime pas le café. Et que donc, je suis très consommatrice de tout ce qui peut changer le goût du café pour quelqu'un comme moi qui a besoin de se réveiller mais qui n'aime pas le goût. Donc tout ce qui est cappuccino, latte, tout ça, je suis très consommatrice. Après, comme tout, le problème, c'est quand il commence à y en avoir trop. C'était exactement pareil avec, à un moment, il y a eu le boom des burrata. Il y avait des burrata à toutes les cartes de tous les restaurants français. Et puis, ça s'est un peu calmé, ça s'est équilibré. On sait où aller si on veut en manger, on sait où aller si on veut pas en manger. Il y a eu ça sur les burgers. Les burgers, les mini-burgers. On a tous vécu des mariages où on nous a tous servi des mini-burgers, parce que c'était la grande mode, on n'en pouvait plus des burgers. Donc, à un moment, ça va s'équilibrer. Moi, ce que je trouve assez réjouissant, c'est qu'en revanche, je ne sais pas pourquoi on oppose les deux, parce que le café en bas de chez moi, il a fini par servir, lui aussi, des dérivés, donc des lattés, des cappuccinos un peu évolués, avec des goûts divers et variés, des matcha lattés, et c'est pas si mal, en fait. faire évoluer la proposition tout en restant un petit café de Paname ou un petit café français, c'est pas si mal.
1: Oui, mais donc c'est plus un vrai café, quoi. T'as pas.
11: Pourquoi un café qui fait du café, c'est plus un café?
1: Si, mais je sais pas. Voilà, le bon vieux bistrot. Je dis pas qu'il doit pas servir du matcha, mais je crois qu'il faut quand même mais garder les deux. Fondamentaux, quoi.
11: Mais il fait les deux. Où est le problème?
1: Oui. Bah, je sais
11: pas. Le plus change. Pour le moins.
6: Oui, oui. Non, mais c'est la déco aussi. Tout ces.
11: Ah, mais là, c'est vrai pour le Starbucks. Qu'est-ce qu'on met
1: dans une série américaine?
11: C'est vrai pour cela.
1: Soit un mur de briques, soit un truc un peu.
6: C'est pas vrai pour tous. Qui va arriver en disant Friends.
11: Mais c'est pas du tout vrai pour tous. Il y en a plein qui ressemblent vraiment à des petites échoppes parisiennes ou autres, si on va ailleurs. Même à la campagne, j'en trouve. Donc, franchement.
1: Où à la campagne?
11: Dans l'Orne, il y en a.
1: Oui. Il y a des coffee shops dans l'Orne. Oui,
11: oui,
1: très bien.
11: Oui, madame.
1: Très
11: oui,
1: bien, madame. Eh bien, nous irons. Alors, évidemment, j'ai gardé le bobo de l'émission pour la fin, histoire de défendre les coffee shops. En vrai, vous avez un look de serveur de coffee shop. C'est pas Baptiste Desmoussiers.
12: J'ai le petit t-shirt
1: avec
12: non,
1: votre t-shirt
12: très
1: blanc.
12: Musquée, Estelle,
1: la petite
12: désolé,
1: moustache. Hein. Ouais, mais il y a la petite moustache qui fait bien coffee shop quand même.
12: Écoutez, au risque de vous décevoir, j'ai la petite boucle d'oreille, j'ai la petite moustache, j'ai le t-shirt blanc, et pourtant, je suis pas du tout adepte de ces coffee shops, etc. Moi, je suis assez d'accord avec Fred, c'est un peu l'américanisation de la société, je trouve. C'est-à-dire qu'en fait, il y a bien sûr que la standardisation, elle a du bon, parce que quand vous êtes un Américain et que vous voyagez, ben, vous êtes content de retrouver un McDo en France parce que vous êtes rassuré, vous avez votre culture. Le problème de la standardisation de cette américanisation de la société, c'est que ça tue, ou en tout cas, ça prend de la place d'autres commerces. Alors, je sais pas pour la désertification des centres-villes, s'il y a des pas de porte qui sont vides, autant qu'il y ait des coffee shops qui s'installent. Mais le côté Starbucks et le côté Columbus Café, je regardais avant de venir, Starbucks aujourd'hui, ils en ont à peu près 260. Ils ont annoncé qu'ils voulaient, en 2015, il y en avait 100 en France. Aujourd'hui, il y en a 260. Objectif 500 pour 2028. C'est un objectif qu'ils affichent. Donc en fait, on est déjà le premier marché au monde pour McDonald's en termes de magasins, de corner McDo. On va être probablement, si l'avenir de la France c'est de devenir, on est le troisième marché pour les coffee shops en Europe, de devenir une succursale des US, etc. Tant mieux si, Tristan, tant mieux pour toi si tu as trouvé une alternative au café expresso, etc. Je trouve ça très bien qu'il y en ait pour tout le monde. Mais effectivement, moi, il y a un peu un truc qui me chagrine, c'est la standardisation de l'américanisation de la société. Moi, ça, c'est pas trop ma cam. Et puis après, je trouve ça un peu ridicule.
1: Mais vous buvez pas de matcha?
12: Alors, je suis désolé, Estelle, je vous ai su.
1: Tellement
12: désolé. Mais tellement imaginé pour
1: vous. Mais vous buvez pas de latte?
12: Je bois du thé le matin.
6: Je suis sûr que tu bois du Earl Grey comme moi.
12: Je bois du thé à la bergamote. Avec une petite goutte de lait à l'anglaise. Hyper boring. Et les matchas, tout ça, je trouve ça insipide. Le maté, pareil, qui a eu cette espèce de hype à la Griezmann, etc. Je trouve ça dégueulasse.
6: Non, mais sauf que le maté, c'est exceptionnel, mais ce qu'on te sert, c'est pas ça du tout. Non, mais moi, j'en ai vu en Argentine. C'est autre chose. Ce qu'on te fait ici, c'est une sorte de dérivé. Qui n'a aucun
4: goût. Oui, mais là, je suis à Arras, chez toi, Fred, il y a plein. Je suis en train de regarder la liste des super coffee shops, là.
6: Nielsen,
4: brunch et café de spécialité, Emily and the Cool Kids, visiblement.
6: Ah bah tiens,
4: la jeunesse d'Arras.
6: Emily and the Cool Kids.
1: Bravo.
12: Tout petite intervention. Il y a deux jours, je reviens, j'ai fait un aller-retour pour le boulot. Je suis passé à la gare de Bordeaux. Je sors, j'avais besoin d'acheter un truc à bouffer. Il y avait un Starbucks et en face il y avait un McDo. Et en fait, pardon.
1: Il y a même les petits calnés Baillardan.
12: Ouais, mais voilà. Donc en fait, il y a que Baillardan, il y a machin. Et j'ai rien pu acheter d'autre que. Et je me suis retrouvé à acheter un sandwich chez Starbucks. Dégueulasse. En fait, il y a.
1: Vous auriez pu ramener les
12: calnés. Oui. Oui, mais vous savez que c'est pardon, Baillardan, ils ont eu un scandale sur le dos parce que c'était que du congelé, etc.
1: Oh, écoutez, vous n'allez pas me faire plaisir.
12: J'adore les cannes Baillardan. Et on ira boire un matcha.
1: Non, certainement pas.
11: Non, mais pardon, Fred et Baptiste, vous confondez quand même le produit. Et systématiquement, le Starbucks et le Columbus. Parce que le produit, il n'est pas gênant en soi. Qu'il y ait des petites échoppes qui en vendent, je ne vois pas où est le problème. À ce moment-là, on arrête de vendre des pizzas parce que ce n'est pas français. On arrête de vendre des burrata dont on parlait tout à l'heure parce que ce n'est pas français. On arrête de vendre des hamburgers parce qu'il existe McDo. Enfin, on peut aller loin comme ça, en fait. Le problème, ce n'est pas qu'il y ait des matcha latte, qu'il y ait tout un tas de dérivés, de latte, de café, de ce qu'on veut. Le problème, c'est la standardisation des chaînes américaines, mais pas qu'en matière de coffee shop.
6: Ben, je suis d'accord.
11: En matière de coffee shop. En matière de tout. Donc, ce n'est pas le procès à faire. Il n'est pas à faire autour de ces produits-là, je pense.
1: Alors, il y a Thomas qui nous appelle de Cotignac, dans le Var. Thomas, Cotignac, ce n'est pas la ville de Georges Clooney? Thomas?
13: Allô?
1: Oui.
13: Ah, oui, bonjour, je suis à l'antenne. Oui, bonjour.
1: Oui, tout à fait. Thomas, mais Cotignac, ce n'est pas la ville de Georges Clooney?
13: Bon, il n'est pas très loin. Il n'est pas très loin.
12: Vous n'êtes pas Georges Clooney vous-même?
13: C'est ça. Oui, je ne sais jamais.
14: Je viens d'aménager dans ce petit village.
1: Ouais.
14: Il y a plein de cafés ordinaires qui sont très bien. Et ouais. Il y a une dame qui a un coffee shop indépendant. Elle fait voilà. Du très bon café. C'est un savoir-faire aussi qu'on ne trouve pas dans les cafés ordinaires. C'est pas un simple café crème. Donc c'est bien qu'il y ait pour le choix pour tout le monde. Et le café est super bon. En plus, voilà, c'est quelque chose, c'est notre savoir-faire. Voilà, on n'est pas obligé d'y aller, mais je trouve que c'est très bien d'avoir le choix.
1: Mais est-ce qu'elle n'a voilà. pas ouvert pour Georges Clooney, justement? En se disant, tiens, il va y avoir plein d'Américains qui vont venir.
14: Ça, je sais pas. Mais en tout cas, il y a beaucoup d'Américains et d'étrangers.
1: Voilà.
14: Mais ça plaît à tout le monde. Je trouve que c'est bien qu'on ait une offre. J'ai découvert les coffee shops à Londres.
1: Ouais.
14: Et j'aime bien. J'aime bien les deux. Mon coffee shop ou le café avec le journal chez le bistrot habituel. Voilà, et, c'est très, très bien.
1: Et le café est au même prix ou pas, Thomas?
14: Mais c'est pas la même chose, en fait. C'est
1: d'accord.
14: pas le même produit. C'est pas juste un café au lait avec un café allongé avec du lait. Voilà, il y a le flat white avec le café latte.
1: Pardon,
6: le flat white.
1: C'est quoi un flat white?
14: Ou d'autres choses. Ben, c'est des doses de café avec une différence de lait et tout. C'est vraiment différent.
12: Oui, c'est un café au lait, hein, pardon.
14: Non. Goûtez, vous verrez la différence.
1: Et vous avez le petit cœur sur la mousse?
14: Une petite fleur, c'est pas mal.
1: Ah oui, d'accord, oui.
6: Mon Dieu, mignon.
1: Mais vous la payez combien, cette petite fleur sur la mousse, Thomas?
14: Ouais, je crois que le café, il a un peu moins de 4 euros, quelque chose comme ça. C'est très bon, c'est très bien.
1: Ça va.
14: Voilà. Il n'y a pas que des Starbucks sur Terre, il y a plein d'indépendants qui font ça.
1: Et vous avez...
14: À Marseille, vous en trouvez de partout, c'est bien.
1: Vous avez bien raison.
14: Ouais, c'est bien, il faut être ouvert. Il n'y a pas que des grosses multinationales. Il y a plein de petits artisans.
1: Et Thomas, il s'appelle comment? Allez, on va lui faire de la pub quand même au coffee shop de Cotignac.
14: Ah, je crois qu'il s'appelle le coffee spot ou quelque chose comme ça. Je sais même pas le nom, voilà, mais j'y vais régulièrement et c'est très très bien. Voilà.
1: Eh ben, écoutez, super. Merci beaucoup, Thomas, en tout cas, d'avoir été avec nous. En tout cas, c'est bien d'avoir eu Thomas pour dire que c'est pas que dans les grandes villes. Voilà,
6: oui,
1: les
6: bien sûr, il y a partout en France. Même si Ingrid nous écrit sur WhatsApp, je trouve ça tellement bobo. Moi, je préfère mon café dans un vrai bistrot avec des vrais gens qui discutent entre eux. Dans les coffee shops, personne ne se parle, estime Ingrid.
1: Oui, les gens bossent.
6: Ouais, oui, c'est vrai.
1: Sur leur ordinateur.
6: Bah, j'ai Thierry qui nous dit ces trucs-là, c'est ridicule. C'est juste pour se la péter dans la rue avec son gobelet, avec des boissons qui n'en sont pas. Ça sert à frimer. Ah,
15: je déteste voir des gens là, dans la rue avec leur gobelet, là, ou dans le métro, mais j'ai toujours peur qu'ils renversent leur café sur moi, ça m'énerve.
6: Ken nous dit au bistrot chez Lulu, dans mon village, on boit du pinard, pas des cafés en gobelet. Voilà ce que nous dit Ken.
15: Et on dit tous pourris.
6: Voilà, Christophe nous dit, si je ne m'abuse, ce sont les jeunes et les étudiants si pauvres et si précaires qui trouvent les moyens de s'acheter des thés et des cafés à 10 balles. Voilà ce que pense Christophe. À l'inverse, j'ai quand même trouvé Pierre qui nous écrit moi, j'adore le coffee shop près de chez moi qui vend aussi des fringues de vélo et du coup je fais les deux en même temps, je prends mon café, je fais mon shopping.
1: Pardon, mais est-ce qu'on peut appeler Pierre? J'espère que Pierre a laissé son numéro parce que je ne comprends pas ouais. En fait, mais c'est un truc à la fois. C'est-à-dire qu'en fait, je vois pas.
6: Ah non, mais maintenant, mais... le nombre de librairies qui proposent autre chose.
1: Mais enfin, mais c'est normal. Mais enfin, tu peux.
6: Un coffee shop librairie, ça vous choque pas?
1: Mais non, parce que tu peux lire un livre.
6: Et le nombre de coffee shops qui vendent des fringues à côté ou qui proposent de la poterie.
1: Mais ça, je comprends pas non plus. Écoutez, mais enfin, soit t'achètes des fringues, soit tu bois un café.
12: Oui.
1: Mais en fait, tu fais pas les deux.
6: Ça s'appelle le marketing.
1: Et puis moi, je suis désolée, mais j'ai pas envie d'essayer des fringues devant quelqu'un qui boit un café. Enfin, et puis pareil pour le vélo.
12: Moi, j'ai pas envie de boire un café devant quelqu'un qui essaye des fringues.
1: Mais
6: c'est pour créer un lieu de vie, etc.
1: Mais un lieu de vie. C'est quoi?
6: J'ai pas d'autres arguments. Il est petit là-dedans, là, je suis au bout, là, arrêtez.
1: Non, mais un lieu de vie.
6: Moi, je bois mon café au bistrot.
1: Non, mais enfin, pardon, mais personne ne dit ça. C'est vraiment un langage de bobo, cher. Un lieu de vie. Enfin, voilà. Non, mais c'est.
6: On va plus boire un café désormais. Vit une expérience. Ça n'a rien à voir.
1: Là, mon Dieu. Mais vous savez que tout ça, c'est quand même la faute du télétravail, parce que en fait, c'est le télétravail qui a amené ça. Parce que là, pour le coup, il y a des gens en fait qui en avaient marre de se retrouver dans leur tout petit espace restreint à devoir bosser avec leur ordinateur, avec une connexion Wi-Fi toute pourrie. Et c'est vrai que dans ces endroits, on pouvait rester des heures en buvant, quand même, il faut le dire, un bon café, en mangeant des bonnes pâtisseries et en ayant une bonne connexion Wi-Fi. Ça a amené ça aussi, le télétravail.
6: Ah, mais ça, c'est sûr. Non, mais les gens d'abord sont plus intéressés par le wifi que par la qualité de ce qu'ils vont boire ou manger. Donc.
1: Non, mais tu vois, mais les bons cafés, enfin, à ce prix-là.
12: Il y a la petite fleur dessus quand elle est pas mal.
1: Oui, il y a la petite fleur sur la mousse.
11: Et pardon, Fred, tout à l'heure, vous avez dit qu'on ne se parlait plus alors que dans le café, on se parlait. C'est pas vrai du tout. Les jeunes, au contraire, ils se parlent, ils se rencontrent, alors que quand ils sont chez eux, dans leur chambre minuscule, ils rencontrent personne et ils croisent personne.
12: Mais non.
11: Mais si, il suffit. Allez-y un peu dans.
12: Oui, mais...
11: Non, encore une fois, pas dans les grandes chaînes américaines. Ah, oui. Allez-y dans les petits coffee shops et vous verrez qu'au au contraire, ils se parlent, ils échangent. Pas du tout.
4: Aujourd'hui, quand on a 20 ans, on préfère se donner rendez-vous au coffee shop, qu'au bistrot du coin.
12: On achète surtout son café à emporter.
1: Non, mais est-ce qui est vrai, peut-être aussi, c'est que pour les jeunes femmes, c'est peut-être des lieux qui semblent plus safe. On va dire qu'effectivement, le bistrot de quartier, où il y a parfois, il faut le dire, ça arrive quand même, une population plutôt masculine, parfois qui boit de l'alcool à des heures assez avancées dans la journée, etc. Et c'est pas un lieu où peut-être quand on est une jeune femme de 15, 16 ans, un lieu où on se sent à l'aise. C'est vrai que dans un lieu, dans les coffee shops où les couleurs sont assez acidulées, où effectivement c'est un peu plus girly que le bistrot traditionnel, et ben peut-être que les jeunes femmes se sentent plus à l'aise, quoi. Qu'est-ce qu'il y a, Fred?
15: Non,
1: vous voyez pas
15: bien
1: de quoi je parle.
15: Mais si, je vois tout à fait de quoi tu parles, mais voilà. Mais moi, un monde où les femmes et les hommes sont séparés, ça me...
1: Oui, mais pas les séparer. Moi, j'aime les tickets à gratter, j'aime faire mon auto-foot, etc. Donc, c'est certainement pas dans un coffee shop que je vais aller. Mais je peux concevoir qu'il y ait des jeunes femmes qui se sentent moins à l'aise dans un univers où, effectivement, tu fais ton loto et tu fais ton tiercé que dans un lieu où tu bois du thé matcha. Voilà, je peux le concevoir.
11: Mais pardon, pourquoi les séparer, en fait? Non, mais les femmes et les hommes sont pas séparés.
1: Oui, mais aujourd'hui, c'est pas les mêmes univers et tu sais très bien.
11: Non, mais bien sûr,
1: pas les mêmes gens.
11: Bien sûr, mais parce que Fred parle de séparer les hommes et les femmes, ils sont pas séparés dans les coffee shops.
15: Dans les bistrots, j'ai pas l'impression que dans les bistrots il y ait que des hommes. Mais bon, en tout cas, les bistrots que je fréquente,
1: ça dépend des bistrots.
4: Ouais. Le pilier de comptoir est plus souvent masculin que féminin.
1: Oui.
15: Oui.
4: Oh, merci de l'admettre.
1: Voilà,
4: en attendant, il y a beaucoup. Oui.
1: C'est pas de la discrimination, mais c'est une
15: c'est
1: une expérimentation.
15: Social, mais c'est bien aussi de voir.
4: Et alors j'ai le message d'Ali. J'ai hésité, mais je vais vous le lire, Estelle. Et Ali qui écrit: désolé Estelle, mais vous devez avoir un palais de cheval pour dire que chez Starbucks ou Columbus, les pâtisseries sont bonnes. Moi, je vous invite chez moi. Je vous fais un bon vieux café à l'ancienne, une pâtisserie faite maison, et vous verrez que c'est bien meilleur que leur pâtisserie industrielle.
1: Ah non, mais je ne mange pas de pâtisserie.
4: C'est l'occasion de corriger.
1: Mais pas non plus chez Starbucks. Mais après, en fait, la vérité, c'est que moi, ce que j'aime, c'est le double des cas allongé. Donc, vous voyez bien que je n'aime pas le café. Et effectivement, chez Starbucks, ils ont la gentillesse de me faire un americano déca absolument immonde, mais qui me va parfaitement. Et ça, c'est vrai que quand je vais dans mon petit bistrot, ça, je ne l'ai pas. Ça, c'est vrai. Quand je leur demande un déca allongé, j'ai toujours quand même une demi-tasse, donc je suis obligée de rajouter de l'eau, etc. Et là-dessus, bon, ils savent faire. Pour les gens comme moi qui n'aiment pas le café, c'est de nirvana.
4: Et puis, ils ont su innover sur les pâtisseries. C'est des cheesecakes, des trucs à la cannelle, des cinnamon machin et tout.
1: Cinnamon roll.
12: Voilà. Si vous n'aimez pas le café, pourquoi ne pas boire de café, Estelle, tout simplement?
1: Parce que j'aime l'idée du café. Je n'aime pas le café, mais j'aime l'idée du café.
4: Elle veut l'expérience. L'expérience caféinaire.
1: Et j'en bois un nombre absolument fou. Je ne sais même pas ce que je suis capable de faire la différence entre un déca et un café.
4: Mais oui, en tant que barista de la rédaction, je peux témoigner.
1: Je ne sais même pas ce que je bois. Et donc, j'achète des Starbucks creamy, des trucs qui n'ont aucun.
15: Parce que t'es tellement timide que t'en as besoin pour parler aux autres, pour t'intégrer.
1: Exactement, voilà, pour nous les inhiber. Tout à fait.
15: Oui, c'est ça.
1: Tout à fait.
4: Alors, ce boom des coffee shops, à vous entendre tous, c'est navrant. Mais quand on vous pose la question sur nos réseaux, c'est beaucoup plus serré. On vous a demandé navrant ou réjouissant. Vous avez dit navrant à 54%. Mais donc, c'est une marge d'erreur, comme dirait Estelle. C'est presque un 50-50 entre navrant et réjouissant.
1: Et tant mieux, vraiment, pour les petits entrepreneurs qui réussissent à percer et qui font un carton aujourd'hui. Bravo à eux.
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1: 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Les infos tout de suite avec Cassandre Brault. Bonjour Cassandre.
22: Bonjour Estelle, bonjour à tous. Le feu n'est toujours pas fixé à Dan dans le Pas-de-Calais. Il s'est déclenché hier dans l'après-midi et a parcouru 180 hectares. Une maison a été détruite par les flammes, mais aucune victime n'est à déplorer. Aujourd'hui, les pompiers sont toujours mobilisés et ils sont particulièrement attentifs aux conditions météo, explique le colonel Thierry Darras, directeur départemental adjoint du SDIS 62.
23: C'est un feu avec un vent qui tourne. Donc là où nous étions en sécurité hier, eh bien, on peut se retrouver en difficulté aujourd'hui. Tous les moyens en renfort sont arrivés. Nous avons 233 sapeurs-pompiers sur place, avec des moyens du département du Pas-de-Calais, bien entendu, pour une centaine de sapeurs-pompiers, et en un peu plus de 100 sapeurs-pompiers qui viennent des départements voisins, notamment des départements des Hauts-de-France. Et nous sommes appuyés également par un dispositif militaire de la sécurité civile, spécialisé dans le feu de forêt. Les habitations ne sont pas menacées parce qu'elles sont protégées par les sapeurs-pompiers qui sont sur place. Donc on fait en sorte qu'il n'y ait pas de feu qui arrive jusqu'à ces habitations.
22: Les pompiers qui sont mobilisés sur le front des incendies depuis le début de l'été et qui réclament plus de moyens, ils sont en grève aujourd'hui. Les 9 syndicats de pompiers étaient reçus ce midi au ministère de l'Intérieur par Laurent Nunez. La vague de chaleur de cette semaine dépasse en durée celle de 2003 avec 17 jours de forte chaleur consécutive sur le pays, l'une des plus longues connues par la France. 80 départements sont en vigilance orange jusqu'à demain. C'est la journée la plus chaude de la semaine. Des pics de température attendus jusqu'à 41 degrés localement dans les terres du sud-ouest à la région Centre-Val de Loire. Et face à cette sécheresse qui s'aggrave, la situation des petits cours d'eau est la plus critique jamais enregistrée à cette période. Près de 1370 cours d'eau présentent des ruptures d'écoulement ou s'assèchent. Trois hommes âgés de 19, 20 et 40 ans grièvement blessés par arme à feu hier soir dans la rue à Besançon. Leur pronostic vital est engagé. Les enquêteurs explorent toutes les pistes, dont l'hypothèse d'un règlement de compte lié au trafic de stupéfiants. Aucun suspect n'a été interpellé pour le moment. De nouvelles pistes d'économie. L'inspection générale des finances se penche sur les primes des agents de l'État. Elles représentent plus de 25% de la rémunération des agents de l'État l'année dernière, contre 20% il y a 10 ans. L'État qui emploie près de 2 millions d'agents publics. Au championnat d'Europe de natation, rendez-vous à 18h30 pour la finale du 100 mètres papillon avec Maxime Grousset. À suivre en direct sur RMC, antenne spéciale Intégral Sport de 18h à 20h depuis le centre aquatique olympique à Saint-Denis. Direction l'hippodrome de Deauville, le quintet se déroule à 20h15. Le pronostic de la Dream Team des courses RMC, leur favori est le 2 Rêve Bleu, leur outsider le 3 Sing for the Hot.
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1: C'est la troisième partie de ce best-of d'Estelle Midi. On est ensemble jusqu'à 15h et on continue de débattre dans ce best-of. On parle télé. Tout d'abord, faut-il faire démarrer les programmes à 20h30 au lieu de 21h15? On parlera également des French Days ou encore du Black Friday. Faut-il tout franciser? Et puis, couple, argent, santé, doit-on tout dire à nos enfants? La réponse, c'est tout de suite. Et on va tout de suite poursuivre Estelle Midi avec la demande du jour. Et cette demande qu'a... Sachez que nous avons des enquêteurs dans ce bureau. Nous l'avons trouvé dans le courrier des lecteurs de Ouest France. Oui, nous regardons partout. Où un téléspectateur est bien à réclamer de faire démarrer les programmes du soir à la télé à 20h30. C'est quand même ce qui se faisait il y a quelques années. Ça permettait évidemment à toute la famille de se rassembler devant des films ou des programmes et de se coucher pas trop tard. Une autre époque, Charles, car aujourd'hui, il n'est pas rare que les programmes démarrent au-delà de 21h15.
4: C'est ce qu'on appelle le prime time, le pic d'audience de la télévision, et donc l'heure à laquelle les pubs sont vendues le plus cher. Or, les chaînes de télé ont le droit de diffuser 12 minutes de pub maximum par heure. Les chaînes ont donc tout intérêt à insérer un maximum de pub entre 21h et 21h15 pour optimiser au mieux ce lucratif tunnel publicitaire. Conséquence, des programmes qui se terminent aussi de plus en plus tard. Les fans de Top Chef, de Koh-Lanta doivent parfois patienter au-delà de 23h30 pour voir la fin d'un épisode. Des émissions qui connaissent par conséquence, un immense succès en replay pour les couche-tôt qui préfèrent regarder en décalé. Enfin, autre motif de plainte des téléspectateurs, l'écart entre l'horaire annoncé dans le programme télé et le début réel. En 2022, l'Arcom avait mis en garde plusieurs chaînes, notamment TMC, TF1 et M6, dont les programmes débutaient avec plus de 5 minutes de retard le soir. Autrement dit, on vous l'annonce ce soir à 21h05. En réalité, ça ne commence qu'à 21h10, 12.
1: Oui, et toi, t'es obligé de te taper la météo, le point route, tout ça, alors que t'as pas du tout envie, en fait.
4: Oui, mais ce sont des infos importantes aussi, la météo et la route.
1: Oui, aujourd'hui, il y a Internet pour ça.
4: Moins capital que Top Chef, quoi.
1: Oui, enfin, la route, je regarde Citadin, la météo, je regarde le site de Météo France. J'ai pas besoin d'avoir une personne devant une carte pour me dire
4: quel temps il fait. Que les chaînes gagnent de l'argent, et c'est à cette heure-là qu'elles en gagnent.
1: Alors, faire démarrer les films à 20h30, pour ou contre, Élise Goldfarb?
0: Mais en fait, c'est d'une débilité profonde, excusez-moi. De quoi? Genre, je comprends pas du tout cette lettre ouverte. Déjà, à mon époque, Top Chef aussi, ça commençait à 21h. Et je commençais.
2: C'est il y a deux ans.
0: Non. je suis pas si jeune. Je sais que j'ai une bonne skincare routine, mais.
1: 21h15.
0: Non, mais Top Chef, quand j'étais en seconde, ça commençait à 21h. Je commençais l'école à 8h. Il n'y avait pas de problème. Parce que là, tout le sujet, c'est que l'école va commencer à 9h au lieu de 8h. Donc, cet homme, sa solution, c'est que les films à la télé, commencent plus tôt. Mais enfin, excusez-moi. Déjà, qui regarde encore les films à la télé?
2: Plusieurs millions de
0: aujourd'hui,
2: personnes.
0: Aujourd'hui, on a la VOD. C'est-à-dire que moi, quand je veux regarder Quotidien, je peux le regarder avec 2 heures de retard ou le lendemain.
1: Mais Quotidien, ça se termine à 21h, donc on a un problème.
0: Déjà, aujourd'hui, il y a Netflix.
1: Et puis
0: je vais vous donner un conseil.
1: Je vais vous donner un conseil,
0: les amis.
1: Oui.
0: Moi, mes parents, ils m'ont forcé quand j'étais petite, parce qu'on a un grand défaut en France en plus, on regarde les films en VF. Les films américains.
1: Oui.
0: Et moi, on m'a forcé à les regarder en VO. Je suis bilingue aujourd'hui. Donc, regardez vos films en VO. Je trouve que c'est une décision. C'est une proposition. Mmh. Complètement lunaire, c'est-à-dire que c'est chacun son petit choix personnel. Figurez-vous que moi j'ai tennis le lundi soir, donc j'aimerais bien que on décale l'école à 10h. En fait,
1: ça n'a rien à voir. En fait, avant, on regardait la télé en famille. En fait, c'était un regroupement. La famille, on regardait tous ensemble le même programme.
2: Il y avait deux chaînes.
1: Aujourd'hui, non, moi j'ai connu les films à 20h.
2: Bah moi aussi.
1: Aujourd'hui, tu vois, t'as ton gamin qui a 13 ans qui veut regarder Koh-Lanta. Bah en fait, si tu le laisse regarder Koh-Lanta, ça se termine à 23h45.
0: Mais moi, mes parents, ils me disaient que Koh-Lanta, c'était pas de mon âge. Je suis désolée, il y a des gros mots, il y a des gens qui...
1: Alors, Top Chef, si tu préfères. Ton gamin, il a envie de faire restaurateur plus tard, il a envie de regarder Top Chef. Tu peux pas regarder Top Chef avec ton gamin.
0: Mais Top Chef,
1: ça se termine trop tard.
0: Quand j'étais en seconde, Top Chef, ça finissait déjà à 23h30. Je me rappelle, c'était le soir de la semaine où je me couchais le plus tard, le mardi soir. Parce qu'on regardait que ça finissait très tard. Ça a toujours été comme ça.
1: Et
0: le lendemain, je me levais.
1: Et après, les mômes, ils sont crevés en classe.
0: Et les parents, ils ont qu'à leur dire, tu regardes pas, et je te le mets le replay demain à 19h.
1: Oui, donc il n'y a plus de rassemblement familial.
0: On peut le regarder en replay ensemble le lendemain.
1: C'est pas pareil. Oh, bien sûr, on va dire ça. Tiens, je regarde le replay à 10h22.
0: Moi, le samedi soir, je sors, donc je ne peux pas regarder la Starac. Donc on fait des visionnages avec mes potes le dimanche après-midi. Le lendemain.
1: Vous avez une belle vie.
2: C'est sympa.
0: Bah écoute, c'est super, c'est vraiment, on s'éclate.
1: Pierre Bondo.
3: Alors, pardon, je vais dire quelque chose qui va. Peut-être certaines personnes ne vont pas apprécier, mais pardon de le dire, c'est quand même un débat de boomer. On est vraiment en train de se prendre le chou sur, d'ailleurs, de la part du courrier des lecteurs de Ouest-France. Je suis pas persuadé que l'âge moyen des lecteurs, en tout cas de ceux qui envoient des courriers à Ouest-France, soit très très très bas. Ça concerne des gens, j'imagine,
1: qui ont un
3: certain âge et qui, c'est vrai, de longtemps, le film sur Antenne 2 commençait à 20h30.
1: Ouais.
3: Maintenant, aujourd'hui, on a ce qu'on appelle des plateformes. Et les plateformes vous permettent de regarder les programmes quand vous voulez.
1: Les gens n'ont pas de plateforme,
3: Attendez un peu et bientôt tous les gens auront les plateformes. Voilà, il suffit d'attendre.
1: C'est terrible ce que vous dites, en fait.
3: Mais non, mais simplement.
1: Vous stigmatisez toute une partie de la population.
3: Je stigmatise des gens qui se plaignent que le programme commence à 21h15.
1: Oui, c'est trop tard. Vous savez
3: quoi? Mais les pauvres chéris, adaptez-vous. À Koh-Lanta commence à 21h15. Oui. Alors, je vous apprends un truc. Vous allez sur, maintenant, toutes les télévisions sont adaptées. Arrêtez de me dire que c'est pas acquis pour tout le monde. Toutes les télévisions ont un accès à Internet. Vous allez sur la Smart TV, vous prenez l'application TF1+, TF1+, vous avez Koh-Lanta en replay, ou voire même, si vous rajoutez un petit forfait de 5 € par mois, vous avez Koh-Lanta le jour de sa diffusion, mais même avant sa diffusion à l'antenne. Donc adaptez-vous et arrêtez de vous plaindre. Ou alors, allez écrire des courriers à Ouest France, dérangez les journalistes, ceux qui font leur travail, et allez vous plaindre que le film a commencé à 21h25.
1: Moi ça me gêne. Aujourd'hui, il y a quand même une mode, par exemple, dans les grandes villes, il y a des restos qui ouvrent à 18h. Pourquoi ? Parce que les gens, aujourd'hui, souvent, ils ont envie de dîner plus tôt. Tu dînes à 18h et t'attends 21h15, 21h30 ton programme.
3: Mets-toi sur Netflix, mets-toi sur Amazon Plus, mets-toi sur Canal et lance ton film quand tu veux.
1: Avant, les matchs de foot, ils démarraient pas à la même heure. Ils démarraient plus tôt. Aujourd'hui, par exemple, tu veux regarder un match de foot, tu vas me dire, regarde-le en replay, ça se termine trop tard.
3: Non, mais alors, attendez.
1: Je parle de films et de programmes du soir.
3: Koh-Lanta, Top Chef, les films, on est d'accord que c'est enregistré. Le direct reste évidemment pièce maîtresse de la télévision. Le direct doit commencer à l'heure et à 20h30 ou 21h. Et le direct rassemble les matchs de foot, les matchs de tennis.
1: Les matchs de foot, ils commençaient pas à 21h avant.
3: Mais bien sûr que si.
1: Bien sûr que si. Il y a 20 ans, les matchs de foot.
3: La Ligue des Champions, il y a 20 ans, ça commence à 21h.
1: Non, c'est pas vrai.
3: Bien sûr que si.
1: 20h45.
3: Non.
1: On parie quoi ?
3: La Ligue des Champions sur TF1 dans les années 2000, présentée par Thierry Gilardi, ça commençait à 21h.
1: Bien sûr que non, avec Roger Zabel et tout.
3: Non, je parle de Thierry Gilardi.
1: Oui, et ben
3: Roger Zabel.
1: Dans les années 90, ça a été. Dans
3: les années 2000, ça commence à 21h, c'était à 25 ans.
4: En tout cas, c'était 21h, c'est vrai, ces dernières années. Mais il y a eu des périodes.
1: Regardez Roger Zabel, regardez Giroud. TF1, ça a commencé à 20h45.
3: Regardez Giroud dans le
1: magazine.
3: La télé des années 80 aussi.
1: Aujourd'hui, les matchs, ça termine à plus de 23h.
3: Parce qu'il y a des prolongations.
1: Oui, mais parce qu'il y a des arrêts de jeu, etc. Et bah donc, si on avançait les matchs, ce serait peut-être pas plus mal. Ça permettrait un plus grand nombre de les regarder.
4: Moi, le nombre de matchs à enfants et ados dont je n'ai vu que la première mi-temps, ce qui n'a aucun intérêt d'un point de vue football, c'est très frustrant. Ben, ça vous est tous arrivé, non ? Je sais pas, quand on est petit, on vous dit, on va coucher à la mi-temps.
3: Frustrant.
4: Mettez-moi
3: les matchs à 19h.
4: Mettez-moi les matchs à 20h.
3: Les matchs de mercredi à 19h, ça va être sympa pour les travailleurs. Merci.
4: Non, mais 20h.
1: Pourquoi c'est à 21h15 ? Parce qu'il y a des
3: les gens aient le temps d'aller au stade.
4: Non, pour mettre de la pub.
3: Pour les matchs de Ligue des Champions.
1: Deux secondes. Je te parle pas de foot. Pourquoi les films, ils sont aussi à 21h15 ? Un pour l'argent, etc. Que ça engendre, mais aussi parce que t'as plein de gens qui sont en télétravail, eux ça les gêne pas, hein. Je veux dire qu'ils se couchent à 1h, à 2h du matin. Nous, tu vois, regarde, on se lève aujourd'hui, vous c'est pas votre cas, mais avec Charles, on se lève à 6h le matin. Avec tous ceux qui préparent l'émission,
11: on se lève
1: à 6h le matin. Je suis désolée, mais moi, tu vois, 6h le matin, je peux pas me coucher à 2h. Il y a plein de gens qui se lèvent à 6h du matin aujourd'hui. C'est des gens qui nous regardent, qui nous écoutent, et pour eux, je suis sûre, et on aura
4: et
1: le témoignage de Frédéric.
4: Tous les matins, moi au bureau, j'entends des gens dire chut, ne me dites pas qui a été éliminé de Koh-Lanta hier soir. Qui a perdu dans ça parce que j'ai pas tenu jusqu'au bout. Je suis allé me coucher avant la fin parce que ça se termine à minuit.
1: Et on embrasse Mélanie Delaunay, qui est notre rédactrice en chef adjointe et qui nous dit ça à chaque fois. Jérôme Lavrieux.
2: Le sujet de ce courrier de téléspectateurs qui a le droit d'exprimer son opinion, c'était de dire que ça a une incidence sur la santé des enfants parce qu'ils arrivent crevés à l'école le lendemain. Donc, bon, génie français, il faudrait plutôt reporter le début des cours. Parce que la télé, c'est tout ça. Moi, je suis désolé. Non, moi, quand j'étais gamin et adolescent, c'était tous les soirs 20h au lit, extinction des feux 20h30, où j'avais une demi-heure pour lire, peu importe le programme, sauf le mardi soir, parce que j'avais pas école le mercredi matin, et le samedi soir. Voilà. C'est comme ça. Et j'avais pas de replay, j'avais pas de truc comme ça, parce que c'était mieux. Mes parents pensaient que c'était mieux pour mon développement.
1: Parce que c'était dans les années 20 aussi.
2: Trop tard.
1: Il y avait moins de tentations. Enfin, je veux dire, il y a moins de chaînes, Jérôme, si je puis me permettre.
2: Pareil maintenant, il y en aura. TikTok, hein. Mais tu compares ceux de maintenant avec ceux dans 20 ans, ce sera encore pire.
1: PSG Bayern, peut-être t'aurais pas eu le droit de le regarder. Enfin, si
2: mais j'aurais pas eu le droit de le regarder, ça, c'est sûr.
1: Et ben, parce que ça commençait trop tard. C'est un peu dommage.
4: Et ça me brise le cœur. Hein.
1: Bah voilà, moi je l'ai pas vu, je vais très bien.
2: Il va s'en remettre, t'inquiète pas. Franchement,
4: et heureusement, aujourd'hui il y a YouTube, etc. Voilà. Il a vu tout le lendemain.
2: Ce que je voulais
4: dire, nous, quand on était petits, il fallait attendre.
2: Moi j'ai une belle fille qui a 10 ans. Je ne l'ai jamais vue pour l'instant regarder un programme en direct à la télé.
1: Oui.
2: À l'heure prévue. Elle fait son truc quand elle a l'autorisation de regarder la télé. Elle va, comme tu le dis, son feuilleton, son machin, etc. À l'heure qu'elle veut. Mais... à l'heure qu'elle veut. Et elle se couche, à 20h, elle est couchée, et elle pleure pas, et il n'y a pas de drame.
1: Mais ça engendre des drames, je vais vous dire. Moi, je vais vous expliquer pourquoi. Moi, mon fils, il se trouve qu'il était tout petit lors de la remontada du Paris Saint-Germain. Fan du Paris Saint-Germain et son petit maillot, etc. On lui dit... tu vas te coucher à la mi-temps. Bon, bah, le lendemain, lui, il croit que le PSG, il est qualifié. Je peux vous dire qu'au petit-déj, quand on a dû lui expliquer que, en fait, il y a eu un petit souci hier, chérie, comment t'expliquer?
0: Et voilà. Drame.
1: Alors, ça n'arrive pas tous les jours,
0: une remontada. Mais un enjeu de santé publique.
1: Mais, n'empêche que, voilà. C'est frustrant, etc.
4: On voit jamais la fin des films.
2: Mais c'est comme quand t'apprends que le Père Noël, il n'existe pas, puis c'est tout.
1: Non, la remontada, c'est plus que ça.
4: C'est bien pire.
1: Alors, je voudrais qu'on prenne Émilie en ligne. Elle nous appelle de Chavaux-Courcourt dans la Marne. Elle est productrice de champagne, quel beau métier. Bonjour Émilie.
5: Bonjour Estelle, bonjour tout le monde.
1: Et merci beaucoup d'être avec nous. C'est quoi la bonne heure pour démarrer un programme du soir pour vous à la télé?
5: Alors pour moi c'est 20h50.
1: D'accord.
5: Comme avant, je dirais, parce que 20h30, bien je sûr. Pense que ça remonte à très longtemps. Mais moi j'ai souvenir quand j'étais, donc j'ai 40 ans, et j'ai souvenir quand j'étais 10-12 ans, ça commençait à 20h50. Et ça nous permettait de pouvoir profiter de la télé avec... nos parents, de pouvoir regarder sans aller se coucher trop tard.
1: Exactement. Et vous êtes nostalgique de cette période. Et vous répondez quoi à Pierre Rondeau qui dit que vous avez qu'à vous payer un abonnement?
5: Eh ben, je trouve que c'est assez condescendant de dire ça, parce que tout le monde n'a pas les moyens de se payer. Et quand bien même,
3: en plus, c'est gratuit.
5: C'est
3: gratuit.
5: Comment?
3: TF1+, c'est gratuit. Arte, c'est gratuit. France Télévisions, c'est gratuit. RMC, c'est gratuit. Il y a beaucoup de plateformes gratuites, hein.
5: Oui, mais je pense qu'on paye également le service public, et qu'aujourd'hui, si on a envie de regarder ce qui va se passer en direct le soir, je ne vois pas pourquoi on doit se sentir obligé d'aller regarder en replay le lendemain.
1: Je suis d'accord.
5: Pour ceux qui travaillent.
1: Oui, c'est ça. On n'est pas obligé d'aller regarder un replay parce que les programmes commencent tard. Et puis vous levez tôt, j'imagine, Émilie.
5: On se lève de bonne heure, on travaille. Enfin voilà, on est exploitant, on n'a pas de, on travaille à notre compte. Donc on se lève tôt et le soir, c'est vrai que jusqu'à 23h30, désolé, mais le film finit par nous regarder à la fin, quoi.
1: C'est
5: frustrant.
1: C'est ça. On s'endort. Évidemment, c'est pareil sur les plateformes. Tu commences à regarder un film sur ton ordi. A priori, au bout d'une demi-heure, c'est terminé. Et on regarde les films en 5 fois maintenant, donc c'est quand même un peu embêtant. Merci Émilie en tout cas d'avoir été avec nous. Frédéric est avec nous. Frédéric, il nous appelle d'Ezanville dans le Val d'Oise. Bonjour Frédéric.
8: Bonjour Estelle, bonjour à vous tous.
1: Frédéric, vous aimeriez que les programmes commencent à quelle heure à la télé?
8: 20h30.
1: Ah, comme moi.
8: Oui, je suis désolé, je suis nostalgique, on va dire des années 80. Parce qu'à l'époque, avec mes parents, il y avait Béni qui passait sur la 3, et le programme commençait à 20h30, et mes parents venaient me chercher en douce pour pas réveiller mon petit frère, et me laisser regarder Béni le mardi soir.
2: Juste après les jeux de 20h?
8: Pratiquement, voilà, c'est ça.
1: Ouais,
8: mais là, comme je disais tout à l'heure aux standardistes, hier soir, j'ai regardé sur TMC Black Panthers. Le film commence à 20h30 et finissait à 23h45.
4: 21h30 alors.
1: 21h30, ouais.
8: 21h30, pardon, jusqu'à 23h45 avec 3 pages de pub.
3: Il est dispo gratuitement sur l'application TF1+.
1: Mais si Frédéric avait envie de regarder le film en direct, c'est quand même incroyable. Mais alors, c'est incroyable. Vous n'allez pas dire aux gens comment ils doivent vivre.
3: Ils font ce qu'ils veulent, mais il est accessible gratuitement. S'il veut voir la suite, il est aujourd'hui accessible gratuitement sur TF1+. C'est un conseil que je lui donne, c'est pas une critique.
8: J'ai pas envie d'aller là-dessus, d'aller sur les plateformes, il faut chercher et tout.
1: Merci Frédéric.
8: J'ai envie de voir un film tranquillement et tout. Avant, je travaillais dans la grande distribution. Je me levais à 2h du matin, donc si c'est pour regarder un film qui commence à 21h15 ou 21h30, voir que 3/4 d'heure et puis dire j'essaierai de le revoir quand il repassera ou aller voir sur la plateforme pour voir la suite, moi ça m'intéresse pas. J'ai envie de voir un film d'un trait et tout, de voir comment se finit le film. Voilà, c'est un peu idiot de bouffer du temps sur la vie des gens qui travaillent de bonne heure ou pas, quoi.
1: Exactement. Fred Hermel s'est levé très tôt ce matin, nous signaler, parce qu'il savait qu'on allait faire ce sujet. Il a regardé hier, je crois que c'était la 7e compagnie. Bon, et en tout cas, ça, il nous a dit, ça a commencé à 21h14. C'est un scandale. Voilà. Ouais, et on a le droit.
0: Est-ce que vous êtes vieux.
1: Mais aujourd'hui, vous savez, avec vos trucs, vous allez faire disparaître quoi? Les journaux télé. Aujourd'hui, les journaux télé, ils nous donnent
3: comme
1: l'heure,
3: ça,
1: etc. Vous avez
3: pas de l'audience.
1: Oui. Et bah, c'est bien, mais vous allez détruire des emplois, il n'y a aucun problème. Non, mais il n'y a pas de souci. Continuez.
0: Mais regarde, Hugo Décrypte, il embauche 100 personnes.
1: Mais c'est pas le problème, en fait.
4: Il y a du monde qui bosse chez Netflix, chez Prime Video, chez TF1+, ça crée de l'emploi.
1: Excusez-moi, il n'y a pas que des jeunes déconnectés dans cette société. Mais non, mais souffrez du fait qu'il y a aussi des gens d'un âge certain qui sont habitués à leurs habitudes, etc. Il y a aussi des plus de 50 ans. On ne va pas les euthanasier. Et ils ont le droit d'avoir la télé à 20h30 s'ils le souhaitent.
2: On va se calmer.
0: Non, mais c'est aussi la loi de l'offre et la demande. Si nous, on déconnecte, c'est aussi qu'il y a un moment, la télé n'a pas fait son travail. En tout cas, peut-être, ne nous a pas convaincus pour qu'on reste.
1: Mais dans ces cas, c'est pas la peine d'avoir un programme télé. Si on peut... Alors en plus, les horaires sont fous dans les programmes télé. Ça me rend hystérique. C'est-à-dire qu'on te dit que ça commence à 21h05 et ça commence à 21h14.
2: Si je peux me permettre, que les entreprises privées fassent ce qu'elles veulent, parce qu'elles sont payées par l'argent des gens qui les regardent. Je suis d'accord, mais que le service public ne respecte pas les horaires qui sont annoncés, ça, c'est pas normal.
1: Tu as raison.
2: Puisqu'ils sont pas dépendants des recettes publicitaires à cette heure-là, puisque je rappelle que depuis une loi qui doit être datée de 2009, c'était sous Nicolas Sarkozy, les lois faites pour que les programmes commencent à 20h30.
1: Charles Lalonde, on en a même pas parlé.
2: Normalement, il n'y a pas de publicité après 20h sur les chaînes du service public.
4: Il n'y a pas de pub, sauf que le service public.
2: Il y a des parrainages. Ouais, de plus en plus long entre chaque micro-émission qu'ils ont rajouté, mais ils ont détourné l'esprit de la loi.
4: Ils ont mis des feuilletons, des poubelles de la ville,
2: mais qu'eux, ils le respectent, ok, parce qu'ils ne sont pas soumis à un financement privé. Mais pour que TMC, que RMC, etc., fassent ce qu'ils veulent, s'ils n'ont plus de téléspectateurs à cette heure-là, ils le programment plus tôt.
3: On est à l'heure. Et c'était le midi, c'est à midi.
1: Oui, parce que sinon, évidemment, ce serait embêtant. faire démarrer les films et les programmes télé à 20h30, bonne ou mauvaise idée?
4: Vous êtes pour à 87%, une écrasante majeure. Ah, oui, un plaidoyer, un plébiscite pour Estelle.
1: Et j'ai envie de dire merci à tous. Merci.
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1: Et on va tout de suite poursuivre Estelle Midi avec la polémique du jour. Et ça se passe à Nice, où le maire Éric Ciotti souhaiterait remplacer la structure I Love Nice, au sommet de la promenade des Anglais, par une structure avec écrit « J'aime Nice ». Cet emblème de la ville avait été installé en 2016 après l'attentat terroriste. Et en tout cas, remplacer « I love » par « J'aime », bah, c'est pas gagné, Charles, car aujourd'hui, l'anglais est absolument partout.
4: À commencer par votre t-shirt, Estelle. Vous pouvez nous lire ce qu'il y a écrit sur votre t-shirt ?
1: Il y a marqué « Frenchies Order Summer Market ».
4: Summer,
1: je lis à l'envers.
4: Comme on dit l'été à New York.
2: C'est le sommaire de l'émission.
1: Non, mais c'est...
4: Le fameux summer body.
1: C'est le marché d'été, il y a une petite cerise.
4: Exactement. Et Nice est loin d'être la seule commune à avoir choisi l'anglais pour faire sa promotion. I love La Ciotat, I love Roubaix, I love Puteaux, un peu partout en France. Des communes s'inspirent en fait du slogan I love New York. Des slogans qui s'affichent ensuite sur des tasses, des sweatshirts, sur les réseaux sociaux. Ce qui fait bondir les défenseurs de la langue française, notamment l'Observatoire des Libertés, association qui multiplie les recours en justice contre ces anglicismes. Par exemple, l'association s'en est pris l'an dernier à la Fête des Lumières à Lyon et son spectacle baptisé Game of Lights. Il s'appuie en fait sur la loi Toubon qui, depuis 1994, dispose que tout un

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2: Et RMC Live.
0: Un peu plus moderne.
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1: RMC Vie. Ouais, ça fait un peu. Ça fait. Ça va pas du tout.
0: Mais non, si.
1: Non, mais l'after, tu l'appellerais.
0: L'après.
1: L'après avec Daniel Gilbert. Bah non, c'est un peu. Et un podcast, on appellerait ça comment?
0: Une balado-diffusion, on disait
1: ça. Ah, ça fait vraiment envie, là. Là, on
0: est. Un peu québécois.
1: Là, on y est, quoi. C'est ça. Voilà.
0: Les Québécois, ils traduisent tout.
1: Ouais. Le super Moscato spectacle, bof, quand même, hein. Voilà. Nous, on s'appellerait Estelle 12.
0: Mais non, mais Estelle Midi, c'est déjà en français.
1: Mais je sais.
0: Ah, en anglais. Ah oui, je oui, c'est vrai.
1: Ok, super. Alors, I Love Nice, French Days, Black Friday. Est-ce qu'il faut tout franciser, Pierre Rondeau?
3: Non. Enfin, vraiment, Eric Ciotti se prend la tête dans des débats inutiles et populistes au possible. C'est fou, il perd du temps déjà qu'il a supprimé les trois grands événements sportifs dans la ville de Nice qui a rapporté plus d'argent qu'il ne coûtait.
1: Il a supprimé les subventions.
0: Oui, ils auront
3: enfin,
0: quand même
3: oui,
0: lieu.
3: Ils auront lieu, mais enfin, bref, il a
0: oui,
3: même
0: n'aide public.
3: Pas. Il n'aide pas trois événements très importants qui rapportent beaucoup d'argent à la ville de Nice.
2: C'est quoi?
3: Le trail,
0: Iron Man.
3: Non, c'est enfin vraiment, on se prend la tête pour pas grand chose. Moi, je me demande, est-ce que les Américains ou les Anglais se demandent si déjà vu, résumé, tous leurs mots dit en anglais, dit en français, ils se posent les mêmes questions. Est-ce qu'on est seuls sur
1: Mais
3: Terre
1: Mais ils marquent pas
3: ce...
1: déjà vu New York.
3: Cul-de-sac,
1: par exemple.
3: Cul-de-sac.
1: Ils marquent cul-de-sac New
3: oui,
1: York.
3: Dans les pays anglo-saxons, c'est cul-de-sac.
0: Ouais.
3: Bon. Voilà. Est-ce qu'ils se prennent la tête?
1: Ils n'ont pas une sculpture.
3: Est-ce qu'on est le seul pays au monde qui se prend la tête pour savoir si on doit ou pas mettre le mot en anglais? Mon Dieu, perte de la civilisation française. Il y a écrit I love Nice. Le monde est défait. La France est tombée.
1: Bah
3: la France est perdue. Il y a écrit I love Nice. En plus, Nice, les Anglais disent nice. Ça rappelle aussi. On devrait aussi traduire Nice si on va dans ce sens-là. Nice, joli.
1: Non mais c'est pas idiot de la part de quelqu'un de vouloir qu'il y ait marqué j'aime Nice plutôt que I love Nice.
3: C'est idiot de vouloir se prendre la tête sur un débat futile et
1: après on va pas se plaindre quand il y a des mots anglais partout dans nos vies, on va pas se plaindre que
3: et alors, c'est une langue vivante. La langue vivante par définition, elle évolue avec son temps et son époque. On parlait pas le français comme aujourd'hui, il y a un siècle.
1: On a qu'à enlever le français et parler anglais.
3: Mais non, mais le français d'il y a un siècle n'est pas le même français qu'aujourd'hui. Une langue vivante par définition évolue et fusionne, se mélange avec d'autres.
1: Elle évolue pas, elle s'américanise.
3: Elle évolue avec son époque et son temps. C'est toute son histoire. La façon dont on parle aujourd'hui, ça s'imprègne de notre histoire.
1: Oui. Mais il n'y a pas marqué Ich liebe Nice, tu vois, par exemple.
3: Bah, voilà, parce que l'histoire occidentale, c'est l'affirmation de la victoire nord-américaine pendant le conflit de la Seconde Guerre mondiale. Mmh. Voilà, s'il y avait été les Allemands qui avaient remporté la guerre, on dirait Ich liebe Dich.
1: Oui, et on parlerait allemand.
3: Oui,
1: c'est un autre débat.
0: Là, c'est pour attirer les touristes du monde entier.
1: Oui,
0: c'est que le monde entier vient faire des
4: selfies. Franchement,
1: qu'est-ce qu'il y a de
4: la Nice marqué sur la promenade des Anglais, moi, ça me choque pas.
1: Oui. C'est la promenade des Anglais.
4: C'est la promenade des Anglais, les mecs.
1: Et donc, I love Roubaix, alors.
4: Non, mais c'est une ville qui vit par et pour le tourisme. Ils viennent d'augmenter la capacité de l'aéroport. C'est pas pour les gens des quartiers nord de Nice. C'est pour les gens qui viennent du monde entier. C'est le seul aéroport de France qui se développe.
1: Oui, mais toutes les villes font pareil. I love la Ciotat. Quel est l'intérêt? I love Roubaix. Excuse-moi, ils ont un tourisme d'Américain?
4: Mais ça, c'est une décision politique. Con.
1: Je ne crois pas.
4: Si le maire de Roubaix, il marque I love Roubaix, c'est con. Parce que ça sert à rien.
3: Ou pas?
4: Ça sert à rien. Là, ça sert. C'est une carte postale qu'on envoie dans le monde entier.
1: Mais tu l'enverrais avec J'aime aussi.
4: Mais il aurait mis un cœur et Nice. Alors, tout le monde aurait compris aussi. Mais en plus, il vient de vendre des bagnoles pour faire des économies, des voitures fonction. Et on va foutre à la poubelle un truc qui a dû coûter un pognon de dingue pour le remplacer par un autre truc qui va coûter encore plus cher. Donc c'est ridicule. Et en plus ça envoie le signal de dire on veut bien votre oseille hein, mais faut pas que vous parliez on va pas vous accueillir en parlant anglais. Ben si quand t'es dans le tourisme tu dois parler anglais pour accueillir les gens.
1: Mais vous êtes d'accord Jérôme qu'il y a quand même trop de mots anglais aujourd'hui qui sont dans notre langue, dans notre quotidien.
4: La devise de la Grande-Bretagne c'est Oni qui mal y pense.
1: D'accord, mais sauf que quand Emmanuel Macron parle de Startup Nation, quand aujourd'hui
4: alors,
1: les promos sur les produits français c'est les French Days, mais pardon, il y a un truc
4: ça,
1: qui va pas.
4: On est compris dans le monde entier. Mais, allez, venez, opération de promotion, c'est les jours français.
1: Et alors,
4: vous savez quel est le mot anglais le plus affiché en France, dans toutes les villes de France?
1: Non. Stop.
4: C'est le mot stop.
1: Oui.
4: Voilà. Si tu veux respecter la loi, au Canada, ils marquent arrêt. Parce que là, eux, ils sont très sensibles à ça.
1: Oui, bah.
4: On va foutre tous les panneaux en l'air, on va marquer arrêt.
1: Non, mais ok. Hey. Aussi. Alors, Élise Goffard, vous qui êtes celle qui utilise le plus d'anglicisme dans votre vocabulaire, est-ce que vous trouvez quand même, on devrait faire un effort, voilà, l'effort d'essayer quand même de tout franciser, quoi.

0: Mais c'est une polémique ridicule. Et puis en fait, c'est de notre faute. Si on a envie que les mots comme start-up ils soient français, on n'avait qu'à les inventer. En fait, ouais, c'est nous qui avons décidé de les importer. I love Nice, ce slogan, il a été juste piqué à I love New York. On n'avait qu'à être plus originaux et créer un autre slogan, Nice à la Bella, voilà.
1: Nice à
2: oui,
0: oui. Bah, c'est du patois. C'est
3: mais
0: du patois.
3: C'est pas français.
0: Oui, mais c'est du patois.
3: C'est pas
0: la France est riche de son patois. Donc, voilà. Et on n'a qu'à être à s'autodéterminer et décider que on va pas reprendre des anglicismes. Mais moi, il me dérange absolument pas. Vous savez, un anglicisme, c'est du soft power. En fait, si la France a pas été juste
2: en français, ça veut dire
0: le
2: quoi?
0: Ah bah oui, c'est vrai que c'est aussi un anglicisme, ouais, le savoir. C'est une façon pour les États-Unis aussi de montrer leur hégémonie dans le monde entier. Eh bien, on n'a qu'à être plus fort qu'eux. En fait, si on était plus fort, bah il y aurait des francicismes partout dans le monde, mais on ne l'est pas.
3: Mais il y en a.
0: Oui, c'est vrai que coup de sac et je ne sais quoi. Voilà, on l'a eu.
2: Oui, mais il y a pas des sculptures.
0: Déjà
2: voilà, encore une fois, on fait pas la promotion du tourisme dans d'autres villes avec dans des villes
0: c'est comme ça.
2: Étrangères avec marqué j'aime ceci, j'aime cela.
0: Mais on a en juste qu'à pas copier des concepts américains.
2: Il y aura pas marqué, il y aura pas une sculpture j'aime Rome en fait.
0: On a qu'à pas copier des concepts américains et avoir les nôtres.
2: Bah c'est ça la question.
0: Bah pour moi, on devrait accepter que ça existe, que parfois, bah, on décide de les copier. Sinon, bah, on en crée d'autres. Sinon, on va se retrouver comme au Canada, en effet, où le Happy Meal du McDo s'appelle le Joyeux Festin.
2: Ah, j'adore.
0: C'est quand même hilarant.
3: Au Québec.
2: C'est génial, ça.
0: Oui, oui, au Québec, bien sûr.
2: Des messages sur le What, sur le quoi,
3: non,
2: sur
3: le
2: l'application
3: WhatsApp,
2: quoi.
3: WhatsApp, ça, c'est une marque. On va aller regarder vos messages. Bah oui, Dario nous dit, et pourtant, on est très fiers de célébrer le Made in France en permanence. Donc, on le dit en anglais. Céline nous dit, c'est vrai que c'est tentant de tout franciser et en même temps j'ai vécu quelques mois au Québec où c'est presque une religion et ça me paraissait complètement dingue. Le film Dirty Dancing s'appelait Danse Lascive, je trouvais ça complètement ridicule. Donc Danse oui lascive. Un peu d'anglais de temps en temps ça chante à nos oreilles, estime Céline qui n'est pas vraiment choquée.
2: Brigitte nous appelle de Paris, elle est secrétaire médicale. Bonjour Brigitte.
4: Oui, bonjour. Bah, écoutez, je suis ravie d'entendre tous vos commentaires. En revanche, moi, je trouve qu'il y a beaucoup d'abus aujourd'hui. Voilà, je trouve tout remettre à la française. Alors oui, garder nos traditions en tant que français, ouais. Noël, Pâques, oui, en France, normal, quoi. En revanche, des mots comme baby-foot, comme week-end, comme playback, comme... Vous vous rendez compte, si on devait... Basket, voilà.
2: Non, mais il ne s'agit pas de franciser ça.
3: Le foot.
4: Bah, moi, ça me fait beaucoup rire, quoi.
2: Oui, oui, mais Brigitte, ça vous avez raison, il ne s'agit pas de franciser week-end ou stop. Mais il s'agit peut-être sur des... Vous voyez, sur des opérations de promotion, encore une fois. Moi, franchement, les French Days, ça me choque. C'est une opération pour promouvoir les produits français. Et vous appelez ça French Days. Made in France.
4: Oui.
2: C'est pas très compliqué de mettre fabriqué en France, en fait. Et en fait, ah, okay. Nous-mêmes.
4: Bon, mais je pense qu'il faut, en fait, il faut catégoriser les choses, en fait. Voilà. Je pense qu'effectivement, voilà, il y a de l'exagération. Il y a beaucoup de gens qui ne comprennent pas l'anglais, donc qui ignorent ce que ces mots veulent dire aujourd'hui. Voilà, mais en revanche, les mots comme je vous ai cité juste avant, playback, mail, etc., devraient talkie-walkie, devraient rester, voilà.
2: Mais là, sont devenus des noms communs, c'est des noms qui sont dans le dictionnaire
4: absolument.
2: Et qu'on utilise depuis des années. Donc ça, évidemment, on va pas,
4: changer. Dans ces cas-là, si on veut tout franciser, qu'on bascule ces mots-là aussi, qui voudraient rien dire si on les traduisait, quoi. Enfin.
3: Non, mais quand on crée des choses, là, je suis sur le site de La Poste, qui me propose d'acheter un pick-up pass.
2: Non, mais enfin, ça c'est
3: pour
2: ridicule.
3: Pour pratiquer le shop-to-shop dans les pick-up stations. Enfin, excusez-moi, non, mais on peut traduire par colis, livraison,
2: oui,
3: réception. On avait des mots. Oui, mais sauf qu'aujourd'hui, il y a des agences, sans pointer Élise du doigt, mais des agences de marketing, de communication, qui disent à toutes ces marques, si vous voulez paraître jeune et branché, vous n'allez pas ouvrir une station de livraison.
2: C'est super branché.
3: Il faut une pick-up station.
2: On ne va pas à La Poste pour faire une soirée. Pardon, excusez-moi, on va à La Poste pour envoyer un colis.
3: Je sais bien, mais elle a des concurrents. Il faut des parts de marché. Il faut attirer les jeunes. Et donc.
2: Et ça attire un jeune. Vous croyez qu'il y a un jeune qui va être attiré en disant ah ouais.
3: Bah,
2: c'est génial, à La Poste, ils ont une pick-up station.
3: Ça
2: je vais y aller.
3: Mais c'est le métier d'Élise de convaincre des marques, de mettre de l'anglais partout dans
2: que
3: leur.
2: Que les jeunes IA, il faudrait qu'ils soient ouverts un petit peu plus tard. Je pense que ça, c'est déjà une meilleure chose. Merci Brigitte, en tout cas, de nous avoir donné votre avis.
4: Oui. D'avoir participé. Voilà.
2: Merci
4: au
2: Brigitte. Vous nous appelez. Vous nous appelez quand vous voulez, Brigitte. Oui, Jérôme Lavrieux, vous trépignez.
5: Ouais, parce que je me suis fait reprendre par des clients. Vous savez comment on dit baby foot en anglais?
2: Non. Je sais pas.
5: On dit pas baby foot en anglais, on dit table foot.
2: Ah oui, d'accord.
5: Voilà. Parfois, on pense qu'on fait le malin en ayant trouvé des mots anglais. Ça n'existe pas en Angleterre, c'est des table foot.
4: Voilà. Donc on a francisé en anglicisé.
5: On a créé. C'est ça. Vous savez pourquoi il y a beaucoup, par exemple, sur la pose des slogans qui sont en anglais ? C'est parce que ça permet de déposer le slogan et de déposer la marque. Si c'était exprimé avec des mots français, ils ne pourraient pas le déposer. Quelqu'un d'autre pourrait prendre exactement le même nom.
2: Mais est-ce qu'on devrait quand même aller interdire les mots anglais dans la publicité ? Vous savez, quand vous êtes dans les transports en commun, il y a plein d'affichages, etc. Où aujourd'hui, il y a énormément de mots anglais. Et ça c'est gênant parce que ça, on pourrait l'éviter quand même.
1: C'est gênant. Et d'ailleurs, ça a été dit par Charles, et il me semble que 47% des gens sont dérangés par les mots en anglais dans la publicité. Je rappelle que la pub sert à attirer l'œil du client et à attirer de futurs consommateurs. Si le futur consommateur n'est pas capté par la publicité parce que ça le dérange que ce soit en anglais, bah, il n'ira pas à consommer, donc la marque perdra des parts de marché. Là, moi, je vais être très simple là-dessus, très factuel.
2: Non, mais on peut légiférer aujourd'hui.
1: La publicité, son objectif, c'est d'attirer le client. Si le client est dérangé par notamment le sondage, 47% des Français seraient dérangés par les anglicismes, bah, s'ils sont dérangés par la pub, ils ne regardent pas, ils ne consomment pas, ils n'apportent pas un chiffre d'affaires à la marque. Bah, dans ces cas-là, la marque va s'adapter et le mettre en français. Pourquoi vouloir interdire ? Pourquoi vouloir légiférer ?
2: Parce que sur la pub, tu pourrais interdire. Tu pourrais dire, voilà,
1: un projet de traduire.
0: Oui, c'est systématiquement traduit déjà. Comme il y a une astérisque.
2: Tu veux une place pour un concert ? Avant, on mettait complet, maintenant c'est sold out. Voilà, tout est comme ça, en fait. Mais pourquoi ? Ça allait pas de dire c'est complet ou c'est épuisé. Et maintenant, on est là, sold out. Mais moi, en vrai, je me dis, mais en fait, il y a quand même un moment, on a notre classement PISA qui est en train de descendre, je veux dire, d'année en année, on s'enfonce et en fait on dit, nos jeunes ne savent plus parler français, ils font des fautes grammaticales en permanence et Pierre, pardon de vous le dire, avec tout ce que vous m'envoyez en message, je veux dire, vous êtes le mieux placé quand même pour le savoir, mais on va continuer et allez, c'est sold out.
1: Et donc, c'est pas pour autant qu'ils parlent anglais. Hein.
2: Oui, non, mais ça c'est sûr. Mais en revanche, et donc même dans leur langage, aujourd'hui ils utilisent plein de mots anglais, mais c'est un appauvrissement de notre langue quand même.
3: Après,
0: on ne peut s'en prendre qu'à nous-mêmes.
3: Mais c'est aussi la faute des médias.
2: Moi, je dis pas sold out chez moi, pardon.
3: Non, mais on passe notre temps à dire que les jeunes scrollent sur leur téléphone. On utilise tous ces mots-là aujourd'hui.
2: Moi, ils font défiler.
3: Oh, bien sûr.
5: Arrête de faire défiler.
2: Et on fait rentrer plein de ces mots au dictionnaire.
3: J'aimerais préciser une chose sur la publicité, c'est déjà interdit. Oui. En France, en fait, les marques ont l'obligation de traduire.
2: En donc, tout comme vous
3: dites, pas
2: légumes.
5: Mais pas le nom de la
3: exactement,
5: marque.
3: Exactement, les slogans. Et donc, quand vous entendez une pub à la radio et qu'il y a des French Days pour une marque, et ben après, il y a une petite voix en accéléré qui vous dit French Days.
2: En accéléré, comme tu dis. C'est tellement accéléré qu'on les comprend pas.
3: Mais voilà, les marques ont l'obligation de traduire leur slogan en anglais. En revanche, il y a une question qui revient beaucoup sur le WhatsApp là depuis tout à l'heure, ça s'agite beaucoup. Comment fera Estelle pour appeler son air fryer ? Si on doit tout franciser.
2: Mais il n'y a aucun problème. C'est une friteuse à air pulsé. C'est une friteuse sans
1: vide. Comme ça.
3: Est-ce que vous pensez qu'on en aurait vendu autant si on avait annoncé l'arrivée sur le marché français de la friteuse à air pulsé ?
2: Eh bien oui, et vous savez pourquoi ? Parce que Oprah Winfrey, la papesse des talk shows aux États-Unis, Oprah Winfrey elle-même, avait acheté, j'aimerais tellement, une friteuse Seb, une marque française, une friteuse, et à l'époque, elle disait elle-même, friteuse sans huile, il n'y a pas de problème.
1: Elle l'a dit comme ça.
2: Moi, ça ne me gêne pas de parler de mon téléphone pomme. Voilà, il n'y a pas de problème. Vous voyez, on peut tout franciser. Il n'y a aucun souci. Voilà.
3: Et d'ailleurs, on vous a posé la question, ce I Love Nice, on parle des French Days, est-ce qu'il faudrait tout franciser ? Vous avez répondu oui. À 65%, on tient notre langue française.
2: Mais oui, ben voilà, il faudrait qu'on fasse tous un petit effort.
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2: On va poursuivre Estelle Midi avec le carton du jour. Et c'est celui du film Juste une illusion. Près d'un million d'entrées pour cette pépite qui retrace l'histoire d'une famille en 1985. Dans le film, le père est au chômage et cherche à tout prix à le cacher à ses enfants qui évidemment le découvrent à un moment. Et ça pose cette question, Charles. Est-ce qu'il faut tout dire à nos enfants?
3: Vaste question. Tiens, un dernier exemple célèbre. Le prince William, qui a évoqué le combat de Kate Middleton contre le cancer, il explique avoir choisi d'en parler ouvertement à leurs trois enfants, George, Charlotte et Louis. Nous avons décidé de tout dire à nos enfants, à la fois les bonnes et les mauvaises nouvelles, dit le prince William. Un choix validé par les experts interrogés au Royaume-Uni, les psychologues qui ont parlé du sujet dans la presse, qui précise qu'il y a trois impératifs dans ce cas, lorsqu'on aborde certains sujets sensibles avec ses enfants. Adapter ses mots à l'âge de l'enfant, répondre à ses questions sans pour autant le submerger d'informations, et puis surtout, ne jamais lui mentir. Comme le résumait la psychanalyste Françoise Dolto, je cite, « Dans une maison, les chiens et les enfants savent tout, toujours, surtout ce qui n'est pas dit. »
2: Alors, santé, amour, argent, doit-on tout dire aux enfants? Élise Goldfarb.
0: Moi, je pense qu'il ne faut absolument pas tout dire aux enfants. Et qu'il y a des enfants qui peuvent entendre des choses de leurs parents, des problèmes graves, on va dire. Évidemment, pour la santé, il faut en parler, mais par exemple, pour les problèmes d'argent, ça crée, je remarque, en ayant été animatrice de colonies de vacances, des charges mentales. Pour les petits, un petit de 8 ans, j'entendais des petits de 8 ans qui me parlaient des impôts, qui me parlaient du chômage de leur père. Et c'est une chose de savoir que son père ou sa mère est au chômage, ça il faut le dire, je pense. Mais quand les parents s'apitoient sur leur sort auprès de leurs enfants, ça les inquiète de façon incontrôlable. Moi, quand mes parents ont divorcé...
2: Mais ils te l'ont dit.
0: Oui, bah, ça c'est sûr qu'ils me l'ont dit. Je trouve que ma nounou m'a un peu trop mise... dans les problèmes de mes parents, elle me demandait d'intervenir. Hein? Et en fait, ouais, mais elle c'était bienveillant de sa part. C'était très gentil. Mais en fait, sans s'en rendre compte, elle m'a mise au cœur d'un problème qui m'a créé des angoisses pas possibles. Parce que j'avais l'impression que c'était ma responsabilité de réconcilier mes parents. Alors qu'en fait, ils s'aimaient juste plus et ils avaient juste plus envie d'être ensemble. Donc, il y a des choses qu'on doit dire à ses enfants. Par exemple, je suis malade, je n'ai plus de travail, mais on n'a pas besoin de dire à ses enfants, c'est horrible, je n'ai plus d'argent, il va falloir qu'on serre la ceinture.
2: Oui, mais tu peux dire à tes enfants, écoute, je ne peux pas t'acheter ce blouson parce qu'en ce moment, je suis au chômage et tout simplement, ça va être plus compliqué, j'ai moins d'argent, etc. Et expliquer pourquoi ce blouson, c'est oui. Non. Pourquoi les vacances, on ira dans une plus petite maison, etc.
0: Mais on peut le dire à ses enfants de façon non dramatique. Tu sais, c'est comme ce film La vie est belle, où il y a un père qui dit à Robert son fils Benigni. Que la guerre c'est un jeu. Et en fait, il lui permet de surmonter une période horrible. Et ben, je pense que parfois, sur certains sujets, on devrait leur expliquer, mais la jouer un peu cool pour pas, eux, leur créer des angoisses qui deviennent des névroses quand ils deviennent plus âgés, en fait.
2: Pierre Rondeau, est-ce qu'il faut tout dire aux enfants, notamment sur une situation familiale? Tiens, quand il y a un divorce des parents, par exemple, est-ce qu'on doit dire que papa est parti avec une femme plus jeune, ou qu'il est parti avec la secrétaire, ou juste rester sur maman et papa ne s'aiment plus, quoi.
1: Moi, dans le cadre du divorce de mes parents, c'est ma mère qui est partie, tout a été dit en toute transparence, si on l'a accepté. J'étais au collège à l'époque, donc j'étais peut-être suffisamment grand pour le comprendre. Peut-être que ma sœur plus petite, ça a peut-être été plus interpellant, plus compliqué. Mais oui, il faut pas cacher. Alors, encore une fois, il faut dire de quoi on parle. Oui. Si c'est dire...
2: Est-ce que tu dis pourquoi on se sépare, par exemple, pour les parents?
1: Dans le cas très spécifique et très précis du divorce de mes parents, on le voyait quand même. D'accord. On savait que ça se passait pas très bien, donc on n'allait pas être étonné du divorce de mes parents. Mais il faut dire les choses et effectivement le dire avec une mesure parce qu'on s'adresse à des enfants. Mais il ne faut rien cacher, ne pas mentir. Mais voilà, oui, ne pas faire peser la charge mentale sur les enfants. Le dire avec diplomatie, avec pédagogie et avec sobriété pour. Pour ces petits.
2: Alors, on va parler argent avec vous, Jérôme Larieux. Tiens, est-ce que vous connaissiez, quand vous étiez enfant, le salaire de vos parents?
5: Oui.
2: D'accord.
5: Ouais. Je pense que mon père s'en est jamais caché et nous expliquait que ça tombait pas du ciel. Voilà. Et je trouve que c'était plutôt sain. Ça permettait ni d'être jaloux, ni d'être plus prétentieux que les autres, etc. J'ai toujours su à peu près combien mon père et ma mère, qui ont travaillé tout le temps, tous les deux, touchés. D'ailleurs, c'est assez bizarre parce que la première fois que j'ai gagné un peu plus que ce que je pensais que mon père gagnait, j'ai trouvé ça injuste et en même temps, j'en étais plutôt fier. Donc, c'est assez bizarre. Moi, je pense qu'il faut tout dire avec des mots adaptés et pas transférer ses angoisses sur les autres, sur les enfants. Mais, en fait, on finit, quand on réfléchit, on se rend toujours compte, les enfants se rendent compte quand il y a quelque chose qui ne va pas.
2: Donc autant le dire. Faut pas que les enfants se fassent de fausses idées sur la situation.
5: Ne les prenons pas pour des imbéciles en plus. Moi, avec ma belle-fille qui a 10 ans, avec ma compagne, quand il y a quelque chose à dire, on fait une réunion et puis, de famille, puis on se dit les choses, on parle, pourquoi on fait ça, pourquoi on ne fait pas ça. Et je trouve que, en plus, je la trouve plutôt tellement beaucoup plus fine que nous dans ce genre de situation que je trouve ça plutôt sain.
2: On sera avec Marie-Prune Baudin, psychologue, dans un instant, qui nous dira justement s'il faut tout dire aux enfants et comment leur dire. Mais avant cela, c'est Hilda qui nous a appelé au 3216 depuis le Gers. Elle est demandeuse d'emploi. Bonjour Hilda.
8: Bonjour toute l'équipe.
2: Alors merci beaucoup d'être avec nous. Hilda, vous avez des enfants de quel âge ?
8: Moi j'ai une fille de 14 ans.
2: D'accord. Et est-ce qu'elle sait que vous êtes demandeuse d'emploi ?
8: Oui, enfin, je suis pas vraiment demandeuse d'emploi. J'ai des soucis de santé en ce moment, mais en fait, oui, elle est au courant de tout. Elle est au courant de toute ma situation, que ce soit financière, santé. Elle connaît tout. La seule chose sur laquelle je resterai très discrète, c'est ma vie personnelle, à moins que ce soit quelqu'un de très important, parce que je veux pas amener des gens qui sont que de passage dans la famille. Mais ma fille, elle est au courant de tout. Moi, je l'ai faite toute seule.
2: D'accord.
8: Quand je dis toute seule, vraiment, et elle le sait depuis qu'elle est tout bébé. Elle sait que je suis passée par un médecin. Elle connaît... Alors, à chaque âge, son vocabulaire. Mm-hmm. Mais les enfants comprennent tout.
2: Mm-hmm. D'accord.
8: Même mes difficultés financières, elle les comprend très bien. Mm-hmm. Et d'ailleurs, ça la motive à travailler très bien à l'école parce qu'elle m'a dit, moi, quand je serai grande, maman, plus tard, je veux bien gagner ma vie. Donc,
2: Et ça ne lui met pas la pression, quand même, Hilda, quelque part, en se disant, oh là là, par exemple, maman, elle a des difficultés d'argent en ce moment. Justement, il faut que je travaille bien. Il ne faut pas que je lui apporte des soucis en plus, ce genre de choses.
8: Pas du tout. Parce que ce n'est pas moi qui lui mets la pression. Du tout. Elle veut devenir. Elle veut travailler dans le. Je sais pas, elle veut faire du droit. Donc, c'est
2: d'accord.
8: Si avocat, juriste ou juge, j'en sais rien. Enfin, elle va voir après ses options, mais elle dit, moi, je veux avoir un métier qui me fasse gagner bien ma vie. Parce que voilà, elle dit.
2: Elle a envie d'avoir une belle situation. Mais
8: voilà,
2: Hilda, vous dites, je ne m'épanche pas sur ma vie personnelle et amoureuse. Bon, admettons, vous avez un date un soir. Vous dites quoi à votre fille quand vous sortez ?
8: Non, à la rigueur, je peux lui dire, j'ai un date.
2: D'accord.
8: Oui, mais un date, mais elle, c'est-à-dire que je ne raconterai pas exactement ce qui se passe.
2: Oui,
8: je
2: ne
8: raconterai
2: ça...
8: pas, voilà, elle rencontrera pas la personne comme ça, quoi.
2: Ok, mais elle ne vous pose pas de questions. Il s'appelle comment ? Il a quel âge ? Il fait quoi dans la vie ?
8: Non, parce que honnêtement, c'est pas souvent arrivé, donc la question n'est pas vraiment posée. Trop.
2: D'accord.
8: Mais, non, elle me pose pas la question là-dessus.
2: Mais
8: si elle
2: me
8: la posait, j'y répondrais, hein, parce que de toute façon, moi, je mens pas.
2: Voilà, et puis et vous ne lui cachez rien. Bah, merci beaucoup, Hilda, d'avoir été avec nous. Et bon courage pour la suite. Des messages sur le WhatsApp, Charles.
3: Thierry qui nous dit, nos enfants, on ne leur dit pas tout, mais on leur explique pourquoi on ne peut pas faire comme tout le monde, pourquoi ils ne peuvent pas avoir forcément accès aux mêmes jeux que leurs camarades quand on a des difficultés financières. Oui, on leur explique, on les guide, mais on ne leur dévoile pas non plus tous nos secrets de couple, notamment, nous dit Thierry. Alba nous dit, mais oui, il faut tout dire. Un enfant, de toute façon, finira toujours... par se douter de quelque chose. Sébastien nous dit, chez nous, notre fils ne sait pas tout. Les choses les plus importantes, la maladie, un accident, évidemment, tout ça, on leur raconte. Mais sur le reste, les enfants ont déjà assez de soucis comme ça. Il ne faut pas leur faire peser nos problèmes et nos angoisses d'adultes en permanence.
2: Et justement, pour évoquer ce sujet, nous sommes avec Marie-Prune Baudin, c'est notre invitée sur ce débat, psychologue, clinicienne et psychanalyste à Strasbourg. Bonjour Marie-Prune.
10: Bonjour à vous.
2: Et merci beaucoup d'être notre invitée pour évoquer ce sujet délicat, justement. Est-ce qu'on doit tout dire à un enfant, Marie-Prune ?
10: Eh bien, on doit dire la vérité aux enfants, mais il faudrait savoir de quelle vérité il s'agit. Car il y a la vérité de la science, la vérité objective, et puis il y a la vérité subjective. Je crois qu'il ne faut pas dire la vérité toute crue. On ne va pas dire ton oncle s'est fait écraser par un camion, il y avait des morceaux partout. On va dire, eh bien, il y a eu un malheur, un grand malheur, assieds-toi. Tonton Daniel, je ne sais pas, est parti au ciel. Voilà. Donc la vérité, oui, il faut dire la vérité subjective, il faut dire des choses justes, il faut dire des choses authentiques. De toute façon, vos invités qui ont parlé avec beaucoup d'intelligence ont dit que les enfants finissaient par savoir. Quand les enfants posent des questions, c'est qu'en général, ils comprennent qu'il y a quelque chose qui n'est pas net. Hein. Donc il faut dire aux enfants, mais il faut pas dire tout cru. Il faut dire avec des chiffres, il faut dire de la poésie, avec des textes. Et la vérité, c'est pas forcément la vérité objective, c'est la vérité subjective. Mais je voudrais ajouter quelque chose d'important. Tout dire à ses enfants, y compris de son intimité, c'est aussi leur voler leur propre intimité. Si on se met à raconter que le soir, on se couche à telle heure et on fait des galipettes comme ci, comme ça, eh bien, on les prive un peu aussi de leur propre intimité. Donc, il faut savoir dire ce qui est juste, ce qui est vérité subjective, mais il faut aussi respecter son intimité parce que c'est une façon, c'est une espèce de d'avance sur le respect de l'intimité de son propre enfant. On peut tout se dire, mais on se dit les choses avec un peu de filtre et on ne dit pas la vérité tout cru.
2: Mais alors, est-ce qu'on doit dire à son enfant, par exemple, pour qui on vote ?
10: Je ne sais pas. Je pense qu'en tous les cas, discuter de est-ce qu'on a envie de se dire pour qui on vote est une très bonne introduction dans la matière. Et toi, t'as envie de me dire et t'aimerais savoir et pourquoi t'aimerais savoir et est-ce que je vais te dire et tu sais qu'en France c'est anonyme, on n'est pas obligé de le dire. Et il y a une heure, s'il y aurait tout un discours autour et dire, eh ben tiens, cette fois-ci je vais te le dire, mais la prochaine fois peut-être que je te le dirai pas. Eh ben c'est une façon de créer une espèce de mouvement de la pensée qui fait que la vérité est possible, mais dans une espèce de comment dans une espèce de mouvement et de possibilité de la vérité. Voilà, la vérité, c'est pas non plus quelque chose de factuel, c'est quelque chose qui se construit aussi avec de la confiance. On peut dire, voilà, j'ai voté ça, et puis on n'explique pas pourquoi. On peut dire, je vais pas te dire pour qui je vais voter, mais je vais voter pour quelqu'un qui a des idées humanistes, parce que je crois que si que ça, finalement, c'est une vérité que je trouve bien plus intéressante que exactement le nom de la personne pour qui on a voté.
2: Alors restez avec nous, Marie-Prune Baudin. On a Sébastien d'Arras qui nous appelle. Bah tiens, vous étiez déjà avec nous là, hier, Sébastien, grand habitué de l'émission. Ça va, Sébastien ?
11: Bonjour tout le monde, ça va.
2: Bonjour. Sébastien, vous avez des enfants ?
11: Une fille.
2: Quel âge a-t-elle ?
11: 13.
2: Et est-ce que vous lui dites tout, Sébastien ?
11: Alors, je lui ai dit beaucoup de choses. Pas tout, mais maintenant, en fait, je sais pas si ça a conduit à ça. Maintenant, en fait, elle a le comportement comme si elle était mon égale. Comme si elle vu la barrière parent-enfant. En fait, elle se trouve légitime pour tout savoir. Dès que je prends une place de conseil, elle me demande combien j'ai payé et pourquoi est-ce que je lui achète pas un truc de la même valeur, par exemple.
2: Ah oui, d'accord.
11: Elle me demande mon salaire. Et je sais pas si c'est le fait de lui en avoir dit beaucoup qui a conduit à ce.
2: Elle connaît votre salaire ou pas, votre fille, Sébastien ?
11: Vaguement. Elle a une fourchette.
2: Et vous êtes papa solo ou vous êtes encore en couple ?
11: On est séparés avec sa mère.
2: D'accord. Mais c'est peut-être pour ça, j'ai l'impression que les parents solo peut-être disent plus de choses à leur enfant. Déjà parce que quand on voit l'enfant et qu'on est seul, c'est pas tout à fait la même chose que quand on voit l'enfant à deux, Sébastien. On a une relation peut-être un peu plus privilégiée, on va se sentir plus autorisé à confier des choses à son enfant.
11: Bah, après, moi, c'est peut-être aussi par rapport à mon enfance où moi, justement, dans ma famille, c'était tabou de tout dire aux enfants.
2: D'accord.
11: Donc voilà, moi j'ai jamais connu le salaire. Ah si, après adulte, j'ai connu le salaire de ma mère, tiens. Mais enfant, en fait, on avait le droit de rien savoir. Dans les années 80, c'était un peu ça, quoi. Et je pense que ça a joué sur comment je suis maintenant avec ma fille.
2: Et vous êtes papa solo, Sébastien. Est-ce que quand vous avez une relation, vous engagez une relation avec une femme, est-ce que vous le dites à votre fille ou est-ce que c'est votre jardin secret ?
11: À partir du moment où ça devient sérieux, oui.
2: D'accord. Et là, elle vous pose des questions ?
11: Pardon ?
2: Et là, elle vous pose des questions ?
11: Ouais, ça fait longtemps que c'est pas arrivé, donc elle était petite.
2: D'accord. Et si jamais vous entamiez une relation et pas sérieuse, justement, ça peut arriver. Hein. Au départ, on ne sait pas si c'est sérieux ou pas, Sébastien. Est-ce que vous lui en parleriez ou est-ce qu'au contraire, vous garderiez ça pour vous ?
11: Non, je n'irais pas lui en parler, moi, directement, parce que si c'est pas sérieux, il n'y a pas de raison. Par contre, vu qu'elle est curieuse de tout et que dès que mon téléphone vibre, de savoir ce que c'est, qui c'est, pourquoi, comment.
2: Bah vous mettriez un faux nom. Vous mettriez Pierre, agent immobilier.
3: Crédit Mutuel.
2: Comme tout le monde, Sébastien.
3: Il t'envoie beaucoup de cœur, Crédit Agricole, en ce moment.
11: La 13 ans, je ne peux plus trop la prendre pour
2: Merci beaucoup, Sébastien, en tout cas, d'avoir été avec nous. On va reprendre Marie-Prune Baudin, hein, psychologue et psychanalyste à Strasbourg. Marie-Prune Baudin, justement, on parlait de salaire. Est-ce que c'est important qu'un enfant connaisse le salaire de ses parents ou au contraire, est-ce qu'il faut le cacher, quoi ?
10: Bon, il n'y a pas de réponse toute faite. Je pense que si un enfant a envie de connaître le salaire de ses parents, c'est que pour le parent, ça a du sens. Peut-être parce que le salaire est un peu haut ou un peu bas ou correspond. Tout à l'heure, il y avait un de vos invités qui parlait d'une espèce de gêne à gagner plus que ses propres parents. Les questions de nos enfants, elles n'ont à voir avec nos propres questions. Il ne faut pas se leurrer. Un parent qui est assez à l'aise avec son propre salaire, il n'a pas tant besoin de donner le montant à ses enfants. C'est quand il y a quelque chose qui coince, quand il y a des petits nœuds, quand il y a une souffrance derrière. Donc je trouve que dire le montant, pourquoi pas, ou pourquoi, je n'ai pas la réponse, mais en tous les cas, parler de la réalité de l'argent, en disant, bah oui, j'ai travaillé dur, et puis je trouve que c'est difficile de joindre les deux bouts, et ça me fait de la peine, et pourtant je veux te donner le meilleur, et il faut aussi que je garde un petit peu de sous pour moi. Ça, c'est un discours de vérité subjective. Donc, montant ou pas montant, je ne sais pas, mais en tous les cas, un discours autour, ça j'en suis sûre.
2: Bah merci beaucoup, en tout cas, Marie-Prune Baudin, d'avoir été notre invitée. On termine avec des messages, Charles, et le résultat de notre sondage.
3: Fred qui nous dit « Moi, je n'ai pas forcément tout dit à mes enfants. Il y a des sujets qui ne les regardent pas ou qui ne sont pas de leur âge. Par contre, quand ils me posent une question, j'essaye toujours d'y répondre le plus honnêtement possible en adaptant mon vocabulaire. J'ai Edwige qui nous dit « Moi, je suis seul avec mes deux enfants de 21 et 14 ans. Et bah, je leur dis tout. On fait même des réunions de famille et des fois, je me rends compte avant même d'aborder un sujet qu'ils ont déjà tout compris, qu'ils savent déjà parce que les enfants comprennent tout. »
2: Non, on entend tout surtout.
3: Edwige, ils entendent tout aussi, c'est vrai. Alors, couple, argent, santé, est-ce qu'on doit tout dire à ses enfants? Vous avez répondu non, non à 68%.
2: Voilà, c'est la fin de ce best-of d'Estelle Midi. Tout de suite, vous avez rendez-vous avec Vincent Moscato et toute sa bande, le super Moscato Show. Bonne fin de journée sur RMC et à demain midi.
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0: 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C'est l'heure des infos de Cassandre Brault. Bonjour Cassandre.
1: Bonjour Pierre, bonjour à tous. Les pompiers se disent très déçus après leur rencontre avec Laurent Nunez. Ce midi, ils étaient reçus par le ministre de l'Intérieur en marge d'une journée de mobilisation. Et parmi eux, Xavier Boy, le porte-parole de l'intersyndicale.
2: L'État a sa part de responsabilité. Les choix politiques, budgétaires et opérationnels doivent donc être assumés à tous les niveaux pour garantir un service public de secours à hauteur des risques. Nous demandons des moyens nécessaires à la protection des citoyens français. Les textes à venir et les choix budgétaires qui seront faits ne pourront se limiter à des ajustements. Nous jugerons des résultats sur les actes, pas sur les intentions. Le temps des constats est passé, le temps des décisions doit commencer. La sécurité des Français mérite mieux que des promesses. Elle exige une ambition, des moyens et surtout du courage politique.
1: Les syndicats de pompiers appellent à une nouvelle mobilisation le 29 septembre. Sur le littoral du Pas-de-Calais, les incendies qui sévissent depuis hier après-midi ne sont pas encore fixés. Les conditions météo ne sont pas favorables. Le vent a tourné. Les soldats du feu sont toujours plus de 230 mobilisés sur place. Une maison a été détruite par les flammes, mais aucune victime n'est à déplorer. C'est la journée la plus chaude de la semaine. Il fait actuellement 37 degrés à Bordeaux, Toulouse, Tours et 36 à Bourges. Des pics de température attendus jusqu'à 41 degrés localement dans les terres du sud-ouest à la région Centre-Val de Loire. 80 départements sont en vigilance orange, canicule jusqu'à demain. La vague de chaleur de cette semaine dépasse en durée celle de 2003 avec 17 jours de forte chaleur consécutifs sur le pays. Direction l'hippodrome de Deauville, le quintet se déroule à 20h15. Le pronostic de la Dream Team des courses RMC, leur favori est le 2, Rêve Bleu, leur outsider, le 3, Sing for the Hot.
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1: RMC, il est 15h02, les best-of du Super Moscato Show, c'est parti.
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0: Le meilleur du Super Moscato Show, c'est reparti pour une nouvelle session. 3 heures de direct. 3 heures avec Adrien à repasser les meilleurs moments de la saison.
13: Salut Pierrot.
0: On a un guest aujourd'hui. On va se régaler aujourd'hui avec Stephen Brun.
13: Oui.
14: Salut les amis.
13: Ah, ah micro.
15: Salut les amis. J'ai entendu des petits grillons. Ah, là, là, là, là,
13: ouais. C'est les cigales, ça.
15: C'est les cigales, les grillons.
13: Qu'est-ce que tu fais à Paris en 13 août?
15: Bah écoute, je suis en vacances. Là, j'alterne entre les week-ends à Trouville-sur-Mer et à Paris avec quelques tours à tennis.
13: Ah,
15: voilà,
13: tu vois. C'est vrai que tu as acheté à Trouville-sur-Mer.
0: Par Stephen Brunch.
15: Stephen Brunch. Saison 3, et celle-là va faire mal, je te le dis tout de suite, Pierrot.
0: Il y a des nouveautés.
15: Il y a des nouveautés, surtout des invités exceptionnels. Restez bien avec nous l'année prochaine parce que Jordan sera là. Ouais. Alors, c'est Jordan Deluxe. Il y aura.
13: Basket Time reprend à la rentrée, les gars.
15: Bah, bien sûr.
13: Ah. Surtout Victor Mbayama. Après cette saison incroyable d'NBA.
15: Ah ouais, quelle saison de Victor Mbayama.
13: On a vibré, les gars.
0: Exceptionnel.
13: Grâce à vous. Grâce à vous aussi, en partie. Grâce à vous. Ça va, Pierrot? T'es en forme?
0: On est fatigué parce qu'on s'est levé toutes les nuits pendant tout le mois de juin. On est très fatigué. On n'a pas encore récupéré.
13: En plus, il fait chaud à Paris. C'est un peu lourd. Mais bon, on va rire pendant 3 heures, Pierrot. Tu me l'as dit. Hein.
0: Alors, qu'est-ce qu'on fait aujourd'hui? On va parler de Antoine Dupont. Manque-t-on de respect à Antoine Dupont? Moscato règle le problème. Et ça, c'est à 16 heures.
13: Oui,
0: et on va revenir sur un moment très fort du début d'année 2026. La finale de la CAN. Vous vous souvenez de cette panenka ratée de Brahim Diaz? Et bien, dans le match d'après, Mbappé avait fait une panenka.
15: Pour lui rendre hommage.
0: Oui, mais bon, ça s'est déplacé, non? Ça, c'est le débat à 17h. Avant ça, dans un instant, on débat sur Pogacar. Et puis, bien sûr, il y aura des invités incroyables comme Lou Jean Monod, Mathis Dumas. Vous vous souvenez de Mathis Dumas? Vous savez qui c'est,
15: Le navigateur.
0: Dumas. Non, pas du tout. Mathis Dumas, c'est le guide d'Inoxtag.
15: Ah, exact. Oui. Il a accompagné pour son aventure sur l'Everest.
0: Exactement. Journaux moyens, qui a dit, comme d'habitude.
13: Première édition, 15h45, les discours les meetings ratés des politiques. Vous vous souvenez de Marine Tondelier? C'était l'occasion de revivre Castaner en chauffeur de salle et Marlène Schiappa, trop méconnue, au Parc Floral. Allez, allez, le Parc Floral. Voilà, c'était magnifique lors d'une campagne aux européennes. Et 16h45, la deuxième édition du journal moyen. Pour toi, Pierrot, Didier Deschamps était présent dans le 20h de Gilles Boulot. Voilà, 20h, c'était le jour de la présentation de la liste pour la Coupe du Monde de foot. Et Kikadi exceptionnel, Denis Charvet est devenu fou. Il va devenir fou dans ce Kikadi à 17h45.
0: Et puis dans cette émission, il y a le débat LeBron James, Michael Jordan. Hein.
15: Qui est le GOAT?
0: Non, on sait qu'il y a le GOAT. LeBron James est-il loin de Michael Jordan?
15: Est-il loin de Michael Jordan?
0: Est-ce qu'il est loin? Est-ce qu'il est proche?
15: Le problème, c'est qu'il ne se rapprochera plus beaucoup.
0: C'est fini là. Oh, quoique, on ne sait pas.
15: On ne sait pas, c'est sûr.
0: Une dernière saillie, on ne sait pas.
15: Signé à Boulazac, champion de France, est-ce que ça le rapproche?
0: On va le faire venir au Paris Basketball pour relancer le projet. Allez, tout de suite, Pogacar. Jusqu'à quand ça vous fera rêver? Vincent Moscato règle le problème. C'était après son écrasante victoire dans Milan-San Remo, sa démonstration plutôt.
12: Eh bien, chute, Tadej Pogacar, bien amoché. On l'a vu se relever, il est reparti, le Slovène.
14: Et tel le phénix, il ressort de sa boîte comme ça.
12: Il est en train de remonter tout le peloton, très bien aidé par son coéquipier, Brandon McNulty.
16: René de ses cendres, tel le sphinx.
17: De renaître de leur cendre, un petit peu comme un sphinx.
18: C'est très chaud, c'est très chaud.
12: Attaque de Pogacar, attaque de Pogacar.
15: Pas qu'il soit dérangé par tous les mecs qui lui demandent s'il va manger, Pogacar.
16: Pourquoi?
15: Hey, Tadej.
12: Et c'est parti pour Tadej Pogacar qui lance le sprint.
19: Ça me rappelle une action il n'y a pas si lointain.
12: Tom Pitcock dans sa roue.
20: Il y a deux roues et ça ne t'empêche pas de rouler même qu'elle se crevait. Hein,
12: victoire de Tadej Pogacar.
21: Tel le lapin et la tortue avait démarré le.
12: Victoire de Tadej Pogacar au sprint.
16: Donc la morale de l'histoire.
22: C'est pas la peine de partir en avance, il faut arriver. Hein.
23: Moscato, il va te régler le problème.
24: Manu, il est exceptionnel.
25: Manu, il va te
0: allez, pour parler
25: Manu, il fonce dans le mur, mais il klaxonne. Il klaxonne, mais il fonce dans le mur.
0: On accueille Jérôme Pino. Salut Jérôme.
26: Salut Jérôme.
0: Et bien sûr, Maria Azé qui a commenté le Milan-San Remo sur RMC. Salut Maria.
27: Salut Pierre. Salut Maria.
0: On attendait du spectacle. On n'a pas été déçus. Pogacar a gagné malgré une chute dans le final. Il est monumental, Vincent. On le savait déjà, mais peut-être un peu trop parce qu'il n'y a pas de match entre lui et les meilleurs du monde qui sont pourtant hyper forts. On a une grande génération de cyclistes. Hein. C'est pas un mec qui est seul au monde. Jusqu'à quand cette domination va vous faire rêver? Vincent règle le problème tout de suite avec vous au 32-16. On va donc revenir dans le final de ce Milan-San Remo avec Maria. Maria, ce qu'a fait Pogacar, on peut le dire, c'est surhumain.
27: Ouais, on s'attendait tous à le voir attaquer donc dans la Cipressa, sauf qu'à 32 km de l'arrivée, à quelques kilomètres de l'entrée justement dans la Cipressa, la clé de Milan-San Remo, où on perd la course si on n'est pas bien placé, Pogacar chute lourdement, il se relève vite, remonte sur son vélo, mais bien amoché, et surtout repart bien loin du peloton. Donc là, avec Jérôme, on se dit, c'est terminé.
28: C'est très très compliqué, Cédric. Il faut être maintenant bien conscient que Tadej Pogacar doit rentrer dans le peloton, remonter le peloton et attaquer dans la Cipressa. Quasi impossible pour le Slovène. Il va faire une course poursuite. Alors évidemment, il va en doubler beaucoup des coureurs. Je ne veux pas m'avancer, mais je pense qu'on n'aura pas le Slovène dans le final.
27: Voilà, donc on pensait ne pas avoir le Slovène dans le final, sauf que c'est mal le connaître. Il la voulait absolument, cette victoire. Il est arraché sur tout le côté gauche, mais plus rien ne l'arrête. Il est bien aidé par le peloton qui se range pour le laisser passer.
28: Il reste 4 km 600. je vais pas mettre ma main à couper, mais je pense que Tadej Pogacar va pas tarder à attaquer puisqu'il est en tête maintenant.
27: Ça y est, il est devant, il y va.
1: Il est parti.
28: Le Slovène est incroyable.
27: Il est dans la roue de Brandon McNulty. Tadej Pogacar, il a tout remonté.
1: C'est incroyable.
13: Vous le disiez, il l'a jamais remporté. Il le veut, hein, ce Milan San Remo. Ah,
27: voilà, donc il a remonté tout Tadej Pogacar et dans les derniers kilomètres de l'ascension de la Cipressa. Attaque de Tadej Pogacar, Alex, à l'instant, hein, dans les derniers kilomètres de l'ascension de la Cipressa. Attaque de Tadej Pogacar qui a chuté il y a peu. Hein. Tadej Pogacar, Tom Pidcock, Mathieu Van Der Poel, le Slovène pour l'instant n'a pas réussi à lâcher ses deux compères. Alors derrière Pogacar lâche Mathieu Van Der Poel et s'impose au sprint devant Tom Pidcock pour remporter son tout premier Milan San Remo après une course complètement dingue à l'arrivée. Le Slovène n'en revient pas.
2: J'ai cru que c'était terminé parce que je tombe avant l'un des endroits les plus importants de la course. Heureusement, je suis vite remonté sur mon vélo et je ne souffrais pas trop. Mon équipe a tout fait pour me remonter. Sans eux, j'aurais juste continué et attendu la ligne d'arrivée.
27: Alors, il avait déclaré préférer remporter Milan-San Remo plutôt que 6 fois le Tour de France. Eh bien, Milan-San Remo, au moins, c'est fait.
0: Alors, avant d'entendre
3: Maria,
0: l'avis de Vincent...
3: Par contre, je tenais à dire, Maria, je me régale. Tu es un talent fou pour... Non, mais je te le dis.
13: On a vécu la course.
3: C'était incroyable. Quoi.
0: Alors Vincent, avant de t'écouter, on va se projeter sur la suite parce que Pogacar peut faire un truc totalement unique, c'est tout gagner. Alors quand on dit tout gagner, c'est toutes les courses sur lesquelles il va s'aligner cette saison et le programme est colossal. Hein.
27: Ouais, le programme est énorme. Alors déjà, ce qui nous marque le plus, c'est qu'il pourrait remporter les 5 monuments la même saison. Aucun coureur ne l'a fait dans l'histoire, même pas 4 monuments dans la même saison. Donc c'est tout simplement exceptionnel. Pour ça, il faut qu'il remporte le Tour des Flandres le dimanche 5 avril et surtout son plus gros objectif, Paris-Roubaix, une semaine après. Le seul monument qu'il n'a pas encore remporté, il lui resterait ensuite que Liège-Bastogne-Liège et le Tour de Lombardie, qui sont clairement ses courses favorites. Pour un peu qu'il remporte le Tour de France, les championnats du monde au Canada et les championnats d'Europe en Slovénie, ce qui est très probable. Un petit tour de Suisse et un petit tour.
3: Roland-Garros. Roland-Garros, on l'apprend.
27: Un petit tour de Suisse en plus dans la poche et donc le Slovène pourrait être battu de la saison. Ça pourrait être incroyable.
0: Est-ce que ça vous fait rêver ou est-ce que ça risque d'être trop à un moment, Vincent?
3: Après, je pense que les joueurs, les coureurs de ce calibre, c'est arrivé à Hinault, à tout le monde de chuter, de gagner. Tous ces mecs-là, dans la caisse, et c'est mentalement, il y a quelque chose qui arrive. Quand il est au sol, il sait qu'il va attaquer de partout, qu'il va pas
13: ramener. Il a
3: la rage. Parce que l'équipe, moi je veux bien l'équipe, il le ramène et tout, parce qu'il a les capacités. Il a les capacités parce qu'il devait souffrir. T'inquiète pas, déjà t'as eu la peur quand t'es tombé, tu te remets sur le vélo, tu te dis, celle-là, c'est pas le temps, c'est le feedback là, tu sais, quand ça te revient, tu te dis, tu aurais pu me crever. Tu regardes, tu pars. Et là, tu pars, tu te dis, là, ça, je vais rattraper tout ça. Il n'y a que les grands champions. C'est arrivé à tous les grands champions de se viander et de finir premier, de ne pas perdre sur le Tour de France, de ne pas perdre de minutes, de ne pas perdre de trucs. C'est arrivé, c'est très rare, mais il faut taper dans les Greg LeMond, dans les Aino, dans les Fignon, dans tout ça, dans tous ces mecs, dans Pogacar, il fait partie de cette lignée. Lui aussi, il se met à table avec Ronaldo et Zidane.
0: Bah, c'est pas le même sport. Pogacar, il se met à table avec Ronaldo et Zidane.
3: Oui, pas la même chose, mais il se met à la table de ces grands champions. Ouais. Pardi, parce que ça met, tu me dis ça, qu'il est tombé, qu'il est revenu, qu'il a gagné. Alors, je suis pas surpris.
13: Il a dit quand je suis tombé, je pensais avoir perdu.
1: Que c'était fini.
13: Il dit c'est fini. Donc quand même, dans sa tête, il pense que c'est mort.
3: Bien sûr, parce que ça peut arriver plein de fois.
13: Non, mais surtout, c'est à côté, il y a encore juste une montée.
3: Ce que je veux te dire, c'est qu'il peut perdre plein de fois. S'il tombe 5 fois, il va perdre 3 fois. Mais 2 fois, parce que c'est des grands champions, parce qu'il a ça dans la tronche, parce qu'il a un mental au-delà de tout le monde, parce qu'il a des poumons énormes. Là, c'est pas des... Là, ça sent la pastille Valda quand il respire. Ça, c'est une flèche, je te le dis. Et là, boum, en avant Simon, il a remis le couvert, il a gagné. Ça ne m'étonne pas plus que ça.
0: Alors, avant de détailler ça avec Jérôme Pinault, votre avis, Denis et Steve.
6: Pas du tout lassé, parce qu'il y a encore tellement de choses à accomplir, tellement de records à
3: battre. Moi non plus, pas lassé du tout, magnifique.
6: Parce qu'il y a encore tellement de choses pour qu'il soit quasiment à l'unanimité le plus grand coureur de l'histoire de ce sport-là. Quand on pense que Merckx, qui a été l'un des coureurs les plus dominants, n'a gagné que 3 grands monuments sur une saison. Lui, je pense que, parce que, et Jérôme va en parler, parce que quand il gagne Milan-San Remo, il est pas loin de dire à demi-mot, c'est terminé, en fait, je reviendrai plus sur cette course-là. Ça veut dire
13: il a dit
6: que, les 5 monuments, c'est cette saison, en fait. Si plus jamais il va faire Milan-San Remo.
3: Oui, mais ça, lui, c'est le roi des il envoie des trucs, j'arrête à 27, c'est plus tard, puis tu vas le chronier jusqu'à 37.
6: Moi, ce qui me fait rêver, c'est que, alors certes, il est tout seul tout là-haut, mais il y a quand même des mecs pour l'embêter. Jusqu'à preuve du contraire, Paris-Roubaix, le patron, c'est Mathieu Van Der Poel, et que
13: tant qu'il l'a pas gagné,
6: il va être difficile à choper. Et dans son malheur, cette chute-là,
15: il y a Van Der Poel qui tombe aussi, parce que si Van Der Poel tombe pas, je suis pas sûr que c'est le même papier de mariage, je suis pas sûr qu'on fasse les louanges de Pogacar. Moi, je m'en régale d'avoir un mec comme ça, qui est un talent générationnel dans son vélo, qui a encore beaucoup de choses à accomplir. Si ça dure encore 10 ans, oui, peut-être qu'au bout d'un moment, ça va saouler. Mais là, je trouve que c'est encore trop tôt pour
3: être. Mais ça assez... saoule jamais, ça.
13: Denis,
3: mais, non, mais les alors... épopées longues, c'est oui, encore plus.
13: Non,
3: et l'an prochain, et d'un
28: prochain, ça sera encore plus. Il y a petit sexe,
3: oui, mais c'est que ça, s'il va lui filer des bâtons dans les roues, mais ça sera de plus en plus passionnant. Plus il continuera, plus ça sera passionnant.
1: Alors, j'ai eu la chance d'écouter sur RMC, pas à la télé, parce que je n'avais pas la chaîne.
15: Et Marianne, exceptionnel. Hein.
1: Exceptionnel avec Jérôme, un binôme fabuleux. Non, mais sérieusement, Vincent Delanis, je voulais te le dire, je l'ai écouté, vous m'avez fait.
3: Jérôme,
1: qui fait
28: Marianne est très contente par vos compliments, par contre, si elle pouvait avoir une petite augmentation.
1: Non, mais
28: c'est
1: parti
27: de vos
1: salaires. Non, on y était dans la course.
3: Les gens la payent sur RMC, tout le monde n'est pas payé.
1: Quand tu vois une course de vélo, c'est mieux d'avoir des images, mais là, on était avec vous.
13: Tu la voyais,
1: on était dans la course. Mais moi, non, mais je me régale parce qu'en fait, moi, je suis la génération Hinault. Moi, j'ai connu Hinault. Si tu veux, cette génération. On se lassait pas que Hinault gagne. Mais on le badait. Moi, je le badais, Hinault. J'étais un fan d'Hinault. Quand je peux être fan de Pogacar, parce que c'est surréaliste ce qu'il fait. En fait, c'est un champion hors norme, comme l'a été Hinault, comme l'a été Merckx. Il y en a très peu. C'est-à-dire qu'on est dans la génération Pogacar et on la vit. Et mais pourquoi tu veux que ça s'arrête? Il n'y a aucune raison. Tu me parles de Van Der Poel. Ouais, Van Der Poel, hier, il avait l'occasion de gagner, mais il n'a pas gagné.
28: Il est tombé,
13: ouais,
28: il est
13: tombé. Non, mais pourquoi on pose la question? Parce qu'en fait, avec cette chute qui normalement est rédhibitoire, on peut quand même se dire a posteriori, je ne sais pas si Jérôme va être d'accord, qu'il n'y avait pas de course en fait. C'est-à-dire que la course, elle était gagnée d'avance, puisqu'il lui arrive le pire qui puisse lui arriver, et il gagne quand même.
15: Ça, tu ne sais pas, c'est de la science-fiction. Parce que si
28: Van Der Poel ne tombe pas, il
13: Jérôme, qu'est-ce que tu en penses?
7: Bah, je suis un peu d'accord avec chacun d'entre vous, c'est-à-dire que moi je pense que c'est phénoménal, c'est fabuleux et qu'il n'y a que lui qui peut le dire, puisque encore une fois, Denis, heureusement que tu ne m'as pas écouté et encore moins pendant la course, que j'ai pratiquement posé le pari qu'il ne rentrerait pas et qu'il ne gagnerait pas. Au final, 3 km après, il attaquait, donc déjà je me suis planté. Mais en plus de cela, je pense que la chute de Mathieu Van Der Poel cumulée à celle de Van Aert joue beaucoup plus que celle simplement de Tadej Pogacar. Je m'explique, ils ont fait une course-poursuite de malade et pendant qu'ils faisaient une course-poursuite, le peloton s'est trouvé dépourvu de ses repères. Et donc, ça n'a pas été le rythme fou dans la Cipressa. Si l'un des deux, là, ne tombe pas, c'est-à-dire si Van Der Poel ou Van Aert ne tombe pas, le rythme est différent dans la Cipressa. Et d'ailleurs, on a mis longtemps avec Maria à trouver Van Der Poel. Et quand on s'est aperçu que Van Der Poel n'était pas là non plus, on s'est aussi dit, ça n'avance pas si vite dans la Cipressa. Tous les éléments en défaveur de Pogacar ont finalement tourné à sa faveur. Mais après, ce qu'il fait, c'est phénoménal. Il n'y a que lui qui sait faire ça. En fait, c'est ça le truc. C'est que lui, quand il est rentré dans le peloton, c'est déjà un exploit. Quand il se remonte en tête de peloton, tu peux dire, bon, bah, j'attends le Poggio, je vais essayer. Bah non, lui, il change pas de plan, il attaque. Et là, c'est là que c'est fabuleux. Et c'est, je pense, le seul qui ferait ça. Même Van Der Poel ou Van Aert n'auraient pas fait ça. Mais il ne faut pas qu'on oublie que, ben voilà, comme vous l'avez dit, moi je n'ai pas eu la chance de connaître Bernard Hinault dans sa grande période, mais je pense que vous viviez ça aussi. On attendait que Bernard Hinault gagne. Et moi, je peux te dire que malgré tous les détracteurs, malgré tous les aigris, même si je sais par où est passé mon sport, et même j'accepte que des gens puissent en douter, ben j'étais tellement content que Tadej Pogacar gagne de cette façon-là Milan-San Remo.
1: Mais parce surtout que c'est au sprint, un mythe et le coureur. Jérôme.
7: Voilà, il y a eu du suspense, on a tout eu en fait. Il n'a pas fait 80 bandes tout seul. Et c'est un gars qui après la chute, s'est remobilisé, est allé la chercher. Et c'est un monument gagné par un immense champion. Et tant mieux, parce qu'il y a eu en plus ce suspense-là dû à plein de choses qui peuvent arriver dans le vélo et qu'on ne peut pas prévoir.
13: Jérôme, est-ce que tu as un doute sur le sprint? Parce qu'on oublie, on ne parle pas assez du sprint.
15: Il y a la rage.
7: Non, mais j'ai un doute.
13: Pitcock, il est là, il fait une course incroyable.
1: Il se trompe, c'est ça?
7: Alors, il s'est trompé de côté.
13: Qui est le meilleur,
7: ouais,
13: qui est meilleur en sprint si tout va bien, quand il part de zéro?
7: Adrien, le problème, c'est qu'on parle d'un sprint au bout de 300 bornes en vélo. Quoi. Et le problème, c'est que si ce même sprint a lieu au bout de 150, c'est pas le même vainqueur. Potentiellement, je pense que Pitcock va plus vite, mais Pitcock est tellement, tellement au bout de lui.
13: Il est entamé,
7: mais voilà. Sur le haut du
3: podio, il est
7: avec les oreilles, il pédale avec tout ce qui lui reste. Et dans le sprint, il manque de lucidité. Et il attaque le sprint, il n'est pas du mauvais côté. Il n'est pas du bon côté de la route. Quoi. Il lance le sprint côté barrière. Mais ça, c'est sûrement dû parce qu'il a pris 14 uppercuts et 3 crochets dans les 40 derniers kilomètres.
15: Il est fatigué parce qu'il fait d'autres sports, parce que Pitkowski.
3: Ah non, non, non.
1: Non, ça marche pas.
13: Non, non, non. On peut refuser. Hein.
25: C'est on refuse. Alors, je dis c'est bien tenté. je rends grâce au talent. Oh là, mais là, ça tombe. C'est bien. Bravo pour essayer. Et t'as peur, celui qui a peur est un peu heureux. On peut y aller.
1: Tadej, oui, oui.
25: T'aimes la tatane, tout ça. On prend.
1: Je veux s'essouffler par
13: les mains.
1: Je vois le regard noir de Steve. Là, il y a un problème.
0: Merci à Jérôme Pinault et Maria Azé pour le cyclisme.
13: On a dit à Maria qu'elle était exceptionnelle.
1: Bravo, Maria et Jérôme. Exceptionnelle.
25: Maria.
0: Eh oui, Pogacar. Est-il le GOAT, tiens, de son sport, Pogacar?
13: Oui, avec ce qu'il a fait cet été sur le Tour de France.
0: Est-il le Michael Jordan du vélo?
13: Il est pas loin, mais il n'y est pas encore, moi, je pense.
4: Ah ouais, c'est 10 mètres pour toi.
13: Ah, encore Eddy, non?
0: Je sais pas, oui, Eddy. Hein.
4: Ah, mais jusqu'à quand?
13: Bah, je sais pas, jusqu'à un ou deux ans.
0: Qui est le plus fort, Eddy Merckx ou Eddy Mitchell?
13: Eddy Merckx, Eddy Merckx.
4: Ah, il a fait les petites canailles, Eddy Mitchell. Hein. Ça change tout. Quoi.
13: Non, mais attendez, Eddy Merckx, c'est Johnny Hallyday.
0: Ah oui.
13: Eddy Mitchell, c'est pas Johnny Hallyday.
0: Ah, c'est une imitation d'une imitation de Johnny Hallyday. Voilà.
13: On adore Eddy Mitchell, hein, mais bon, c'est pas pareil. Quoi.
0: Allez, dans un instant, Strasbourg, le RC Strasbourg, les limites de la multipropriété. Puis on va parler biathlon dans le Super Moscato Show.
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0: Le meilleur du Super Moscato Show dans une demi-heure. Manque-t-on de respect à Antoine Dupont? Vincent Moscato règle le problème. supporters du Stade Toulousain, soyez bien avec nous et vous pouvez appeler au 32-16, hein, même si personne ne vous répondra parce que c'est une rediff.
15: Oui, mais appelez quand même.
0: C'est pas grave, si vous êtes énervé, vous appelez quand même.
13: Ah non, non, mais il y a toujours quelqu'un au 32-16, Pierrot.
15: En permanence, mec, en permanence. Hiver comme été, Pierrot. Si, il y a quelqu'un qui s'approche.
0: Retourne-toi. Retourne-toi. Pas vous prendre dans le débat puisque le débat il est déjà fait.
13: Retourne-toi, au standard, ils sont là.
15: Voilà. Après, les Toulousains, ils sont dans leur montgolfière, non?
0: Ouais.
13: Ils font le tour de. On salue Adrien et Max qui sont au standard derrière nous, Pierrot, qui récolte les appels toute l'année.
0: Allez, tout de suite, Strasbourg et les limites de la multipropriété.
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0: Strasbourg, sorti de la Ligue Europa Conférence en demi-finale par le Rayo Vallecano. C'est pas l'élimination, notre cri de gueule. Non, Vincent, pas du tout. C'est la scène qui a suivi après la fin du match entre les supporters et leurs joueurs. Il y a eu une énorme incompréhension. C'était même un peu gênant, Clément Brossard.
6: Salut Pierrot, salut Vincent. Scène de tension, Vincent, hier à la Méno, entre les supporters et les joueurs du Racing, à la fin du tour d'honneur. Donc hier soir, quelques sifflets descendaient des travées, légers les sifflets pour commencer. On soulignera aussi qu'une banderole « Merci les Bleus » était aussi de sortie au sein du COP. Puis le capitaine Emmanuel Emega est arrivé pour demander aux supporters de se calmer, d'applaudir les joueurs, de les soutenir par rapport à ce parcours. Et puis là, les sifflets sont devenus plus bruyants. Insultes aussi, doigts d'honneur comme Martial Godot ou Guéladoué. Diego Moreira a préféré rentrer au vestiaire. Et quand on lui demandait s'il comprenait la colère des ultras, voici ce qu'il répondait hier soir.
10: Non, j'ai pas compris, mais on peut passer à la prochaine question, s'il vous plaît.
6: Voilà. Ouais. Très piqué.
13: Bon, c'est une bonne réponse.
6: Touché, Diego Moreira. En tribune, il y avait aussi Christophe. Christophe, il fait partie des animateurs du COP. On le connaît bien sur RMC et dans l'afterfoot notamment. Et selon lui, eh bien, c'est l'attitude des méga qui a fait enrager les ultras. Le lien est depuis quelques temps rompu entre le capitaine et une partie de la méno.
12: Et puis j'ai vu Emega avec un accoutrement complètement ridicule commencer à avancer. Le gars, il était à 23h avec des lunettes de soleil, des chaînes en or en mode.

0: se déchire entre supporters et joueurs. Et il n'y a pas besoin de multipropriété pour ça. Mais il l'a très bien exprimé. C'est le mec qui est le symbole de ce que n'aiment pas les supporters dans ce mode de fonctionnement. Alors, je vois Jérôme qui hoche la tête. Je vois Vincent qui a envie de se battre. Donc, par qui je commence?
1: Vas-y,
0: Donc, alors, est-ce que tu comprends les deux parties, une des deux parties plus qu'une autre?
2: Ouais, si tu veux, mais les supporters, je sais pas, c'est maintenant c'est dur de tenir un club. Moi, j'aimerais qu'ils aient plus de solidarité, que ce soit moins dû. J'ai l'impression que les supporters, c'est un dû. Le club leur appartient, tout ça. Ils savent que c'est faire les chèques en fin de mois dans un club de foot. Ils demandent je trouve que c'est des caprices sur caprices. Alors, multipropriété, lui, le mec, là, c'est une victime. Ils auraient leur fils. Tous les supporters, ils auraient leur fils à la place du mec. Ils donneraient tout ce qu'ils ont, et ça contredirait ce que le mec vient de dire pour être à la place de ce gars-là. Je trouve que c'est indu, le club c'est pas indu, ça vous appartient pas, vous êtes des supporters, point à la ligne, et vous êtes partie prenante du club, vous prenez du plaisir, mais un peu de solidarité, en plus c'est un soir de défaite. Les mecs exigent des choses. Tu exiges quoi? Monte les cartes, tu doubles les cartes, après on exigera quelque chose. Toujours les mecs qui payent pas qui exigent, c'est tout le temps pareil. Donc là ils ont des cartes à 300 balles l'année. Qu'il n'y a pas un club qui sont tous à la ramasse. Et là, la multipropriété
0: ils
2: trouvent une solution.
0: Des choses à la hauteur. Attends, juste dans deux secondes, tu dis ils n'exigent que des choses à l'auteur de ce que peut attendre un supporter, pas au-delà. C'est-à-dire que ils ne se prennent pas quand même pour les patrons du club. Ils exigent un peu d'investissement, d'amour et d'attachement. Juste donner leur point de vue sans me faire interrompre. Ce qu'ils exigent, c'est un petit peu d'authenticité. Voilà. Vas-y.
3: Oui, non, mais ça n'a rien à voir avec la multipropriété, parce que il peut y avoir aussi des publics qui demandent des comptes chaque match, qui arrêtent de chanter parce que ça leur plaît pas, qui demandent le départ de leur président. Je le sais, à Nantes, c'est comme ça tous les matchs. C'est ridicule, en fait. Là, je te rejoins. En revanche, l'attitude des mégas, celle de Moreira hier, et c'est indigne d'un sportif professionnel. Il faut jamais oublier, Vincent, tu l'as été, on est des privilégiés. Donc, soyons humbles. Le mec, alors, d'accord, mais dans la tribune, le gars, hier, ils ont fait les cakes. Moreira dit, on n'avait pas d'envie. Mais t'attends quoi pour avoir envie? Tu viens jouer au football, une demi-finale de Coupe d'Europe. Et méga, c'est une star de clip de rap. Il est nul. Ça fait peur de voir une attitude pareille. Après, quand je te rejoins, mais le mec dans le public, il peut aussi dire qu'on foutu les dirigeants du club à lever le pied sur tous les matchs pour offrir ça hier. Moi, je reste persuadé que pour un club comme eux, il fallait jouer tous les matchs à fond. Celui d'hier n'aurait pas été pire. Et après, quand tu as perdu, tu te l'as fait petite, multipropriété ou pas. Et Mega, il a même pas joué. Il est habillé comme le dit ce gars, comme un rappeur américain, et il vient et il leur dit se taire. Non mais mec, rentre au vestiaire, cache-toi. Et quand tu rentres au vestiaire, tu dis pas on n'avait pas envie.
2: Non,
3: mais
2: non,
3: Marion.
2: Après, c'est à Strasbourg, les gens s'habillent très très mal là-bas. Je comprends ce que tu veux me dire. Je le comprends complètement qu'ils viennent faire le kéké et que ça énerve les mecs.
3: Ah bon.
0: Ouais. Marion, à toi.
2: Marion, vas-y.
4: Non, mais là, c'est là où je suis complètement d'accord avec ce qui a été dit. C'est qu'effectivement, avec Jérôme, c'est que
0: avec le monsieur.
4: Les gars, je vais dire les deux, mais c'est vrai que c'est plus Jérôme qui a pied dessus. Donc c'est pour ça que je dis Jérôme. Je trouve que méga l'attitude, mais franchement, j'ai pas compris quoi. Déjà, t'es en tenue civile. T'as même pas joué le match. Qu'est-ce que tu viens devant le cop des supporters? Déjà, pour commencer, en plus, t'es habillé. Non, mais franchement, t'as l'air ridicule, quoi. Tu fais la resta, mais la resta de bas étage, c'est ça. Enfin, à un moment donné, si à la limite, t'avais gagné. Bon, tu viens faire un peu le kéké au milieu du truc, tu viens t'accaparer, à la limite, allez, c'est pas terrible, mais ça passe. Mais là, le problème, c'est que déjà, t'as les supporters qui, effectivement, ont les glandes parce que leur club a perdu. Et en plus, quand il y a des sifflets, tu te retournes en disant, genre, non, mais attends, je comprends pas pourquoi on me siffle, et siffler les autres qui sont derrière moi, quasi, à son attitude. C'est même déjà un peu limite. Quand tu vois la vidéo, tu te dis, mais en fait, quasiment, ils se retournent en disant, non, mais c'est pas à moi qu'on doit siffler parce que j'ai pas joué, il faut siffler ceux qui ont joué. Là, déjà, j'ai pas compris. Mais au-delà de tout, effectivement, sur la multipropriété, ça, c'est des avantages et des inconvénients. On est bien d'accord qu'effectivement, il y a eu des problèmes, qu'on a l'impression que Strasbourg, c'est entre guillemets vraiment le club satellite sur lequel Chelsea s'essuie les pieds copieusement et que, en fait, toutes les prises de décision vont

0: en la faveur de Chelsea et qu'on verra bien ce qui arrivera à Strasbourg. Là-dessus, je suis d'accord. Mais là où je suis complètement alignée avec Vincent, c'est qu'à un moment donné, sur des clubs comme ça, d'avoir quand même une assise financière qui te permet chaque année de pouvoir avoir une sécurité, c'est énorme.
1: Le Racing Club de Strasbourg, il n'y a pas si longtemps, dans une ère très moderne, en régional.
0: Exactement.
1: Il a été vendu au départ 1 euro symbolique.
0: Je terminerai là-dessus, excusez-moi. Il y a un autre exemple où ça aide quand même beaucoup le club, c'est l'Union Saint-Gilloise, qui est une multipropriété de Brighton et qui auparavant était un club très moyen de Belgique et aujourd'hui joue à la Ligue des Champions et quasiment un des meilleurs clubs de Belgique alors qu'avant il n'existait pas. Donc oui, ok, ça a toujours ses défauts la multipropriété, mais ça a aussi d'énormes avantages. Donc moi, pour moi, ce qui s'est passé hier, c'est beaucoup plus la mauvaise attitude d'un joueur qui est venu vraiment énerver les supporters que la multipropriété qui est en cause.
2: Je rappelle juste qu'ils sont remontés en Ligue 1 sans personne et que justement les clubs étaient très identifiés à leur club et c'est aussi
1: il n'y a pas si longtemps ils étaient beaucoup plus bas qu'à Ligue 1,
2: elle s'inscrit dans un historique récent. Aujourd'hui, il y a quand même des raisons, c'est-à-dire que avant c'était le club ultra identifié régional et puis du jour au lendemain on est devenu une multinationale qui est un satellite de Chelsea. Il y a des mecs qui le vivent mal, voilà.
1: Je l'entends, mais la conséquence de tout cela n'est pas le débordement des joueurs hier. Tu peux faire partie d'un club multipropriété.
2: Non, mais la difficulté, c'est d'avoir des joueurs
1: signé à Chelsea
2: dans ce type de club qui soit aligné avec l'histoire, la culture du club, tout en étant finalement que des mercenaires. C'est ça qui est très difficile.
3: Parce que les supporters vivent mal aussi, c'est le fait que Strasbourg cette année fait demi-finale de Coupe de France, demi-finale de Coupe d'Europe, mais finalement la saison prochaine ne sera pas en Coupe d'Europe. Et c'était le projet qui était annoncé avec la multipropriété. Il n'y aura pas de Coupe d'Europe.
2: Allez, c'est l'heure du journal moyen.
4: On va redescendre en deuxième division et de rejoindre de l'authenticité du club.
5: Oui, alors c'est vrai que après la défaite en demi-finale contre le Rayo Vallecano, rien à voir avec la multipropriété aussi. Hein.
6: Ah non, c'est que sportif là. C'est pas parce que Chelsea est propriétaire de Strasbourg qu'ils ont perdu contre le Rayo Vallecano.
5: À un moment, faut.
6: Mais le problème, c'est qu'il y a eu Emega qui s'affiche avec Chelsea début janvier.
7: C'était maladroit ça.
6: Ouais, c'était maladroit,
7: c'est ça. On va parler biathlon tout de suite, messieurs. Tu aimes le biathlon?
6: J'adore.
7: Tu as vibré, Stephen, pendant les JO.
6: Ouais, et surtout avec mon gars Emilien Jacquelin.
7: Juste après son. Oui, c'est vrai que c'est ton gars, régulièrement dans Stephen Brunch. C'était Pierrot, juste après l'obtention de son gros globe.
5: Voilà, c'était fin de saison, c'était pas les JO.
7: Non.
5: C'est Lou Jean Monod qui remporte la Coupe du Monde de biathlon.
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2: Lou Jean Monod, vainqueur de la Coupe du Monde de biathlon, de 4 médailles olympiques également cette saison, et dans le super Moscato Show. Salut Lou.
9: Salut.
2: Bienvenue.
6: Bienvenue, Lou.
2: La saison est terminée. Ça y est là, tu peux souffler.
9: Oui, gentiment. C'est tournée média, mais je soufflerai un petit peu mieux dans 3 semaines.
2: Alors, tu as gagné la Coupe du Monde de biathlon, le classement général, en plus de 3 petits globes. Mais en gros, ça veut dire que tu es la meilleure biathlète du monde. Tu peux vivre avec ça pendant 1 an. Magnifique.
9: Oui, c'est pas désagréable, c'est clair.
2: Alors, surtout que, on rappelle que cette quête, elle a été longue et difficile quand même. Hein. C'est un vrai accomplissement dans une carrière de gagner la Coupe du Monde, le classement général de la Coupe du Monde.
9: Oui, complètement. Moi, je finis deuxième 2 années d'affilée sur les 2 dernières années. Et, ouais, pour moi, c'était le plus gros objectif de ma carrière d'arriver à récupérer ce globe de cristal. C'est même plus important qu'une médaille d'or olympique à mes yeux. Donc, c'est chose faite. Et maintenant, je peux passer à l'étape 2, qui est la médaille d'or olympique.
7: C'est fou, on se rend pas compte, parce que même dans le ski alpin, il y a beaucoup d'athlètes qui nous disent, moi, ça va vous choquer, mais une médaille olympique, c'est en dessous de la Coupe du Monde.
9: Par exemple, ouais.
7: Non, mais c'est fou, de gagner la Coupe du Monde, quoi. C'est fou.
9: Ouais,
7: on a du mal à comprendre, nous.
9: Ben, en fait, en termes de sportivement, ça veut dire qu'il faut arriver à performer sur 5 mois avec une exigence sur toute la durée de l'hiver et puis avec de la fatigue et surtout, en fait, c'est régulier, quoi. Donc, c'est pas un one shot où en fait en plus tout le monde est extrêmement tendu sous pression et où en fait le tir peut envoyer le meilleur mondial valdinguer à la 20e place et ça a plus de sens à mes yeux le gros globe.
10: Le gros globe c'est le cadeau de l'année sur des Jeux Olympiques. Il y a des outsiders qui ont gagné parce que ils étaient là le jour J, c'est la course d'un jour et c'est pour ça que c'est peut-être plus important pour les athlètes, c'est-à-dire que tu es la meilleure de l'année 2026.
4: Alors je suis pas ventriloque, c'est Eric Dimeco qui parle parce que je te voyais
10: elle écarte les yeux,
4: elle me regardait comme ça, je
10: suis
4: pas ventriloque.
9: On m'avait briefé une demi-seconde avant d'arriver.
7: ça surprend toujours.
2: Lou Jean Monod dans le Super Moscato Show. On va aussi se souvenir du dénouement de l'an dernier, où à l'avant-dernier virage, dernière course, tu chutes. Est-ce que ça te prive de la possibilité d'aller disputer la victoire finale, le classement général? Est-ce que tu y repensais à un moment? Est-ce que cette victoire en est d'autant plus belle?
9: J'y ai repensé, mais j'y pensais, je pense, une semaine après être tombée, qu'en fait, tout ce que j'avais pu vivre sur cette saison-là, ça me permettrait de le gagner. Et j'avais l'impression que c'était, limite que c'était écrit, qu'en fait, c'était une part c'était une part du chemin. Et ça m'a aidé aussi à être tout à fait finalement, à presque aimer cette chute, dans le sens où en fait, j'ai vraiment bien performé. La saison en elle-même était extraordinaire. Que j'étais extrêmement contente pour Franziska, qu'elle l'ait gagnée parce qu'elle le méritait.
2: Franziska Preuss.
9: Voilà, tout autant, voire plus. Et qu'en fait, si c'était qu'une partie du process, et ben, c'est que tu ça m'allait et que je le prenais. Ouais.
4: Les adversaires, c'est tout le temps les mêmes, un peu comme dans tous les sports. Vous avez quoi comme relation dans ce milieu-là? C'est une bonne relation?
9: Avec Franziska, très très bonne, ouais. En fait, ça dépend aussi de la capacité à chaque athlète de discuter, parce qu'on est tous des fois plus ou moins sous pression. Il y a ceux qui aiment bien discuter pour se détendre, et puis ceux qui ferment complètement. Donc, en général, les relations, elles dépendent pas mal de ça.
4: En plus, vous êtes armé, donc vaut mieux que ça.
9: Ouais. Ah ouais, là. Faut vraiment tout aller gentiment, pas en frontal.
0: Comment on fait, Lou, pour être coéquipière et adversaire? C'est-à-dire, là, je vais revenir un peu sur les jeux, puisqu'il y a ces médailles d'or en équipe, et puis après, il y a les autres médailles en individuel. C'est un sport où vous êtes coéquipier et coéquipière, et le lendemain, faut être adversaire. Comment on fait pour faire le switch mental?
9: Ce qui, moi, m'a beaucoup aidé, c'est, moi, je trouve même que je l'ai attaqué à vraiment bien performer quand j'ai réussi à accepter le fait qu'en fait, je veux faire la meilleure course possible avec mes ressources, et qu'en fait, si je suis que troisième ou même quatrième ce jour-là, si j'ai donné le meilleur de ce que j'avais à donner, je suis tout à fait ok avec ça.
0: Et même si c'est une Française qui est devant,
9: parce que techniquement, si elle était meilleure, elle mérite d'être devant. C'est un peu
0: Concentres que sur toi, en fait.
9: C'est en tout cas j'essaye.
0: Oui, dans la mesure du possible. Alors, ce qui est assez étonnant, c'est quand même les Françaises en biathlon. On en a eu plus que des hommes qui ont gagné le Gros Globe de Cristal, puisque tu es la cinquième de l'histoire à décrocher ce Gros Globe de Cristal. Chez les garçons, il n'y a eu que Raphaël Poiré et Fourcade. Bon, il en a gagné. Pardon ?
9: Et Quentin Fillon-Maillet.
0: Et Quentin, pardon. Ouais. Et Fourcade, on a eu beaucoup plus à lui tout seul. Qu'est-ce qui fait que ce sport, que les Français, et en l'occurrence les Françaises, brillent autant dans cette discipline? Est-ce qu'on a une marque de fabrique? Est-ce que c'est l'émulation? Est-ce que l'histoire de notre sport fait que on est inspiré par les champions avant nous?
9: Je pense qu'il y a un petit peu de tout. Il n'y a pas un seul paramètre qui fait toute la diff. Je pense qu'on a un très bon staff. En tout cas, à mes yeux, j'ai un excellent entraîneur. On a un très bon staff technique aussi au niveau fartage. Puis même après, l'entourage un peu plus externe, avec la préparation physique, etc. On est extrêmement bien entouré. Et puis je pense l'émulation. En tout cas, dans le groupe des filles, je pense qu'on a toutes des qualités un petit peu différentes, et on arrive à se challenger toute l'année sur des points qui sont différents. Donc je pense que c'est un peu de tout. Ouais.
4: Il y a plus de monde, non? Oui. C'est beaucoup plus populaire comme
10: c'est ça.
4: C'est quand même moins cher à la base, peut-être, que de faire du fond, que de faire de l'alpin, non?
9: Pas que le fond, que l'alpin, c'est sûr que oui, je pense. Mm-hmm. Et
4: après, le bon cordonnier, le farteur, si t'as le cordonnier du coin, ça marche pas, quoi. Non, mais c'est vrai, il faut des techniciens, des mecs qui soient des bons artisans.
9: Après, ce qui est plutôt bien fait, c'est que sur la Coupe du Monde, on a 6 techniciens qui travaillent pour nos skis. Sur le circuit B inférieur, c'est un fartage commun, donc ça demande un petit peu moins de...
4: C'est-à-dire que tout le monde a le même farteur sur tes adversaires, tout ça?
9: C'est alors, je crois, parce que du coup, j'ai pas vécu cette partie-là du circuit B, mais il me semble que c'est des techniciens qui sont sélectionnés dans des équipes qui... Ça doit changer différemment à chaque fois, et c'est l'organisation qui choisit le fartage.
4: Là, faut être malin, t'arrives avec un billet, tu restes le farteur.
2: Eric, je voulais ajouter quelque chose.
10: Non, mais je pense qu'en réalité, c'est toujours le haut de la pyramide qui tire le bas. C'est-à-dire que quand tu vois des champions à la télé, ça amène plein de gamins à pratiquer ce sport. Et plus il y a de gamins qui pratiquent ce sport, plus il y a de la qualité qui monte. Voilà, qui est émerge naturellement, me semble-t-il. C'est grâce aux champions et peut-être à Poiré d'ailleurs, un des premiers, que Fourcade est arrivé, etc. pour les autres derrière.
4: En haut de la pyramide, faut pas être l'ombre quand même, parce que tu peux glisser, Eric. Non, quand même.
7: Lou, est-ce que vous avez conscience avec les filles, avec les mecs, de la dimension de votre sport que le biathlon est en train de prendre sur la chaîne L'Équipe? Je parle de la Coupe du Monde, pas des JO. Mmh. La moyenne sur des courses, c'est 1 million de téléspectateurs. Il y a eu un pic à 1,7 million sur la Master féminine à Novemesto. Est-ce que vous le ressentez au quotidien, ça, même sur votre popularité, sur des partenaires qui arrivent
10: dans la rue?
9: Ah bah alors chez moi un petit peu, parce que dans le Jura, c'est le sport national chez moi. Mais ce qui m'a vraiment marqué, c'est là quand je suis arrivée, j'ai fait un vol Oslo Paris pour arriver hier. Et dans l'avion, tout simplement, l'équipage qui lui fait une petite annonce, et il y a, moi, ressenti 90% de l'avion qui applaudit. Donc, j'ai l'impression que tout l'avion était au courant, enfin connaissait le biathlon, et puis avait suivi, était venu à Oslo. Et je trouve ça impressionnant, parce que j'étais venu, les rares fois où j'étais venu avant à Paris, il y avait.
4: Ils t'ont mis en business, j'espère. Parce qu'il y a 90% de l'avion qui applaudit, je me lève avec un chapeau,
10: je vire un mec devant. Non,
2: je vais te dire. Lou Jean Monod dans le Super Moscato Show, Lou qui remporte la Coupe du Monde, le classement général de la Coupe du Monde, mais aussi trois, ce qu'on appelle petits globes de cristal, c'est-à-dire trois disciplines, en l'occurrence le sprint, l'individuel et la poursuite. Il ne manque que la mass start. Il y a 4 médailles au JO, dont 2 en or sur les 2 relais. Tu as 27 ans. Qu'est-ce que tu as comme objectif à accomplir aujourd'hui dans ta carrière après avoir fait cette saison?
9: L'or olympique en individuel, l'or sur des championnats du monde en individuel, et il me reste 4 ans pour les obtenir, donc je suis
4: en France,
9: plutôt confiante.
4: L'or olympique en France,
7: ouais. ça serait
4: bien.
0: Moi j'ai une autre petite question. Il paraît que t'es fan de tatouage. Est-ce qu'il y en a un que tu vas faire là après cette saison juste incroyable? T'as prévu un nouveau?
4: Tu vois ce qu'il y a derrière mon Moscato Show?
9: Alors en fait je trouve que je mange déjà biathlon, je vis, je respire biathlon, donc j'aime bien que ce soit que les tatouages soient un peu une partie différente de moi, mais par contre j'aimerais bien faire un tatouage qui soit relié à l'olympisme, mais pas forcément les anneaux olympiques, un petit lien, mais qui soit pas
10: Ton tatouage, du coup, c'est un titre de champion de France. Montre-le à Lou. Montre-le pour peut-être à la ramie de faire le même.
4: Lou Jean Monod. Moi, j'ai F pour fartage. Le ski.
2: Merci beaucoup, Lou. Et merci d'être
4: venu. Merci, Lou. Et bravo.
0: Un peu de repos quand même après la
4: pandémie. Merci de t'admirer. Tu vois, nous, quand on est
2: content. Tu as aussi expliqué dimanche que tu avais fini la saison épuisé physiquement et mentalement quand même.
9: À choper la France ce week-end, mais après ça, c'est sûr, vacances.
2: Merci beaucoup, Lou.
4: La fois où on avait été en montagne, on était revenu en bus. Je sais pas trop où là. C'est un enfer.
2: C'est pas assez clair comme question.
10: Là. La dernière fois
2: que vous êtes à la montagne, vous êtes revenu en bus.
10: C'était à la montagne.
2: C'était un élément de contexte. Souviens-toi, si
10: c'était à la montagne, il neigeait.
2: Merci, Lou.
7: Excellente anecdote.
2: C'est le Super Moscato. J'ai un petit globe, énorme. Quoi. Depuis qu'on a 2 étoiles, on a un petit globe même.
7: Back to back.
2: En même temps, si t'as pas le globe quand tu gagnes 2 fois la Ligue des Champions, ça sert à rien. Toi, tu l'as eu très tôt, le globe.
11: Ouais, le gros, très gros.
2: Ouais.
11: Très gros globe.
2: En deuxième division, t'avais déjà le globe.
11: Champion de France, le Pro B, hop, le globe, il est arrivé direct.
7: MVP de Pro B ou pas?
11: Oui, c'est exact. Oui, il faut réhabiliter le joueur que j'ai été, Pierrot.
2: Est-ce qu'il vaut mieux être MVP de Pro B ou joueur anonyme de Pro A?
11: Je sais pas, j'ai été les deux, moi, Pierrot.
7: Le journal moyen arrive tout de suite, un grand journal moyen. On va se moquer des politiques. On adore ça, notamment, restez bien là, un extrait que j'ai pas assez diffusé dans l'histoire du Moscato Show. Marlène Schiappa au concert de Laurent Saint-Martin, un de tes candidats favoris, Pierrot, à l'époque.
11: Au concert de Laurent Saint-Martin?
7: Non, au meeting. Ah, okay. Au meeting de Laurent Saint-Martin, qui était candidat aux européennes.
11: C'est
7: au parc floral.
11: Je sais plus qui c'est sur
7: Laurent Saint-Martin. Il était ministre il y a pas très longtemps.
11: C'est un favori de Pierrot, Laurent Saint-Martin.
2: Il nous a pas marqué, lui.
7: Hein. Entre droit, Pierrot, je sais pas où il est, Pierrot.
11: Même lui, il sait pas où il est, Pierrot.
7: Journal moyen, c'est tout de suite sur RMC. Allez, on revient.
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2: 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Il est 15h45, journal moyen, première édition.
3: L'actu, la culture, les médias, un nouveau meeting raté d'un politique. C'est magique, on adore ça. Merci, merci la vie. Et merci les politiques finalement. Ils ne font rien. Shakira a enflammé le Brésil. Et puis un tu préfères qui nous concerne tous autour de la table. Vous écoutez RMC, c'est le 2646e journal moyen de l'histoire du Super Moscato Show.
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3: Ça faisait longtemps, un peu de politique et j'aime ce jingle Moscato Show politique. Jingle Moscato Show politique.
4: Ben, je vais le surveiller avec attention ce qui se passe là-bas parce que bon, il y a quand même des soupçons de comment on appelle ça, de financement de campagne électorale pour notre ami Monsieur Valls.
5: Bruno Le Maire, quel saccage, t'as pas de miroir à la maison, qu'on estime que la France est sur la mauvaise patte depuis la dissolution de l'Assemblée. On n'en peut plus, quoi. On n'en peut plus, Pierrot, quoi.
3: On a un peu plus de tiro,
6: aucun respect d'Adrien envers oui. Eric.
3: Adrien,
6: il n'y a plus rien là.
3: Ah, j'étais à l'antenne. Ah, ouais. Mince, mon micro était ouvert.
6: C'est si dur pour Eric. Là, de... moi, je sais pas ce que t'as compris.
3: Il y a des problèmes de finale se marier.
6: Petit, même hier,
3: c'est le retour d'une Madeleine de Proust du Moscato Show dans le journal moyen. Ce sont les discours, les meetings ratés des politiques. Nouvelle cliente, bienvenue. Marine Tondelier, Les Verts, secrétaire nationale des écologistes. En meeting, une réunion, elle tente de relancer un slogan. Elle tente de chauffer un peu la salle avec un slogan. Je pense qu'elle y a réfléchi avant avec ses conseillers en communication, peut-être des gens proches d'Éric Guinéco aussi. Ça fait 90 ans, Vincent, que le Front Populaire en 1936 était au pouvoir, donc voilà, c'est historique quand même.
4: C'est parti de là.
3: Non mais laissez jouer là-dessus. Pourquoi pas? Tu vois, ça peut être pas mal parce que c'est quand même l'histoire. On aime bien l'histoire. Elle veut faire participer le public. Écoutez,
4: il faut pas se tromper.
3: Le public est réactif, c'est incroyable. La salle a été briefée. C'est un show à l'américaine. Marine Tondelier.
7: Ce soir, nous le disons à nouveau. Nous sommes en 2026, ça fait 90 ans, et ça... Alors attendez, on va le refaire, ils n'étaient pas prêts.
3: Ça c'est bien, c'est génial parce que ils n'étaient pas prêts. Donc on va voir la suite.
6: Quand elle dit alors attendez, on va le refaire, on dirait vraiment Castaner.
3: On va le refaire, ouais. Écoutez l'intégralité, à la fin le public suit, mais vraiment c'est le feu dans la salle, ils ont été briefés.
7: Ce soir, nous le disons à nouveau, nous sommes en 2026, ça fait 90 ans, et ça... Alors attendez, on va le refaire, ils n'étaient pas prêts, merci à toi.
3: Merci.
7: Nous sommes en 2026, et ça...
3: Ça suffit.
6: La deuxième fois c'était
5: mais la voix
3: c'est pas mal
5: terrible.
3: Mais il nous manque parce que lui aussi a eu du mal à placer sa voix. C'est le goth de l'exercice, Christophe Castaner. Meeting
5: phénoménal.
3: C'est l'histoire du Moscato Show. Merci monsieur Castaner. Nous sommes en 2017, Emmanuel Macron n'est pas président de la République, il est en campagne plutôt bonne puisqu'il a été élu à Marseille, Zénith de Marseille. Christophe Castaner fait le speaker. Il se prend pour Marc Maury, vous savez, le speaker de Roland Garros. C'est devenu un moment historique de la politique française. En fait, c'est juste avant que Emmanuel Macron arrive sur scène.
8: Tout à l'heure, il y a un match. Et certains ont commencé à l'évoquer. Ouais. Et à Marseille, on a un truc. Ouais. Vous savez, c'est. Je sais plus comment c'est. Qui saute pas et pas.
3: Mince.
8: Marseillais. Alors, je vous propose de vous lever. Et on va le faire ensemble. Allez, on y va. Qui saute pas n'est pas Marseillais, ok? Qui saute pas n'est pas Marseillais, ouais! Qui saute pas n'est pas Marseillais!
5: Non, mais quel...
8: Allez!
3: Alors, attention, parce que moi je croyais que c'était fini. Mais attends, Jérôme, c'est pas fini. Alors, c'est pas fini, il dit à la salle, parce qu'il croit qu'il est bon. Donc il dit, attendez! J'en ai une autre pour finir. J'en ai une autre! Et le public se dit, ouais, on y va!
8: Et je vous en propose une autre. Ah. Qui saute pas n'est pas Macron. Oh. Qui saute pas n'est pas
9: Macron.
8: Mesdames, messieurs, un tonnerre d'applaudissements. Non, belle Emmanuel Macron.
3: Il y a l'équivalent.
6: Emmanuel, t'as vu, il ne le dit pas.
3: Énorme machin paralysé.
5: Là, je suis mort.
10: Il aurait pu faire demain.
5: Je suis derrière le rideau. Je me mets en courant, je prends la maillot, je rentre à l'Elysée.
3: Mais vous croyez qu'on a atteint le sommet? Mais pour moi, j'ai un autre petit bonbon à égalité. trop sous-exploité, je pense que je voulais passer qu'une fois ou pas, je sais plus. Juin 2021, élection régionale, campagne, meeting à Paris du candidat Laurent Saint-Martin, candidat macroniste. Il veut être élu président de région. Nous sommes au parc floral à Paris, dans le 12e arrondissement, c'est un grand parc où il y a plein de fleurs.
2: Dans le bois de Vincennes.
3: Il y a un speaker et... qui soutient sa campagne puisqu'elle est ministre, Marlène Schiappa. Et là, c'est magique. C'est tout le stade qui va s'enflammer.
9: La chanter,

0: Incroyable.
1: C'est horrible.
2: Bon, il n'a pas été élu.
0: Bizarrement, il n'a pas été élu.
2: Il n'a pas été élu.
3: Parce qu'il était plein de charisme.
2: Il est devenu ministre par la suite.
0: Non, tu vois ça, la honte,
3: tu vois ça par rapport aux gens de l'homme. Ça mériterait 15 jours de troll. 15 jours de troll.
2: Merci.
3: Ça, c'est des élus quand même.
4: Le pire, je me demande si c'est eux ou les gens qui vont les voir. Parce que qu'est-ce que tu vas voir ces gens-là? C'est pas un téléclub.
2: Sans transition, revenons à la base du journal moyen première édition. Le foot et la musique. Je vais faire une mise au point par rapport à ce que je vous ai raconté en début de semaine. OM et musique. Jingle OM et musique.
5: Et c'est long, long chemin de croix. Quoi.
6: Purée. C'est comme ça tous les ans. On est devant au classement avant de disparaître. Marseille, c'est les traumas.
2: Oui.
6: Qui se

0: mise dans le cul.
1: En début de semaine, je vous passais cette parodie, cette reprise de la Bohème qui exprime très bien ce que ressentent les supporters de l'OM. Et on s'était posé la question en direct, j'avais vu ça circuler sur les réseaux sociaux, j'avais pas les détails, mea culpa. On s'est posé la question même, je vous ai dit, est-ce que c'est pas de l'IA, etc. Pas du tout. Les auteurs m'ont gentiment écrit sur Twitter, je les remercie. Après la séquence, ils sont super sympas. En fait, c'est une chaîne YouTube qui s'appelle Rien à Foot, avec un vrai chanteur. Depuis 2022, il parodie des chansons de foot, de sport. Il publie une chanson par mois. Franchement, allez voir leur chaîne YouTube, Vincent, rien à foutre. Ils ont du talent. Alors, ils ont de l'humilité parce qu'ils m'ont dit on est un peu les Cazards du pauvre. C'est-à-dire qu'on essaie de faire comme Julien Cazard, un peu qui chante régulièrement dans les émissions sur RMC. Mais franchement, c'est d'un très bon niveau. Ils ont de l'humour.
2: D'abord, ils ont du chant.
1: Le chanteur est génial.
2: Les paroles,
1: c'est rigolo.
2: C'est génial. Ouais,
1: ils puissent bien le foot et voilà, ça parle aux supporters de l'OM.
2: Mecs,
1: bravo, les gars.
2: Ouais, non, mais c'est
1: bravo.
2: Moi, et puis les paroles, c'est Naruto.
3: C'est bon, les paroles, c'est bon.
2: Ah ouais, c'est très bon.
1: Bien, bravo. Un petit tu préfères pour terminer, on a le temps. Allez, tu préfères. Estelle Midi, tu préfères midi 15h tous les jours sur RMC et RMC Story. C'est très simple et ça concerne tout le monde autour de la table. Je sais que Pierrot est a une vraie vision là-dessus.
4: Ah bon ?
1: Tu préfères ce soir voir le match chez toi ou dans un bar ? Tour de table, Pierrot.
4: Voilà, chez moi tous les jours.
1: Chez toi tous les jours.
4: Bon, dans un bar, c'est affreux, tu bois rien.
1: Tu bois rien.
4: Avec des cons.
1: Denis.
5: Non, chez moi.
4: Tu auras
5: la
4: moitié des trucs.
1: 20-20.
5: Un grand match, surtout un grand match.
1: Ouais.
5: À la limite, un match.
1: Sans
5: importance, à la limite.
1: Vincent, je pense qu'on a
2: l'idée. Ouais, mais je suis un mec de bar. J'aime bien aller voir les trucs dans les bars. Je suis un mec de bar.
4: En fait, la condition pour regarder dans un bar, c'est d'être bien installé.
1: Mais
4: tu n'es jamais bien installé.
1: Si.
5: Il y a toujours des gens qui rentrent, qui sortent.
1: Chez Jean-Pierre, on est bien installé.
5: Tu loupes des actions. Le mec qui passe devant l'écran.
2: Ça m'a gêné la dernière fois qu'on a vu le Real Madrid contre le Bayern. Ça m'a pas semblé que tu étais gêné par ce genre de truc.
4: Non, mais si c'est pas
2: le seul qui s'est jeté. Le seul qui s'est jeté à genoux.
3: Ça dépend de la population dans le bar.
2: Quand le Real a marqué, c'est lui.
1: Il était bien au bar. Il était bien au bar.
2: À genoux, les bras levés. Donc, il m'a pas semblé que tu étais profondément gêné par ce genre de choses.
5: J'y jouais pas.
1: Et toi, Jérôme ?
5: Désolé, c'est pas pareil.
3: Écoute, moi, je serais très bar parce que c'est il y a de l'ambiance et quand t'es à la maison il y en a moins, mais ce soir je suis avec mon petit Lulu qui adore le foot, donc on va regarder à la maison et
1: très
3: ça va
1: bien.
3: Être très bien,
1: voilà, le foot en famille, merci. Et vous répondez, voilà. Vous répondez sur Twitter d'Estelle Midi,
2: ton petit
1: à la
2: Lulu,
1: maison,
2: c'est l'onde de code pour du
1: avec
3: non, c'est pas un nom de code, non.
1: C'était très gênant, très gênant. Allez, ouais. Laurent,
4: c'est un vrai métier, hein, faut savoir faire. Faut prendre des professionnels comme Mohamed Bouafsi pour l'arrivée de la flamme à Marseille.
1: Allez, dans un instant.
6: C'est méchant, ça.
4: Mais pourquoi ?
6: Parce que Mohamed Bouafsi, c'est un Laotien. Bon. Il est dans sa voiture, là. Il t'entend, Pierrot.
1: Mais il était très bon.
6: Il était très bon. Avec Jules et Florent Baloudou.
4: Jules qui l'appelle Julien.
1: Oui, Julien Marie, de son vrai nom. Dans un instant, Pierrot.
6: Cher Jules.
1: Souviens-toi, au mois de mai, Antoine Dupont était critiqué.
4: Ah oui.
1: Remis en question par certains consultants, par des journalistes.
4: Par Stephen Brun, non ?
6: Non, surtout Denis Charvet.
1: Par Denis Charvet également. On en avait débattu.
4: Allez, on en reparle tout de suite après les infos de 16h sur RMC.
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0: Vous écoutez RMC, il est 16h. Tout de suite les infos sur RMC avec Cassandre Brault. Bonjour Cassandre.
1: Bonjour Pierre, bonjour à tous. Les 41 degrés atteints à Luchapt dans une commune de la Vienne, c'est la journée la plus chaude de la semaine. 80 départements sont en vigilance orange canicule jusqu'à demain. La vague de chaleur de cette semaine dépasse en durée celle de 2003 avec 17 jours de forte chaleur consécutifs sur le pays. Et avec ces fortes chaleurs, appel à la vigilance à proximité des massifs forestiers. 50 départements sont en orange, danger élevé de feux de forêt dans le quart nord-ouest et sur le pourtour méditerranéen. Les incendies ne sont pas encore fixés à Danne sur le littoral du Pas-de-Calais. Le vent ravive le feu. 230 pompiers sont toujours mobilisés sur place. Les incendies qui se sont déclenchés hier dans l'après-midi ont parcouru 180 hectares. Les pompiers se disent très déçus après leur rencontre avec Laurent Nunez ce midi. Ils étaient reçus par le ministre de l'Intérieur en marge de la journée de mobilisation aujourd'hui. En réponse, Laurent Nunez indique qu'un projet de loi de modernisation de la sécurité civile sera présenté aux pompiers début septembre. Les syndicats de pompiers appellent à une nouvelle mobilisation le 29 septembre. Un plan d'aide massif aux agriculteurs. Annie Genevard réunira les préfets le 27 août pour faire un point sur les besoins des agriculteurs, établir des aides d'urgence à la trésorerie et relancer la production. 80 000 euros de cartes Pokémon volées dans un magasin en Isère. C'est arrivé cette nuit. 4 hommes cagoulés se sont introduits dans un commerce pour voler plusieurs centaines de cartes de collection. Au championnat d'Europe de natation, rendez-vous à 18h30 pour la finale du 100 mètres papillon avec Maxime Grousset. 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RMC, il est 16h02, les best-of du Super Moscato Show, c'est reparti.
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0: Le meilleur du Super Moscato Show cet après-midi avec Stephen Brun.
8: Salut Stephen.
9: Oui, salut les amis, je suis content d'être avec vous.
0: Le présentateur, l'encoreman, la tête pensante de Stephen Brunch tous les dimanches.
9: Le brainstormer.
0: 13h-15h.
8: Vous faites une belle équipe, Stephen Brunch, hein. J'aime bien. Moi.
9: Ouais, écoutez, c'est sympa, c'est agréable.
8: Erwan Safa,
9: le producteur, staff, très bien. Jimmy Brown est un mec
8: exceptionnel.
9: Sous-côté, c'est un mec exceptionnel.
8: Mais vous devriez le mettre autour de la table direct.
9: Il est timide.
8: Il est timide, non.
0: Allez, le programme jusqu'à 18h. LeBron James, c'est oui. Loin de Michael Jordan. Dans 20 minutes, on aura aussi le témoignage assez hallucinant de Mathis Dumas, qui a accompagné Inox Tag sur les plus hauts sommets du monde. Et puis à 17h, la Panenka de Mbappé, soutien ou humiliation à Brahim Diaz.
8: 16h45, c'est pour toi Pierrot, journal moyen avec un petit peu de Didier Deschamps qui était présent sur le plateau du 20h de TF1 avec son ami Gilles Boulot.
0: Et puis bien sûr, on terminera avec le Kikadi. Mais tout de suite, est-ce qu'on a manqué de respect à Antoine Dupont cette saison ?
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11: Un match, j'essaie de faire les bons choix de jeu. Et vous, pour vos outils ?
10: Un jeune homme ordinaire par le nom.
12: Antetokounmpo. Gantikopoulos. Antetokounmpo. Antetokounmpo.
10: Mais extraordinaire par le talent.
13: En fait, t'as des individualités.
14: Des individualités.
15: Des individualités.
10: De joueurs. dont certains se demandent s'il n'est pas le meilleur de l'histoire.
13: Ils ne vont réussir qu'une chose à faire, c'est le mettre en burning out.
10: D'autres, s'il va révolutionner le rugby.
14: Surtout pas expliquer les choses, pas expliquer le rugby.
10: Comment un jeune campagnard est devenu une star internationale du rugby.
15: C'est du pot, il a été.
13: Ah bon, non,
16: stratosphérique, pardon.
15: Oui, mais il a été stratosphérique.
10: Autant aimé pour ses performances.
14: Un moment exceptionnel du rugby français.
10: Pour son tempérament.
17: Il est nul. Avec Grenoble, il est nul. Avec Toulon, il est toujours nul.
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4: Il parlait de l'arbitre. Oui,
8: c'était Bernard qui parlait de Laurent Cardona.
4: Qu'on avait eu dans l'émission, là, qui a eu bien mal.
8: Mais le lendemain de cet épisode, Bernard avait disparu 48 heures. Ouais. Il était fâché, il avait nous coupé. On avait reçu Laurent Cardona et ben, toi, tu l'avais découpé.
18: Oui, parce que ça parce qu'il avait Laurent fini. Était venu avec deux, trois couteaux cachés sous son
8: manteau.
18: Et hop, il mettait des coups de couteau à Vincent, l'air de rien comme ça.
8: Parce qu'il avait dit, il y avait un problème sur les
4: rucks.
8: Il y avait un problème sur les rucks et il avait dit, parce qu'il savait qu'il était dans Moscato Show, il veut t'attaquer un peu. Il fait, je sais que toi, Vincent, t'as l'honneur d'un autre siècle, tu comprends plus les règles actuelles.
18: Oui, mais il avait dit ça, l'air de rien. L'autre, il avait capé l'autre.
4: Il m'avait pris pour une pipe.
8: Il avait pris la mouche. Et ça avait fini, hein. Toi, pendant la Seconde Guerre mondiale, t'aurais été collabo, je le sais.
4: Le rapport
8: terrible. C'était fou.
4: Le truc en ruine, là.
8: Bon, alors, on y va. Et depuis, on est copains.
18: Antoine,
4: depuis, on est copains.
18: Est-on injuste avec Antoine Dupont ? Pourquoi cette question ? Ses performances actuelles suscitent des débats, alors notamment dans le Moscato Show, mais pas que. En gros, pour résumer, est-il toujours le meilleur numéro 9 français ? C'est une question que beaucoup se posent en ce moment. Hein. C'est un peu le momentum, Vincent. Est-ce que c'est trop pour ce joueur hors norme, dont on connaît les qualités, dont on connaît le niveau, et ce qu'il peut apporter et ce qu'il a déjà apporté à l'équipe de France notamment ? Ces critiques s'apparentent-elles à un manque de respect, Vincent ? Ben, règle le problème. Julien Landry, bonjour.
19: Adichat.
18: Alors, ce débat nous est offert par Thierry Dussautoir, qui a pris la plume pour défendre Antoine Dupont.
19: Oui, l'ancien meilleur joueur du monde en 2011 a regretté les critiques émises à l'encontre du capitaine actuel des Bleus, pointant du doigt le manque notamment d'indulgence. Dussautoir a mis en perspective son expérience après son titre, où il sentait l'obligation d'être à la hauteur en permanence. Pour lui, on souhaite que Dupont soit exceptionnel à chaque rencontre, en oubliant parfois sa grosse blessure. Il reconnaissait qu'il est moins performant après avoir été un héros pendant 6-7 ans, une éternité dans ce sport. Le quintuple champion de France regrette que Dupont n'ait plus le droit d'être autre chose qu'exceptionnel. Vincent Clerc, quelques jours plus tôt, avait aussi rejeté le refrain qui dit que Dupont est moins bon. Et il y a 3 semaines, c'était Clément Poitrenaud qui avait pris la défense du capitaine toulousain.
20: Oui, mais c'est toujours pareil, c'est le syndrome Michalak, comme je dis souvent, on a montré tellement des choses incroyables que dès que t'es un peu moins bon, on te dit médiocre. Mais bon, si tu veux, ça reste un des meilleurs 10 du monde. Bon, mais Antoine, c'est un peu pareil. Forcément, il a pas fait que des choix judicieux, ce jeu au pied n'a pas toujours été pertinent. Malgré tout, il a eu quelques coups d'éclat qui ont été intéressants, donc on est très dur avec lui. Ce que je peux comprendre, c'est lié à son statut et il l'assume complètement. Maintenant, nous, on connaît sa valeur et on sait que, compagnon, comme on l'a toujours fait, il vous redonnera à nouveau satisfaction, j'espère.
19: Ce qui est certain, Vincent, c'est que Dupont pèse moins sur les matchs depuis sa blessure. On l'a vu contre l'Écosse, contre Clermont lors de son entrée en jeu. Les chiffres le confirment. Moins de franchissements, 2 défenseurs battus, 2 mètres parcourus, 2 plaquages réussis. Et c'est vrai, le contre-coup physique peut l'expliquer. On se remet moins bien de cette blessure à 29 ans qu'à 21 ans. L'extraterrestre est revenu sur Terre. Mais les phases finales arrivant, il peut rapidement s'envoler de nouveau.
18: Alors Vincent, est-ce que tu trouves qu'on est un peu dur ?
4: Ouais, on est un peu dur, si tu veux, mais bon, voilà, quoi, je vais te dire, Thierry Dussautoir, il était meilleur joueur du monde, et puis après la puberté, c'est la vie, quoi, des coups dans le cyclisme, des coups, tu es très très bon, tu gagnes une étape, tu passes un tournoi, tu passes après un tour, après, t'es un peu maussade. Je veux dire, c'est la vie des sportifs d'être très bon, et puis d'être moyen, puis d'être des fois pas bon parce que tu relèves d'une blessure, ou parce que justement tu vieillis ou des trucs comme ça. Je vois pas ça. En plus Thierry dit la même chose que nous, Poitrenaud dit exactement la même chose que nous. Il dit ben, il est au creux de la vague, les stats le montrent, donc on dit non putain il est super, là il a fait le plus gros match de sa vie. Je crois qu'on a beaucoup de respect pour lui et que bon ben oui actuellement nous
8: notre, il le sait lui qu'il est moins bon, notre
4: admiration, tu peux dire on est en admiration. Moi j'ai toujours comme tout le monde, t'es admiratif des mecs qui jouent très bien au football, au rugby, au tout ça, t'es admiratif de ces mecs parce que souvent c'est des athlètes, c'est des mecs qui ont une force de caractère incroyable. Après de dire ben ouais le mec il a marqué moins de buts là, tu vois lui Dupont ben il plaque un peu moins en ce moment, il est pas super en ce moment, il est pas au milieu de sa forme. Ce n'est pas un manque de respect, c'est dire la vérité des choses, voilà. Et puis en plus, je vois pas, on parle de rugby là, on est pas au Détroit d'Ormeau
1: mousse et tout ça, on n'a pas besoin d'intoxiquer
8: personne. C'est pas très grave.
1: Non, c'est pas très grave. On parle de rugby, tu vois, on n'a pas besoin de mentir, de dire qu'actuellement c'est le meilleur du monde. Non, non. Actuellement c'est pas le meilleur du monde. Non.
18: Eric, est-ce que ça s'apparente à un manque de respect?
21: Je pense que personne ne s'amuserait à manquer de respect à Antoine Dupont, vu le joueur que c'est, vu ce qu'il a fait, vu ce qu'il a fait encore.
13: Le joueur est là,
21: Et puis voilà, et le mec, y a pas de, tu vois, le mec, on n'entend jamais parler de lui, c'est professionnel exemplaire, il n'y a pas de souci. Non, mais vraiment, après, c'est pas le hasard si les défenseurs, entre guillemets, bon, il n'a pas besoin de défenseurs, Antoine Dupont, mais les garçons qui montent au créneau viennent de Toulouse, c'est pas le hasard. Oui. C'est presque normal. Tu attaquerais aujourd'hui. Voilà. Alors, c'est difficile pour moi d'essayer de faire le parallèle parce que on n'a pas de meilleur joueur du monde, malheureusement, chez nous, mais tu aurais un joueur qui est irréprochable depuis des années, il serait un peu moins bien, il serait attaqué, vous l'attaqueriez, ben je monterais au créneau pour le défendre. Ça a été fait pour Mandanda par exemple, quand il a été un peu moins bien, moi je l'ai toujours défendu, parce que voilà, il y a des statuts qu'il faut que tu aies, en tout cas on te critique plus longtemps après que, enfin, comment je pourrais dire,
8: t'as plus
21: de crédit, et du coup ben on te critique pas mais là où je les trouve, c'est sur ce mot manquer de respect, personne ne manque de respect.
18: Non, là, c'est moi qui ai intitulé.
21: Ah, c'est toi. Je croyais que dans les interviews, il y en avait un qui avait dit ça. Pardon,
18: c'est moi qui ai intitulé le débat comme ça. Et d'ailleurs, le poste de Thierry Dussautoir est très bien rédigé de ce point de vue-là.
21: Voilà. C'était toi, je croyais qu'un l'avait dit. Je ne l'ai pas lu, mais peut-être un avait pu le dire. Au contraire, moi, je trouve qu'il a, souvenez-vous quand même, il est tellement fort et il est tellement important pour le rugby, qui s'est permis de ne pas jouer pendant un certain temps pour pouvoir aller vivre son rêve pour les Jeux Olympiques et nous qui trouvions ça, enfin moi je trouvais ça bizarre parce que c'est pas mal. Voilà, ben tout le monde l'a défendu et à l'arrivée et moi je trouve qu'il a il a un crédit incommensurable Antoine Dupont et peut-être et je vais même plus loin. Il a un crédit peut-être supérieur à ce qu'il a apporté pour le moment en équipe de France. Parce que il n'y a pas de Coupe du Monde qui sont tombés. Il y a eu un grand chelem. Voilà, tu vois. Donc, et malgré tout, j'ai pas entendu de voix dissonante. Bon, nous, oui, on a fait des débats. Moi, je comprenais pas que puisse se faire cette passe-là et que personne dise
8: rien. Et t'avais le droit de le penser. C'est pas très grave.
21: Voilà, ben oui, puisque nous, dans le foot, il n'y a pas. Voilà, nous, Mbappé, il aurait, il se serait pas mis en réserve de la République pour il se serait fait découper en mille morceaux. Voilà, non mais voilà, vous me respectez, c'est peut-être parce que j'ai des antécédents et donc voilà, donc non après que les Toulousains, les anciens Toulousains qui sont un peu les gardiens du temple là montent au créneau pour défendre et surtout que on le sait tous que sur les matchs décisifs à fin de saison il va être là, donc on va pas être bête à le critiquer en sachant que dans un mois il nous fera mentir.
18: Jérôme Pinault.
22: Non mais je suis d'accord avec les gars dans le sens où on a le droit de donner notre avis et je pense que lui-même se rend compte actuellement il est moins bien, il le sait, il sait aussi pourquoi, identifier pourquoi, mais critiquer pour critiquer ça sert à rien et surtout faut pas oublier qu'une carrière est jamais linéaire.
1: Non.
22: Et que là arrive quand même un moment dans sa carrière à lui qui va être très important, puisque en plus de ces phases finales, là derrière, il y a une Coupe du Monde qui va arriver.
8: À la trentaine, donc.
22: C'est là qu'il a besoin d'être. Pardon.
8: Dans la petit chat.
22: C'est là qu'il a besoin.
21: Ah, c'est pas une chat, là, c'est tigre.
22: C'est là qu'il a besoin d'être au top.
21: Faut mettre une souris. Et je crois
22: que les garçons eux-mêmes, quand ils sont au sommet comme ça, il a été l'un des meilleurs joueurs du monde, il a toujours le potentiel de l'être demain quand s'il remet en route. Il y ça. C'est un bon œil. Je crois pas qu'il soit touché par ça, parce que quand t'es moins bien, tu le sais, quand t'es sportif. Donc, tu dois accepter ça. Quand t'es là-haut, tu acceptes qu'on te mette sur un piédestal. Donc, évidemment, quand t'es moins bien.
8: C'est le rapport à la critique qu'ils ont dans le rugby encore pas trop assimilé. Moi, j'aimerais bien que Thierry Dussautoir, en fait, il est super son poste. Vraiment, t'as du Pirot. Mais qu'il aille un peu plus loin.
18: Très équilibré.
8: Parce qu'en fait, on sait pas de quoi il parle. De qui il parle,
18: ça,
8: comment.
18: Qui disent quoi.
8: Moi, je pense qu'il mélange deux choses. Il y a peut-être, dans le Moscato Show, des anciens joueurs, un édito dans le middle, peut-être un édito dans l'équipe, des discussions enflammées. Et ce qui est un peu dommage, c'est que Vincent Clerc, quand dans la dépêche du midi, Vincent, il dit, le fait qu'on dise qu'ils sont un peu
5: moins bien, c'est des discussions de comptoir. Bah oui, mais en fait, c'est ça le sport.
22: C'est pour ça qu'on fait ça, en fait. Hein. Les gens qui viennent au stade, souvent ils discutent de ça au comptoir.
5: Et les gens qui parlent au comptoir de Dupont, ils ont peut-être pas forcément tort. On parle pas d'un truc inaccessible, quoi. Si on voit que Dupont est moins bien, bah c'est pas très grave de le dire. Mais je pense qu'il mélange deux choses, Thierry.
1: Non, pas du tout.
5: Je pense que c'est pas le sujet. Je pense qu'il mélange aussi ce qui se passe sur les réseaux sociaux et les forums. Et les supporters de rugby sur les forums sont mais impitoyables et vont peut-être parfois un peu trop loin parce qu'ils sont à fond.
22: Tous les supporters, c'est comme sur le rugby.
5: Non, mais tu vas sur les forums de Formule 1, les mecs sont à fond. Le vélo, c'est dingue aussi.
22: C'est terrible. Regarde ta première réaction.
1: Je vis toute l'année avec les supporters du PSG.
5: Il faut pas tout mélanger en fait. Ils ont le droit.
22: La réaction sur l'interview de Clément Poitrenaud, elle est évidente. C'est-à-dire que il le défend en disant la même chose. C'est-à-dire en admettant que les critiques elles sont normales. Puisqu'il fait les mêmes constats que nous. Donc c'est pour ça que c'est vrai que quand le milieu en fait se révolte contre l'extérieur, contre les critiques extérieures, il faudrait juste que Thierry nous dise qu'est-ce qui va pas. C'est-à-dire c'est qui? C'est Chabal dans le rugby?
5: C'est Moscato dans Moscato Show? C'est
22: dans le comment ça s'appelle l'émission
5: de Canal Rugby Club? Ou c'est Vincent dans le Moscato Show? Ou c'est dans le middle? Ou c'est dans l'équipe? C'est quel propos qui va pas?
22: Parce que critiquer un mec qui est un peu moins bon, bah c'est normal, hein, ça arrive à tout le monde. Et sauf si le problème c'est les icônes. Zidane, on pouvait pas. Dupont, Mbappé, c'est plus compliqué. Mais s'ils sont moins bons, ils sont moins bons. Et c'est la faute de personne. Donc c'est juste ça qui est. Ça nous donne un bon débat, mais où il faut que Thierry il aille au bout de la démarche. Qu'est-ce qui l'a dérangé?
6: Quelle propos l'a dérangé?
22: C'est
6: la même prise de parole. Et quand on survole les prises de parole, parfois, quand il y a un joueur qui était adulé dans son équipe, il signe ailleurs et d'un coup, après, c'est les mêmes personnes qui disent on va être meilleur sans lui. C'est les mêmes débats, mais en fait, ça nourrit. Et c'est pour ça qu'on est là. Et c'est pour ça aussi que quand tu es sportif, si tu n'es pas hermétique,
1: comme
6: un minimum de cela,
1: tu changes
6: de métier. Mais moi, je pense que Dupont, il s'en fout. Les gens viennent prendre sa défense. Lui, il s'en est pas défendu. Je pense qu'il le sait, qu'il n'est pas dans la meilleure des périodes et qu'on le remettra là-haut quand il sera bon.
5: Eric.
7: Après, j'ai l'impression, et Vincent, ne pense pas que je t'attaque pour te chauffer parce que j'aime ça, mais là, je suis sérieux. J'ai l'impression que le rugby vit à croissance accélérée.
5: Oui, c'est ça.
7: Ce que nous, on vit dans le foot. Exactement. C'est-à-dire que nous, dans le foot, il n'y a rien de pire que les supporters de foot. Ils sont impitoyables. La critique est rapide.
5: Chaud,
7: On brûle nos icônes aussi vite qu'on les a montées. Mais sauf que dans la culture rugby, j'ai l'impression que vous n'avez pas trop l'habitude. À la limite, moi, les garçons qui montent au créneau pour le défendre, c'est bien. Je pense que il faut qu'ils se rendent compte que Dupont dépasse le cadre du rugby. Et c'est une bénédiction pour le rugby. Et ça a été même le but qu'il aille à la Coupe au JO. Parce que ça faisait rentrer tout le monde a regardé le rugby. Alors que le rugby, au JO, tout le monde s'en saucissonnait avant. Donc voilà. Et donc, du coup, il a les mauvais côtés du bon côté. C'est-à-dire que le côté hyper médiatique qui fait du bien au rugby, qui a permis de mettre le.
5: Tu es un peu plus exposé.
7: Mais moi, je trouve que les critiques, elles sont gentilles.
5: Vincent, il y a un truc qui a énervé, je sais bien. Et totalement comment ça se passe. Il y a une petite musique, notamment sur les réseaux sociaux, qui dit, comme il est passé dans un cadre différent, dimension. Ce qui revient souvent sur les réseaux sociaux et les attaques de supporters, c'est de toute façon, Dupont, il a plus la tête au rugby. Il fait tellement de choses à côté.
1: C'est ça qui les agace. C'est général à tous les mecs.
5: C'est du cancan, ça. Rappelle-toi, c'est des ragots.
1: Quand les mecs ont commencé à faire de la pub de partout, les mecs
7: c'est 98.
1: Ils ont plus la tête à ça.
22: Quand il traversait le terrain, il avait déjà une copine. Alors, une dernière réaction, celle de Guy Bolt sur Twitter, hashtag RMC Live. Les gens qui critiquent Dupont, c'est insupportable. Les mecs qui font ça n'y connaissent rien au rugby. Par contre, vous avez vu les derniers matchs de Ntamack?
6: Antoine, c'est encore le meilleur, Antoine. Hein.
23: C'est encore le meilleur, mais le problème, c'est qu'il y a des standards tellement élevés. Quand il fait un match normal, c'est un match nul pour nous.
6: Ouais, mais quand on va être champion du monde.
23: Tu crois, Pierrot?
6: Ouais, moi je crois, c'est possible.
5: Un peu plus d'un an, ça va vite.
23: Springbok, t'as pas parlé Springbok?
6: Je sais pas si on va l'être, mais on
0: peut. Hein. On peut
2: faire les Springboks.
0: J'ai peur de personne. Oh, on craint des gains. On est les Français, nous.
8: On alors, quand on dit on craint des gains, on prend l'accent marseillais. Puis
0: on a le coq frappé sur le cœur.
8: Redis-le, l'accent marseillais.
0: Allez, on craint des gains.
23: Est-ce que je crois que Bruno Genesio va prendre l'accent marseillais rapidement?
8: Je vous prédis que ça va nous faire de gros débats à la présence de Genesio à l'OM. Là, c'est une sorte de page basket time qui arrive.
0: Oui.
8: C'est l'esprit basket time.
0: Et c'est le débat sur le GOAT entre Michael Jordan et LeBron James. Ça tout de suite.
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18: Il est 16h30 sur RMC. Dans une demi-heure, la Panenka de Mbappé, soutien ou humiliation à Brahim Diaz. Vincent règle le problème. Vincent qui est un spécialiste de la Panenka. Mais tout de suite, c'est un débat pour toi, Stephen. LeBron James est-il loin de Michael Jordan?
23: Pierrot, par contre, les auditeurs qui sont sur la route, ils veulent entendre le cri de guerre de Basket Time.
8: Ah oui, moi je le veux aussi.
0: Game time, baby.
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33: LeBron fait renaître cet éternel débat entre lui et Michael Jordan.
0: Eux, ils sont arrivés sur le tard, mais ils ont démarré tôt aussi.
33: Qui est le GOAT?
23: Ça a été un petit peu un feu de paille qui aurait pu cacher la forêt.
33: C'est un joueur qui a marqué l'histoire de la NBA et du sport en général.
34: On fait partie de l'histoire, mais on est un chaînon de l'histoire.
33: C'est un joueur qui a fait avancer le basket et avancer la place des sportifs dans la vie sociale et politique.
35: Ils sont mal comportés, mais maintenant, ils font quand même borne au rap.
33: C'est un joueur qui a fait du combat et du travail ses principales raisons de vie.
36: Quelqu'un qui aime le combat, qui ferraille, qui lâche rien
23: depuis des années.
33: LeBron a marqué l'histoire de la NBA comme aucun autre joueur auparavant.
0: Dans le monde, le meilleur.
33: Pour un certain Scottie Pippen, il n'y a plus de débat. Le King a dépassé Michael Jordan.
8: Et ouais,
37: Breaking news. C'est un vrai crash. C'est un crash aérien.
0: Alors,
37: on a minimisé ce truc, mais c'est quand même.
8: Non, on l'a pas minimisé.
0: Ça va faire bien, toi, de finir sur ça.
37: Ah ouais, là, c'est
8: pour toi, Denis.
37: C'est du niveau de Jeanne Croix. Hein.
0: Alors, on avance parce que c'est un débat. Vous savez, on n'en parle pas souvent de basket dans le Moscato Show, mais ça, c'est un débat qui est
18: inarrêtable, intarissable. Qui est le GOAT du basket? Alors, pourquoi cette question aujourd'hui? À 18h, LeBron James a une annonce à faire. On ne sait pas exactement quoi, mais il a 40 ans. Donc, c'est peut-être la dernière saison de sa carrière là qui s'annonce.
37: Je ne veux pas qu'il dise « J'ai une annonce à faire, j'ouvre un bar à tapas ».
18: Peut-être.
37: C'est jamais. Hein. Ouais, c'est jamais.
18: Et puis, alors, ce qui est sûr, c'est que la trace qu'il va laisser est immense. Pourtant, pour beaucoup, voire pour tout le monde, il est loin du GOAT Michael Jordan. Donc, qu'en pensez-vous? LeBron est-il loin de Michael Jordan? 32-16, tout simplement. Alex Biggerstaff, bonjour.
1: Bonjour tout le monde.
18: Alors, on va d'abord en dire plus sur cette actualité un peu intrigante. LeBron James communique, et alors là, tout le monde est en folie là, dans le monde du basket.
1: Oui, il a suffi d'une vidéo de 10 petites secondes hein, postée hier soir sur ses réseaux sociaux pour rendre dingue toute la planète basket et même faire grimper le prix des places pour assister au dernier match de saison régulière de son équipe, les Los Angeles Lakers, de 70 jusqu'à 600 euros. Dans la foulée, une envolée liée évidemment à la potentielle retraite que LeBron James pourrait confirmer à 18h tout à l'heure. Autre indice, en légende de son message posté, LeBron n'a oublié aucun détail en écrivant « la décision des décisions » en référence à la décision et l'annonce de son transfert en 2010 de Cleveland à Miami. Annoncer la fin de sa carrière après une 23e saison de suite record en NBA paraît très probable et à bientôt 41 ans. Il faut savoir qu'il a déjà dit qu'il ne prendra pas part aux Jeux Olympiques de Los Angeles en 2028, le meilleur marqueur de l'histoire de la NBA avait déjà jeté le flou lors du Media Day de son équipe en annonçant que la fin viendra bien plus tôt que prévu. Mais LeBron James est aussi un parfait businessman, ambassadeur de nombreuses marques. Tout cela ne pourrait aussi être qu'un énième jeu autour d'un énorme coup de pub. La star des Lakers est notamment associée à Amazon Prime, nouveau grand diffuseur de la NBA qui pourrait en profiter alors que la compétition reprend dans 2 semaines. Théorie encore un peu plus folle, LeBron James, je ne sais pas si vous le savez, est fan de nourriture mexicaine, Vincent, et oui, et notamment de tacos. Il avait même essayé de déposer la marque Taco Tuesday.
37: C'était pas loin, mais le baratapas.
1: Les tacos du mardi. Un pied de nez qui pourrait en décevoir ou finalement rassurer plus d'un.
18: Ouais, franchement, s'il fait ça, s'il fait une annonce commerciale, bon.
37: Ouais, mais c'est leur truc.
8: C'est pas son niveau.
37: Mais ça n'est pas. C'est Amazon. Attention, c'est possible là-bas, c'est leur
8: possible,
37: truc. Pour nous, ça paraîtrait quand même presque à la limite de la vulgarité. Ouais. Ouais, tu vois, presque à la limite. Pour eux, c'est quand même. Ouais, voilà.
8: Donc, si un gros contrat.
37: Les mecs, ils vont dire je rentre sur Amazon Prime. Les mecs, ils vont applaudir. Ils vont dire putain, génial.
18: Ça va attendre 18h.
37: Mais non, ils seront soulagés qu'ils n'arrêtent pas. C'est génial, je m'abonne à Amazon, mes ronflettes. Voilà.
18: Alors, passons maintenant au débat du GOAT.
37: Amazon me ronflette. Tu vois des paires de ronflettes toute la journée, comme ça, qui passe à travers. Oh, les belles ronflettes.
18: En Amazon,
37: oui.
18: Alors, passons au débat du GOAT, Alex. Un petit comparatif, LeBron James, Michael Jordan.
1: Oui, à 40 ans, toujours en activité, LeBron James est un symbole de longévité et le meilleur marqueur de l'histoire de la NBA devant Karim Abdul-Jabbar avec plus de 42 000 points inscrits en 1562 matchs répartis sur 22 saisons. LeBron a traversé tant de générations qu'il a fini par jouer même avec son propre fils, Bronny, depuis la saison dernière, la première association père-fils dans l'histoire de la NBA, 4 fois champion NBA avec 3 franchises différentes et élu meilleur joueur de la NBA 4 fois, 3 fois champion olympique aussi. Mais Michael Jordan, de son côté, est un symbole d'efficacité.

0: moins de Michael Jordan.
1: Non, il est pas loin. Non, il est pas loin. C'est le meilleur marqueur de points depuis Karim Abou-Jabbar.
0: De l'histoire, il a dépassé Karim Abou-Jabbar.
1: On tape 4 bagues, NBA, on n'est pas loin. Mais le King, c'est
2: Michael. Voilà.
1: Et alors après, c'est des discours qui de Mohamed Ali ou de Mike Tyson. C'est un peu les mêmes discours parce que ça dépasse un peu l'entendement. Parce que sportivement, on n'est pas sûr que LeBron James physiquement était au-dessus. On n'est pas sûr, après les sports collectifs, tu sais très bien que c'est possible que tu sois dans une bonne écurie et tu aies un peu de chance.
0: Alors, probablement que LeBron James était au-dessus physiquement. À 40 ans, il est toujours dominant. Michael Jordan avait arrêté.
1: Ce que je te dis, probablement que LeBron James était au-dessus de Michael Jordan. Après, Michael Jordan a été bercé par c'était un jeu plus physique.
3: C'est pas le même poste non plus.
1: C'est pas le même poste. Donc, à partir de là, on peut se poser la question entre le styliste, le puncher, tout ça, quand on ne parle que de sport. Le problème de Michael Jordan, c'est que tu vas au fond de la steppe amazonienne ou de
0: pas sur Mars,
1: de l'Oural,
0: au Tibet,
1: dans un vieux goulag pourri, il y a toujours un gardien qui connaît Michael Jordan, alors que LeBron James, c'est pas pareil. Michael, les pompes, les airs, Michael, mais voilà. Et donc ça, c'est mondial, ça fait 30 ans que ça existe, il a fêté 2 ou 3 milliards d'oseilles, ça cote là-bas, tu vois. Je vais te dire, c'est les mecs, c'est des businessmen et tout, il est tout le temps, il est arrêté il y a 20 ans, il est tout le temps sur le devant de la scène, il est invité dans toutes les émissions, dans le Tonight Show, où dernièrement j'étais invité, j'ai envoyé ma femme. Si on ne rigolait pas, on s'est croisé. Michael, tu dis, how are you?
2: Hi, Moscat.
1: Hi, Moscat. Voilà.
0: Tu es où de TR Moscat?
1: Voilà. T'en es sur Duolingo. J'ai dit, OK, tout va bien. J'ai dit, OK, tonton va bien. Hein.
0: Il y a la steppe, il y a la pampa, puis il y a la steppe amazonienne. Ça, vous ne connaissez pas. La Denis Charvet.
2: Je dirais au Tibet aussi.
1: Tu vois,
2: je
1: dirais
2: moins tibétain.
1: La steppe, il faut sauter.
0: C'est le signe quand tu revois la même scène,
2: écoute, j'ai du mal à répondre à cette question parce que moi je suis tellement fan de Michael Jordan et que j'arrive pas à mesurer, si tu veux, la dimension sportive pour LeBron James.
0: Est-ce que LeBron James est pour toi années-lumière?
2: Non, il n'est pas à des années-lumière. Quand on voit les stats, ça répond à ta question. Mais comment dire, au niveau de l'aura, au niveau du charisme, au niveau de ce qu'il est, il a tellement dépassé le cadre du sportif que du joueur qu'aujourd'hui.
4: Il est encore au-dessus.
2: Mais c'est au-dessus. C'est Dieu. Pour moi, j'ai Michael Jordan, c'est Dieu.
5: C'est éternel.
2: Ce qu'il a fait, c'est extraordinaire. Et l'intelligence qu'il a eue. Alors ses parents l'ont aidé. Je crois que son père ou sa mère l'ont aidé par rapport à Nike. Je me souviens plus d'histoire. On l'avait vu dans le documentaire. C'est sa mère. Je crois qu'il a insisté pour aller chez Nike et qui a fait le coup de sa vie, quoi. C'est gagné. Non, mais
1: c'est pas ma mère qui a fait ça.
2: Et puis après de je sais pas si c'est plus impressionnant de gagner 6 fois dans le même équipe ou de faire 3 finales dans 3 clubs différents.
0: Il y a 4 titres dans 3 franchises différentes.
2: Pourquoi je dis ça? Parce que t'as quand même une influence quand même.
0: Oui, bien sûr.
2: Donc forcément,
0: c'est tout le mérite de LeBron James.
2: Moi, je connais qu'on fait
1: 3 finales dans 3 clubs différents.
0: Parce qu'à Miami, il a gagné dans une équipe très forte, à Cleveland dans une équipe où il était pas seul.
2: Oui, il a fait la différence. Alors que Michael Jordan, on lui a toujours donné l'équipe pour régner. Même s'il était
0: décisif. Après les 2 années où Jordan n'est plus aux Bulls, les Bulls sont pas champions.
2: Oui, ils sont pas champions, tu as raison.
1: Et l'élite de Miami, quand il s'en va, LeBron James, personne, ça gagne plus.
2: Mais après,
0: c'est la fin de l'histoire. Ouais.
2: D'abord, on parlait de longévité tout à l'heure, c'est pas les mêmes postes. Et je pense Michael Jordan, c'était un jeu trop explosif pour qu'il dure jusqu'à 40 ans. On l'a vu à la fin, il commençait.
1: Il était au baseball.
2: Oui, mais après, à la fin, Pierrot, il était moins fort. Il était moins explosif, moins décisif. Alors que LeBron James, il règne encore comme un des meilleurs.
0: Alors attention, Marion Bartoli, est-ce que LeBron est très loin de Jordan?
5: Non, il n'est pas très loin, mais là où je rejoins totalement Vincent et Denis, c'est qu'il y a le tangible et l'intangible. Et moi, je trouve que dans l'intangible, c'est-à-dire Michael Jordan, ce qu'il a apporté au sport dans sa totalité, je veux dire, j'habitais un petit village de la Haute-Loire, je connaissais la NBA juste parce qu'il y avait Michael Jordan. Ouais, je pense que sinon, j'aurais jamais entendu parler même de la NBA.
1: Avec ce qui se passe
5: aux États-Unis s'il n'y avait pas eu Michael Jordan. Non, mais c'est, et en fait, il a ramené ce sport. dans une autre sphère. Et tout le monde s'est mis effectivement à suivre la NBA ensuite dans les années 2000 et 2010. LeBron James est un ambassadeur exceptionnel, mais je pense que Michael Jordan est le monologue de

0: Damon dans le film Air, justement, il y a cette fameuse scène où il y a le fondateur de Nike qui est là et qu'ils essayent de le persuader de signer avec Nike et pas de partir avec Adidas. Il y a un monologue de 3 minutes, je vous invite vraiment à aller le voir, où ils disent, voilà, il y a le basket et puis il y a Michael Jordan, tu vas ramener le basket dans une autre dimension, tu seras éternel. Les États-Unis vont te porter tout en haut de la montagne et la plus difficile, ce sera quand tu redescendras la montagne parce que, on essayera de te mettre des bâtons dans les roues. Aujourd'hui, la marque Jordan représente 7 milliards de dollars de ventes annuelles chez Nike.
1: Il prend combien de dollars?
0: Les plus gros.
2: Ah, lui, c'est gars,
0: 7 milliards de dollars.
1: Lui,
0: ça représente.
1: Il génère. Sa fortune, c'est 4 milliards de dollars personnels.
0: Il a des royalties, bien évidemment, sur cette marque-là, mais c'est surtout ce que la marque représente encore aujourd'hui. Les gens achètent Jordan pour ce que Jordan a représenté, son double dunk avec sa double détente en l'air. Tout le monde a cette image. Donc, au-delà des titres, où effectivement, la différence, si on peut en donner une, c'est que Michael Jordan n'a jamais perdu une finale de NBA. LeBron James en a perdu 6. Effectivement, LeBron James a réussi à gagner avec Cleveland, qui était vraiment une équipe extrêmement moyenne. Il a gagné avec 3 franchises différentes, ce qui est très dur à réaliser. Mais je trouve que dans l'intangible, c'est-à-dire dans l'inconscient collectif, Michael Jordan a ramené le sport dans un niveau qui n'a jamais été atteint. C'est quelqu'un qui a fait 49 fois la couverture de Sport Illustrated, qui est le plus gros magazine américain de sport.
1: Ça l'a fait 50.
0: Je vous invite à lire la déclaration de Larry Bird, puisqu'il se joue en 86 dans les playoffs. Les Celtics jouent contre les Bulls. Et Larry Bird dit, c'est comme si Dieu était déguisé en Michael Jordan. Il a marqué 63 points dans ce match, qui est un record absolu.
3: Je vais juste poser une question à Vincent.
2: Tu peux y aller.
3: Seulement toi, car tu es le GOAT de l'émission.
2: Oui, je suis le GOAT de l'émission.
3: On n'a pas beaucoup de temps. Oui. Si jamais LeBron James, à 40 ans, décroche un dernier titre avec les Lakers et part là-dessus,
1: pas pareil.
4: Le problème, il y aura match parce qu'à 40 barreaux, décrocher un titre après 22 ans de carrière, si tu. Là, je vais te dire un truc, il monte là. Là, c'est comme
3: c'est
4: comme en bourse là.
3: Ouf,
4: c'est un bitcoin.
3: On en reparlera peut-être au mois de juin. Alors.
4: Mais le seul Michael qui est pour moi, c'est Michael Jackson. C'est au-dessus de moi. Avec petit.
1: Vas-y, fais du Michael Jackson,
3: vas-y, chante-nous.
1: Très bon débat, on aime ce débat.
5: Est-ce qu'un jour Victor sera dans cette conversation, comme on dit aux États-Unis?
6: Oui. On le souhaite.
5: Ça, il y a un truc, Adrien, qui est très particulier au basket, c'est qu'aux États-Unis, il y a plein d'expressions. Ces expressions ont été francisées.
1: Dans la conversation. Donc,
5: voilà. Est-ce qu'il est dans la conversation? Ça vient du basket, ça.
6: Est-ce qu'il est dans la conversation? Bah oui, mais tu veux le dire comment? Autrement.
1: Ouais, mais quand Ricain, ils disent.
5: Dans le débat,
1: si ça soit à la table. Nous, on dit.
5: Je sais pas s'ils le disent, ça, non?
7: Sitting at the table.
1: Toi, tu t'es assis à la table de Michael Jordan un jour.
6: Ouais, c'est un canapé.
1: Mais physiquement.
6: Un canapé, physiquement. Ouais,
1: sympa, le mec?
6: Très sympa.
1: Il t'a capté ou pas quand tu l'as vu?
6: Non, il m'a pas capté. Non, mais c'est à la main. Mais après, Tony m'avait présenté en disant c'était mon coéquipier en équipe de France, Steve Brown. Il m'a dit, hey, Steve, how you doing, bro?
1: C'est vrai?
6: Ouais.
5: Et là, t'as pas bégayé, là?
6: Non, l'anglais sort naturellement.
1: Qu'est-ce que tu lui as dit?
6: Je lui ai dit du lac Paris, du You Enjoy Paris.
1: Wine.
6: Après, il est parti.
5: Est-ce qu'il est vrai qu'il aime la tequila?
6: Bah écoute, il avait commandé, je pense, la plus belle bouteille de tequila qu'il y avait dans la boîte de nuit.
1: on va gravir l'Everest.
5: Alors on change complètement de sujet, puisque nous avions reçu en septembre Mathis Dumas. Vous ne connaissez pas ce nom, mais vous allez comprendre pourquoi on l'a invité. Il a accompagné Inox Tag tout en haut de l'Everest.
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3: Notre cri du cœur s'appelle Mathis Dumas, 31 ans, photographe, cinéaste et guide de haute montagne. Oui. Mathis, c'est le guide du youtubeur Inox Tag dans Kaizen, le film documentaire sur l'ascension de l'Everest en 2024. Salut Mathis.
9: Bonjour à tous. Mathis.
2: Salut Mathis.
3: Alors, tu racontes cette aventure dans un livre intitulé L'Ascension, qui est en 3 parties. La première partie s'appelle Mon Ascension. Tu racontes comment tu es devenu guide de haute montagne et ton amour, ta passion notamment pour l'escalade sur glace. Ensuite, la deuxième partie, c'est Notre Ascension. Ça, c'est le film avec Inox Tag. Et enfin, Votre Ascension, le guide. Alors là, il faut que tu nous expliques un peu ça. Le but de ce bouquin, c'est aussi de s'adresser aux jeunes, à la fois de leur donner envie peut-être de grandes escapades, mais aussi de les alerter sur ce que c'est réellement que de faire de la haute montagne.
9: Oui, c'est ça. C'est l'idée de ce livre, c'était surtout de transmettre mon parcours aux jeunes qui trouvent une passion à travers mon parcours. Qui en fait, moi, j'avais du mal à trouver ma voie. Et du coup, c'est vrai que j'ai eu du mal au début en partant d'Ardèche, comment tu finis au sommet de l'Everest. Et donc, c'était vraiment ça l'objet du livre, réussir à leur transmettre qu'en fait, étape par étape, on est dans un monde aujourd'hui où les jeunes, ils sont ultra connectés, tout va hyper vite. Et en fait, bah, de montrer que ça s'est fait, en fait, pour moi, ça s'est fait sur 15 ans. Et ça a été vraiment progressif, étape par étape. Et donc, c'est à travers ça que je voulais montrer le livre.
3: Parce que tu expliques que depuis le documentaire, tu reçois plein de messages du type de gamins qui peuvent avoir tous âges, hein, de 8 ans à 18 ans.
4: Ils veulent faire comme toi.
3: Ils disent je veux faire l'Everest. C'est pas comme ça que ça marche.
9: Exactement. Et du coup, on avait une grosse démarche, et d'ailleurs qu'on a fait dans le documentaire, de montrer que ça se fait vraiment voilà, étape par étape. D'abord un sommet à 4000 mètres, puis le Mont Blanc, puis un sommet
4: Montmartre.
9: À 6000 mètres.
4: T'attaques pas Montmartre.
9: Montmartre, ça peut vraiment être le point de départ. Bon, hein,
4: tout début.
9: Ouais, c'est ça, de niveau 0-0. Et donc oui, forcément, il y a une démarche qui est hyper longue et un apprentissage qui se fait voilà au fil du temps et d'être toujours aussi encadré par des professionnels, c'est hyper important.
3: D'autant que toi, évidemment, c'était pas ton destin tout tracé de finir dans un documentaire vu 45 millions de fois, puisque t'es un guide de haute montagne comme il y en a beaucoup en France, et ta rencontre avec Inoxtag, elle est un peu due au hasard, elle est fortuite, donc c'était pas ton destin tout tracé de faire ce documentaire.
9: Non, c'est ça, c'est une opportunité que je pense que j'ai su saisir à ce moment-là. Et après, bah derrière, on a réussi à l'emmener, à performer pour lui, pour l'emmener jusqu'au sommet de l'Everest, et à le retranscrire dans un documentaire qui est aussi un challenge de réussir à ramener des images en très haute montagne. Mais il faut gérer les batteries, les caméras, c'est pas évident.
2: Mais lui, il a quel âge? 21 ans quand il le fait?
9: Lui, il a 21 ans,
2: exactement. 21 ans, enfin, quand on voit les images, on se dit, est-ce qu'il va y arriver? Est-ce que t'as eu un doute, toi?
9: Ah ben moi, au début, j'y croyais pas. Au début, je me suis dit, bon, c'est impossible. Un an, il y a très très peu de chances que ça marche. Et du coup, ouais, non, au début, c'était très compliqué. Moi, je pensais qu'il y a très peu de chances qu'il arrive à aller au sommet, parce qu'en fait, lui,
2: la préparation, elle est incroyable, la préparation.
9: Ouais, lui, il était très geek, il passait 10 à 12 heures devant un ordinateur, donc il faisait très peu de sport.
4: Il était sédentaire, c'était pas vrai.
9: Ouais,
4: c'était une mamie, quoi. C'est les mamies qu'on rencontre, qui ont 20 ans, qui sont qui boivent du coca, du chips, et qui ont les nichons qui poussent.
7: Au début, tu n'y crois pas.
9: Au début, moi, j'y crois pas. Je me dis, il y a très peu de chances. Il y a une probabilité, mais il y a très peu de chances. Et je me dis, s'il s'entraîne à fond, il y aura une. Potentiellement, tu vois, il peut se blesser aussi. C'est ça qui est dur à gérer, c'est que tu peux t'entraîner, avoir un niveau d'entraînement qui est énorme, mais je me suis dit, vu qu'il a jamais fait de sport de sa vie, il va se blesser forcément à un moment donné.
3: Alors du coup, raconte-nous tout ce qui s'est passé entre votre rencontre et l'ascension de l'Everest, tout ce que tu lui as fait faire, tout l'apprentissage qu'il a dû encaisser.
9: Alors ben, au début, il est venu donc le niveau zéro. Moi, je lui ai dit, pour aller au sommet de l'Everest, pour le moment, on parle même pas de l'Everest. On va parler de un peu, on construit comme un jeu vidéo. Donc le niveau zéro, le niveau 1, c'était aller sur la mer de glace, marcher avec des crampons. Donc on marche sur un glacier pour apprendre à marcher avec des crampons, avec une corde. Après, le niveau 2, c'était de faire la Dent du Géant, donc un sommet à 4000 mètres. Puis après, on a fait le Mont Blanc. Après, on a fait le Cervin, qui est l'un des sommets assez techniques dans les Alpes. Puis après, on allait en Himalaya, donc dans la vallée du Kumbu. Oui, la vallée
4: qui mène à l'Everest. Donc il a fait son apprentissage quand même.
9: Ouais. Pendant une année, tous les mois, on faisait quand même une ascension ou quelque chose d'assez marquant.
4: Et entre-temps, il commençait à s'entraîner un peu.
9: Et lui, entre-temps, il avait un préparateur physique qui était sur Paris.
7: Il a fait le métier quand même.
9: Exactement, qui le conditionnait, qui l'entraînait vraiment de manière plus spécifique. Où là, moi, j'ai entraîné sur la partie technique, on va dire, montagne, haute montagne. Et donc après, on a fini par faire un sommet à 6800 mètres, qui était le dernier gros sommet qu'on a fait avant d'aller à l'Everest. Et du coup, après, on a fait le printemps d'après.
3: Alors, juste là-dessus, Adrien, parce que ce sommet à 6800, là, Ama Dablam au Népal, c'est bien ça?
9: Oui. Exactement.
3: Il y a, nous, on est une émission de sport. Sur la performance sportive, il y a un truc qui m'a fait halluciner. C'est que là, pour ne pas céder au découragement, les Sherpas vous font finir l'ascension en fractionné, plutôt que dans un effort constant. Alors que c'est là où c'est le plus difficile, ils vous font faire des pas à très haute intensité, 2 minutes de repos, ce qui semble complètement délirant.
9: Ouais, alors c'est pas eux qui nous obligent à faire ça, hein, c'est que tout le monde marche comme ça, c'est-à-dire qu'en fait, t'arrives même pas à trouver un rythme suffisamment bas pour pouvoir avancer un pas après l'autre.
4: En fait,
9: tu t'arrêtes parce que t'as une telle dette d'oxygène. T'as une dette d'oxygène qui est énorme et du coup, t'arrives à te remettre et là, tu t'avances 10-15 pas jusqu'au moment où bah, tu reviens en dette d'oxygène. Donc, vraiment, comme si tu faisais du fractionné, tu re-exploses.
3: Donc, le fractionné, c'est plus efficace finalement.
9: C'est ce qui te permet d'aller plus vite au final. Ouais. Mmh. Mais c'est horrible. C'est un effort qui est horrible parce que tu fais du fractionné pendant 4-5 heures.
4: T'as lactique toute la. Qu'est-ce que je veux dire? T'as vu des Sherpas qui sont des phénomènes? Des phénomènes.
9: À des animaux.
4: C'est mieux.
2: En fait, c'est des grands champions, des sportifs de très haut niveau.
9: En fait, surtout, c'est pas des sportifs de très haut niveau, c'est des mecs qui sont très très robustes. Tu vois, là où nous, on a un peu perdu ça chez nous, c'est des mecs qui sont robustes. C'est, moi, je disais, c'est des.
2: Endurants,
9: tu vois. C'est des clébards, les mecs, tu vois. Ils dorment pas, ils mangent pas, ils s'arrêtent jamais, ils portent des sacs de 25 kilos.
4: Vous les fouettez, vous,
3: Il y a un aspect qu'on soupçonne pas, c'est les assurances. Avant de partir, il y a des négociations de folie.
9: Ah, ben ouais, parce que personne ne veut assurer. Le mec, il peut mourir. Même moi, je leur dis, mais même moi, je peux pas garantir ma propre sécurité. Alors, on peut pas garantir sa sécurité.
4: Bien sûr.
3: Et comment ça se passe du coup?
9: Ça se passe que voilà, il est obligé de signer une décharge en disant qu'il accepte
4: pas le risque.
9: Voilà, t'as pas le choix quoi.
4: Mais un mec qui fait un film, que l'assurance ne veut pas couvrir, un acteur qui est assez vieux, tout ça. Ouais. Donc la production s'engage, mais il dit s'il y a plus, s'il y a quelque chose, mais il y a pas d'assurance.
2: J'imagine qu'il va toucher de l'argent maintenant parce qu'il va faire une Kaizen 2.
9: Alors, si y en a un, ce sera dans une autre aventure, une autre forme d'aventure, je pense. Mais en tout cas, lui, sa stratégie, pour le moment, c'est qu'il a réinvesti tous les fonds qu'il touche. Donc, en fait, lui, c'est pour ça que le documentaire, il a vraiment explosé. C'est que tout l'argent qu'il avait réussi à rassembler avec ses partenaires, il a tout réinvesti dans le documentaire, dans la production d'images.
4: Là, il se dit qu'il descendrait en apnée sur le Titanic. Est-ce que c'est vrai, ça?
9: Ah, ça, je pense que c'est pas vrai.
4: Là, avec toi, d'ailleurs. Avec toi, vous seriez deux, sans palme, à descendre en apnée jusqu'au fond du Titanic.
9: Moi, j'ai un apnée de peut-être 15 secondes.
2: Non, mais il a pris des risques. Il a pris des risques dans la production.
3: Le guide donc de Inoxtag dans Kaizen. Et il y a d'autres projets en préparation à part un éventuel Kaizen 2 ou pas?
9: Kaizen 2, on en parle, mais là, moi, je vais sûrement aller skier un sommet à 8000 mètres avec ma femme. Moi.
2: Ah, ouais. Bien.
4: Donc, c'est pas ta femme, ouais.
3: Vous entendez bien. Pas la femme d'Inoxtag, Vincent, la sienne.
4: Ah, la tienne.
2: Ah, oui, ça va. Mais s'il y a 8000 mètres, déjà, il faut y avoir
3: un moment de gêne.
9: C'est ça, exactement. Exactement, le plus gros défi, c'est déjà de monter à 8000 mètres. Et elle fait du snowboard, donc ce serait potentiellement une première descente en snowboard féminine.
4: Et toi, tu filmes?
9: Et moi, je serais là pour aiguider et filmer.
4: Ah, tu peux peindre aussi, quand même. Tu as pas le matricé.
3: Alors, juste pour tous ceux que ça fait rêver, pour redescendre justement sur Terre, il y a une phrase qui résume bien l'état d'esprit de ton activité. Tu dis, mon talent, c'est le volume de travail. Voilà, tout ça ne se fait pas sans énormément
4: alors
3: de boulot.
4: Alors là, j'en suis sûr, parce que là, et dans des conditions mais de souffrance énorme.
9: Ouais, après, quand on vit d'un métier passion, c'est vrai qu'on n'a jamais l'impression de travailler non plus, forcément. Donc, mais c'est vrai que c'est les 15 dernières années, j'ai bourriné à fond. Quoi.
4: Pour le commun des mortels, les passions, ça va vite au seuil de la souffrance. Toi, ta passion, tu ne l'as vraiment que dans le dur, dans la douleur, parce que t'es manque d'oxygène, les jambes pleines de lactiques, enfin, et du danger permanent. Le Yeti qui arrive par derrière,
3: et là, Mathis Dumas, l'ascension aux éditions Michel Lafond. Merci beaucoup, Mathis.
4: Merci Mathis.
3: À très bientôt sur RMC.
10: C'était bien. J'ai vu le documentaire, c'est magnifique.
4: Oh, il est sympa,
10: bien produit.
4: Très sympa.
10: Très bien produit, ils savent faire. Hein.
4: Bravo,
10: c'est créateur de contenu.
3: Allez, on revient tout de suite avec le Journal Moyen, deuxième édition.
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2: Il est 16h45 sur RMC, c'est l'heure du journal moyen, deuxième édition,
3: mais il y aura du Didier Deschamps. Donc déjà, c'est vous qui avez choisi, c'est pas de moi, c'est vous. Et normalement, on va passer un bon moment. Denis Charvet, imitateur de la mâchoire, du Moscar, et un ami du Moscato Show et champion de France. On lui rendra un hommage si on a le temps. 16h55, première question du Kikadi du jour. 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
3: J'ai écouté les grandes gueules du sport. J'adore cette émission. 9h midi, tous les samedis et dimanches matin, Denis Charvet, tellement fan, tellement amoureux de Neymar, que dès qu'il entend son nom, oh, eh bien, il limite. Frémit. Et il le tient très bien. Alors, c'est Neymar qui est un peu sarkozyste. Si vous voyez ce que je veux dire, on écoute.
4: Les amis, j'y crois pas. Neymar va disputer la prochaine Coupe du Monde avec le Brésil. Denis.
5: Oui.
4: Il y va ?
5: Oui.
4: Marion.
6: Oui.
3: Voilà. Bon, en tout cas, vous aurez aussi apprécié avec Marion Bartoli. À la fin de la séquence, comme les gens ont apprécié, double imitation.
4: Prenons une Coupe du Monde avec Neymar.
7: Tellement loin, à mon avis.
4: Avec Neymar, Messi et Cristiano, on n'est pas
5: si bien. Aïe,
7: c'est Neymar. Mais continue, c'est vrai.
4: Il est bien, il attire l'imitation.
3: C'est incroyable.
8: Tu le fais,
3: après,
8: il est obligé de dire c'est Neymar.
3: Non,
8: il avait fait ça.
9: Aïe,
8: tu l'identifies à cause de ça.
3: Toujours Denis, on parle de la grève des Bleus en 2010 en Afrique du Sud. Mais cette grève, c'était dans quelle ville, Denis, s'il te plaît?
10: Sans aller trop loin, celui qui balance, celui qui se comporte pas bien, il est réglé dans le vestiaire.
8: Non,
10: et
8: mais
10: après, après le vestiaire où on s'est expliqué, il y a le terrain de jeu. Et là, puis, ça peut être réglé.
8: Et Nasna. Ouais, c'est bon, ça.
10: C'est parti, ça, à mon avis, tu l'as.
3: Ça va directement chez Adrien.
8: Ça peut pas arriver en rugby.
3: Voilà, Denis.
10: Comment tu dis?
8: Afrique du Sud.
3: Allez.
8: Nasnia.
3: Non, oh, on dirait des animés, un Disney, tu sais.
10: Nasnia. C'était où cette histoire?
9: Mais non, mais moi je sais pas.
3: Mais c'est pas tranquille.
9: Pourquoi je devrais intervenir ce genre de truc?
10: Nice. Parce qu'il y a le document.
9: Voilà.
10: Nice,
9: ouais, c'est bien.
8: Voilà.
9: Mais pourquoi vous me faites intervenir?
10: Je suis
9: pas dans la discussion.
3: Mais non, mais
9: vous parlez entre vous.
3: Non, mais dans ton émission, quand même. J'ai écouté l'intégral sport A avec du rugby de top 14. Édouard G. sur un essai de Bayonne à Lyon. Édouard, écoutez bien, sur un fil très très fin. Il ne va pas chuter, mais là, c'est très très fin le fil. Vincent, Édouard G. est laissé.
11: Un petit essai pour l'aviron bayonnais avec Tom Lévesque. Un essai où il se permet à lui seul sur un passement sur une fausse piste de dribbler et de laisser derrière lui trois Lyonnais.
3: On est sur un fil.
8: Ouais.
3: Mais juste après, il va céder ce fil sur l'expression la feinte de passe. Le fil cède à cause de Yann Delec, je crois.
11: Ça fait donc cet essai transformé derrière,
8: de
11: donc 14 à 7.
8: Magnifique.
11: Exactement. Très belle fin de fat, donc de fin de passe, pardon, pour Tom Lévesque.
3: Un coup de taser qui est arrivé. C'est Yohann Huger d'ailleurs qui l'a relancé. C'est pas Yann
8: Delec. De fat,
3: c'est
8: fin bon. De face.
3: C'est bon quand même. Hein. C'est toujours sur le rugby Racing 92 Toulon avec Clément Brossard en commentaire. Incroyable, un joueur de foot, un ancien avant-centre et sur le terrain, c'est dingue.
12: Toulonnais aussi, Yann, sont capables de puissance, notamment avec leurs deux Géorgiens.
13: Oui, il y a deux Géorgiens, effectivement, qui ont vraiment cette qualité-là. Mais pour l'instant, c'est vrai que c'est un match très engagé. On voit des bons tampons défensifs.
14: Ouais, Dembaba qui est venu au tampon sur Pierre Damon, notamment.
3: Dembaba, c'est aussi un joueur de Chelsea, Dembaba. C'est Dembaba.
8: Il était là à Jean-Bouin, Dembaba.
3: C'est vrai, ouais. Ah ben voilà, écoute, peut-être ça.
8: Dembaba.
3: Et puis pendant France-Angleterre sur RMC, le rugby, le tournoi destination, Lénaïg Corson, notre consultante, on est sur un Moscar, Lénaïg, et oui.
15: Donc peut-être que voilà, c'est encore une raison d'espérer.
3: On essaye,
15: plus,
3: on trouve tout ce qu'on peut là.
15: De se dire, bah voilà, peut-être que s'il y a un petit grain dans l'enrouage anglais aujourd'hui.
3: Un petit grain dans l'enrouage. Et alors pourquoi pas.
9: Et oui, l'enrouage.
3: Et puis, Suzanne Folli, notre réalisatrice, était en repos jeudi, vendredi dernier, ce qu'on appelle le pont, elle a fait comme Pierrot. Et du coup, moi j'ai essayé de débriefer la conférence de presse de Didier Deschamps pour la Coupe du Monde. Jingle.
6: et la Dream Team DRC. Et la Dream Team DRC. Non, j'ai arraché.
3: Et en débriefant, j'étais passé à côté de petits bonbons. Donc Suzanne a réécouté la conférence de presse. Et puis également l'intervention chez Gilles Boulot, vous savez, dans le 20h de TF1. Elle a mixé tout ça. Une minute de best-of. Pierrot, c'est pour toi, c'est cadeau, c'est pour ton retour de vacances.
16: Bonsoir. Avant que vous me posiez une question, désolé, j'ai eu un petit coup pour gros, j'ai mal entendu. Oui, je suis en conférence de presse où je fais en sorte, avec mon staff clinique, d'être dans cette logique-là. Quoi. D'avoir trois options à chaque poste. Pour Rouen, oui, ils doivent se tenir prêts par rapport au deadline. Je ne me mets pas à la place de Louis Saint-Riquet. Tout dépend comment les organismes récupéreront. Évidemment, territoire d'Oudoumer, il y a des origines. Ça aurait été avec plaisir, oui, il y a un côté effectif, ambiance, mais de faire en sorte d'être de bons exemples. Après, il y a toujours des incertitudes, des joueurs qui espèrent. Ma première vie en tant que joueur, 14 ans en tant que sélectionneur, notamment les températures.
17: Le critère numéro 1 est quand même la performance sportive. Donc, c'est un jeune, avec son enthousiasme, c'est quelque chose de... J'imagine...
18: Il n'est pas blessé.
17: Ça déception. Mais Manu, voilà, fait partie des joueurs qui sont rentrés dans cette oxygénation.
3: Attends, c'est le critère numéro combien? Je sais pas. J'ai pas bien compris. Le critère numéro combien? Alors, il est mal, là.
19: La température, la trappe.
3: Bon, mais
10: territoire Oudomer.
3: Attention, il a démarré très fort. Hein, l'espèce d'introduction qu'on fait là avant les questions.
19: Et puis
3: enfin, Suzanne n'avait pas vu, il était dans Téléfoot hier, mais moi je regardais Téléfoot hier. Il y a un sujet c'est très, très rapide. Il parle il a de très bons attaquants. Écoutez.
17: Si tout le monde est à son meilleur niveau, il y a plus de probabilité que l'équipe de France soit performante.
20: Devant, vous avez les joueurs offensifs.
17: Ouais, la meilleure équipe. Non, on a de très bons attaquants.
3: Mais dis quoi?
17: Je sais pas. Le meilleur égard.
3: Coup de taser.
19: Non, mais là, des fois, il a des. Ouais.
3: Par contre, je pourrais écouter la conférence de presse parce qu'il y a des trucs dont on a pas bien profité là. Hein.
19: Ouais,
3: mais
19: on écoutera. On écoutera. Ah, pas de suite.
3: Avant la fin de la semaine. Ouais, allez, j'ai écouté l'after. On va se moquer des personnalités d'RMC aussi. Ouais, voilà. Moquons-nous de nous.
19: Parce que voilà.
3: Oui, parce que l'humour, c'est aussi sur soi-même.
19: Parce que c'est pas difficile quand même.
3: Ah non, belle incompréhension. Alors, j'adore ces moments d'incompréhension.
19: Pas de la température.
3: Total dans l'after entre Karim Galli et Walid Acharchour. On parle de Sheikh Ndoye, vous savez, l'ancien joueur qui a joué au Red Star. Incompréhension totale suite à une remarque de Walid Acharchour, c'est génial.
21: Salut cher Ndoye, l'ancien Angevin notamment.
10: Et Audonien aussi, Red Star.
21: Alors, je ne le connais pas personnellement.
10: Ah oui?
21: Cher Ndoye, je le connais personnellement, pas Audonien. Mais on peut
10: Non, Audonien.
21: Oui, Audonien, je ne le connais pas personnellement.
10: Audonien, c'est quand tu joues au Red Star, t'es un Audonien. Thierry, tu nous fais une grosse émission encore. Tu nous fais un super simple.
3: Audonien, je ne le connais pas personnellement.
10: Ah, les habitants de quoi? Les joueurs de Red Star?
19: Les Londoniens.
10: Les Audoniens.
3: Les Londoniens. C'est ça. C'est dans le foot, c'est une expression.
10: Ça s'entend. Ah oui.
3: Et puis, toujours dans l'after. Maxime Chano sur Kylian Mbappé. Je pense qu'on est sur un joli petit Oscar. Maxime, bienvenue.
22: Et c'est vrai qu'aujourd'hui, si tu refais un peu dans le contexte et tu regardes historiquement, Mbappé, c'est presque tous les mois une polémique. Mmh. Alors je l'entends, c'est viré en Italie, en effet, il avait des jours libres, mais tu sais très bien que t'es dans l'œil de la tourmente.
3: Oh, l'œil de la tourmente.
10: C'est beau ça.
3: Elle est belle celle-là. Mignon. L'œil de la tourmente.
19: Les cyclones, l'œil de Moscou. Mmh.
3: Oui, sans transition. Hommage à un copain du Moscato Show. Les valeurs du rugby. Hommage à un personnage célèbre du Moscato Show, Jacques Delmas.
19: Jacques,
3: c'est une légende du Moscato Show, entraîneur de rugby. Et bien, il est toujours entraîneur de rugby. Il entraîne le Racing Club Nardonnais et il monte en Pro D2. Ils ont battu Nice en finale. Et bravo, puisqu'ils étaient menés, Vincent, 23 à la mi-temps. 20-3. Ils ont remonté, ils gagnent 23-20. Pour les plus jeunes qui n'écoutent pas le Moscato Show depuis longtemps, Jacques Delmas, c'est lui, les amis, qui a inventé le Moscar.
19: Le vrai.
3: Le Moscar, c'est lui, il a l'origine de
19: la
3: tout ça.
19: La signature, c'est lui.
3: Le Moscar.
19: L'inventeur.
3: Sur la longueur à l'époque, sur la longueur, la phrase est incroyable, Pierrot. Quand on la diffuse en longueur, je sais que tu adores. C'était Jacques Delmas après un match.
23: On a loupé un rendez-vous, on a été absent au rendez-vous, il faut l'assumer, nous les premiers. Mais bon, il faut pas tirer un trait à tout ça. Faut pas jeter le bébé avec l'eau du boudin.
3: C'est incroyable. Il faut pas jeter le bébé avec l'eau du boudin. Faut tirer un trait à tout ça.
19: Oui, c'est tu fais du boudin. Tu fais du boudin. Tu te restes un peu d'eau. Et dans le bébé à côté qui pleure, tu le fous dans le bout du boudin, tu jettes tout ça aux toilettes.
0: Et puis, lui, il a fait du boudin. Ah,
3: voilà, et puis, bon. Jacques nous a donné le plus grand moment de frisson lors d'une interview sur Canal. Oui, Isabelle Etxurburu s'approche de Jacques. Et puis, c'était en plein match de Toulon. Isabelle Etxurburu, journaliste sportive à l'époque.
19: Parce que ça m'en a lieu.
3: Et puis, voilà. Et je précise qu'ils se connaissent. Et voilà, c'est parti.
1: Qu'est-ce qui manque pour aller au bout?
23: 10 cm. C'est important, 10 cm. Tu sais, Isa?
3: Ouais, tu sais, Isa est incroyable, magnifique, Jacques.
19: Faut l'oser, quoi. Je pense qu'il a dû avoir les félicitations du jury en rentrant chez lui, ouais.
3: C'est toujours bien quand il y a un peu de Didier. Il va nous manquer, Didier. Enfin, il va nous manquer.
23: Je pense que le prochain club où il va aller, on va quand même scruter les conférences de presse.
0: Déjà, il va pas manquer aux éditeurs du Super Moscato Show, puisqu'il sera toujours dans les prods.
3: Toujours présent. Toujours là.
23: On trouvera les conférences italiens. Quand dans son club où il sera, on trouvera des choses, quand même.
0: Allez, à tout de suite. La canne, la Panenka de Brahim Diaz, refaite par Kylian Mbappé. Hommage ou humiliation? A tout de suite.
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6: Il est 17h sur RMC. C'est l'heure des infos sur RMC. On retrouve Cassandre Brault. Bonjour Cassandre.
7: Bonjour Pierre, bonjour à tous. Les pompiers se disent très déçus après leur rencontre avec Laurent Nunez ce midi. Ils étaient reçus par le ministre de l'Intérieur en marge d'une journée de mobilisation aujourd'hui. En réponse, Laurent Nunez indique qu'un projet de loi de modernisation de la sécurité civile sera présenté aux pompiers début septembre.
8: Le dialogue continue, il a été franc et constructif et moi personnellement je m'en félicite. Voilà, j'ai donné des échéances, un calendrier et j'ai pris un certain nombre d'engagements de mener à bien cette réflexion et je leur ai annoncé que avec le Premier ministre nous présenterions au projet de loi de finances donc pour 2027 qui sera discuté à l'automne que nous présenterions évidemment des projets d'évolution des ressources des services départementaux d'incendie et de secours qui conditionnent évidemment l'évolution et l'augmentation d'un certain nombre de moyens.
7: Les syndicats de pompiers appellent à une nouvelle mobilisation le 29 septembre. Les 41 degrés ont été atteints à Luchapt, dans une commune de la Vienne. C'est la journée la plus chaude de la semaine. Attendez-vous à une nouvelle nuit tropicale. Les températures minimales resteront souvent supérieures à 20 degrés, avec localement plus de 25 degrés dans les grandes agglomérations. 80 départements restent en vigilance orange canicule jusqu'à demain. Les incendies ne sont pas encore fixés à Dan et sur le littoral du Pas-de-Calais. Le vent ravive le feu. 230 pompiers sont toujours mobilisés sur place. Les incendies qui se sont déclenchés hier dans l'après-midi ont parcouru 180 hectares. 80 000 euros de cartes Pokémon volées dans un magasin en Isère. C'est arrivé cette nuit. 4 hommes cagoulés se sont introduits dans un commerce pour voler plusieurs centaines de cartes de collection. En championnat d'Europe de natation, rendez-vous à 18h30 pour la finale du 100 mètres papillon avec Maxime Grousset. À suivre en direct sur RMC, antenne spéciale Intégral Sport de 18h à 20h depuis le centre aquatique olympique à Saint-Denis. RMC, il est 17h02, les best-of du Super Moscato Show, c'est reparti.
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2: Le meilleur du Super Moscato Show, c'est tous les après-midi de 15h à 18h avec cet après-midi un guest, Stephen Brun. Ça fait combien de temps que t'es dans le Moscato Show, Stephen?
3: Ça doit faire, je pense que là, j'ai terminé ma, allez, je vais dire cinquième saison.
4: 2018,
3: okay. Ouais.
2: Quelle est la meilleure?
3: Quelle est ma meilleure?
2: Ta meilleure saison?
3: Bah, c'est celle qui va démarrer.
2: Tu crois?
3: Ouais.
4: Ça, c'est un sportif.
2: Et dans ta carrière, ton pic a été à quel moment?
3: Mon pic?
2: À quel âge?
3: À quel âge?
2: Ton prime.
3: Mon prime,
2: joueur.
3: Il a été à 2010, 2011, 2012, 2013, 2014.
2: Nanterre, le titre avec Nanterre.
3: Un peu comme Rafael Nadal à Roland-Garros.
4: 2011, il a été 2012, à son prime en 2013, 2014. Dans ta meilleure saison?
3: Ma meilleure saison individuelle ou ma meilleure saison collective?
4: Tout confondu.
3: Je dirais avec Nanterre en 2013.
2: Attends, je vais tester ta grande culture de tennis.
3: Oui.
2: Parce que tu cites Rafael Nadal.
3: Oui.
2: Pendant mes vacances, j'ai regardé Rafa sur Netflix.
3: Documentaire, oui.
2: Ouais. Il y a un moment... Je crois que c'est aux alentours de 2011. Non mais c'est pas grave, t'as pas besoin de l'avoir vu. Où il n'y a que des affrontements Djoko-Nadal. Mais où était passé Federer? Il a eu une absence, blessé, je crois, blessure.
4: Ouais. Genou, dos.
3: S'il n'y a pas Roger dans l'équation, c'est qu'il y a un pépin physique.
2: Non, il y a juste un moment dans l'histoire de Rafa où il disparaît complètement.
3: Je pense qu'il est blessé, oui.
4: Ménisque, dos.
2: Je m'en souviens plus.
4: Et Paul, un moment aussi, Roger.
3: T'es sûr?
4: Non.
3: Beaucoup le dos.
2: Attention,
3: beaucoup
2: énorme globe, Roger, en début de carrière. Hein.
3: Énorme boulard.
2: Comment il parle de Nadal?
4: Ouais.
2: Ils sont petits au début. Hein.
3: Mais oui, ils sont petits.
2: Mais
3: il le prend pour un soufif.
2: Ah ouais, il le prend vraiment pour un blaireau.
3: Après, c'est devenu des potes parce qu'ils ont trouvé un autre mec.
2: À détester.
3: Voilà.
2: Alors nous, on parle de toute autre chose. Norris est-il un beau champion?
4: Très bon débat.
2: Alors je sais pas si Norris est un beau champion, mais c'est un très beau débat.
3: Dans Lando.
4: Lando 18h45, le Kikadi avec Denis Charvet qui va devenir fou, qui ne va pas supporter une décision d'arbitre.
3: Sincèrement, sur le Kikadi de cette saison, le plus mauvais quand.
4: Denis?
3: C'est Denis dans cette saison, globalement non.
4: Parce qu'en plus,
2: attention, alors, Eric a eu un énorme passage à vide et après il s'est ressaisi.
3: Ouais, mais
2: Eric a eu un énorme passage.
3: Oui, mais sur la globalité,
2: hein.
3: Entre les saucisses, les problèmes d'articulation, tout ça, c'est Denis le number one, non?
2: Ouais, je sais pas, hein, parce que Vincent est très nul. Hein.
3: Il est très nul, hein, il triche en plus.
2: Parce que Vincent, quand il est bon, c'est qu'il triche, attention.
3: Oui,
2: ben, hein.
4: C'est Vincent le plus nul.
3: Oui, c'est Vincent, allez.
4: Souvenez-vous des 20 secondes, les gars.
2: Mais là, on voit que c'est un sport très difficile, c'est que quand il y a quelqu'un qui arrive comme ça en guest star. Qui que ce soit, il a beaucoup de mal.
3: Il a beaucoup de mal. C'est comme une question pour un champion.
2: Ouais.
3: Devant ta télé avec l'indice, c'était très bon. Mais
2: ça
3: quand t'es face à Julien
2: Lepers.
3: C'est
2: le Julien Lepers.
4: Oui. On parle Panenka tout de suite dans le Moscato Show.
2: La Panenka d'Mbappé, soutien ou humiliation à Brahim Diaz?
5: Kylian Mbappé est maintenant dans pleine surface de réparation penalty.
6: Penalty
5: pour le Real, obtenu par Kylian Mbappé.
7: Avec son club, le Real Madrid.
8: Est-ce qu'il frappe à droite des gardiens?
9: C'est un pied. S'il tape un petit coup de pied à celui, il doit le taper sur son pied droit, pas le pied, pas d'autre côté.
7: C'est ce que j'ai dit à Flo Tovin aussi, quand il se sent pécho.
9: Olé, la Panenka!
10: Je joue là! Mais tu rigoles, le premier ballon qui touche, mais il manque un genou, il manque un bout.
5: Allez, réussi, 2-0 pour le Real Madrid.
11: Un, deux, tres, un poquito banal.
7: Si? Non?
5: Ça fait sourire aussi, Arbeloa.
9: Il va falloir quand même qu'il mette un petit peu de vin dans son ego.
5: Ah, le plan sur Brahim Diaz tout de suite après la Panenka.
12: Moi, Mbappé, à la fin du match, je l'attends, je le prends. 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
13: Sans dos qu'on s'asse des gîtes.
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3: Ce frise en espagnol comme...
2: Didier, il est
3: espagnol,
2: exceptionnel en espagnol.
3: Il chante bien.
14: Il y a des espagnols, il bricole.
3: Mais Didier, français couramment, italien couramment parce qu'il a joué à la Juve. Espagnol
14: alors,
3: couramment parce qu'il a joué à Valence.
14: Français couramment avec quelques petites hésitations.
3: Anglais, il a joué à Chelsea.
2: Bien sûr. Kylian Mbappé, samedi face à Villarreal, il a inscrit un but sur penalty en faisant une Panenka. Il a ensuite enlacé son coéquipier Brahim Diaz en lui dédiant ce but. Brahim Diaz, héros malheureux de la finale de la CAN, en ratant lamentablement une Panenka, Vincent. Alors, ce geste de Mbappé, est-ce que c'est efficace pour soutenir Brahim Diaz? Est-ce que c'est un soutien ou une humiliation? Vincent, tu règles le problème avec bien tes auditeurs qui sont déjà très chauds sur le sujet. Je vois qu'il y a beaucoup de réactions. Edgar Grollo, notre correspondant en Espagne, bonjour.
15: Salut Pierre, salut Vincent, salut tout le monde.
2: Tigrim. C'est un geste qui ne fait pas l'unanimité, en tout cas en Espagne. Hein.
15: Oui, tout le monde ne comprend pas en fait la façon dont il a choisi de faire son hommage. Par exemple, Marca écrit, Mbappé devra expliquer ce qui l'a motivé à tirer le pénalty de cette façon. Ça fait quand même moins polémique qu'en France parce que la majorité de la presse espagnole se fie à l'explication de Kylian Mbappé, qui est simple. Pendant sa célébration, il dit à Brahim Diaz, c'est pour toi. Puis, en traversant la zone d'interview après le match, il confirme que c'était un geste de soutien pour Brahim Diaz. Le problème, c'est que certains supporters estiment que c'était un hommage de mauvais goût à cause de tout ce que ça a provoqué. Parce que, quoi qu'on en pense, après la panenka de Kylian Mbappé, c'est encore Brahim Diaz qui était au centre de l'attention. Quelques secondes après le but, on voyait le visage de Brahim Diaz sur toutes les télés. Les journalistes ont tous été contraints, on l'a entendu dans le jingle, de rappeler une énième fois son raté en finale de la CAN. Sur Internet, on est reparti pour des séquences de moqueries en direction de Brahim Diaz. On termine même avec un débat dans le Moscato Show. Donc, beaucoup ont peur que cet hommage ait pu faire plus de mal que de bien à Brahim Diaz.
2: Alors, plus de mal que de bien ou pas, Vincent?
10: Je pense que l'intention première, c'est ce qui compte. C'est le rapport qu'ils ont les deux. Je pense qu'ils sont copains tous les deux.
15: Oui, ils partent pas pour l'humilier avec intention.
10: Après, ce que peuvent penser les autres, ils s'en saucissonnent tous les deux, s'en saucissonnent complètement. Après, on en fait ce qu'on en veut. On peut dire, voilà, chacun verra midi à sa porte. Moi, je pense que ça, c'est un truc. On désamorce le truc. C'est entre nous. Moi, si je fais une panelka, mon poulet, c'est qu'un fait de jeu. C'est qu'un fait de jeu. Écoute-moi. Voilà, c'est comme ça. C'est la vie. Tu l'as loupé. Moi, je l'ai fait. Voilà. Non, c'est comme ça. C'est un clin d'œil. C'est désamorcer le truc. Je crois pas que c'est une vacherie. Il aurait pas fait autrement. Il a vu qu'il souffrait son pote. Il a dit, je vais tenter la même pour te dire qu'on peut, moi aussi, je peux faire le panelka. Tu peux la réussir. Tu peux.
3: C'est la polenta.
10: Moi, si je peux faire une polenta, écoute-moi, ça peut le faire. Moi, je pense que ça part d'un bon sentiment. Il va pas faire le malin devant son pote qui, quand même, a morflé. Il le sait.
15: Il a besoin de lui.
10: Imagine la souffrance qu'il a eue. C'est la même qu'a eu Mbappé quand le PSG a gagné la Champions League. Il a eu la même souffrance. Il a eu mal au bide. Crois-moi, qu'il a eu très, très mal au bide. Ah oui, non, mais si, alors je te le dis,
2: c'est pire d'être l'acteur de ton propre échec.
10: Mais quand t'es l'acteur.
2: C'est pire de Brahim Diaz que pour Mbappé, le PSG qui gagne.
10: Quand t'es le meilleur joueur du monde, que tu t'en vas dans un club, tu cours après une Champions League pendant 6 ans, 7 ans, ils mettent des milliards et des milliards. Le jour où tu t'en vas, ils sont champions, je sais pas ce qui est pire, Pierrot. Je me fais dans les deux cas, la souffrance, elle est énorme, hein, Pierrot. Elle est énorme. Je passerai la parole après ça, si vous arrivez à être plus brillant que moi, ça va être l'enlève, je te le dis.
3: Moi, je ne l'ai pas pris comme une humiliation. Je l'ai pris pour un soutien, mais fait très maladroitement.
2: Voilà, c'est ça. Ça peut ne pas être de mauvaise intention.
3: Exactement.
2: Tout en étant raté quand même.
3: Voilà,
2: hein.
3: Exactement. Je ne pense pas qu'il faille faire ça parce que Edgar l'a expliqué. Ça va raviver beaucoup de choses et beaucoup de moqueries et beaucoup d'interprétations différentes comme on est en train de le faire ici. C'est très maladroit de l'avoir fait. Maintenant, Mbappé, il a peut-être beaucoup de défauts, mais ce n'est pas un idiot du village.
10: Non.
3: Pour moi, il y a hors de question qu'il ait voulu nuire à son coéquipier, surtout qu'il n'y a aucune concurrence entre les deux. Brahim Diaz, c'est un remplaçant au Real Madrid. Brahim Diaz, c'est le pote d'Achraf Hakimi, qui est le meilleur pote de Kylian Mbappé avec le Maroc.
10: Qui lui collait la sœur de son cousin.
3: Il n'y avait aucune mauvaise intention. Maintenant, ce que je peux reprocher à Kylian Mbappé, c'est que tu soutiennes ton pote, il n'y a aucun souci, il faut le faire. Et tu l'as dit en conférence de presse et tu l'as fait après son pénalty raté. Fais-le au quotidien à l'entraînement. Encore une fois, tu as encore voulu te mettre au premier plan, justement. Par un truc, par une action personnelle,
10: oui, mais
3: pour te mettre en scène. Il y avait d'autres moyens de le faire dans une sphère un peu plus privée que devant un stade, devant le monde entier en disant bah voilà, tu pouvais
10: c'est
3: le faire
10: chaud.
3: Autrement.
10: C'est les gamins, c'est chaud, c'est les gamins, ils ont 25 ans.
3: Il est acteur majoritaire de ce soutien.
10: Il est toujours acteur majoritaire. S'il va à un restaurant, il mange des pâtes, il est acteur majoritaire.
3: Mais non, tu n'es pas obligé de le faire aux yeux de tout le monde. Il y avait peut-être d'autres choses à faire, mais pour moi, c'est un truc qui est très maladroit, mais je pense que c'est bien intentionné. Moi, je pense que j'ai pas envie de dire qu'il a envie de fusiller son pote.
10: Non, c'est pas bien intentionné,
2: mais maladroit. Denis.
6: Oui. Je pense tout l'inverse, Stephen. Je pense que c'est pas maladroit, que c'est calculé, et que finalement, il a fait ça pour faire le.
10: Ils en ont rigolé.
6: Il a fait ça pour qu'il fasse le deuil et qu'il tourne la page. Et qu'il pouvait pas le faire à l'entraînement, et qu'il l'a fait parce qu'il était exposé, et qu'il l'a fait devant le monde entier. Le risque pour Mbappé, effectivement, c'était de le louper. Quand j'ai vu ça, je dis, il est quand même gonflé.
3: Il y a 0, c'est à 94 minutes.
6: Oui, mais tu sais pas.
10: Combien il y a au score?
6: Tu sais pas, mais non.
3: 0, c'est à
6: 94 minutes. Mais non, mais lui, s'il le loupe, c'est. Il va jamais dire qu'il a fait exprès de le louper, parce que c'est pas vrai. Et il avait le risque de le louper. Dans ce panenka-là. Je trouve qu'il est gonflé quand même. Après, je trouve que c'est super pour le mec. Je trouve que c'est un soutien incroyable parce que.
9: C'est Mbappé, super pour le mec, Mbappé. Mais on fait que de retard les faire, ça commence à
10: attends, Ibrahim, j'espère pour lui, comment il s'appelle
2: Ibrahim Diaz.
10: J'espère quand même qu'il va plus. Là, il s'absente des réseaux.
2: Oui,
10: j'espère pour lui. Il ferme tout, parce que s'il va sur les trucs, il crie la presse, là, il faut savoir se mettre à l'abri. C'est le moment pour lui de se mettre à l'abri pendant 2 mois, il se met à l'abri, voilà, c'est tout.
6: Je trouve que Mbappé, il est courageux, c'est pas le mot, courageux, mais.
3: Je peux pas saluer ça non plus.
6: Mais si, je le salue. Oui, si, je le salue.
10: C'est pas héroïque.
6: Non, mais non. Mais
10: pourquoi il est héroïque? C'était un clin d'œil à son
6: clin d'œil.
10: Propre. Voilà,
6: mais,
10: c'est tout.
6: Mais surtout, tu dis qu'il est intelligent. Il l'a fait en bonne âme et conscience. C'est-à-dire qu'il sait pourquoi il l'a fait, Mbappé. Ouais. Il le fait pas, c'est pas gratuit quand même.
2: Il met dans sa poche quand même, ce sont petits un peu quand même. Quand
6: mais, ça, hein.
15: Bah oui, mais alors, il y a un contexte important pour
6: petit,
15: le match.
6: Mignon, mais non, mais ouais, c'est gentil, oui, mais Pierrot, c'est le superstar, Mbappé. Brahim Diaz, c'est pas une star.
15: Vincent, tu dis qu'il va pas regarder les réseaux sociaux et donc qu'il va pas voir toutes les retombées de ce qui s'est passé. Mais avant le match, il y a Pape Gueye, donc le buteur du Sénégal qui, il se trouve, joue à Villarreal, qui est célébré avec sa médaille et sa coupe, etc. Et toutes les caméras, et ça Brahim Diaz il le voit, sont fixées sur Brahim Diaz. Il y a toutes les caméras, mais les photographes, ils étaient à 30 cm de Brahim Diaz. Donc lui, il sait très bien que quand Mbappé fait cette panenka,
2: ça relance tout encore.
15: Il sait très bien que toutes les caméras sont sur lui.
10: Mais oui, mais
15: ça, il le sait.
10: C'est une façon de dire aussi, ben c'est super, parce que moi, ça, je crains plus. Ça y est, c'est passé. On passe
2: mais non, mais attends, mais Pierrot, je pense. Ce sera passé le jour où il met un penalty. C'est pas quelqu'un d'autre qui va soigner ses plaies. C'est pas Mbappé qui va soigner les plaies de Brahim Diaz.
6: Pierrot, on ne dit pas ça, mais par contre, quand Mbappé fait ça, il lui dit. Finalement,
15: c'est pas grave, ouais.
6: Non, c'est alors, pas ton geste,
10: c'est
6: non,
10: un coup de main. Dit... Quand tu vas consulter Pierrot, la personne
6: mais non, mais
10: te parle,
6: lui dit,
10: c'est
6: lui...
10: toi qui te soigne. Mais non. C'est pas la personne qui te soigne, c'est toi qui te soigne. Et bien là, il aide à le soigner.
6: Mais qu'il aide à le soigner, c'est qu'il lui dit, t'as fait un panenka, t'as pas fait d'erreur, t'as essayé, t'as tenté.
2: Alors,
6: puis
2: toi, tu le vois comme ça. Ben oui. Paul, sur WhatsApp, le voit pas du tout de la même manière. Paul nous dit, vous pouvez aussi dire que c'est sacrément prétentieux de faire ce geste. Ça veut dire, regarde petit, moi j'y arrive alors que toi t'as foiré. C'est plus maladroit, mais c'est d'une prétention.
10: Oui, tu peux tout dire. Selon comment tu es dans ta tête, tu peux tout dire.
3: Selon
10: tu peux dire,
3: il est prétentieux,
10: c'est un salaud par rapport à Mbappé, par rapport à Diaz. Tu peux tout dire, tu peux l'interpréter. Moi, je pense que c'est deux copains et qu'il lui a fait un clin d'œil dans le show d'action. Je te dis pas que c'est le truc le plus adroit du monde. Le plus adroit du monde. Je pense que Mbappé est un mec intelligent. Il l'a fait pour blaguer, pour faire le. Voilà, pour lui dire qu'ils sont potes.
2: Ils sont vraiment potes.
6: Je pense qu'il n'y a pas blagué.
2: Le problème, c'est quand même ce que dit Steve, c'est qu'une maladie de vouloir être toujours au centre de l'attention.
15: Mais non,
2: c'est l'histoire de Brahim Diaz. Ne t'en occupe pas. Oui, c'est pas toi, Mbappé. Tu passes Superman, tu vas pas régler les problèmes de la terre.
10: Non, mais c'est
6: rien. Comment il le vit au quotidien quand il revient?
10: C'est pas
3: lui. Alors, Brahim Diaz était sur le terrain avec Mbappé. Pourquoi Mbappé lui a pas donné pénalty à Brahim Diaz?
15: Là, c'est pas un cadeau.
6: Bon, mais c'est un champion, c'est pas un champion.
2: Arrêtez quand même.
10: Pourquoi il a pris bien un coup de poing dans la gueule directement?
3: Bah non, tu dis vas-y. Pour la
10: écoute-moi. Non, pas de comparaison, parce que là, il aurait pas fait le panenka, il aurait mis un shoot, il le met, on dit, mais il avait qu'à faire ça.
6: Oui, exactement.
10: Il a pas fait ça, mais nous, il aurait dit au Maroc.
3: Brahim Diaz, il est mort, quoi qu'il arrive.
2: 32-16.
10: Non, mais après, qu'il soit au centre de l'attention, mon petit Pierrot, tous les amis centres du monde, Zidane est au centre de l'attention.
2: Mais c'est un problème, ça.
10: Pourquoi?
2: Oui,
10: mais ça,
2: c'est leur problème, c'est Guillaume, en 32-16.
10: Brahim Diaz est au centre de l'attention.
2: Bonjour, Guillaume.
15: Salut, Guillaume.
16: Ça va? Bonjour à tous, vous m'entendez bien?
10: Attends, Guillaume.
16: Oui. Juste avant de commencer, est-ce que je peux vous demander de passer le bonjour à Maryse?
10: Oui, elle est plus avec nous, si. De là-haut, elle t'entend de là-haut.
15: Elle a commenté de l'athlétisme ce week-end sur la chaîne d'équipe, et toujours avec François-Xavier de Chautefort, d'ailleurs avec Fix.
10: Avec Fix,
15: ils sont excellents. Alors,
2: passons à Brahim Diaz et Mbappé.
16: Écoutez-moi les gars, bon, je vous rejoins sur plein de choses, mais pour moi c'est de l'égoïsme pur ce qu'a fait Mbappé. Parce que lui, entre guillemets, il a strictement rien à perdre. S'il marque le but, bah, ça gonfle ses stats. Et puis s'il le rate, il va dire, bah, tu vois, même moi, je peux le rater. Même moi, le meilleur joueur du monde, je peux le rater. Donc il avait rien à perdre, ce geste-là.
6: Mais il fait pas ça pour le rater, c'est pas vrai.
16: Mais s'il le rate, je veux bien que ça soit du soutien pour Brahim Diaz, mais c'est pas le cas. Au final, il a raté et on relance la polémique. Vous pensez que
15: la polémique, ce qui est terrible, c'est que finalement, ce que tu dis, il se produit l'inverse. Tu vois, et alors, on parle pas de courage, hein, mais Mbappé, qui se fait critiquer depuis ce penalty là le plus, qui prend la marée, c'est Kylian Mbappé. On parle plus du geste d'Mbappé, on juge les sentiments présumés d'Mbappé quand il le fait, plutôt que de la panenka de Brahim Diaz. En fait, on cherche des poux dans la tête d'Mbappé tout le temps, quoi qu'il fasse.
16: Vous m'entendez?
2: Oui, oui. Guillaume.
10: Vas-y,
16: Guillaume. Vous pensez vraiment que Brahim Diaz est venu voir Mbappé à la cinéma? Je vais dire, oh merci, hein. Oh, c'est vraiment mieux.
2: Mais non, mais
16: c'est
2: peut-être, peut-être.
16: C'est vraiment sympa.
2: Ah ouais, vraiment, ça va mieux là. Tout d'un coup, ouais, je me sens mieux. Quoi.
10: Quel bonheur.
2: Merci. Alors là, c'est vraiment. Non, là, je pense. Il a mis le doigt sur quelque chose. C'est-à-dire que ça ne change absolument rien à la peine de Brahim Diaz.
3: Brahim Diaz, il pense qu'il a gagné la canne.
2: Absolument rien. Du coup, c'est quand même une façon, encore une fois, de tout ramener à lui. Je suis désolé de le dire. Guillaume, on était passé à côté de l'argument principal. Qu'est-ce que ça change à la peine de Brahim Diaz? Expliquez-moi.
6: Demande-le à Brahim Diaz. Demande-le.
10: Bien sûr que ça ne change pas rien. Tiens, Pierrot, tu crois que quelqu'un de sa propre quelqu'un t'arrive et te dit moi, je suis cocu. Tu dis oh, mais qu'est-ce que tu veux dire?
2: Regarde, moi, je vais attraper ta femme.
10: Mais alors, tu dis toi.
2: Moi, j'y arrive, justement. Toi, tu n'y arrives pas, moi, j'y arrive.
10: Stephen aussi.
3: Tu vas faire de l'histoire.
10: Mais non, je dis qu'est-ce que tu vas lui dire? Tu dis c'est pas grave. C'est pas grave, tu vas avoir des mots. Alors, c'est plus ou moins maladroit. Je pense pas que lui, ça soit un mauvais mec.
2: Non, mais c'est pas mal intentionné, évidemment. Mais c'est plus que maladroit, il faut pas le faire, ça. Tu le fais pas. Reste discret, arrête de. Non, mais franchement, ne fais pas un surévénement d'un truc qui est douloureux.
6: Alors, Pierrot.
2: C'est douloureux pour Brahim Diaz. Ben, laisse-le tranquille.
6: Pierrot, tu crois que Mbappé a besoin de ça pour faire parler de lui?
2: Et tu crois que. Oui, non, mais c'est peu importe. Tu crois qu'il a besoin de ça pour réconforter Brahim Diaz? Il peut pas le voir.
6: Mais je te rejoins pas dans le poulet.
2: On va gagner la Ligue des Champions ensemble, on va être champion d'Espagne, c'est terminé.
6: Mais Mbappé, il a que des coups à prendre, mais il le fait sciemment quand même. C'est là où je peux te rejoindre pas du tout. Il a que des coups à prendre.
3: Il y a beaucoup de choses à faire pour réconforter un mec. Tu fais une soirée, tu l'invites chez toi, tu fais un machin, t'es pas obligé.
2: Non,
3: là,
2: la seule chose qui va lui faire passer à autre chose, Brahim Diaz, c'est d'être champion d'Espagne ou de gagner la Ligue des Champions. Il y a que comme ça qui peut lui permettre de penser ses plaies. Arrêtez de vous donner de l'importance à ces choses-là.
15: Il y a une démarche.
2: C'est-à-dire que le mec, il se pense tellement important dans le football que ça, ça va mettre un pansement sur la plaie de Brahim Diaz.
15: Non, mais c'est peut-être comme ça. Il y a une autre dimension. Mbappé, depuis des mois, son combat, c'est justement de lutter contre les réactions des réseaux sociaux, le lynchage parfois dont lui.
2: Donc, ne provoque pas les réactions.
15: Mais non, et lui, il le fait volontairement.
10: Il n'est pas sa première maladresse. Quand t'es en haut de le.
15: Mais c'est pas la maladresse, il fait la panenka pour dire.
10: Il fait ça gentiment.
15: Non, mais il fait la panenka pour dire. La panenka, c'est un geste de footballeur.
2: Oui,
15: c'est pas très grave, les gars.
2: C'est pas une maladresse.
15: Pourquoi il le dit pas après le match, ça? Il aurait pu le dire. Il aurait pu le dire. C'est peut-être ça, l'erreur.
10: Non, mais après, parce qu'il le dit pas, parce qu'il a pas.
6: Mais oui, parce qu'il a pas.
10: Il s'en fout de toi. Voilà,
15: par exemple, il passe en zone d'interview. Il y a un journaliste qui lui lance un peu comme ça. Il est en train de passer. Il lui dit est-ce que c'était pour Brahim Diaz? Il lui dit oui, c'était pour lui. Mais il aurait dû s'arrêter 5 secondes.
6: Pourquoi tu veux qu'il s'explique? Explique-moi pourquoi tu veux qu'il s'explique.
15: Pour éviter des débats sur le Moscato Show et sur Twitter.
10: Non, petit grelot, t'aurais eu un autre saut de cloche.
3: C'est le grand samaritain.
2: Oui, c'est
10: ça. C'est le grand samaritain.
6: Là, vous lui tapez dessus.
10: Moi, j'avais dit dire merci, monsieur Mbappé.
6: Merci. Kiki.
3: Par contre, Vincent, si t'avais loupé une touche.
10: J'avais loupé.
3: Le match d'après, t'as un autre talonneur.
10: Ça m'a dit
3: un talonneur, il vient, il fait une touche comme ça, raté en disant ah, c'est pour toi, mon Vavin.
6: Non, mais
3: ça va te guérir.
10: Et non, mais d'abord, il n'y avait pas d'autre talonneur, parce qu'il n'y avait que moi, et j'ai jamais loupé une touche. Donc, je ne veux pas savoir ce que tu dis.
2: Merci, Edgar.
10: Chercher notre exemple.
2: Merci, monsieur. Et on revient tout de suite avec Lando Norris, c'est le Kikadi.
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2: Il est 17h30 sur RMC et le Super Moscato Show continue toujours avec Adrien Aigouin et Stephen Brun. Norris, est-il un bon champion? Alors c'est vrai que là on est en plein mois d'août, là, ça, la Formule 1 bat son plein.
3: C'est chaud.
2: Mais nous on revient sur le championnat du monde de l'année dernière. Lando Norris, est-il un beau champion? Je crois que Eric Dimeco était sorti de ses gongs.
3: De ses gongs.
4: Ah oui, mais Eric Dimeco est un Formule X.
3: De ses gongs, comme dit...
4: C'est un Formule X un peu Eric Dimeco sur...
3: Ah bon. Allez, c'est parti.
5: Vice-champion du monde, Norris s'affirme la saison dernière comme le principal rival de Max Verstappen et Red Bull.
6: Nous, ça nous impressionne. À quelle vitesse, hein. À quelle vitesse ça nous avance.
5: Mais c'est cette saison.
4: On va intervenir son frère Chuck, je pense.
5: Qu'il devient le personnage principal.
7: Protagoniste, j'aime bien ça. Ouais. On devrait le dire en français parce que ça veut dire ce que ça veut dire.
5: Un rêve devenu réalité à Monaco.
8: Bon déplacement en train supporté.
5: Puis un deuxième sur ses terres natales.
9: At Kingstud, Wawa Hut.
5: Cette saison hors norme lui a apporté sommets inoubliables.
3: Ça suffit pas.
4: Alors que son phare check, ça suffit pas. Faut faire intervenir son phare check.
10: Je mets les pieds où je veux, Little John. Et c'est souvent dans la gueule.
5: Et inquiétant trou d'air.
11: Tu as deux roues et ça t'empêche pas de rouler même quand tu sois crevé.
5: Devenir 6 ans après ses débuts, champion du monde de Formule 1.
12: Donc la morale de l'histoire, c'est pas la peine de partir en avance. Il faut arriver.
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4: C'est bon, c'est la fontaine, on a qu'à bien se tenir.
2: Allez, c'est la Formule 1, on accueille notre expert Jean-Luc Roy.
13: Comment il va, Jean-Luc?
14: Eh ben, il va très très bien, Jean-Luc. Mon Vincent, salut à tous.
4: Ah, le roi des pronostiqueurs, il est là.
2: Lando Norris, donc, a conservé 2 petits points d'avance sur Max Verstappen. Il est le 35e champion du monde de Formule 1. Pas le plus glamour, ni le plus impressionnant. Champion sur le fil et dans une position défensive sur les 2 derniers Grands Prix. Ce qui est peut-être la raison de cette image qui fait pas l'unanimité. Lando Norris, est-il un beau champion du monde de F1 pour vous? 32-16 pour débattre. On va d'abord écouter sa réaction. Lando Norris, champion du monde.
15: C'est une saison pleine de hauts et de bas. Dans les derniers tours, beaucoup de choses passent dans votre esprit, beaucoup de souvenirs. C'est une longue aventure avec McLaren. C'est l'occasion de remercier chacun d'entre eux, chaque sacrifice fait, chaque mécanicien, chaque ingénieur, chaque personne qui a passé du temps à m'aider et me soutenir. C'est ce qui me rend le plus heureux. Ce n'est pas seulement ce titre de champion du monde, mais savoir que j'ai rendu beaucoup de personnes heureuses, c'est vraiment le meilleur sentiment du monde.
16: Knowing that I made a lot of other people happy, that's really the best feeling in the world.
2: Voilà, au micro du diffuseur télé en France, Canal Plus, Vincent, est-ce que tu trouves que c'est un beau champion du monde, Lando Norris?
13: C'est un beau champion, tous les champions, je te le disais, tous les champions du monde sont plutôt pas mal. Mais là, ça a été un chemin de croix. L'explosion a dû être totale. Parce que jusqu'à la fin, ils ont eu une pression terrible. Ça a été une embûche avec un mec comme Verstappen, qui est 4 fois champion du monde, et qui revenait. Même nos meilleurs spécialistes, nos experts, comme Jean-Luc, pensaient que peut-être ça allait être lui qui allait être champion du monde. Ça n'est fallu de très peu. Jusqu'au dernier moment, Piastri, quand même, était devant, avec Ocul, avec quand même Leclerc. Et donc Leclerc qui était là, s'il lui passe devant, on ne sait pas si Piastri, je te le poserai cette question quand même, il faudra que tu me répondes. Est-ce mais que oui, Piastri, j'ai pas l'impression que Piastri se serait sorti, je sais pas. Bah peut-être, mais quand même, il est arrivé vaillant comme une épée, il a pris cette seconde place jusqu'au dernier moment. Ça a dû être un soulagement.

0: quand même aussi jouissif. Donc bravo, c'est un beau champion, mais pas plus beau que les autres, loin de là. Pour moi, même Verstappen, il aurait été encore plus beau champion s'il avait réalisé ce coup-là. Par contre, s'il avait été champion, Verstappen, ça aurait été le plus grand champion du monde.
1: Mm-hmm. Donc c'est un beau champion, mais on n'en fait
0: mais
1: pas des
0: plus. Caisses, quoi, voilà. C'est un beau champion, voilà. Okay. Voilà.
1: Jean-Luc Roy.
0: Oui. Pour moi,
1: alors, est-ce que c'est un beau champion du monde de F1 ?
2: Alors, ben, je vais reprendre, bien sûr, l'un des arguments de Vincent, qui est évident. On respecte toujours un champion. De toute façon, c'est lui qui a conservé 2 points d'avance sur Verstappen, même si, et on l'a assez souligné, Verstappen est de loin le pilote le plus rapide, le plus complet. Ben, d'ailleurs, il a décroché 8 pole positions, il a remporté 8 victoires. Dont 6 victoires dans les 9 derniers Grands Prix. C'est vous dire qu'à partir du moment où sa monoplace a été au point, oui, il a été terrible. Irrésistible. Et puis, on rappelle qu'il avait 104 points de retard sur le leader à une époque, au moment de la Hollande, qui était Piastri d'ailleurs, le leader. Et là, il termine avec 2 points de retard sur le champion du monde. C'est vous dire, c'est une remontée comme on n'a jamais vue dans le cadre du championnat du monde. Alors, ceci posé, c'est un gentil garçon et c'est pas péjoratif, hein, vraiment, dans ce que je dis. Norris, il a remercié tout le monde, il a oublié personne, pas là, mais il avait même parlé de sa grand-mère, de ses parents, de ses sœurs, de son frère, de tout le monde. Non, c'est un gentil garçon. Moi, je le compare à Jenson Button. Vous vous rappelez de Button,
0: oui.
2: Qui a été champion du monde en 2009 avec la Brown à l'époque, parce que là aussi, Ross Brown avait eu une idée géniale avec un diffuseur à l'arrière. Enfin bref, il avait pris de l'avance sur la saison. Et il est champion du monde, où je le compare à David Coulthard, bon, qui était écossais mais qui est britannique, qui lui n'a pas été champion du monde, mais a remporté de mémoire 12 Grands Prix. Ce sont des types clean, ce sont des types gentils, vous n'entendrez jamais personne dire du mal d'eux. Et Norris avait dit qu'il voulait remporter le titre de champion en restant fidèle à ses principes, c'est-à-dire pas de coups tordus, pas de coups de roue à droite à gauche, ouais. Pas de critiques acerbes, pas de...
3: Bah, voilà, il l'a fait. Pas de coups de roue, c'est dommage.
0: Dans 2 ans, je ne sais plus qui c'est. Dans 2 ans, je ne sais plus qui c'est, on l'a oublié complètement.
3: Un petit coup de roue de temps en temps, droite à gauche, ça fait pas de mal, non ?
0: Ouais, bien sûr. Bien sûr.
2: Vous êtes des voyous.
1: Eric, c'est un beau champion du monde.
3: Mais bien sûr, mais bien sûr. J'espérais. Alors non, je vais pas dire. J'espérais que nous, on ferait pas ce débat-là, mais c'est intéressant de le faire malgré tout parce qu'on peut remettre des choses au point.
0: Ouais.
3: Il y a
0: des sports au milieu du village.
3: Mais comment on pourrait dire nous humble mortel, sportif du dimanche aujourd'hui.
0: On a le permis quand même, Louis.
3: Oui, mais justement, j'ai vu conduire certaines d'entre vous. Comment on pourrait dire nous, c'est pareil pour le MotoGP, c'est pareil pour le rallye. Hein. Comment on peut, ces mecs-là sont faits. C'est pas des champions comme les autres. Voilà, monter à 330 dans une ligne droite où il faut doubler à droite à gauche et il y a juste la place faire ce que font les mecs de MotoGP, les rallyes, n'en parlent pas. Mais non.
0: Ça me fait aucune émotion quand je fais TGV.
3: Tu demanderas à Jean-Luc ce que ça fait. Toi, j'ai monté avec toi sur l'autoroute pour faire Paris Le Mans. J'ai des émotions. Je te dis, putain, l'autoroute. Route 3 voies, on prenait les 3 voies avec la voiture, j'avais jamais vu ça de ma vie. Donc, il faut surtout pas. Et ce qui est terrible, c'est ce que vient de nous expliquer Jean-Luc, c'est-à-dire que bientôt, pour être apprécié, voire être considéré, il faut être un gros con dans la vie. Tu vois, c'est-à-dire en plus d'être un champion, il faut. C'est pas le cas de Verstappen, attention, hein, mais il a son caractère. Voilà. Verstappen.
1: On n'est pas sur son cas quand même.
3: Non. Mais ce que je veux te dire, c'est que Jean-Luc nous a expliqué que Lando Norris, c'est un gentil garçon, poli. Avec la dame.
4: Mais
3: j'ai pas dit de caractère. Je parle pas. Ne t'inquiète pas, le petit Norris, il en a du caractère. Ce qu'il a fait hier, il en a du caractère. Parce que si on nous fait croire que, bien sûr, qu'il y a le mental en F1 joue énormément, et il y en a certains qui en ont plus que d'autres. Mais ces mecs-là, toute leur carrière, que ce soit de quand ils sont à karting ou dans les autres catégories,
0: je peux te dire
3: qu'il n'y a pas beaucoup d'élus. Donc si tu n'as pas. Moi, quand on me dit, oh, le pire, il n'a pas de mental. Eh ben allez-y faire ce qu'ils ont fait. Après il y en a comme Verstappen ou certains, c'est du métal froid. Il y a pas de souci. Ils ont ça en plus. Mais voilà, donc respectons ce garçon. Et surtout, je vais te dire, moi je veux les remercier parce qu'on a vécu une saison extraordinaire fort, hier, pratiquement 2 millions de téléspectateurs.
0: Hier, moi, je de la 2 millions de la
3: pointe,
0: fin.
3: Pointe à 2 millions de.
4: Dommage qu'il se passe pas grand chose.
5: plaisir quand même.
3: Record, oui, mais ça fait rien. Ouais, mais il y a la tension. Il peut tout se passer.
5: Record depuis 13 ans pour la Formule 1.
1: Donc, si vous voulez, se soit raté au Grand Prix d'avant, parce que ça nous aurait donné un Grand Prix fabuleux.
3: Oui, mais ça fait rien. Il y a du suspense. C'est

0: Il faut pas croire, il faut aller se le chercher. Et puis, concernant la saison, moi je veux bien, mais lui, il a gagné, si je me souviens bien, il doit gagner le premier Grand Prix. Alors je l'ai sous les yeux, tiens, je vais.
1: Oui, reprendre. En Australie.
0: Il gagne le premier Grand Prix.
2: Après, c'est
0: il gagne le 8e, Grand Prix. Il gagne à le 11e, le 12e, le 14e Grand Prix et deux 20-21. Si on parle, si, parce que Piastri, il s'est vautré à la fin et Verstappen, et en début de saison, il a vite été loin. Le mec, ça a été le plus régulier de la saison. Donc, à un moment donné, le mec qui est le plus régulier, qui va vite tout le temps, et qui a une bonne voiture, eh ben, il est champion du monde. Et on dit bravo, monsieur, et on baisse le chapeau, et on espère que l'année prochaine, il sera performant.
3: Baisse la casquette, non,
0: on lève le chapeau.
4: On baisse le chapeau.
0: Quand tu le baisses comme ça, là, clac, là.
4: Ah ouais, d'accord.
3: Non, tu confonds le pantalon.
4: Landonori, c'est une
3: approche. On baisse le pantalon.
5: Et on lève la blouse. Écoute, moi, je vais pas, comme Eric et Vincent, je vais forcément dire que c'est un beau champion, parce qu'au bout de 24 Grands Prix, surtout la concurrence en fait, quand tu dois te battre contre Verstappen, qui est peut-être un des meilleurs pilotes de l'histoire de la Formule 1 et qui est chaud bouillant sur la fin de saison, quand tu dois te battre contre ton propre coéquipier qui est peut-être meilleur que toi sur le début de saison, il y a une concurrence énorme. Pierrot, tu me déçois un petit peu quand tu dis que Lando Norris a couru à l'économie sur les deux derniers Grands Prix.
4: Non, il est en position défensive, ce qui est objectif.
5: Oui, mais la position défensive, qu'il a,
0: ça fait partie. Il se les donne.
5: À Doha, il court à l'économie, mais son écurie fait une fève monumentale en les arrêtant pas, donc il se dépatouille comme il peut pour sauver les points qu'il a à prendre, Pierrot. Hier, dès le départ, ça fait 10 ans que celui qui a la pole à Abu Dhabi, il gagne le Grand Prix. Quand il Verstappen au départ, il est premier, ils comprennent direct qu'ils gagneront pas la course. Il faut quand même se coller une cinquantaine de tours où t'es troisième et que t'as la pression derrière pour pas te planter, parce que si tu dégringoles une place, t'es mort. C'est courir à l'économie, mais avec une pression quand même, et gérer cette pression là quand même.
4: Mais si tu veux, tout le monde respecte un champion du monde, mais après on peut qualifier, commenter, apprécier plus ou moins.
2: Bien sûr.
4: Ce qui est terrible, mais c'est pas que j'apprécie pas, je m'en fiche, il est super, bravo à lui. Et l'an prochain, il sera peut-être encore champion et on dira encore bravo, c'est pas la question. C'est pas un très beau titre parce que malheureusement pour lui, la fin de saison te donne l'impression que le champion du monde, c'est Verstappen. Il les a massacrés et ça se joue à deux points. Sa voiture n'était pas prête en début de saison. Et lui, je suis désolé, Lando Norris, il a subi la fin de saison. Il mérite quand même, il n'y a pas de problème.
5: C'est
4: pour ça qu'il mérite.
5: Que bon sur
4: mais sauf, non, que, mais surtout... sauf que il bénéficie d'un coup de chance monumental à l'avant-dernier Grand Prix. Il est trapinette complet. Mais c'est pas du tout dû à sa qualité. Il a un coup de chance qui donne une situation de course qui lui est extrêmement favorable comparativement à ce que ça aurait été si Antonelli s'était pas raté. Ça aurait été un tout autre Grand Prix.
0: Et qu'est-ce qui se passe? Il doit être champion
4: malheureusement
0: du monde
4: pour lui. Et malheureusement pour lui, encore une fois, il est dominé au départ là où tout se joue. Donc c'est une impression c'est un champion du monde un peu fébrilote.
0: Tu dis n'importe quoi, Pierrot, parce que s'il n'y a pas le faux Plagate là,
4: il y a le faux Plagate et tous les pilotes ont vécu ça dans leur carrière.
0: Et s'il n'y a pas la connerie de truc,
4: et si la réponse est prête en propre. Premier Grand Prix,
0: c'est plié avant.
4: C'est plié avant. Tu peux pas prendre l'exemple du fond plat quand même.
5: L'erreur d'Antonelli, c'est parce que c'est Lando Norris qui met la pression à Antonelli.
4: Ça, rien. Ah, personne ne le sait, ça.
5: Il est juste derrière.
4: Mais il y a même des gens qui ont pensé qu'il avait fait exprès, donc tu peux pas le savoir.
0: Oui, les intelligents, quoi.
3: Écoute-moi. C'est un peu le Bayrou de la Formule 1.
4: Ce qui est le Bayrou de la Formule 1. On peut avoir déjà. Voilà, il aura été Premier ministre.
3: Non, il s'est filé. Tu peux pas y reprocher. Il s'est filé maintenant.
5: Je reviens, Jean-Luc,
3: je te reposerai la question. Oui. Si Leclerc arrive à le prendre, est-ce que Piastri se gare?
4: Se couche.
3: Jean-Luc, bon, c'est pas l'impression. C'est non. Moi, j'ai ce sentiment que c'est non.
2: Pour une raison simple, c'est que.
4: Jean-Luc.
2: Ouais.
4: Vas-y, réponds à la question de Vincent.
1: Oui, parce que Piastri, il est deuxième à ce moment-là. Oui. Et là aussi, dans la stratégie qui est élaborée par McLaren, pour une fois, j'ose le dire, une stratégie maligne, il l'applique très bien, avec une monte pneumatique en pneu dur, hein, vous vous rappelez, pour Piastri. Ouais. Donc, il passe devant dans le courant du premier tour, au virage 9, à l'extérieur. Ça se passe très bien, c'est clean. D'ailleurs, Norris ne cherche pas à résister. Hein. Il le passe. Et Piastri, il sait aussi qu'en collant à Verstappen, il reste à une seconde et demie, deux secondes. Il met la pression jusqu'au bout à Verstappen. Alors, évidemment, il ne commet pas d'erreur. Mais bon, on peut toujours, en tout cas, il l'oblige à taper dans ses pneus. Il l'oblige à taper dans sa mécanique. Il maintient la pression. Alors que Norris, effectivement, assure. Alors, si Leclerc passe, voilà, ça veut dire que là, il faudrait que Piastri laisse passer Leclerc et oui, laisse passer Norris, et là j'y crois pas. Enfin, personnellement,
3: c'est ce que je voulais te demander. Attends, parce qu'à un moment donné, quand même, Piastri, quand je le sens qu'il double et tout, je dis, il joue sa gueule, il joue que sa bille. Il n'y a que lui qui colle.
1: C'est normal,
3: mais
1: tu joues.
3: Non, mais.
1: Joue,
3: oui, j'ai l'impression, mais c'est ce qui m'a posé la question. Toi, tu me dis, Eric, t'es persuadé qu'il aurait mis le clignot.
2: T'es pas sûr.
3: Moi, je suis pas sûr. Je suis pas sûr.
5: Zach Brown a quand même dit que le scénario de la course devrait prendre des décisions.
4: En cours de course.
5: Si Verstappen est 1, Piastri est 2 et que
3: Leclerc passe devant
1: et que Norris est 4,
5: c'est-à-dire que Piastri, non, ouais, Leclerc si 3
4: passe 4
5: et Norris 4, ouais. Piastri il peut pas être champion du monde, donc vous allez me dire que Zach Brown il va accepter?
3: Non, mais c'est lui que Piastri aurait peut-être
4: dit non, il enfin, serait rebelle.
5: Zach Brown, si je lui dis mon grand tu laisses passer et qu'il se couche pas, je
4: pense pas sûr, pas sûr, pas sûr,
3: t'en es pas sûr, t'en es pas sûr.
0: Vous l'avez vu,
3: je te dis Jean-Luc,
1: là Piastri a un problème de radio, j'entends pas.
0: Oui,
3: vous pouvez me jouer, mais les gars, quand même, sur le portable.
0: Mais les gars, quand même, parce que là, on est dans la. Si on regarde un petit peu les dix derniers titres de champion du monde, il y en a 5, c'est 4 ou 5 pour Hamilton. 4 Hamilton, 4 Verstappen. Et putain, mais c'est une bouffée d'oxygène. La pire chose que soit dans la Formule 1 sur les 10 dernières années, c'est quand Rosberg est champion du monde et qu'il s'arrête. Ça a été la catastrophe de la Formule 1, ça a été. C'est-à-dire que tout le monde attendait l'année d'après de Rosberg.
1: Et oui,
0: et derrière Hamilton, il a tout gagné. Et heureusement qu'on a des mecs comme ça et qu'on a une écurie. Et ça nous donne ce championnat-là.
4: La conclusion de Vincent Moscato.
0: Donc vous préférez des mecs qui empilent les titres et après. Et après, je connais Vincent Moscato. Et après, quand le mec empile les titres, il fait ce qu'il a fait sur Roger. Il dit oui, mais il n'y a personne. Donc c'est nul ce qu'il a fait. Il a gagné 9 fois, mais il n'y a personne.
3: Arrête de répondre à ma place, Eric.
0: Non, mais déconnez pas un peu, les gars.
3: Moi, je te dis que le mec empile les titres, c'est un règne. Et les règnes, pour moi, c'est romanesque.
0: C'est encore mieux s'il y a de la concurrence.
4: Non, mais regarde le titre de Schumacher.
3: Non, c'est de la dôme ce qu'il a fait.
4: Le titre où Schumacher, fou, je ne sais plus qui c'était d'ailleurs. Son adversaire dans le fossé. Dès le départ pour s'assurer la victoire, c'est pas un très beau titre, par exemple. C'est pas le plus beau de
1: Schumacher. C'est pas au départ, c'est en Australie. En Australie, en 94.
4: Bon, c'est démonique. C'est des scénarios, en fait.
3: Démonique. Mais tu préfères Bayrou à De Gaulle. Voilà, c'est tout.
4: Dans un instant, Eric Dimeco.
0: À Norris qui a gagné le titre champion du monde. C'est Bayrou.
3: C'est Bayrou. Il aurait été premier ministre, il aurait fait des efforts, mais on ne se souviendra pas. C'est tout.
2: Très bon débat. On a fait des bons débats, Formule 1.
4: Ça marche bien. La Formule 1.
2: Ouais,
4: hein.
2: Ça marche bien.
4: Ça marche bien.
5: C'est quoi ton classement des débats qui marchent le mieux? L'Olympique de Marseille en numéro 1.
4: L'OM, c'est pas mal. L'OM, c'est pas mal. Le PSG, depuis que ça gagne, c'est moins rigolo.
5: C'est moins sympa.
4: Ouais, c'est vrai. Après, on a l'équipe de France de foot.
5: Ouais.
4: Et attention, Fabien Galthié. Les débats Fabien Galthié deviennent de plus en plus sulfureux, je trouve.
2: Ouais, il est beaucoup plus critiqué qu'avant, Galthié, par les supporters.
4: Après, il y a la Formule 1 qui marche bien.
2: Les débats Mbappé, hein.
5: Mbappé, c'est très bien.
4: Mais Mbappé, il y a des périodes. Il y a des périodes noires, des périodes fastes, donc ça dépend un peu.
5: Djokovic aussi, à un moment donné.
4: Ça y est, fini. Crac, termino.
5: Trapinette.
2: Dans un instant, Kikadi, Denis Charvet va péter les plombs. C'est comme ça, c'est tout de suite.
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14: Il est 17h45 sur RMC, et qu'est-ce qu'on dit à 17h45?
15: Top jingle!
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14: Béatrice et Faouzi s'affrontent pour une semaine de vacances dans un club Milléade en pension complète pour 4 personnes. Bonjour messieurs, dames.
16: Bonjour.
14: Tirage au sort du coéquipier de Vincent Moscato.
17: Oui, Vincent, oui. Bravo. Vincent Moscato va jouer avec Pierre Dorian.
18: Ah,
17: oui, très bien. Une belle équipe,
18: c'est
17: Denis
18: quoi,
17: Charvet.
18: C'est ça, non ouais, c'est la même, c'est
17: Vincent,
18: la même,
17: ouais. Pierre.
14: Ah.
17: Face à, je sais pas du tout. Hein. Denis Charvet.
18: Ben oui, j'ai fait.
17: Et Eric Dimeco. Bubulo,
18: non, non, mais moi, quand c'est juste.
17: Quand c'est mérité, c'est mérité. Tu prends même du plaisir.
18: C'est mérité, Bubulo, c'est mérité.
17: Ouais, Eric, concentre-toi. Parce que
18: non, non, mais hier, j'étais à Lapine. Et donc là, c'est
17: Jérôme
18: plus facile avec Denis.
17: Ah, Lapine. Alors, c'est parti, Béatrice.
18: J'espère qu'il ne s'écoute pas.
14: Est-ce que tu veux jouer avec Vincent et moi ou Eric et Denis?
16: Avec Vincent et vous, ça me ferait très plaisir.
14: Allez, c'est parti. Non, bah, j'étais dur aussi. Avec Jérôme Pinot.
18: Mais ça et vous, elle t'a dit. Elle a dit, hein. Mais ça et vous.
17: Ouais, elle vous voit, Pierrot.
18: Non, non, ouais, c'est, non mais c'est toi, on dit toi, Pierrot.
19: Non, il y a des chats qui sont polis.
18: Non, non, la politesse, c'est une question de...
19: Voilà, bravo, bravo. Comment ça s'appelle?
14: Béatrice.
19: Béatrice, bravo.
17: Une éventuelle golden carotte qui pourrait remettre le score à l'issue des 9 minutes de chrono, quel que soit le score. C'est parti, 9 minutes, un long kick-a-di. Qui qu'a dit? Vous savez que j'étais emprisonné durant 40 ans. Mais en prison, le Christ m'a rendu libre.
18: Mandela.
14: Le quoi m'a rendu libre?
17: Le Christ m'a rendu libre.
14: Mais ça, c'est...
18: Ah, c'est Daniel Alves.
17: Daniel Alves qui est devenu... Oh,
18: c'est sorti hier,
17: prédicateur
18: ça.
17: Évangéliste qui a prêché dans le stade de l'Atlético de Madrid. Daniel Alves. Bien joué.
18: C'était hier.
17: En fait, il est en prison pendant 14 mois. Non, mais il a fait la prison pendant 14 mois. Mais lui, il dit 40 ans.
18: Il était emprisonné dans sa vie.
17: De croyant, j'imagine.
19: Il
14: a vu la lumière.
19: Ouais.
18: Ah oui,
17: Tu as vu la lumière, toi, Vincent?
19: Moi, je l'ai vu plusieurs fois. Ouais. Amélie, des fois, je l'ai vu, la lumière.
17: Tu as la lumière.
19: Je l'ai vu, je l'ai plus vu.
17: Une question hors sport. Hier, à 21h30, dans quelle ville se trouvait Emmanuel Macron?
6: Erevan.
17: Erevan, en Arménie.
18: Bravo, Denis, Erevan.
15: Voilà, c'est obligé.
18: Il a chanté Charles
17: Aznavour.
18: Mais
17: c'est pour les rendre hommage. La capitale
18: voilà,
17: de l'Arménie.
18: On embrasse le grand
19: naze. Ivan Karabakh aussi, là, personne n'est derrière.
17: Ça fait 2 à 1. On embrasse le grand naze. Ça fait longtemps qu'on n'a pas entendu parler du grand naze. Ah ouais, et de Patrice d'une Pariole, le restaurant préféré d'Éric Dimeco. Il doit souffrir là-bas.
18: Il est au bord.
17: On peut l'appeler avant la fin de la saison ou ça ne vaut pas le coup?
18: Non.
17: Il peut déraper?
18: Non, laissez-le tranquille.
17: Après, tu peux lui dire, c'est que du foot, hein, c'est pas très grave.
18: Ouais. C'est pas que du foot.
17: Question d'un coup.
6: On révise.
17: Oui, on va réviser là.
6: On révise.
17: Atlético, Arsenal Atlético ce soir. Révisons notre Grisou. Antoine Griezmann.
6: Ah, je connais pas très bien.
17: Antoine Griezmann est troisième d'un classement assez fou. Classement des joueurs qui ont disputé le plus de matchs dans leur vie en Ligue des Champions sans jamais la gagner. Mm-hmm. Qui est numéro 1 du classement?
6: Ibrahimovic. Ah
18: non, toi tu dis Ibra, lui dit Ibrahimovic.
17: Ah oui, ouais,
18: non, mais quand même.
6: Ibrahimovic.
18: Mais non, et dis-moi, il a un nom. On t'appelle pas d'or, toi. Dis-moi, il est fou ce mec.
6: Commencé par Ibra.
18: Non,
6: l'argument d'Éric Dimeco est un aveu. Parce que son seul argument, c'est de dire t'as dit Ibra. Bah oui, j'ai dit Ibra. C'est moi qui démarre.
18: Non, c'est pas le journal, c'est Ibrahimovic. Il finit après toi, mais il part avant toi.
17: Parce
18: qu'il dit tout le nom.
17: Frédéric Pouillet me dit ne soyez pas ridicule, c'est Pierre Dorian qui est parti avant. Ibra a la réponse.
18: Mais ce mec est dingue. Déjà la semaine dernière, il m'a mis une carotte en état sûr de lui.
6: Je te jure que je suis là.
17: Vous aviez.
6: Je veux le réécouter, moi. Je
19: vais le réécouter. Qu'est-ce que t'en penses, toi, Eric?
6: Non, mais
18: il est parti 2 heures avant.
6: Non, mais je suis parti avant.
18: La semaine dernière, c'était pareil.
17: Il faut avancer parce que dans la vie, on avance.
15: 2 égalités.
17: Vous aviez deux bonnes réponses possibles.
6: On va les voler.
17: Ils sont égalité avec 124 matchs de Ligue des Champions Minable. Sans jamais l'avoir gagné. Zlatan Ibrahimovic, Ibra et Gianluigi Buffon. Griezmann est troisième.
6: Toi, t'es un bouffon, toi.
17: 119 matchs.
6: Ah, mais c'est
17: impossible. Pourquoi tu dis ça?
6: Alors, 2-2.
17: C'est pas gentil.
6: Tu m'as entendu en premier, 45. Je l'ai avoué.
19: Non, mais j'ai eu une confirmation de Fred Pouillet.
6: Fred, c'est le plus grand voleur de la Terre.
15: Le terrain n'est pas toujours le bon.
6: Mais Fred, il est un tricheur.
18: Il a deux chou-fleurs à la place des oreilles, lui.
17: Qui qu'a dit? Question auditeur.
15: Ah, Béatrice et Faouzi.
17: Béatrice et
18: Faouzi.
17: Grand match demain, Bayern Munich PSG. Mais dites-moi, c'est quoi la traduction de Bayern en français? C'est facile, hein? Bayern en français, ça veut dire quoi?
16: Équipe?
17: Non, réfléchissez. 3, 2, 1. Ça veut dire Bavière, tout simplement, parce que Munich, c'est la Bavière. Ne pas comprendre.
18: Et Faouzi, il est toujours vivant, il est là, il a pas.
15: Alors, il y a égalité 2-2, il reste 4 minutes.
18: Non, mais il est là, Faouzi,
17: il est là. Dans un instant.
19: C'est la bavette.
18: Vous lui avez coupé le micro, je suis
17: la
18: sûr.
17: La suite de ce qui a dit. Il y a Denis Charvet qui file en régie pour agresser Frédéric Pouillet.
15: Chut, attendez, calmez-vous. Il y a 3 minutes 45, le score était à égalité 2 partout.
19: Qu'est-ce qu'il y a?
6: Non, je suis allé vérifier, Eric, donc je suis parti une
18: On va redemander à l'arbitre. Alors, qu'est-ce que dit l'arbitre? On va redemander.
6: Non, c'est pas l'arbitre, lui.
18: On va redemander à Frédéric.
15: Il y a un litige sur un point, mais c'était déjà il y a 5 minutes. Mais
17: l'arbitre confirme le point pour Pierre Dorian. Il ne comprend pas toute cette hystérie et ce manque de respect pour le jeu.
15: 2-2 égalité.
17: On ne conteste pas les décisions de l'arbitre dans le rugby, dans le foot et tout, normalement. Le respect.
18: Mais le qui a dit oui.
17: Alors, un peu de Formule 1.
6: Mmh. Ouais.
17: Vous avez remarqué que tout le monde appelle le Toto leader du show. Attendez. Tout le monde appelle Antonelli Kimi Antonelli. Mais quel est son Kimi premier prénom en réalité? Son premier prénom avant Kimi.
18: Kimi, il a un autre prénom.
17: Ah bah vous ne le savez pas, vous avez pas.
18: C'est pas un coup là.
6: Jean.
18: Daniele, Giancarlo, Michele, Paolo,
17: Andrea.
18: Et pourquoi tu arrêtes?
17: Parce que
18: pourquoi tu arrêtes? Explique-moi pourquoi tu arrêtes. Quand je trouve, pourquoi tu arrêtes? Je donne plein de prénoms et tu arrêtes
17: avant. J'ai dit on arrête avant que tu dises Andrea, c'est comme ça. Andrea, Kimi, Antonelli.
20: détestable.
14: Ah, arbitrage difficile, hein, difficile.
20: Non, détestable.
18: Non, mais quand même, on parle parti de dire plein de prénoms, oui, et de coup, il décide d'arrêter quand moi j'en dis plein.
17: Il y a deux raisons. C'est que d'un coup, ça devient inaudible, et ensuite, j'ai peur que vous receviez un message, ce qui peut arriver.
18: Mais message de quoi? Puisqu'on a dit plein de prénoms.
14: Pas de Julien Landry, de Julien Benito.
17: Et en plus, tout simplement.
18: Un mec qui, au bout de 10 prénoms, te donne Andreas.
17: Et en plus, tout simplement, c'est moi qui décide.
18: Oh là là, quelle autorité! Je sais pas ce qu'il a.
14: Deux minutes d'égalité.
18: Le problème, c'est que les mecs qui font de l'autorité à la radio, c'est ceux qui en font pas à la maison.
14: Pourquoi pas? Allez, on se calme.
17: Moi, j'aime bien que ce soit autoritaire.
14: C'est rigolo, mais c'est trop bruyant.
18: Allez,
14: okay,
18: BFM.
14: On se calme.
18: Ah, pardon.
17: Alors. Oui. Laurent Lafitte a reçu le Molière du meilleur comédien hier dans le théâtre public pour La Cage aux Folles. Magnifique performance. Mais rappelez-moi à la base, quelle personne a écrit la pièce La Cage aux Folles?
19: Noiré.
14: Non, c'est Poiré. Poiré.
19: Voilà.
18: Noiré, Poiré. Je le savais.
17: Yes, Jean Poiré, à la fin des années 70.
18: Quand il dit Noiré, on doit se jeter. Il s'est déchiré là. On doit se jeter dessus.
19: C'est trop tard. J'ai corrigé dessus.
14: 3-2, c'est pas Alain Poiré.
17: Jean fait la différence. Question en un coup, cyclisme.
14: Oui.
17: Puisque là, on parle beaucoup du Tour de France hein, cette semaine avec Paul Sexas, qui sera notre invité demain. Parlons des Français et du Tour.
14: Ouais.
17: En 2014, Vincenzo Nibali gagne le Tour de France, italien. Mais quel est le Français qui termine deuxième?
18: Alaphilippe.
17: Éliminé.
14: Ah, je sais, c'est...
18: Eh ben, c'est Bardet. Pinot.
17: Éliminé. Il ne reste plus que Denis.
14: C'est l'autre.
17: 2014.
14: Le grimpeur, là.
17: Non. Il termine deuxième, c'était un Français. La musique va s'éteindre. Pinot.
18: Mais non, je viens de le dire quand même, c'est Perrault.
17: C'est Jean-Christophe Perrault qui termine deuxième.
20: C'est indurable, mais là, tu te poses ces questions.
18: Mais, oui, mais au moins ne redis pas Pinot que j'ai dit,
20: mais
18: Denis, quand même.
20: Entendu, je me concentre.
18: Alors, t'es sourd,
17: Donc, un Français qui termine deuxième du tour, c'est introuvable, selon Denis Charvet.
19: 5 entre eux, ça se passe pas très bien non plus.
17: Mais attention, là.
19: Il y a un truc entre eux, quand même.
14: Score 3-2 pour l'équipe Moscato.
17: 3-2 pour l'équipe.
20: Mais vas-y, toi, qu'est-ce que t'attends là?
14: Mais qu'est-ce que t'attends?
19: Là, normalement, c'est un point de suspension. Moi, j'en peux plus de ces mecs qui menacent le meneur du jeu, qui menacent l'arbitre. Je pense qu'il faut
17: On dirait Vinicius.
19: Ouais, voilà, c'est ça.
17: Vinicius.
18: Non, mais là, Pierrot, si jamais ça finit là, quand même, c'est ça.
14: L'arbitrage est dur, mais il y a
20: pas de problème. Non, il est pas dur, il est scandaleux.
18: Mais le prénom, il décide de couper.
20: Non, mais c'est surtout moi, je parle de prénom.
17: Tu décides de couper avant de savoir qu'il va dire
14: le problème. Je veux dire pourquoi vous avez perdu. C'est parce que Denis n'a pas réussi à passer à autre chose.
19: Ouais, voilà.
14: Il est resté sur la première action du match et il n'est pas passé à autre chose.
20: C'est moi qui ai gagné. Il y a 3-2, on a gagné 3-2.
14: Oui, mais les grands champions savent gérer la frustration.
20: Ah, ouais, bien sûr. Ouais.
18: Oui, mais on n'est pas obligé d'être des grands champions.
19: Toi, tu es resté sur cette finale de Coupe du Monde.
17: De l'extérieur, je trouve que vous n'êtes pas sur une très grande sérénité mentale.
20: Elle n'y est pas. Allez, Golden, vas-y. Allez, Golden, on va les frais de pouiller. Allez, vas-y, Neneu.
17: Je parle comme ça, moi.
20: Ouais, complètement.
17: 17h59. Alors, s'il n'y a pas de Golden,
20: je me casse.
18: Mais non, mais ça va, c'est fini.
17: Là, voilà. Rotten sans flamme dans 20 secondes.
19: Il y a un Golden ou pas?
17: La Golden carotte n'est pas là.
14: Victor de Béatrice.
17: Eh oui, Denis, quelle mauvaise foi quand même, c'est incroyable. Il est mauvais,
14: Denis, ça lui arrive.
17: Il a l'œil qui devient noir là.
14: C'est un garçon très gentil, mais alors quand il y a un truc qui l'énerve vraiment, il est très mauvais.
21: Il est capable d'être méchant, Denis. Il est très méchant,
17: surtout
21: quand.
17: Méchant, Denis. Méchant.
21: Là où il est méchant, c'est quand on est tous invités dans une soirée un peu select et lui, il n'est pas invité. Et là, il est pas content.
14: C'est Dark Denis là.
21: Là, c'est Dark Denis. Mais pourquoi j'étais pas là, moi?
17: Tu peux avoir 23 appels en absence, 4 SMS.
14: Allez, demain, un débat qui va t'arracher les oreilles, Estif. Vincent Moscato, sceptique sur Arthur Fils.
21: Oh, encore.
17: Et puis, on parlera de Paris aussi, pour toi, Biro.
14: Moi, j'ai la réponse.
17: Le Paris Saint-Germain, cette victoire est-elle plus belle que l'an dernier en Ligue des Champions?
14: La réponse est non.
21: Qu'est-ce que t'es plus folle, Biro?
14: La primaire.
17: À demain.
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2: Bonsoir à tous et bienvenue. L'intégral sport, comme tous les soirs de cette semaine, en direct depuis le centre aquatique olympique de Saint-Denis, au nord de Paris. Ce sont les championnats d'Europe que vous suivez tous les soirs et des nouvelles médailles peuvent tomber. Maxime Grousset, déjà doublement médaillé sur ces championnats d'Europe, est en lice sur le 100 papillon, le 100 mètres papillon dont il est le champion du monde. C'est la première course de la soirée, c'est à suivre à partir de 18h30. Deux Françaises en finale du 50 mètres d'eau, Analia Pigré, Marion Bremolu. Là aussi, le podium est jouable. Et puis avant le retour demain d'un certain Léon Marchand dans le bassin dionysien, la valeur montante de la natation française, sauveur Cristofini, 16 ans, sera en demi-finale du 200 mètres nage libre, sans oublier le 100 mètres d'eau, demi-finale avec Johan Ndoye-Brouard. Plongez avec nous pour deux heures de natation sur RMC. Et justement, la Dream Team, l'équipe pour ce relais, la vitesse, ancienne détentrice des records de France sur 50, 100 mètres nage libre, 50 mètres papillon, j'espère que j'ai rien oublié, une vingtaine de fois championne de France, c'est Sophie Camoun. Salut Sophie.
4: Salut Arnaud, salut Julien, salut.
2: Bon, j'étais à peu près complet. Bon, ouais. Los Angeles 84 aussi.
5: Finale à Los Angeles.
2: Exactement, finaliste pour Sophie. Le meilleur nageur de la rédaction de RMC, ancien espoir
4: ça,
2: de la brasse française, c'est Julien Richard.
5: Salut tout le monde.
2: C'est vrai.
5: Ça va?
4: Et Julien, il en a fait des kilomètres, hein, parce qu'il s'entraînait quand même à Font-Romeu. Sport études Font-Romeu dans les montagnes, où c'était vraiment réputé pour faire quoi, 12-15 kilomètres par jour.
5: Ouais, 12. Ouais. Ça pouvait monter un peu plus de temps en temps, quoi. Et moi, c'était trop compliqué pour moi, ça.
2: Tu es au point sur les différentes formes.
4: Surtout pour faire de la brasse.
2: Voilà. Tu es au point sur les différentes formes de carrelage au fond des piscines.
5: On connaît très très bien les carrelages, les liners et maintenant l'inox. Ça se fait beaucoup dans les bassins. Hein, les bassins
4: et à l'époque,
5: on peut plus compter les carreaux maintenant.
4: À Font-Romeu, Julien, tu nageais pas dans le sous-sol. Il y avait pas un sous-sol dans le lycée.
5: Il y a un bassin de 25 mètres, effectivement, qui est un peu sombre, on va dire. Mais le bassin de 50 mètres, c'est un endroit exceptionnel. Font-Romeu, 1800 mètres d'altitude, centre d'entraînement d'altitude. Avec une vue sur la vallée, c'est vraiment de toute beauté. Et c'est l'une des villes où il y a le plus de soleil dans l'année.
2: Écoute, on est important de l'apprendre.
5: Et oui.
2: Au bord du bassin, on a un intervieweur, mais c'est aussi notre papillonneur. C'est Clément Brossard. Salut Clément.
6: Salut tout le monde, salut Arnaud. Moi, j'ai peut-être fait le tour des plans d'eau sartois à la limite, et c'est tout ce que j'ai pu faire. Après, je suis essoufflé, j'en peux plus.
2: Écoute, on vous verra peut-être dans ce bassin, puisque vous êtes convié peut-être à une course que vous pourrez peut-être voir sur les réseaux de RMC Sport, on ne sait pas.
5: Bon, si vous êtes sage.
4: Julien, il essaye de recruter d'ailleurs. Il a essayé de recruter Charlotte Bonnet qui est à côté de nous dans la tribune de presse. Il essaye de recruter depuis le début de la semaine.
5: Sophie Camoun, hein, j'ai essayé de recruter évidemment, mais ça ne marche pas.
2: Dans un instant, le programme de cette nouvelle soirée fin d'après-midi ici à Saint-Denis. Mais juste avant, c'est l'information foot de la journée. Zinedine Zidane et la Fédération française de football ont annoncé le staff qui accompagnera donc le nouveau sélectionneur de l'équipe de France. Arthur Perrault nous a rejoint. Salut Arthur.
7: Salut Arnaud. Bonsoir à toutes et à tous.
2: Et Zinedine Zidane a choisi sans surprise des fidèles.
7: Oui, et c'était clairement la tendance hein, depuis plusieurs mois, depuis que Zinedine Zidane travaille en coulisses à la construction de son staff à la tête de l'équipe de France. Évidemment que l'on retrouve ceux qui l'ont accompagné, notamment dans ses aventures au Real Madrid. C'est le cas de son allié toujours David Bettoni, qui sera donc son premier adjoint, qu'il connaît depuis l'AS Cannes il y a une quarantaine d'années. Il est bien là, déjà présent à ses côtés au Real Madrid. Lui aussi, Hamidou Msaïdi, est nommé assistant coach. Il aura d'ailleurs plusieurs casquettes hein, dans le staff de Zidane. C'est vraiment l'homme de main qui va prendre le temps aussi d'aller discuter avec les joueurs un par un. À noter également la présence de Grégory Dupont, qui était en charge de la préparation physique des Bleus lors de la Coupe du Monde 2018. Depuis, il a notamment retrouvé un poste du côté du Red Star en banlieue parisienne. Il est de retour et endossera le rôle de conseiller stratégie et performance performance. Et voilà, pour le reste, sinon, on peut parler notamment du médecin Hervé Collado, spécialiste de la médecine du sport, qui exerce à Marseille et qui est aussi voilà, une très très bonne connaissance de Zinedine Zidane.
2: Alors, on annonçait, Arthur, une volonté de féminiser le staff, même si dans le communiqué, on se réserve le droit de faire d'autres annonces complémentaires. Enfin, quand on voit l'identité de ce staff, on semble loin du compte.
7: Oui, et alors, c'est vrai que ce n'était pas quelque chose d'officiel ni d'annoncé par Zinedine Zidane lui-même lors de sa conférence de presse de présentation. Mais en effet, ce sont des échos que l'on a pu avoir depuis plusieurs mois, cette volonté de féminisation. Aujourd'hui, dans cette liste annoncée par la Fédération Française de Football, il n'y a pas de profil féminin. Mais, et c'est important de le préciser, il n'est pas encore totalement exclu que ce staff soit bien composé de profils féminins, notamment, comme on l'a déjà expliqué sur RMC, dans une cellule data avec des intervenants comme prestataires, ce qui expliquerait qu'ils n'apparaissent pas dans la liste publiée aujourd'hui par la Fédération Française de Football. Cela reste à confirmer. Voilà, la cellule data, avec une forte féminisation de cette cellule à laquelle Zinedine Zidane accorde beaucoup d'importance. Cela peut arriver dans les prochaines semaines. On rappelle ce staff pourrait monter jusqu'à environ 25 membres. Il reste donc encore quelques ajustements à faire du côté de Zinedine Zidane et de son futur staff à la tête de l'équipe de France.
2: Merci beaucoup Arthur Perrault pour ces précisions. Évidemment, RMC reviendra dans l'after à partir de 22h autour de Karim Galli. De retour à la natation, ce qui nous occupe évidemment tous les soirs de cette semaine. Nous sommes en direct du Centre Aquatique Olympique de Saint-Denis. L'Intégral Sport se délocalise. Julien Richard et Sophie Camoun, retour sur cette matinée où on a eu quelques satisfactions et notamment un jeune, alors, vraiment jeune, Sauveur Cristofini, 16 ans, qui a impressionné en série du 200 mètres nage libre.
5: Oui, et Sauveur Cristofini, qui est devenu lundi le nageur français le médaillé le plus jeune. Je vais le mettre dans l'ordre. Le médaillé le plus jeune pour la natation française dans un championnat d'Europe, puisque souvenez-vous, il était dans ce relais 4 x 200 mètres lancé par Léon Marchand. Et Sauveur Cristofini, il a tout simplement battu ce matin en série son record personnel et s'est approché même du record de France de la catégorie d'âge au-dessus des 18 ans, parce qu'il n'a que 16 ans encore, à un dixième seulement du record. Donc voilà, confirmation pour sa première course individuelle dans un grand rendez-vous que Sauveur Cristofini, avec ce troisième temps de l'ensemble des séries ce matin, Sophie, il est présent, il a su répondre présent pour ce premier rendez-vous en tout cas.
4: Exactement, on s'y attendait un peu parce qu'avec le temps qu'il avait réalisé dans le relais le premier jour, dans le 4x200 du premier jour, il avait déjà la capacité à nager moins d'une 46 au 200 et à se classer comme ça, mais il fallait le faire en individuel. C'est toujours plus facile de nager dans un collectif que de se retrouver tout seul sur son plot de départ, surtout quand on n'a que 16 ans. Eh bien, il a assuré, Sauveur Cristofini, et tu l'as dit, Julien, il a battu la meilleure performance française 17 ans.
5: Qu'il détenait déjà.
4: Et la meilleure performance 18 ans, elle était détenue. Il l'a battue ou pas?
5: Non, de très peu.
4: Donc il peut la battre cet après-midi. Et c'est quand même la performance réalisée par Yannick Agnel, qui était lui aussi très précoce, puisque Yannick, à 18 ans, il était déjà champion d'Europe. Il avait été champion d'Europe du 400, vice-champion d'Europe du 200. Donc c'est quand même une sacrée référence au niveau chronométrique, ses meilleures performances 17 et 18 ans. Donc voilà, ça promet. En tout cas, c'est la première fois qu'on a un nageur français aussi précoce en demi-finale comme ça des championnats d'Europe.
2: Incroyable Sauveur Cristofini de précocité. Clément Brossard l'a interrogé ce matin après sa course.
8: J'étais super bien dans l'eau, surtout que je suis un bon deuxième 100 mètres. Je me sentais bien, l'échauffement. C'est aussi cool que je puisse nager vite dès le matin. Vous savez que j'avais touché devant, mais c'était surtout les lignes opposées. Je pouvais pas les voir, donc je préférais pas prendre de risque.
9: En demi, j'espère passer en finale.
2: Il espère passer en finale et ce sera évidemment à suivre sur RMC sa finale. Il sera dans la deuxième demi-finale, pas en opposition directe avec David Popovic.
5: Et à l'instant où on se parle, Arnaud, il est dans l'eau en train de terminer son échauffement. Il y a Franck Esposito aussi qui était au bord du bassin, qui filmait, qui prenait les dernières infos. Hein. On prend les dernières sensations, un petit 50 mètres où on se règle. Sophie, c'est ça, avec un peu de vitesse quand même, on envoie un peu à l'échauffement quelques minutes avant sa course.
4: Oui, effectivement, c'est toujours comme ça dans un échauffement. On part tranquille. On a besoin aussi de récupérer de la course du matin parce que ce matin, il a quand même tout donné, hein, Cristofini. Donc, il faut récupérer évidemment de l'effort du matin et puis bien s'échauffer pour la demi-finale de l'après-midi. Il va falloir qu'il réédite cette performance, hein, pour se qualifier en finale, tout simplement. Alors là, il fait des allures de course. Il fait des 50 mètres qui doivent être à l'allure de son 200 tout à l'heure.
2: Franck Esposito, entraîneur de Sauveur Cristofini au Cercle des Nageurs de Marseille, ancienne gloire évidemment de la natation française, qui sera avec nous tout à l'heure dans la deuxième heure de l'Intégral Sport pour évoquer bien Sauveur Cristofini, puis aussi Léon Marchand, puisqu'il côtoie aussi. Hein.
5: Il s'occupe de lui sur ces championnats d'Europe. Hein. C'est lui qui est son référent, entre guillemets. Les entraînements, c'est Bob Bowman. C'est Léon qui se gère aussi beaucoup tout seul, mais il a fini sa préparation à Marseille et sous les ordres donc de Romain Barnier, de Franck Esposito. Et c'est Franck Esposito qui est là au bord du bassin et qui prend les chronos notamment et qui prépare, qui peaufine des derniers réglages avec lui.
2: Et il sera avec nous tout à l'heure. Si ça s'est bien passé pour Sauveur Cristofini, pour Marie Wattel, elle a craqué, notre Française, après son élimination ce matin en série du 100 mètres papillon. Il faut dire qu'elle a beaucoup, beaucoup nagé.
5: C'était triste, Sophie, ce matin. C'était triste de voir Marie Wattel sombrer véritablement. Et pas d'autre mot sur ce 100 mètres papillon. Elle est très, très, très loin de ce qu'elle vaut. 59 secondes, 62 centièmes ce matin. 28e temps des séries. On rappelle, il fallait terminer dans les 16 premières pour se qualifier. Mais tu l'as dit, Arnaud, elle a beaucoup nagé depuis le début de ces championnats d'Europe. Marie, qui est une ancienne de cette équipe de France, qui est la capitaine, elle a nagé 3 tours de 100 mètres puisqu'elle a fait série demi-finale et elle était finaliste. Elle a nagé le relais 4 fois 100 mètres féminin, les séries et la finale où les filles ont terminé 4e. Et puis elle était dans le relais médaillé d'or sur le 4 fois 100 mètres 4 nages mixte. Donc elle a nagé 6 100 mètres nage libre depuis le début de ces championnats d'Europe. C'est vraiment beaucoup, hein, pour expliquer à tout le monde ce qu'elle a fait là avant de plonger pour ce 100 mètres papillon. Et puis elle est plus toute jeune, quoi. Voilà.
4: Elle est plus toute jeune, Marie. Elle va bientôt avoir 30 ans. Ça fait surtout aussi presque 10 ans qu'elle est en équipe de France. Elle a plus le même corps, la même fraîcheur que ce qu'elle avait quand elle était plus jeune. Et c'est vrai que là, c'est un peu dommage. Alors qu'elle ait fait 6 fois 100 mètres, je pense qu'elle aurait pu éviter d'en faire un sur les 6. Elle a fait le 100 mètres nage libre individuel. On sait qu'il y a série, demi-finale, finale, elle était obligée de passer par là. La finale du relais, bien évidemment, et elle a été aussi une pièce maîtresse de ce relais qui a été champion d'Europe le premier jour. Par contre, on se demande pourquoi elle a fait les séries du 4x100 libre hier matin. Parce qu'on est capable de passer en finale avec des remplaçantes. On pouvait la laisser récupérer peut-être hier matin, faire une grasse matinée, pour justement pouvoir se récupérer, se reposer un petit peu. Sachant que le 100 mètres papillon, se qualifier en demi-finale ce matin, ça devait être une formalité. Il fallait faire 58-8, hein, il me semble.
5: 58-5. Il fallait pas traîner quand même. 58-58, ouais. La dernière qualifiée.
4: 58-58, la dernière qualifiée. Bon, elle l'a fait peut-être une cinquantaine de fois, ouais, dans sa carrière. Donc, normalement, ça devait être une formalité pour elle. Mais voilà, elle était cuite et elle l'a dit au bout de 3 mouvements de course, j'étais déjà épuisée.
2: Et sa réaction au micro de Clément ce matin, Marie Wattel, vous allez l'écouter, c'est assez émouvant. Vraiment très déçue et quasiment au bord des larmes.
10: Non, ouais, j'ai plus rien, donc je suis dégoûtée parce que c'est tellement pas ce que je veux et c'est pas ce que je fais à l'entraînement, mais c'était trop pour moi ce programme et je suis déçue parce que je suis cuite en fait et je peux même pas m'exprimer, quoi. Ce matin, j'arrive à la piscine en marchant, j'ai les pulses, enfin, je me sens vraiment pas bien, je me sens cramée tout simplement, donc ça fait chier.
2: Et pour vous donner un ordre d'idée, elle a un record en 56-14, oui, hein, oui, sur le 100 mètres papillon. Donc là, on parle quand même d'un temps pour se qualifier de 2 secondes. Donc d'où cette marge que tu expliquais, Sophie. Elle avait clairement, enfin, une Marie Wattel à 100% pas fatiguée, elle avait de quoi se qualifier.
4: Faut qu'elle en tire des enseignements. Elle n'a plus le même physique qu'avant. Il va falloir qu'elle fasse des choix. Elle le disait elle-même, peut-être que si je rate encore une nouvelle fois ce 100 mètres papillon, je l'arrêterai. Peut-être que c'est la dernière fois ce matin qu'on l'a vue sur 100 mètres papillon dans une grande compétition internationale. Elle a du potentiel en nage libre. Elle a été en finale du 100 mètres nage libre dans ses championnats d'Europe. Elle a aussi de belles choses à faire sur 50 mètres. Donc peut-être que d'ici les Jeux Olympiques de Los Angeles, elle va décider de privilégier la nage libre et les 50 mètres. mètres plutôt que d'aller faire continuer à faire des 100 mètres papillon, sachant qu'en plus le niveau mondial, je veux dire, a tellement progressé, c'est-à-dire que même avec ses 56-1 aujourd'hui, qu'il avait, elle avait été vice-championne du monde quand elle avait fait
5: 2022, ouais,
4: exactement. Aujourd'hui, Gretchen Walsh nage 54 secondes. La nageuse américaine est devenue totalement imbattable. C'est peut-être plus ouvert sur 100 libre que sur 100 pape, donc ça aussi, ça doit lui donner de nouvelles ambitions.
5: Et sur 100 libre, il y a aussi cette place dans le relais mixte, par exemple, qui peut être très intéressante en vue des Jeux Olympiques. Enfin, voilà, il y a peut-être des choses aussi. Mmh. Et puis mentalement, parce qu'en fait, elle nous le disait au Championnat de France à Saint-Etienne, elle nous disait que c'était peut-être la dernière fois qu'on la voyait nager en 100 pape déjà à Saint-Etienne, parce qu'elle nous dit, ben, en fait, ça fait tellement longtemps que je n'arrive plus à même pas me rapprocher, ça ne m'a pas progressé, me rapprocher de mon meilleur temps. Ça fait plus de 2 ans. Bah c'est, en fait, c'est décourageant, et en fait c'est pour, à quoi ça sert de s'obstiner sur ça alors que je n'arriverai peut-être plus jamais à atteindre ce niveau. C'est il y a pas mal de lucidité finalement dans ce qu'elle nous disait, et on sentait déjà que le 100 mètres papillon était un peu en train de s'éloigner, lui donner une dernière chance finalement ici à Paris. Ça n'est pas passé.
2: Et est-ce que éventuellement ce rôle de capitaine a pu être aussi un peu énergivore en plus de l'enchaînement de course, qui est évidemment la raison principale, mais capitaine, il faut aussi savoir fédérer, on a beaucoup de relais, il faut aussi pas mal discuter, les jeunes viennent vous voir aussi, est-ce que là aussi c'était un nouveau rôle pour elle? Est-ce que ça a pu faire perdre un peu d'influx nerveux à Marie Wattel ou pas du tout?
4: Je ne pense pas, parce que c'est une fille qui a toujours eu l'habitude de partager, de transmettre de beaucoup discuter avec les plus jeunes. Je pense pas, non, c'est simplement l'accumulation de courses, c'est 6 fois 100 mètres, elle est juste plus capable à 30 ans. Et puis tout dépend aussi, alors non seulement de l'âge qu'on a, du nombre d'années en équipe de France, est-ce que le corps est usé ou pas. Il y a des nageurs qui finalement sont encore assez jeunes, à 24-25 ans, parce qu'ils ont éclaté plus tardivement. Marie Wattel, elle est en équipe de France depuis, elle a été
5: 16 ans,
4: elle est en 2017, hein, ouais. Elle est rentrée en équipe de France, elle était avant en équipe de France junior, enfin elle a quand même une longévité assez incroyable. Aujourd'hui, elle est juste fatiguée. Puis il ne faut pas oublier qu'après les Jeux Olympiques de Paris, elle a été opérée, elle s'est fait opérer, elle a eu des problèmes physiques. Il a fallu qu'elle revienne. Elle a changé de structure il y a 6 mois. Enfin, il y a plein de choses qui rentrent en ligne de compte. Pas uniquement la fatigue liée à ces 6 fois 100 mètres, mais je pense que voilà, elle a non seulement plus le même physique, et je pense qu'elle manque aussi encore un peu de confiance en elle pour réussir à faire de grandes choses.
2: Pas de qualification et donc de demi-finale de 100 mètres papillon tout à l'heure pour Marie Wattel. L'autre dernière série qui nous a intéressé ce matin, c'est le 200 mètres d'eau. Ça passe pour
5: 50 mètres
2: ouais. D'eau, pardon. Ça passe pour Johan Endoy-Brouwer, pas pour Mewen Tomac. Alors c'est vrai que Johan, c'est plus 100 mètres et 200 mètres d'eau. Bon, là, sur 50, il réussit à passer en demi-finale.
5: Ouais, après, Johan, il veut tout, hein, c'est vrai, mais il y avait peut-être l'idée de se remettre d'aplomb après la déconvenue du 200 mètres d'eau, où on le rappelle, bien dans ce scénario où 4 Français étaient engagés en série, mais 2 seulement pouvaient passer, eh bien, le champion d'Europe 2022, le médaillé de bronze des derniers mondiaux, s'était fait piéger, devancé notamment par Nathan Muratori, qui avait battu le record du monde junior, et Mewen Tomac, son record personnel. Il avait voulu gérer, il a joué, il a perdu, il l'avait reconnu. Là, il replongeait pour ce 50 mètres d'eau. Il réalise donc le 11e temps des séries en 24 secondes et 65 centièmes, Johan Endoy-Brouwer. En revanche, ça ne passe pas pour Mewen Tomac, qui termine 19e en 24 secondes et 94 centièmes. C'est assez loin encore de la tête de course. Ça va très très vite, parce que dans cette spécialité du 50 mètres d'eau, il y a un épouvantail. Le nageur russe sous bannière neutre, Kliment Kolesnikov, recordman du monde, qui a nagé tranquillement en 24 secondes et 12 centièmes devant un autre russe, Pavel Samouchenko. Il y a un petit gap quand même là pour aller chercher une médaille sur 50 mètres d'eau, Sophie.
2: Et la réaction du Johan Endoy-Brouwer juste avant de t'entendre, Sophie, au micro de Clément Brossard ce matin.
11: C'est marrant parce que les chambres d'appel sont pas pareilles que 200. Il y a des nageurs complètement différents, vraiment des sprinteurs purs. Donc pour nous qui allons jusqu'au 200, c'est compliqué de trouver les 3 rythmiques sur une même semaine. Ça va vite devant en 24-1. Donc il va falloir aller arracher la finale ce soir. Ça va être encore compliqué, mais je pense pouvoir le faire.
2: Compliqué mais confiant. Arracher, c'est peut-être ça le bon mot.
4: Oui, exactement, parce que je pense qu'il va falloir battre son record personnel, hein, pour Johan, pour arriver à se glisser dans cette finale européenne qui va très très vite, hein, dominée comme Julien l'a dit, par la natation russe. Maintenant, Johan est venu pour le 100 mètres, donc Il montre qu'il a de la vitesse, c'est le principal. Il est affûté, on le sait, il est en grande forme. Il n'a pas eu l'occasion de le montrer sur le 200 à cause de cet incident en série. Mais voilà, on a confiance en lui et je crois que la médaille, il la vise beaucoup plus sur 100 mètres que sur 50.
5: Et il est à 3 centièmes de son record personnel ce matin en série. Hein, donc voilà, sachant que il faudra peut-être plus s'approcher du record de France du très vieux record de France du 50 mètres.
4: Je croyais qu'elle est dure du très vieux Camille Lacour.
5: Et aussi les deux vont de pair. Hein, Sophie, désolé, le temps passe, les chronos restent. En revanche, pour Camille Lacour, 24 secondes et 7 centièmes, c'est le record qui était pas loin d'être un record du monde à l'époque. Ouais. Hein,
4: c'était un record du monde en maillot, c'est-à-dire que si on enlevait les combinaisons de l'époque qui avaient faussé les chronos, Camille était vraiment le meilleur nageur du monde à l'époque.
2: Le rendez-vous Johan Ndoye-Brouard, ce sera à 19h, vous le vivrez sur RMC, ça se met en place, le public est en train de venir dans ce centre aquatique olympique pour assister à cette nouvelle soirée de finale et de médailles, et justement dans 10 minutes ce sera la finale du 100 mètres papillon avec Maxime Grousset. On revient dans un instant, on vous présente les enjeux de cette finale pour le revenant, c'est comme ça qu'on va l'appeler, Maxime Grousset, blessé au pied il y a 2 mois, il a déjà 2 médailles et peut-être une 3e, vous la vivrez et on l'espère sur RMC dans un instant. C'est l'Intégral Sport en direct de Saint-Denis pour les championnats d'Europe de natation avec Julien Richard et Sophie Camoun.
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2: 18h23 sur RMC, c'est l'Intégral Sport en direct des championnats d'Europe de natation à Saint-Denis, au nord de Paris, avec Sophie Camoun, avec Julien Richard. Et dans 7 minutes, l'un des premiers grands temps forts, voire le grand temps fort de cette soirée, de ce jeudi soir, le 100 mètres papillon, Maxime Grousset, qui est champion du monde de cette distance, qui a déjà 2 médailles sur ses championnats d'Europe. L'argent sur 50 mètres papillon, c'était il y a 2 jours. Pour 2 centièmes seulement, il échoue à rafler l'or. Et quelques minutes après, en ce même mardi soir, il a raflé l'or sur le relais mix. C'est vrai, Julien et Sophie, ces champions d'Europe, on ne va pas dire qu'ils sont déjà réussis, mais quand on sait d'où Maxime Grousset revient, il y a 2 mois, il avait, et il nous le disait encore, le pied dans une botte, il s'était blessé en préparant ses champions d'Europe. Franchement, déjà faire 2 médailles, c'est exceptionnel.
0: La blessure il y a 2 mois, pendant 1 mois quasiment immobilisé, il a juste pu nager avec les bras, hein, le haut du corps, mais le pied immobilisé, donc sans faire de jambes. Évidemment, c'est pas du tout la préparation idéale quand on sait, Sophie, on l'a répété ici, mais on peut le redire, que toi tu le connais très bien parce que tu t'occupes de lui et tu avais des échos de la préparation et c'était un avion dans l'eau, quoi.
4: Ah, c'était un avion, effectivement. Il était programmé pour battre les records du monde du 50 et du 100 pape, et c'est pas lui qui le disait, hein, c'était son coach. C'était Johan de Ndoye-Brouard, son copain d'entraînement. Malheureusement, la préparation ne s'est pas passée comme il le souhaitait.
0: Bon, et derrière, de le voir s'approcher à 1 centième de son record de France en série et demi-finale du 50 mètres papillon, eh bien, on était déjà un peu rassuré. Il y avait ce test à passer de la double longueur de ce 100 mètres, donc avec deux coulées, du coup, avec le virage, l'appui sur le mur, voilà, et on sait qu'il a perdu peut-être un peu de tonicité, de muscle aussi sur le mollet. Donc il y avait cette petite interrogation, et on a vu que clairement, on n'a pas le max, en tout cas, sur les séries, les demi-finales, et aussi dans le relais mixte champion d'Europe, on a vu que c'était pas forcément le max que l'on
2: connaît. Et il s'est exprimé justement, il nous l'a dit, il en a encore, il a gardé de la réserve sur cette série. Maxime Grousset au micro de Clément Brossard.
5: J'en ai un peu sous le pied, je me suis pas battu sur les 15 derniers mètres. C'est sûr que ça commence à être dur, c'est un 100 mètres. Là j'en ai fait 2 dans la journée, c'est sûr que je m'éclate. Et puis là on va être 3, je pense à peu près au même niveau. On verra ce qui va se passer demain, franchement je peux rien prédire, mais en tout cas ça va être une belle bagarre.
2: Quand il parle de ses adversaires, Noé Ponti et Christophe Milak, tiens, le Hongrois qui était passé sur 200 mètres, enfin, Léon Marchand a battu sur 200 mètres papillon et qui a décidé de zapper cette distance pour faire le 100 mètres papillon. Maxime Grousset qui a ménagé en 50-78, il y a évidemment beaucoup de marge par rapport à ce chrono, Sophie, mais c'est... à savoir à quel pourcent de capacité est Maxime, c'est ça la grande interrogation.
4: Moi je compare un petit peu avec ce qu'on a vu à Singapour l'année dernière au championnat du monde. C'est vrai qu'en demi-finale il avait de la marge aussi, il disait être sorti de l'eau en ayant gardé sous le pied, mais il avait nagé plus vite, il avait nagé 1/2 seconde plus vite. Donc évidemment, si on compare les chronos, on est un petit peu inquiet. On sait qu'il n'est pas au mieux, on sait que c'est pas facile pour lui d'aborder pour la première fois de sa carrière une compétition internationale sans avoir eu une bonne préparation. Mais tu l'as dit, Arnaud, il a trouvé les ressources le premier jour sur le 50 pas, sur le 4x104 nage. On sait que c'est un compétiteur, on sait qu'il aime l'adversité, on sait qu'il aime, les grandes finales. Alors est-ce qu'il va être capable, sans être au mieux, de sortir une grosse course dans cette finale et de se mêler à la bagarre pour le titre?
0: Le problème, Sophie, Arnaud, c'est que dans cette finale on a un homme très très en forme, et c'est une dynamique totalement différente que l'on a pu voir pour Christophe Milak, le champion olympique de ce 100 mètres papillon, qui a pris la 3e place du 100 mètres nage libre en nageant pour la première fois sous les 47 secondes. Médaille de bronze en 46-87 dans ce 100 mètres nage libre supersonique. Donc clairement, il est en forme et clairement, il nous fait peur.
4: Oui, il nous fait peur. Il a déjà nagé moins de 50 secondes dans sa carrière. Là, on peut dire qu'avec Noé Ponti, Christophe Milak et Maxime, on a 3 des 5 meilleurs nageurs de l'histoire. Ce sont 3 nageurs qui chassent le record du monde depuis un an, le record du monde de Caleb Dressel. Ça va être une course très très très rapide, parce que Noé Ponti, le nageur suisse, a perdu ses lunettes en finale du 50 mètres. Il a terminé 8e alors qu'il avait fait une super demi-finale. Et je pense qu'il a les crocs, il a vraiment envie de se venger.
2: Exactement. Il a changé de lunettes d'ailleurs. Hein.
4: Et voilà. Et donc ça devrait se jouer entre ces 3 nageurs, avec, oui, effectivement, pour moi un avantage pour Christophe Milak, parce qu'il a été très très fort en demi.
0: Triple champion d'Europe de ce 100 mètres papillon, Christophe Milak. Donc voilà, c'est la référence dans cette finale, avec Noé Ponti en plus. Donc voilà, c'est du très très très lourd, cette finale européenne. On n'oublie pas Hubert Koch, dont on va beaucoup parler cette semaine, il nage beaucoup, on le retrouvera demain face à Léon Marchand.

0: rugby. On a eu la chance de les commenter pour RMC et c'était exceptionnel. Ils sont potes les deux, Alain Barnard et Hugo Didier, ont lancé cette soirée de finale.
1: La belle image effectivement, et c'est vrai que le public revit aussi les émotions de Paris 2024. C'est pas le même bassin. On était à la Défense ici. On est juste à côté du Stade de France que nous voyons derrière la verrière, juste séparée par l'autoroute A1. Mais on retrouve, voilà, cette ferveur. Et puis, ce qui avait fait un petit peu le charme, c'est clapping, le lâcher de gros bâtons aussi, les trois coups.
0: Ouais, c'est ça. Ça reprend un peu les codes de ce qui a fonctionné à Paris. Il y a la playlist aussi qu'on entend. Il y a les petites figurines en carton. Ça a bien marché, le carré des supporters, et ben on le retrouve ici et ben voilà, ça nous donne un petit goût de souvenir de ces Jeux de Paris 2024.
1: Et place donc à la présentation de ces fauves sur le 100 mètres papillon. C'est la finale en direct sur RMC, l'Intégral Sport, de 18h à 20h, consacrée au championnat d'Europe de natation. Et dans un instant, Maxime Grousset va être appelé et ce sera évidemment la folie.
0: Tu nous parlais de l'autoroute 1, ils vont se faire flasher, il faut qu'ils fassent attention. Maxime Grousset, Lindo numéro 3, Noé Ponti, Lindo numéro 4 et Christophe Milak, Lindo numéro 5. Voilà le trio de favoris dans cette finale du 100 mètres papillon. Sophie, on jette un œil sur Hubert Koch, mais c'est pas trop sa filière. Lui, c'est plutôt les 200 mètres, mais il est quand même en finale européenne sur 100 mètres. Maxime, la question, c'est de savoir s'il va pouvoir tenir ces derniers 15 mètres qui ont été un peu compliqués sur les 100 mètres papillon qu'on a vu nager pour l'instant.
2: Exactement, exactement. Et puis surtout, être capable de partir vite parce que c'est le nageur le plus rapide.
0: Ne pas avoir
2: sur 50
0: peur.
2: Mètres. Exactement. Donc lâcher les chevaux, vraiment s'imprégner déjà de cette ambiance parce que Maxime, il a besoin de ça. Et on va entendre le bruit, on va entendre le bruit du public quand il va rentrer sur le bassin. Et lui, il a besoin de s'imprégner de cette ambiance pour vraiment prendre du plaisir. Et après, ne pas se poser de questions, laisser parler son instinct de compétiteur.
0: Hubert Koch fait son apparition. Et là, le prochain à rentrer, Arnaud, Sophie, c'est Maxime Grousset. On va se taire pour entendre l'ovation pour le Français. Et ouais, évidemment qu'il faut qu'il se nourrisse de ça. Il n'a pas le casque sur les oreilles, Sophie, t'as vu?
2: Non, il l'avait pas déjà sur le 50. Ouais. Effectivement, je l'avais remarqué.
0: Il se nourrit, il prend toute l'énergie que va lui envoyer le public, les Maxime qui descendent des tribunes de ce centre aquatique olympique. Il est en train de se préparer, Maxime Grousset, et il va avoir ce soutien-là. C'est sûr qu'il lui en manque dans la préparation, que ça n'a pas été idéal, qu'en face il a des monstres, et notamment celui qui vient de rentrer une nouvelle fois avec sa capuche sur la tête, là, Christophe Milak. On a l'impression qu'il va déboîter tout le monde. Il est un peu flippant, mais lui, il aura ce soutien de ce public ici du centre aquatique olympique.
1: Ah, la magnifique ambiance, 5000 personnes qui scandent encore des Maxime, et on va faire dans un instant évidemment silence pour le départ de ce 100 mètres papillon. Il regarde, va falloir faire l'aller-retour.
0: Regarde.
2: Et Maxime qui prend des grandes respirations derrière le plot. Après, il va se positionner face à Noé Ponti. Mais Noé Ponti a décidé de lui tourner le dos.
0: Ils se connaissent par cœur. Et évidemment, Noé Ponti, il s'est tourné vers Milak parce que Milak, c'est peut-être lui qui est le grand favori. Et il y a du défi. Ah, c'est des sprinteurs. C'est pas monsieur tout le monde, là. Hein, Sophie, là, on a des gabarits. Déjà, ils font tous quasiment 1m90 de moyenne. Il n'y en a qu'un qui est en dessous des 1m90 dans cette finale. Il y a du muscle, il y a de la testostérone, clairement. Et ça va envoyer du lourd. Maxime s'est mis sur le plot, ne pas avoir peur de partir parce qu'évidemment il lui manque de la prépa.
2: C'est comme ça qu'il fait ses meilleurs 100 mètres.
0: C'est là qu'il faut y aller. Poser le cerveau en quelque sorte, on va dire ça comme ça, Sophie. Pour Maxime Grousset, il est double champion du monde du 100 mètres papillon. Il est recordman d'Europe, deuxième performeur de l'histoire, et il est face au champion olympique. Maxime Grousset face à Christophe Milak et Noé Ponti, le Suisse. Le très bon départ de Milak. Maxime est un peu derrière sur le départ et la reprise de nage.
2: Ouais, comme d'habitude, comme sur 50 aussi. Toujours le problème dans la coulée, mais il est en train de revenir.
0: Ouais, il part fort. Maxime Grousset part fort. Il a choisi d'attaquer. Il est devant. Maxime Grousset, on va regarder les chronos au passage aux 50 mètres parce que là il passe sur des grosses bases. Le virage est pas bon,
2: mais il passe quand même en moins de 23 secondes. Il est en tête,
0: 22 secondes 97 au passage. Il était passé 22 secondes 80
2: allez,
0: centièmes.
2: Allez, il est toujours devant d'Europe.
0: Maxime est devant toujours. Noé Ponti revient, Milak est un peu décroché, mais il va revenir très fort dans les derniers 25 mètres maintenant. Allez Maxime, c'est maintenant que ça se passe. Il reste 15 mètres, Milak est en train de passer, mais Maxime est toujours au coude à coude. Milak est un peu devant, il me semble. Maxime Grousset pioche un petit peu.
2: Allez, la victoire
0: de Christophe Milak et la deuxième place pour Maxime Grousset, vice-champion d'Europe avec un énorme chrono 49-70. Le chrono de Christophe Milak, record d'Europe. Milak explose le record d'Europe. Oh là là là là, Maxime Grousset.

0: Français décroche la médaille d'argent mais perd son record d'Europe face à un monstre, le champion olympique Christophe Pilak, le Hongrois. 49 secondes, 48 centièmes devant Maxime Grousset, 49 secondes et 70 centièmes. Noé Ponti complète le podium en 49 secondes 93 centièmes. C'est la deuxième meilleure perf de sa carrière à Maxime. Bravo,
1: il est
0: vraiment
1: énorme,
0: bravo
1: énorme,
0: parce qu'il fallait sortir ça, il le fallait le sortir. C'est... ce chrono dans
2: franchement zéro regret, il n'y a pas de titre européen mais avec ce chrono zéro regret. Sophie,
1: ah mais qu'est-ce qu'il est fort, il était encore en tête à 5 mètres du mur, il lui a manqué tout simplement cette préparation, ces entraînements en préparation, ouais, ces regardez. Entraînements un peu ratés à cause de sa blessure, mais Maxime montre avec ses 49-70 qu'il est vraiment là.
0: Évidemment. Et Sophie, tu vas nous parler de ce que l'on voit, mais je vais vous décrire d'abord. Il est sorti de l'eau, pas par l'échelle, hein. Il est sorti par les plaques à la force des bras, et surtout il est sorti très vite. Il a remercié le public, il a fait les signes vers le public qui lui renvoie des Maxime il salue, il profite, ce qu'il n'avait pas fait à Paris, Sophie, ce qu'il n'avait pas réussi à faire, de se mettre un peu trop peut-être dans sa bulle, il le disait, là il le céleste, c'est une médaille d'argent un peu comme sur le 50 mètres papillon, mais pour lui c'est une médaille d'or parce qu'il a pu s'affirmer finalement dans cette finale quand même.
1: Et puis surtout le chrono 49-70, il a quelques centièmes de son record de l'an passé, et quand on sait qu'il n'a pas pu s'entraîner correctement pendant un mois, très honnêtement on est bluffé, on n'aurait jamais imaginé ça possible il y a encore quelques semaines quand on sait ce qu'il a traversé depuis le 10 juin. Mais voilà, bravo à lui, bravo à son staff aussi, parce que son staff ne l'a jamais lâché, son staff a su s'adapter à l'évolution de sa guérison. Bravo à toutes ces personnes qui ont travaillé intelligemment autour de lui pour qu'il puisse malgré tout faire ses championnats d'Europe et décrocher là sa troisième médaille.
0: À 8 centièmes seulement de son record de France, qui était un record d'Europe, alors qu'il ne l'est plus parce que Christophe Pilak, on y reviendra, mais a encore une nouvelle fois sorti une masterclass. Vraiment très très très fort le Hongrois, il revient très bien. Lui qui a laissé de côté le 200 mètres papillon après la petite fessée reçue par Léon Marchand en finale dans les derniers mètres. Mais là, entre le 100 mètres nage libre, il est troisième en passant sous les 47 secondes. Et là, ce record d'Europe à quelques centièmes du record du monde, à combien ? 3 centièmes du record du monde de Caleb Dressel. Bravo aussi, il faut le dire. Là, il y avait un adversaire de très très grosse qualité.
1: Ça va être un bel objectif hein, pour ces trois nageurs d'aller chercher le record du monde de Caleb Dressel l'année prochaine. En tout cas là on a assisté au 100 mètres papillon le plus rapide de l'histoire. C'est la première fois qu'on a trois nageurs sous les 50 secondes. C'est énorme.
2: Sophie, Antoine Brard est avec nous et il est surtout avec Zoé, la compagne de Maxime Grousset, où j'imagine qu'il y a beaucoup de joie pour cette médaille d'argent, Antoine.
3: Oui, beaucoup de joie hein, Zoé, j'ai vu des oufs de soulagement, on a levé les poings, c'est beaucoup d'émotion.
4: Ouais, c'est beaucoup d'émotions. J'ai plus beaucoup de voix d'ailleurs, j'espère que les gens vont m'entendre, mais on est juste super fiers de lui, on est super heureux pour lui parce que cette année, elle n'a pas été facile. Franchement, Max, c'est juste un exemple de résilience et de persévérance parce que même quand il a appris qu'il s'était fracturé le pied, il n'a pas lâché. Et encore une fois, c'est une deuxième médaille d'argent, mais qui vaut aussi beaucoup d'or. Et je ne sais pas si les gens se rendent compte, mais 49-70, dans ces circonstances de préparation, c'est juste incroyable.
3: On voit là toute la salle là, qui se prend son nom. Il n'avait pas pu vivre ça à Paris 2024. C'est une revanche.
4: Complètement. Je ne sais pas si j'ai envie de dire que c'est une revanche. La boucle est bouclée. Là, il se prouve qu'il s'est gagné aussi devant son public français. Et je pense que les gens ne se rendent pas compte, mais il lui réchauffe énormément le cœur. Et il se réchauffe lui aussi, même le cœur, parce que avec les perfs qu'il nous fait dans l'eau, le public ne peut qu'apprécier le show qu'il nous propose.
3: Le public et vous-même, j'imagine que vous avez hâte de le retrouver là.
4: J'ai super hâte de lui sauter dans les bras pour lui faire un gros câlin, un gros bisou et lui dire qu'on est juste très fiers de lui. C'est notre champion d'Europe à nous.
3: voilà Zoé, la compagne de Maxime Grousset, très heureuse hein, forcément après cette médaille d'argent.
2: Merci Antoine, et juste avant de sauter dans les bras de Zoé, il va pouvoir sauter dans les bras de Clément Brossard qui l'attend en zone d'interview. Mais juste avant, les finales s'enchaînent avec les Français, en l'occurrence deux Français, c'est le 50 mètres d'eau, Sophie et Julien. Et
0: il a chauffé le public, Maxime Grousset, qui maintenant s'est tourné de l'autre côté du bassin avec le départ du 50 mètres d'eau, où deux Françaises sont en train d'effectuer les derniers petits mouvements d'échauffement avec Marie-Ambre Molu, Lindo numéro 3, Analia Pigré, Lindo numéro 7, Marie-Ambre Molu qui a battu le record d'Europe du 100 mètres d'eau au départ du relais mixte l'autre soir pour le titre de championne d'Europe. Mais là, il y a du très très très lourd avec Sarah Curtis, l'Italienne, qui a battu le record du monde, le premier record du monde de ces championnats d'Europe. C'était en demi-finale hier. Elle nagera l'Indo numéro 4 et Marie-Ambre, voilà, sur 50 mètres d'eau, va falloir s'accrocher à cette Italienne qui est juste à côté d'elle. Hein.
1: Oui, s'accrocher. L'Italienne italienne qui semble intouchable, ouais, hein, avec ce qu'elle a fait hier. Il y a aussi une nageuse aussi russe juste à côté d'elle qui a nagé moins de 27, ce que Marie-Ambre n'a jamais fait. Mais voilà, c'est ouvert pour le podium entre Marie-Ambre et puis Analia Pigré, qu'il ne faut pas oublier non plus, qui avait le record de France avant Marie-Ambre.
0: Et qui a été championne d'Europe en 2022, médaillée de bronze mondiale en 2022 également. Analia Pigré, ligne de numéro 7, Marie-Ambre Molu, ligne de numéro 3. Oh, Sarah Curtis, déjà le départ monstrueux. Ah, quelle puissance là.
1: Et Marit Sindbergen, elle a le numéro 2 qui est là aussi.
0: Ouais, Marit Sindbergen, elle est bien, Marie-Ambre. Hein. Marie-Ambre, elle est en train de remonter sur Sarah Curtis, mais elle est tellement loin, Sarah Curtis. Derrière, c'est un paquet, il y a Curtis et les autres. Curtis va s'imposer. Le podium peut-être pour Marie-Ambre Molu, victoire de Curtis.
1: Oui, elle est
0: la deuxième place, médaille d'argent. La médaille d'argent. Nouveau record du monde pour Sarah Curtis. Marie-Ambre Molu, nouveau record de France. 27 secondes et 6 centièmes. La troisième place pour. Qui est troisième? C'est Lauren Cox.
2: Lauren Cox.
0: Ouais, la Britannique était sur un couloir extérieur, mais la sensation, ça fait deux argents en deux courses pour les Bleus. Marie-Ambre Molu en argent, 27,06, 26 secondes, 56 centièmes pour Sarah Curtis. Elle se tombe dans les bras, les deux, Marie-Ambre et Sarah Curtis. Quelle finale encore une fois!
1: Ouais, c'est bien pour Sarah Curtis avec ce qu'elle a fait hier, d'aller chercher son premier record du monde, de nager encore plus vite aujourd'hui. Elle n'a pas failli, la jeune nageuse italienne, hein, elle n'a que 20 ans. Elle n'a pas failli dans cette finale. Et puis Marie-Ambre s'est accrochée, a fait une super course, ça s'est joué sur la touche. Et Marit Sindbergen, la nageuse néerlandaise, qui rate le podium d'un centième. Et quand Analia... on sait qu'elle mesure 1m90, elle aurait dû, normalement, elle nous faisait peur quand même sur la touche.
0: Ouais, c'est vrai. Et Analia Pigré termine un peu plus loin. Hein. Sophie, malheureusement, 7e en 27 secondes, 57 centièmes, assez loin de son ancien record de France à 3e. Voilà, regarde. Et encore une fois, Marie-Ambre, les bras levés, qui sort de l'eau et qui salue, qui remercie ce public chauffé à blanc par Maxime Brousset il y a quelques instants. Eh bien, ils en redemandent, ils en ont à nouveau avec la médaille d'argent, comme Maxime, cette fois pour Marie-Ambre Molu sur le 50 mètres, sur le 50 mètres d'eau. C'est une première aussi pour Marie-Ambre au niveau international dans le Grand Bassin, d'avoir une médaille individuelle. Et on l'attend avec impatience, Sophie, sur le 100 mètres d'eau, hein, Marie-Ambre, ouais, parce que ouais. Bah, vu ce qu'elle a montré sur le relais, et là, cette vitesse sur 50, on se dit que
1: elle
0: ça peut
1: sera,
0: être...
1: Elle sera la favorite sur le 100 mètres d'eau, Marie-Ambre. Son copain d'entraînement, Maxime Brousset, a dû lui donner des idées, hein, juste avant, en finale du 100 pas. On sait qu'ils se connaissent bien, ils se sont entraînés ensemble pendant très longtemps à l'INSEP. Maintenant, Marie-Ambre est partie s'entraîner à Berkeley depuis l'année dernière. Mais elle a fait sa préparation terminale à l'INSEP avec Maxime. Donc forcément, on pense à Michel Chrétien.
0: Oui,
1: qui doit être là dans un état
0: et qui en plus n'a pas le temps de s'en remettre, puisque là il a un autre de ses nageurs qui va tout de suite plonger. Vous entendez le bruit, c'est Roman Fuchs qui avait terminé le relais 4 fois 200 mètres nage libre, médaillé d'argent lui aussi en tout début de semaine, et qui va se retrouver en demi-finale du 200 mètres.
2: C'est la folie. Et juste avant, réaction d'Analia Pigré qui fait 7e de cette finale. Elle est au micro de Clément Brossard.
5: Exactement, Analia avec nous, 7e de cette finale. Ça a nagé très très très vite aujourd'hui. Comment tu t'es sentie dans cette finale?
6: Pas du tout à mon meilleur. Dès la coulée, je me sentais pas très bien. Du coup, dans la nage, c'était un peu mieux. Genre, je remontais bien, mais c'est à 50 mètres, c'est pas le moment de remonter. Il faut être déjà devant. Et j'ai raté à la coulée, donc ça passe pas, quoi.
5: Une petite satisfaction quand même pour Marie-Ambre, j'imagine, dans le collectif France. C'est beau de l'avoir après la déception d'hier sur le relais.
6: Bah non, en vrai c'est cool par rapport à la France, ça rapporte une médaille encore et encore plus de concurrence pour les années suivantes. Donc non, c'est cool.
5: Merci Analia. Et il y a Marie-Ambre qui est juste derrière, si on peut enchaîner. Julien, Marie-Ambre, on t'a senti tellement déçu hier sur le relais. Tu ne voulais pas nous parler, tu es partie, boudée, loin, et tu reviens avec un grand sourire. Ça fait du bien de te voir là et souriante avec un très beau chrono.
6: Oui, hier j'étais un petit peu boudeuse. C'est vrai que voilà, on avait si bien commencé la semaine avec cette médaille d'or. J'ai vraiment rehaussé la barre de mes attentes et je pensais qu'une chose, c'était faire des médailles pour l'équipe de France. Donc hier, c'est vrai que j'étais un petit peu déçue. Et j'ai l'impression que c'était un peu de ma faute. Donc c'est vrai que j'étais déçue, je boudais un peu. Mais je m'étais dit, je me connais plutôt bien. Je ne suis pas du genre à me laisser pleurer, voilà, rester dans un mood très sombre ou quoi que ce soit. Donc je savais que j'allais pouvoir rebondir. Donc je suis très très heureuse là de décrocher cette médaille aujourd'hui.
5: Surtout que tu as un monstre juste devant toi avec Sarah Curtis qui fait record du monde hier, record du monde aujourd'hui. Finalement, la médaille d'argent, c'est ce qu'il y avait de plus beau à aller chercher face à une telle concurrente là.
6: Bah, ce qu'il y a de plus beau à aller chercher, c'est la médaille d'or. Donc je vais me contenter de ce qui reste derrière elle, non ? Mais c'est vrai que c'était une course de folie. C'est bien d'avoir ce genre de concurrente, ça donne envie de faire toujours plus. Là, voilà, si j'avais été première, peut-être que je me serais contentée que de ça, mais demain, je vais me lever et jusqu'au Jeu de Paris en pensant à aller chercher une perf comme la sienne. Donc, c'est que du positif aujourd'hui.
5: Merci beaucoup, Marion, merci.
2: Au micro de Clément Brossard, ça s'enchaîne déjà, deux médailles d'argent pour la délégation française, Maxime Grousset sur 100 papes, Marion Molu sur 50 dos. Et là nous avons les demi-finales du 200 mètres nage libre avec un Français face à l'ogre Popovic.
0: Ah, Popovic, le champion d'Europe du 100 mètres, le champion olympique du 200 mètres nage libre qui se balade. Sophie, on est dans le dernier virage, la dernière longueur pour le Roumain qui contrôle totalement cette première demi-finale. Roman Fuchs pendant ce temps-là, eh bien, il est en train de se battre, il est collé à la ligne d'eau là et il est dans cette dernière longueur en train de tout donner pour essayer de se glisser dans cette finale. Ça va être très dur, mais il y croit encore à 25 mètres maintenant. Maxime Grousset, j'allais dire Roman Fuchs, son partenaire d'entraînement, son pote, est en difficulté, il ne se qualifiera pas pour la finale. Popovici pendant ce temps là se balade tranquillement. Victoire en combien? 1:44.56, mais alors sans forcer du tout.
1: Ouais, une promenade de santé hein, pour Popovic qui est resté derrière James Guy, le Britannique, pendant 150 mètres de course pour accélérer tranquillement le dernier 50. Il n'a même pas l'air essoufflé.
0: Oui, c'est clair. Il n'a pas l'air essoufflé du tout.
1: Et Roman Fuchs qui termine malheureusement 8e ouais, de cette demi-finale.
0: Il était 1:46, pas mal après le 59. Dernier virage et puis ça s'est un peu...
1: Il n'est pas loin de son record personnel. Ouais. Hein. Il n'est pas très loin, Roman.
0: 46-11, hein, son record personnel. Là, il est à 1:46.59. Bon, il fallait nager plus vite, malheureusement.
1: Et on va surveiller les temps hein, dans la prochaine demi-finale parce que là, il y a déjà 6 nageurs qui vont plus vite que ce qu'a fait Sauveur Cristofini ce matin.
0: Ouais, exactement, puisqu'on va donner un peu le classement de cette première demi-finale. David Popovici donc derrière l'Allemand recordman du monde du 400 mètres, Lucas Mertens, qui est deuxième en 1:44.79. Donc troisième place pour James Guy, le vétéran, 1:45.14. Et vous allez entendre l'ovation pour un Français. Bien, qui j'entrais sur...
2: Juste avant, Julien, les parents de Marie-Ambre Molu sont avec Antoine Brard. Là aussi, il y a de la joie, Antoine.
3: Oui, beaucoup de joie, beaucoup de fierté. Je suis avec Virginie et Mama, donc les parents hein, de Marie-Ambre. On va commencer par vous, Mama, c'est la fierté?
7: Alors, franchement, je suis un papa très heureux, je suis très comblé. Je suis extrêmement fier de ma fille.
3: Donc vous voyez, je voyais un peu trembler, excité.
7: J'ai dansé, je suis super fier de ma fille, vraiment.
3: Quelle semaine!
7: Exceptionnelle. Franchement, elle a fait quelque chose de grand, exceptionnel. Je suis très fier d'elle.
3: Vous, alors Virginie, de votre côté, pareil, vous vous attendiez à une telle semaine
8: Alors, la semaine, elle est incroyable. Non, je ne m'attendais pas à tant, franchement. Et puis, je suis très fière de ce qu'elle a accompli, parce que je sais que ça la rend heureuse aussi. Elle a beaucoup travaillé pour ça. Et là, on est en plein bonheur de soutenir toute l'équipe de France. Parce que franchement, je trouve que les résultats, ils sont excellents.
3: On voit tout un centre aquatique comme ça acclamer votre enfant. Dans les yeux d'une maman, c'est quoi?
8: Ouais, c'est plus que touchant, c'est indescriptible. En ce moment, je ne peux même pas l'expliquer, je suis encore dans l'émotion. Mais c'est vraiment très fort comme sentiment.
3: Et c'est pas fini, il y en aura d'autres dès demain.
8: Ah oui, il y en aura d'autres, c'est sûr.
3: Bon, bah, très bien, on va voir là, les parents de Marie-Ambre, très heureux forcément.
2: Et qui vont soutenir Sauveur Cristofini, c'est la deuxième demi-finale du 200 mètres nage libre.
0: Allez, Sauveur Cristofini, 16 ans, on vous le répète, 16 ans seulement. C'est sa première course dans un championnat d'Europe en individuel. Lui qui est le plus jeune médaillé français dans un championnat d'Europe avec la médaille sur le relais 4 x 200 mètres nage libre. Le premier jour où il avait fait un excellent chrono, mais ce matin, il a battu assez largement son record personnel pour se hisser dans cette demi-finale. Il a fait le boulot maintenant. Eh bien, c'est une autre découverte, une demi-finale européenne, Sophie, pour Sauveur Cristofini, annoncé comme un nouveau phénomène de la natation française. Le départ de cette demi-finale, cette deuxième demi-finale, ça nage vite dans la première. Sophie, faut pas traîner pour Sauveur.
1: Ah non, effectivement, on a vu des garçons aller très vite dans la première demi-finale. C'est simple, hein, le calcul est simple. Cristofini devra battre son record personnel, battre le record établi ce matin d'une demi-seconde pour espérer passer en finale.
0: Voilà, Sauveur Cristofini qui est avec un bon lièvre à côté de lui. C'est Christian Giffing qui a battu le record d'Autriche ce matin en série, l'Autrichien. Il y a Lucas Anvo, mais c'est vrai que c'est les plus gros cadors étaient dans la première demi, hein, Sophie. Donc là, c'est vraiment une lutte déjà contre lui-même pour découvrir tout ça, essayer d'aller toucher le mur le plus vite vite possible pour se hisser dans cette finale.
1: Oui, il manque encore un petit peu de vitesse, mais malgré tout, il s'accroche. On sait qu'il est très fort en deuxième partie de course. Et là, il est vraiment dans le paquet. Il est bien, Sauveur.
0: C'est parti très fort pour le Suisse Djakovic à la 8. Sauveur Cristofini à la mi-course va passer en Sauveur en 6e position. 51 secondes et 70 centièmes.
1: À une demi-seconde du premier. Ouais, il peut le faire, il s'accroche. Il se met complètement, il se met du bon côté de la ligne d'eau pour essayer de prendre vraiment l'aspiration de Gifling.
0: C'est à un centième ce qu'il avait fait ce matin, son temps de passage aux 100 mètres, donc il est vraiment dans les clous de sa meilleure performance de ce matin, mais maintenant c'est là que ça se passe, c'est là qu'il faut tout donner. Il se détache un petit peu, Gifling, l'Autrichien, et Sauveur est un petit peu derrière désormais, le dernier virage avant la dernière longueur.
1: Il est bien, il est en troisième position.
0: Troisième position, 1 minute 18 secondes et 74 centièmes, il a accéléré de 2 dixièmes par rapport à ce matin. Allez, maintenant faut tout donner, Sauveur, Cristofini, allez, les derniers 25 mètres maintenant pour aller toucher au max en troisième position, hein, Sophie. Il ne faut pas se faire dépasser maintenant, il se bat, Sauveur Cristofini, c'est dur. L'Autrichien est devant toujours, mais il se bagarre en 2, 3, 4e position pour l'instant. Sauveur Cristofini, oh, l'accélération dans les 5 derniers mètres pour aller toucher en 3e position.
1: Non, non, 4e. Ça ne suffira pas.
0: 4e, une 45-74, nouveau record de France de sa catégorie d'âge et de la catégorie supérieure des 18 ans. Mais malheureusement, ça ne devrait pas suffire.
1: Il y en a 5 dans la série d'avant, déjà dans la demi-finale d'avant. Donc ça passera pas pour Sauveur Cristofini, mais il a fait une superbe course, vraiment rien à se reprocher.
0: 9e à 2 centièmes, 9e, premier non qualifié à 2 centièmes seulement, ça ne passe pas pour Sauveur Cristofini. C'est rageant. Il a fait un dernier 10 mètres là, c'était vraiment très très impressionnant ce qu'il a réussi à faire.
2: Julien Sophie, on se retrouve dans un instant, on aura la réaction de Sauveur Cristofini mais aussi de Maxime Grousset en argent sur 100 mètres au papillon. C'est la folie ici à Saint-Denis, c'est l'intégral sport sur RMC, 18h-20h pour les championnats d'Europe de natation.
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5: 18h52 ici à Saint-Denis au Centre Aquatique Olympique pour les championnats d'Europe avec Sophie Camoun, avec Julien Richard, Clément Brossard pour les réactions. On est en train de vibrer, de vivre une magnifique soirée, début de soirée de natation. Deux médailles d'argent, Maxime Grousset sur 100 mètres papillon, Marie-Ambre Rebolu sur 50 mètres d'eau. Et justement, Clément Brossard vient d'interroger Maxime Grousset qui a signé sa troisième médaille dans cette compétition.
6: Bonjour Maxime. On est en direct sur RMC, on était avec Zoé à l'instant, on est même avec elle aussi. Elle disait, Maxime, c'est dingue, c'est un exemple de résilience, cette médaille d'argent sur cette course qui a été la plus rapide au monde, parce que vous êtes 3 sous les 50, j'imagine que c'est un énorme motif de satisfaction.
7: Ouais, je suis vraiment très fier de moi. Après, vu le chrono, j'ai quand même un peu les boules de ne pas faire premier. C'est sûr qu'en 49-7, on n'est pas premier au championnat d'Europe, on dirait que c'est dingue. Mais on fait partie des meilleurs, on est les meilleurs mondiaux sur cette discipline en Europe. Donc tant mieux, tous les ans on se rencontre et on essaie de progresser ensemble. Mais en tout cas, j'ai vraiment kiffé cette course.
6: Et quand on connaît ta préparation tronquée, ta blessure, c'est presque un exploit de te voir avec ce chrono-là en finale, non?
7: Ça fait partie des exploits, mais dans le sport, il y en a plein d'exemples. Je ne me suis pas dit que j'étais blessé aujourd'hui. Je me suis juste dit que j'allais faire plaisir à moi quand j'étais petit. D'aller le plus vite possible, de toucher le premier, de me donner un maximum. Malheureusement, les 10 derniers mètres, ça empêche un peu pour moi. Mais voilà, j'ai voulu faire la course en patron.
8: On attend le départ des filles.
6: Oui, le public.
7: Le soutien du public, il fait toujours plaisir. Et on l'entend encore aujourd'hui, là. Chaque mouvement de respirer, je l'entendais, je me sentais voler. Il nous pousse aujourd'hui et j'espère que sur toutes les prochaines compétitions il y aura autant de bruit pour nous, parce que c'est vrai que aujourd'hui si on fait toutes ces médailles, c'est aussi grâce au public.
6: Et avec une nouvelle médaille française.
7: Et avec une nouvelle médaille française à 27-0, c'est énorme. Voilà, la Sarah Curtis, c'était compliqué à aller chercher, je pense, aujourd'hui. Donc c'était le mieux qu'elle pouvait faire. Vraiment fier de Marie-Anne qui montre que. Elle fait partie aussi des grandes de l'équipe de France.
6: Elle était déçue hier sur le relais, ça va lui faire du bien ça aussi. Hein.
7: Ça va lui faire du bien, il en reste encore d'autres pour elle.
6: Merci beaucoup Maxime.
5: Eh bien voilà, lui qui a réagi à la médaille d'argent de Marie-Ambre Remolu, Maxime Grousset, qui nous, une pointe d'amertume, Sophie, parce qu'avec ce chrono stratosphérique de 49 secondes et 70 centièmes, normalement on est champion d'Europe. Hein.
9: Oui, sauf que souvenez-vous, on l'a dit avant la course, on se méfiait de Christophe Milak et on le sentait avec ce qu'il a fait, le 46-8 au 100 libre, avec la facilité avec laquelle il a nagé la demi hier. On savait qu'il était capable de nager très très vite et pourquoi pas d'aller titiller le record du monde. On est content qu'il ne l'ait pas fait parce que ça va rester quand même un objectif d'aller chercher ce record du monde de Dressel. Ça va rester un objectif pour Maxime l'année prochaine. Mais c'est vrai que Maxime, on l'a entendu très très ému. Faut pas oublier qu'il y a encore 15 jours, son entraîneur ne voulait pas qu'il fasse cette épreuve du 100 mètres papillon. parce qu'il ne le sentait pas capable avec justement le manque d'entraînement à cause de sa blessure. Il ne le sentait pas capable de faire un bon 100 mètres. Il voulait qu'il nage uniquement les 50 mètres, papillon et crawl. Et Maxime dit depuis le début, il dit non, je veux faire le 100 pas parce que c'est une discipline, c'est la nage qu'il préfère, c'est la distance qu'il préfère.
5: Il est champion du monde,
9: il maîtrise parfaitement cette course et on l'a encore vu ce soir dans ces conditions-là, mener la course de bout en bout. Il a craqué un peu sur la fin, mais c'est normal avec cette préparation-là. Mais voilà, c'est une course qu'il ne nage que depuis 3 ans, mais on a l'impression que finalement il a nagé cette course-là toute sa vie tellement il la maîtrise.
10: C'est vrai que c'est presque un accident de le voir sur 100 mètres papillon. C'est-à-dire qu'il avait un trou dans son programme, c'était quand, en 2023,
9: juste avant les championnats du monde.
10: Ils se sont dit, qu'est-ce qu'on peut faire? Tiens, on va faire le 100 mètres papillon pour s'amuser.
9: Bon, oui, puis il voulait aller chercher le record de France de Mehdi Metella. C'était son seul objectif.
10: Et sauf que ça s'est transformé en titre mondial. Donc évidemment, pour une première, c'était un coup de maître. Alors on se baisse la voix parce qu'il y a un départ d'une course dans quelques instants. Mais c'est vrai que ce qui est aussi marquant, c'est que Sophie, après la demi-finale, il nous a dit, j'en ai sous le pied, j'ai géré, etc. Donc on avait un peu du mal à adhérer à cette théorie-là.
5: En tout cas,
10: l'impression qu'il avait laissé, que ce soit en série, dans le relais aussi, c'est que les derniers mètres étaient durs et que un peu emprunté. On l'imaginait mal faire ça ce soir, quoi. Et sauf que lui, il a une confiance en lui.
5: Une seconde de mieux qu'hier. Hein.
10: Il a une confiance en lui.
9: Il passe en moins de 23 secondes en ratant son virage.
10: Ouais. Oui, parce que le virage est cata.
9: Il passe une demi-seconde plus vite qu'hier. Et en fait, Max, souvent, quand il part très vite, finalement, on a presque l'impression que le deuxième 50, même s'il a du mal, il est encore sur l'élan de sa vitesse, alors qu'en série et en demi-finale, il veut se retenir et parfois on est un petit peu crispé ou un petit peu dans un euphorie.
10: Surtout sur le papillon, qui est une nage assez particulière. Quand on commence à emmener de la puissance, on l'entretient et forcément, c'est plus facile, même si les derniers mètres ont été durs pour entretenir cette vitesse. Et Milak en a profité pour passer. Bravo à lui aussi, bravo à Christophe Milak qui a été un champion d'Europe épatant. 4e titre consécutif, lui qui est champion olympique aussi du 100 mètres papillon.
5: Clément Brossard nous appelle en bord de bassin. Sauveur Cristofini, malheureux puisqu'il est le premier nageur éliminé, ne verra pas la finale demain de ce 200 mètres nage libre.
6: Avec Sauveur Cristofini, donc Sauveur, j'imagine qu'il y a beaucoup de frustration, de déception, d'échouer à si peu de la qualification.
11: Ouais, un peu. Ça fait partie du jeu, mais j'étais déjà content d'aller en demi. Et donc déjà, je suis un super temps. C'est cool.
6: Qu'est-ce qui t'a manqué justement par rapport à ceux que tu avais à côté de toi, selon toi là?
11: Je sais pas trop en vrai. Faudrait que je revoie la course pour savoir. Mais je sais pas trop pour l'instant.
6: Tu sais, tu vois au moins ce qui te reste à travailler. Tu prends de l'expérience sur cette semaine-là. C'est aussi ça qui est important.
11: Ouais, j'en ai pris pas mal. Là, il me reste 400. Et j'ai essayé de tout donner sur le 400. Dès le matin, comme là. Et j'espère que je vais rentrer en finale.
6: Merci Sauveur, merci beaucoup.
5: Sauveur Cristofini, 16 ans, on le rappelle, et qui était aux portes d'une finale européenne. Dommage pour lui, mais plein d'enseignements à tirer. On sera d'ailleurs avec son entraîneur tout à l'heure dans l'intégral sport sur RMC, Franck Esposito. Cela se met en place, on met notamment... Eh bien, les différents, comment vous appelez ça, les drapeaux, tout simplement.
10: En fait, pour les épreuves de dos, on rajoute à 5 mètres du mur de chaque extrémité des petits drapeaux qui permettent aux nageurs qui sont en dos, donc, de savoir qu'ils arrivent aux 5 mètres et ils ont en tête, Sophie, le nombre de coups de bras qu'il leur reste, normalement.
9: Quand ils voient les drapeaux.
10: Qu'il reste à faire avant d'arriver au mur, donc de faire la culbute pour le virage ou l'arrivée si c'est la fin de la course. Et ces drapeaux, effectivement, on les enlève. C'est vraiment pour des questions de télé, parce que c'est pas forcément très
5: esthétique. Il y a une époque où on les enlevait pas forcément.
10: Il y avait même une petite ligne à 15 mètres en cas de faux départ, parce qu'à l'époque les faux départs étaient autorisés, donc on pouvait baisser la petite ligne. Ça c'est pour la mise en place de ce bassin, et on les enlève pour la télé pour les autres courses.
5: Et dans un instant, donc, ça va être place à Johan Ndoye-Brouard qui va se présenter. Qu'est-ce qu'il peut viser? Rentrer en finale, ce serait une course réussie?
10: Il a des ambitions quand même, Sophie, sur ce 50 mètres. Et puis surtout, je pense qu'il a une revanche à prendre sur lui-même de ce 200 mètres d'eau. Je pense qu'il l'a, Sophie. Je sais pas si tu as pu avoir quelques échos, mais j'imagine qu'il l'a ici, là. Tu vois, je vous fais le geste, vous le voyez pas à la radio, mais il a des boules, quoi, de, de s'être fait piéger sur le 200 mètres. Voilà, il est présenté, la concentration, il fait un petit salut au public, Johan Endelbroi, même si c'est vrai que sur ce 52 aussi, Sophie a une grosse concurrence. Il va falloir qu'il se hisse à son meilleur niveau pour espérer se glisser dans cette finale.
9: Ouais, je pense même qu'il va devoir battre son record personnel, ouais. Johan, pour aller chercher une place en finale. C'est vrai que ça va très vite avec certains qui sont des vrais spécialistes de 50 mètres d'eau. C'est pas le cas de Johan. Il manque encore de vitesse, d'explosivité pour pouvoir vraiment rivaliser avec les meilleurs sur ce 50 d'eau. Alors on va voir s'il va être capable déjà d'aller chercher un record personnel. Ce serait de bon augure pour le 100 mètres.
10: Ouais, Johan Endelbroir, troisième performeur français sur cette distance, 24 secondes 62 centièmes. Le record de France est Camille Lacour, 24 secondes et 7 centièmes. Et Camille qui est en tribune pour commenter pour la télévision. Il y a Jérémy Stravius, deuxième performeur de ce 50 d'eau, qui est également dans les tribunes, mais là en spectateur. Donc voilà, il y a toute la famille du 50 mètres d'eau qui est là aussi pour regarder ce que va nous faire Johan Endelbroir. On rappelle le principe, on est dans les demi-finales, donc les deux premiers de chaque demi-finale sont qualifiés automatiquement et après on prend les meilleurs, les quatre meilleurs temps. Faut pas traîner, Johan, il est l'indo numéro 2, donc un peu excentré par rapport notamment à Pavel Samouchenko, le nageur russe sous bannière neutre, vice-champion du monde en 2025, ou encore Kvasiri Matsiouk, le polonais, médaillé de bronze mondial en 2022 et en 2024. Et puis Sophie, dans cette demi-finale, on retrouve le stakhanoviste Hubert Koch, le hongrois, que l'on voit, j'ai l'impression de le voir à chaque course. Il était en finale du
9: Je crois qu'il s'entraîne avec Bob Bowman et c'était un peu la stratégie de Bowman sur ces championnats d'Europe aussi pour Léon Marchand, de faire le maximum de courses justement en vue des Jeux Olympiques dans 2 ans.
10: Allez, le départ de cette première demi-finale, c'est pas trop mal pour Johan Endelbroir, la coulée, la sortie aux 15 mètres, mais devant déjà ça va très vite pour Samouchenko, le russe. Johan Endelbroir, après 25 mètres de course, est dans le paquet, le russe est devant tout seul, mais derrière on est tous sur la même ligne. C'est pas mal ce qu'il est en train de réaliser, Johan Endelbroir. Le russe Samouchenko est impressionnant sur cette première demi-finale et Johan la touche, voilà, qui est fait en deuxième position.
9: Troisième touche,
10: Ouais, très belle touche. Il s'est jeté, Johan.
9: Son record personnel, 24-43, bon. Il explose son record personnel, Johan.
10: Ouais, qui était de 24-62. Il a fait le boulot. Alors, il se qualifie pas directement. Il termine troisième, c'est l'Espagnol.
9: Ça devrait passer
10: Martinez
9: à ce
10: moment-là. Ouais, qui est deuxième en 24-40. La victoire donc pour Pavel Samouchenko, 24 secondes 03. C'est allé vite pour le russe et ça ira vite dans quelques instants pour l'autre russe, Kliment Kolesnikov, dans la deuxième demi-finale, qui est le recordman du monde. Mais c'est une bonne nouvelle, bravo Johan, il est content, hein. On le voit sortir de l'eau, faire un petit coucou au clan français qui est pas loin, au public. Maintenant le point levé pour Johan Endelbroir après la déconvenue du 200 mètres d'eau. Il va certainement se qualifier.
5: Et on va l'entendre dans un instant. Il va peut-être attendre de savoir s'il est qualifié, mais avec le troisième temps, ça risque de le faire. D'ailleurs, le public l'acclame. Essoufflé, Johan Endelbroir. Nous, on revient dans un instant. C'est l'Intégral Sport jusqu'à 20h depuis le centre aquatique de Saint-Denis pour ces championnats d'Europe avec déjà 2 médailles d'argent récoltées pour l'équipe de France. Et dans un instant, la réponse pour savoir si Johan Endelbroir sera demain en finale du 50 mètres d'eau.
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6: h 05 sur RMC, c'est l'Intégral Sport en direct des championnats d'Europe de natation à Saint-Denis avec Sophie Camoun, avec Julien Richard. Et le verdict, comme promis, dans cette deuxième demi-finale du 50 mètres d'eau, est-ce que Johan Ndoye-Brouard passe avec son temps réalisé il y a 3 minutes?
7: Ça va passer pour Johan. La victoire de Climent Kolesnikov sans surprise, mais ça nageait moins vite que la première demi-finale. 24-14 pour le recordman du monde de ce 50 mètres d'eau. La deuxième place pour Miroslav Kneda, le Tchèque, en 24 secondes et 20 centièmes. L'Israélien Tomer Yakov Schuster en troisième position, 24-36. Et Apostolos Christou, le Grec, en 24 secondes 44. On rappelle que Johan a nagé en 24 secondes 43 centièmes. Il sera sixième de l'ensemble des demi-finales et se qualifie.
6: Il ne sera pas dans un couloir extérieur.
8: Quand on disait qu'il fallait qu'il batte effectivement son record personnel, il fallait faire 24-45 pour passer en finale. Donc il passe à 2 centièmes et il fallait qu'il aille chercher ce gros chrono pour passer. Et effectivement, tu l'as dit, il ne sera pas un couloir extérieur, il sera à la 7.
7: Eh bien, dis donc, c'est ultra serré hein, parce que le premier éliminé, le Polonais Maciuk, est à 24-47, donc 4 centièmes derrière Johan Ndoye-Brouard. Il ne fallait pas traîner, il a fait une belle course, Johan, on l'a vu, se jeter. Il a fait une arrivée, c'est pas forcément des fois s'il réussit le mieux, ça peut arriver. Hein, dans dos, c'est quand même très technique, mais là, il a vraiment fait une course quasi parfaite pour battre son record personnel et se qualifier pour la finale.
6: C'en est fini, des Français, des Françaises pour cette session. Il y aura encore des courses, mais nous n'avons pas d'athlètes tricolores engagés. Bah, quelle première grosse demi-heure, ça a commencé depuis 18. Johan Ndoye-Brouard, tiens, avec Clément Brossard qui nous appelle en direct.
9: Il arrive, Johan Ndoye-Brouard. Johan, rebonjour, on t'a vu haranguer la foule. J'imagine que c'est un énorme soulagement de te voir sixième au temps là, sur cette demi-finale.
10: Ouais, je suis content. J'améliore mon temps, donc un personal best sur cette compétition. Et ça s'annonce de bon augure aussi pour le reste de la compète avec le 5 mètres, c'est-à-dire que j'ai de la vitesse. Donc je suis content.
9: Encore plus d'espoir par rapport à ta course de ce matin, j'imagine aussi.
10: Ouais, je pense que là, en plus, avec une course dans les pattes ce matin, j'ai dû m'engager. Une deuxième ce soir, je pense qu'il y a encore mieux à aller chercher. À la fin, je finis, j'ai une crampe à l'ischio. Je pense qu'avec la chaleur, j'ai un peu mal géré. En chambre d'appel, je suais beaucoup, il fait super chaud. Donc il y a encore des petits points à améliorer. Et je pense qu'en finale, on voit à chaque fois, ça se crispe un peu. Donc si je reste relâché, je fais mon truc, il y a moyen de monter sur la boîte.
9: On sait que tu marches beaucoup à l'émotion aussi. Ce public, t'es allé le chercher. Il te le rend bien aussi, comme il le rend à tous les Français. Ça fait du bien de nager ici à Paris. Ça donne de la force aussi.
10: Ouais. Je le disais ce matin, j'ai l'impression que c'est encore mieux qu'au jeu parce que il n'y a que des passionnés. C'est très intime. On est proche de la foule. Beaucoup de Français. Donc c'est un super moment, je pense. Dans ma carrière, ce sera gravé à tout jamais.
9: Merci beaucoup, Johan.
6: Voilà, qu'on retrouvera demain en finale du 50 mètres d'eau pour Johan Ndoye-Brouard.
7: On espère que ce sera demain la journée qui restera gravée pour lui. Parce que, et après-demain.
6: On espère. Tiens, il y a quelqu'un qui est fier. C'est la sœur de Johan Ndoye-Brouard qui est avec Antoine Brard au bord du bassin aussi.
11: Et oui, Mathis, ça a été un ouf de soulagement, on l'a vu. Alors, il a dit c'était un moment gravé dans sa mémoire. On va juste attendre peut-être le départ, non, maintenant. C'est un moment gravé dans sa mémoire, toi, ouf de soulagement.
12: Oui, carrément. Bah, c'est vrai que là, il fait son meilleur temps ce soir. Ce matin, il était à 3 centièmes de son meilleur temps aussi. Donc, on est vraiment très contents tous, très fiers de lui. Ça va être sa première finale européenne sur le 50 mètres d'eau. Donc, ça va être vraiment beau à voir.
13: C'était un bébé, parce que là, vous êtes venu en nombre d'Annecy.
12: Oui, oui, oui, et ben on est là, toute sa famille, son papa, sa maman, ses grands-parents, les cousins. Il y a aussi le parrain de mon frère. Donc on est tous là, vraiment, pour lui. On est une vingtaine à l'encourager. On est tous très, très fiers de lui.
11: De regard d'une sœur, il y a eu la déception en début de semaine. Qu'est-ce que vous lui avez dit?
12: Bah forcément on l'a réconforté parce que oui, il y a une petite déception d'être troisième français et donc de ne pas passer, mais il a fait un bon temps, il a le cinquième temps quand même européen en série, donc il y a une petite déception, mais nous on est là pour le réconforter, pour le faire voir vers autre chose, lui dire il reste le 50, il reste le 100 et c'est absolument pas fini, donc on est déjà tourné vers l'avenir quoi.
11: Justement avec y a Siobhan la cousine, parce que tout le monde est venu, alors également fier de son cousin.
14: Oui, je suis très très fière.
11: Qu'est-ce que voilà, toute la famille là, c'est la fierté de c'est
14: quoi? Ouais, bah on est tous fiers pour lui, d'être avec lui pour l'encourager.
11: Bon justement, il a dit c'est un moment aggravé dans la mémoire, mais on se revoit demain soir s'il y a médaille alors.
12: Oui, ça va être une très belle finale et on sera tous là pour l'encourager. Et voilà, comme d'habitude, on sera vraiment tous là. Donc on va être fiers de lui dans tous les cas. Et après il restera le 100 mètres, donc les championnats ils sont pas finis quoi.
11: Bah, voilà pour la famille donc, de Johan Ndoye-Brouard. Et donc rendez-vous demain soir alors.
6: Rendez-vous demain soir, tiens, j'avais noté l'horaire, c'est en fin de session à 19h50 pour la finale de ce 50 mètres d'eau. Si vous nous rejoignez sur RMC, nous sommes en direct de la piscine, le centre aquatique de Saint-Denis pour les championnats d'Europe avec Sophie Camoun, avec Julien Richard. Et désormais, si mes comptes sont bons, et je vérifie parce que vous êtes très fort en mathématiques, nous avons 6 médailles. Après les deux médailles supplémentaires, l'argent de Maxime Grousset sur 100 mètres papillon, tout proche de son meilleur temps en carrière, 49-70, chrono stratosphérique. Et juste après, ça a été 5 minutes de folie, Marie-Ambre Molu a pris la deuxième place du 50 mètres d'eau en 27 secondes 06, derrière la nouvelle détentrice du record du monde, Sarah Curtis, l'italienne. Tiens, on me dit que justement Sarah Curtis est avec Clément Brossard. Sarah Curtis, l'italienne, qui hier a battu le record du monde du 50 mètres d'eau et qui tout à l'heure a battu son propre record. Clément,
9: avec Sarah Curtis, donc championne du monde hier, championne du monde aujourd'hui, world champion yesterday, world champion today. How you feel? It's amazing in Paris, no? Fantastic
15: record
9: week.
15: Record du monde hier
16: I
15: et aujourd'hui.
16: I feel like this pool and this atmosphere and this city is something is so special for me.
15: Ah, c'est très spécial avec cette foule, cette atmosphère.
16: About the gold medal, honestly, I'm just like living one of my biggest dreams and I'm super grateful for that.
15: Je suis vraiment très satisfait de tout ça.
17: And you broke the record, world record twice. It's incredible.
15: Vous avez battu
17: le record du monde deux fois de suite, le record du monde deux fois de suite, incroyable.
16: I mean, that's amazing. I have no words for that.
15: It was actually
16: super hard for me to just like stay super like concentrated and everything. I was just trying to execute the race.
15: C'est-à-dire pour moi de rester concentré.
16: As best as I can, as I could, and that happened. So it's awesome.
15: C'est arrivé.
17: What does this title represent for you in your young career? Qu'est-ce que ça représente dans votre jeune carrière, ce premier titre?
16: It represents everything for me, honestly. I'm super happy and proud
15: ça
16: about that.
15: Vraiment tout, je suis vraiment très heureux.
16: I'm the first Italian ever to win that. I think
15: je
16: I don't want to mistake
15: weight.
16: But like, I'm just like super happy and excited about that. Yeah.
15: Thank you very much, Sarah. Super contente et très excitée de tout ça.
6: 20 ans, Sarah Curtis, dans 6 jours. L'Italie a dit adieu il y a quelques années à une immense reine, Federica Pellegrini. Là, ils ont peut-être leur nouvelle pépite, Sophie, avec Sarah Curtis.
8: C'est vrai, c'est vrai. Depuis le début de ces championnats d'Europe, elle fait une semaine magistrale. Hier, elle nous a coûté une médaille parce qu'elle a fait un parcours monstrueux dans le 4x100 mètres nage libre. Et elle a emmené l'Italie sur le podium. On a terminé, nous, quatrième. Mais c'est vrai que depuis le début de la compétition, à chaque fois qu'elle s'aligne, que ce soit en crawl ou en dos, dans les épreuves de sprint, elle montre son explosivité. Voilà. Elle était déjà très, très forte chez les juniors. Elle avait décroché 5 médailles d'or au championnat d'Europe junior il y a 2 ou 3 ans. Et voilà, elle continue sur sa lancée. Et c'est une fille sur laquelle il faudra tout simplement compter aux Jeux Olympiques de Los Angeles parce qu'elle va continuer à progresser. Elle qui est née d'ailleurs d'un père italien et d'une mère nigériane.
15: Et on la retrouvera sur le sando, hein, contre Marie-Ambre, même si le sando c'est un peu moins sa filière, on va dire, et qu'elle est quand même très explosive sur ce 50 dos, mais elle a de la vitesse.
8: Il y a une demi-seconde d'écart sur 50, ouais. Donc il va falloir les combler sur 100 mètres.
15: Ouais, avec Marit Steenbergen aussi, qu'on a vu un peu moins à l'aise sur le 50 mètres d'eau. On baisse la voix parce qu'on a de nouveau le départ d'une demi-finale.
6: 200 mètres brasse
15: féminin. Il y aura le 200 mètres brasse masculin juste après, avec un nageur qui aurait pu être là mais qui n'est pas là, puisque Léon Marchand aurait pu nager ce 200 mètres brasse. Il a très vite fait forfait sur cette épreuve dont il est champion olympique. Vous vous en souvenez tous lors de cette folle soirée du 31 août 2024. Et c'est la première course qu'il a enlevée de son programme avant même de faire forfait sur le 4 nages à cause de son problème d'adducteur, de cette blessure il y a un petit peu plus d'un mois au championnat de France de Saint-Etienne. Bon, bah, peut-être qu'il regardera ça devant la télé. Lui, Léon, on le retrouvera de toute façon dès demain sur les séries du 200 mètres papillon, où il aura certainement de grandes ambitions de record, de chrono, après ce qu'il nous a montré sur le 200 mètres le premier jour, Arnaud.
6: Bon, nos trois Français, Maxime Grousset, on en a parlé, Marie-Ambre Molu. C'est incroyable soirée. Il n'y a pas de l'or, mais oui. Quand on remet tout dans le contexte, c'est quand même de super performances réalisées depuis 18h30.
8: Ah oui, on est en train de vivre une après-midi magique, hein, voir Maxime Grousset au même niveau que l'an passé sans avoir pu se préparer correctement, voir la petite Marie-Ambre progresser à chaque fois qu'elle se met à l'eau. Mais tu l'as dit, il y a peu de médailles d'or, il y a 6 médailles au total, il n'y a qu'une seule médaille d'or. Et vous savez que le classement des médailles à la fin de la compétition se fait sur le nombre de médailles d'or. Et c'est vrai que l'année dernière, à Singapour, on avait été classé meilleure nation européenne parce qu'on avait Léon qui avait emporté des médailles d'or, Maxime avait remporté des médailles d'or aussi. Là, Léon ne va pas nager beaucoup, Maxime ne gagne pas de médaille d'or. Donc au classement des médailles, on risque d'être un petit peu plus loin cette année, mais je crois qu'il ne faudra pas tirer un bilan uniquement par rapport au nombre de médailles d'or. Mais
6: sachant
8: plus par
6: que
8: rapport...
6: Léon Marchand n'a pas nagé de 4 nages, donc ça fait globalement 2 médailles d'or qui nous manquent.
8: Et l'année dernière, il avait nagé 2 courses. Alors espérons qu'il va gagner ces 2 courses-là, effectivement, sur 200 papes et sur 400 mètres nage libre. Il peut, Léon, remporter 2 médailles d'or dans ces championnats d'Europe. Mais voilà, je pense qu'il faut voir un niveau d'ensemble, il faut voir la progression des jeunes. On a vraiment des jeunes talents dans cette natation française qui sont en train de s'aguerrir, d'acquérir de l'expérience pendant ces championnats d'Europe et qui seront là dans les 2 prochaines années, aux championnats du monde l'année prochaine et aux Jeux Olympiques, bien évidemment, en 2028.
6: Et on en parlera dans quelques instants avec Franck Esposito, entraîneur national, entraîneur à Marseille pendant de nombreuses années, entraîneur aussi à Antibes, avec la belle promesse pour Sauveur Cristofini, qui certes échoue mais d'un rien à rentrer en finale du 200 mètres. Mais c'est vrai qu'il y a aussi, et on en parlera tout à l'heure, puisque demain ça sera évidemment l'événement ici, c'est le retour de Léon Marchand en course individuelle. Il était présent le premier jour pour le relais, le 4x200 masculin, qui a remporté la médaille d'argent. On n'oublie pas, puisqu'on parlait des 6 médailles, donc les 2 médailles d'argent d'aujourd'hui, on n'oublie pas l'or en relais mixte obtenu par cette équipe de France, et puis la médaille de bronze de Pauline Mailleux en 200 mètres d'eau. On ne l'oublie pas aussi dans le bilan pour l'instant de la délégation française, mais c'est vrai qu'il reste encore pas mal de courses, et évidemment Léon Marchand qui va revenir, mais par exemple Sauveur Cristofini fera encore le 400 mètres nage libre. On a encore l'occasion de voir Julien, plein de nageurs encore qui vont s'exprimer. Il y a le 50 nage libre aussi qui va se présenter bientôt dans le programme du week-end.
15: Oui, avec Maxime que l'on retrouvera sur le 50 mètres nage libre. Voilà encore une chance de médaille. Il va être libéré là, Max. Alors il y a encore du très très lourd sur le 50 mètres nage libre. On pense à Igor Kornev notamment, le Russe qui vraiment a été très impressionnant depuis le début de ces championnats d'Europe. Mais voilà, Maxime aura aussi une chance sur le 50 mètres nage libre. Léon, on a hâte aussi de voir ce qu'il va faire sur le 400 mètres nage libre dimanche. Avec Sauveur Cristofini, on est un petit peu déçu parce que ça passe pas pour 200e pour la finale du 200, mais il aura aussi une carte à jouer sur le 400 mètres nage libre. Avec Léon, lui, ce sera la première fois qu'il le nage dans une grande compétition internationale. On a vraiment hâte d'avoir tout ça. Il y a encore de belles choses, le 100 mètres d'eau de Marie-Ambre Molu, notamment, qui a battu le record d'Europe sur le relais 4x100 mètres, 4 nages mixtes, et qui a décroché cette médaille d'argent avec là aussi un record de France, parce qu'on le dit, médaille d'argent, mais elle a battu le record de France. Un peu passé à l'as avec le record du monde de Sarah Curtis que l'on entendait tout à l'heure, mais Marie-Ambre Molu va très très vite dans ces championnats d'Europe. Elle s'en voulait un petit peu, elle l'a dit tout à l'heure au micro de Clément Brossard, d'avoir n'a pas permis à l'équipe de France de monter sur le podium sur le relais féminin hier soir. Sophie, elle est un peu comme ça. Hein. Et quand ça va pas, ça va pas.
8: Oui, mais ça dure jamais très longtemps.
15: Ouais.
8: C'est un peu Maxime Grousset au féminin, c'est-à-dire qu'elle est toujours très très optimiste. Marie-Ambre, elle reprend vite le dessus après une déception. C'est une fille qui a toujours le sourire et qui n'a jamais vraiment de problème. Et c'est pour Michel Chrestien, il disait c'est vraiment des personnalités faciles à entraîner. Voilà, Maxime, Marie-Ambre, ce sont des nageurs qui sont toujours très très positifs, très concentrés sur ce qu'ils ont à faire et qui arrivent à tirer toujours le meilleur de chaque situation.
15: Ouais, et bah, la médaille, la cérémonie de médaille va commencer pour Maxime Grousset qui est derrière le podium, la deuxième place du podium. Il y a Christophe Milak, il y a Noé Ponty. Il a de la gueule, comme on dit, Sophie, ce podium là, avec Christophe Milak, deuxième performeur de l'histoire, à 300e du record du monde de Caleb Dressel. Noé Ponty, troisième position, et Maxime Grousset à 800e seulement de son désormais ex-record d'Europe, puisque Milak, le Hongrois, a battu le record de Maxime dans cette finale supersonique. On le répète, Sophie, c'est la finale la plus rapide, hein, c'est ça, de l'histoire. Hein,
8: et Noé Ponty a beau nager moins de 50 secondes, il ne gagne toujours pas. Noé Ponty, toujours deuxième ou troisième, le nageur suisse. Il a devant lui tout simplement les deux meilleurs nageurs du monde actuellement. Ce podium est magnifique.
15: Ouais, avec Maxime Grousset qui patiente, et on va entendre le bruit dans ce centre aquatique olympique à l'annonce du nom de Maxime Grousset, médaillé d'argent ici sur ce 100 mètres papillon. Les drapeaux bleu, blanc, rouge dans les tribunes, la joie de Maxime, le petit coucou au public, et cette médaille autour du cou remise par le président de la Fédération Française de Natation, Gilles Sézional, qui se fait plaisir, qui remet la petite médaille aux Français sur ce 100 mètres papillon. Je ne sais pas s'il va enchaîner avec Marie-Ambre Molu dans quelques instants. Des Maxime qui descendent une nouvelle fois des tribunes pour la médaille d'argent de Maxime Grousset sur le 100 mètres papillon.
6: Il n'y a pas la Marseillaise qui va retentir dans un instant, mais on pourrait la chanter pour Maxime Grousset après cette médaille d'argent. On vient dans un instant l'intégral sport sur RMC jusqu'à 20h depuis Saint-Denis et le centre aquatique olympique pour vivre ces championnats d'Europe de natation.
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6: 19h24 sur RMC avec Julien Richard, Sophie Camoun. C'est votre rendez-vous tout au long de la semaine. Les championnats d'Europe de natation dès 18h, alors que Maxime Grousset, qui vient de recevoir sa deuxième médaille d'argent sur ces championnats, est en train de passer juste en contrebas de nous, toujours aussi heureux de savourer.
10: Ouais, et puis il est en train de saluer son clan, Sophie, parce qu'on les voit avec des t-shirts à l'effigie de Maxime. Ils sont nombreux là. Il y a eu une grosse commande de t-shirts avec, je sais pas ce qu'il y a marqué dessus. Il y a marqué allez Maxime.
8: Team Grousset.
10: Team Grousset. La team Grousset est en nombre et il les a salués là. Ils sont de l'autre côté du bassin, mais ils étaient tous debout et tous regroupés. On les voit très bien dans cette tribune, Sophie.
8: Et avec ses parents, hein, Sandrine, ouais, et Stéphane, qui sont venus de Nouvelle-Calédonie, qui sont arrivés en France il y a quelques jours. Des amis aussi de ses parents, pas mal de gens qui sont venus de Nouvelle-Calédonie pour le voir nager ici, ces championnats d'Europe.
10: Ouais, et ben voilà, il va laisser la place à une autre Française, puisqu'il est en train de poser pour les photos, Maxime Grousset, sur le bord du bassin. Mais déjà, derrière le podium, a pris place Marie-Ambre Molu, qui a pris place derrière elle aussi, comme Maxime, derrière la deuxième place de ce podium. Et avec, c'est vrai, une course, là encore, on parlait du 100 mètres papillon le plus rapide de l'histoire, mais ce 52, il a été supersonique aussi, avec un deuxième record du monde en deux jours pour l'Italienne Sarah Curtis. Le chrono de l'Italienne, 26 secondes 56 centièmes. Et Marie-Ambre Molu, elle a pris la deuxième place, la médaille d'argent, en 27 secondes et 6 centièmes, avec un record de France à la clé.
8: Et c'est un chrono qui lui aurait permis d'être championne du monde l'année dernière.
10: 24-06.
8: 27-06,
10: pardon. Oui. 27-06, ça lui aurait permis. Voilà, bah ça va vite. En Europe, là aussi, sur ces épreuves de dos, on sait qu'elle se rapproche des Américaines, des Australiennes sur le dos, où il y a une grosse densité. Mais là, on a des éléments quand même. Elles vont venir se mêler à la bagarre. Les petites européennes, l'italienne Sarah Curtis, toute jeune, hein, elle n'a pas encore 20 ans, et Marie-Ambre Molu, toute jeune aussi, 20 ans, l'étudiante de Berkeley aux États-Unis depuis 2 ans. Tête bien faite aussi, Sophie, on l'a dit et on le répète, mais bac mention très bien, avec un an d'avance, des études assez prestigieuses à Berkeley. Et donc, deuxième place pour Marie-Ambre Molu, et l'ovation du Centre Aquatique Olympique pour la Française.
6: Voilà, près de 5000 personnes, un petit peu moins pour ce Centre Aquatique Olympique, et donc elle reçoit cette magnifique médaille d'argent.
10: Ouais, Sophie, avec et les parents. Bah oui, on voit les parents. On les avait tout à l'heure à l'antenne, les parents de Marion,
6: Virginie et maman.
8: Oui, et puis pas mal de personnes aussi de son club de Créteil, son club en France, son club formateur qui l'accompagne encore aujourd'hui, même si elle s'entraîne à Berkeley.
10: Ouais, la cristolienne Marie-Ambre Molu, donc qui a le sourire, ça fait plaisir de la revoir après hier soir. C'est vrai que faisait un peu la moue, mais là elle a son large sourire, sa fraîcheur, qui fait du bien aussi à cette équipe de France, et cette équipe de France féminine aussi, Sophie, hein, c'est vrai.
8: Oui, effectivement, Marie-Ambre devient finalement la figure. Hein,
6: Ah, Maxime Grousset est en direct avec sa médaille d'argent,
13: individuelle. Autour du cou, Maxime est là. Quel goût cette médaille?
14: Elle a une goutte de médaille d'argent. C'est pas de l'or. En tout cas, le chrono est vraiment, vraiment bien. Avec cette saison mitigée, là, le chrono est vraiment, vraiment solide. Donc je suis très content. Milak a été plus fort que nous aujourd'hui. Et à nous de faire en sorte de gagner. Je parle pour Sinoué, parce qu'à mon avis, lui aussi avait envie de toucher premier aujourd'hui. Il avait la dalle. Donc c'est vraiment cool de pouvoir faire la course tous les trois et d'avoir un niveau aussi relevé au championnat d'Europe.
28: Ça donne déjà faim pour l'année prochaine ?
14: Ça donne déjà faim pour l'année prochaine. En tout cas, pour l'instant, il me reste des courses pour ces championnats. Je vais rester focus. Là, j'ai pu bien récupérer entre ma course et le podium. Je suis content. Et voilà. Je

0: Je me dis, bah, en fait, j'ai envie d'y retourner. Le lendemain, bah, j'ai pas du tout envie, j'ai envie d'arrêter. On sentait que petit à petit, la balance penchait plus vers le j'ai envie d'arrêter et je ne reprendrai pas. C'était même devenu une évidence ces dernières semaines, mais voilà, c'est maintenant officiel. Il a dit en quelques mots hein, qu'il allait donc arrêter deux ans après les Jeux. J'annonce la fin, ce sera samedi à 18h. Pour ceux qui viennent à la piscine, je vous invite à venir une demi-heure plus tôt, a-t-il précisé. Donc, je pense qu'il est en train de se préparer un petit quelque chose pour l'annonce. Donc,
1: et c'est bien normal.
0: C'est bien normal après. Oui, c'est bien normal. On est dans un championnat d'Europe. Effectivement, c'est la fête de la natation française. Il sera célébré. L'ancien capitaine, l'un des voilà, une figure très marquante avec sa sœur de cette équipe de France de la natation française. Voilà, au milieu de la fête des nageurs en activité, bah, on aura bah, voilà l'ancien taulier, l'ancien leader, le champion olympique, quand même quadruple médaillé olympique. Sur quatre jeux consécutifs, c'est du jamais fait.
2: Il a apporté énormément à cette équipe de France. Maxime l'a dit tout à l'heure. Voilà, il a aussi voulu devenir un grand champion en voyant Florent Manaudou être champion olympique en 2012. Maxime n'avait que 13 ans à l'époque. Voilà, il a porté la natation française pendant des années, pendant une période quand même extrêmement difficile où on n'avait pas de médailles. Donc, et moi, ce que je garderai comme souvenir aussi de Florent, en dehors de ses quatre titres olympiques, c'est sa dernière course. Le relais 4 fois 100 mètres 4 nages des Jeux Olympiques de Paris, et Maxime l'a dit, il a nagé en 100 libre, c'était pas du tout sa spécialité, il savait qu'il allait se faire remonter par tous les meilleurs nageurs de 100 libre au monde et notamment par le chinois, et ben il a accepté cette mission quand même. Et lui, il avait rien à gagner à aller chercher une médaille en relais, il avait déjà tellement de médailles en individuel, mais il l'a fait pour les copains, il l'a fait pour que Maxime Grousset et Johan Ndoye-Brouard, qui n'avaient pas encore été médaillés pendant ces Jeux Olympiques de Paris, et ben puissent repartir eux aussi avec cette médaille. Et ça, il s'est toujours mis à la disposition des relais quand il le fallait, et on peut le remercier pour ça.
0: Sachant que pour faire ça, ça veut dire s'entraîner, ce qui n'était pas vraiment la grande passion de Florent Manaudou. Pour un 50 mètres, il savait ce qu'il fallait faire, mais pour un 100 mètres, il savait aussi les sacrifices que ça demande. Donc jusqu'au bout de sa carrière, il est allé dans ce processus-là, et ça lui tenait vraiment à cœur de terminer avec ce relais à 4 nages. On se souvient de son clapping dans la Paris La Défense Arena, on se souvient de sa bouille à Londres 2012, quand alors qu'il n'était même pas champion de France, mais il est devenu champion.
1: 2012, c'était la surprise.
0: C'était la surprise, franchement, il sortait de nulle part, on s'attendait pas du tout à ça. Il venait d'arriver à Marseille, il s'entraînait avec son frère.
2: Ouais, il était pas encore champion de France. C'est quand même le seul nageur de l'histoire, je pense, qui a été champion olympique avant d'être champion de France.
0: Et on a tous l'image aussi, il a l'or autour du cou, puisque l'or olympique après, il sort du bassin, et il y a Laure Manaudou, sa sœur, qui était dans les tribunes, qui avait prolongé sa carrière pour vivre ça avec lui, justement des jeux avec lui, qui était allé au McDo la veille au soir pour manger un petit burger
2: et pour
0: ensemble.
2: Fêter sa qualité. En finale.
0: Exactement, c'est important de fêter ça. C'est aussi un des traits de personnalité de Florent Manaudou, qui a toujours été guidé aussi par sa passion. Il dit qu'il n'aime pas nager, mais c'est un passionné de son sport.
2: Il aime gagner.
0: Et guidé aussi par ses sensations, son feeling, ses choix, qui ont parfois été un peu différents hein, de ce que l'on aurait pu penser, de son hygiène de vie, parfois même sur la fin de sa carrière. Mais c'est comme ça, en se faisant plaisir, qu'il était performant. Et il a été guidé par
1: durée.
2: Et c'est peut-être pour ça qu'il a gardé
1: exactement jusqu'à Paris 2024, ouais. et des médailles et des compétitions à chaque fois dans des conditions différentes entre 2012, la surprise, 2016,
0: la déception parce qu'il était le grand favori, ouais. Et il se fait battre pour un centième par un revenant
2: Anthony Irvine
0: qui lui était champion olympique en 2000. Donc il est l'inconnu en 2012, il gagne, il est le grand favori en 2016, il ne gagne pas. Derrière, il y a la pause en balle,
1: il y a le Covid,
0: il y a le retour pour Tokyo où il décroche une médaille le même jour à l'époque que son désormais ex-compagne, mais Pernille Blume, ça faisait partie de l'histoire, la Danoise, ils étaient ensemble, c'était une des images très très fortes de Tokyo. Puis à Paris, l'apothéose, voilà, pour terminer, il y a une nouvelle médaille sur ces Jeux Olympiques, plus le relais, donc voilà, le clapping, le capitaine, le porte-drapeau de la délégation française sur la cérémonie d'ouverture sur la scène. C'est quand même des immenses moments que l'on a vécu avec ce champion. Je m'en rappelle aussi, Sophie, de son apogée, peut-être le sommet de sa carrière en 2015 à Kazan, où vraiment aussi il était intouchable, il battait record du monde,
2: dans
0: il gagnait 50 mètres papillon,
2: plusieurs courses différentes, le 50 pape, le 50 dos,
1: le 50 pape et le relais 4x100, 3 médailles d'or.
0: Ouais, 3 médailles d'or
2: en battant des records du monde.
0: C'était voilà, bon, c'était une radia vraiment à cette époque-là pour Florent Manaudou, immense athlète, un physique assez impressionnant aussi,
1: une personnalité atypique. Vous avez commencé à en parler, qui voulait aussi vivre sa vie. Tu as parlé de la parenthèse

0: handball. Peut-être aussi ne pas avoir la même vie que sa sœur Laure avait pu avoir. Ça marque aussi une famille. On sait qu'ils sont tous très soudés, les Manodou.
1: Il a été aux premières loges pour voir sa sœur traverser ce qu'elle a dû traverser après son sacre olympique en 2004, alors qu'elle était toute jeune. Donc il a eu effectivement ce modèle-là sous les yeux. Et je le dis, je le répète, mais il a vraiment fait ce qu'il voulait, ce qu'il avait envie de faire pour continuer guider sa carrière jusqu'au bout. Je me rappelle aussi de ses derniers mois de nageur où il avait constitué une sorte de cellule, un peu comme un tennisman, avec un prépa physique et un entraîneur qui sont ses meilleurs potes. Et voilà, c'est en prenant du plaisir ensemble, en essayant des choses, qu'ils ont construit ça pour terminer ensemble jusqu'à cette médaille aux Jeux Olympiques.
0: Parce qu'ils savaient que sa santé mentale était importante, et on le sait, c'est mentalement très exigeant la natation, Sophie. Donc ils savaient qu'il avait besoin de toutes ces tous ces soupapes pour continuer à nager et continuer à se présenter en compétition.
2: Ouais, oui, tout à fait. Et surtout pour un nageur de 50 mètres. En fait, s'il a pu se permettre d'arrêter, de mettre sa carrière entre parenthèses pendant plus d'un an pour jouer en hand après les Jeux Olympiques de Rio et revenir à son meilleur niveau, un nageur de 400 ou de 800 ou de 1500 ne pourrait pas se permettre de faire ça. Lui, il était nageur de 50 mètres, donc ça lui a permis aussi, on a l'impression, vraiment de choisir ses moments. Il choisissait ses moments, et ses moments, c'était devenu bien évidemment les Jeux Olympiques. Donc il construisait chaque Olympiade pour pouvoir être le mieux possible au moment des Jeux Olympiques. Alors parfois c'était un petit peu une course contre la montre, mais en tout cas à chaque fois il a réussi à aller décrocher une médaille, même quand on n'y croyait pas beaucoup.
1: Et avec des hauts et avec des bas aussi, hein, c'était montagne russe, hein, au niveau du mental aussi, hein, Sophie. C'est vrai qu'il y avait ces moments de haut avec ces médailles, et puis derrière il y avait des petits coups de dépression post-olympique. Ça a souvent été jalonné, hein, ça a jalonné son parcours aussi, notamment dans les dernières années. Il s'est laissé la possibilité de vivre. C'est vrai, on aurait pu penser, hein, qu'il allait peut-être, pourquoi pas, pousser un petit peu, reprendre quelques mois avant. C'était presque suffisant pour lui sur le 50 mètres nage, tant il l'a en lui ce 50 mètres, et d'être présent ici à Paris. Ça n'a pas été le cas, mais il le sera pour être célébré par le public.
0: Tu parles de ce 50 mètres nage libre. Réécoutons, il y a 14 ans, Londres 2012, Flora Manodou va chercher son unique et son titre olympique.
3: Allez, Flora Manodou qui est à la lutte pour le titre olympique, ne vous le cachons pas. Attention, il va être champion olympique, Flora Manodou, il va être champion olympique. Attention, victoire, victoire, victoire de Flora Manodou, champion olympique. Champion olympique, Flora Manodou, 21 secondes 34 centièmes. Flora Manodou est champion olympique, messieurs.
4: C'est
3: 8
4: pas
3: ans
4: vrai.
3: Après sa sœur, 8 ans après sa sœur, hallucinant, champion. Incroyable, incroyable.
0: Quand on vous dit que c'est la surprise, même Julien Richard était très surpris.
1: C'était un uppercut, franchement. C'était, tu dis, mais non, c'est pas possible, en fait, c'est pas vrai, il va pas. Bah si, si, si. Je me rappelle plus quelle ligne il était, mais il devait être à la 2.
0: Ouais, ça devait. Tu renvoies ce visage tout genou sortir.
2: Et il était juste, quand il est sorti de la chambre d'appel et qu'il est arrivé sur la plage de départ, il exultait déjà, il était déjà tellement content d'être là et de participer à sa première finale olympique. Il était rentré en équipe de France l'année précédente seulement, à l'occasion des championnats du monde de Shanghai en 2011, où il avait notamment nagé les relais. Mais c'est vrai qu'on ne l'attendait pas à pareille fête. Et puis il a fait le 50 mètres, il a fait un 50 mètres, mais de toute beauté. Il a fait la course parfaite au moment où il fallait dans cette finale pour aller remporter l'or olympique. Alors que finalement personne n'y croyait. On venait de remporter 3 médailles d'or olympiques déjà depuis le début de la semaine, avec Camille Muffat, avec le relais 4 fois 100 mètres nage libre, et avec Yannick Agnel sur 200. Et on pensait que ça allait s'arrêter là. On n'imaginait vraiment pas Florent capable d'aller chercher l'or olympique sur 50, alors qu'il y avait un immense favori à l'époque, invaincu depuis de longue date, qui était César Cielo, le nageur brésilien.
0: Florent Manodou qui a donc annoncé sa retraite à l'âge de 35 ans. Voilà, avec ce beau palmarès, cette personnalité incroyable et cette connaissance aussi de la natation. Nous étions ensemble à Glasgow au championnat d'Europe en 2018. Il intervenait pour la télévision et on le voyait avoir une science des chronos, une science de la natation assez incroyable, hein.
1: Et il bossait aussi.
2: Ouais.
1: C'est-à-dire que
2: il était en salle de presse tous les jours avec nous. Il bossait. Ouais.
1: Alors qu'il était tout frais retraité, puis qu'il allait reprendre sa carrière, il est en pause en quelque sorte. Donc ouais. Et puis un truc qui était assez marquant, il a aussi beaucoup cherché. C'est-à-dire que bon, le 50 mètres nage libre, c'est de la mécanique d'ultra précision. Hein. C'est de la Formule 1, Sophie. C'est des micro réglages et il a beaucoup essayer de choses, tester des nouvelles techniques, assez novateur aussi sur ce plan-là. On sait qu'il a notamment entraîné avec James Gibson, son entraîneur britannique qui était à Marseille à l'époque, qu'il a retrouvé en Turquie, et qui ces deux-là ont vraiment avancé sur tous ces points techniques. On a une finale sous les yeux, c'est pour ça qu'on va se baisser la voix et reprendre la finale du 200 mètres nage libre. Sophie et Florent Manaudou, lui, s'exprimera samedi à l'issue de cette petite cérémonie qui visiblement est prévue. Il y a une petite surprise pour le public qui n'aura pas fait le déplacement pour rien samedi entre la finale du 200 mètres papillon, on l'espère, de Léon Marchand et cette petite cérémonie, entre autres.
0: Que de nouvelles, que d'événements durant cette intégrale sport depuis le centre aquatique olympique ici à Saint-Denis. Les médailles d'argent de Maxime Grousset sur 100 mètres papillon, de Marie-Ambre Molu sur 50 mètres d'eau, et l'annonce de la retraite d'un immense champion de la natation française, Florent Manaudou. L'intégrale sport jusqu'à 20h ici à Saint-Denis. Vous retrouvez ensuite les championnats d'Europe, cette fois-ci d'athlétisme, qui se poursuivent sur RMC. Vous ne raterez rien, nous on revient dans un instant pour la fin de cette session de natation au championnat d'Europe.
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2: 19h43, le dernier quart d'heure de cet Intégral Sport en direct du Centre Aquatique Olympique de Saint-Denis avec Julien Richard, avec Sophie Camoun. Que d'émotions avec deux nouvelles médailles en argent. Maxime Grousset, Marie-Ambre Molu, ça continue. 6e médaille au total pour la délégation française depuis lundi et le début de ces championnats d'Europe que vous suivez évidemment sur RMC. Je vous regardais faire des petits comptes, je ne sais pas ce que vous regardiez. Il y a eu le 200 mètres nage libre.
3: Où, en fait, ce qu'on regardait, c'est que c'est qu'il y avait 9 nageuses dans la finale.
2: Oui.
3: Normalement, c'est 8. Donc on ne comprenait pas pourquoi elles étaient 9 dans cette finale du 200 mètres nage libre remportée par Simanova qui a battu Steenbergen, tout simplement parce qu'en demi-finale il y avait deux nageuses ex aequo et que donc
4: on leur a épargné le barrage.
3: Donc normalement quand tu as deux nageuses ex aequo pour course, la dernière place pour la 8, entre, enfin, 8 et 9, on renage. Ce matin il y avait par exemple 3 nageurs ex aequo sur 50 d'eau qui ont renagé dans un barrage qu'on appelle un barrage. Là je pense que pour éviter un 200 mètres, 200 mètres, ouais, c'est évidemment pas la même dépense.
2: Oui, exactement, c'est un effort évidemment très intense. Il est de retour demain. Léon Marchand sera au départ des séries du 200 mètres papillon, titré lundi sur le relais 4 x 200 mètres masculin. Il n'a pas encore disputé de course individuelle. Blessé il y a un mois à l'adducteur, il a aménagé son programme. Il a dit non à son 400 mètres 4 nages qui ouvre généralement tous les programmes de natation lors des compétitions internationales. Et donc Léon Marchand revient. Et Julien, les nouvelles sont bonne pour Léon, qu'on voit régulièrement à l'entraînement, à l'échauffement dans ce bassin de compétition.
3: Oui, après c'est vrai qu'il n'y avait pas non plus d'inquiétude parce qu'on l'a vu avec son 200 mètres nage libre en ouverture de ses championnats d'Europe sur le départ du relais, 1 minute 43 secondes 76 centièmes, 6e performeur de l'histoire sur cette distance qu'il découvre, qu'il nage pour la première fois dans une grande compétition. Bon, ben on sait que la forme finalement elle est là. Lui aussi, comme Maxime, sa préparation a été perturbée par cette blessure à l'adducteur. Elle a été perturbée pour la brasse puisqu'il a dû renoncer aux épreuves où il y a ce ciseau de brasse, donc le 200 mètres brasse dans un premier temps, puis derrière le 200 mètres 4 nages et le 400 mètres 4 nages. Ça c'était dimanche dernier où il a renoncé à contre-cœur, mais la forme ça va. L'adducteur en revanche, Sophie, la petite interrogation qu'on peut avoir, mais ça on le sait pas, on l'a vu s'entraîner très totalement normalement, c'est ça, il nous a expliqué que ça le gênait peut-être un petit peu sur les coulées et qu'en papillon il y a cette ondulation avec ce mouvement qui peut pourquoi pas être un peu gênant, mais on a quand même le sentiment qu'on est loin d'avoir cette inquiétude là. C'est plutôt une inquiétude pour le chrono qu'on risque d'avoir là.
4: Oui, et puis il nous disait ça il y a 4-5 jours hein. Je pense que la blessure a dû bien s'améliorer depuis. C'est vrai que Léon doit commencer à s'impatienter hein. Il a ce 200 pape et ce 400 mètres nage libre, donc il va nager avec le relais en plus, il va nager 6 courses en 3 jours, donc on va se régaler et on a hâte de voir ce qu'il va faire sur le 200 mètres papillon parce qu'il n'en a pas nagé à haut niveau depuis la finale des Jeux Olympiques de Paris où il avait ramassé Milak dans le dernier 50 mètres. On sait qu'il, depuis, il a beaucoup travaillé, il a progressé techniquement, il va être en plus beaucoup plus frais que ce qu'il était au JO de Paris et on le sent capable d'aller chercher pourquoi pas ce record historique de Christophe Milak. Léon lui-même disait il y a encore 2 ans que c'était un record d'un autre monde et il est capable d'aller le chercher. Et puis je sais pas pourquoi, moi j'ai envie quand même que Léon aille chercher le record de Milak.
2: J'en veux un petit peu, lui a piqué une médaille olympique et oui, tu en veux parce qu'il a terminé juste devant Maxime Grousset.
3: Mais il avait l'air tellement content sur le podium. En plus, Christophe Milla, qu'il a explosé de joie.
4: Il fait plaisir à voir.
3: On voyait son sourire éclatant sur le podium. Il était jovial, c'était super. C'est une blague. Il était, franchement, tu aurais dit, il a terminé 250e. Ouais, c'était pareil, quoi. C'est bon, voilà, c'est le personnage. C'est Christophe Milla. On aime bien aussi, c'est un peu le personnage de bad boy de la natation. Mais c'est lui qui a donc ce record du monde en 1 minute 50 secondes 34 centièmes qu'il avait battu à domicile au championnat du monde à Budapest dans une ambiance totalement délirante. Et bien demain, Léon Marchand peut faire pareil demain. Après-demain, parce que la finale sera après-demain, mais peut-être demain en demi-finale, on ne sait pas. Le record de Léon, c'est 1 minute 51 21. Donc il y a quand même beaucoup de.
4: Il me semble qu'il a battu un record du monde en demi-finale l'année dernière. Hein.
3: Sur le 200 mètres 4 nages.
2: Décidément, Léon Marchand et la Hongrie, c'est une longue histoire, puisque outre Christophe Milak, il s'entraîne à Austin avec Bob Bowman, avec Hubert Kos, il se tire la bourre. Et justement, Hubert Kos, qu'on a vu à plusieurs reprises, eh bien, s'est exprimé sur son coéquipier et ami, puisque Léon Marchand était même venu voir hier la victoire sur le dos, 200 mètres d'eau, je crois, ou 100 mètres d'eau, je ne sais plus, de Hubert Kos.
4: 200 d'eau
2: hier. Léon Marchand était aux premières loges pour voir son ami, et Hubert Kos s'est exprimé au micro Clément Brochard sur notre roi Léon.
5: Léon Marchand,
6: Tony Stark.
7: Léon Marchand, c'est Tony Stark. C'est un bon collègue, l'un de mes meilleurs amis. Et c'est bien de l'avoir parce qu'il est européen. Nous n'avons pas beaucoup d'Européens et c'est un peu plus le cas désormais. Au début, c'était vraiment lui et moi, donc nous avions un bon lien. Et c'est génial de l'avoir comme collègue parce qu'il m'aide même sur le dos. Et j'aime penser que je l'appuie sur tous les aspects aussi. J'irai jusqu'à Los Angeles, bien sûr. Et si je veux continuer à nager au plus haut niveau, ce sera évidemment avec Bob Bowman et Léon Marchand.
2: Nageur aussi polyvalent, et si Léon est aussi fort, on le doit aussi peut-être un petit peu à ce Hubert Kos, non ?
3: Oui, c'est vrai que c'est les Avengers, hein, c'est comme ça qu'il le dit, Hubert Kos, et Léon Marchand, c'est Iron Man dans ce groupe, d'entraînement où il y a, je crois, 6 champions olympiques, il y a une trentaine de médailles olympiques tous les jours à l'entraînement, qui se tient la bourre. Il y a des filles comme Summer McIntosh qui viennent titiller les garçons à l'entraînement. C'est Star Wars. Je sais pas, on peut appeler ça comme on veut, Sophie, mais c'est sûr que ça fait partie à la fois de la progression de Léon, mais c'est aussi quelque chose qu'il faut savoir gérer parce qu'on peut se cramer les ailes assez vite aussi.
4: Oui, tout à fait. Mais c'est Léon qui a fait venir les autres, hein, finalement. Tous ces nageurs sont arrivés. On sait que Bob Bowman, quand Michael Phelps a arrêté après 2016, il avait beaucoup moins de nageurs. Et puis quand Léon a gagné ses deux titres de champion du monde en 2022, et bien dans les deux années qui ont suivi, il y a énormément de nageurs étrangers qui sont venus s'entraîner avec Bob Bowman. Alors aujourd'hui, c'est effectivement les championnats du monde tous les jours à l'entraînement. C'est bien parce que ça te pousse dans tes retranchements. Ce sont des nageurs qui ont les mêmes objectifs que Léon, le même niveau d'exigence, le même niveau d'excellence aussi. Mais tu as raison, la compétition au quotidien, ça peut aussi cramer. Tu as le risque aussi de un peu trop te focaliser sur les autres et d'en oublier ce que tu fais toi-même, d'en oublier ta propre technique. Et puis tu peux aussi toujours être un petit peu en sur-régime, c'est arrivé à quelques nageurs, pour être au niveau des meilleurs et puis craquer physiquement ou mentalement. C'est vrai que c'est à double tranchant d'avoir un groupe aussi fort.
3: Et on retrouve Christophe Milak, ton copain Sophie, dans le relais 4x100 mètres nage libre hongrois. Là, il est partout, hein, quand même. Sacré bonhomme, le champion d'Europe du 100 mètres papillon, qui est en train de terminer ce relais. Et il y a de la bagarre, il est en train de peut-être de gagner ce relais. Regarde, oh, Sophie, incroyable. Milak qui est peut-être en train de passer Egor Kornev pour la Russie, qui gagne. C'est la Hongrie, ouais, la Hongrie qui crée la sensation avec Milak. Et un dernier relais en 46 secondes 29 centièmes, Sophie. 46 secondes 29
4: centièmes. Il a fait 46-8 en individuel. Mais ouais, en tout cas, il a pris sa revanche, parce que c'est vrai que Milak avait terminé 3e du 100, Kornev avait terminé 2e, et là, il vient le cueillir sur l'arrivée.
3: Oh, les émotions de fou, il a levé les doigts en l'air. Christophe Milak et ses partenaires du relais sont choqués. Ça fait mal, Sophie, doublement mal, parce que nous, on aimerait bien voir un relais français 4x100, et il n'y en a pas, et ça, c'est terrible quand on connaît l'histoire.
2: Il y avait celui des îles Féroé en série.
3: Exactement. Il y a la Norvège en finale, il y a les Pays-Bas, l'Allemagne, la Grande-Bretagne, l'Espagne, mais il n'y a pas la France, parce que le niveau du sprint français derrière Maxime Grousset, qui était absent au championnat de France, est pas beau à voir. C'est aussi clair que ça, même s'il y a plein d'explications, mais pour l'instant on n'a pas de relais capable de se hisser dans des championnats d'Europe, malheureusement. Mais là, soufflé, hein, par la perf de Milak, encore une fois 46-29, alors que l'autre homme en forme, le russe, hein, Igor Kornev, 46-32. Ils se sont vraiment tiré la bourre jusqu'au bout avec le petit avantage pour Christophe Milak.
2: Voilà pour le résultat, c'est la dernière course de cette soirée. Je vous rappelle que ici depuis Saint-Denis, le centre aquatique olympique, deux médailles d'argent pour l'équipe de France. Maxime Grousset sur le 100 mètres papillon, le champion du monde en titre avec un chrono tonitruant, 49 secondes 70 à 8 centièmes de son record. C'était il y a un an aux Mondiaux de Singapour où il avait raflé la médaille d'or sur 50 mètres papillon et 100 mètres papillon. Et la très belle surprise sur ces championnats d'Europe en dos, Marion Bromolu qui prend la médaille d'argent sur le 50 mètres d'eau, juste derrière la nouvelle détentrice du record du monde sur cette distance, l'italienne Sarah Curtis. Quand même, même si vous pouvez toujours être déçu de ne pas être première, quand vous êtes battu par une fille qui bat le record du monde, bon, ça atténue quand même un petit peu la déception, Sophie. Hein.
4: Oh, je pense qu'elle n'était pas déçue du tout. Ouais. Hein. Elle a explosé son record de France et elle montre qu'elle va être là sur le 100 mètres. Marie-Ambre est peut-être même favorite.
2: Marie-Ambre Molu, donc. Et puis voilà, cette équipe de France qui continue le retour de Léon Marchand. Hier, tiens, le public l'attend. Il n'y a pas que vous, figurez-vous. Le public attend aussi Léon Marchand. Antoine Brard est allé traîner le micro RMC sur forcément, bah, quand on veut aller voir les championnats d'Europe de natation, on a envie de voir Léon Marchand. Eh bien, ce sera le cas pour le public qui a des tickets pour demain matin, les séries. Et demain, après-midi, fin de soirée, sur RMC, les demi-finales. Et le public est particulièrement impatient.
6: Forcément, notre leader qui revient nager dans une compétition officielle en France, forcément, ça crée un engouement assez spectaculaire quand même.
8: Ah ben oui, ça me fait énormément plaisir. Il a un talent fou, donc on croit en lui et on se demande où vont être les limites.
9: J'en attends le mieux qu'il puisse faire. Évidemment, les médailles, c'est toujours le mieux, mais je suis contente de voir qu'il va nager et je serai contente de regarder ça.
2: Voilà le public français qui... Est-ce que vous le ressentez aussi? C'est ce que nous disait, je crois, Maxime Grousset tout à l'heure en interview avec Clément Brossard. C'est un véritable public de connaisseurs. Alors c'est vrai qu'il y a l'effet populaire il y a deux ans de la Parelia Défense Arena parce qu'il fallait les remplir, les 20 000 personnes. Et que même si on a effectivement du public fan de sport français, il y a peut-être un public encore plus passionné de natation sur ces championnats d'Europe.
3: Oui, il y a un peu de tout. Il y a des gens qui étaient à Paris 2024, qui étaient à la piscine et qui voulaient revivre ça. Il y a ceux qui n'y étaient pas et qui avaient envie d'avoir une séance de rattrapage. Et puis il y a, c'est vrai, beaucoup de public du monde de la natation française. On le disait tout à l'heure, c'est la fête de la natation française en parlant de la retraite de Florent Manodou. Mais c'est vraiment ça, ces championnats d'Europe. Les derniers, c'était en 1987. Voilà, sur l'élan de Paris 2024, on voit beaucoup de monde. Tiens, il y avait l'entraîneur du CN Bergerac, par exemple, tu vois, qui est présent dans les tribunes.
2: Non, mais pourquoi pour Bergerac
3: dire,
2: bizarre.
3: Je ne sais pas. Écoute, pour vous dire juste que ça vient d'un peu partout en France et que voilà, et évidemment, les passionnés de natation ne veulent pas manquer ça. Et c'est pour ça aussi qu'il n'y a pas seulement que pour Léon. C'est-à-dire qu'on voit l'ambiance, elle est super pour tous les nageurs de cette équipe de France. Ça monte peut-être d'un niveau de décibel quand Léon entre dans le bassin, mais c'est vraiment tous les nageurs français qui sont soutenus.
2: Oui, parce qu'on a évidemment les résultats de Maxime qui porte, la découverte de Sauveur Christophine. D'ailleurs, le programme de demain. Alors évidemment, on commence avec les séries. Ça sera aux alentours de 10h30 pour Léon Marchand sur le 200 mètres papillon. Mais il y aura du monde encore dans le bassin le matin entre les filles du sprint, du dos et même notre brasseur qui Carla a obtenu Cassie une médaille sur le relais.
3: Tu te donnes le programme?
2: Allez.
3: 50 mètres nage libre femme pour commencer avec Beryl Gastaldello, Marion Remolu, Analia Pigré, Marie Wattel. Donc vous avez la règle en tête, elles sont 4, mais il n'y en aura que 2 en demi-finale. Donc il va falloir nager très vite dès le matin, très tôt, puisque ce sera la première épreuve à 9h30. Carla Cassie sur le 50 mètres brasse, le demi-finaliste du 100 mètres brasse sur l'allée simple. Le 100 mètres dos donc avec Marion Bromolu et Beryl Gastaldello, le 200 mètres papillon avec Léon Marchand pour l'équipe de France, le 4x100 mètres nage libre mixte. On n'a pas encore la compo, juste peut-être Sophie sur ce programme là je vois 50 nage libre et 100 mètres d'eau dans la même matinée pour Marie-Ambre et Beryl. Il y aura peut-être un choix à faire entre le 50 mètres nage libre et le 100 mètres d'eau dans ce programme là c'est assez resserré. Voilà, c'est pas sûr qu'on les voit les deux sur les deux épreuves. Il y aura peut-être des choix à faire très certainement pour ces deux filles.
4: Oui, effectivement, parce que les deux courses s'enchaînent et peut-être qu'elles attendent aussi de voir ce qu'elles sont capables de faire en série et ce, avant de faire le choix définitif. Mais pour Marie-Ambre, faire un 100 dos juste après le 50 libre, alors qu'elle est quand même favorite du 100 dos, je pense que le choix est vite fait. Pour Beryl, peut-être un peu moins.
2: Merci beaucoup Sophie, merci beaucoup Julien. Je vous rappelle les trois informations principales de cette soirée de natation. Les médailles d'argent de Maxime Grousset en 100 mètres papillon, médaille d'argent pour Marie-Ambre Molu en 50 mètres d'eau et la retraite de Florent Manodou. 6 médailles olympiques au total, une médaille d'or à Londres en 2012. Le gorille, le colosse a annoncé donc sa retraite sportive à 35 ans. Place à l'intégral sport cette fois-ci. Spécial athlétisme. Bonsoir Johan Bredov.
10: Salut Arnaud Valadon, salut à tous.
2: Salut, on enlève le maillot de bain et on met les pointes.
10: Ouais, on a même enlevé le maillot de foot parce que hier on a vécu la soirée du oui. PSG, ça a été tronqué. On va faire plaisir à Aurélien Tiercin, à Teddy Tango, à Léna Marjac cette fois. Tu as raison, ce sera full athlé. On aura notamment deux très belles finales. Finale de la perche avec trois Françaises, Marie-Julie Bonin, Margot Chevrier et Bérénice Petit. Finale du 3000 steeple aussi chez les femmes avec la tenante du titre, Alice Finot, Clara Entresangle, Flavie Renoir. On n'oublie pas aussi les finales du disque, Lola Son Jouan. Et quelques finales qui seront à suivre après 22h. Corentin Leclésio, Gemina Joseph, finale du 800 hommes et du 200 femmes. Voilà, riche programme donc à suivre dans l'intégral sport entre 20h et 22h. Spécial athlète.
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10: Merci d'être avec nous sur RMC, il est 20h.
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10: Merci d'être avec nous sur RMC. Bienvenue dans l'Intégral Sport jusqu'à 22h, spécial championnat d'Europe d'athlétisme. Donc à Birmingham, évidemment, on ne ratera rien de la soirée. Il se passera énormément de choses sur RMC avec notamment la poursuite du décathlon, les deux dernières épreuves, le javelot et le 1500 mètres avec deux Français. On aura également les finales de la perche, la finale de la perche féminine, trois Françaises au programme. La finale du 3000 mètres steeple, trois Françaises également au programme. Programme, la finale du disque, bref, un programme très riche à vivre sur RMC dans l'intégral sport jusqu'à 22h. C'est vraiment là qu'il faut être, hein, sur RMC pour vivre entièrement ces championnats d'Europe d'athlétisme, donc à l'Alexander Stadium de Birmingham.
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10: Et justement, on y va à Birmingham retrouver Aurélien Tiercin, Léna Marjac et Teddy Tamgo. Salut à vous trois.
16: Salut les amis.
4: Salut tout le monde.
10: Programme très riche Évidemment, je ne suis pas rentré dans le détail, Aurélien, mais c'est un énorme programme qui nous attend, avec notamment de très belles finales pour la délégation française.
16: Là, on est partout. Il y a des Français quasiment partout. Alors, pas de Françaises dans la finale du triple saut féminin, mais ça va intéresser Teddy Tamgo, évidemment, champion du monde, ex-recordman du monde en salle. Il y aura trois Françaises en finale de la perche. Marie-Julie Bonin, la record woman de France, Bérénice Petit et Margot Chevrier, qui retrouvent le maillot bleu après 2 ans et demi d'absence et sa fracture très grave de la cheville. On aura également la finale du 3000 mètres steeple à 21h29 avec trois Françaises encore, Alice Finot, Clara Entresangle et Flavie Renoir. Lola Sonjouan, le lanceur de disque en finale de sa discipline à 21h45. Un Français également, Corentin Leclésio, pour la finale du 800 mètres homme. Alors il vient un petit peu loin peut-être pour une médaille, mais il a battu son record personnel. On va compter sur lui à 22h28. Et pour terminer en fin de soirée, 22h50, la finale du 200 mètres avec la reine Dinah Asher-Smith, ici chez elle en Angleterre, face à Amy Hunt, la nouvelle bombe du sprint de Grande-Bretagne, et Jemima Joseph, qui représente à elle seule le sprint français. On n'oublie pas Antoine Ferranti et Mackenson Gletti qui poursuivent leur concours du décathlon. Bon, ça sent pas bon pour la médaille. Il y a notamment eu un concours de la perche un peu moyen de la part de Mackenson Gletti.
10: Ouais, ça a été compliqué pour Mackenson Gletti. Justement, on peut parler un petit peu de ce concours du javelot qui se poursuit pour les épreuves de décathlon. On en est où, Aurélien?
16: Alors pour l'instant, Antoine Ferranti a lancé son javelot à 60m23, c'est plutôt pas mal, et Mackenson Gletti n'est pas encore entré en concours puisqu'il n'y a qu'une aire de lancer, et le groupe B de Mackenson Gletti arrivera plus tard. Antoine Ferranti est plus loin, Teddy, dans le classement du décathlon, mais je t'ai vu applaudir un joli jet à plus de 60 mètres pour Antoine Ferranti.
17: Oui, complètement, il était assez content, et puis c'était un jet qui était très bien effectué, en tout cas pour un décathlonien. Donc c'est bien, il prend de l'expérience justement, et j'ai envie justement à travers cette compétition qui grappille des points, qui batte ses records justement pour s'améliorer et n'est-ce pas être présent sur les prochaines échéances.
10: On suit donc ce décathlon, ce sera vraiment le fil rouge de cette soirée d'athlétisme pour ces championnats d'Europe. Évidemment, on continuera à parler plus en détail de ce qui nous attend, notamment les finales, on le disait, de la perche, du 3000 steeple. Également un thème sur le sprint français, parce que Jemima Joseph est vraiment la seule qui participe au sprint court, que ce soit chez les hommes et chez les femmes confondus. Donc on aura un gros talk. Où en est le sprint français et pourquoi ça ne marche pas, la crise du sprint français. On en parlera tout à l'heure, mais d'abord on va faire un retour sur ce qui s'est passé hier, parce que hier, bon, ça a été un petit peu tronqué cette soirée d'athlétisme. Il y avait le Paris Saint-Germain qui disputait la Super Coupe d'Europe.
3: Ça c'était moyen, mais bon, c'est pas grave.
10: Je sais, t'es dit Aurélien, mais bon, le Paris Saint-Germain.
7: Moi je suis parisien, moi.
16: Voilà, encore pour l'OM, je dis pas, mais pour le Paris Saint-Germain, vraiment, est-ce qu'il y avait vraiment nécessité?
3: T'es dit, explique-lui quand même. Explique-lui que ça
7: va. Ah, je suis parisien, il peut pas comprendre.
16: Mais il avait qu'une belle soirée, t'es dit, il pouvait serrer les points toutes les 5 minutes.
7: Très belle soirée.
10: Eh oui, la victoire 2-1 donc du Paris Saint-Germain hier. On va revenir sur ce qui s'est passé dans la soirée d'athlée, donc avec deux médailles qui ont eu lieu hier soir, deux médailles d'argent. Je vous propose de revivre justement les finales qu'on a vécues hier sur RMC.

0: prend juste Kourou Maté en argent. C'est parti pour Mohamed Abdallah Kunta. Il, pour l'instant, est dans les roues de Mathieu Hansen-Smith, qui est quand même bien parti. Kunta qui a été excellent dans la deuxième partie de course. Derrière Bredau, l'Allemand, et Molnar, le Hongrois. Mohamed Kunta qui va
1: et
0: faire
1: c'est
0: son
1: moment.
0: Retard.
1: C'est son
0: il
1: moment.
0: Va monter sur
1: c'est
0: le podium.
1: Allez,
0: ça, c'est une
1: c'est
0: certitude.
1: Pour toi, c'est pour toi.
0: Et il va aller manger peut-être Mathieu Hansen-Smith. Ah, c'est compliqué. Attention, Pfeiffer. L'or pour le local de l'étape, Mathieu Hansen-Smith. C'est en argent.
1: Oui,
0: c'est en argent pour Mohamed Abdallah Kunta, vice-champion d'Europe.
2: Exceptionnel, donc ces deux médailles d'argent. On va revenir sur ce qui s'est passé donc hier. On va commencer par Jusqueau Maté, qui est allé chercher cette belle médaille sur 110 mètres haies. Bon, frustré dans un premier temps quand même le français Aurélien, même s'il a pu savourer après.
0: Oui, frustré parce que il arrivait en tant que meilleur performeur européen de la saison, puisque le Belge Obasoui était blessé avant d'arriver. Donc juste qui a déjà été médaillé 4 fois en bronze, que ce soit sur 60 haies, sur 110 haies, au niveau mondial, au niveau européen, il a quand même quelques références. Déjà 26 ans, il a été gravement blessé en 2024, ça l'a privé des Jeux Olympiques, mais on comptait sur lui. Il a l'expérience maintenant, Teddy. Et bon, on est frustré, mais à chaque fois il monte sur la boîte, on se dit juste qu'il a tellement le potentiel pour
3: exact.
0: Être le champion,
3: exact.
0: Au moins le champion d'Europe.
4: Exact. Depuis le mois de juin, il a fait une saison exceptionnelle, pas de blessure, c'est parfait. Je pense que hier sur la finale, il a manqué, n'est-ce pas, un peu d'expérience, puisqu'il aurait dû attaquer beaucoup plus tôt Matt Hudson-Smith. Je pense que c'est le détail.
0: Non, c'est Joseph du coup.
4: Pardon, excuse-moi. Je suis à fond sur Kunta en ce moment.
2: Mais voilà. C'est un peu la même
4: oui,
2: chose.
4: Oui, après concernant juste, malheureusement, il a fait quelques erreurs en fait qui lui ont coûté justement la victoire. Il aurait dû aller chercher plus une trajectoire horizontale sur la deuxième partie, ce qui l'a obligé en fait à faire des fautes, à flotter. Et pour une personne comme Jason Joseph, qui la deuxième partie est sa spécialité, c'était un caviar.
0: Après, il a quand même réussi un chrono en 13-16, et c'est son meilleur chrono de la saison, donc ça veut dire qu'il s'est bien préparé pour cette échéance là et on l'a vu au Club France après il a fêté ça tranquillement. Il avait quand même le sourire, hein. Juste, il a toujours le sourire, mais voilà, il l'a fêté comme il se doit, cette médaille. Il a eu le podium d'ailleurs il y a quelques dizaines de minutes ici à Birmingham.
2: Tiens, justement, on va l'écouter Jusqueau Maté. Qui savoure quand même sa médaille d'argent acquise hier au 110 mètres.
5: Une bonne saveur avec un petit goût d'amertume, mais une bonne saveur quand même. Moi, j'étais venu pour l'or, c'était vraiment mon objectif premier. Malheureusement, ça l'a pas fait, mais c'est comme ça. Mais je suis quand même content parce que la saison était plutôt difficile avec beaucoup de pépins. J'ai dû commencer un peu plus tard, mais on l'a quand même fait, donc je suis content. Et j'avoue qu'il y a un petit goût de pas bien fini, mais bon.
2: Ouais, on l'évoquait, pas bien fini. Voilà le petit goût qui reste. Mais quand on regarde son parcours, sa saison, sa blessure en février, on se dit quand même que c'est exceptionnel d'être allé chercher cette belle médaille d'argent.
0: Surtout, alors on l'a dit depuis le début de la semaine, Sacha Zoya n'est pas là. Il est très souvent blessé ces dernières saisons. Willem Belossian est blessé aussi cette saison. Bon, faut aussi rappeler que Willem est médaillé international depuis 2016, hein. Il était déjà à Amsterdam en 2016, donc c'est aussi difficile de durer pour un hurdleur parce que ça demande beaucoup d'efforts au corps. Mais finalement, depuis Pascal Martineau Lagarde, Teddy, qui a pris sa retraite il y a quelques saisons désormais, c'est juste Kourou Maté, notre valeur sûre finalement des haies françaises. Il est toujours là, c'est peut-être pas celui qui a le plus haut potentiel, encore que, et il est toujours là.
4: Je nuancerai quand même le propos dans le sens où juste n'a pas réalisé les Jeux Olympiques en 2024. Maintenant, c'est vrai que ces dernières années, bon, il n'a eu qu'une pierre d'achoppement dans l'enchaînement de sa carrière. Mais voilà, on a la chance justement en France justement d'être une école des haies, et à chaque fois que bon, il y en a un ou deux qui sont blessés, il y a toujours en fait il reste toujours des athlètes qui sont prêts justement à défendre les couleurs de l'équipe de France, et on l'a vu hier avec trois finalistes dans la course.
0: Ouais, avec Thomas Wilkes qui termine quatrième et Théo Pedre sixième. On rappelle aussi la médaille de bronze de Laetitia Bapté chez les filles. Donc l'école des haies françaises est toujours bien présente, mais on voulait un successeur à Pascal Martineau Lagarde, à Stéphane Caristan, à Guy Druth. Il y a tellement de grands noms de l'athlète qui se sont imposés sur le 117. Ladji Doucouré, évidemment champion du monde, mais pas champion d'Europe. Ladji,
4: champion du monde.
0: Ouais, c'est pas mal quand même.
2: Si t'es champion du monde, t'es champion d'Europe. Teddy, il connaît ça forcément. Justement, continuons de parler de ce 110 mètres haies. On le disait, il y a une émulation quand même autour de cette discipline. On parlera tout à l'heure du sprint court 100 mètres, 200 mètres, où on n'a plus personne ou presque. Là, quand même, tu le disais, Teddy, il y a trois Français en finale. On a également des Françaises. Qu'est-ce qui se passe avec cette discipline en France ?
4: Tout simplement, c'est une spécialité française. Il y a, on a pas mal d'entraîneurs justement qui savent faire, qui ont la recette pour faire performer justement nos athlètes. Et c'est très bien. Et justement, il y a une entraide aussi entre ces mêmes entraîneurs. Par exemple, on peut voir par exemple Franck Ney qui va énormément discuter avec Benjamin Crouzet. On va avoir Benjamin Crouzet qui va énormément discuter avec Richard Kurzak. Vraiment, il y a une émulation justement sur les haies, comme aussi comme à l'instar justement du soie à la perche. Hein. Et ce qui fait en fait que quoi qu'il en soit, on aura toujours des représentants, quelle que soit la situation venant de nos cadors par exemple. Les écarts sont sont très resserrés en fait.
0: Oui, ça se joue à pas grand chose. Alors en plus, on est dans une année où Jacob Issarp, l'Américain, a battu le record du monde en 12,75. Il est très jeune, il a 20 ans, il l'a battu sur une piste, une compétition NCAA. Donc chez les jeunes Américains, bon, ça pose d'autres soucis parce qu'il y a moins de contrôle au NCAA. Mais en tout cas, il a réalisé ce chrono, il en a réalisé d'autres excellentissimes cette saison en 2026. Et il va quand même falloir accélérer pour nos Français au niveau mondial. Parce que l'année prochaine, il y a les championnats du monde à Pékin et les Jeux Olympiques de Los Angeles en 2028. On sait très bien que les Américains, ils vont tout déchirer à LA en 2028. Donc avec Zoya, Bélossian, Kouamaté, peut-être Pedre et Wilkes qui vont aussi faire chauffer le moteur d'ici là, qui auront le temps. On espère voir les chronos descendre. De toute façon, il faudra descendre sous les 13 quasiment pour exister à ce niveau international lors des prochaines saisons.
2: Mais il l'a
4: oui, complètement.
2: Fait,
4: hein. Complètement, en plus avec le nouvel Américain qui est recordman du monde avec 12 secondes de 75, il ne facilite pas la tâche aux concurrents. Donc ça va pas être mince à faire, mais en tout cas, je pense que les entraîneurs sont déjà attelés à la tâche et on attend qu'ils déballent leur plan.
2: On l'espère avec juste Kouamaté. Juste une dernière question. Teddy, avec toi, il y a 2 ans, il s'est fait une rupture du tendon d'Achille. Tu la connais, cette blessure. Et il est revenu très rapidement. En plus, comment tu te prépares? Comment tu arrives à te relever d'une telle blessure? C'est terrible dans vos sports d'avoir une rupture du tendon d'Achille. C'est très long en plus à soigner, encore plus long pour revenir au meilleur niveau. Comment tu fais? Comment tu trouves les ressources mentales pour revenir?
4: Bah déjà, premièrement, il faut savoir qu'on opère déjà mieux. La prise en charge concernant le tendon d'Achille est bien meilleure. Avant, il y a une vingtaine d'années, c'était synonyme en fait de fin de carrière. Aujourd'hui, on revient assez bien. L'opération est bonne. Les soins derrière, tout ce qui est kinésithérapie, suivi, s'est amélioré également. Les machines aussi. Et forcément, bah, ça accélère, ça permet d'accélérer en fait le retour et d'une meilleure qualité. Donc, pour juste, en fait, on savait simplement que c'était une période difficile à vivre. Parce qu'il y avait l'enjeu des Jeux Olympiques, mais ce n'était pas une blessure fatale et rédhibitoire.
2: Et il est parvenu donc à aller chercher cette médaille d'argent, juste Kouamaté, hier sur 110 mètres. Et autre médaillé d'argent aussi, c'est Mohamed Abdallah Kunta. Tu en parlais, Teddy. Lui, c'était sur 400 mètres. On va écouter justement la réaction de Mohamed Abdallah Kunta, médaillé d'argent sur 400 mètres. Il parle de sa fierté, bien sûr.
1: Ça fait vraiment, vraiment plaisir. Bon, j'étais venu chercher l'or, je vais pas vous mentir. On prend ce qu'il y a à prendre, on est content, on est fier de représenter la France, d'apporter cette médaille à la France, à ma famille, à mon club, à tous ceux qui me regardent et qui me soutiennent. Je suis vraiment fier de moi aujourd'hui.
2: Ouais, Aurélien, c'est quasiment la même chose que juste Kouamaté pour Mohamed Abdallah Kunta. C'est, il y a eu cette frustration de pas avoir eu l'or parce qu'il visait la première place sur ce 400. Il est allé chercher la médaille d'argent, il a pu savourer ensuite.
0: Oui, alors c'est bien d'être compétiteur. La donne était un tout petit peu différente. Ouais. Devant lui, il y a le recordman d'Europe, une des légendes du 400 dans l'histoire, et il a battu son record, lui aussi exceptionnelle compétition en 44-38. Il a refait 44-40 en finale. Donc c'est des temps qui sont meilleurs que ceux de Leslie John, le record qui tenait depuis 20 ans. Il est donc deuxième chrono français derrière Samuel Vessa qui l'avait battu à Albi lors des championnats de France. À l'arrivée, il fait une compétition quasi parfaite. Mohamed Kunta, 31 ans, lui aussi a eu des blessures, des drames personnels. C'était un équipier, un excellent relayeur du 4x4. Il a été médaillé au niveau européen. Il faisait pas partie du relais médaillé à Budapest en 2023, mais il aurait pu y être aussi. Il avait le niveau, évidemment. Et là, enfin, c'est l'aboutissement. Parce que quand t'es pas médaillé jusqu'à 31 ans en individuel, faut quand même s'accrocher dans la tête.
4: Oui, c'est sûr que là, à 31 ans, si vous êtes pas médaillé, en tout cas, si vous continuez, c'est que vous avez un sacré mental. Sachant en plus toutes les blessures qu'il a connues. Maintenant, Kunta, hier, il a perdu tout simplement par son manque d'expérience à ce niveau-là. Puisque sur la première partie de course, il laisse partir Matt Hudson-Smith au lieu de au lieu de le coller au train. Et c'est pour cela en fait que ben il n'a pas eu les derniers mètres en fait à la ligne sur la ligne d'arrivée. Maintenant il faut qu'il relativise la situation, il faut qu'il soit content. Les choses vont de mieux en mieux. Il a réalisé quand même, je sais pas si on s'en rend compte, il y a deux ans de cela, on n'avait aucun Français, il n'y avait aucun Français en dessous des 45. Kunta a réussi 9 courses depuis le mois de juin en dessous des 45 secondes. Ah oui. Je ne sais pas si on se rend compte à quel point c'est exceptionnel au niveau français.
0: Mais ça veut dire que tu le voyais potentiellement recordman de France, parce que suivre Matthew Hodgson-Smith, ça voulait dire passer sous les 44-24 de
4: Samuel Moussa. Mais il en a le potentiel, clairement. Quand on analyse un peu son 44-38 en demi-finale, on se dit qu'il y a les jambes pour sortir un 43 secondes. Peut-être 43-99, hein, voilà. Mais en tout cas, la barrière des 44 est largement dans ses jambes et à sa portée.
2: Tu le disais, Aurélien, il est passé par des galères quand même, Mohamed Abdallah Konta. Il y a eu des galères personnelles, il y a eu cette affaire après les Jeux de Paris avec des tweets qui sont ressortis. Il a dû s'excuser publiquement, Mohamed Abdallah Konta. Il est parti même s'entraîner aussi en Angleterre. Il a changé énormément de choses pour arriver à ce niveau-là.
0: Oui, bah voilà. Alors effectivement, il a fait des tweets avant les Jeux de Paris de 2024. Alors bon, bah voilà, des tweets haineux qui n'ont pas amélioré son image. Mais bon, bah depuis, il s'est repris, il s'est excusé. Personne n'a eu à se plaindre de son comportement en équipe de France. Donc ça, on va dire que c'est une erreur de jeunesse et c'est derrière lui. En ce qui concerne son entraînement, en tout cas, Teddy, c'est vrai qu'il est parti s'entraîner avec Linford Christie, qui est une légende du sprint. Alors c'est vrai que ce qui est rigolo, il y a une anecdote chez nos confrères de l'équipe ce matin, c'est qu'ils ne savaient pas qui était Linford Christie. Ça, c'est toujours marrant, c'est à l'extérieur. Mais ça lui a fait du bien, en tout cas, d'aller respirer l'air anglais et de changer un petit peu son confort, entre guillemets, de se faire mal.
4: Ouais, je vais un peu lui en vouloir de ne pas connaître Linford Christie. On ne peut pas faire de l'athlétisme sans connaître une légende pareille. Mais bon, je passe. Oui, après, il a essayé pendant toutes ces années, il a essayé de trouver en fait la bonne recette. Hein. Il est resté sur une période de sa carrière en France. Bon, il a essayé justement aussi d'aller du côté de l'Afrique du Sud pour trouver des solutions avant justement de revenir avant et ensuite d'enchaîner avec l'Angleterre. Donc pour le moment, ça fonctionne et ça fonctionne même très très bien. Bah, je suis curieux de voir ce que Linford Christie nous réserve avec Kunta. Comme je vous l'ai dit, je pense qu'il a les moyens de courir en moins de 44 secondes et on en a besoin, que ce soit pour lui ou même pour le relais dans les années à venir.
2: Et pourquoi pas pour aller chercher une médaille d'or, c'est ce qu'on espère pour Mohamed Abdallah Konta, médaillé d'argent donc hier soir. Et on le disait, un poussé aussi par la densité du 400. Samuel Vessa est passé à côté de ses championnats d'Europe, mais avec ce joli record de France qu'il était cherché il y a quelques semaines, ouais, il était fatigué forcément. Et pour terminer, Matthew Hodgson-Smith qui a donc remporté cette médaille d'or, qui a marqué l'histoire de son stade, parce que c'est son stade,
0: Matthew. Alors, c'est au moins sa tribune. C'est pas encore le Matthew Hodgson-Smith Stadium, ouais. Mais il y a une Matthew Hodgson-Smith Stand. Bon, c'est pas facile à dire, mais c'est vrai que c'est sa 8e médaille européenne et il égale Christophe Lemaitre, qui sera avec nous d'ailleurs, Johan, tout à l'heure. C'est vrai que faut aussi se rappeler qu'on a des légendes françaises et Christophe Lemaitre en fait partie. 8 médailles européennes, il a fait une dinguerie au début des années 2010. Dès qu'il était sur une course, il faisait tout craquer. C'est vrai que ça fait bizarre parce qu'aujourd'hui il n'y a pas un seul drapeau tricolore sur le 100 et le 200 du côté des hommes. Oui. Et on félicite encore une fois la carrière de Christophe Lemaitre.
2: Et ben on le félicitera tout à l'heure. À 21h, il sera avec nous, Christophe Lemaitre, légende du sprint français. On parlera avec lui de cette crise du sprint court pour la France, avec aucun représentant sur 100 et 200 chez les hommes. Une seule représentante même au total, relais confondu, avec Jemima Joseph qui disputera la finale du 200 ce soir, tout à l'heure à 22h50. Allez, on se retrouve très vite sur RMC dans l'Intégral Sport. On continue à parler de ces championnats d'Europe d'athlétisme. On reviendra sur ce qui s'est passé, notamment ce matin. On se projettera aussi sur la finale du saut à la perche chez les femmes avec une revenante, Margot Chevrier. À tout de suite sur RMC.
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2: 20h21, merci d'être avec nous sur RMC dans l'Intégral Sport. Les championnats d'Europe d'athlétisme à l'Alexander Stadium de Birmingham, évidemment à suivre sur RMC. On est toujours avec Aurélien Tiersin, Léna Marjac, Teddy Tamgo. On va revenir sur ce qui s'est passé dans la matinée. Tout à l'heure on parlait du décathlon, évidemment, avec Mike Hansen-Gletti et Antoine Ferranti. C'est compliqué pour les Français. On va commencer par les demi-finales du 800 mètres femmes qu'on a vécu donc ce matin, parce qu'il y a énormément de choses à dire, énormément, vraiment, avec notamment la qualification, Aurélien, de deux Françaises en finale.
0: Oui, alors Anaïs Bourgoin, déjà la record woman de France, s'est qualifiée en finale en terminant deuxième de sa demi-finale. Une demi-finale dans laquelle il y avait Audrey Véro, la Suissesse, qui a couru en 1,53 cette saison, qui aurait le niveau de battre le record du monde de Jarmila Kratochvilova, qui date de 1983, qui est peut-être l'archi-favorite, ou en tout cas une des deux avec Kelly Hodgkinson. Et elle a chuté dans le dernier virage, on en reparlera, elle a été repêchée. Touché vraisemblablement justement par Anaïs Bourgoin, mais vraiment du bout de la main, ce qui l'a fait tomber avec un croc en jambe. Dans la même demi, Renelle Lamotte a terminé cinquième, ne s'est pas qualifiée, donc est éliminée en demi-finale. Et puis dans la deuxième demi, Clara Lieberman qui signe son personal best en 1,58-19, son record personnel. Elle est repêchée au temps, Teddy, mais ce qui va nous intéresser, c'est la première demi où Bourgoin a assuré et est surtout parvenu à éviter la chute d'Audrey Véro. Et on a dû regarder plein de ralentis cet après-midi pour comprendre exactement ce qui s'est passé.
4: Oui, c'est vrai, c'était un accident qui aurait pu justement arrêter, couper tous les espoirs de la Suissesse Véro. Maintenant, Anaïs a fait sa course, hein. C'est un fait de jeu, comme on dit. On a décidé de les repêcher, donc tout est bien qui finit bien au final, hein, tout simplement. Et on est content en fait que Anaïs soit en finale et puisse défendre ses chances pour le podium.
0: Alors c'était vraiment involontaire, hein, Johan, de la part d'Anaïs Bourgoin. Ouais. D'ailleurs, Galvidité, une Lituanienne qui est également tombée dans la difficulté du dernier virage, a été repêchée. Ce qui veut dire qu'on aura 10 finalistes au 800. C'est-à-dire que dans certains couloirs, il y aura deux filles qui partent en même temps. Non mais là, ça va être incroyable, une finale à 10.
4: Oui, ça va être incroyable. Et pour parler de Véro, puisque c'est la numéro 1 européenne et même mondiale, je pense qu'elle ne fera pas l'erreur de rester dans la boîte en fait en finale. J'ai plus l'impression qu'elle va vouloir partir toute seule. Et attendons de voir ce qui va se passer.
0: Et la finale, c'est demain soir. Ah, elle oui. a quand même pris un blackout. Léna Marjac a parlé avec elle en zone mixte. Et apparemment, elle a pris un blackout, le souffle coupé. Et physiquement, ça peut avoir des traces parce que c'est demain soir la finale, Teddy.
4: Bah, si elle arrive à s'en sortir assez rapidement, en fait, cela peut être aussi un avantage. Puisqu'au final, elle n'a couru que 700 mètres. Hein, en fait.
0: C'est pas faux.
4: Non, factuellement, elle n'a couru que 700 mètres.
0: Ah, non, elle a terminé en 2,33.
4: Oui,
0: elle a
4: c'était un footing. C'était la récupération. Donc concrètement, si au niveau émotionnel et au niveau nerveux elle a réussi, n'est-ce pas, d'ici demain, si elle arrive d'ici demain à récupérer, bon bah on pourrait clairement dire que c'est un avantage.
0: Et après j'ai aussi vu des gens douter de la décision. Peut-être a-t-on repêché Audrey Véro un peu facilement puisque c'est la méga star cette année de la discipline. Est-ce que toi tu penses au fond de toi que c'est la bonne décision de la repêcher? Parce que c'est vrai que le contact est assez léger, elle se fait un croc en jambe. C'est assez léger comme contact.
4: C'est assez léger, c'est vrai, mais bon, quand on arrive à 700 mètres de la course, on va dire que chaque contact a des conséquences, plus significatives en fait. Donc je pense qu'ils ont, bien sûr ce n'est que mon avis, mais je pense qu'ils ont pris en considération ce paramètre. Maintenant, oui, c'est sûr que on peut se dire qu'il y a eu un biais par rapport au fait, de par son image, de par ce qu'elle représente et surtout de l'attente qu'on a justement dans ce championnat la concernant. Maintenant, c'est difficile à difficile à trancher et à être, comment dirais-je, totalement clair en fait sur la décision.
0: À la fin, oui, parce qu'il y a des gens qui ont payé plus de 100 livres pour voir la finale du 800 femmes. On veut voir Hodgkinson contre Audrey Véro.
2: Mais Femke Bol aussi qui sera
0: Femke Bol. C'est vrai que je la mets troisième, mais peut-être que ça sera elle la championne.
4: Et Anaïs, hein, attention, il ne faut pas l'enterrer. Bien je pense sûr. Qu'il faut pas, parce qu'en fait, concrètement, aujourd'hui, en fait, on se concentre énormément sur Femke Bol parce que elle vient de, parce que pas pour l'image, en fait, tout simplement, pour ce qu'elle représente. On a l'image de la de Femke Bol, Brothers, bien sûr, championne du monde du 400 mètres, excellente athlète, qui a justement changé, qui a shifté, n'est-ce pas, pour le 800 mètres. Mais aujourd'hui, de manière factuelle, elle est très proche sur le plan chronométrique. D'Anaïs Bourgoin. Elles ne sont qu'à 5 centièmes ou 1 dixième maximum. Donc tout peut se passer sur cette finale.
2: Après, elle avait l'air passer. Facile, hein, Femke Bol, sur sa demi. Elle ne s'est pas employée.
4: Regardez toutes les courses que fait Femke Bol. C'est sa manière de courir. Ouais. Le jour où elle court une 55 au meeting de Paris, on a l'impression qu'elle termine en footing accéléré. En fait. C'est son c'est style. Ça, en ouais. fait. Il faut faire attention aux apparences, mais c'est son style de course. Si elle pouvait courir plus vite, elle l'aurait fait à Paris. Hein. Bien sûr, quand on a vu ce qu'a fait Véro ce jour-là, on se dit clairement, si elle pouvait aller la talonner et même gagner, elle l'aurait fait. Mais voilà, c'est son style de course et faudrait faire attention justement aux apparences. Mais en tout cas, je reste convaincu que Anaïs aura son mot à dire demain.
2: On espère justement. Tiens, on va écouter Anaïs Bourgoin sa réaction après s'être qualifiée en finale. C'était ce matin.
8: Très particulière, j'ai l'impression que ça part vite mais que ça ralentit direct jusqu'au 400 et en fait au 400 je sens que je suis en train de marcher dessus et là je repense à ma course de la Coupe d'Europe et je me dis mais en fait quand c'est lent c'est pour moi, donc en fait je me rappelle qu'on fait un dernier 4 très progressif, très rapide, donc je me dis bah à un moment faut y aller, donc je me mets au coude à coude avec Audrey et j'arrive à en remettre sans tout lâcher pour être sûr d'en avoir dans le dernier 150 et malheureusement je sais pas ce qui se passe. Audrey qui tombe à côté de moi, je sais pas si c'est moi qui la bouscule, si c'est derrière, si c'est... Bah forcément ouais, ça fait très bizarre d'avoir ça dans la ligne droite quand je commence à avoir mal. Mais bon, on va dire que j'ai réussi à rester focus et à me dire bah te fais pas remonter quoi, essaie d'aller jusqu'au bout et au final ça passe en finale et je suis bien contente que tous ces tours soient terminés et que je puisse enfin tout lâcher quoi.
2: Anaïs Bourgoin donc qualifiée en finale du 800 avec Femke Bol, avec Hodgkinson et donc Audrey Véro. Autre française qui s'est qualifiée, c'est Clara Lieberman, l'autre tricolore. On peut l'écouter aussi, elle qui s'est qualifiée pour le 800.
9: Le 800, fallait y croire dès le début parce que en plus, je sais pas si je pars mal parce que à chaque fois je suis dernière au 100 mètres. Je regarde mes chronos, à chaque fois je suis pas si lente que ça, donc les filles partent très fort. Fallait y croire, j'ai eu des moments de doute et à chaque fois que j'avais un moment de doute, je croyais en moi et je me disais allez, la dernière 200, je me disais que c'est le dernier 200 de ta vie. Je sais pas pourquoi je me suis dit ça, mais cours comme si c'est le dernier 200 de ta vie. Après tu remets plus les pentes de ta vie, donc ça m'a. Je sais pas pourquoi, je me suis dit ça. Et après, j'avais vu les chronos. Je savais pas sur quel chrono on était, parce que j'étais assez facile jusqu'au 600. Donc après, j'ai juste essayé de doubler un maximum de filles pour faire top 5. Et je savais qu'en faisant top 5, et si j'avais fait moins de 59, c'était bon. À la fin, je savais que j'avais fait un bon chrono, mais j'avais peur de faire 6ème. Après, j'aurais été fière de moi, quoi qu'il arrive, parce que je suis plus fière de ce que j'ai fait pendant la course que du résultat lui-même.
2: Elle peut être fière, Clara Lieberman, qui a encore amélioré son record personnel, Aurélien.
0: En 1,58-19, pardon, effectivement. Et en plus, c'est une fille qui a réussi des belles finales. À chaque fois, elle arrive à se placer. C'est rare qu'elle passe au travers dans ces championnats. Alors, effectivement, elle manque peut-être là un peu de vitesse pour contrer les meilleurs. Si la course est un peu plus lente, pourquoi pas un miracle. Mais si ça va à fond, ça va être compliqué pour Clara.
4: Je pense que les filles ne vont pas rigoler demain. Je pense que ça va aller très, très, très, très vite. Donc ce sera, je pense, clairement compliqué pour Clara. Maintenant, il faut souligner et la féliciter pour tout ce qu'elle a fait cette saison et surtout depuis 2022-2023, puisqu'il faut savoir qu'en 2022, elle court encore en 2 minutes 07. Elle a gagné pratiquement 10 secondes en fait en quelques années. C'est excellent, elle est toujours présente en championnat. En tout cas, on est sûr qu'avec elle, il y aura de la bagarre. On se rapproche de son record, voire le battre. Et voilà, demain, je pense que s'il lui reste un peu d'énergie, elle ne sera pas qu'une simple figurante.
2: Finale à vivre demain soir, donc 22h45. On la vivra hein, dans l'Intégral Sport qui se poursuivra jusqu'à 23h parce qu'on aura le multiplex de la journée de Ligue 2 et également donc deux Françaises, Anaïs Bourgoin et Clara Lieberman pour cette finale du 800 demain, 22h45. On continue à parler de ce qui s'est passé dans la journée avec notamment le 3000 mètres steeple homme. Une déception tout de même, Aurélien, pour Alexis Miellet qui ne pourra pas défendre son titre.
0: Exactement, champion d'Europe en titre à Rome en 2024. C'était une surprise à l'époque, une demi-surprise. Excellent coureur de 1500, il était monté sur 3000 steeple quelques semaines avant quasiment. Il connaissait pas la distance. Techniquement, il a progressé très vite pour le franchissement des barrières et des rivières. Et il s'est imposé champion d'Europe à Rome. Depuis, ça a été un peu plus compliqué. Il a aussi eu un bébé, il a été mal.

0: que ça va lui donner justement assez de force pour revenir, parce qu'on l'attend à un très haut niveau.
1: Et c'était pas un athlète au départ, une star en devenir de l'athlète français. Il lui-même était assez étonné. Enfin, c'était une sorte d'aboutissement. On a bu des coups avec lui à Rome en 2024. Après, parce qu'on s'est retrouvé avec son agent par hasard à la petite station service à la sortie du Stadio Olimpico, et il était sur un nuage. Le type, voilà, c'était, il s'était dit, mais champion d'Europe, c'est à vie. Ça, je le garderai pour toujours. Et c'était pas forcément prévu. Encore moins champion d'Europe du 3000 mètres steeple. Donc il n'y a pas de raison qu'il revienne. 31 ans pour un demi-fondeur, il y a encore le temps de performer.
2: Donc pas d'Alexis Mielet qui était pourtant tenant du titre. On aura trois Français, dont Baptiste Fourmont. Justement, Léna, est-ce que tu as des nouvelles de Baptiste qui boitait, hein, à la fin de son 3000?
3: Voir le médecin de l'équipe de France, parce que c'est vrai que quand on l'a vu arriver en zone d'interview, alors il avait enlevé les pointes et surtout il n'arrivait presque plus à poser le pied gauche, donc c'est sous la voûte plantaire, et quelque chose qui a sûrement lâché. Il a même lâché aussi quelques larmes avant d'arriver devant nos micros, donc c'était pas forcément bon signe. Il a expédié l'interview avec les journalistes pour aller au plus vite voir le service médical de l'équipe de France, donc on va attendre des nouvelles, mais il avait pas l'air très très serein pour prendre le départ de la finale.
2: Moi, c'est bizarre ce qui s'est passé, Teddy, pour Baptiste. C'est vraiment dans les derniers appuis. On a l'impression que tout allait bien jusqu'à la fin de course. Et dans les derniers mètres,
3: dernier
2: 100 mètres, il y a un appui qui s'est dérobé, Teddy.
0: Oui, c'est sûr. Oui, c'est ce que j'ai vu, en tout cas, moi, de mon côté. Après, clairement, au niveau de la gravité, on ne peut pas le savoir tant qu'on n'a pas de résultats du corps médical de la Fédération française d'athlétisme. Maintenant, je peux vous dire que quand un athlète commence à pleurer. Ouais. C'est pas bon signe, parce que je vous dis de manière claire, même quand un athlète, il est rare même qu'un athlète arrive sans pépin physique dans un championnat. Et lorsque les émotions débordent, c'est que bon,
1: tu le sens au fond de toi, quoi.
0: Ouais, c'est qu'il le sait. Il attend simplement le diagnostic confirmer.
1: Et aussi la déception probablement de peut-être ne pas vivre une finale championnat, parce que Baptiste Fourmont, c'est pas un nom très connu, parce que il est pas là très souvent. C'est même son premier grand championnat, si je ne dis pas de bêtises.
0: Ouais, surtout qu'il a mérité sa place, en fait. C'est surtout le fait de se dire qu'il a mérité sa place, en fait. Se dire qu'on a fait tout ça, toute cette année de travail pour arriver à se blesser, en fait, le jour J, c'est difficile, c'est très très très dur pour un sportif de vivre cet événement.
2: Donc on attend évidemment des nouvelles de Baptiste Fourmont, qui boitait après sa qualification en finale du 3000 mètres steeple. Un petit mot aussi sur les deux Français qui seront là, eux notamment Nicolas-Marie Daru. C'est un ancien Aurélien, Nicolas-Marie Daru. Il va accéder à cette finale européenne, lui qui a déjà été deux fois champion de France. Voilà, un ancien qui va participer à cette finale des championnats d'Europe à Birmingham. C'est quand même très très bien, il a fait une très belle course ce matin.
1: Ah oui, il est très solide depuis plusieurs saisons déjà. Quand on l'a vu arriver, c'était sur le tard, il avait passé la trentaine. C'est un ancien des forces spéciales et ancien militaire, Nicolas-Marie Daru. Et c'est clair qu'il a du talent, de l'endurance. Il s'est déjà qualifié pour des finales européennes. Pourquoi pas, c'est vrai, c'est... Au départ, t'es dit pas quelqu'un. La médaille n'est pas obligatoire, on ne s'y attend pas forcément, on ne le met pas dans les favoris, mais il a largement les capacités de se frayer un chemin vers un podium.
0: Ah, tout est possible, vous savez, dans les courses de demi-fond, il ne faut pas vendre la peau de l'ours avant de l'avoir tué. Dans le sens où.
1: Bien joué, parce que celle-là, on peut se tromper et tu finis dans les jingles de l'after.
0: Non, t'inquiète pas. Bien joué, Teddy. Non, mais concrètement, vous savez, c'est le demi-fond est très tactique, en fait. C'est-à-dire que même le numéro 1 peut tomber. On l'a vu, par exemple, avec Jimmy Gressier, justement, lors des premiers jours. Hein. Ce n'est pas une discipline, ce ne sont pas des disciplines comme les sauts ou comme le sprint. Donc tout est possible. Par exemple, il y a deux ans, justement, on parlait de Alexis Mielet, justement, qui, à la surprise de tout le monde, a réussi à remporter justement la victoire. Donc on va voir. Il aura son coup à jouer. On espère justement qu'il sera assez tacticien justement pour se hisser sur le podium.
1: Septième des championnats du monde à Tokyo l'année dernière aussi. Donc il a l'expérience des grands championnats et voilà, cette année il n'y a pas forcément d'imbattable. Donc pourquoi pas la finale du 3000 mètres steeple, pardon, ce sera dimanche soir.
2: Et un petit mot aussi sur Pierre Boudy, 22 ans, deuxième des championnats de France aussi. Ça aussi c'est une belle récompense pour Pierre, cette qualification en finale.
1: Oui, voilà. Alors là, c'est un jeune qu'on connaît moins, hein, pour être très sincèrement. Il est 38e au ranking mondial. Donc, il va profiter, il va apprendre. Également, il a déjà été médaillé chez les moins de 20 ans au niveau européen. Donc, on lui laisse le temps de progresser tranquillement. Ça va lui donner de l'expérience. Après, le 3000 mètres steeple, il peut y avoir une chute.

0: La rivière, peut y avoir. Non, mais il peut se passer énormément de choses.
1: Oui, bien sûr.
0: C'est les haies et sur 3000 mètres. Donc, il peut se passer ça fois 3000 mètres. Donc, on va croiser les doigts. Mais une belle progression pour Pierre Boudy également sur cette discipline.
2: 20h36 sur RMC, on continue à revenir sur ce qui s'est passé ce matin dans les championnats d'Europe d'athlétisme, donc à Birmingham. On vient de parler du 3000 mètres steeple. On aura normalement trois Français en finale, mais on attend des nouvelles de Baptiste Fourmont qui boitait après sa qualification tout à l'heure. On peut parler également d'une autre déception, malheureusement c'est en 400 mètres chez les femmes, Isabelle Black, Aurélien, qui ne verra pas la finale, la jeune Française.
0: Non, championne de France à Albi, et elle a terminé troisième de sa demi-finale ce matin. Elle était d'abord sur un hot seat grâce à son chrono, alors sous les 51 secondes, mais finalement elle est sortie. Alors, est-ce que c'est un problème de chrono tout simplement, Teddy, parce qu'il y avait plus fort qu'elle? On en a fait beaucoup autour de sa personne. On rappelle aussi que son papa, c'est Roger Black, un excellentissime médaillé olympique mondial sur 400. Il est britannique, et sa fille Isabelle Black a peut-être profité un peu de cette lumière-là. Elle progresse énormément, mais c'était encore un peu juste pour une finale européenne.
3: Oui, c'était assez juste. Et puis il faut revenir en fait sur les faits, en fait sur les chronos. Et en fait, elle est arrivée avec la 11e performance des participantes. Donc sur le papier, il n'y avait rien qui la pressentait à rentrer en finale. Après, il y a une très grande progression. Je pense qu'elle doit être contente de sa saison. Elle est descendue pour la première fois en dessous des 51 lors des championnats de France à Albi. Elle réitère cette performance aujourd'hui avec 50-72. C'est très bien pour elle, en fait. C'est juste que peut-être qu'on s'est un peu trop enflammé, justement, avec le contexte concernant son père. Le fait que, voilà, on a une coureuse qui arrive à descendre sous les 51, etc., etc. Mais voilà, elle est à son niveau et c'est très bien pour elle.
2: Et l'avenir est devant elle pour Isabelle Black, donc qui progresse sur 400 mètres mais ne verra pas la finale. On finit quand même sur une bonne note, notre petit round-up de ce qui s'est passé ce matin avec la qualification pour la finale de la hauteur de Solène Jiquel, Aurélien.
0: Ouais, exactement. Alors là, je vais pas te mentir, c'est pas la discipline que j'ai le plus suivie ce matin, mais elle a passé une barre à 1m91. C'est déjà très bien pour Solène Jiquel, effectivement, qui revient de plus en plus à ce niveau, qui se qualifie encore pour une finale internationale. Devant, c'est encore trop haut. Il y a notamment l'Ukrainienne Yaroslava Maroutchik. Donc bon, là, on est à des hauteurs qui sont totalement. Il y a Topic également, la Serbe. Bon, bah voilà, Solène Jiquel, c'est déjà très bien. Après, je pense qu'à 96, 97, c'est déjà des hauteurs qui commencent à être compliquées pour la Bretonne, mais c'est très bien pour Solène.
3: Oui, bien sûr, 1m91, elle se qualifie, c'est parfait. Maintenant, au final, il va falloir que tout simplement qu'elle fasse le maximum, parce que là, clairement, comme Aurélien l'a dit, pour le podium, ça va être très très compliqué, à moins que tout le monde phase zéro, on se dise les choses. Mais voilà, ça fait longtemps qu'elle est en équipe de France, qu'elle se qualifie, qu'elle fait de temps en temps quelques finales, et je pense qu'elle doit être contente de cela.
2: 20h39 sur RMC, voilà ce qu'on pouvait dire de la matinée en athlétisme pour ces championnats d'Europe, donc à Birmingham. Un petit mot, Aurélien, avant de partir en pause sur ce qui se passe en décathlon, c'est le javelot, où en sont nos deux Français en lice.
0: Ah ben voilà, tu portes la poisse. J'allais te dire, Mackenson Getty est en tête parce qu'il avait lancé le javelot à 54-54. Alors c'est parce que certains, les meilleurs, n'ont pas encore lancé leur premier jet. Mais Sanders Kotheim, le Norvégien, a réussi 58m88 et il passe nettement devant. 7654 points. Mackenson Getty est à 7417 points. Je te demande pas l'écart, Teddy, toi qui es un fan de maths appliqué, ça de tête, c'est peut-être un peu.
3: Ah, j'ai même pas regardé.
0: Non, je plaisante. Le décathlon, c'est un cauchemar. Bon, bah, il y a 150 points d'écart entre Mackenson Getty et Sanders Kotheim. Niklas Kaul, l'Allemand, qui va nous pulvériser un jet probablement au-delà des 70-75 mètres, donc il va reprendre des points. Léo Neugebauer, qui sans avoir lancé encore le javelot est encore 8e, mais a priori il va devenir champion d'Europe, c'est le champion du monde.
3: Ça va être assez compliqué. Voilà, alors,
0: c'est lui,
3: il vient de lancer.
0: C'est lui,
3: allez,
0: Neugebauer,
3: il vient de lancer
0: à plus de 60 mètres.
3: Il est à 60 mètres,
0: ouais,
3: un peu plus.
0: Il est à 60
3: voilà,
0: mètres.
3: Voilà, donc il conforte en fait son avance, puisque je pense que c'est la meilleure performance des deux concours.
0: Et c'est un bonhomme qui a un record personnel à plus de 8900 points.
1: Ouais.
0: Est-ce que ça pourrait être le successeur d'un certain Kevin Mayer pour le record du monde? Pourquoi pas? C'est très difficile, évidemment.
3: Pourquoi il doit pas, progresser mais ça va être très encore.
0: Eh oui, bah, Kevin, il a mis la barre tellement haut. Oui. Mais Neugebauer, il a quand même quelques qualités, le garçon, et il est de nouveau en tête largement de ce décathlon avec 7920 points, alors qu'il reste encore le 1500 mètres à disputer, évidemment, la dernière épreuve du décathlon.
2: Ouais, ça va être compliqué pour la médaille, pour Magnusson Gletti, médaillé de bronze il y a 2 ans. Là, c'est trop loin pour lui.
3: Il a 500 points.
0: Il reste le néerlandais Jeff Tesseler.
3: Il a 500 points d'écart.
0: Ça. Et Niklas Kohl, notamment. Donc, à mon avis, la cinquième place est encore jouable. Ouais. Il est sixième. On n'en a pas parlé ce matin, mais il a réussi simplement 4,60 m à la perche. Il s'est passé beaucoup de choses. Certains athlètes ont passé une barre à 4,80 qui en réalité était à 4,70 à cause d'une erreur des juges. Et ensuite, les taquets n'étaient pas placés au bon endroit. Bref. Il y a eu quand même des gros problèmes au niveau de l'organisation de ce concours de la perche au décathlon, et ça a pénalisé malheureusement Magnusson Gletti qui était sixième à la mi-journée.
2: Bon, on espère que ce ne sera pas la même chose pour la finale de la perche à vivre avec trois Françaises tout à l'heure. Donc 20h42 sur RMC, une toute petite pause et on se retrouve très vite dans l'intégrale sport spécial championnat d'Europe d'athlétisme à Birmingham avec Aurélien Tiercin, avec Teddy Tamgo, avec Léna Marjac. Restez bien avec nous sur RMC, on revient dans un instant.
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2: Merci d'être avec nous sur RMC dans l'Intégral Sport, les championnats d'Europe d'athlétisme à vivre, évidemment sur nos antennes. 20h43, on est toujours avec Aurélien Tiercin, avec Teddy Tamgo, avec Léna Marjac. On va parler du concours du saut à la perche, la finale féminine à vivre dans quelques instants. Enfin, dans quelques instants à la base. C'était à 20h50, ça a été repoussé d'une demi-heure. Léna, t'as l'info, hein, pourquoi ça a été repoussé cette finale donc de la perche?
5: Ouais, malheureusement, il y a eu un accident sur la route, ce qui a fait que les bus de l'organisation qui amenaient notamment certains membres du jury ont été bloqués dans les bouchons, le fameux traffic jam que l'on peut connaître. Nous, on l'a vécu un petit peu cette semaine dans les taxis pour venir jusqu'au stade. Et bien voilà, donc ça a mis la raison, c'est qu'il y a eu un accident et donc il y a du retard. Donc 35 minutes de retard pour le triple saut et donc 30 minutes pour la finale du saut à la perche. Donc au lieu de commencer à 19h50, heure d'ici 20h50 chez vous, ce sera à 21h20, heure française.
2: Je t'avais dit de ne pas prendre la voiture, Aurélien, tu n'écoutes
0: jamais. Mais non, mais bravo à notre taxi. Alors il parlait un peu trop, mais à côté de ça, il nous a évité les bouchons direct. Il a été excellent. Voilà, on peut le féliciter. Bravo, on mettra 5 étoiles sur l'application.
2: Bon, on l'embrasse. On l'embrasse, le taxi. Allez, parlons de cette finale du saut à la perche. Trois Françaises engagées. Marie-Julie Bonin, la plus grande chance française, la meilleure. Bérénice Petit et Margot Chevrier. Et évidemment, je voulais commencer par Margot Chevrier parce que c'est la très belle histoire de la délégation française sur ces championnats d'Europe. Elle qui était médaillée d'argent à Talence et qui se retrouve donc ici en finale à Birmingham. 2 ans après avoir failli tout arrêter, Aurélien, la faute à une très très grave blessure.
0: Fracture de la cheville ouverte et elle est retombée à côté du tapis, avant le tapis à Glasgow, donc il y a 2 ans et demi, à l'occasion des championnats du monde indoor. Elle avait passé une barre à 4,55 quelques semaines auparavant, c'était 4,71, son record personnel. On l'attendait comme nouvelle record woman de France. Et puis finalement la niçoise qui a déménagé à Bordeaux depuis s'est gravement très très très très gravement blessée. Et l'idée, Teddy, les chirurgiens lui ont dit alors ressauter à la perche c'est mort, et puis remarcher normalement ça va être difficile déjà. Oui, et puis finalement elle a franchi les étapes de manière incroyable, un long tunnel duquel elle-même se dit pas sortie encore, mais elle progresse de manière extraordinaire.
3: Oui, Margot, c'est une tête brûlée, donc limite si vous lui dites d'arrêter, elle va continuer. Donc à ce niveau-là, vous savez, ça ne la touche pas en fait. Même si elle a eu quand même, même si elle est passée par une période de doute, forcément, ou lors de nos discussions, elle me disait qu'elle allait potentiellement arrêter parce que c'était vraiment très très difficile, mais elle s'est dit voilà, à un moment donné, il va falloir trouver une solution. Et pour le moment, elle suit une très belle trajectoire. La preuve, c'est qu'elle est en finale.
0: Et elle dit qu'elle se sent comme une cadette parce qu'à chaque sortie, elle bat son record personnel. Alors, le record personnel de son nouveau corps.
2: Oui, c'est ça.
0: Elle qui a, par exemple, sauté deux fois à 3m38 cet hiver. Elle a fait des concours à 3m38. J'imagine qu'il faut quand même mettre son ego de côté, Teddy, quand tu as sauté très haut et que tu repars, pas de zéro, mais quasiment.
3: Oui, il faut surtout être concentré sur soi et ne pas vouloir tout de suite retrouver en fait les périodes d'or, hein, bien sûr. Donc c'est compliqué, c'est très compliqué, surtout que là en plus à 3m38, elle a plus d'1m30 de son record. Donc là, ça fait très très mal. Maintenant, je pense qu'elle a toujours eu confiance en elle et comme je le dis, c'est une tête brûlée, c'est une fille qui croit en elle, hein, malgré tout. Et puis voilà, moi je suis content pour elle. Aujourd'hui, c'est même s'il y a les cadors, hein, moi je suis à fond sur Margot Chevrier.
0: Ouais. Et elle a sauté 4,50 pour les qualifications et 4,55 lors des championnats de France. Elle n'a pas réalisé les minima A et les minima B, mais d'ailleurs la fédération française, bon, qui a peut-être fait un petit geste, ça a parfois fait grincer quelques dents parce que elle fait à peine partie des critères d'exception. Mais bon, allez, elle est venue et puis la Fédé a eu raison puisqu'elle est qualifiée en finale de la perche.
2: Et en plus, elle est toujours gênée, voire même plus que ça, elle a toujours des douleurs. Ah oui. Margot Chevrier, on peut l'écouter, justement la perchiste française qui nous parle des changements aussi dans sa course, dans sa technique qu'elle a dû effectuer pour gérer au mieux ses douleurs. Margot Chevrier.
6: Là, il y a aussi quelque chose de très personnel, il y a une revanche, tous ces trucs qui font que je peux pas arriver comme avant. Physiquement, j'arrive pas non plus comme avant. Mécaniquement, j'ai plus le même pied, médicalement pour l'instant, j'ai pas le même pied. Donc ça change mon saut, ça change ma course, ça change mon impulsion. Bah, j'ai réappris à sauter et je réapprends à sauter.
2: C'est dingue quand même. Elle réapprend tout, tu le disais Aurélien, elle repart de zéro. Margot Chevrier, après cette terrible blessure, fracture ouverte il y a 2 ans, après une mauvaise réception. Et en plus, quand elle se fait ça il y a 2 ans, les médecins lui disent qu'elle ne pourra plus refouler les pistes et sauter. Et finalement, elle revient quand même à un très bon niveau. Quand même. C'est dingue, voilà, quand même, la force mentale.
0: Eh ben oui, parce que déjà le matin, elle dit pieds nus, je peux pas marcher. En fait, je suis obligé de mettre des chaussons tout de suite parce que sinon j'ai l'air d'une femme de 80 ans. Elle a mal, elle peut pas rester debout une heure pour aller faire ses courses. Elle habite à Bordeaux, elle nous dit des choses bêtes, mais s'il y a des pavés, elle préfère changer de trottoir ou éviter une rue pour ne pas marcher sur les pavés. C'est dire à quel point la cheville n'arrive pas à tourner. Et presque, elle dit que sauter à la perche, c'est ce qu'il y a de plus facile dans son quotidien. Elle prend aussi des anti-inflammatoires, des antidouleurs parfois, mais elle peut pas en prendre à chaque fois. Alors en plus, elle fait des études de médecine, donc elle sait les dangers pour elle de prendre trop de médicaments et d'anti-inflammatoires. Mais voilà, c'est vraiment une douleur constante et c'est la vie privée, la vie personnelle qui est plus compliquée que la vie de sportif à ce moment-là. Teddy est presque de sport. Peut-être, j'imagine, à t'aérer l'esprit. Tu fais pas ça dans le vide.
3: Ouais, après, et c'est là où je serais un peu plus froid, dans le sens où elle a fait son choix. Maintenant, elle l'assume. On est derrière elle. On sait que c'est pas facile. Mais à partir du moment où elle a tranché, nous, on ne peut que la regarder et l'accompagner, en fait.
0: Et ça l'apaise d'être sélectionnée avec les Bleus parce que son pire cauchemar, c'était de finir sa carrière internationale sur une civière. Donc à Glasgow, en mars 2024. Et donc là, au moins, c'était grand sourire, hein, avec ses copines Marie-Julie Bonin et Bérénice Petit. Les trois sont en finale de la perche. Et la médaille semble quand même compliquée parce qu'avec ce qui lui est arrivé, sauter 4,50, 4,60, son rêve, c'est de battre justement son total de Glasgow 4,55. Si elle passe une barre à 4,60, eh bien le contrat aura été rempli.
3: Et surtout, attention dans 2 ans. Je vous le dis, attention dans 2 ans. Écoutez bien.
0: Oui, parce qu'évidemment, mars 2024, c'était juste avant les Jeux Olympiques. Et imaginez-vous qu'à ce moment-là, elle a pensé quand même pouvoir faire les Jeux Olympiques. Elle a essayé. Bon, c'était évidemment.
3: Tête brûlée.
0: C'était évidemment pas possible.
2: Ouais, c'est vrai qu'au moins, elle a de l'envie, Margot Chevrier, donc, qui est qualifiée en finale du saut à la perche. Finale qui débutera dans 30 minutes maintenant. On continue à parler de cette finale et des perchistes que tu évoquais, que tu as cité, Aurélien, notamment un mot sur Marie-Julie Bonin, parce que, OK, la médaille pour Margot Chevrier, ça va être compliqué. Mais pour la championne de France, Marie-Julie Bonin, on peut quand même rêver parce qu'il y a des grosses candidates, des grosses perchistes qui ont l'habitude de sauter haut, qui sont passées à côté aussi, qui ne sont pas qualifiées pour la finale. Ça, c'est un petit peu ouvert pour Marie-Julie, Aurélien.
0: Exactement, Tina Soutej, la Slovène qui ne rate quasiment aucune médaille depuis 8-9 ans désormais, n'a pas réussi, elle a sauté 4m40 simplement. Kitty Faye, la Norvégienne également est passée au travers. Il n'y a pas Molly Coddery, la Britannique, Vilma Murto, la Finlandaise, est là tout de même. C'est vrai, Angelica Moser, la Suisse, fait partie des grandes favorites de cette finale, mais il y a de la place. Ouais. Et puis, il ne faut pas oublier, Teddy, que Marie-Julie Bonin est championne du monde en salle.
3: Bien sûr.
0: Sauter haut pendant la saison, c'est une chose. Sauter haut en dans championnat. Une finale de concours, c'est autre chose.
3: C'est autre chose complètement. Et puis, il faut aussi savoir que... elles sont 3 à 5 cm. Hein. Ça veut dire que tout est possible. La vainqueur va être celle qui, je pense, va être la plus propre en fait dans l'ensemble du concours. Elle a ses chances pour la gagne, hein, au-delà même d'évoquer le simple podium. On s'est dit quelque chose hier si elle gagnait. Et
0: tu vas pas pouvoir nous le dire, c'est ça.
3: Je vais pas pouvoir vous le dire, mais en fait, on a fait un pacte en fait hier sur le fait que si elle gagnait en fait je devais faire quelque chose pour elle demain ce soir, donc j'espère qu'elle va gagner et j'espère que je serai humilié.
0: Elle a passé une barre à 4,76, donc en fait tu vas pas l'encourager à la fin, crisper.
3: C'est moi qui l'ai proposé parce que je voulais la motiver, donc c'est moi qui l'ai proposé, donc je serais même content d'être humilié à ce moment là
0: Bon, record woman de France, effectivement, 4,76 elle a été championne de France j'ai envie de dire presque évidemment, ouais, il y a quelques semaine à Albi, championne du monde en salle, on le rappelle, c'était l'hiver dernier.
2: Mais ce qui est dingue avec elle, Aurélien, Teddy, avec Marie-Julie Bonin, c'est qu'on le savait que c'est la meilleure perchiste française depuis des années maintenant, mais elle a tout changé cet hiver. Elle s'est trouvée un nouvel entraîneur aussi, elle veut tout le temps progresser, aller chercher, justement, tu le disais Teddy, cette médaille d'or européenne, déjà c'est le premier objectif, mais c'est vrai qu'en changeant tout comme ça, on voit l'immense championne qu'elle est, tout se joue sur des détails à la perche.
3: Bien sûr, complètement. Le fait d'avoir changé, en fait, c'est parce qu'elle sentait justement, elle avait repéré justement des zones d'amélioration. Elle connaît l'expérience de Damien Innocentio, hein. On va pas refaire son pédigré. Mais voilà,
2: coach
3: à
2: de
3: partir
2: Lavillenie,
3: de ce moment-là,
2: Oui,
3: ancien coach de Renaud Lavillenie, notre champion olympique et ancien recordman du monde. Donc, elle a vu qu'il y avait certaines zones de progression, qu'elle pouvait aller plus haut. Elle a envie de sauter, justement, on en discutait hier, en fait, elle a envie justement d'aller chercher les 5 mètres, hein, elle l'a dit de manière très franche, et pour cela, ben, il va falloir prendre des risques, il va falloir prendre des initiatives. Et elle a estimé que Damien était capable justement de l'accompagner, donc pour le moment, ça se passe bien, puisqu'elle a réalisé 4,76 m cette année, à 10 jours des championnats d'Europe. Donc, pour le moment, ça se passe bien.
0: Et d'ailleurs, Marie-Julie Bonin, c'est par rapport aux immenses championnes de la perche, un petit gabarit. C'est quasiment un petit moineau. Elle est assez petite, assez légère. Et Renaud Lavillenie est devenu le plus grand champion de la perche à son époque en étant un petit gabarit par rapport aux glorieux anciens. Donc ça peut aussi jouer ce changement de coach.
3: Oui, complètement. Avant, les perchistes jouaient beaucoup justement sur le haut du corps avec une grosse chaîne scapulaire, justement des grosses épaules, avec des gros triceps justement pour aller manier justement cette tige. Et puis il y a l'air en fait Lavillenie avec un corps un peu plus filaire, un peu plus mesuré, mais qui développe énormément d'énergie lors de sa course d'élan avec un pied exceptionnel. On le voit aujourd'hui on voit sa version améliorée 2.0 avec Duplantis. Et Julie en fait partie justement de cette catégorie d'athlètes justement qui joue sur d'autres qualités.
2: Là, c'est ça, elle a une vitesse de course énorme. C'est quasiment la plus rapide, c'est ça, des perchistes.
3: De toute façon, elle n'a pas le choix. Elle n'a pas le choix. À partir du moment où elle n'a pas un gros physique au niveau du corps, tout simplement, bah, il va falloir courir, il va falloir créer de l'énergie justement pour aller plier cette perche. Et voilà, donc vous avez deux choix. Soit vous avez un corps solide, bien costaud, bien portant, ou soit bah, vous avez une vitesse au-dessus de la moyenne, et c'est ce qu'elle a plutôt choisi.
2: Ce qu'elle a choisi,
3: je ne sais pas si elle l'a choisi, mais en tout cas, elle est née comme ça.
2: C'était naturel.
3: C'est sa génétique, tout simplement. C'est naturel.
2: Mais après, c'est vrai qu'il faut travailler. T'as le transfert ensuite de la vitesse avec le poids de la perche et tout. Il faut travailler. Donc, c'est ça les axes d'amélioration pour Marie-Julie Bonin.
0: T'entends le gars qui n'a jamais tenu une perche dans ses mains.
3: En fait, moi, je reste toujours celui qui m'a bon, je voyais quand même que Renault avait montré une différence entre avec les autres persistes du moment. Maintenant, c'est toujours la discussion que j'ai eue avec Mathieu Collet qui m'avait choqué lors d'une conversation qu'il avait échangée justement avec Duplantis quand ils étaient juniors, où Duplantis a dit moi je cours et après je ne sais pas ce qui se passe. Et à ce moment-là, ça m'a fait tilt et j'ai dit bon, ok. Donc en fait, lui, il joue full vitesse et après on verra. Et je pense qu'aujourd'hui, quand Julie part avec Damien Innocencio, c'est ok, je sais que je cours vite, mais comment je veux faire, comment je veux faire justement pour manier cette perche, pour pouvoir garder justement cette technique, de pouvoir transférer justement toute l'énergie qui a été créée pendant la course d'élan. Et je pense que c'est sur ces détails justement qu'elle ira justement beaucoup, beaucoup, beaucoup plus haut.
2: Voilà pour Marie-Julie Bonin. Donc, il y a énorme chance de médaille, on l'espère, pour ce concours du saut à la perche. Un petit mot aussi, Aurélien, avec Bérénice Petit, sur Bérénice Petit, qui peut avoir un petit coup à jouer quand même. Bérénice Petit, on sait qu'elle a de l'ambition. Bérénice, elle l'a dit, qu'elle voulait aller chercher le record de France pour la médaille, pour ses championnats d'Europe. Ça va être compliqué, mais elle est présente en finale, elle n'aura rien à perdre.
0: Bah, il y aura pas le choix. De toute façon, elle a sauté à 4,60 cette année. Elle a 28 ans. Elle est rarement qualifiée en grand championnat. Donc, elle a raison de tenter sa chance, tout simplement. Je vais pas mentir. Je vais pas mettre mes économies sur Bérénice Petit. Mais elle a prouvé que, déjà, le concours de qualif, c'est souvent ce qui fait très peur aux perchistes. Et elle a assuré sans aucune difficulté.
3: Oui, maintenant elle est là pour s'amuser, hein, je pense, hein, s'amuser tout en défendant ses chances et essayer de gratter la meilleure place possible. Donc voilà, c'est sûr que sur le podium, on ne la voit pas forcément. Maintenant, on ne sait jamais. Mais bon, voilà, si elle arrive néanmoins à être dans le top 8, ce serait déjà génial pour elle.
0: Hein. Oui. Et ça ajouterait des points à ma placing table et ça permet à l'équipe de France de remonter à cette fameuse placing table. Moi, je l'aime bien, cette placing.
2: Bravo Aurélien. Voilà, c'est ça. C'est comme ça que tu vois les choses. Mais oui, mais je te connais. Trois Françaises donc à 21h20, dans un peu plus de 20 minutes pour la finale du concours du saut à la perche chez les femmes. Marie-Julie Bonin, Margot Chevrier et Bérénice Petit. Petite pause sur RMC. L'Intégral Sport revient dans un instant. On sera avec Christophe Lemaître, légende du sprint français, médaillé de bronze aux Jeux Olympiques de Rio en 2016. 8 fois médaillé au championnat d'Europe, médaillé également aux mondiaux sur 200. Bref, légende absolue. On parlera de la crise du sprint français parce que tout à l'heure, à 22h50, il y aura la finale 200 mètres femmes avec Jemima Joseph qui est là. Seule représentante du sprint court hommes et femmes confondus. Donc on lui posera, on a plein de questions à poser à Christophe Lemaître. Restez bien avec nous sur RMC, l'Intégral Sport spécial championnat d'Europe d'athlétisme à Birmingham. Revient dans un instant.
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2: Merci d'être avec nous sur RMC, il est 21h.
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2: On est de retour dans l'Intégral Sport pour suivre les championnats d'Europe d'athlétisme à Birmingham avec toujours Teddy Tamgo qui est là, Aurélien Tiersin, Léna Marjac. On va parler du sprint français, la crise du sprint français parce que on n'en a pas parlé justement parce qu'on n'a pas de représentant tricolore, mais dans 5 minutes Aurélien, on aura les demi-finales du 200 mètres hommes quand même à suivre, c'est oui. Toujours un événement, mais voilà, pas de français. Aurélien, tu nous portes la poisse pour ces demi-finales.
0: C'est vrai que ouais, depuis 2018 c'est pas terrible, il y a quand même ouais. Eu des 4x100 qui ont été médaillés au niveau européen, mais bah voilà, depuis le départ de Christophe Lemaitre et de Jimmy Vico, c'est un peu compliqué. Quelques athlètes sont quand même descendus sous la barre des 10 secondes. Michael Zézé l'a fait, Jeff Herius l'a fait. Alors pour Michael Zézé, on a toujours dit que c'était à la chaux de fond, c'est en altitude, ça peut un petit peu changer les chronos, il y a beaucoup de bons chronos là-bas, mais ça change rien sur les tablettes. Il sera sous la barre des 10 secondes. Mais bon, voilà, c'est vrai que c'est l'état du sprint aujourd'hui. On a des bons relayeurs, on a quand même une certaine densité. Il y a des blessures cette année, mais on n'a pas de la montre Marcel Jacobs. On n'a pas même de Zarnell Hughes. On n'a pas de sprinteurs comme peuvent les avoir les Britanniques, les Italiens et évidemment les Américains, les Jamaïcains.
2: Et donc une seule représentante, hommes et femmes confondus, c'est du jamais vu depuis 90 ans avec Jemima Joseph qui disputera la finale du 200 à 22h50. On le disait, la dernière médaille en sprint court remonte à 10 ans. C'était lors des JO de Rio avec Christophe Lemaitre en bronze sur le 200. Et il nous fait l'amitié d'être avec nous sur RMC. Salut Christophe.
11: Salut tout le monde.
0: Salut.
3: Salut Chris.
2: 10 ans. Salut. 10 ans déjà, Christophe, que tu es allé chercher cette magnifique médaille de bronze à Rio. J'imagine qu'on t'en parle tout le temps. Ça reste évidemment le plus beau souvenir de ta carrière.
11: Oh oui, totalement. On parle encore. On en a encore parlé justement quand j'ai fait des interventions là aux alentours de Metz, vu que maintenant je suis venu sur Metz. Donc on a un peu parlé forcément. Et ouais, c'est vrai que 10 ans, ça passe vite, punaise. C'est vrai que ça date. Hein.
2: Bah oui, forcément. Tu nous le dis à nous. On a l'impression que c'était hier cette magnifique médaille de bronze au jeu. Bon, terminé le sprint pour toi, Christophe. Tu cours plus des 100 et des 200. Ça t'a arrêté?
11: Ah non, j'ai totalement raté. Moi, la paire de pointes, bien au fond du placard. J'y touche plus. Non, moi, les sprints, c'est terminé.
2: Ouais, maintenant, t'es coach sportif, ça suffit. Il y a eu trop d'entraînement durant toute ta carrière pour ne pas arrêter dès que tu as pu. 10 ans, on le disait, c'est une éternité. Aucun autre Français n'est parvenu à terminer sur le podium d'une grande compétition internationale depuis 2016 au point de n'avoir, on le disait, qu'une seule représentante du sprint court ici à Birmingham. Forcément, on a demandé à Jean Galfione, le responsable du programme Los Angeles 2028, de s'exprimer sur cette crise que vit le sprint français. On écoute Jean Galfione.
12: C'est juste un constat, quoi. C'est un constat d'échec, hein, de dire que le niveau français en sprint n'est pas bon. Quand on retire trois de nos meilleurs sprinteurs, parce que pour des raisons de santé, hein, on n'a pas pu les présenter parce qu'ils étaient amoindris physiquement, il y avait un risque à prendre qu'on ne pouvait pas prendre. Et derrière, le banc de touche, il n'est pas suffisant pour faire une équipe. Donc ça, c'est un constat qui ne va pas dans cette épreuve. Je crois que c'est vraiment c'est se cacher derrière aucune responsabilité. C'est des athlètes, des entraîneurs et de la fédération. Donc maintenant, on se met autour de la table et on repart sur pas une feuille blanche, mais sur une vraie réflexion avec un électrochoc qui doit montrer qu'on doit trouver les solutions. Mais on accepte aussi de ne pas être bon et de ne pas se cacher derrière, de sélectionner des gens, d'être en finale automatiquement et se dire, regardez, on a une place de finaliste. On pourrait se glorifier de ça, mais je pense que ça rendrait service à personne.
2: Jean Galfione, donc quand on l'interroge sur la crise du sprint français, le responsable du programme Los Angeles 2028. Alors on écoutait Jean, Christophe, il y a des circonstances atténuantes hein, que mentionne Jean Galfione, les blessures de Pablo Matteo, les méformes aussi des autres sprinteurs et sprinteuses françaises, mais ce qui pêche, Christophe, et ce qu'on comprend dans le propos de Jean Galfione, c'est plutôt le manque de réservoir derrière à chaque fois qu'on a des blessés chez les principaux sprinteurs. Comment on peut expliquer qu'on n'ait pas une réserve nécessaire en France, Christophe?
11: Après, faut voir le problème de fond. C'est vrai qu'il faudra regarder ce qui se fait au niveau des clubs. Est-ce qu'on a vraiment un gros réservoir de sprint en termes de densité? Mais c'est vrai que moi, j'ai regardé, je suis pas de France, surtout la finale de mes femmes. C'est sûr que, bon, mis à part les chronos qui étaient un peu amoindri du côté d'Albi avec la pluie, le froid, etc. C'est vrai qu'on n'a plus vraiment de mis à part Pablo Mateo qui s'est blessé, on n'a pas vraiment de tête d'affiche qui ressort véritablement. Et c'est vrai que moi, je m'en souviens, on parle de 2010 Barcelone où on était trois représentants français en finale du 200 à Barcelone, deux avec moi et Martial, et puis même chez les filles, on avait un gros réservoir avec Myriam Soumaré, Véronique Mang, etc. Donc on avait on avait quand même des grosses têtes d'affiche et avec des beaux duels au Championnat de France. C'est vrai que là on manque un peu de ça. Alors oui, il y a des blessés, c'est sûr, ça peut jouer, mais il y a aussi un manque de réservoir derrière, ce qui est indéniable, parce que quand on voit les résultats de Championnat de France entre avant et maintenant, c'est sûr qu'il y a plus une même densité. On l'avait, il y a pas si longtemps derrière, pourtant on avait une bonne densité de sprinteurs, au moins 4 en arrière, on avait cette bonne densité là, et c'est vrai que ça a pas dispersé, mais ouais, elle a un peu disparu, et il faut comprendre vraiment la cause, parce que en 4 ans, on est passé de quand même un bon groupe de relais qui fait, même il y a 2 ans derrière, avec les aux Jeux de Paris qui font un gros relais aux Jeux de Paris en finale, qui manque le podium pour pas grand chose, à plus rien avoir. C'est vrai que est-ce qu'on a un manque de réservoir, des circonstances atténuantes, faudra voir dans les années suivantes si ça continue ou si c'était juste une mauvaise période.
2: On est avec Christophe Lemaître, légende du sprint français. On parle justement de cette crise du sprint français avec une seule représentante seulement du sprint court sur ces championnats d'Europe à Birmingham. On est toujours avec Teddy Tamgo et Aurélien Tiercin. Aurélien, une question pour Christophe Lemaître ?
0: Ben oui, moi ce qui m'étonne, c'est que normalement le sprint, c'est ce qui devrait attirer les jeunes dans les clubs d'athlètes en priorité. Ça reste les stars des concours, le 100 mètres, on l'attend, même si le niveau n'est plus celui de Bolt à l'époque, on attend que ça. Et Christophe, t'es dit aussi, vous qui traîniez dans les clubs d'athlètes, est-ce que les jeunes se ruent vers le sprint alors qu'on a plein de marcheurs, par exemple, quand on est gamin, on a envie de se dire, on a envie d'être Bolt, on n'a pas envie d'être autre chose, en fait, Christophe.
11: Alors moi, pour être honnête, moi depuis que j'ai pris ma retraite, je traîne plus trop dans les clubs d'athlétisme, pour être honnête. Donc ça, je pourrais pas te dire s'il y en a encore, c'est sûr que normalement le sprint, c'est des vitrines, parce que c'est toujours l'épreuve phare, normalement des meetings, des championnats. Ça a toujours été de voir qui est l'homme ou la femme la plus rapide de la compétition, de France, d'Europe, du monde, etc. Donc c'est sûr que normalement c'est quelque chose qui attire. Mais est-ce que maintenant, depuis l'arrêt de Bolt, est-ce qu'on a vraiment un sprinter charismatique? On pourrait parler de Noah Lyles, par exemple, qui fait le show, mais est-ce qu'il a le même aura et charisme qu'Usain Bolt? Est-ce qu'on a envie de se dire je veux être comme Noah Lyles, comme par exemple les jeunes pouvaient se dire avant, je veux être comme Usain Bolt? Est-ce qu'on a vraiment cette même aura là d'un point de vue mondial, mais aussi au niveau français? Est-ce qu'on a vraiment des têtes d'affiche françaises qui arrivent à donner envie à des jeunes? C'est aussi des questions qu'il faut se poser.
2: Ouais, ce qui manque, Teddy, tu peux peut-être le confirmer. C'est vrai que on parle du sprint français, mais même dans les autres disciplines, et que ce soit français, que ce soit européen, que ce soit mondial, on manque un petit peu de têtes d'affiche. C'est un fait, Teddy.
13: Moi, j'ai d'autres problèmes avec le triple saut français en ce moment. Je vous cache pas que j'ai d'autres problèmes que le sprint. Non, mais pour être un peu plus sérieux, c'est sûr que bon, on constate clairement qu'il y a un problème, en fait, en tout cas dans le sprint et comment dirais-je, j'ai aussi dans le triple saut. Maintenant, savoir d'où vient le souci. Est-ce que c'est un problème de réservoir? Est-ce que c'est un problème d'identification ou de suivi? Je n'ai pas la réponse. Il faudrait en fait une analyse un peu plus approfondie. Et d'ailleurs, j'avais suivi que Jean Galfione avait mis en place justement des assises qui ont lieu justement après la saison pour en discuter. Donc j'espère vraiment qu'ils trouveront des solutions et que tout repartira
3: comme d'habitude en fait.
0: Mais le réservoir, on l'a forcément parce que bon, bah, la France brille dans plein de sports. Non mais alors je sais que c'est toujours un débat, mais des footballeurs qui vont très vite, si on les avait pris, s'ils choisissaient le sprint plutôt que le foot, parce qu'en fait on a tellement de sports qui brillent en France que si la clé bah, à lancer les Unext par exemple, aller essayer de chercher des gamins dans la rue autour des stades, leur dire mais choisissez l'athlète aussi qui n'a bah, qui pas forcément le vent dans le dos, c'est pas le sport le plus rémunérateur si ce n'est le running en ce moment. Il y a aussi ça, il y a des jeux de vases communicants entre les différents sports, c'est peut-être aussi un des problèmes, essayer de revaloriser l'athlétisme, revaloriser le sprint et attirer les jeunes le plus tôt possible pour qu'ils puissent bosser, parce que aller vite c'est une chose, mais devenir un homme sous les 10 secondes c'est autre chose. Enfin là Christophe pourrait mieux en parler que moi, mais c'est un travail de titan pour gagner quelques dixièmes de centièmes à chaque fois quoi.
2: Tu penses, Christophe, que c'est ça aussi qui fait peur aux jeunes? Parce que l'athlétisme, c'est un sport ultra populaire qui est très accessible et il suffit d'enfiler deux baskets et on est tous capables de courir et de courir vite. Mais justement, toi, cet entraînement, le fait de devoir, comme le disait Aurélien, de devoir t'entraîner à fond, à 100% pour gagner quelques dixièmes par-ci, par-là, quelques centièmes, voire même quelques fois, est-ce que c'est ça qui fait peur aux jeunes, tu penses?
11: L'athlétisme, c'est un sport frustrant. C'est, je pense que tous ceux qui font de la clé diront la même chose. C'est frustrant parce que tu as des grosses périodes d'entraînement pour essayer de gratter seulement quelques centièmes. Des fois, tu as même des saisons où tu grappilles rien du tout. Donc, c'est un sport extrêmement frustrant. Et c'est sûr, quand tu es face à cette frustration-là, tu te dis est-ce que j'ai envie de vivre un sport qui me frustre, quoi. Donc, il faut aussi un vrai. Trouver de vrais vecteurs pour motiver les jeunes, mais aussi leur trouver quelque chose qui des moyens qui, ou des choses qui leur correspondent vraiment, qui les motivent vraiment à faire ce sport. Mais en parlant de jeunes, c'est sûr que moi, alors j'ai l'impression de parler comme un vieux, mais alors que j'ai que 36 ans, mais à l'époque je sais pas, je dis à l'époque, voilà. Mais à un moment, c'est vrai que moi, les gens qui détectaient les jeunes, bah, dans mon cas, quand j'étais avec Sébin, c'était des profs de PS qui étaient au club et qui détectaient les jeunes à l'école, par exemple, au collège, par exemple, et qui leur disaient, bah, tiens, viens, ramène-toi au sprint parce que t'es bon en cross ou par exemple, t'as un bon pied quand on fait du saut en longueur ou tu cours vite, et toi tu les rameutais un peu comme ça, tu vois, tu les valorisais vraiment et tu les emmenais au club. Après bon, ça prend pas, mais au moins tu vois t'as essayé de rameuter les jeunes. Est-ce qu'il y a vraiment encore ce système là qui est mis en place où t'as des profs de PS qui sont fans d'athlètes qui ramènent les jeunes dans les clubs? C'est aussi quelque chose à voir également.
2: On est avec Christophe Lemaître, légende du sprint français, médaillé de bronze notamment aux Jeux de Paris, et 8 fois médaillé aussi en championnat d'Europe. On en a parlé tout à l'heure, Christophe. On le disait, on parlait des jeunes. Pour vous donner une stat, aucun Français n'était engagé sur 100 mètres lors des Mondiaux juniors aussi. C'est criant quand même comme statistique. On parle beaucoup des sprinteurs français qui partent à l'étranger sans s'entraîner. Est-ce que ça montre ou est-ce que ça prouve pas justement qu'il y a un petit problème dans la formation, dans l'entraînement en France, qu'on ait autant de sprinteurs qui partent à l'étranger? C'était notamment le cas de Jemima Joseph qui courra la finale du 200 mètres tout à l'heure.
11: Moi, je comprends totalement les personnes, les sprinteurs qui partent à l'étranger, parce que c'est vrai que on a envie de s'entraîner avec un vrai groupe de haut niveau, un vrai groupe professionnel qui galvanise et qui permet de nous transcender pendant les entraînements, même pendant des confrontations de sprint à l'entraînement, et qui se tire vers le haut, vers un objectif de haut niveau. Donc, moi, je comprends parfaitement cette démarche-là, surtout avec des moyens qui peuvent être vraiment en termes d'infrastructure, en termes de humains avec les coachs, etc. Donc, moi, je comprends la démarche, je la comprends totalement, parce que c'est vrai que pour certaines personnes, en fonction de où tu te trouves en France, si t'es vraiment on va dire en pleine campagne avec très peu de moyens dans des petites villes, et bah forcément ça peut être vraiment un vrai plus dans la préparation. Donc c'est donc je comprends totalement les envies d'ailleurs des personnes.
0: Et toi, Christophe, qui est désormais coach sportif, est-ce que ça te trotte dans un coin de la tête de devenir entraîneur de sprint? Parce qu'on l'a dit, tu es l'athlète européen le plus médaillé de l'histoire avec Matthew Hudson-Smith. Pour la petite anecdote, on n'arrête pas de dire qu'il y a une tribune ici à Birmingham, Matthew Hudson-Smith. Mais il y a un stade, Christophe Lemaître, en France, à Iona, si je dis pas de bêtises. Ça, c'est pour l'anecdote. Mais Christophe, est-ce que être coach de sprint, c'est quelque chose qui pourrait t'intéresser dans ta vie?
11: Moi, pour le moment, je suis pas fermé à l'idée d'être coach de sprint. Bien sûr, moi, d'abord, je suis bien un peu dans ce que je fais. J'avais envie de couper avec l'athlétisme parce que j'ai fait 19 ans de ce sport-là. Donc, à un moment, j'avais envie de couper et de faire autre chose. Et aussi, apprendre à coacher, faire mes armes en coachant différents profils. Parce que c'est sûr, même si j'étais un sprinteur pas trop mauvais, bah ça veut pas dire que je serais capable de coacher également. Donc il y a aussi des capacités, des connaissances et des compétences à avoir que j'acquiers au fil du temps grâce à mes coachings. Après revenir petit à petit en tant que coach dans le milieu de l'athlétisme, pourquoi pas, c'est un truc que je ferme pas la porte. Mais pour le moment, je suis encore bien ancré dans le milieu du coaching, dans le milieu du fitness, ça me va bien, je m'amuse bien et pour le moment là, je reste là-dessus.
2: Et on a compris que les pointes étaient bien rangées au placard. On attendra encore un petit peu avant de les remettre. On est avec Christophe Lemaître, légende du sprint français. On parle de la crise du sprint, mais aussi de l'athlétisme en général. Et là, j'ai une question commune à toi et à Teddy aussi. Vous êtes deux légendes hein, de l'athlétisme français. Teddy Tomko qui a été recordman du monde, notamment du triple saut. Il y avait cette génération qui était dingue. Moi, j'étais jeune, j'étais adolescent quand je vous ai vu aller sur les championnats d'Europe, sur les championnats du monde. C'était juste incroyable au jeu. Et également, on avait l'impression qu'on en avait partout pour l'athlétisme français et que c'est un petit peu redescendu. On parle du sprint, mais on peut parler de l'athlétisme en général. C'est vrai qu'on n'a plus de tête d'affiche, mais on n'a plus beaucoup de résultats non plus. On se rappelle qu'il y a deux ans, aux Jeux Olympiques de Paris 2024, à domicile, on n'a fait qu'une seule médaille avec Sirena Samba-Mayela sur le centimètre haie. Et c'était la dernière soirée en plus, cette médaille d'argent. C'est vrai qu'il s'est passé quelque chose après la fin de votre génération. Ça a été dur de prendre le relais aussi, Christophe.
11: Oui, bah, c'est sûr qu'on avait une grosse génération entre 2010 et... jusqu'à Tokyo, on va dire, même si on a eu des bons championnats d'Europe à Rome juste avant les Jeux de Paris. Mais après, au niveau mondial, faut se dire qu'en règle générale, on n'est pas un pays pour avoir de médailles au niveau mondial. Il y a eu, sauf quelques rares exceptions, avec Rio avec 6 médailles, je sais pas, du monde à Paris à la maison. Donc voilà, on est à quelques exception près, on n'est pas un pays pour avoir de médailles au niveau mondial. Donc quand on fait 2-3 médailles, c'est pour l'athlétisme français, c'est un bon résultat pour moi. Mais c'est sûr qu'il y a eu une bonne génération et c'est dommage que ça n'a pas suivi derrière. C'est vrai qu'on a eu un nombre d'essentiels qui a augmenté au fur et à mesure, qui pouvait peut-être nous permettre, pourquoi pas, de continuer à fournir des talents. Mais c'est vrai qu'on est un peu dans un creux, on est un peu redescendu. On espère que ça remontera à un moment donné, mais faudra mettre les moyens, comme je dis, mettre les moyens humains aussi en termes d'infrastructure également pour espérer qu'on puisse retrouver un niveau qui était le nôtre quelques années avant.
2: Christophe Lemaître est notre invité sur RMC. Aurélien Tiercin.
0: Christophe a raison, parce que il y a une augmentation du nombre de licenciés. Il faut pas aussi oublier le phénomène running, où le demi-fond français n'a jamais été aussi fort. Il y a beaucoup de records qui sont battus. C'est très très très rémunérateur, le running aujourd'hui. C'est même hallucinant, les contrats qui sont offerts aux demi-fondeurs. On voit même par exemple parfois des Africains passer de la piste au marathon, parce que maintenant la route, c'est presque ce qui paye le mieux en athlétisme. Donc il faut pas, je pense, sous-estimer ce phénomène de la piste vers la route. Et puis pour être optimiste, Christophe, on peut voir par exemple l'école italienne. On a la montre Marcel Jacobs qui à un moment donné est parti aux États-Unis, mais il est vite rentré en Italie parce que c'est là que ça bossait bien. Il y a d'autres sprinteurs, Filippo Tortu, bon là qui a un petit peu disparu, Chiti Ruali qui était encore en finale du 100 mètres. Ça prouve qu'un pays avec un nombre d'habitants, Christophe, qui est à peu près similaire, bah, en travaillant bien, ça peut vite sortir une belle génération. Ils sont aussi médaillés olympiques en 4x100, Christophe.
11: Oui, bah de toute façon après ils ont aussi une en ce moment une génération de sprinteurs exceptionnels. Donc après voilà c'est du travail, c'est un gros travail en amont. Donc arriver à attirer les jeunes dans notre sport et essayer de concurrencer les autres sports, c'est pas évident.
2: Ah, on a perdu Christophe Lemaître.
0: Juste avant. Il y a vraiment plus de sprinteurs en France, c'est pour ça, tu vois. Même lui, ça l'a coupé.
2: Il est dégoûté, forcément. Vous vous côtoyez d'ailleurs à l'époque, t'es dit avec Christophe. T'avais une relation quand même ou tu restais vraiment dans ton sport?
3: Oui, complètement. En fait, quand j'ai été junior première année, Christophe venait de commencer l'athlétisme et on avait suivi justement qu'au championnat, je crois que c'était les JOJ, qu'il y avait un cadet qui venait de commencer et qui avait couru très vite. Et j'avais jamais vu Christophe. Et en fait, l'année d'après, on a été champion du monde junior tous les deux. Et depuis ce jour, en fait, on s'est voué une concurrence interposée. C'est-à-dire que lorsque j'ai gagné les championnats du monde en salle de Doha, Christophe arrive à Doha justement le lendemain, puisqu'on avait une semaine de soins avec l'équipe de France sur place. Et il m'a dit, écoute, tu vas voir cet été, tu vas voir ce que je vais faire, je vais répondre à ton record du monde. Donc en fait, là, ce qui se passait en fait avant avec Christophe, c'est quand on était en concurrence, on s'encourageait bien sûr, mais il y avait quand même cette concurrence qui nous poussait en fait, je pense, à aller de plus en plus loin en fait, à nous pousser dans nos retranchements. Et on avait aussi ce même comportement avec Renaud Lavillenie, puisque Renaud et moi, on a été les deux premiers à gagner une Diamond League. Et justement, cette année, elle a été très marquante pour moi parce que notre première Diamond League, on part à New York tous les deux et on se dit, écoute, on a passé deux jours ensemble et puis le jour de la compétition, on se dit, écoute, nos deux concours étaient en même temps et on dit, écoute, interdiction de perdre. Ouais. Donc derrière, vous avez Renaud qui gagne avec plus de 5,85 si je me trompe pas, et derrière, je réalise 17,98 qui était à l'époque la troisième performance de tous les temps. Donc en fait, et même je pourrais sortir en fait des anecdotes avec Mayedine Mekessi, etc. Mais en fait on s'est toujours nourri les uns des autres en fait. Et je sais pas s'il y a ça maintenant, puisque je suis pas forcément en contact je suis pas en contact particulier avec les sportifs, je suis pas avec eux à l'hôtel, etc. Mais en tout cas nous c'est ce qui nous permettait en fait de ne pas rater en fait les championnats. C'est que c'était la honte si tu ratais le championnat et tu te faisais charrier.
0: Ouais,
3: clairement.
0: Ben c'était le maillot de l'équipe de France, il était magnifique à ce moment-là et il y avait une émulation. Exactement. Après, mais on l'a vu à Rome en 2024, mine de rien, on s'attendait pas à avoir 16 médailles. Alors c'était loin d'être un record, mais c'était vraiment pas mal. Et quand t'as des médailles, bah, jour 1, jour 2, des titres qui tombent, bah, quand les autres ils arrivent sur la piste, ils ont plus faim. C'est évident. Alors qu'aux mondiaux, bah, quand t'as échec, bah, c'est vrai que quand t'arrives sur la piste d'échauffement, c'est un petit peu moins facile pour les athlètes qui arrivent. Et pour garder l'optimisme aussi, faut aussi se en foot tout simplement. T'es champion du monde en 90, t'es champion d'Europe en 2000, puis derrière c'est galère quasiment pendant 10 ans, même si en 2006 c'était particulier. Bon bah là peut-être que la génération exceptionnelle 2010-2020, on va la retrouver après 2028-2030 peut-être.
2: Et on a retrouvé surtout Christophe Lemaître. Et sur RMC, je posais la question à Teddy de savoir justement si vous vous poussiez à l'époque. Teddy nous disait que oui, il y avait une sorte de rivalité saine justement pour aller toujours plus haut avec une concurrence interdisciplinaire dans l'athlétisme.
11: Oui, bah de toute façon, il y avait un peu les deux. Il y avait on se poussait mutuellement parce qu'on avait envie de voir les camarades réussir. Mais il y avait aussi on voulait montrer un peu même à nos camarades qu'on répondait présent dans le championnat et qu'on n'était pas là pour faire de la figuration, être éliminé en série ou en qualif. Donc voilà, il y avait ces petits jeux-là.
2: Bah forcément. Mais en tout cas, merci.
3: Tu te souviens? Et dernière anecdote, excusez-moi, mais Christophe. En fait, c'est parce que là où en fait l'histoire de Christophe et moi a commencé, c'est que au championnat du monde junior à Bydgoszcz, je ne sais pas si tu te souviens, Christophe. En fait, je suis champion du monde je suis champion du monde et en fait 15 minutes après il y a la finale du 200 mètres et Christophe n'était pas pressenti pour gagner et Christophe est champion du monde et c'est là que l'histoire commence. Donc au final après, ben, après l'histoire vous la connaissez, mais vraiment c'était vraiment pour appuyer le point de Christophe, pour dire que nous on essayait de se répondre en fait. On était à la fois, on s'encourageait, mais on était à la fois aussi des concurrents, qu'on se le dise, hein, on était aussi des concurrents. Bah, si par sûr. Exemple Christophe gagnait quelque chose, il fallait répondre oui. Le lendemain ou le jour même.
2: Mais c'est une concurrence saine. C'est ce qu'on veut aussi, donc que tous les athlètes français se poussent les uns les autres. Merci Christophe Lemaître de nous avoir fait l'amitié d'être avec nous sur RMC. C'était un plaisir, légende du sprint français. On est revenu avec toi sur la crise hein, du sprint français. Une seule représentante, donc hommes et femmes confondus. Ce sera à suivre à 22h50 la finale du 200 avec Jemima Joseph. Merci Christophe. Allez, 21h24, le concours du saut à la perche a débuté. Aurélien, on peut faire rapidement un point avec toi. On a trois Françaises engagées, on en a parlé tout à l'heure. Trois Françaises, il y en a une qui a sauté il me semble. C'est ça Aurélien?
0: Oui, c'est Bérénice Petit, ouais. Elle a passé sa barre au premier essai à 4m30. Marie-Julie Bonin, logiquement, a fait l'impasse sur cette première barre avec Wilma Murto, désormais Wilma Eltela, puisque son mari porte son nom là, et également un pass d'Angelica Moser. On a quasiment les trois filles qui visent le podium, et Margot Chevrier n'a pas encore tenté sa chance, et Teddy est en feu, parce que Sarah Cheney, l'italienne, a mordu sa planche au concours du triple saut féminin. Il n'y a pas de française. Hein.
2: Oui, malheureusement.
3: Pas de malheureusement.
2: On fait une toute petite pause. Teddy, Aurélien, Léna, une toute petite pause et on revient très vite parce qu'on a une autre finale importante à venir. C'est la finale du 3000 mètres steeple avec trois Françaises. Alice Finot qui va essayer de défendre son titre. Clara entre Sanglet et Flavie Renoir. Restez bien avec nous sur RMC. L'Intégral Sport revient dans un instant.
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2: 21h26 sur RMC, merci d'être avec nous dans l'Intégral Sport spécial championnat d'Europe d'athlétisme à Birmingham. On suit deux finales. La première, c'est la finale du saut à la perche. Margot Chevrier, la revenante, la résurrection pour Margot Chevrier, blessée gravement il y a deux ans, qui est passée à 4m30, tout comme Bérénice Petit. Marie-Julie Bonin, elle, énorme chance de médaille pour cette finale à la perche, a fait l'impasse à cette hauteur. Mais on va suivre Aurélien dans quelques instants, le début du 3000m. Steeple, la finale, on est toujours avec Teddy Tamgo, avec Léna Marjac. Trois Françaises au programme de cette finale, Aurèle.
0: Exactement, notamment Alice Finot, évidemment la championne d'Europe en titre, la record woman d'Europe. Elle avait terminé quatrième des Jeux Olympiques 2024 avec une course démentielle, mais devant, ça allait encore un peu vite, notamment les Africaines. On aura Clara Entresangle et Flavie Renoir face à Alice Finot. Teddy, alors très analytique hein, Alice Finot, qui a une saison un peu particulière parce que depuis les Jeux Olympiques, elle a fait on va dire un petit coup de moins bien morale. Elle voulait aller tellement haut qu'elle est redescendue un petit peu. Elle est revenue s'entraîner en France avec Philippe Dupont. Elle est repartie en Espagne. J'ai fait un résumé de sa carrière depuis 2024. Ça reste une valeur très très sûre, très très sûre du 3000 mètres steeple.
3: Oui, bien sûr, même si la période n'est pas au beau fixe la concernant, elle a une marge, elle a une expérience quand même qu'il faut mettre en avant. Et puis j'espère que c'est cela qui va la permettre, qui va la conduire en fait au podium, et j'espère même sur la plus haute marche. Le 3000 steeple, comme je dis encore une fois, le demi-fond est une discipline tactique, est une famille de disciplines tactiques, donc pas forcément, on n'a pas forcément besoin d'être au niveau de son record, mais juste faire ce qu'il faut.
0: Il faudra faire attention à deux Allemandes, Léa Meyer et en argent à Munich en 2022 et notamment à Geza Krause, meilleure performance en 9,07 cette saison. Elle a 34 ans mais elle a un gros pédigré. Elle a deux médailles de bronze au niveau mondial en 2015 et en 2019. Elle est vice-championne d'Europe en 2024. Elle en avait remporté deux en 2016 et en 2018. Elle continue de progresser à 34 ans. Également la Britannique Elise Turner, 9,05-45 cette saison. Elle est double championne de Grande-Bretagne. Elle aussi en pleine progression. Clara Entresangle, elle a certes un record en 9-17. Teddy, ça paraît compliqué, mais si elle court un petit peu avec Alice Finot, elle a des qualités assez extraordinaires. Elle a des records chez les jeunes, notamment du 10 km en route.
13: Oui, c'est peut-être même le moment où il faut passer un cap, en fait. Hein, et justement, cette finale de championnat d'Europe est le parfait endroit et le parfait moment. Donc, elle a eu quand même une petite chute, en fait, lors des séries, sans conséquence, puisqu'elle participe à la finale.
0: La fameuse pizza sur la cuisse, comme elle l'appelle.
13: Maintenant, j'espère que cela n'aura aucune conséquence sur sa performance d'aujourd'hui.
0: Allez, c'est parti pour 7 tours et des barrières, des rivières à franchir, évidemment. Alice Finot, notamment face aux Allemandes Geza Krause, Léa Meyer face à la Britannique Elise Turner et donc Clara Entresangle, Flavie Renoir pour les deux autres Françaises. Ça va durer un petit moment, évidemment. On est autour des 9 minutes, Johan, pour cette course. Le maillot bleu-blanc-rouge et le dossard doré pour Alice Finot, on rappelle son palmarès, championne d'Europe en 2024, médaillée déjà sur 3000 mètres en salle à Torun en 2021, quatrième des mondiaux de Budapest en 2023, quatrième des Jeux Olympiques en 2024.
2: Et on voit Clara Entresangle hein, qui est en tête de peloton. On a le temps d'en parler. Tu le disais, encore 8 minutes de course pour cette finale du 3000 mètres steeple avec 3 Françaises en lice, dont la tenante du titre Alice Finot, accompagnée de Clara Entresangle et de Flavie Renoir. On parlait d'Alice Finot. C'est vrai qu'évidemment il y a ce titre. Il y a 2 ans, tu as résumé très rapidement en une phrase. C'est vrai, c'est 2 ans. Elle s'est un peu trompée, Alice Finot, après les Jeux Olympiques de Paris, où elle est allée chercher ce record d'Europe. Mais quand même, on peut toujours compter sur elle. Elle n'a pas beaucoup couru cette année, mais au championnat de France, elle a montré qu'elle était bien présente, qu'elle était capable d'aller chercher une médaille. Elle l'a montré également lors des séries pour se qualifier en finale, Aurèle.
0: Oui, non mais clairement c'est la patronne française, même dans une saison sans, on va dire, parce qu'après 2024 elle s'était dit, elle s'entraîne avec son compagnon espagnol, elle habite toujours à Vigo, mais elle s'est dit je vais rejoindre le groupe de Philippe Dupont pour essayer d'aller chercher des choses un peu différentes. Elle a augmenté le bornage, elle a augmenté l'intensité de l'entraînement et ça ne lui est pas allé. Teddy, tu pourras en parler mieux que moi aussi. Après un tel événement comme des Jeux Olympiques, elle a dit qu'elle tombait malade tout le temps, en fait.
13: Après,
0: l'immunité, la décompression, le corps qui

0: Très souvent, après des Jeux Olympiques, l'entraîneur a tendance à laisser un repos d'un mois, deux mois, justement, le temps que l'athlète parte en vacances, qu'il décompresse complètement, qu'il reprenne une vie normale avant de revenir à l'entraînement.
1: Et donc, elle est revenue avec son entraîneur et compagnon espagnol, Alice Fino, qui est dans le groupe de tête avec les deux autres françaises, Flavie Renoir et Clara Entresangle. Pour l'instant, les deux allemandes, Léa Meyer et Geza Krause, mènent le train. Ilona Mononen, la finlandaise, est également là à la troisième place. Elise Turner, la britannique, donc toutes les favorites ont déjà fait un petit pet, hein. Là il reste 5 tours Teddy et il y a déjà un petit écart entre les premières, donc les allemandes et les françaises, la britannique, les autres ont déjà quasiment lâché.
0: Oui, elles ont augmenté les rythmes, hein. Elles ont augmenté les rythmes, donc maintenant ça devient assez compliqué, chacun fait avec ses moyens et puis je pense que le but en fait est d'écrémer en fait. Décrémé, maintenant on voit deux trains.
1: Ça fonctionne.
0: Il y a deux trains, je pense qu'il y a un troisième qui va bientôt se former. Mais en tout cas, Alice est toujours là, Alice tient le coup.
1: Et elle adore être en position de chasseuse.
0: Exactement.
1: Elle avait fait des mondiaux de Budapest extraordinaires. En étant au-delà de la 10e place à deux tours de l'arrivée, puis elle avait mis un gaz extraordinaire. Là, c'est comme en Formule 1, là, quand t'actives le DRS, elle avait remonté tout le monde et on y avait cru au podium. Elle avait finalement échoué à la 4e place. Elle avait un peu refait le même coup pour les Jeux Olympiques de Paris. Bon, là, au niveau européen, elle maîtrise. Il n'y a pas devant Perut Chemutai ou Faishi Rotich, les Kenyanes, les Ougandaises, qui sont un peu trop costaudes. La très bonne nouvelle par contre, c'est surtout que Clara Entresangle et Flavie Renoir sont dans le groupe de tête avec les deux allemandes et la britannique. Donc 1, 2, 3, 4, 5, 6, 7, on est quasiment sûr déjà, s'il n'y a pas de chute, d'avoir 3 françaises dans le top 7. Là, ma placing table, elle va s'envoler les amis, on est 4e hein, pour l'instant à la placing table, ça c'est déjà très bien. Et Alice Fino tranquillement dans le sillage de Mononen, Krause et de Léa Meyer. Il va rester 4 tours, on est parti depuis 4 minutes et 45 secondes.
2: C'est bien ce qu'elles font les Françaises présentes dans les 7 femmes de tête. On suit également le concours hein, du saut à la perche. La finale, on a vu que Marie-Julie Bonin a échoué. Hein, c'est ça, sur son premier essai. Elle avait fait l'impasse à 4m30, Aurélien. Elle a refusé le saut. Refus d'obstacle.
1: Exactement. Alors, je ne vais pas te mentir, je n'ai pas vu le saut, mais en tout cas, c'est certain qu'elle a manqué sa première tentative à 4m45. Bérénice Petit, elle a réussi 4m30. Elle va bientôt se lancer pour celui à 4,45 et Margot Chevrier a pour l'instant réussi sa barre à 4m30. Donc Marie-Julie Bonin, ah bah tiens, c'est à Bérénice Petit de tenter sa chance. Voilà, sur le deuxième sautoir à 4,45 pour l'instant, le 3000 steep continue. 3 tours encore, 5 minutes 30 de disputé. Alice Fino bien placée juste derrière les deux allemandes, Geza Krause et Léa Meyer. Bérénice Petit qui va lever sa perche dans le ciel de Birmingham, le soleil qui baisse tranquillement. Il a fait très chaud aujourd'hui, 35 degrés dans le centre de l'Angleterre. C'est beaucoup mieux pour cette finale de la perche féminine. Bérénice Petit à 4,45, elle s'élève dans le ciel et ça passe facilement. Très beau saut de la part de Bérénice Petit. Teddy, tu applaudis.
0: Ouais, complètement, elle est bien rentrée dans son concours. 4,40 m, ça passe. C'est génial tout simplement. Elle fait son concours, comme on sait qu'elle a un record à 4,60 m, donc c'est la prochaine barre. Donc elle va défier son plus haut niveau juste après.
1: Et ça va pas tarder pour Margot Chevrier également, qui tentera sa chance à 4,45. Elle qui a réussi 4,50 en qualif au troisième essai. Marie-Julie Bonin, on le rappelle, il ne faut pas passer à côté. La première tentative, tu l'as dit, presque trop en forme peut-être. Et il va falloir aller chercher des perches qui correspondent à sa vitesse. Ça, c'est très très important, c'est capital à la perche.
0: J'espère qu'elle les a. J'espère vraiment qu'elle les a parce que à l'échauffement, je la vois passer le fil et on voit que la perche est vraiment trop souple. Je vois qu'elle a mis beaucoup d'énergie dans beaucoup de vitesse dans la course d'élan. Et attention sur les barres qui vont aller, qui seront assez hautes en fait, parce que si elle n'a pas de perche assez dure, bah ça va être un problème pour elle.
1: Allez, les 800 derniers mètres de la finale du 3000 mètres steep. Alice Fino est troisième pour l'instant derrière les deux allemandes Meyer et Krause. Mais elle a l'air facile, encore une fois, il n'y a pas trop d'émotion sur le visage, le buste bien droit. Elle franchit les obstacles, les rivières, sans aucune difficulté. Et on rappelle que Flavie Renoir et Clara Entresangle sont toujours là avec la finlandaise Mononen, la britannique Elise Turner, qui a la meilleure performance européenne de la saison. Il y a une troisième allemande aussi, Olivia Gürtz, pour l'instant en sixième position. Bon, tactiquement, Alice Fino, elle se régale. Là, c'est les doigts dans le nez, Teddy. Elle a dit chasseuse, elle est troisième derrière les deux allemands.
0: C'est une stratège, c'est une stratège, elle sait ce qu'elle a à faire. C'est pour ça que depuis le début de ce championnat, je dis Fino, ça va le faire. Fino, ça va le faire parce que voilà, elle a l'expérience et

0: Et en plus, ce type de course, en fait, lui convient parfaitement.
1: Et on va entendre la cloche d'ici quelques dizaines de secondes. On est dans la ligne droite devant nous, la ligne d'arrivée, mais il reste bien 400 mètres, 500 mètres pour être précis à disputer, et ça commence à accélérer. C'est peut-être plus difficile là pour Clara entre Sangle et Flavie Renoir qui vont décrocher avec la Finlandaise Molonen. Le dernier tour, il y a trois Allemandes, il y a la Britannique Turner, il y a Alice Fino. C'était prévu, la première barrière du dernier tour, et Alice Fino derrière, meilleure Krause, Elise Turner, Olivia Gurt toujours là. Elle se fait dépasser là par la Britannique Alice Fino qui va faire l'effort un petit peu à l'extérieur, Teddy.
0: Ouais, là c'est là. Il reste à peu près 250 mètres. Donc les filles, je pense qu'elles vont tout lâcher sur la dernière ligne droite. Là, elles sont simplement en train de...
1: Elle accélère, elle fait l'effort, Alice Fino. On va arriver dans le dernier tour, dans le dernier virage surtout. Mais Meyer et Krause sont toujours là à la bagarre avec les deux Allemandes d'Alice Fino.
0: Elle va attaquer.
1: Qui commence à ouvrir la bouche. Et là, c'est sa spécialité, l'accélération. Elle pourrait devenir double championne d'Europe du 3000 mètres steep. Elle a gagné. Oh, il y a une chute. Il y a une chute d'une Allemande. Il y aura médaille déjà pour l'équipe de France.
0: Piscinée, mais elle est deuxième. Ça va nous faire une petite médaille.
1: Elle est en argent derrière Geza Krause.
0: Ça va nous faire une petite médaille.
1: Je l'avais dit, l'expérience de l'Allemande. Il reste une barrière. Il ne faut pas tomber. L'Allemande l'a passé. Alice aussi. Alice Fino sera en argent. On va applaudir tout de même parce que c'est encore une médaille pour la France. Encore une médaille pour Alice Fino. Mais Geza Krause est championne d'Europe. Alice Fino en argent. Et Léa Mais Olivia Gurt, c'est l'autre Allemande qui est en bronze.
0: Et les autres Françaises.
1: Elle a du mal à y croire. Et les deux autres Françaises, Clara Entresangle et Flavie Renoir.
0: 6 et 7e.
1: Qui terminent 5e et 6e, même, il me semble, visiblement, derrière la Britannique Elise Turner. Nouvelle médaille d'argent pour l'équipe de France, Alice Fino. On est quand même un peu déçu de ne pas avoir le titre, évidemment, mais elle a assuré, malgré cette saison un peu compliquée, Alice Fino, médaille vice-championne d'Europe du 3000 mètres steep.
0: On collectionne nos médailles.
2: Ouais, et on collectionne les médailles d'argent depuis hier. Allez, soir, une nouvelle deuxième place, cette fois pour Alice Fino, qui n'a pas su conserver son titre acquis il y a 2 ans, mais qu'elle est belle quand même, cette médaille. Peut-être qu'il y aura encore une fois de la frustration, Teddy et Tango, pour Alice Fino. Mais bon, quand on voit sa saison, on en parlait, ça a été compliqué sur les deux dernières années. Elle est allée chercher cette médaille quand même au courage, Alice Fino. Elle rate un petit peu peut-être cette dernière haie, et notamment le passage dans la rivière, mais elle est belle, cette deuxième place. Teddy qui est plus là. Teddy, il est
1: sur le triple saut.
0: Je suis partout.
1: Mais dis-nous ce qui se passe.
0: Non,
1: avec
0: c'est
1: Sarah Chani,
0: la petite Sarah Seni qui vient de se faire éliminer. Elle finit 12e, alors qu'en qualification, elle avait réalisé 14,50 m, qui est tout simplement incroyable pour une jeune fille de 20 ans. Je la voyais comme une des filles qui pouvait, une des participantes qui pouvait vraiment jouer un gros coup. Maintenant, la jeunesse l'a rattrapée. Donc j'étais un peu partout.
1: Là, je te confirme. Bon, en tout cas, on voit Alice Fino avec le sourire, malgré tout, le drapeau bleu, blanc, rouge. Oui. Elle s'entoure, elle prend le drapeau pour s'enrouler. Il n'y a pas l'émotion des Jeux Olympiques. Évidemment, elle faisait partie des costaudes. On l'a vu, elle a fait une course quasi parfaite, mais il y a eu cette chute dans la dernière rivière, et Alice Fino s'est fait déborder par Geza Krause. Mais on l'a dit, elle est double médaillée mondiale. Geza Krause, elle a déjà été championne d'Europe. C'est son deuxième titre de championne d'Europe. C'est une légende européenne du 3000 steep, Geza Krause et Alice Fino. Tout sourire, malgré tout, deuxième médaille européenne en plein air. Elle continue, elle a 35 ans, Alice Fino, Teddy. Elle est arrivée sur le tard en athlétisme et elle fait aujourd'hui partie des patronnes, tout simplement. C'était sa 6e sélection avec l'équipe de France et elle prend une 4e médaille.
0: Ah oui, c'est génial pour elle, vraiment, la trajectoire est quasi parfaite. On aurait aimé forcément la voir en or aujourd'hui, mais on prend l'argent, c'est une belle couleur aussi, et ça permet en fait de remplir en fait la caisse de l'équipe de France.
2: Allez, on fait une petite pause sur RMC dans l'intégral sport spécial championnat d'Europe d'athlétisme de Birmingham. On aura la réaction d'Alice Fino, médaillée d'argent donc pour ce 3000 mètres steeple, elle qui a terminé derrière l'Allemande Krause, et ça passe d'ailleurs pour Margot Chevrier à 4m45. Margot Chevrier qui est passée tout comme Bérénice Petit aussi, qui est passée à 4m45. À tout de suite, on revient très vite sur RMC.
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0: d'argent d'Alice Fino sur 3000 mètres steeple avec Aurélien Tiersin, Léna Marjac, Teddy Tamgo. Alice Fino ultra heureuse, hein, elle s'est permis de faire un petit tour de stade. Alice Fino, vraiment le grand sourire qui va jusqu'aux oreilles pour la doyenne, pour elle qui avait été titrée il y a 2 ans sur ces mêmes championnats d'Europe.
1: Ah, c'est pas la doyenne par contre, j'espère.
0: Ouais, c'est pas la doyenne, pardon.
1: Il y a Mélina Robert-Michon, oui. C'est la maman de tout le monde, il n'y a pas de souci. Non, mais Alice Fino, elle a l'habitude de faire ce tour de stade. Et encore une fois, elle est arrivée sur le tard à l'athlétisme. Elle va pas bouder son plaisir. Elle est vice-championne d'Europe. Elle a dit que c'était pas la saison lors de laquelle elle avait le plus d'assurance. Autant en 2024, elle savait exactement où elle allait, exactement où elle en était. Mais on a parlé de son changement d'entraîneur, de son aller-retour avec Philippe Dupont. Elle est repartie en Espagne, pas du tout la queue entre les jambes, hein, parce que voilà, elle a progressé sur certains aspects, mais elle voulait retrouver ses sensations. Et pour une fille qui n'est sortie qu'une fois au championnat de France, bon, bah, on peut quand même dire qu'elle sait ce que c'est de courir en 3000 mètres steeple, Teddy.
2: Oui, bien sûr. Comment dire, on ne lui apprendra pas. On n'apprendra pas à passer ses barrières, c'est sûr. Non, c'est vraiment top. Hein, vraiment, le fait d'avoir une médaille de plus, c'est super pour sa carrière. Je pense que ça va lui permettre de se relancer aussi. Il y a des fois, les athlètes, quand ils ont des moments difficiles, une petite médaille comme ça, ça permet de se redonner confiance, de se dire que voilà, je peux encore le faire, j'ai encore les jambes, j'en suis encore capable. Et elle repart sur un nouveau cycle et j'espère que les performances vont continuer à descendre.
1: Et d'ailleurs, ça s'est gagné en 9-12, hein, Geza Krause, 9-14-24 pour Alice Fino qui signe son season best, sa meilleure performance de la saison. Pendant ce temps-là, à la perche, Marie-Julie Monin. Okay. Va tenter, on a le temps, Johan,
0: ouais,
1: la deuxième tentative.
0: Il y a Léna Marjac qui est avec Clara Entresanglais et Flavie Renoir, 6e et 7e de ce 3000 mètres steeple. Évidemment, on continuera à vivre la finale du saut à la perche. Vas-y, Léna.
3: Oui, effectivement, avec Clara et Flavie. En même temps, j'ai commencé par un petit mot avec Clara, 6e de cette finale. Il y a des sourires parce qu'on est satisfaite malgré tout.
4: Oui, satisfaite de cette place. Après, c'est sûr qu'on cherche toujours à faire mieux. Après, voilà, comme je disais tout à l'heure, je suis arrivée avec le 6e temps, je fais 6e. Donc ça me convient. Mais oui, forcément, quand on vient sur les championnats d'Europe, on vise toujours mieux. Mais ça va.
3: Flavie, on a vu dans le dernier tour, ça a craqué un petit peu. Vous êtes retrouvée dans ce deuxième groupe physiquement. C'était dur de suivre ce rythme devant.
4: Ouais, c'est sûr que bah, aujourd'hui, ouais, j'ai pas été au top niveau, mais j'ai vraiment donné tout ce que j'avais. Donc voilà, on fait avec. Et c'est sûr qu'il y a de la déception, mais je vais retourner au travail et voilà, on va continuer de progresser petit à petit.
3: Et malgré tout, pour l'équipe de France, il y a
4: oui,
3: cette médaille.
4: Carrément, c'est ce que j'allais dire. Franchement, là, c'est trop cool. Il y a des médailles tous les soirs avec l'équipe de France. Donc, c'est vraiment génial. Il y a une super émulation et je remercie vraiment toute l'équipe de France dans sa globalité pour ce beau championnat. Et c'est pas fini.
3: Clara, j'imagine que là aussi, ça fait plaisir de voir que la France ramène une nouvelle fois une médaille, cette fois de l'argent avec Alice Fino.
4: Oui, bah bien sûr, une médaille, c'est toujours exceptionnel. Surtout là, quand c'est dans notre discipline, on sait qu'Alice, elle a un potentiel énorme. Championne la dernière fois, là, elle fait deuxième, après avoir galéré l'année dernière. Donc c'est hyper beau, je suis trop contente pour elle et elle mérite. Donc trop contente de cette médaille.
3: Merci beaucoup à vous deux. Merci Clara, merci Flavie.
4: Merci
0: Léna. Donc les réactions de Clara Entresanglais et Flavie Renoir, vous les avez écoutées. Teddy Tamgo, Aurélien Tiersin, c'est vrai, le sourire aussi, la satisfaction de ces deux femmes, 6e et 7e, qui se réjouissent de cette deuxième place et de cette médaille d'argent d'Alice Fino. Voilà, c'est la récompense aussi, on en parlait tout à l'heure, bah, du demi-fond français qui fonctionne parfaitement bien.
1: Bah oui, il y a une densité, encore une fois. Peut-être on parle du trou du sprint, du manque de méga stars françaises. Mais encore une fois, ma placing table, je la remets encore une fois. Là, on met 3 françaises dans le top 8. Eh oui. Ça veut dire quelque chose. Il y a l'Europe entière et il y a 3 filles qui ont été formées en France qui terminent dans le top 8. Ça veut pas rien dire. Entre la 6e et la 2e place, pour le grand public, ça veut dire beaucoup. Mais c'est quand même du très très haut niveau. Et Flavie Renoir et Clara Entresanglais, qui est une promesse du 3000 mètres steeple, peuvent suivre Alice Fino, qui est leur aînée et qui, elle, pour l'instant, remporte les médailles, Teddy.
2: Oui, clairement, cela traduit en fait d'une émulation collective. C'est-à-dire que ça fait quelque temps que je vois vraiment les entraîneurs aussi de demi-fond qui agissent un peu comme les coachs de perche et les coachs du 110 mètres et du 100 mètres haies. Il y a une émulation, il y a une entraide et on le voit aujourd'hui, hein, ça se traduit par beaucoup de finalistes, par quelques médailles. et je pense que les choses iront dans le sens positif.
1: Et on va passer, grâce à ce 3000 mètres steeple, la France va passer devant les Pays-Bas. Alors là, le tableau des médailles, on le sait, il est quand même terrible, parce qu'il suffit d'une médaille d'or pour passer devant un pays qui a 18 médailles mais pas d'or, alors que la placing table, ça veut quand même plus dire de la densité qui existe. Et la France serait troisième derrière la Grande-Bretagne, l'Italie, devant les Pays-Bas, qu'on porte au nu à juste titre. Alors c'est un plus petit pays qui travaille très bien, mais ça veut dire que la France est quand même là à l'échelle européenne.
0: 5 médailles donc au total pour la France, avec cette médaille d'argent d'Alice Fineau sur 3000 steeple. On rappelle les médailles d'argent également de Jusqu' Oumaté sur 110 mètres et de Mohamed Abdallah Kunta hier sur 400 mètres, et les médailles de bronze d'Étienne Daguino sur 5000 et de Laetitia Bapté sur 100 mètres. Et voilà pour Alice Fineau, médaillée d'argent. Donc on l'a vécu sur RMC. On vit aussi le concours du saut à la perche, la finale du saut à la perche, avec là encore trois femmes, trois françaises au programme et en lice pour cette finale. Aurélien, pour l'instant ça se passe bien pour Margot Chevrier, pour Marie-Julie Benin et pour Bérénice Petit.
1: Ouais, pour l'instant c'est nickel. Margot Chevrier, première tentative réussie à 4:30, pareil à 4:45. On le dit, son record depuis sa grave blessure c'est 4:55, et elle a passé 4:50 en qualif. Donc pour l'instant c'est magnifique. Bérénice Petit, qui a le moins d'expérience à ce niveau, a également réussi ses premières tentatives à 4:30 et à 4:45. Et Marie-Julie Bonin a d'abord galéré à 4:45, enfin une tentative manquée, elle a réussi facilement lors de sa deuxième tentative. Teddy, c'est du costaud pour Marie-Julie Bonin, qui doit aussi s'adapter évidemment. On doit trouver la perche. C'est du détail, du micro-détail pour l'impulsion, parfaitement transmettre l'énergie dans le bâton pour passer la barre.
2: Oui, clairement, je pense que pour Marie-Julie aujourd'hui, son combat, ça va être la perche contre elle, trouver la bonne perche, trouver la bonne tige qui va lui permettre justement d'aller attaquer.
1: C'est aussi le travail du coach, de parler à chaque fois.
2: Oui, c'est le travail du coach, d'échanger énormément. Maintenant, quand on regarde son 4m45, bon, je me dis clairement que... Le premier 4m45 qu'elle échoue, bon, je me dis clairement que bon, il y a de quoi aller très haut aujourd'hui.
1: Elle est au-dessus de la barre, largement, ouais. La tentative réussie. Et à noter l'arrivée de Lola Saint-Jouan pour la finale du disque masculin. Bon, on n'en a pas beaucoup parlé parce qu'il a assez peu de chances de médaille. C'est très très loin devant, très très fort. Il y a le recordman du monde, Nicolas Alekna, également, exactement, il s'est qualifié Ricrac. Il y a Daniel Stahl qui est champion du monde. Il y a beaucoup de très bons lanceurs de disques. Donc on verra ce que fait Lola Sun jouant au lancer du disque qui va commencer d'ici quelques minutes.
0: Et dans quelques secondes, on aura la réaction d'Alice Fineau, médaillée d'argent au 3000 mètres steeple. On a vécu les réactions de Clara Entresangle et Flavie Renoir, 6e et 7e de cette finale. On aura la réaction de la championne d'Europe de 2024, 2e donc ici à Birmingham, dans quelques secondes, au micro de Léna Marjac. On peut rester sur donc cette finale du saut à la perche. C'est vrai que on a nos trois Françaises. C'est vrai que Margot Chevrier repart de loin. Marie-Julie Bonin aussi, qui a peut-être eu c'est la Française qui a eu le plus de mal à rentrer dans ce concours. Aurélien, peut-être parce qu'elle a un peu plus de pression que les autres. On sent qu'elle a envie de viser cette médaille.
1: Oui. Bah, puis aussi, elle a fait l'impasse. Donc, c'était sa première tentative. Teddy le dit, mais j'ai suivi pas mal de concours de perche. Et Renaud Lavilloni le dit. Tous les plus grands perchistes ont parfois des difficultés à bien aligner quelle perche il faut choisir, plus ou moins dure en fonction de leur forme. Et ça, c'est pas, tu peux pas le savoir avant. En fait, il faut avoir parfois tenter des choses. On va rappeler que Margot Chevrier et Bérénice Petit ont passé leur première barre à 4:30 et à 4:45. Vilma Murto, la Finlandaise, a également passé 4:45. Pendant ce temps-là, il y a déjà des éliminés, hein. Adriani Adamopoulou, la Grecque, et Rudžilė Miklitschiūtė, la Lituanienne. Bon, les deux ne faisaient pas partie des favorites, mais déjà les Françaises sont assurées de terminer dans le top 9. Pour faire un petit point d'étape, il va rester Angelika Moser, qui elle aussi a passé 4:45, la Suisse, qui est une des favorites. Yekaterini Stefanidi, la Grecque, qui a été gigantesque il y a quelques saisons, qui est un petit peu moins bien, est également toujours dans le concours. On attend Marie-Julie Bonin dans quelques secondes, après Vilma Murto justement, qui va tenter la barre à 4:60, puisque désormais les juges vont mettre la barre à 4:60. On va espérer qu'il n'y aura pas des difficultés du concours du décathlon à 4:80.
0: Aurélien, je te coupe parce que Léna Marjac est avec Alice Fineau, médaillée d'argent du 3000 mètres steeple. Vas-y Léna.
3: Oui, avec Alice Fineau, avec le maillot, enfin le drapeau de l'équipe de France sur le dos.
5: Et je ne sépare plus.
3: Et cette belle médaille aussi d'argent. Il y a 2 ans, il y avait l'or, cette fois l'argent. On s'en contente, on est satisfaite.
5: Ouais, de ouf. Je suis trop contente. Il y a encore quelques mois, voilà, je me disais, est-ce que j'ai ma place au championnat d'Europe? Encore un mois, je me disais, je vais aller jouer une cinquième place, un podium. Et puis là, les deux dernières semaines où on a fait l'affûtage, je me suis dit, ok, j'ai les armes pour affronter tous les types de courses, que ça parte vite, que ça finisse fort sur un dernier 1000 ou que ça finisse très fort sur un dernier 400. Je me suis dit, voilà, je pense pouvoir avoir joué, au moins être présente et sentir que je faisais partie de la piste, du game. Et voilà, ce soir, malgré les conditions, c'était hyper tendu parce que c'était ouvert, mais en même temps, on avait toutes très envie d'être sur la première marche ou sur le podium. Et voilà, il y a eu beaucoup de tension sur les cinq premières filles, j'ai eu l'impression. Et j'ai réussi, voilà, à accrocher une deuxième place. J'étais hyper lactique dans le dernier tour. Sur la dernière rivière, elle était catastrophique. Je m'en suis sortie. La fille à côté de moi, je crois qu'elle est tombée. Donc c'était pour vous dire, je pense qu'on était à un état de fatigue où on sauvait notre peau. Et voilà, passer la ligne en deuxième position, c'est que du bonheur.
3: Et le bonheur, vous l'avez aussi partagé. Après, on vous a vu faire un tour de stade, etc. C'était important aussi d'avoir, ouais, là, ce soutien là du public, de vos proches. Je vois aussi qu'il y a les larmes commencent à monter.
5: Parce que j'ai eu beaucoup de soutien voilà, toute cette année où c'était pas forcément facile. Donc j'avais besoin de le partager avec eux.
3: Et puis trois françaises aussi dans le top 7 dans cette finale.
5: Je n'ai pas vu derrière, je suis désolée. Qu'est-ce qui s'est passé?
3: Sixième pour Clara Entressant, okay. Sixième pour Flavie.
5: Ah, c'est génial.
3: Ça aussi, c'est collectivement parlant, c'était important de marquer un peu les esprits sur le 3000 mètres style.
5: Je suis contente qu'elle soit pas loin derrière. Ça veut dire que les championnats de France seront d'autant plus soutenus dans les prochaines années. Et voilà, ça relève le niveau, c'est clair.
3: Et puis vous, pour la suite, ça donne forcément aussi encore de la motivation.
5: Je commence ma saison finalement, je m'étais pas encore beaucoup testé, donc là je pense que je vais continuer sur une ou deux Diamond League pour essayer d'abaisser le chrono au moins cette saison, quoi.
3: Et ce soir, on va profiter, fêter aussi cette médaille d'argent.
5: Ouais, là il faut faire ressembler la pression parce que je suis montée comme une cocotte minute ces trois derniers jours là.
3: Merci beaucoup Alice Pinot, profitez bien.
5: Merci
3: beaucoup.
5: Fait pleurer.
3: Je suis désolée.
0: bravo Léna d'avoir fait pleurer Alice Pinot, mais elle s'est fait pleurer toute seule, la vice-championne d'Europe donc du 3000 mètres Steve. C'est magnifique, Teddy, ce qu'on vient de vivre sur RMC, les larmes.
1: Je me permets, Johan, il y a Marie-Julie Bonin qui va tenter une barre à 4,60 m. Ah, elle n'arrive pas à engager. Il y a toujours ce problème de perche, ou en tout cas de course, d'approche du tapis, Teddy.
2: Ouais, c'est assez compliqué. Là, ça devient assez compliqué puisque chaque barre ratée, en fait, est un fardeau pour la suite du concours, surtout quand on jouera les places
1: sur le podium.
2: Et là, c'est un peu compliqué, même si je pense qu'elle passera la barre à 4,60. Le fait d'avoir raté à cette hauteur, ça devient compliqué.
1: Ouais, il pourrait y avoir pas mal d'égalités, effectivement. 4,60, 4,70. Il vaut mieux le passer au premier essai. Et pour revenir à Alice Pinot, la question de Johan, l'émotion qui ressort après une telle performance.
2: Bah oui, forcément. Là, quand elle a justement fait part justement de son sentiment, elle montre justement qu'elle avait eu des doutes en fait quant à sa participation, quant à sa capacité d'être compétitive dans cette course, dans cette compétition. Et puis en fait, elle s'est fait plaisir, je pense. Elle s'est fait plaisir. À un moment donné, elle s'est dit voilà, deux semaines avant, en période d'affûtage, elle dit ok, je peux gérer n'importe quel type de course, et ça montre justement la stratégie, c'est-à-dire qu'elle ne prépare pas forcément un chrono, mais elle prépare des situations. Et le fait aussi que cela a fonctionné, eh ben forcément ça va lui donner un maximum de confiance pour la suite. Moi je pense vraiment à la suite en fait, puisque on l'avait dit il y a quelques jours, c'est les championnats d'Europe, c'est une période de transition. Une période de transition justement sur un nouveau cycle, et voilà, à partir du moment où elle repart avec le maximum de confiance, là ça va être intéressant, là on va pouvoir commencer à aller retitiller, n'est-ce pas, le gratin mondial.
1: Et pendant ce temps, à la perche, Angelica Moser a passé au premier essai 4,60 facile, donc déjà effectivement pour une médaille d'or, ça peut vouloir dire quelque chose. Alors on n'y est pas, il va falloir passer d'abord 4,60, 4,70 etc, mais effectivement déjà deux échecs pour Marie-Julie Bonin dans ce concours de la perche.
0: Évidemment, dans l'after qui va arriver avec Karine Galli dans 3 minutes maintenant, on continuera à vivre cette finale de la perche. Marie-Julie Bonin, Margot Chevrier, Bérénice Petit, la finale du disque avec Lola Sonjouan, la finale du 800 avec Corentin Leclésieux, et la finale du 200 avec Jemima Joseph. Aurélien, juste un mot rapide avec toi sur le programme de demain. On sera ensemble de 20h à 23h dans l'intégral sport. Qu'est-ce qui nous attend, notamment la rentrée des frères Collet, c'est ça, au soir la perche le matin.
1: Ouais, exactement. À partir de 11h50, les deux peuvent rentrer en finale. Il y aura Baptiste Thierry également qui va très très haut. Et demain, finale du 10 000 mètres féminin avec Alessia Zarbo, finale du disque avec Mélina Robert-Michon et la finale du 800 féminin avec Bourgoin et Lieberman.
0: Merci Aurélien Tiersin, merci Teddy Tamgo, merci Léna Marjac. On a vécu cette soirée d'athlétisme, les championnats d'Europe de Birmingham sur RMC avec les larmes d'Alice Finot, médaillée d'argent donc sur 3000 mètres steeple. On se retrouve dès demain donc entre 20h et 23h et tout de suite c'est l'after avec Karine Galli. Restez bien avec nous sur RMC.
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2: Bonsoir à tous, 22h, vous êtes en direct sur RMC, l'afterfoot démarre pour 2 heures de bonheur. On vous attend évidemment au 32-16 sur RMC, sur le WhatsApp RMC 06-12-424-424 au programme. Le stade de Zinedine Zidane. Et oui, la surprise, on a un jeudi 13 août, tranquillou, où les gens sont encore en vacances. Et là, boum, 22 noms donnés aujourd'hui. Un communiqué de presse de la Fédération Française de Football qui nous officialise le staff de ZZ. On va en parler évidemment, et notamment des revenants. Génération 98 toujours au sommet avec Barthez qui rejoint le staff des Bleus. On va en parler avec notamment notre invité Alex Plumet qui est l'un des derniers à avoir interviewé le champion du monde, champion d'Europe et ancien coéquipier évidemment de Zidane. On parlera également des propos d'Emery. Gvara, ballon d'or. Pour lui, ça ne fait aucun doute. Est-ce que vous pensez que le Géorgien peut avoir le ballon d'or une année de Coupe du Monde où, vous le savez, la Géorgie n'était pas qualifiée? Et puis évidemment, toutes les informations Mercato, ils sont là en pleine forme. Elton Mokolo, bonsoir.
8: Bonsoir Karine, bonsoir à tous.
2: Et Maxime Chanot à ma droite. Bonsoir Maxime.
9: Salut à tous.
2: Messieurs, on va donc parler de cette information. Voilà, un petit jeudi 13 août tranquillou, il ne se passe rien. Et puis finalement, la Fédération Française de Football nous fait un joli cadeau parce qu'on apprend donc comment va être confectionné le staff de Zinedine Zidane. On avait déjà évidemment beaucoup de noms, mais là, il y en a 22 qui ont été officialisés. Il y aura encore même des noms qui seront officialisés au mois de septembre. Donc le staff n'est pas complètement bouclé. On rappelle évidemment que Zidane est attendu pour sa première liste, ça sera les joueurs au mois de septembre. Il y aura 4 matchs au mois de septembre. Son aventure va débuter en Turquie, après il y aura la Belgique et enfin il y aura ses retrouvailles avec le public français, France-Italie, qui est d'ores et déjà à guichet fermé, messieurs. Donc c'est dire si évidemment il y a beaucoup d'attentes de la part du public français. Ils ont hâte de voir également cette aventure entre les Bleus et Zinedine Zidane. Vous êtes sur RMC et on va accueillir tout de suite notre cher Arthur Perrault. Il est partout. Hier soir, il travaillait évidemment à Salzbourg pour la finale de la Supercoupe et aujourd'hui, il a dû travailler sur cette annonce avec le nouveau staff de Zinedine Zidane et il va nous dévoiler évidemment toutes les coulisses de ce staff. Salut Arthur.
10: Salut Karine, bonsoir à toutes et à
8: Salut
10: tous.
8: Arthur. Salut Arthur.
2: Arthur, on Salut savait messieurs. Évidemment que le staff de Zinedine Zidane serait beaucoup plus large que celui de Didier Deschamps. On a eu la confirmation et on peut découvrir un papier de toi et de Valentin sur RMC Sport. On voit qu'il y a évidemment aussi des anciens, des fidèles du côté de Zinedine Zidane. C'était attendu, c'est confirmé.
10: Oui, c'est vrai que c'était une très grande tendance hein, depuis plusieurs longs mois où on sait que Zinedine Zidane a pris le temps de préparer en coulisses son staff pour prendre la tête de cette équipe de France. Alors évidemment qu'il y a d'abord l'allié de toujours de Zidane, David Bettoni, qu'il connaît depuis l'AS Cannes il y a une quarantaine d'années. Il est bien là en tant qu'adjoint, premier adjoint. C'est un rôle évidemment très important et donc les deux hommes vont se retrouver. Il y en a un autre aussi qui est présent, qui était déjà présent à ses côtés au Real Madrid, c'est Hamidou Msaïdi qui sera lui assistant coach, mais qui aura vraiment plusieurs casquettes dans le staff de Zidane. C'est un homme de confiance, lui aussi, une petite main qui n'hésite pas à prendre le temps d'aller parler avec les joueurs un par un au quotidien. Et il y en a un autre, c'est Grégory Dupont, que l'on connaît aussi un peu par le passé en équipe de France, puisqu'il a été en charge de la préparation physique des Bleus lors de la Coupe du Monde 2018. qu'il avait retrouvé un autre poste entre-temps du côté du Red Star. D'ailleurs, il va le garder cette fonction du côté du club francilien. Et lui, il endossera le rôle de conseiller stratégie et performance. Voilà donc pour le cercle très rapproché. Et il y a évidemment un autre nom que l'on attendait avec beaucoup d'impatience. Là aussi, c'était une tendance et donc elle a été officialisée dans ce communiqué de la Fédération française de football. Eh bien, c'est Fabien Barthez qui sera lui l'entraîneur des gardiens de but. L'information qu'on peut vous donner, et c'est assez important, c'est que il est donc prêt à exercer ce poste puisqu'il est en train de passer son diplôme de formateur, le BEF du côté de la Fédération française de football. Sa formation est en cours, mais le fait qu'elle soit en cours, le code du sport l'autorise à exercer cette fonction d'entraîneur des gardiens en étant rémunéré. Et donc voilà, c'est aussi une tête d'affiche de ce staff annoncé par la Fédération française de football. On pourra parler ensuite, Karine, de différents autres noms qui sont présents, évidemment à connotation marseillaise. Je pense aux médecins, notamment Hervé Collado. Je pense aussi aux podologues, Marc Rétali. Voilà, tous issus proches de Marseille et qui sont donc au sens large des fidèles de Zinedine Zidane.
2: Alors tu l'as dit, Fabien Barthez, on en reparlera évidemment en détail. Il est dans les clous pour intégrer le staff parce qu'il y avait évidemment beaucoup de questions, parce que pour l'instant il n'a pas son BEF, mais il est en train de le passer et c'est une formation qui est reconnue comme une licence A par l'UEFA, donc pas de souci. Tu nous as parlé de ce staff élargi et il y a aussi plusieurs anciens de 98. Il y a Barthez, mais pas que. On retrouve des anciens visages déjà présents quand Zidane était joueur.
10: Oui, alors on peut citer aussi, et ça a beaucoup fait réagir sur les réseaux sociaux, parce que beaucoup s'amusent du jeu de mots, notamment Stéphane Planck, qui va se retrouver observateur. C'est un rôle très important. Alors Didier Deschamps y accordait un petit peu d'importance, et d'ailleurs, les observateurs des Bleus avaient un travail encore plus important lors de la dernière Coupe du Monde. Là, c'est Stéphane Planck qui va le récupérer. Pour le reste, on a donc Hervé Collado du côté de la cellule médicale. On peut penser à Philippe Boixel, qui est un ostéopathe, qui là aussi est très très proche de Zinedine Zidane, qui le suit depuis très très longtemps. Voilà, on le résume très souvent à ses mains magiques et qui donc aura un travail très très précieux au quotidien du côté de l'équipe de France. Et ce qu'on peut aussi dire, c'est que il y a quand même quelques rescapés entre guillemets du staff de Didier Deschamps. Je pense notamment à l'analyste vidéo adjoint Clément Hibert, qui était déjà présent, qui était numéro 3 mais qui est annoncé dans le staff de Zinedine Zidane. Et aussi, c'est un petit peu une surprise, Mohamed Sanadji, qui était l'officier de liaison, l'homme sécurité de Didier Deschamps, il va récupérer le statut de logistique sécurité. Voilà, on sait que c'est un homme qui est très très proche des joueurs au quotidien, qui a la confiance de nombreux joueurs cadres de l'équipe de France, et notamment le capitaine Kylian Mbappé. Lui est bien présent dans ce staff annoncé.
2: Et on rappelle que Zidane aussi était proche de lui, qui voulait qu'il reste dans son staff, oui, et donc évidemment, il a eu gain de cause. Dans les anciens qui étaient présents quand Zidane était joueur, il y a également le cuisinier qui est une vieille connaissance de Zinedine Zidane.
8: Ça, c'est très important.
2: Ouais, oui, alors Elton trouve que c'est un choix exceptionnel. Elton,
10: il non, mais c'est un vrai choix.
8: Bah oui.
10: Vous rigolez ? Non, mais vous rigolez.
2: Non, c'est pas. Explique-nous.
10: Juste vous expliquer. Parce que Xavier Rousseau, qui était jusque-là le chef cuisinier de l'équipe de France, était vraiment quelqu'un de très apprécié, parce que il proposait des ateliers un peu différents lors des petits déjeuners et des déjeuners notamment de l'équipe de France. Ce qu'il faut savoir, c'est que les Bleus adorent l'atelier pâtes. Alors ça va vous faire rire, mais c'est vraiment
2: un atelier très apprécié. Tout le monde aime les pâtes, c'est normal.
10: Ah, non, mais c'est vraiment un atelier très très apprécié. Et donc Roberto Falvo, qui était déjà présent aux côtés d'Zinedine Zidane à Turin, du côté de la Juventus, qui a monté son restaurant du côté du Cap d'Agde et qui donc voilà va devenir le chef cuisinier de l'équipe de France.
6: Bah, c'est beau,
10: pour la petite histoire, il a horreur des pâtes qui sont trop cuites, donc voilà, ça veut dire que l'atelier pâtes va être réussi.
8: Non, mais tu sais, on s'est même pas concerté, parce que en off je disais à Karine que il y a des matchs qui se décident notamment grâce à la qualité des pâtes.
6: Mais
8: j'étais
6: cassé. Qui n'aime pas les pâtes aujourd'hui, honnêtement.
8: Non, mais Maxime, toi, t'as été de ce côté-là. La préparation, la qualité des pâtes, ça a une influence.
6: C'est très important, ouais. Ah, ouais, oui. C'est vrai. Tu sais qu'on s'est fait empoisonner, nous, une fois en équipe nationale, en Biélorussie.
2: C'est-à-dire.
6: Ouais, eh ben, écoute, on n'avait pas ramené notre cuisinier. Je ne me rappelle plus quelle était la raison. Problème de visa, sûrement. Et il s'est avéré qu'on a mangé des pâtes à la bolognaise. Et le lendemain, on a dû décaler le match parce que tout le monde était malade.
2: Ah.
6: Et ouais.
2: Voilà.
8: Et pourquoi tu t'es empoisonné, du coup?
6: Ben, quand t'as une vingtaine de joueurs qui se pleine de crampes, j'imagine que.
2: Il y avait un souci dans la sauce minimum.
6: La sauce, ouais, c'est oui, ça, exactement. A priori. C'était pas un match important de qualification, enfin importante à, au niveau du Luxembourg, évidemment.
2: Ouais. Et bien, en tout cas, avec Roberto Falvo, il ne se passera rien de tout ça parce que, évidemment, nos joueurs de l'équipe de France seront chouchoutés et mangeront donc des excellentes pâtes. On rappelle qu'il voilà. avait intégré également le staff des Bleus à partir de 98 et pendant 8 ans. Et c'est les années aussi où l'équipe de France gagnait, 98-2000. Donc voilà, il y a plein de signaux très positifs.
10: Et juste un dernier truc, parce que c'est aussi quelque chose qui monte énormément sur les réseaux sociaux, et c'est des échos qu'on avait pu avoir. C'était rien d'officiel évidemment, mais c'était sur la volonté de Zidane d'avoir une forte féminisation de ce staff. Quand on regarde la liste aujourd'hui, il faut le dire Karine, hein, évidemment il y a uniquement des profils féminins sur les 22 noms annoncés par
2: masculin, la Fédération des Française masculin.
10: De Football masculin, pardon, excuse-moi, justement ce que l'on peut vous dire, c'est que il est possible, et c'est vraiment la tendance, c'est ce qu'on entend depuis le début, qu'il y ait une cellule data très développée et très importante, et c'est une volonté de Zinedine Zidane, mais que cette cellule data soit prestatrice externe, et donc cela expliquerait pourquoi elle n'apparaît pas aujourd'hui dans ce communiqué de la Fédération Française de Football. Et donc il y aurait, et cela reste à confirmer, mais c'est bien la tendance, des profils féminins dans cette cellule data. Voilà pour ceux qui se posent la question. Et il y a un autre sujet qui reste à régler, il est important pour nous journalistes, c'est la personne qui s'occupera des relations médias. Là aussi, il y a une tendance depuis plusieurs mois, c'est à ce que ce soit un profil féminin. Cette tendance existe encore, elle n'est pas actée, mais là aussi ce sera à surveiller, et donc il pourrait y avoir une féminisation, je vous le rappelle donc, sur ce rôle d'attaché de presse et sur cette cellule data voulue par Zinedine Zidane.
2: Oui, parce qu'on rappelle que c'est vrai que pour les journalistes c'est très important. Arthur, tu as raison de le préciser, pendant des années c'était Raphaël Raymond qui avait très bonnes relations avec les journalistes, qui étaient ouverts. Il va y avoir évidemment une succession parce que Raphaël Raymond était un très proche de Didier Deschamps, donc évidemment il ne peut pas garder son poste. Et aujourd'hui, on entend parler de profils qui venaient peut-être de beIN Sport, donc à voir si ça se confirme ou pas. Des profils
10: un peu partout, oui, voilà. Il y a beaucoup de rumeurs.
2: Des profils peut-être féminins à ce poste-là.
8: En tout état de cause, il y a plusieurs informations qui sont quand même très intéressantes. La première information, c'est la longueur du staff. La quantité,
2: 22 personnes.
8: 22, et moi je trouve que c'est une excellente
10: nouvelle.
8: C'est pas
10: terminé, hein.
8: Et c'est pas terminé, ça ne demande qu'à continuer. Et c'est une excellente nouvelle dans un contexte économique qui n'est pas forcément facile pour la fédération. Donc il y a la volonté, notamment d'entourer Zinedine Zidane du meilleur staff possible de manière très élargie, parce que moi c'est l'un de mes combats, la fédération et même l'encadrement de l'équipe de France doit être au niveau élite, à l'image notamment de ce que font les plus gros clubs. Et en plus là, t'as l'opportunité d'accueillir Zinedine Zidane en tant que sélectionneur, faut l'entourer. Ce qui m'amène notamment à la deuxième étape, c'est que là on a le Zinedine Zidane beaucoup plus dans la méthodologie. C'était déjà ce qu'on avait mis en avant du côté du Real Madrid, dans sa capacité à s'entourer et dans sa capacité à installer un cadre extrêmement compétitif avec des hommes de l'ombre, mais qui était vraiment très important. Et c'est comme ça qu'on a eu le Real Madrid des trois Ligues des Champions. Donc l'idée d'un Zinedine Zidane seulement entraîneur, parce que c'est Zinedine Zidane, non, derrière il y a une planification. Et la troisième information, c'est celle, la cellule data et tout, qui m'intéresse notamment parce que ça peut être un enjeu notamment pour l'innovation du côté de l'équipe de France.
6: Ouais, non mais tu l'as dit Elton, hein, de toute façon c'est important toujours d'être très bien entouré, et Zidane l'a prouvé par le passé, notamment au Real Madrid. Moi je trouve ça intéressant de ramener Bettoni, hein. Bettoni c'est un petit peu le Guy Stéphane finalement de Didier Deschamps, ouais. Hein, c'est vraiment son lieutenant fidèle. C'est vrai que de voir aussi Fabien Barthez revenir, mais pour tous les nostalgiques de France 98, bien évidemment, ça nous fait à tous quelque chose. Alors après, avoir en tant qu'entraîneur ce que ça va donner, lui qui a quand même été inactif. Alors je ne sais pas si on peut parler d'inactivité, mais
2: on va en parler avec Alexandre Plumet dans quelques minutes.
6: Un petit peu en dehors du football professionnel depuis quelques années, notamment, il me semble, sa dernière pige à Toulouse, hein, il me semble, avec ce qui s'est passé juste après l'USNAC. Enfin, on en reparlera un peu plus tard. Mais ouais, écoute, on va voir ce que ça va donner. Ça fait partie du football aussi moderne, de très très haut niveau. Mais écoute, 22 personnes, ça me paraît énorme pour un staff, mais c'est la réalité. Tu l'as dit Elton, si tu veux performer, il faut savoir bien s'entourer.
8: Il y en a beaucoup qui viennent de l'extérieur, et pas forcément de la fédération.
10: Exactement. Et alors ça c'est une vraie nouveauté, tu as raison de le dire Elton. Et l'autre chose, quand je vous dis que c'est pas terminé, c'est que la tendance depuis le début, là aussi on parle de tendance, c'est à ce que ce soit autour de 25 personnes dans ce staff. Et quand Zinedine Zidane, lors de sa conférence de presse de présentation, dit je reviendrai vers vous début septembre pour vous annoncer la totalité de mon staff. On comprend qu'il y a peut-être encore des postes qui peuvent être pourvus. Il y a quelques questions, je ne sais pas, par exemple sur le papier, peut-être que ce sera différent, mais on ne retrouve pas de préparateur physique. C'était le cas avec Didier Deschamps et la présence de Cyril Moine. Bon, on peut peut-être se douter que Grégory Dupont récupérera peut-être un peu ce poste-là, mais sur le papier, on n'en a pas. Il y a le rôle d'attaché presse.
6: Historiquement, c'est quand même le prépa physique, hein, Dupont. Hein.
10: Voilà, c'est ce que je pense aussi. Ouais. J'en fais la même déduction que toi. Donc ce sera. Voilà, c'est peut-être juste une histoire de statut. C'est peut-être là aussi que ça méritera des précisions de Zidane. Mais il y a le rôle d'attaché de presse. Il y a la cellule data, on en parlait. Est-ce qu'il y aura d'autres personnes présentes, je sais pas, dans une autre cellule vidéo ou non. Donc voilà, on n'est pas au bout de la totalité de ce staff-là. En effet, ça représente un coût très important et ça, la fédération le sait depuis le début. Et évidemment, qu'au vu de la conjoncture et des difficultés financières que peuvent rencontrer la fédération, c'est assez particulier, mais voilà, c'est une première liste importante, mais attention, elle n'est pas terminée.
2: Arthur, un mot sur le nombre, parce que Elton trouve ça très bien. C'est vrai que ça tranche totalement avec Didier Deschamps qui était en staff très réduit. Là aujourd'hui, on se retrouve avec une armada au service des Bleus.
10: Je me mets à la place d'Elton et je pense qu'il dit ça, il va me le confirmer, parce que c'est très spécialisé.
8: Exactement.
10: Je vous donne un exemple. Marc Retali, qui est pédicure podologue. Bon, jusque là, ces dernières années, on n'avait pas de pédicure podologue.
6: À voir s'il sera là à plein temps aussi.
10: Dans le stade de l'équipe de France.
6: Est-ce que dans sa fonction, par exemple, le podologue est là à plein temps, ou est-ce qu'il vient une ou deux fois, parce que c'est quand même un peu différent aussi.
10: Pour qu'il soit annoncé dans le communiqué de la Fédération française de football, c'est qu'il va avoir un.
6: D'accord. Bah, écoute, les Bleus auront des super
10: contrats. Fédération française de football.
2: Mais il sera présent pendant les.
6: Oui, je m'en doute. Pendant les rassemblements.
10: Les rassemblements des Bleus. Là, par exemple, on se retrouve avec 4 kinésithérapeutes. Jusque-là, on en avait, 3.
2: Arthur, je te coupe parce que priorité au direct, tu restes avec nous, évidemment. Mais vous savez, on vit les championnats d'Europe d'athlétisme à Birmingham avec Aurélien Tirsin et Teddy Tomgo. Messieurs, Marie-Julie Bonin, au saut à la perche, ça se joue maintenant.
9: Ouais, son dernier essai à 4,60 et ça passe. Là, ça fait du bien. Tu applaudis, Teddy, parce que c'est notre plus belle chance de médaille. Et elle avait manqué ses deux premières barres à 4,60 m.
11: Ouais, elle nous a fait une grosse frayeur là sur les deux premiers ratés, surtout sur le deuxième, parce qu'en fait, elle ne pique même pas. Donc là, ça a l'air de se remettre en place. Elle a pris une perche assez dure. On a eu chaud.
9: Elle a tapé avec la cuisse sur la barre.
11: Quand je dis dur, j'ai l'impression qu'il faudrait prendre encore.
9: C'est resté sur les taquettes. Imagine une carrière et une médaille, un palmarès, ça peut se jouer à ça. Donc ça passe pour Marie-Julie Bonin qui va continuer sa route avec une barre à 4,70. Et Margot Chevrier qui connaît sa première sélection depuis 2 ans et demi, qui s'était explosé la cheville, fracture ouverte en 2024, a réussi 4,60. Donc elle est toujours en route, en course pour une médaille, Karine.
2: Merci beaucoup. Le soulagement sur le visage de Marie-Julie Bonin. On revient vous voir évidemment un petit peu plus tard. Messieurs, pardon Arthur. Je t'ai coupé mes priorités au direct. On est avec toi.
10: Oui, alors pour parler de cette spécialisation dont je pense parler Elton, on peut aussi ajouter pour terminer, bon, on parlait de Mohamed Sanadji qui récupère le statut de logistique sécurité. On a un agent de sécurité aussi qui est précisé. Ça aussi, c'est totalement nouveau. Il s'appelle Mustapha Ralef. Lui récupère ce statut-là. Bon, jusque-là, il y avait des agents de sécurité, mais pas nommés en tant que tel dans un communiqué de la Fédération française de football. Donc ça aussi, c'est un petit peu nouveau.
2: Merci beaucoup Arthur, on a fait le point avec toi, un point complet, on a tout dit.
10: On n'a rien oublié.
2: Magnifique, et en tout cas vous pouvez retrouver toutes les explications sur ce staff de 22 personnes sur rmcsport.fr, un papier signé Arthur et Valentin Jamin. Comment Zidane a choisi son staff, vous avez évidemment toutes les informations. Belle soirée à toi Arthur, et on
10: salut,
2: a
10: salut, Ciao.
2: Salut, François au 32-16 sur RMC. Bonsoir François. François. Alors François, c'est pas un auditeur lambda, c'est un homme qui a un parcours particulier. J'espère qu'on va le retrouver parce qu'il connaît certaines personnes du staff de Zinedine Zidane, justement. Il a des choses à nous dire, mais on aimerait l'entendre, surtout parce que pour l'instant, la connexion a priori a quelques difficultés. François, est-ce que tu es avec nous? Alors François, il connaît Farid Tabet, mais visiblement François a un petit souci de connexion. Écoutez, je vous propose d'essayer de retrouver François dans quelques instants. On sera également avec Alexandre Plumet qui va tout nous dire de sa dernière rencontre avec Fabien Barthez. Il l'avait interviewé en longueur pour son podcast. On est ensemble jusqu'à minuit en direct sur RMC. Ne bougez pas, à tout de suite.
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2: On est ensemble en direct sur RMC jusqu'à minuit avec Maxime Chano, avec Elton Mokolo, avec vous au 32-16, mais aussi sur le WhatsApp RMC 06 12 424 424. Et on revient évidemment sur le staff des Bleus qui a été communiqué aujourd'hui. ZZ s'est entouré de 22 personnes et le staff n'est pas complet. Il y aura encore des notes des gens qui seront divulgués d'ici le mois de septembre. On rappelle, le premier match c'est le 25 septembre et ça sera en Turquie, des matchs qui compteront pour la Ligue des Nations. Nous sommes avec François, on espère que ça va marcher cette fois-ci au 32-16 sur RMC. Bonsoir François. François,
6: il va pas parler.
2: Décidément, ça va pas le faire avec François. Tant pis. François, donc, voulait nous parler de Farid Tabé, qui est dans le staff de Didier Deschamps, qui a été notamment l'adjoint de David Bétoni sur le banc du club africain en Tunisie. Et Farid Tabé va être assistant coach analyse data vidéo. On verra si on retrouve François. On a tout tenté. Pour l'instant, ça ne marche pas. On va accueillir Alexandre Plumet, qui est aux manettes du podcast La Voix des Gardiens, un podcast consacré au poste spécifique de gardien de but. Et ce soir, Alex, qui est journaliste, est notre invité. Bonsoir Alex. Bon, a priori, il n'y a rien qui marche ce soir.
6: On va parler, sinon nous, on est là pour ça.
8: On sera 4-3 ce soir.
2: Voilà, il y a un petit souci avec les invités. On espère que ça va être réglé dans quelques minutes, messieurs. Alexandre Plumet, qui a eu le bonheur d'interviewer en longueur Fabien Barthez, c'était il y a à peu près un an, et il va tout nous dire de cette rencontre avec Fabien Barthez, qui est très rare dans les médias, et qui lui a confié, évidemment, sa vision du poste de gardien de but actuellement, et qui parlait notamment des gardiens qui sont en équipe de France aujourd'hui.
6: Alors, surpris de sa nomination, non, mais je suis surpris de le revoir venir aux affaires, lui qui a quand même été absent pendant un bout de temps du football, football actuel. Je me rappelle d'ailleurs d'une interview, on en parlera un peu plus tard, Karine, où est-ce que Fabien Barthez critiquait un petit peu l'évolution du poste du gardien de but, lui qui a quand même beaucoup basé sa carrière sur un petit peu la chance, entre guillemets. Je me souviens quand il parlait de son rôle en tant que dernier rempart, entre guillemets, il disait que ça marchait beaucoup à l'instinct, beaucoup à la chance. Donc c'est vrai que dans un football où tout est prévu, tout est étudié, entre
8: beaucoup
6: guillemets,
8: beaucoup plus scientifique, en fait,
6: est beaucoup plus scientifique, exactement, avoir un Fabien Barthez qui a en l'occurrence, attention, je dirais pas que ce n'est pas un scientifique. Bon, on sait très bien que c'est peut-être pas forcément le plus grand intellectuel en termes de football, attention, je ne critique pas la personne, ni même le personnage, mais c'est vrai qu'en règle générale, la manière dont il parlait sur le poste et l'évolution du gardien de but me fait dire que est-ce que Barthez a évolué par rapport à sa mentalité sur le football actuel, en l'occurrence ce poste-là, ou est-ce qu'il va revenir à quelque chose de beaucoup plus pragmatique, comme c'était le cas il y a une vingtaine d'années, lorsque lui était joueur. Voilà, j'attends de voir ce que ça va donner. J'ai du mal à croire et à voir Barthez aller voir Marc Maignan en disant, écoute, tu te prends pas la tête, t'essaies de dégager le ballon, alors que on imagine un Zinedine Zidane qui va vouloir repartir aussi de derrière, comme ça se fait actuellement dans le football moderne. J'ai envie de voir un petit peu l'évolution de Fabien Barthez en tant qu'entraîneur des gardiens, parce que c'est vrai que le football a évolué, et comme je l'ai dit un peu plus tôt, c'est vrai que c'est un gardien, c'est un personnage qui a été vraiment absent du football professionnel pendant un certain
2: temps.
6: Donc
2: on rappelle quand même,
6: évolution.
2: Par rapport à ça, que Fabien Barthez succède à Franck Raviot, qu'il a été champion du monde, champion d'Europe, 87 sélections. Il avait déjà travaillé comme consultant pour l'équipe de France
8: avec Laurent Blanc,
2: sous les mandats de Raymond Domenech et de Laurent Blanc. Il n'avait pas été conservé sous l'ère Deschamps. Il avait également brièvement intégré le staff technique de son ancien club, le TFC, donc Toulouse, de 2020 à 2021. Et Alexandre nous le dira, mais en tout cas, Fabien Barthez est un homme qui suit vraiment encore le football et qui n'est pas du tout déconnecté, parce que ils en ont parlé l'an dernier, notamment de certains matchs, de certains arrêts, etc. Donc c'est pas quelqu'un qui s'est éloigné du football. Ça arrive quand on est ancien professionnel de déconnecter.
6: Il a quand même pas travaillé dans un staff pendant X années.
2: Non, il a pas parlé dans un staff.
6: Être consultant, être entraîneur, c'est deux choses complètement différentes. On l'a vu dans le paysage médiatique. En effet, parfois il est apparu, mais entre être sur un banc de touche et être au contact des gardiens de but tous les jours pendant X années, c'est différent qu'être derrière un bureau ou derrière un.
2: Aujourd'hui, oui, non, mais ce que je dis, c'est qu'en fait, ballons. Il continue de suivre le football avec assiduité. Il y a plein d'anciens joueurs qui, par exemple, ne regardent pas le foot avec assiduité, qu'on donne pas
8: mais n'empêche qu'aujourd'hui, il y a deux enjeux qui, pour moi, sont immédiats. C'est un, Fabien Barthez, par rapport à tout ce qu'on a dit, est-ce qu'il sera en mesure d'endosser ce rôle classique d'entraîneur des gardiens, ce qui serait nouveau pour lui en ce qui concerne l'équipe de France, et deux, récupérer la meilleure version de Mike Maignan sur le moyen long terme et même sur le court terme, parce que Mike Maignan, par rapport à Coupe du Monde 2026, ça n'a pas été forcément l'une des satisfactions.
6: Non, mais ça, c'est quoi le problème, Elton? Le problème de Mike Maignan, c'est qu'il n'y a absolument pas de concurrence. Tant qu'il n'y aura pas de concurrence à ce poste-là, Mike Maignan, on aura du mal à avoir le meilleur de Mike Maignan.
8: On sait que la relation avec son entraîneur des gardiens est primordiale. Okay. Et on l'a vu du côté de l'AC Milan. Ouais. Et moi, je pense que ça peut être un enjeu qui peut être très important.
6: Une chose est sûre, c'est que quand tu t'appelles Fabien Barthez, au même titre que quand tu t'appelles Deschamps ou Zidane, tu as une légitimité lorsque tu parles aux joueurs qui sont de cette génération-là. Maintenant, Mike Maignan, pour moi, la grosse problématique, c'est le manque de concurrence, on l'a dit, avec un Lucas Chevalier qui a complètement lâché, et puis derrière c'est vrai que Samba, Risser, est-ce que c'est au niveau de Mike Maignan? Je pense pas, donc c'est aussi ça la problématique.
8: Ça, aussi,
6: et peut-être le gros chantier de Zidane et de Barthez, c'est de trouver un successeur ou en tout cas un numéro 2 qui pourrait venir challenger un petit peu Mike Maignan, de manière à retrouver le Mike Maignan qu'on voit par exemple
8: au Milan. Si je vais dans ton sens, en tant qu'entraîneur des gardiens, t'as le devoir de challenger notamment Mike Maignan pour trouver la meilleure version à travers une émulation interne. Là il se trouve que t'as du Risser, t'as Chevalier n'était pas là, t'as encore Brice Samba, et donc voilà, sur le cycle 2026-2028 à minima, c'est ce qu'il doit faire.
2: On rappelle donc que Fabien Barthez va être dans le staff de Zinedine Zidane, que c'est un choix évidemment réfléchi, ils sont restés en contact pendant de longues années. Zinedine Zidane veut aussi qu'on retrouve ce qu'est Fabien Barthez. Il va pas se transformer, Fabien Barthez, il l'a expliqué dans le podcast, et on espère avoir Alexandre Plumet dans quelques minutes, mais lui, ce qu'il regrettait, c'est finalement d'avoir des gardiens qui étaient extrêmement formatés. Lui, il veut aussi qu'il y ait quelque chose qui soit naturel, qui soit identifiable pour chaque gardien, et qu'il n'y ait pas un moule. Et ça, c'est une problématique aussi. C'est que lui, par exemple, il te le dit, il captait des ballons, c'était pas le plus grand des gardiens, mais il a été numéro
6: mondial. Évolué, différent, les
2: et
6: frappes sont beaucoup plus fortes maintenant.
2: Mais
6: tu le vois, si tous les gardiens ne captent pas les ballons, c'est qu'il y a une raison. Maintenant, excuse-moi Elton, je me permets juste de dire une chose. J'entends ce que tu veux dire, que Zidane a envie de ramener un entraîneur qui va reformater entre guillemets Mike Maignan.
2: Non, j'ai pas dit ça.
6: Non, mais façon de parler, c'est-à-dire qu'en tout cas, il va
2: pas dit ça.
6: Reformater, c'est pas le bon terme, en tout cas, qui va redonner une directive différente à Mike Maignan, parce qu'il a envie de retrouver peut-être quelque chose de différent en tant que poste de gardien de but. Mais il y a une réalité, c'est qu'en équipe de France, il va très peu en équipe nationale. Donc en fait, c'est pas là qu'il faut changer. Si tu veux changer un gardien de but, il faut le changer à la source, et c'est en club et pas en équipe nationale. Donc Barthez,
8: pour le coup, je serais plus nuancé.
6: Ah non, mais c'est clair, je peux te le dire. Quand tu arrives en équipe nationale, Elton, t'as à peine 4-5-6 jours.
8: Bah là, pour le coup, ils auront 3 semaines.
6: C'est la chance de Zidane, c'est qu'en effet, pour son premier rassemblement, il va avoir 3 semaines. Mais tu changes pas quelqu'un, un joueur, en 3 semaines, sachant qu'en 3 semaines, t'as des matchs, t'as des avant-matchs, t'as des après-matchs. Donc techniquement, c'est pas 21 entraînements que tu vas avoir, c'est beaucoup moins. Donc arrêtez de penser, en tout cas, que Barthez va reformater ou
2: rechanger. Mais personne dit ça, en fait. Ton avis là,
6: façon de parler, tu m'as compris, t'entends ce que je dis. En tout cas, va redonner une ligne directive différente à Maignan, parce que la réalité, c'est qu'on verra exactement le même Mac Maignan qu'avant et après l'arrivée de Barthez. C'est légitime, c'est normal. Barthez ne changera pas Mac Maignan avec le peu de temps qu'il va avoir.
2: Personne n'a dit ça, en fait.
8: Pas forcément le changer, mais le rendre le plus compétitif possible. C'est sa mission. Et moi, ce qui va m'intéresser, c'est tout ce que tu as dit par rapport à Fabien Barthez. Ça se traduit comment dans une logique où tu vas devoir jouer tous les trois jours et tu as une double logique. C'est tu joues tous les trois jours et pendant deux mois, tu ne les revois plus, les joueurs. Donc ça, pour maintenir le lien, continuer de progresser, ce n'est pas forcément la chose la plus évidente.
2: Par exemple, il disait qu'il aimait l'audace chez les gardiens. Il a aussi notamment parlé de Neuer. Neuer qui était un modèle pour lui et dans les meilleurs. Bon, évidemment, on sera tous d'accord. Il parle également de Thibaut Courtois qui faisait et qui continue à faire des merveilles. Est-ce que Mike Maignan, selon vous, il a aussi des axes quand même où il peut progresser? Parce que bloquer des ballons, c'est pas que une vision des années 2000. Il y a des gardiens plus ou moins qui bloquent des ballons. Et même quand on est avec Lionel Charbonnier tous les week-ends sur RMC, il y a des ballons qui peuvent être captés et qui permettraient finalement à l'équipe de reprendre un petit peu son souffle, de se repositionner, etc. Et le gardien, très souvent, choisit l'option soit du corner, soit de redégager et donc finalement de ne pas stopper le jeu.
6: Non, mais je pense qu'aussi il y a une logique. Si les gardiens ne captent de moins en moins les ballons, c'est que les frappes sont de plus en plus fortes, c'est que les ballons sont aussi différents qu'à l'époque de Fabien Barthez. Sinon, la réalité, c'est qu'évidemment qu'un gardien devrait garder le ballon. Maintenant, la question, le débat est tel que est-ce que l'on parle sur l'évolution, en tout cas la manière dont Mac Maignan peut changer en équipe de France ou de manière générale? Parce que de manière générale, je suis d'accord avec toi, il a un axe d'amélioration sur beaucoup de points. Maintenant, en équipe de France, n'oublions pas que les entraîneurs ne servent quasiment à rien.
8: Non, Elton, j'ai fait partie d'une équipe nationale, j'ai fait
6: 75 matchs. Quand tu arrives en équipe nationale, ce que te dit ton adjoint ou ton deuxième ou ton troisième entraîneur, t'en as rien à faire, t'as pas
8: donc
6: le temps.
8: Donc c'est un sas de vacances.
6: Mais c'est différent que Zidane mette en place une tactique, une culture de l'équipe, je suis d'accord avec toi, mais l'évolution de tes joueurs ne passe pas en équipe nationale.
8: Il y a 5 minutes, on a parlé de l'importance notamment du staff élargi de Zinedine Zidane. C'est à partir de ce postulat, avec ce staff élargi, ils n'arrivent pas justement de manière individualisée.
6: Mais c'est parce
8: à
6: que c'est la culture de la gagne, c'est différent.
8: Il doit faire progresser les joueurs.
6: Mais tu ne peux pas progresser en une semaine, 10 jours, ce n'est pas possible.
2: Mais dans ce cas-là, tu n'as pas de staff en équipe nationale.
6: Mais ça n'a rien à voir. Évidemment que tu as besoin d'un mec qui mette en place les plots, tu as besoin d'un mec qui mette en place les corners. Je suis en train de vous parler de l'évolution de joueurs, l'évolution individuelle. Elle n'est pas en équipe nationale.
8: Maxime,
6: que tu puisses faire évoluer. Mais non, mais Elton, que tu fasses évoluer une équipe. Je te parle vraiment d'une équipe, d'accord? Une culture de la manière dont tu as envie de jouer, d'un bloc équipe, d'animation offensive, d'animation défensive. Donc on parle vraiment d'une globalité. Je suis d'accord, l'entraîneur et le staff est là pour ça. Mais que tu me parles d'évolution individuelle en équipe nationale, alors que lorsque tu arrives en équipe nationale, tu as à peine 4 ou 5 jours pour te mettre au diapason, ce n'est pas possible.
8: Pas seulement évolution individuelle, évolution collective, notamment sur la partie relance, parce que Mike Maignan a été challengé là-dessus sur la Coupe du Monde, sur sa capacité justement à être la première rampe de lancement de l'équipe de France. Ça aussi, c'est le rôle d'un entraîneur des gardiens, justement, d'amener justement ce joueur être beaucoup plus performant.
2: Messieurs, on va retourner tout de suite à Birmingham. Priorité au direct. Vous savez qu'on vit les championnats d'athlétisme, les championnats d'Europe avec Aurélien Tirsin et Teddy Tamgo. Messieurs, le 800 mètres homme, la finale va démarrer dans quelques instants.
9: Oui, la grande finale. Alors on attendait Gabriel Tual côté français, mais il s'est un petit peu mangé en demi. Et finalement c'est Corentin Leclésio qui n'a pas de grande référence au niveau international, mais qui a battu son record personnel, Teddy, en 1:43.90, qui sait courir vite face à lui, notamment l'Espagnol Mohamed Attaoui, couloir numéro 2, Max Bergin le Britannique, le très mal nommé Mark English l'Irlandais, couloir numéro 6, qui a battu le record des championnats. Il y aura Ben Pattison également. Mais il y a pourquoi pas une petite place sur le podium à aller chercher, Teddy.
11: Une course tactique, donc on s'attend à tout. Maintenant, espérons que la tactique

0: Donc à voir si c'est un excès d'énergie. Quelle que soit la cause, en fait, j'aimerais qu'elle règle ça rapidement, puisqu'à 4m70, je pense qu'on va commencer à dessiner le podium.
1: Et oui, pour l'instant, Vilma Murto, la Finlandaise, et Moser, la Suissesse, sont passés. Le dernier tour du 800 masculin, Corentin Leclésio, 7e pour l'instant, un peu enfermé à l'intérieur. Il y a Bludek, le Croate, devant Mohamed Attaoui et Mark English. Attaoui, English, probablement les deux favoris de cette finale du 800 mètres. Et là, on est dans l'avant, derrière ligne droite. Corentin Leclésio, pour l'instant, il est en queue de peloton.
0: Ça va être compliqué. On voit déjà, comment dirais-je, son expression corporelle qui semble tirer, en fait.
1: Ah oui, il a pas l'air en forme.
0: Voilà, ça accélère, il n'arrive pas à tenir.
1: Le 43,90 en demi-finale, ça lui a fusillé les pattes. On a quand même une médaille d'argent ce soir avec Alice Fino sur le 3000 mètres steeple. Mais Bludek, le Croate, est pour l'instant en tête devant Mark English. Mohamed Attaoui sur l'extérieur qui fait l'effort. Corentin Leclésio qui donne tout, qui ne lâche rien. Il est dernier, mais il colle au train. Et Mark English va passer devant l'Irlandais, recordman des championnats et champion d'Europe. C'est l'ennemi anglais ici à Birmingham, devant le Croate Bludek et l'Espagnol Mohamed Attaoui, un médaillé mondial. Mais c'est bien Mark English qui montre les muscles, qui a été le meilleur. Et malheureusement, notre Français Corentin Leclésio qui termine dernier de cette finale du 800 mètres. Teddy, il a tout donné en demi-finale.
0: Il n'y avait plus d'énergie. Je pense que sa course en demi-finale a été pour lui une finale, en fait, avant l'heure. Et puis que voilà, ben, même s'il a tout donné, on l'a vu sur la dernière ligne droite où il n'a rien lâché, et j'aime justement cette mentalité. Et malheureusement, à un moment donné, quand le corps ne peut plus, il ne peut plus.
1: Et on va attendre la suite de la perche avec Margot Chevrier, absente depuis 2 ans et demi. Elle a passé 4,60 pour l'instant. Si elle passait 4,70, ce serait un peu de la folie pure, et on verrait, et elle pourrait faire une médaille. Alors là, on n'y est pas encore, mais ça pourrait être exceptionnel. Et Karine, on aura aussi la finale du 200 mètres féminin avec Jemima Joseph à 22h50.
2: On est là avec vous, messieurs, en espérant vivre des émotions. On se retrouve dans quelques minutes. On est sur RMC en direct jusqu'à minuit. Dans quelques instants, on espère avoir Alexandre Plumet. Nos petits soucis techniques sont résolus, on l'espère. En tout cas, on va parler toujours du staff de Zinedine Zidane et notamment du rôle de Fabien Barthez qui rejoint le staff des Bleus. A tout de suite sur RMC.
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2: 22h37, vous êtes sur RMC en direct avec Elton Mokolo, avec Maxime Chano. Zinedine Zidane a communiqué son staff pour commencer son aventure en bleu. On le rappelle, il y a 22 noms qui ont été officialisés aujourd'hui et le staff n'est pas complet. Il y aura encore d'autres personnes qui vont compléter ce staff et notamment il y a un nom ô combien célèbre, c'est Fabien Barthez, entraîneur des gardiens de but. Et Arthur nous l'a dit un petit peu plus tôt, Arthur Perrault, il n'y a pas de problème par rapport à son diplôme. Il est actuellement en train de passer son BEF. C'est une formation reconnue comme une licence A par l'UFA. Donc, il est dans les clous pour intégrer le staff. Parce que, bien évidemment, pour être en équipe de France, il faut avoir les diplômes. Sinon, il y a des amendes, comme on le voit dans les clubs. Et la FFF, ça douille pas mal quand il y a des amendes. On le sait bien. Alexandre Plumet, aux manettes du podcast de La Voix des Gardiens. Un podcast qui est consacré donc au poste de gardien de but. Et notre invité, Alexandre, journaliste qui a eu le bonheur de rencontrer Fabien Barthez pendant une après-midi. C'était il y a tout juste un an. Bonsoir Alexandre.
8: Bonsoir Karine, bonsoir à tous.
9: Bonsoir Alexandre.
2: Alex, toi, tu as une passion notamment, c'est le poste de gardien de but. C'est dans ce cadre-là que Fabien Barthez a accepté de se confier, parce qu'on sait qu'il est très rare dans les médias. Il t'a reçu chez lui. Et avant tout, tu voulais rappeler, parce que c'est des choses qu'on entend

0: un petit peu depuis que Fabien Barthez a été officialisé, même avant quand son nom bruissait, c'est un ancien gardien qui continue de regarder le foot, qui n'est pas du tout éloigné de ce sport, contrairement à ce qu'on peut lire parfois. Il regarde beaucoup de matchs, il observe les prestations des gardiens, il analyse, il n'a pas décroché de son ancien monde.
1: Oui, c'est tout à fait ça. C'est vrai que l'année dernière, quand on s'est rencontrés, bah, c'était un peu casse pour revenir sur sa carrière dans sa globalité, mais très vite, les sujets d'actualité se sont greffés dans la discussion, même avant de commencer l'enregistrement. Et en fait, oui, c'est pas parce qu'on voit et qu'on n'entend pas Fabien Barthez dans les médias très souvent qu'il suit pas et la Ligue 1 et les championnats étrangers. Il regarde beaucoup de matchs, il les regarde avec son œil de gardien de but, mais aussi en prenant en compte l'évolution du jeu aujourd'hui, le fait qu'on demande plus aux gardiens. Donc oui, il continue à regarder les matchs et avec un œil de spécialiste.
0: Alexandre, un mot par rapport à tout ce que vous vous êtes dit pendant cette discussion. On a vu qu'il poussait un petit peu des coups de gueule parce qu'il regrettait que les gardiens soient tous faits dans le même moule. Et il disait, même moi, aujourd'hui, je ne pourrais pas être professionnel peut-être parce que ce n'est pas le plus grand, parce que ce n'est pas le plus académique, alors qu'il a été numéro un mondial, qu'il a été un immense gardien. Lui, il aime l'audace chez les gardiens. Il a envie que les gardiens ne soient pas tous des copier-coller.
1: C'est tout à fait ça. Pour lui, le gardien, c'est un poste où le gardien doit être joueur, où il doit être actif et non pas être passif. Et quand on voit aujourd'hui beaucoup de gardiens, selon lui, ils se mettent en croix ou ils sont passifs et ils subissent les actions. Parce que les gardiens font la croix, parce que tous les gardiens font plus d'1m90 maintenant. C'est quasiment un critère obligatoire dans les centres de formation. Fabien Barthez, c'est 1m83. Il dit que oui, voilà, il pense que lui, à son époque, aujourd'hui, à son époque, il a pu devenir gardien. Aujourd'hui, ça aurait été plus compliqué parce qu'à 1m83, il aurait sûrement pas passé les premiers critères des centres de formation pour intégrer et rester dans un centre de formation. Donc, c'est un peu son cheval de bataille quand il regarde les matchs, quand il regarde l'évolution aujourd'hui du poste. Il aime pas trop ce qu'il voit de la grande majorité des gardiens. Alors, il adore certains gardiens, mais cette uniformisation et ces robots, comme il les décrit, ça lui plaît pas trop.
2: Et du coup, par rapport, là on s'avance, ça peut avoir aussi une influence, notamment sur son avis sur l'identité des trois gardiens de l'équipe de France, au nom de cette non-uniformisation.
1: Alors j'ai pas entendu le début de la question, juste entendu la fin. Après, il faudra voir aussi le rôle qu'il va avoir dans le staff. Avec Zinedine Zidane, est-ce que Zinedine Zidane va avoir la main sur le choix des trois gardiens? Est-ce que c'est Fabien Barthez qui va soumettre trois noms et Zinedine Zidane va valider? Est-ce que c'est lui qui aura la main totale pour donner les trois noms et que Zinedine Zidane va déléguer ce poste? Ça c'est une organisation de staff, mais comme on peut le trouver en Ligue 1 où certains entraîneurs ne fonctionnent pas forcément de la même manière avec leur entraîneur des gardiens.
2: Mais on l'a vu, donc il n'était pas forcément en tant qu'entraîneur des gardiens pendant très longtemps. C'était une évolution naturelle de le retrouver en équipe de France. Après, je pose la question à vous, mais vous en pensez quoi?
1: Alors, l'évolution naturelle, pour être franc, à la toute fin de l'épisode, je lui demande dans une petite partie qui s'appelle le face-à-face avec des questions simples et des réponses rapides. Je lui demande si le voir dans un staff en tant que consultant ou entraîneur des gardiens, c'est envisageable ou pas du tout possible. Il dit que c'est compliqué parce qu'il n'a pas forcément la philosophie des entraîneurs de gardiens aujourd'hui et de la doctrine qu'on va imposer aux gardiens.
3: Bien sûr, on se posait justement la question
1: sur... Que ce soit en équipe de France, que ce soit sur des périodes très courtes,
3: Non, je disais, on se posait justement la question par rapport à l'évolution de la mentalité de Fabien Barthez, lui qui a joué il y a une vingtaine d'années, on le rappelle. C'est vrai que c'est pas forcément un gardien très moderne, en tout cas lorsqu'il jouait. Donc le voir aujourd'hui entraîneur des gardiens avec des gardiens qui ont évidemment évolué, en tout cas le poste a évolué, tu l'as dit un peu plus tôt lorsque tu l'as interviewé. Voilà, je suis curieux de savoir quel Fabien Barthez on va retrouver en tant qu'entraîneur des gardiens. Maintenant, la question aussi que j'ai, c'est lorsque tu lui as parlé il y a un an, est-ce que tu as parlé de l'équipe de France, est-ce qu'il éventuellement il aurait été intéressé, parce que bon, évidemment aujourd'hui il suit Zinedine Zidane dans cette aventure. Est-ce que tu penses que c'était dans le coin de sa tête? Est-ce qu'en tout cas c'était un projet pour Fabien Barthez de rejoindre le staff de l'équipe de France à terme?
1: Après, il faut se remettre dans le contexte de juin 2025 quand on se voit. À l'époque, Didier Deschamps, on sait qu'il ne va pas continuer, mais il y a encore, on se doute au moment-là que ça pourrait être Zinedine Zidane parce que c'est le seul nom qui ressort. Mais la rumeur Fabien Barthez, personne n'en parle au moment-là et. Et c'est même pas quelque chose qui me traverse l'esprit au moment-là, parce que bah parce que il était pas dans les petits papiers comme on a pu le voir ces 5-6 derniers mois. Donc non, après il avait envie de faire passer des messages. Ça c'est l'impression que j'ai eue par rapport à ce qu'il voyait, par rapport à ce qu'il chagrinait dans les gardiens actuels, sur la croix, sur le jeu au pied, parce que lui c'est quand même un gardien qui était très novateur à la fin des années 90. C'est un des premiers gardiens qui avait un gros jeu au pied, un gros pied gauche. Qui était décisif avec son pied gauche sur certaines relances et qui aurait pu jouer dans le champ, peut-être pas en première division, mais qui aurait pu jouer dans le champ. Donc il a cette appétence pour le jeu, il aime le gardien joueur avec le jeu au pied. Après, de là à savoir si l'année dernière, quand on s'est vu, il avait déjà ça en tête, je sais pas, je sais même pas si Zinedine Zidane lui avait déjà proposé au moment-là.
0: Alexandre Plumet, qui est aux manettes donc du podcast La Voix des Gardiens, est notre invité. Il a eu le bonheur de passer une après-midi avec Fabien Barthez l'an dernier. Alex, un mot sur Mac Maignan. Qu'est-ce qu'il t'a dit sur le gardien du Milan AC et numéro 1 des Bleus?
1: Il l'aimait beaucoup. Quand je lui ai demandé les 5 gardiens qu'il appréciait aujourd'hui, bon, il y a évidemment eu Manuel Neuer, qu'il considère comme le meilleur gardien de tous les temps. Il aime aussi Thibaut Courtois dans sa façon d'être décisif. Voilà, c'est surtout ça. Sur Thibaut Courtois, c'est pas forcément d'avoir beaucoup de ballons par match. Au Real, il n'en a pas beaucoup, mais c'est décisif. Et Mike Maignan, ça ressortait dans les gardiens qu'il aimait bien avec David Raya et Lucas Chevalier. Alors, pour le remettre dans le contexte de Lucas Chevalier l'année dernière, il sortait de cette saison à Lille. Et donc, ce Mike Maignan, il l'aime beaucoup parce qu'il n'a pas trop ce côté scolaire. Pour lui, il arrive à avoir son style à lui. Son style qui n'est pas forcément mis dans les moules comme on peut voir en France, comme on peut voir dans certains pays, comme le style allemand par exemple, et qu'il a sa propre personnalité. Et c'est ce qu'il aime beaucoup chez lui, c'est qu'il a une personnalité et qu'il dégage quelque chose.
2: Et c'est quelque chose que vous venez d'évoquer, cette singularité des gardiens, c'est quelque chose qu'on a déjà vu à travers d'autres podcasts, si on sort un peu de l'interview avec Fabien Barthez, cette idée de singularité des gardiens.
1: Après, oui, chaque gardien, quand je viens à échanger avec, il arrive à ressortir quelque chose de particulier dans la façon d'approcher le poste et de juger les gardiens entre eux, même aujourd'hui des gardiens qui ont, entre guillemets, la cote en Ligue 1. Plusieurs spécialistes du poste trouvent qu'ils sont pas forcément les meilleurs gardiens, mais parce qu'ils répondent aujourd'hui à des standards qu'ils trouvent qui sont à la mode et qu'ils ont la cote. Sans forcément que ce soit les meilleurs gardiens aujourd'hui ou de Ligue 1 ou même au niveau de la Ligue des Champions.
2: C'est quoi les standards à la mode justement ?
1: Alors, j'ai pas entendu. L'arrêt à la mode,
2: c'est ça ? Les standards à la mode justement que vous mettez en avant ?
1: Les standards à la mode, c'est ce qu'on a aujourd'hui dans les centres de formation. C'est qu'un gardien en dessous d'un mètre 90, pour lui, c'est difficile déjà d'entrer en centre de formation ou en tout cas d'y rester. Et après, c'est des gardiens qui vont réussir à faire la croix, mais peut-être trop maintenant. On leur demande trop de faire la croix, ou en tout cas, ils font trop la croix. C'est des gardiens qui vont jouer au pied. Mais alors, voilà, jouer au pied, il y a un grand nom entre jouer au pied, parce que ça peut être jouer au pied et dégager le ballon loin, c'est une façon de jouer au pied. Mais il y a aussi maintenant des sorties de balles avec des prises de risque plus ou moins importantes. On le voit avec l'évolution du 6 mètres où on demande de plus en plus aux gardiens de jouer au pied. Donc voilà, ça c'est les standards. Et aussi, le fait que le gardien soit grand, c'est aussi de s'imposer. Mais les gardiens sont de plus en plus grands, mais ils s'imposent de moins en moins dans les airs. Donc c'est aussi des paradoxes de cette évolution du poste récemment. C'est que les gardiens sont de plus en plus grands, mais on a l'impression qu'ils sont de plus en plus en difficulté dans les buts, c'est-à-dire qu'ils captent moins les ballons et qu'ils sortent moins dans les airs.
0: Merci beaucoup Alexandre d'avoir été avec nous. On rappelle que tu es aux manettes d'un podcast passionnant qui s'appelle La Voix des Gardiens. Alors il y a évidemment des gardiens de but de football, mais il y a aussi des gardiens de hand comme Thierry Omeyer. Et il y a énormément de belles rencontres et c'est très intéressant. Donc j'invite tout le monde à aller découvrir ton podcast pour ceux qui ne le connaissent pas encore, La Voix des Gardiens. Et donc tu as eu le bonheur de rencontrer Fabien Barthez une après-midi. C'était il y a un an. Merci beaucoup Alex d'avoir été avec nous. À bientôt sur RMC ou ailleurs. On est ensemble sur la radio RMC jusqu'à minuit. Dans quelques instants, on va continuer évidemment de parler de l'actualité avec notamment Kvara, favori du Ballon d'Or. En tout cas, c'est Unai Emery, l'entraîneur d'Aston Villa, qui en a parlé hier après la Super Coupe. On parlera également du Mercato. Ça bouge sur la planète foot. On est ensemble jusqu'à minuit. À tout de suite.
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0: 22h50, vous êtes sur RMC. On est en direct jusqu'à minuit avec Maxime Chano, avec Elton Mokolo, avec vous sur le WhatsApp RMC 06 12 424 424, mais aussi au 32-16 sur RMC. On vous attend. Il y a beaucoup de messages. Il y a beaucoup de gens qui ne sont pas contents après Maxime. Hein, parce que
2: tu avais un petit peu tendance à dire que
0: finalement, pendant les trêves internationales, les joueurs ne faisaient rien.
3: Je suis bien placé pour le savoir, Elton et Karine. Je peux vous dire, regarde, on va le faire très très rapidement, d'accord ? En règle générale, tu joues ton match avec le club le samedi ou le dimanche, d'accord ? Le match qui suit en équipe nationale est le jeudi. Donc tu arrives lundi en équipe nationale, tu gères un petit peu les bobos, tu commences à t'entraîner le mardi. Mercredi, c'est la veille de match. Donc tu sais bien que la veille de match, tu fous absolument rien. Jeudi, c'est le match. Le vendredi, c'est l'après-match. Et tu rejoues le dimanche. Rebelote. Donc en fait, tu as une ou deux grosses séances dans la semaine. Et après, tu repars en club. Écoute, je peux te le dire une chose. Alors certains vont dire les mauvaises langues. Le Luxembourg n'est pas la France, certes. Mais la planification d'une semaine est la même. La qualité est peut-être différente, mais la planification est la même. Et je peux te dire, tu fous absolument rien en équipe nationale.
2: Et t'oublies,
3: c'est les vacances.
2: T'oublies, non, Maxime, tu oublies un point important. Et quid des compétitions internationales?
3: Alors c'est toi, différent.
2: Mais c'est différent, il y en a une tous les deux.
3: Il passe
2: 50 jours, et pendant 50 jours, évidemment, qu'il travaille, il bosse.
3: Oui, mais t'as la prépa physique parce que tu dois remettre les joueurs. Mais bon, t'évolues pas, c'est différent. Là, on parle de qualité intrinsèque.
2: Dans le film, tu m'as mis que la première partie.
3: Parce que ça dure 24 mois. Donc c'est sûr que s'il y a une compétition et tu me parles de 50 jours, il faut aller jusqu'en finale. Et puis t'imagines bien que tu gères aussi les efforts, la condition physique. Donc t'es pas constamment sur des grosses séances de travail.
2: Je serais d'accord pour dire qu'on peut quand même travailler en sélection parce que moi, je me bats contre ça. Moi, je me bats contre cette idée. On peut travailler parce que parfois, en équipe de France, notamment pour défendre Didier Deschamps, on nous expliquait qu'on ne pouvait pas travailler, ce qui est factuellement faux.
3: Non, c'est vrai. Et je ne te parle même pas des soirées que tu as, les soirées officielles et les soirées officieuses. Donc, n'en parlons pas parce que ce n'est pas le moment d'en parler. Mais crois-moi, c'est plus les vacances qu'une semaine de travail quand en équipe nationale.
0: Bon, en tout cas, on rappelle quand même que, par exemple, avec De La Fuente, on a vu équipe qui travaillait, qui progressait.
3: Une progression
0: et des
3: collective, pas individuelle.
0: Non, les deux, individuelles.
3: Rien à voir. Mais bien sûr, vous êtes sérieux ou pas ? Tu peux progresser de manière collective parce que les animations offensives sont réglées, sont travaillées, mais t'es pas obligé de progresser de manière individuelle. T'as des mecs qui ont un plafond de verre, qui vont rester comme ça et qui se font dans un collectif qui fonctionne.
2: Après, voilà. C'est difficile à quantifier la progression individuelle. Déjà.
0: Mais en tout cas, on espère que sous Zinedine Zidane, il y aura aussi des joueurs qui pourront progresser. Et
2: qui auront une autre réalité par rapport à où ils étaient en équipe de France.
0: De toute façon, il y aura une nouveauté, évidemment, avec un staff de 22 noms, on rappelle, qui a été dévoilé aujourd'hui. Retour à Birmingham pour les championnats d'athlétisme. C'est le championnat d'Europe. On est avec Aurélien Tirsin et avec Teddy Tamgo. Messieurs, la finale du 200 mètres femmes va partir dans quelques secondes.
9: Et Teddy, c'est la seule représentante du sprint français. Il n'y a pas de garçon sur le 100 et le 200, Jemima Joseph. Et donc en finale du 200 mètres femmes, couloir numéro 4, avec notamment, et malheureusement pour elle, la légende britannique Dina Asher-Smith, championne du monde en 2019, 6 fois médaillée européenne. Amy Hunt, la championne d'Europe du 100 mètres. Et l'Irlandaise Rasidat Adeleke. En deux mots, ses chances de podium.
13: Assez compliqué parce qu'il y a trois monstres devant, Hunt, Dina Asher-Smith et Adeleke. Ça va être assez compliqué, il faudra vraiment qu'elle explose son record, n'est-ce pas, pour espérer en fait rentrer, monter sur la boîte.
9: Il y a du monde ce soir dans le stade de Birmingham. C'est parti pour Jemima Joseph qui est à l'intérieur, qui va devoir faire son effort. Elle est pas si mal partie, bon départ de la fusée de Kourou, la Guyanaise, mais ça va trop vite pour l'instant avec Dina Asher-Smith. Le duel avec Amy Hunt aura lieu et Amy Hunt, la championne d'Europe du 100 mètres, est en train d'attaquer la légende et elle va faire le doublé 100-200. Attention au retour de l'Irlandaise, il n'y aura pas de podium pour la Française. Amy Hunt, le doublé 100-200 devant probablement Adeleke ou Asher-Smith. Il y aura peut-être une petite photo, c'est Adeleke l'Irlandaise, je pense, médaillée déjà sur le 400, qui sera vice-championne d'Europe du 200 mètres. Et Dina Asher-Smith qui est un peu vieillissante, entre gros guillemets, Teddy. Mais quelle légende, et qui va encore prendre une médaille européenne, Dina Asher-Smith en bronze.
13: Ah oui, elle a un tel potentiel, elle a couru tellement vite dans sa carrière qu'elle n'a même pas besoin d'être à son prime en fait pour récupérer des médailles au niveau européen. Elle en a des titres, elle les collectionne même, mais là, elle continue en fait à... Elle ouvre sa collection, en fait, sa boîte à collection avec une nouvelle médaille d'argent. Donc c'est une des reines du sprint au niveau européen, une des légendes même d'ailleurs.
9: Eh oui.
13: Et voilà, maintenant, dommage pour Jemima Joseph. Elle a tout donné, on voit cinquième vraiment qu'elle s'est battue, mais voilà, aujourd'hui le niveau était trop élevé pour elle.
9: Ouais, cinquième en 22-63, pas très loin de son record personnel. Et pendant ce temps, il y a encore le concours de la perche. On rappelle que Alice Finot a remporté la médaille d'argent sur 3000 mètres steep. Donc la France a empoché une cinquième médaille ce soir et donc probablement une sixième grâce à Marie-Julie Bonin qui pour l'instant est troisième du concours de la perche derrière Angelica Moser et derrière Vilma Murto. D'ailleurs, c'est validé. Elle sera à minima en bronze puisque la Belge Eline Wekemans manque encore une fois un saut à 4,75. Alors Marie-Julie Bonin sera à minima en bronze derrière la Suisse Angelica Moser et la Finlandaise Vilma Murto. Mais ce n'est pas terminé. Margot Chevrier, quatrième ex aequo. Quatrième ex aequo, deux ans et demi après sa fracture ouverte. 4,60, c'est un résultat magnifique pour Margot Chevrier. On te tient au courant, Karine, quand Marie-Julie Bonin pourra empocher cette fameuse médaille.
0: Merci beaucoup, messieurs. On revient vous voir donc pour la perche et donc nouvelle médaille pour l'équipe de France, actée en tout cas. Et on a hâte de voir la suite de ce concours. Deux échecs. Il faut jamais renoncer, les gars.
2: Exactement.
0: François est-il avec nous au 32-16 sur RMC? François, bonsoir. Est-ce que vous nous entendez?
14: Bonsoir. Moi, je vous entends. Est-ce que vous m'entendez?
0: Alors là, c'est exceptionnel. François, on est ravis de vous avoir au 32-16 sur RMC. Alors, François, vous connaissez Farid Tabé, qui est aujourd'hui donc assistant coach analyse data vidéo dans le staff de Zinedine Zidane. Et vous, vous l'avez connu comme entraîneur au Canet. Dites-nous tout.
14: Je l'ai eu plus de 10 ans au Canet Rocheville, en National 3. En fait, c'est un coach qui a accueilli David Bettoni à l'AS Cannes quand David Bettoni a basculé de sa carrière de joueur en entraîneur. Donc, c'est Farid Tabé qui l'a accueilli et qui l'a aidé dans ses premiers pas. Et ensuite, Farid Tabé a entraîné au Canet Rocheville, donc une National 3, et je l'ai eu pendant 10 ans. Et voilà, c'est un coach qui, tactiquement, je pense, est au-dessus du lot. C'est quelqu'un qui a le souci du détail, qui, à la mi-temps... avait une analyse de là où il fallait jouer, là où il fallait trouver la supériorité. Enfin voilà, c'est quelqu'un qui est vraiment pertinent dans ce qu'il fait. Et d'ailleurs, c'était son adjoint en Tunisie, l'adjoint de David Bettoni en Tunisie. Voilà, c'est des gens de confiance. Zidane, il a mis des gens de confiance, des gens qui voilà, qui se connaissent bien. Et voilà, Farid Tabé qui est un Marseillais et qui a toujours été proche de David Bettoni. Et voilà, je pense D'accord. que Zidane a besoin de mecs de confiance et il a mis des gens performants.
3: En tout cas, son évolution est très belle, avec beaucoup d'humilité et de respect. Mais c'est vrai que de partir de Canet et de te retrouver en équipe de France, bravo, il n'y a que dans le football, je pense que tu peux voir ça.
14: Ouais, mais ça a été beaucoup de travail, je pense, de sa part, parce que déjà, quand il était avec nous au Canet, il nous disait qu'il analysait déjà des vidéos quand il les recevait du Real Madrid pour les matchs. Donc voilà, c'est quelqu'un qui a toujours travaillé un peu dans l'ombre et qui, comme je vous dis, c'est un entraîneur qui, à la mi-temps, il arrivait à se détacher et à nous dire, voilà, il y a une supériorité au milieu, jouez votre 3 contre 2 au milieu, ou alors insister, renverser sur les latéraux, jouez vos 2 contre 1. Enfin voilà, c'était pas le coach qui nous disait, allez, on leur rentre dedans, des phrases bateau un peu qu'on peut entendre. Et moi, en plus, voilà, qui maintenant suis coach, j'ai pu beaucoup m'inspirer de ce qu'il a fait. Et je pense que c'est quelqu'un qui va porter sa patte à l'équipe de France, en tout cas.
2: C'est intéressant, cette capacité d'intervenir dans la mi-temps, quand on se souvient que le Real Madrid de Zinedine Zidane, c'est précisément sur les secondes périodes qu'ils arrivent à inverser la tendance. C'est aussi notamment la réalité d'une compétition internationale. On l'a encore vu sur la Coupe du Monde, où ça se décide globalement sur les secondes périodes.
14: Je pense que c'est important, voilà, de savoir se détacher du match, entre guillemets, arriver à prendre du recul et comme tu disais, analyser là où on peut faire mal à l'adversaire ou alors justement régler les soucis qu'on peut avoir tactiques, c'est primordial.
3: Ouais, parce que ce qu'il faut comprendre, c'est vrai que le football moderne a évolué et donc à la mi-temps de chaque match, tu as toujours l'analyste vidéo qui descend avec son ordinateur et qui vient brancher, entre guillemets, au mur du vestiaire pour nous montrer, en tout cas pour montrer aux joueurs ce qui n'a pas été bien fait, parce qu'évidemment, quand tu es à la hauteur du terrain, quand tu es joueur, tu vois pas la même chose que lorsque tu regardes depuis les caméras. Et donc c'est vrai que c'est aussi une particularité du football moderne. Est-ce qu'on est beaucoup aidé grâce à la vidéo? Et c'est vrai qu'avoir un personnage comme lui dans un vestiaire, en tout cas dans un staff, c'est super utile.
2: C'est un autre œil, c'est une autre perspective. Et j'ai envie d'insister sur la perspective qui change beaucoup de choses. Et après, c'est vrai qu'il y a des hommes, enfin, il y a des acteurs qui sont sur le terrain. Le fait d'être un peu plus au-dessus, ça permet d'avoir.
3: C'est pas le même angle, bien sûr, tu vois les choses différentes.
2: T'as un autre rapport.
14: C'est clair, c'est quelque chose qu'il arrivait à faire déjà alors qu'il entraînait. C'est pas évident. Alors là, le fait d'être avec de la hauteur, avec un peu moins de pression, de dire les consignes en direct, je pense que voilà, il va être encore plus performant et ça va être encore plus pertinent ce qu'il va dire. Et oui, je pense que ça va être un plus pour l'équipe.
2: C'est une autre forme d'autorité dans le sens où t'es un peu détaché par rapport à ce qui se passe sur le terrain, sur l'aspect émotionnel.
14: D'ailleurs, souvent les 10 premières minutes, il disait pas grand-chose et il observait, il était beaucoup dans l'observation, justement pour analyser les faiblesses de l'équipe et là où il pouvait nous faire mal également.
0: Merci beaucoup François d'avoir été avec nous au 32-16 sur RMC pour bonne nous parler soirée. Donc de Farid Tabé qui fait partie du staff de Zinedine Zidane. On vous rappelle les rendez-vous à la mi-septembre, il y aura la première liste de Didier Deschamps, c'est fini. La première liste de ZZ de Zinedine Zidane. Le premier match en Turquie, ça sera le 25 septembre, puis deuxième match également, ça sera à l'étranger en Belgique le 28 septembre. Les retrouver avec le peuple français, les supporters français le 2 octobre, France-Italie, sacré clin d'œil quand même, on rappelle évidemment. Dernier match de Zinedine Zidane avec le maillot bleu, c'était la finale face à l'Italie. Et bien là, son premier match sur la terre hexagonale, ça sera un France-Italie au Stade de France. Match à guichet fermé, donc ne cherchez plus des places, c'est cuit. Et le 5 octobre, France-Belgique. Donc c'est un rassemblement de 3 semaines avec 4 matchs pour commencer.
2: Il n'est pas bizarrement bien foutu ce calendrier. Donc il y a 2 matchs de suite extérieur et 2 matchs de suite à domicile.
0: C'est ça.
3: Comme ça les voyages, c'est mieux, non?
2: Ok, ouais.
0: Ça en tout cas, ça sera un gros rassemblement, le premier de Zinedine Zidane, et vous le vivrez évidemment sur RMC. Dans quelques instants, on va parler du PSG, le PSG qui a gagné pour la deuxième fois la Super Coupe d'Europe. C'était hier face à Aston Villa. On va parler de Gvara, favori du Ballon d'Or. C'est Unai Emery qui nous le dit, mais aussi du mercato, Ferran Torres et le PSG. Ça brûle. À tout de suite sur RMC.
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0: Karine Galli. 23h03, vous êtes sur RMC. On est dans l'after avec Elton Moncolo, avec Maxime Chanon. On vous lit sur le WhatsApp RMC 06 12 424 424. On vous attend également au 32 16 sur RMC. On a parlé de Zidane qui a choisi son staff. Toutes les coulisses, vous pouvez les retrouver sur rmcsport.fr. Valentin Jamin et Arthur Perrault vous expliquent tout sur les 22 personnes qui constituent ce staff. Un staff qui n'est pas encore totalement terminé. On va parler de Paris. Paris qui a encore évidemment gagné hier. De toute façon, le PSG n'est jamais rassasié. C'est encore et encore comme la chanson de Francis Cabrel. J'avais envie de commencer sur la chanson de Francis Cabrel hier et puis finalement, ça ne s'est pas fait.
2: Tu m'en voudras pas si j'ai pas la ref.
0: Et ça continue encore et encore.
3: Non, désolé, ça c'est les rêves de Karine.
2: Non, je vais Shazam.
3: On est un peu plus jeune, Karine.
0: Non, mais arrêtez avec cette histoire de plus jeune, bien mon sang. Mais tu connais Napoléon.
3: Je connais Napoléon, bah, je ne savais pas qui chantait Napoléon pour le coup.
0: Non, mais c'est incroyable cette histoire de plus jeune. Francis Cabrel, excuse-moi.
3: Ouais, Cabrel, c'est pas
0: vous
3: forcément
0: devez le connaître.
2: Moi, je suis resté sur les yeux revolvers, moi.
0: Ah oui, Marc Lavoine. Mais là, ça marchait moins pour hier.
2: Ça, c'est un jingle, ça, en plus.
0: Mais les yeux revolvers, très belle chanson, en tout cas, le P.
2: Non, est-ce que ce monde est sérieux ? Je pense à ça.
0: Ça, c'est Francis Cabrel. Et ouais, toujours le même film qui passe, le PSG qui gagne et qui est jamais rassasié. Voilà. En tout cas, on va parler du PSG parce que le PSG a gagné donc sa deuxième finale de Supercoupe, 2-1 face à Aston Villa, c'était hier. Et il y a un homme, Unai Emery, ancien entraîneur du PSG, qui a parlé d'un homme, Guevara, favori du Ballon d'Or. On écoute ce que dit l'Espagnol.
23: Son impact avait été fantastique il y a deux ans à Naples et aujourd'hui au PSG. Il a encore inscrit un but exceptionnel. C'est un joueur qui n'était pas présent à la Coupe du Monde mais qui est en pleine forme et qui l'a encore démontré. Il a marqué un but comme il en a l'habitude. Nous avons essayé de l'en empêcher mais sa qualité et sa frappe sont vraiment exceptionnelles. Ce n'est pas à moi d'en décider mais je pense qu'il peut remporter le Ballon d'Or.
0: Le Géorgien qui a marqué le premier but, un but magnifique hier soir sur la pelouse de Salzbourg, 25 ans. Les statistiques de Guevara l'an passé, 48 matchs avec le PSG, 19 buts, 11 passes décisives. Guevara, favori du Ballon d'Or. Est-ce que c'est réellement crédible, sachant que malheureusement pour lui, eh bien, il y a cette Coupe du Monde et la Géorgie n'y a pas participé.
3: Les absents ont surtout toujours tort. Alors si le Ballon d'Or était uniquement donné sur sa saison en club, pourquoi pas ? Pourquoi pas ? Parce qu'il a fait une très belle saison.
0: Max, je te coupe priorité au direct, le dernier saut de notre française à la perche. On est avec vous, Aurélien Tirsain et Teddy Tamgo.
9: Elle est pour l'instant troisième du concours avec 4 m 70 passés. Elle a fait l'impasse à 75 et à 80. Teddy avec deux échecs. Là, c'est all-in. La vie ou la mort. L'or ou le bronze.
1: Alors là, ça va être assez intéressant de voir surtout ce qu'elle va produire. C'est-à-dire qu'elle réussit ou qu'elle rate. En fait, on va avoir des indications sur la suite de sa carrière.
9: Ah oui, parce que là, ce serait le record de France. Allez, c'est parti, la course des lords de Marie-Julie Bonin, qui est en forme. La perche, elle est dure et elle est trop dure là, parce qu'elle nous a fait un petit roulé-boulet sur le tapis. On vous a dérangé pour rien, messieurs dames.
1: Médaille.
9: Oh non. Médaille de bronze quand même.
1: Une autre médaille.
9: Première médaille internationale pour Marie-Julie Bonin. C'est la sixième pour l'équipe de France. Toujours aucune en or, malheureusement. Donc au tableau des médailles, on est assez loin. On applaudit, Teddy, tu as raison. Et à la placing table, on est quand même quatrième. Donc, il faut féliciter l'équipe de France. On saura probablement dans quelques minutes qui est la championne d'Europe. Angelika Moser, la Suissesse, ou Vilma Murto, la Finlandaise. On va peut-être pas vous déranger pour ça. En tout cas, médaille de bronze pour Marie-Julie Bonin, la sixième de l'équipe de France à Birmingham.
0: Merci beaucoup, messieurs. Aurélien Tirsin et Teddy Tamgo en direct de Birmingham. Il faut quand même que je dise à nos auditeurs et nos auditrices que pendant qu'on assistait à la tentative de Marie-Julie Bonin, qui finalement n'a même pas sauté, il y a quand même Elton qui nous a dit ça va le faire. T'as du nez, hein. T'as un truc avec le saut à la perche.
2: J'étais absolument convaincu. J'ai dit ça, elle va passer froidement.
0: Malheureusement, pas eu de saut. En tout cas, médaille de bronze, bravo à notre Française, une nouvelle médaille. On revient à Gvara, donc messieurs, par rapport au fait qu'il y ait cette Coupe du Monde qui tombe très mal pour Gvara, forcément.
3: Oui. Et c'est pour ça que je disais, c'est une année de Coupe du Monde. Si le Ballon d'Or était uniquement donné sur une saison en club, pourquoi pas ? Je pense que Gvara, avec son palmarès, était en pole position, en tout cas, ou était bien placé pour pouvoir éventuellement prétendre à ce Ballon d'Or. Alors après, c'est toujours un petit peu la question que l'on se pose. Est-ce qu'on récompense le joueur sur les trophées gagnés, les trophées glanés ? Dans ce cas-là, je pense qu'il y a un autre joueur qui est encore mieux placé que lui, il s'appelle Fabian Ruiz, hein, qui le connaît très bien parce qu'ils jouent ensemble au Paris Saint-Germain.
2: Encore que Fabian Ruiz, il a très peu joué au final.
3: Il a gagné la Ligue des Champions, il a gagné la Coupe du Monde, c'est quand même pas rien. Il me semble que c'était un peu le. J'allais le comparer avec Jorginho, mais pour le coup, lui avait gagné l'Euro et la Champions League avec Chelsea. Et pour autant, il n'avait pas gagné ce Ballon d'Or. Donc en fait, les trophées collectifs ne sont finalement pas forcément légitimes derrière pour pouvoir gagner un Ballon d'Or. Si on parle vraiment d'un point de vue strictement individuel, oui, certes, Gvara a fait une très belle saison, même si en Ligue 1, je reste un petit peu sur ma faim. Mais bon, ça va mettre ça un petit peu sur le côté.
2: C'est suffisant, Ligue 1,
3: mais si, oui, parce que c'est vrai que Gvara a tendance à choisir ses matchs, mais bon, au moins, il choisit les bons matchs. Il nous l'a montré hier encore en étant décisif. Ça, c'est une première chose. Si tu me parles d'un Ballon d'Or et que tu compares des statistiques, pour moi, il n'y en a qu'un, c'est Harry Kane. C'est 61 buts cette saison avec le Bayern Munich. Et surtout, c'est quelqu'un qui a réussi sa saison en club et sa Coupe du Monde, même si. Et c'est
0: bah oui, mais bon, il n'y a pas de titre majeur été, hormis la Bundesliga.
3: C'est pour ça qu'en fait, on se pose la question. Alors, si Gvara était vraiment. En pole position, évidemment, il n'y aurait pas de débat. Mais je pense qu'actuellement, le fait que Gvara et la Géorgie n'aient pas été en Coupe du Monde, c'est un gros frein, en tout cas, pour Gvara, pour prétendre potentiellement un Ballon d'Or à la fin de cette saison.
0: Donc, pour toi, par exemple, l'anglais Harry Kane est devant Gvara.
3: Bah, tu pourrais toujours te poser la question, qu'est-ce que tu privilégies ? Et c'est la raison pour laquelle je parlais de Jorginho un peu plus tôt, que je parlais de Fabian Ruiz, là, sur cette année civile, ou est-ce que. Fabian Ruiz a absolument tout gagné. Je ne pense pas que Fabian Ruiz va finir dans le top 3 des Ballons d'Or. Donc c'est la même chose pour Gvara. Ça a été un très bon joueur sur la saison dernière. Il a été très très performant, et notamment en Champions League, je le rappelle. Mais le fait de ne pas avoir joué la Coupe du Monde, je ne pense même pas qu'il finira dans le top 3 du Ballon d'Or.
0: Alors attends, là je comprends pas, c'est qui ton Ballon d'Or ? Parce que c'est pas Fabian Ruiz, c'est pas Gvara, c'est pas
3: Harry Kane. Je vois un mec comme Yamal, je vois un mec comme Ousmane Dembélé, je vois même un mec comme Mbappé finir devant. On en reparlera, on verra, parce que malheureusement, et ça fait partie aussi un petit peu de la problématique du Ballon d'Or, on en parle tous les ans, c'est que les statistiques individuelles passent avant tout. Et aujourd'hui, alors certains te diront, ouais, Gvara, c'est pas un vrai numéro, enfin, c'est pas un numéro 9. Donc,
0: bah, les stats, elles sont très bonnes quand même.
3: Bah, c'est pas exceptionnel par rapport à un Harry Kane qui joue un poste différent, je suis d'accord avec
0: Gvara
3: toi.
0: Gvara est pas numéro 9.
3: Mais c'est pour ça que je suis en train de te le dire, c'est ce que je suis en train d'expliquer. C'est-à-dire que le fait que ça soit pas un numéro 9, on peut pas demander à Gvara de marquer 60 buts sur une saison comme Harry Kane, certes. Mais la réalité, c'est que le Ballon d'Or, c'est beaucoup de statistiques, on l'a vu, et c'est pas forcément des trophées collectifs. Et malheureusement, quand tu regardes les stats de Gvara, même si c'est un ailier, en n'ayant marqué que 19 buts, en n'étant forcément pas le plus influent sur le jeu du Paris Saint-Germain, parce que la réalité aussi au Paris Saint-Germain, c'est qu'ils se partagent le travail. T'as finalement trois stars devant, avec Désiré Doué, avec Ousmane Dembélé et Gvara. Donc je pense que ça joue pas en sa faveur, et je terminerai sur le fait, encore une fois, et je réitère mon analyse, le fait que Gvara n'ait pas joué la Coupe du Monde, pour moi, ça sera vraiment problématique pour le voir finir dans le top 3 des Ballons d'Or.
2: c'est un outsider, pardon, de choix, Kvaratskhelia, parce que le fait d'avoir été nommé meilleur joueur de la compétition, la Ligue des Champions, le fait d'avoir même une propagande extérieure avec un coach adverse comme Unai Emery qui décidément en doit en avoir marre de croiser la route de Kvaratskhelia, entre le quart de finale aller de Ligue des Champions 2025 et cette super coupe d'Europe avec à chaque fois des superbes buts de Kvaratskhelia, donc forcément ça peut l'aider. Mais c'est vrai qu'il part d'un peu plus loin à partir du moment où il n'a pas été présent avec la Géorgie, mais le fait d'avoir été érigé entre guillemets de manière symbolique comme le leader d'attaque du PSG, ce n'est pas rien quand on sait qu'on a Ousmane Dembélé qui a quand même marqué en quart, en demi, en finale de Ligue des Champions. Ça ne l'a pas empêché d'être nommé meilleur joueur de la compétition. Donc aujourd'hui, moi je considère comme un outsider dans une épreuve, enfin dans une année 2026 où le Ballon d'Or va être très très très indécis jusqu'au bout. Parce qu'autant en 2025, il était d'avis de donner Ousmane Dembélé parce que le PSG avait tout gagné, autant là, par rapport à la variable Coupe du Monde et le back-to-back PSG, ça va être un peu plus indécis.
0: On accueille JB, supporter parisien au 32-16 sur RMC. Bonsoir JB.
6: Bonsoir à toutes et à tous.
3: Salut JB.
0: JB, on parlait de Kvara parce qu'il a été nommé par Unai Emery hier soir, donc l'entraîneur adverse, après avoir été battu lors de cette finale de la Supercoupe. Pour toi, est-ce que Kvara fait partie des favoris pour la Ballon d'Or ou pas?
6: Alors bon, si je dois remettre dans le contexte que moi je suis pas un grand fan des récompenses individuelles dans le foot, notamment du Ballon d'Or, parce que je trouve que ça représente pas grand chose. Oui, s'il doit y avoir un Parisien qui, pour moi, doit l'avoir cette année, si on doit choisir parmi nos joueurs qui ont fait une très très belle saison cette année, Kvara est, pour moi, le joueur parisien qui sort du lot. Maintenant, je vous apprends rien quand je vous dis que Kvara, il est malheureusement pas à la Coupe du Monde.
2: Évidemment.
6: Qu'il est géorgien et que dans qu'une année de Coupe du Monde, bah, bien souvent, ça récompense un joueur qui gagne la Coupe du Monde.
0: Oui, enfin après, il y a aussi l'exemple, évidemment, on s'en souvient tous, Luka Modric, finaliste de la Coupe du Monde, mais qu'il n'avait pas gagné.
2: Voilà, c'est ça. Remonter plus loin que Cristiano Ronaldo 2014.
0: Aussi.
6: Non, mais Luka Modric, il a joué dans une équipe de Croatie avec le nombre d'habitants. On va pas refaire l'histoire de la Croatie.
0: Non, mais finaliste, c'était un très beau parcours. Alors,
3: c'est exceptionnel. Ouais, même. Varane, il n'a même pas été à la Coupe du Monde. On ne peut pas comparer.
6: On peut remonter au scandale de Cannavaro avec la victoire de 17.
0: Bah pourquoi un scandale, enfin, pourquoi ils ont gagné?
2: Bah, il a gagné, il a été super.
6: Ouais, vous
2: il a été extraordinaire.
6: Sur la Coupe du Monde, mais sur la saison, pas extraordinaire.
0: Oui, d'accord. Alors, mais il a gagné la Coupe du Monde en tant que capitaine.
6: Voilà. Donc bon, toujours est-il que pour revenir à ce sujet, bon ben bah, maintenant, Kvara, bien évidemment, est un postulant au Ballon d'Or. Je pense que s'il y en a un, par contre, qui gagne tout, bah, c'est Fabien Ruiz. Et Fabien Ruiz, bah, c'est un milieu de terrain qui marque pas forcément des buts. Mais si lui, il a gagné avec le PSG, là aussi, il a gagné la Coupe du Monde. Bon, aujourd'hui, oui, Kvara fait partie des postulants, mais Fabien Ruiz, pour moi aussi, fait partie des postulants du Ballon d'Or.
3: Que Kvara finisse haut dans le classement du Ballon d'Or, certes, ça c'est une, je pense que c'est presque une certitude. Après, Fabien Ruiz, on en a parlé un peu plus tôt, on a pris la comparaison avec Jorginho en 2020.
0: Jorginho, il est sur le podium, hein.
3: Oui, mais en tout cas, il ne l'a pas gagné, c'est ce que je suis en train de te dire. Donc, je ne pense pas que Fabien Ruiz, en tout cas, gagnera ce Ballon d'Or. C'est encore trop tôt, tu ne sais pas ce qui peut se passer en un ou deux mois. Mais clairement, quand tu regardes un petit peu les stats individuelles d'Harry Kane, le Ballon d'Or, il est déjà joué. Harry Kane, non, il va le gagner. Yamal sera deuxième. Écoute, regarde, je te le dis,
2: il va être indécis jusqu'au bout.
3: Mais indécis sur quoi? Tu le sais déjà, ce qui va se passer. Tu penses que Kvara va gagner le Ballon d'Or, vraiment?
2: Non, aujourd'hui, il y a à boire et à manger pour beaucoup de candidats, que ce soit Harry Kane, que ce soit Kvara, que ce soit Dembélé, que ce soit Yamal, que ce soit Mbappé, aujourd'hui, bien
3: mal. Tu peux me donner ton top 3, tiens, ça m'intéresse, comme ça, allez. Est-ce qu'on peut juste enregistrer ce que va dire Elton?
2: Alors moi, je te le dis, c'est vrai que mine de rien, c'est pas facile, hein. Mine de rien,
3: je vais te donner le mien, regarde. Moi, je pense qu'Harry Kane va finir premier, Yamal, Dembélé, voilà.
2: Tu veux que je te dise une tech
3: sera au pied du podium.
2: Tu veux que je te dise une tech? Harry Kane n'est même pas dans le top 3.
3: Ah ouais, donc, ok.
2: Il n'est même pas dans le top 3. Je te donne, allez, en 1, Yamal, en 2, Dembélé, en 3, Mbappé.
3: Donc tu mets pas Kvara sur le podium. Allez, c'est bon, moi on est d'accord.
2: Ah non, mais moi je te dis. Ah non, mais moi
3: après,
2: pour le coup.
3: Est-ce qu'il joue vraiment en la défaveur de Mbappé? C'est qu'il a absolument rien gagné.
2: Pour le coup, j'ai été cohérent en disant que
3: ça fait du sens.
2: Le fait de ne pas être à la Coupe du Monde, ça va jouer contre lui.
3: Ouais.
0: Et donc Mbappé, tu le mets sur le podium alors qu'il a rien gagné.
3: Rien gagné.
0: Donc c'est sa Coupe du Monde vraiment très bonne.
2: Bah, il a été meilleur buteur de Liga, meilleur buteur de Ligue des Champions, meilleur buteur de Coupe du Monde. À un moment donné, il y a une récurrence, notamment sur les
3: individuels, c'est tout. Bien sûr, c'est 42 buts qu'il a Mbappé cette saison. C'est une superbe Coupe du Monde avec l'équipe de France. Malheureusement, une quatrième place, mais bon, ça joue. Vara a été énorme en Ligue des Champions.
2: Et il est reconnu.
0: Attendez, on écoute JB, messieurs. JB, oui.
6: Quels sont les critères là pour Yamal, Ballon d'Or? Parce que j'ai regardé un peu le foot cette année. Vous m'avez l'air de me dire que Yamal, il a fait une énorme saison, que ce soit en club ou
2: dans la mesure où Yamal, pour des accessites moins évidents, enfin moins conséquents l'année dernière, il avait terminé à deuxième place. Ce qu'il a gagné cette année, c'est un peu plus conséquent, avec notamment une Coupe du Monde.
0: Il a été blessé cette année.
2: Ouais, mais il a été nommé meilleur joueur de la Liga. Il finit sur le sprint final. Il a marqué 16 buts, meilleur passeur de la Liga. Il a fait une bonne Ligue des Champions. Il a été champion du monde. Et encore une fois, c'est des meilleurs titres que l'année dernière.
3: Et puis, c'est toujours devant Kvara. C'est-à-dire qu'il est à 24 buts par rapport à Kvara. Donc, c'est 5 buts supplémentaires. Certes, là, il y a cet échec en Ligue des Champions. Certes, il y a aussi ses performances en demi-teinte à la Coupe du Monde. Mais il ne faut pas oublier qu'il est très jeune. Et puis, surtout, voilà, qu'il a gagné cette Coupe du Monde, qu'il a gagné la Liga. Donc, il a le palmarès. Et donc je le répète encore une fois, je le vois pas gagner, mais je le vois second, moi, Yamal. Mais on en reparlera, Elton. C'est intéressant ce que tu as dit. Notez bien, moi, je pense que Kane va gagner.
2: Ça va être très indécis, la pondération, ça va jouer de très peu.
0: JB, oui.
6: Mais si vous croyez pas qu'ils sont capables pour.
2: Je t'aurais dit oui s'il avait gagné la Coupe du Monde.
6: Ah ouais, mais
3: en tout cas, il sera dans le top 10. Ça, c'est une certitude. Il sera toujours là.
2: Ouais,
3: c'est une certitude. Avec Rodri, avec Olise, avec Haaland, avec Fabian Ruiz.
6: C'est pour ça que ce Ballon d'Or, ça reste quand même quelque chose. Excusez-moi, c'est quand même un folklore qui est quand même. Vous voyez, même, on n'est pas tous d'accord pour savoir.
2: Bah justement, c'est le Ballon d'Or, c'est quelque chose de subjectif.
3: C'est le folklore, comme tu le dis, mais on est toujours en désaccord, mais tout le monde le regarde.
2: Bah oui, c'est ça.
3: Il est toujours très attendu.
6: Non,
3: donc,
2: T'es intervenu.
0: Merci beaucoup, JB, d'avoir été avec nous.
2: JB, bonne saison.
0: Au 32-16 sur RMC. Belle saison à toi. Merci beaucoup. Dans quelques instants, messieurs, toutes les informations mercato, on l'a dit, donc Ferran Torres et le PSG, ça brûle. Il y a un accord de principe qui a été trouvé. Et vous saurez tout également sur le mercato et notamment à Monaco. Il y a des choses importantes à vous dire. L'adversaire en Conference League, Minamino et Salisu qui sont de retour après leur grave blessure d'ici un mois. L'avenir de Paul Pogba également. Et puis les soucis de Gianni Infantino qui continuent. On est ensemble en direct sur RMC. Jusqu'à minuit, à tout de suite.
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0: Karine Galli. 23h20, vous êtes sur RMC, on est en direct jusqu'à minuit, l'afterfoot avec Maxime Chano, avec Elton Mokolo. Mais si on a parlé du PSG, on va continuer parce qu'un accord de principe a été trouvé entre le PSG et le Barça pour Ferran Torres. On parle donc de 50 millions d'euros, contrat de 5 ans. Il a attendu rapidement en France. On rappelle qu'il était absent de la reprise avec le Barça, donc ça se précise vraiment. Très bonne chose, on en avait déjà parlé de ce mariage entre l'Espagnol et le PSG et aussi avec évidemment la philosophie Luis Enrique.
2: C'est une vraie belle signature du PSG qui recrute Ferran Torres, qui sort de sa meilleure saison statistique, qui a mis le but le plus important de sa carrière avec cette finale de Coupe du Monde et qui arrive dans les meilleures années de sa carrière, pour moi à 26 ans, avec l'entraîneur qui l'a lancé pour moi dans le foot de très haut niveau avec la sélection espagnole. Donc c'est pour ça que par rapport à cette décidé d'avoir un joueur qui soit davantage, entre guillemets, une alternative, beaucoup plus qu'un titulaire au PSG, mais un joueur qui va pousser, qui va mettre de la pression, parce qu'il sort d'une saison en tant que titulaire au Barça, c'est un vrai bon coup pour moins de 50 millions d'euros. Donc très bien pour le PSG, très bien pour Ferran Torres.
3: Ouais, moi, je suis entièrement d'accord aussi avec Elton. Je pense que c'est un très bon coup de la part de Luis Campos et du Paris Saint-Germain d'arriver à récupérer Ferran Torres. Alors après, tu pourras te poser la question, lui qui était performant à Valence et qui a été reperformant à Barcelone et avec l'équipe d'Espagne, quant à son adaptation sur un championnat étranger, parce qu'à Manchester City, on a vu que ça avait été un peu difficile. Est-ce qu'il n'a pas un plafond de verre?
2: Il avait 20-21 ans.
3: Il était plus jeune, c'est vrai, mais est-ce qu'il n'a pas un plafond de verre sur les championnats étrangers, sur les très très grands clubs? Alors Barcelone est un très grand club, mais en tout cas sur une adaptation sur un club étranger avec une façon de jouer qui est différente. Je sais pas, l'avenir nous dira si oui ou non ça a été un bon choix, mais c'est vrai qu'on parlait un petit peu plus tôt de Ketela ou de Ferran Torres. Clairement, je m'étais positionné sur Ferran Torres. Je trouve que c'est un super profil qui peut aussi arriver dans un contexte de ne pas être titulaire indiscutable. On le sait qu'il va avoir un turnover avec tous les matchs du Paris Saint-Germain entre les Coupes Nationales, entre la Ligue 1, entre la Champions League. Et je pense que c'est une bonne chose d'avoir un joueur qui est en mesure aussi de pouvoir ne pas forcément prétendre à une place de titulaire indiscutable et aussi de sa polyvalence, parce qu'on sait qu'il peut aussi un peu jouer sur les côtés.
2: Beaucoup plus dans l'axe aujourd'hui, c'est ça.
3: Mais s'il est recruté, ça sera évidemment pour jouer dans l'axe. Donc c'est un très bon coup de la part du Paris Saint-Germain, en effet.
2: Mais aujourd'hui, il a une double réalité, Ferran Torres, parce qu'il a été globalement titulaire sur la dernière saison au Barça, mais il faut qu'il arrive à s'enlever cette étiquette de joueur numéro 12, que ce soit au Barça, entre guillemets, mais aussi avec la sélection espagnole. Est-ce qu'il arrivera à le faire du côté du PSG, dans la mesure où on a quand même un ballon d'or en titre, Ousmane Dembélé, on a Gvaracheo, on a Désiré Doué, mais toujours est-il que pour moi, c'est encore une fois une vraie belle signature.
0: Avec une telle signature, un champion du monde, un buteur en finale.
2: Et c'est le coup marketing aussi, tu fais bien de le dire, par rapport au fait que c'est le buteur de la dernière finale de Coupe du Monde.
0: Tout à fait, l'unique buteur de cette finale. Est-ce que aussi ça va dans cette quête de faire ce triplé historique pour le PSG? Il y a eu le back-to-back, maintenant on est déjà tourné vers une troisième Ligue des Champions de suite. On a l'impression que cet été, en tout cas, le PSG va un petit peu plus amener de sang frais par rapport à l'an passé où c'était la même chose.
2: T'as laissé partir Gonçalo Ramos, je suis persuadé que t'as recruté un meilleur joueur, un joueur plus expérimenté par rapport notamment à tout ce qu'il vient de vivre, que ce soit au Barça, que ce soit avec la sélection espagnole, qui a un CV qui commence à être imposant en termes de palmarès, et il fit avec la stratégie du PSG qui est de recruter les meilleurs joueurs pour avoir la meilleure équipe possible pour gagner la Ligue des Champions, pour faire le triplé.
3: Ouais, et puis il est très compatible, Luis Enrique, donc c'est vrai que pour l'adaptation dans la manière de jouer du Paris Saint-Germain, je pense que ça risque d'être beaucoup plus facile que prendre un joueur qui ne connaît pas forcément Luis Enrique. Attention par contre à Gonzalo Ramos, tu sais ce que tu perds, tu sais plus ou moins ce que tu récupères aussi, mais quant à son adaptation sur les matchs de Ligue des Champions, ça aussi je l'ai dit un peu plutôt le plafond de verre de Ferran Torres sur les gros matchs, à voir ce que ça va donner. Mais Gonzalo Ramos, n'oublions pas que même si c'est vrai qu'il n'était pas du tout compatible avec le schéma et l'animation offensive de Luis Enrique, c'était un attaquant qui avait aussi digéré son rôle de joker, de luxe, et qui ne faisait pas forcément de bruit dans un vestiaire. Donc ça aussi, c'est une bonne chose. C'est un attaquant, ne l'oublions pas, qui a fait gagner le Paris Saint-Germain, je pense à la Super Coupe d'Europe l'année dernière contre Tottenham, ou le Trophée des Champions contre l'Olympique de Marseille. Donc voilà, c'est vrai que Gonzalo Ramos, il était finalement rentré dans ce moule de super sub, il l'avait accepté. La Ferran Torres, il arrive avec un statut, il est champion du monde, c'est lui l'unique buteur de la finale. Il ne faudrait pas que ça vienne foutre un petit peu le bordel, excuse-moi du terme, dans le vestiaire parisien, parce que jusqu'à maintenant, on a le sentiment que le savoir-vivre ensemble était mal du côté de Paris. Et donc voilà,
2: T'as raison d'insister là-dessus, parce que là, on a vu la tournée médiatique de Ferran Torres. Sa vie, son statut a changé dans la planète football. Donc lui, il n'arrive pas en se disant je vais être qu'un remplaçant. Et pour moi, c'est sa marge de progression, Karine, parce que ça va peut-être te faire plaisir, mais c'est un affectif. Donc il peut être touché notamment par ses séries sans marquer sur plusieurs matchs. On l'a vu au Barça, où il a certes marqué 16 buts en Liga, mais il a passé 3 mois sans marquer. Au PSG, s'il fait 3 mois sans marquer, il pourrait être critiqué, ça peut l'impacter.
0: Ah, tu sens mon petit cœur qui bat et tu es inquiet, c'est ça?
2: Exactement.
0: En tout cas, sur le débat précédent du Ballon d'Or, il y a beaucoup de réactions sur le WhatsApp RMC. Joe nous dit, faut être sérieux aujourd'hui, c'est Mbappé Ballon d'Or, meilleur buteur de toutes les compétitions.
2: Tu vois, ils sont pas tous
0: d'accord. Idir qui nous dit, 1 Kane, 2 Yamal, 3 Messi, 4 Rodri, 5 Mbappé. C'est la cote des bookmakers. Pascal qui nous dit, salut la team, n'oubliez surtout pas Léo Messi, finaliste de la Coupe du Monde. Idir nous dit également, Dembélé, pas top 5, je lance le pari.
3: Ah ouais.
0: Face à Elton.
2: Tu vois, Maxime, qu'est-ce que je t'avais dit ? On est sur le ballon d'or le plus indécis depuis plusieurs années.
3: Je suis d'accord
0: Christophe
3: avec toi.
0: Christophe nous dit Yamal, ce serait un énorme scandale s'il venait à gagner le ballon d'or.
2: Mais non, ce serait pas un énorme scandale.
0: Bah écoute. C'est l'avis, en tout cas, donc de Christophe. Et on va accueillir Tépéré également, supporter parisien bien connu d'RMC. Il est avec nous au 32-16 ce soir. Bonsoir Tépéré.
4: Bonsoir, comment
2: Salut.
4: Ça va?
2: Bonsoir.
0: Ben, nous, ça va très bien et toi?
4: Ben ça va. Hein
0: tu passes un bel été.
4: La chaleur. Hein
0: ah oui, la chaleur, c'est terrible.
2: C'est chose.
0: Ah mais toi, tu vis où? Je vois à Toulouse, c'est ça?
4: C'est ça, c'est ça.
0: Il fait très très chaud également dans le sud-ouest.
4: Oh là là, j'ai jamais vécu ça.
0: Nous aussi, on souffre à Paris, c'est horrible. C'est compliqué. Tépéré, tu voulais parler de Ferran Torres. Pour toi, c'est le mariage parfait.
4: Mais bien entendu, c'était le joueur que je voulais voir au PSG. C'est un joueur qui est Luis Enrique compatible. Il peut jouer à droite, à gauche, dans l'axe. Et vous avez oublié une donnée. C'est que humainement, les deux se connaissent. Parce que Ferran Torres était en couple avec la fille de Luis Enrique.
2: Non, mais je l'ai dit.
0: Ça, non, mais on ne connaissait pas les gossips, mais on a dit qu'ils se connaissaient.
2: Non, mais Tépéré, je l'ai dit, c'est l'entraîneur qui, pour moi, l'a lancé au très haut niveau. Alors, oui, il a été formé à Valence, il a été lancé, mais il y a une vie de Ferran Torres avant et après Luis Enrique.
0: Mais alors, attends, juste, excuse-moi, parce que bon, les gossips, ça ne nous intéresse pas, mais ça peut avoir un sens. T'as dit quoi? T'as dit que le fils de Ferran Torres.
4: Ferran Torres était en couple avec la fille de Luis Enrique.
0: Ouais, donc, j'espère qu'ils ont gardé des bons contacts.
3: Petit tout doux,
4: bien entendu, donc s'il veut au PSG, que bien entendu, humainement, ils se connaissent, oui. Il sait là où il veut l'amener.
0: Non, mais tu sais que parfois, quand
3: ça
0: c'est ton ancien beau-père ou ton ancienne belle-mère, il faut être parti en bon terme. Je ne connais pas l'histoire, mais voilà, il faut être sûr que tu vas bien.
4: Un entraîneur qui est du Luis Enrique, s'il y aurait eu de mauvais rapports, il ne l'aurait jamais accepté au Paris Saint-Germain.
0: Eh bien, écoute, très bien. Moi, je n'étais pas au courant.
2: Hein, ah, tu n'étais pas au courant de ça?
0: De la vie privée de Ferran Torres? Non, franchement, non. Je ne connais pas sa vie, je m'en fous.
4: La calinothérapie dans le football de haut niveau, ça compte beaucoup.
2: Évidemment.
0: Donc il va retrouver un petit peu une famille.
4: Ce sont des données qu'il faut prendre en considération.
2: Non, mais il va surtout retrouver, encore une fois, sur cette nature, un entraîneur qui a parié très très jeune sur lui. Je fais Ferran Torres, à 19 ans, il était titulaire dans l'attaque espagnole, dans une époque de reconstruction. À 20 ans, il était en demi-finale d'Euro face à l'Italie. Tout ça, c'est parce que Luis Enrique, bah, il avait dans cette idée que Ferran Torres pouvait être un joueur très important pour l'Espagne. Il a été d'une certaine manière visionnaire, puisque 6 ans plus tard, il met un but très important en finale de Coupe du Monde. Donc tout ça pour dire que voilà, il y a une grande considération de Luis Enrique envers Ferran Torres.
4: Mais c'est pour ça, il peut faire une saison à 15 même but. Hein.
3: Bien sûr, tous les jours, en Ligue 1, il les fera. Avec le turnover qui est imposé par justement le calendrier du Paris Saint-Germain, bien évidemment, qui va aller mettre les 15
2: buts. Et encore une fois, il sort de la meilleure saison statistique
3: bien
2: de
3: sûr,
2: sa carrière.
3: Bien sûr. Après, c'est juste le statut avec lequel il va arriver, parce que derrière, il y a 3 imbougeables, et notamment Dembélé à son poste. Donc,
2: enfin,
3: il va falloir qu'il accepte.
2: 3 imbougeables, lui, je pense qu'il est là. Il va essayer de gratter des opportunités.
4: Moi, j'ai l'impression que Dembélé va arriver. L'état son prime d'Mbélé, je ne sais pas ce que...
3: Attention, il va commencer à jouer en janvier, comme toutes les saisons.
2: Mais tu vois, c'est par bon. Exemple, la gestion d'Ousmane Dembélé, elle peut être très intéressante, parce que le fait d'avoir un Ferran Torres qui, justement, a pour moi la capacité d'être un titulaire au PSG, eh ben, ça peut te permettre d'avoir un Dembélé qui soit beaucoup plus préservé, notamment pour les échéances de fin de saison.
4: Mais bien entendu. Et après, pour revenir au débat tout à l'heure, Ballon d'Or, la logique, c'est que Kvara.
0: Tu veux nous refaire tous les débats, Tépéré, vas-y, on t'écoute.
4: Entendu. Pour la logique, je donne à Kvara, mais pour la symbolique, je donne à Lionel Messi.
0: Et quelle symbolique?
3: Ah bon, quelle symbolique, ouais.
4: Pour la Coupe du Monde qu'il fait.
2: Il a été extraordinaire,
0: c'est vrai. Non, mais alors, parce qu'il a été extraordinaire, mais pas pour le symbole. C'est soit il le mérite, soit il le mérite pas.
4: Mais pour la symbolique, il mérite, vous avez vu la Coupe du Monde qu'il fait?
0: Non, mais. D'accord, mais le principe de symbolique, c'est on dirait que c'est pour l'ensemble de sa carrière. Non, c'est tu pars du principe qu'il a fait une immense Coupe du Monde et tout le monde sera d'accord là-dessus. Et donc la Coupe du Monde, ça écrase tout et on lui donne à Lionel Messi. Mais c'est pas un cadeau de consolation.
4: Mais l'aura qu'il a eu avec la sélection, je n'ai jamais vécu ça. Je n'ai jamais vu ça. Il n'y a aucun autre joueur qui a une telle aura dans.
3: Non, mais il a fait une très très belle Coupe du Monde. On est d'accord avec toi. Il a emmené l'Argentine sur.
0: C'est une claque incroyable.
3: Il a emmené l'Argentine sur ses petites épaules. Ses grandes épaules.
2: Il lui a manqué la dernière marche, mais pour le reste, il a fait une superbe Coupe du Monde.
3: Il a montré à quel point c'était le leader incontesté et incontestable de cette équipe d'Argentine. Mais sur le sérieux, un joueur qui joue à l'Inter Miami, qui joue en marchant en MLS, ne peut pas prétendre à gagner un ballon d'or. Il sera là dans le top 5, mais clairement.
4: Je suis juste honnête.
0: Pas tous en même temps. Que dis-tu, Tépéré?
4: il nous a fait oublier qu'il joue à MLS.
0: Ça, parce complètement, qu'il a été au c'est niveau. Vrai.
4: C'est vrai. Bon, donc c'est écoute. Pour ça, donc pour la symbolique, moi je pense, en plus sachant que c'est les journalistes qui vont voter, moi je pense qu'il y en a plein qui vont voter pour Lionel Messi, tout simplement. Parce qu'il nous a, le mec, il a mis tout le monde d'accord.
3: Bon, on prend les paris alors, on verra.
0: Eh bien on suivra ça en tout cas, mais c'est vrai qu'il nous a bluffé, il a été étincelant pendant cette Coupe du Monde, et puis son âge aussi, 39 ans évidemment, il n'avait absolument pas l'attitude d'un homme de 39 ans sur le terrain, on avait l'impression qu'il avait rajeuni de 10 ans. Merci beaucoup Tépéré d'avoir été avec
4: Allez,
0: nous, 32-16.
3: Salut.
2: Ça a été Tépéré, bonne saison.
0: On est sur RMC jusqu'à minuit, on se retrouve dans quelques instants, on va continuer de parler de toutes les informations foot, et venez avec nous au 32-16 pour commenter l'actualité du jour. À tout de suite.
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0: direction l'Espagne. On va en parler dans quelques minutes, mais on était également au niveau du PSG. Le PSG qui a continué à engranger les trophées, c'était le cas hier. On rappelle, premier trophée de la saison avec cette super coupe, gagné 2-1 face à Aston Villa. Un deuxième trophée à aller chercher, ça sera dimanche sur la pelouse de Lens pour le trophée des champions. Et le PSG, selon Elton, est prêt à tout regagner. C'est son avis tranché.
1: Nico, moi j'aime bien Cendrillon et tout, elle a retrouvé son carrosse, ok c'est très bien, mais à un moment donné...
2: Sa chaussure.
1: Sa chaussure, ce que c'est.
0: Le PSG qui a encore faim.
1: Le PSG a encore faim, c'est ce qui le définit pour moi, parce que quand on parle de cette équipe, à chaque fois, à mesure où on s'avance dans les saisons qui s'enchaînent et que le PSG continue de remporter les trophées, on se pose la question de la motivation, beaucoup plus que la question notamment de la qualité footballistique. Et moi, je le dis très souvent, le PSG ne se définit pas par rapport à ses accomplissements, mais plutôt par rapport à ses objectifs. Et moi, ce qui m'a rassuré, c'est encore une fois la conférence de presse, ou plutôt les conférences de presse très offensives de Luis Enrique, sur le rapport à l'histoire du football, sur cette idée d'égaler le Real Madrid. Parce que le PSG, depuis janvier 2025, et le trophée des champions, je crois que c'est 10 trophées qui ont été remportés série en cours, potentiellement un 11e trophée dimanche, manière de dire que voilà, il n'y a pas de fatigue à avoir, quand bien même il y a les contraintes qui sont très très imposantes. Je veux dire, l'été dernier, il a été question de la Coupe du Monde des clubs qui a impacté la préparation. Encore aujourd'hui, ou plutôt encore avant-hier, par rapport à la réalité de la Super Coupe d'Europe, il y a eu seulement 2 jours de préparation, et les joueurs parisiens l'ont quand même bien mentionné, mais ça ne t'a pas empêché de battre Aston Villa qui avait quand même 4 semaines de préparation, même si Aston Villa n'a pas forcément forcé, c'est vrai, sur la seconde période. Mais c'est pour ça que moi je me dis que le PSG, ce qui est beaucoup plus intéressant, c'est sa capacité justement à se challenger sur le plan mental, beaucoup plus que sa qualité footballistique, parce que ça, on le sait, il y a des joueurs qui sont extraordinaires, il y a un coach qui est extraordinaire, mais c'est beaucoup plus sur le challenge mental, sur la motivation qu'ils vont afficher tout au long de l'année, parce que ils vont être, maintenant c'est la cible, maintenant c'est l'ogre que tout le monde veut abattre, et aujourd'hui ça ne fait pas peur au PSG, ça ne fait pas peur d'assumer ce statut, de combattre, et il y a des objectifs qui vont être très intéressants. Dans un premier temps, il y a cette super coupe, enfin il y a ce trophée des champions dimanche, il y a aussi le retour en Ligue des Champions, et pour la première fois, c'est quand même fou de se dire ça, taper un top 8 pour pouvoir avoir le meilleur classement possible avant d'arriver sur un sprint final où j'avais lu Safounov qui expliquait qu'après la Coupe de France, il se disait que plus jamais il veut revivre ce sentiment d'être éliminé en Coupe de France, manière de dire qu'ils veulent tout gagner. Et pour moi, ce sont de très bons indicateurs pour évaluer la motivation du PSG qui, à l'orée de la saison 2026-2026, sera jamais autant challengé, mais ils sont prêts pour ce défi et pour aller le 5 juin à Madrid en tentant de remporter cette 3e Ligue des Champions de suite.
3: Oui, là où je te rejoins, c'est par rapport à la motivation des Parisiens et notamment celle de Luis Enrique. On en a parlé rapidement hier avec Daniel. Tu sais, il y a toujours ce phénomène quand tu gagnes des titres où tu as tendance, et c'est très humain d'ailleurs, et c'est naturel, de lever un peu le pied, de faire un peu moins les efforts et puis de prendre un peu les choses pour acquis. Et tu l'as dit, un Aston Villa qui avait 4 semaines de préparation supplémentaire par rapport au Paris Saint-Germain, on a le sentiment que c'était presque les Parisiens qui étaient plus prêts physiquement.
1: Ils finissent mieux.
3: Et en fait, c'est une histoire aussi de mentalité. Et j'ai envie de donner du crédit à Luis Enrique qui, depuis son arrivée, notamment, a quand même transmis un petit peu cette rage de vaincre. Et c'est ce qui manquait aux Parisiens, hein, parce qu'il ne faut pas l'oublier, hein, les Parisiens qui roulaient sur la Ligue 1, mais il y avait toujours ces échecs en Champions League. Et Luis Enrique est arrivé avec ça, avec sa rage de vaincre. Et quand bien même tu sens que certains joueurs sont à bout, Luis Enrique, il le comprend très vite, il l'anticipe, il fait partir des joueurs, il fait revenir du sang frais. On parle de Ferran Torres notamment, et c'est ça que j'aime beaucoup chez l'entraîneur espagnol. Donc je suis d'accord avec Elton par rapport à ça. On a vu un Paris Saint-Germain qui avait encore faim hier malgré toutes les victoires depuis X années. Il faut pas oublier que ce genre de match Super Coupe d'Europe, mais c'est pas facile à pouvoir y participer, parce qu'on sait très bien que le Paris Saint-Germain va toujours se qualifier en Ligue des Champions. Donc pour pouvoir participer à ce genre de finale, il faut gagner la Ligue des Champions. C'est tellement difficile à le faire, même si c'est vrai que le Paris Saint-Germain finalement banalise le fait de gagner la Ligue des Champions en gagnant 2 d'affilée. Donc voilà par rapport à ça. Alors après, il y a quand même des axes d'amélioration. Je suis d'accord avec toi que le Paris Saint-Germain est ultra favori au départ de cette saison. Il reste malgré tout des axes d'amélioration. Je pense au gardien de but. Alors Safonov m'a fait mentir hier parce que c'est vrai qu'il a été bon.
1: Ouais.
3: Mais je sais pas, j'ai toujours ce petit truc avec Safonov
0: où il
3: me fait dire que je suis pas vraiment rassuré. C'est vrai qu'avec Safonov, le Paris Saint-Germain Saint-Germain gagne. Mais c'est vrai que c'est très très rare que je sorte d'un match du Paris Saint-Germain en me disant ah ouais, ce gardien-là, c'est énorme, c'est solide et c'est costaud derrière. Je sais pas, je peux pas te le dire. Alors peut-être parce que justement tu l'as dit.

0: des fantasques, il a tendance à pas capter les ballons, son jeu au pied est quand même assez limité, et je parlais des axes d'amélioration du Paris Saint-Germain, et donc c'est la raison pour laquelle j'avais parlé du poste du gardien de but, parce qu'avec un Luis Enrique qui aime repartir de derrière et avoir un gardien qui est quand même à l'aise au pied, c'est vrai que c'est pas forcément le cas du gardien russe. On parlera aussi peut-être du cas de Marquinhos, quid de Marquinhos. Tous les ans, on pense qu'il va moins jouer, et puis finalement, on se rend compte qu'il n'y a pas meilleur que lui actuellement. C'est aussi parce que le Paris Saint-Germain n'a pas encore recruté à son poste. Je pense que si le Paris Saint-Germain veut continuer à asseoir sa suprématie en Europe, va falloir qu'il vraiment il travaille sur ces deux postes-là, ces postes clés. On parle peut-être de l'arrivée de Suzuki, le gardien de Parme, international japonais, pour challenger Safonos. C'est une première chose.
1: Alors, je pense sincèrement. Être reprêté dans la foulée à la Juventus.
0: D'accord, en tout cas sur le moyen terme.
2: Plus aussi évident.
0: D'accord.
1: Ouais. Donc quoi, le prêt ou l'arrivée?
0: Bon, en tout cas, Luis Campos et Luis Enrique ont dû m'écouter, entre guillemets, parce qu'ils s'intéressent à ce poste, enfin en tout cas à une doublure de Safonov.
2: Même si moi, personnellement, je ne comprends pas la gestion des gardiens
0: de Chevalier notamment, je suis d'accord avec toi, je laisserai un peu plus de temps à Chevalier pour pouvoir s'adapter, mais bon, ça encore, on ne sait pas ce qui se passe avec l'ex-international français, devrais-je dire.
1: Il reste international français, dites donc.
0: Sélectionné pour la Coupe du Monde, et puis évidemment on parlait du poste de défenseur central. Pour l'instant il n'y a aucune piste, donc c'est peut-être pas d'actualité pour les dirigeants parisiens. Enfin, quoi qu'il en soit, quand tu regardes un petit peu cette qualité de l'effectif, cette qualité intrinsèque, t'as encore hier un Zaïre Emery qui a fait un match exceptionnel alors qu'il était arrivé seulement depuis deux jours à l'entraînement. C'est la même chose avec Désiré Doué. Alors certains te diront qu'ils sont jeunes, qu'ils peuvent jouer, c'est vrai, il y a aussi une histoire de motivation. Ils sont pas encore rassasiés parce que justement ils sont au début de leur carrière, même si c'est vrai qu'on a tendance à oublier parce qu'ils sont tellement là depuis longtemps, on a le sentiment que c'est presque des vétérans, des seniors, mais c'est des jeunes joueurs. C'est aussi la raison pour laquelle je pense qu'ils ont encore la dalle, entre guillemets. Mais voilà, ce que j'ai vu hier du Paris Saint-Germain m'a plu. Je rejoins ton analyse, Elton. C'est un Paris Saint-Germain en tout cas qui a soif d'aller chercher la troisième, même si on sait que c'est toujours plus difficile de confirmer. Donc on verra ce que nous réserve Luis Enrique.
2: Plus que de confirmer, de faire l'histoire. Parce que là, il parle notamment avec des équipes qui sont légendaires. On a fait référence au Real Madrid de Zinedine Zidane, l'Ajax de Cruyff, le Bayern aussi de Beckenbauer. Tout ça, et le Real Madrid de Di Stefano, tout ça, on parle d'équipes qui sont extraordinaires. Voilà la prochaine mission du PSG. Mais c'est une mission qui ne fait pas peur parce que l'objectif de Luis Enrique, il l'a assumé, c'est de faire l'histoire. Hier, Luis Enrique, on en a très peu parlé, c'est devenu le troisième entraîneur le plus titré en Europe à égalité avec Sir Alex Ferguson, ce qui n'est pas rien. Et ça, c'est pas quelque chose qui lui fait peur de faire l'histoire. Donc c'est pour ça qu'ils sont habités par cette mentalité-là pour aller le plus loin possible, en sachant qu'il y aura des étapes et il y aura surtout cette idée de progresser au quotidien. Parce que pour moi, le PSG, c'est pas une photographie, c'est quelque chose qui bouge énormément parce qu'ils ont besoin de progresser pour se sentir meilleur.
1: On rappelle donc que le PSG a gagné la deuxième Supercoupe de son histoire de suite. L'an dernier, face à Tottenham au tir au but. Et hier, c'était face à Aston Villa, 2-1. Le PSG qui se régale avec les clubs anglais, notamment.
0: C'est leur petit. Hein.
1: C'est, ouais, c'est son petit plat préféré. Tu vois. Moi, ouais, c'est les lasagnes ou le gratin dauphinois de ma maman. C'est les clubs anglais.
0: Ah, d'accord, c'est les Smash Burgers que tu m'as montré à New York. Non,
1: aussi, j'adore les Smash Burgers.
2: Pas,
1: mais
2: vous,
1: en...
2: pas vous dévoiler les coulisses.
1: Il n'y a aucun problème. Mais en cuisine fait maison, tu vois.
0: D'accord, ok, très bien.
1: Les lasagnes de maman et le gratin dauphinois de maman, il n'y a rien de mieux.
2: On va dire que le PSG aime bien prendre l'Eurostar.
1: Très bien.
2: Bah oui.
1: Mais ils aiment bien les recevoir aussi. Ça va dans les deux sens. Ouais. En tout cas, le PSG est en réussite, notamment face au club anglais. Messieurs, on continue avec les informations du jour et on va parler maintenant de Monaco. Vous le savez, Paul Pogba et l'AS Monaco, ça devrait s'arrêter. 115 minutes seulement jouées pour le milieu de terrain de 33 ans la saison passée. Depuis, c'est reblessé lors des matchs amicaux, des matchs de préparation. L'idée, c'est d'arrêter. Voilà, le fiasco est total entre Paul Pogba et l'AS Monaco, et donc on parle de Major League Soccer, de MLS ou d'Arabie Saoudite pour Paul Pogba. La priorité vraiment pour Monaco, c'est d'arrêter.
2: Oui, parce que ça ne va nulle part pour les deux parties, que ce soit pour Paul Pogba, parce que je pense davantage à lui, parce que je sais à quel point il a essayé de revenir, mais le corps ne suit pas, et si le corps ne suit pas, c'est très compliqué. Et pour Monaco, parce que la vérité de la saison 2025-2026, où tu avais la Ligue des Champions et tu pouvais permettre à Paul Pogba de monter en puissance, c'est pas la même que la saison 2026-2027, où là t'es en ligue conférence, où tu sais que t'es encadré par la DNCG, donc tu sais que tu as intérêt justement économiquement à lisser les salaires. Paul Pogba présente un salaire qui est quand même imposant, donc tu devais arrêter les frais pour justement aller de l'avant.
0: Ouais, moi je suis très déçu pour notre ami Pogba. Alors je l'avais annoncé très rapidement lorsqu'il avait signé à Monaco
1: que ça serait
0: un flop. Alors pour quelle raison ? Parce que le football a évolué et la manière dont l'intensité a évolué sur les matchs sur les 3-4 dernières années, je voyais mal Paul Pogba réussir à catch-up ça. Moi je l'avais vu à Miami dans une forme remarquable, il était fit, mais bon, il avait quand même pris beaucoup de muscles et c'est vrai que dans un football qui va de plus en plus vite, je voyais mal Paul Pogba, aussi qualitatif soit-il, hein, techniquement c'est un superbe joueur, on se rappelle tous du Paul Pogba de 2018 ou celui de la Juventus qui nous a fait rêver, mais il y a une réalité, c'est qu'aujourd'hui la Ligue 1 va trop vite, ne parlons même pas de l'Europe, et un Paul Pogba à 32-33 ans qui n'avait pas joué à cause de sa suspension, mais n'oublions pas que des années avant il avait aussi peu joué, ça fait 3-4 ans qu'il avait finalement pas enchaîné des matchs. Et ben le résultat est tel quel, c'est-à-dire qu'il a joué quoi 5 ou 6 matchs avec Monaco, je crois que c'est à peine
1: 115 minutes.
0: Ouais, donc tu vois, c'est quand même pas énorme et puis voilà, c'est triste, c'est une réalité. Alors maintenant, je me pose la question, quand tu es un club de foot, qui va se positionner sur un Pogba qui a fait 25 rechutes en un an ?
2: Ah bah oui, parce que on a parlé
0: de Major League Soccer, on a parlé d'Arabie Saoudite, je suis mal placé pour en parler, mais Major League Soccer, on connaît un petit peu les statuts des contrats, c'est-à-dire que Pogba va arriver avec un statut de joueur désigné avec un gros salaire, on sait que c'est limité en Major League Soccer, c'est-à-dire qu'ils n'ont droit qu'à 3 joueurs par club pour pouvoir aller récupérer ce genre de joueurs. Je vois mal un club américain aller mettre 3, 4, 5 millions de salaire sur un joueur qui va jouer quoi 3 ou 4 matchs dans la saison, même si le rythme de la MLS est bien évidemment moins élevé que la Ligue 1. Voilà. Ou alors il y a toujours cette option Fenerbahçe, tiens, en Turquie, puisqu'il récupère tous les vieux joueurs. Je me suis fait tomber dessus hier, mais la réalité, non, mais j'avais dit que c'était le cimetière de l'Europe. Excusez-moi, messieurs les Turcs, que j'aime beaucoup le championnat turc, il y a des très très bonnes équipes, Beşiktaş, Galatasaray, mais c'est vrai que quand tu regardes si tu prends Lukaku, Skriniar, eh ben enchaîne avec Pogba, au moins t'auras
1: une. Non, mais enfin, Lukaku, je vous rappelle, il a fait une saison blanche, mais sa Coupe du Monde a été bonne. Il a marqué des buts avec la Belgique.
0: Oui, mais très important. Bon, ça va. Qui termine à faire un match, au moins il sera à sa place.
1: Tu es trop dur. Continuons de parler de Monaco, parce que Philippe et Louis a parlé de deux joueurs. Alors, est-ce que on peut les considérer finalement comme recrue, parce qu'on rappelle que l'an dernier, franchement, Monaco n'a pas été verni. Minamino s'était fait une très grave blessure, ligament croisé antérieur du genou gauche, c'était en décembre. Puis,
2: l'entraînement, ouais.
1: Quelques jours après, c'était Salisu, début janvier, qui était également gravement blessé. Donc, on se retrouve avec deux joueurs qui vont revenir dans l'effectif. Retour à la compétition espéré le mois prochain, que ce soit le japonais ou le ghanéen. Par rapport aux difficultés de Monaco, est-ce qu'on peut voir ça un petit peu comme des recrues ?
2: J'irai pas jusque là parce que faut qu'ils retrouvent l'intégralité de leurs conditions physiques sur toute une saison, et donc moi j'ai pas envie de leur mettre beaucoup plus de pression que ça en disant que dès le mois de septembre ils vont être des joueurs compétitifs, ils vont être des joueurs importants pour l'AS Monaco, que ce soit pour Minamino, que ce soit pour Salisu. Je pense que c'était une manière entre guillemets de les impliquer dans le projet de la saison 2026-2027. Et Philippe Luis, qui a été un grand joueur, il n'est pas dupe, il va leur falloir énormément de temps avant d'être compétitif. S'ils sont déjà compétitifs au bout de 6 mois, ça sera vraiment très très bien. Ça veut dire que dans les temps de passage, ils seront en avance.
1: Pour le japonais, une année de contrat. Pour le défenseur ghanéen, il reste 2 ans de contrat. Voilà pour les informations de Monaco. Monaco qui connaît également son adversaire en barrage de Conference League. Ça sera jeudi prochain, à suivre évidemment sur RMC. L'ASM ira en Pologne pour affronter Górnik Zabrze, je sais pas vraiment comment on prononce. C'est le vice-champion du pays.
2: C'est quand même une surprise. J'aurais pensé que Ferencváros allait faire le boulot, et donc tu as déplacé en Pologne.
1: Mais un club polonais.
2: Et il va falloir être sérieux et faire le boulot.
1: Qui est le propriétaire de ce club polonais ?
2: Luka Podolski.
1: Ah, il sait tout, c'est magnifique.
2: Pour le coup, je vais me balancer tout de suite avec Maxime Tillette, on en a parlé il y a une dizaine de jours.
1: Ah ben voilà.
2: T'étais encore en vacances.
1: Tout à fait. Mais j'ai lu la petite brève de Maxime Tillette qui nous a annoncé l'adversaire de Monaco et ce club qu'on va avoir grand plaisir à nommer la semaine prochaine. J'espère qu'ils ont un surnom là, parce que sinon ça va être une galère. Donc on va trouver le surnom de ce club polonais.
0: Je vais juste te dire que c'est le club de Podolski.
1: Voilà. Ça sera juste ça, le club de Podolski, ça sera très bien. Dans quelques instants, la suite des infos Mercato, on est ensemble jusqu'à minuit, donc ça fait quelques minutes, encore une dizaine de minutes avec vous. On est évidemment en direct, à tout de suite sur RMC.
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1: 23h49 sur RMC, on est ensemble jusqu'à minuit. Encore quelques minutes avec Maxime Chano, avec Elton Mokolo, avec vous sur le WhatsApp RMC 06 12 424 424 pour le club qui va affronter Monaco la semaine prochaine. Eh bien, nous avons un surnom, ça tombe très bien, les mineurs. Voilà. Ce sont les Lensois polonais.
0: Les mineurs, d'accord. Voilà. Ok. Bon.
1: On rappelle que ce club appartient à Lukas Podolski et que jeudi prochain, on suivra ce barrage de Conference League, évidemment, sur RMC. Messieurs, j'en ai parlé il y a quelques secondes, une réaction. Vous savez que Marseille vend tous ses bijoux de famille, ils n'ont plus d'argent après le fiasco de la saison passée. Il y avait un accord entre Naïef Aguerd et la Real Sociedad. Ça avait l'air d'être bon. Il devait y avoir un prêt dans le club espagnol. Il y a eu une visite médicale. Tout était ficelé et finalement, eh bien, retournement de situation, a priori le Marocain, selon Foot Mercato, n'irait pas dans le club de Saint-Sébastien. C'est quand même une mauvaise nouvelle pour l'OM. L'OM doit vendre, absolument.
2: Bah pour l'OM, ça intervient après le revirement de situation d'Højbjerg il y a quelques jours. Avec Newcastle. Et là, c'est deux opérations qui font mal aux caisses olympiennes parce que c'était un enjeu très important de libérer des salaires pour pouvoir avancer, notamment dans la restructuration salariale dans un premier temps et surtout pour avancer par rapport à des potentiels recrues sur la dernière semaine. Et là, tu n'as fait ni l'un ni l'autre, ce qui pose question parce que dans une dizaine de jours, c'est Strasbourg en Ligue 1. Et donc forcément, c'est une mauvaise opération.
1: Alors, selon Foot Mercato, Aguerd aurait rétro-pédalé après une discussion avec le coach.
0: De la Real Sociedad ou de Marseille ?
1: Non, de la Real Sociedad.
0: Ouais. D'accord, ouais, sachant que, bon, il faut rappeler qu'Aguerd, il a joué, hein, il était prêté par West Ham à la Sociedad avant d'arriver à l'Olympique de Marseille.
2: Lors de la saison 2024-2025,
0: exactement, ouais,
2: il fait demi-finale de Copa.
0: Ouais. Mais non, je suis... Ça te prouve aussi à quel point les mecs sont bien à l'OM, hein, finalement, à Marseille. Ils veulent pas partir, hein, parce qu'on parlait de Newcastle pour Højbjerg. On parle quand même d'un bon club pour Aguerd. Longoria, il leur a donné des assurances vie. Les mecs, ils veulent pas partir. Mais tu m'étonnes, à 500 bâtons par mois, je comprends qu'Højbjerg veut rester et qu'Aguerd peut-être fait un rétro-pédalage. Alors, est-ce que la visite médicale a été passée? Parce que ça sent un petit peu.
2: Je viens de voir du côté, notamment, information.
0: Ça sent un petit peu la visite médicale
2: du côté des Basques. Ils sont formels. Il n'a pas réussi la visite médicale.
0: Ouais, ça peut sentir un petit peu le charbon pour Aguerd, qui a, on le rappelle, quand même vécu une saison très très difficile du côté de l'Olympique de Marseille, notamment avec les blessures. C'est dommage parce que son début d'aventure avec Marseille était plus qu'intéressant. Je l'avais trouvé très très bon, et notamment sur les premiers matchs de Champions League, je trouvais qu'il vraiment il inculquait un petit peu une culture défensive intéressante du côté de De Zerbi, en tout cas des hommes de De Zerbi. Et je pensais sincèrement que c'était un bon coup de la part de Longoria d'avoir pu le récupérer, même si pour moi il l'avait récupéré assez cher, à 23 millions d'euros,
1: ouais,
0: pour un joueur de presque 30 ans, hein, me semble-t-il.
1: 30 ans.
0: C'est ça, ouais. Je trouvais que c'était un peu cher, mais bon, écoute, c'est aussi la réalité du football moderne.
2: Ça se transforme en fiasco,
0: mais il y a une réalité, c'est qu'Aguerd, c'est un joueur qui est fragile. Il l'a montré dans son passé, notamment avec pas mal de blessures. Et malheureusement, c'est vrai que l'Olympique de Marseille est en train de payer les pots cassés sur le choix de Longoria d'avoir ramené le Marocain du côté de la Canebière.
1: C'est pas que Longoria, hein, c'est les trois qui sont fautifs.
0: Ouais,
1: hein. C'est Longoria, c'est Benatia, c'est
0: quoi.
2: Ah, mais oui, mais tu peux aussi t'interroger sur le recrutement de ce joueur, parce que déjà, la Real Sociedad à l'époque, eux, ils avaient fait un prêt qui n'avait pas levé. Mais là, ça pose la question, parce que c'est une très mauvaise publicité pour Aguerd et surtout pour l'Olympique de Marseille. Parce que là, un joueur, parce que là, ça commence à sortir, qui n'arrive pas à réussir la première partie de sa visite médicale, ça pose question. Ça pose question et de manière très négative.
1: Bon, on attend d'avoir confirmation, effectivement, des raisons de ce rétro-pédalage. Vous saurez évidemment tout ça sur rmcsport.fr. Mais si on va parler du Barça, ton club que tu aimes tant, Elton, les Blaugrana. Il paraît.
2: Ça, ça peut m'arriver.
1: Les Blaugrana penseraient à Miko Tadze. On rappelle évidemment l'ancien Lyonnais vient de jouer une saison à Villarreal. Une saison réussie, 44 matchs avec 16 buts et 6 passes décisives. Alors par contre, le montant me paraît un petit peu fou quand même. Entre 60 et 70 millions, c'est quand même très cher, non ?
2: C'est très cher, mais c'est la valeur d'un attaquant aujourd'hui en 2026.
1: Voilà.
2: Pourquoi je dis ça ?
1: Parce que tout est cher. Hein ?
2: Ah oui, tout est cher, mais parce qu'en fait, il faut expliquer que Villarreal est un club qui est très bien géré, qui n'a pas forcément beaucoup vendu parce qu'ils ont fait leur devoir et qu'ils sont au courant que le Barça cherche un attaquant, un neuf à tout prix, à partir du moment où, un, Lewandowski est parti, deux, Ferran Torres est en partance. Et ils sont dans le même championnat. Donc Villarreal ne va pas vendre au rabais. Et ils savent très bien que Miko Tadze, qui est encore un jeune attaquant,
1: il 25 ans, donc il est très jeune, effectivement.
2: Il peut prendre de la valeur. Donc aujourd'hui, ils sont totalement dans leur droit. Mais le Barça, oui, par rapport au cas Julian Alvarez, qui n'arrive pas à se résoudre, eh ben, il commence à explorer d'autres alternatives.
1: Ça te plaît, cette idée ?
2: Oui, ça me plaît. Oui, ça me plaît, même si, encore une fois, la marche elle est encore trop haute pour Miko Tadze. Mais c'est normal parce que c'est un attaquant qui vient de découvrir la Liga, il a seulement un an. Et là, le Barça, on parlerait d'un truc qui serait extraordinaire pour lui. Mais c'est vrai qu'il ne serait pas encore prêt.
1: En tout cas, la bascule Ligue 1-Liga, elle s'est bien passée.
0: Oui, bah pour lui, oui.
1: Oui, pour
0: c'est
1: lui.
0: Vrai que je pense
1: qu'il a réussi à Villarreal.
0: Ouais, et puis surtout qu'il a un parcours un petit peu atypique, hein, en repartant du côté de Metz, en étant prêté en Belgique, se retrouver à Barcelone. Comme quoi, dans le foot, tout est possible. C'est un très bon joueur.
2: Il y a deux ans, il était carré par l'Ajax Amsterdam.
0: Exactement, c'est ça. Ouais, c'est un très bon joueur. Moi, j'ai joué contre lui en équipe nationale et j'ai pris un carton rouge de sa faute.
1: C'est-à-dire de sa faute. T'as essayé de l'arrêter.
0: Ouais, elle allait juste plus vite que moi. En même temps, j'avais un collègue à côté de moi qui ne savait pas dégager les ballons.
2: Pour avoir le rouge.
0: Bah écoute, j'ai mon collègue à ma gauche qui n'a pas compris que dégager le ballon, mais c'est un peu la problématique de jouer avec certains Luxembourgeois et dégager le ballon le plus loin possible. Il a dégagé le ballon sur ma tête et derrière Miko Tadze qui part seul au but. Et sur un élan de folie, voilà, je l'ai taqué par derrière.
2: Tu t'es dit, je vais le rattraper.
0: Voilà, c'est vrai. Bah, attention, hein, la faute, elle est pour moi. Mais,
1: donc carton rouge totalement mérité.
0: Carton rouge mérité. Mais alors le plus fou dans cette histoire, c'est que l'arbitre laisse jouer. Écoute, hein, donc on perdait 1-0. C'était les barrages pour la qualification sur le dernier Euro. Willy Sagnol était le sélectionneur et Kvara était capitaine, ou en tout cas il était là, peu importe, la Géorgie avait mis la grosse équipe, et à la suite de cette action l'arbitre ne siffle pas, on marque un but, on va célébrer le 1-1, et finalement VAR, ils annulent le but, ils reviennent sur la faute et ils me donnent carton rouge, donc on passe de 1-1 à 11 contre 11
2: à 1-0
0: et en infériorité numérique. Voilà, c'était l'un de mes derniers matchs en équipe nationale.
1: Le scénario,
2: tu es en train de dire Miko Tadze, il a causé la fin.
0: Bah écoute, il est en partie responsable, c'est tout, il allait juste trop vite pour moi.
1: Et Miko Tadze au Barça ?
0: Oui, pour parler un peu plus sérieusement. Oui, je trouve que c'est une bonne idée, dans la mesure où, de toute façon, Elton l'a bien résumé. Tu perds Ferran Torres, t'as du mal à récupérer Alvarez. Bah, écoute, il faut un numéro 9. Et Miko Tadze, il a été performant parce que je regarde, il a marqué 13 buts en 32 matchs de Liga dans une équipe de Villarreal qui a bien fonctionné. Donc, j'imagine qu'avec Barcelone, ça risque d'être un atout supplémentaire, en tout cas, pour les Blaugrana. C'est oui, ça peut être une belle recrue. Après, à voir à quel prix, c'est encore autre chose. Mais puisqu'aujourd'hui, tous les transferts sont très, très chers. Voilà, c'est. Mais ça peut être un bon mix entre Miko Tadze et Barcelone, en effet.
1: Le Barça aussi qui serait prêt à un départ de Jules Koundé. Avant, c'était un joueur intransférable. Et bien là, ça pourrait être une option. On rappelle qu'il est très jeune encore, 27 ans, qu'il est sous contrat jusqu'en 2030. Mais en tout cas, il n'aurait plus le statut de joueur intransférable, le latéral français. Est-ce que toi, tu te dis que l'histoire est peut-être arrivée au bout entre l'ancien Girondin et le Barça, ou non, tu comptes toujours sur lui? On rappelle que l'an dernier, il a été en difficulté, le français.
2: Non, il faut toujours compter sur un Jules Koundé. Il a admis l'année dernière, ça a été une mauvaise saison. Mais il est encore sous contrat jusqu'en 2028.
1: Jusqu'en 2030?
2: 2030.
1: Bah écoute, moi j'ai mal travaillé mon émission, mais j'ai vu 2030.
2: Ah non, 2030, ouais, t'as sûrement raison, jusqu'en 2030. Et on est sur un marché qui est extrêmement compliqué, celui des latéraux. Et moi je me dis que pour peu qu'il soit.
1: Raison.
2: Ouais,
1: 2030.
2: J'ai dû confondre avec un autre joueur. Et
1: parce qu'il a prolongé.
2: Ouais, il a prolongé. Et pour peu que, voilà, il puisse se relancer. Moi je n'oublie pas que dans sa saison compliquée, il a aussi réalisé une bonne Coupe du Monde.
0: Ah
2: ça
0: bon
2: aussi. Ah oui, il a réalisé
0: c'est pas vrai, Elton.
2: Si.
0: Ouais. Bonne Coupe du Monde. Jules Koundé. Alors qu'il soit monté en puissance, ok.
2: Donc voilà, on est d'accord.
0: Ouais, mais dans sa globalité, non, c'était justement, on parlait des postes derrière latéraux en équipe de France.
2: Elle est
0: correcte, mais quand t'es titulaire au FC Barcelone et que t'es en équipe de France dans une équipe qui normalement roule sur tout le monde sur une Coupe du Monde avec les trois quarts des équipes qui méritaient pas d'être à la Coupe du Monde, t'es censé, quand tu t'appelles Jules Koundé, à être dominant dans ton secteur. Ça n'a pas été le cas. Il est ni dominant avec le ballon, ni dominant quand il s'agit de défendre.
2: Reste une Coupe du Monde 6 sur 10. On est d'accord.
0: Ah oui, bah alors si c'est une bonne Coupe du Monde, d'accord. Quand je ramenais des 11 sur 20 en SVT, j'étais très bon à l'école.
2: Alors peut-être que je suis trop gentil, notamment par rapport aux 6 sur 10, mais moi je dis que voilà, sa Coupe du Monde me laisse dire que voilà, le Jules Koundé qu'on va impérativement sortir du Barça, c'est pas encore le cas.
0: Par contre, là où je te rejoins, c'est qu'il faut pas être trop sévère avec lui. Des saisons en demi-teinte, ça existe dans une carrière de footballeur. Il est encore très jeune, il a 27 ans, il a encore 3 ou 4 ans d'années de contrat. Donc voilà, je pense que pour lui, le mieux serait de rester à Barcelone, dans un club qu'il connaît bien, et garder justement une structure qui lui permette de se remettre la tête à l'endroit et de retrouver le vrai Jules Koundé, celui qu'on a connu il y a 2 ou 3 ans.
1: On a appris également que la Supercoupe d'Espagne ne se jouerait pas en Arabie Saoudite cette année, mais se jouerait en Turquie. Ça change.
2: À Istanbul, ouais.
1: Voilà, exactement.
0: Au cimetière.
1: Ville sublime, d'ailleurs.
0: Ouais, très belle ville.
1: Voilà. Si vous ne connaissez pas, je vous invite à aller en vacances à Istanbul.
0: Très belle, très grand fan. Hein. J'aime beaucoup.
1: 2 au 7 février 2027, donc il y aura les 4 équipes. Les 4 meilleures équipes de Liga qui seront donc présentes pour la Supercoupe d'Espagne. La Fédération Espagnole l'a annoncé aujourd'hui. Merci beaucoup messieurs d'avoir été à mes côtés. Merci. Merci à Sam, merci à Polo qui était aux manettes de l'émission. Demain on se retrouve à 23h après la deuxième journée de Ligue 2. Belle nuit à tous sur RMC.
0: Salut à tous.
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0: C'est l'heure de prendre la parole. Bonjour à toutes et tous. C'est l'heure de prendre la parole en direct au 32-16 pour vous exprimer avec les GG, avec les grandes gueules sur ce qui fait l'actualité de notre pays. On prend tous les jours avec vous le pouls de la société au 32-16 durant 3 heures. Nous sommes aujourd'hui avec Jean-Loup Bonamy, le professeur de philosophie. Bonjour mon cher. De retour de vacances, tu as pris tes vacances ou pas encore ou...
1: Je ne sais pas vraiment moi-même. Voilà, je suis.
0: Tu t'es promené quand
1: mais
0: même.
1: Mais oui, mais je suis un peu toujours en vacances et en même temps, je travaille toujours un peu, tu vois.
2: En même temps, il est tellement pas.
1: Je ne déconnecte jamais.
0: La rentrée, elle est quand ? La pré-rentrée déjà.
1: Oh, la pré-rentrée enseignante doit être le 31 août. Ce qui me déprime toujours, je préférerais qu'on la décale d'un jour. Mais bon.
0: Je préfère le 1er septembre.
1: Oui, voilà, comme ça, rentrée
0: c'est
1: élève le 2 septembre.
0: Le
1: voilà, mais visiblement, on n'a pas voulu m'accorder ça.
0: Elle est entre deux aussi, Joël Dagosséry, la coach de vie. Bonjour.
3: Bonjour à tous.
0: Tu n'as pas repris tes activités non plus encore là pour le moment.
3: Si,
0: conseil.
3: Tout doucement. On reprend tranquillement.
0: Il y a des clients quand même en ce moment, ils sont déjà là.
3: C'est un peu compliqué là, c'est un peu calme, mais bon, on garde espoir. C'est ça être entrepreneur. Hein.
0: Et puis nous sommes avec Maître Sandrine Pégan qui est avocate. Bonjour Maître.
4: Hello guys. Alors, je reviens des États-Unis moi, c'est pour ça, ça y est.
0: De retour des États-Unis où tu as été épaté par ce que tu as vu.
4: Ah mais
0: un dynamisme.
4: Sincèrement, la
0: innovation.
4: France a beaucoup à apprendre au niveau des Américains. Je veux dire, vraiment, c'est incroyable. On est dans le futur au State. C'est une société de service et on a beaucoup à apprendre des Américains. Mais vraiment, quand je vous le dis, c'est à tout point de vue.
0: Deux exemples.
4: Déjà, bon, on est dans le futur dans le sens où j'ai pris une voiture sans chauffeur, livraison, pareil avec un petit robot. Les gens sont d'une sympathie, sont d'une bienveillance. En revanche, bon, après tout ce qui est sac en plastique, etc. Quand tu vas faire tes courses, c'est un produit, un sac en plastique. Là, en revanche, bon, au niveau écolo,
0: tu payes tout. Et puis tu payes tout. Tout très cher en ce moment.
4: Et tout, en revanche, c'est très très cher. Mais la propreté, c'est juste très très apaisant. Propreté de la ville, propreté des gens, voilà, tout quoi. C'est vraiment.
0: Donc ça montre qu'on est déclassé.
4: Mais complètement.
0: Tu sais, je te propose qu'on va faire, on va en faire un podcast qu'on pourra
4: avec
0: retrouver sur l'appli RMC où tu vas nous raconter tout ce que tu as vu en détail, tout ce que tu as apprécié ou détesté.
1: Tu es effrayé.
0: Maître Sandrine Pégan, on va avoir besoin de ses lumières d'avocate parce qu'on va faire un petit sujet tout à l'heure sur l'affaire Epstein.
4: Oui.
0: Tu as vu qu'il y a deux plaintes en déni de justice contre la justice française. On reproche à la justice française de ne pas faire ce qu'il faut dans l'affaire Epstein. Est-ce que la France freine l'affaire Epstein? On en parlera
4: et
0: avec
4: je vais
0: vous.
4: Peut-être d'ailleurs en déposer une moi aussi parce que je défends Flora Coquerel qui a été citée dans le dossier.
0: Aussi. Donc on en parlera tout à l'heure avec Maître Pégan. On parlera d'immigration. Est-ce qu'on doit mettre en place des quotas en fonction des secteurs économiques? C'est la proposition de Gabriel Attal. On parlera aussi d'un second tour potentiellement RN-LFI. Ce serait un risque mortel pour le pays, un deuxième tour Rassemblement National, la France Insoumise. C'est François Bayrou qui le dit. Vous viendrez en parler avec nous au 32-16. Premier sujet de discussion. On va revenir sur les attaques au couteau. Pourquoi est-ce que je vous en reparle ce matin? Vous savez, hier, on s'était interrogé, est-ce que l'attaque au couteau de Toulouse, c'est terroriste ou pas? Et puis, vous avez vu, il y a eu aussi Épinal. Épinal, la frayeur dans les rues de cette ville des Vosges. Il y a un type avec un couteau qui fait plus de 20 cm. Et puis, il est là, il le tient dans la rue, comme ça, de manière erratique. Il regarde les passants, il menace. Finalement, il a été neutralisé. Grâce à un pompier et puis des passants. Les deux, que ce soit à Toulouse ou hier à Épinal, sont partis dans les unités psychiatriques puisqu'on les a présentés comme étant perturbés dans un état second. Ce qui est intéressant, c'est de lire les réactions sous les vidéos sur les réseaux sociaux, c'est-à-dire la trouille. Est-ce que ça vous fout la trouille ou pas ? Hier, je discutais avec des copains sur des groupes WhatsApp, il y en a qui me disaient « Est-ce que tu vas en parler ?» Et moi, qu'est-ce que je fais ? Qu'est-ce que je mets? C'est ce qu'il m'a dit. Qu'est-ce que je mets dans mon sac maintenant avec tous ces types au comportement bizarre? Qu'est-ce que je mets dans mon sac? Je mets une gazeuse. Qu'est-ce que je fais pour ma femme? En plus, ce qu'il me disait aussi, c'est pourquoi on n'a pas tiré? Pourquoi les policiers n'ont pas tiré? Pourquoi on les a pas, tel qu'il me l'a dit, pourquoi on les a pas butés? Est-ce que vous avez la trouille 32-16 pour en parler avec les GG, avec les grandes gueules, de manière franche, Joël Dagosséry, est-ce que ça te met la trouille?
5: Alors, c'est pas une trouille, tu vois, je tremble pas quand je sors dans la rue. Par contre, je suis en hyper-vigilance. Donc déjà, en tant que femme, avant, j'étais un peu en vigilance. Est-ce que t'as un mec qui te suit? Bon, ça, c'est un peu tard le soir quand tu rentres, des choses comme ça. Mais là, en fait, je considère que presque tout le monde est susceptible d'avoir un couteau dans son sac. Un truc que je pensais absolument pas. Pour moi, avoir un couteau, c'était... c'était quasiment impossible. Et là, je n'ai plus de profilage, dans le sens où des fois tu regardes, ouais, il a une tête louche, ou tiens, il se comporte bizarre. Là, il n'y a même plus ce profilage. Je considère que chacun est susceptible d'être armé d'un couteau dans ce pays, soit parce que t'es dérangé psychologiquement, soit parce que t'es un agresseur, ou soit parce que tu penses que tu dois te défendre, que tu es susceptible de devoir te défendre en pleine rue ou dans les transports. Donc, je suis en hypervigilance, c'est-à-dire que si je prends les transports, bizarrement, je me colle plus aux gens. En fait, je vais avoir une sorte de, tu sais, la distance de sécurité, si au cas où tu devrais t'échapper d'un côté ou d'un autre, je ne sais pas. C'est peut-être pas pertinent, hein, je te dis pas ça, mais je suis pas tranquille. Voilà, je suis pas tranquille et c'est dommage en fait parce que il y a même plus d'endroits où je me dis, là, tu peux être plus ou moins tranquille. Donc, c'est vraiment une hypervigilance.
0: Tous ces gens au comportement erratique, bah, on en voit aujourd'hui de plus en plus, et qu'il n'y a pas un seul quartier qui soit épargné.
5: Complètement.
0: Tu les vois en centre-ville,
5: complètement.
0: Tu peux les voir dans des grandes
5: des
0: surfaces
5: gens qui errent,
0: aujourd'hui.
5: Des gens qui errent dans les centres commerciaux, oui. Des gens qui... tu sens qu'ils sont déboussolés. Donc oui, je ne sais pas comment la police peut gérer autant de cas, comment elle peut être partout. Moi, je demanderais à ce qu'elle soit partout. Très clairement, parce que je l'ai vu pendant les JO. Pendant les JO, j'ai vu la différence quand la police est présente partout. Donc, c'était beaucoup plus sain, c'était beaucoup plus tranquille. Et d'ailleurs, même les personnes qui errent, je les voyais quasiment plus. Donc, je suis pour un retour de la police sur le terrain. Pas dans les bureaux.
0: Pas uniquement de la police d'intervention, de la police de patrouille.
5: Oui, de la police de patrouille. Je suis pour de l'humain dans les rues.
0: Et tu pourrais mettre quelque chose dans ton sac ou pas? Une gazeuse,
5: j'en avais une, fut un temps, après je l'ai enlevée, mais oui, pourquoi pas avoir une gazeuse, ouais.
0: Sandrine?
4: Disons que la répétition de faits violents incite à avoir de plus en plus peur. Mais en fait, finalement, je me dis que le problème, c'est pas d'avoir peur, le problème, c'est de s'habituer. Parce que ça devient tellement fréquent qu'aujourd'hui, on se dit que ça peut arriver à n'importe quel moment. Et je suis obligée de faire le comparatif avec les États-Unis. Je suis rentrée il y a à peine un jour et demi. Et sincèrement, là-bas, je vous le dis, Joël, nous en tant que femmes, mais alors c'est tellement safe, c'est tellement sécure, dans le sens où tu rentres le soir.
0: C'est violent, hein, ça paye à armes.
1: Il y a quatre fois plus, le taux d'homicide est quatre fois supérieur à celui de la France.
4: Mais alors, ce qui est étrange, bon, j'étais en Floride, ce qui est étrange, j'étais dans le nord de la Floride au départ, et puis ensuite j'étais à Miami. Ce qui est étrange, c'est qu'en effet, la criminalité, et même la délinquance, tout simplement, est plus accrue là-bas, mais on ne sent pas ce sentiment d'insécurité. Alors qu'en France, c'est en permanence. À peine je suis rentrée, que le soir j'allais à mon parking, ben je me suis emmitouflée parce que je me suis dit, on ne sait jamais, si je croise quelqu'un et que je suis en short et que j'ai un petit débardeur, si vers 23h avec l'alcool et la chaleur, ça peut faire monter un peu les esprits, du coup j'ai quand même mis une veste et j'ai mis un pantalon. Donc en effet, je trouve que cette hypervigilance dont tu parles, Joël, elle est en permanence.
0: Tu pourrais mettre quelque chose dans ton sac, toi aussi, ou pas?
4: Je voudrais pas en arriver là, mais je pense pas.
0: Jean-Loup Bonamy.
1: Bon, je vais donner quelques statistiques américaines, justement, puisque j'ai vu qu'on était un peu dans le quart d'heure américain. Dans les 3 heures américaines, ça sera le thème de cette émission, sous le sceau de la bannière étoilée. Eh bien, première statistique, c'est justement une statistique du FBI, et je pense qu'elle est aussi tout à fait valable en France, c'est que 80% des gens qui ont reçu un coup de couteau, donc enquête faite auprès des gens qui ont été blessés et qui ont survécu, 80% n'avaient pas vu le couteau avant d'être poignardé. Donc c'est généralement des attaques par surprise, d'où aussi ce que tu disais, Joël, sur la nécessité de la vigilance, parce que en fait, 4 fois sur 5, la personne n'a pas vu le couteau sorti et ne se rend compte que après, une fois qu'elle a été poignardée. Deuxièmement, également, c'est que dans les tests et les simulations qui ont été faites aux États-Unis, c'est que un policier qui a une arme à feu, qui a son arme à la ceinture, face à quelqu'un qui a un couteau, si son arme est à la ceinture, à moins de 7 mètres, il n'a pas le temps de dégainer son arme et de tirer. 7 mètres, c'est beaucoup. Pourtant, en 7 mètres, le gars avec le couteau va courir, et en fait, ça se parcourt très vite, et en 7 mètres, il va parcourir la distance plus vite que le policier n'aura le temps de dégainer, et il pourra poignarder le policier. Donc ça, c'est déjà des statistiques à bien avoir en tête sur la dangerosité du couteau. Ensuite, je constate qu'en effet, la France du coup de couteau se banalise, se généralise. Ça va d'affaires comme celle de Crépol dont on a reparlé récemment, jusqu'au déséquilibré, entre guillemets, puisque c'est devenu le mot rituel qu'on sort à chaque fois, jusqu'au déséquilibré qui, comme là, descendent dans la rue et poignardent des gens au hasard. Et enfin, troisièmement, je vois cette espèce de débat. Est-ce que c'est un acte terroriste ou est-ce que c'est l'acte d'un déséquilibré? En fait, je ne vois pas pourquoi on oppose les deux. Un déséquilibré peut très bien, justement, s'engager pour une cause idéologique.
0: En tout cas, même sans cause idéologique, oui, sans tu sèmes la terreur.
1: Bah oui, tu sèmes littéralement la terreur. Terreur sans littéralement la vie. Du terrorisme. Et par ailleurs, ça a été théorisé aux États-Unis par des militants de l'ultra-droite suprémaciste. Terroriste, qui disait que le meilleur moyen justement d'échapper aux investigations de la police, c'était que de balancer en masse du contenu idéologique et des gens que tu ne connais pas et qui sont un peu déséquilibrés s'en emparent et vont semer la terreur dans la rue. Ça a été repris par les islamistes, notamment un théoricien d'Al-Qaïda qui s'appelle qu'on appelle Al-Souria, c'est-à-dire le Syrien, littéralement, qui a vécu en Espagne et qui est l'un des théoriciens, justement, de ce qu'on appelle les loups solitaires, mais qui en fait sont complètement des terroristes. Tu balances du contenu idéologique, t'espères que des déséquilibrés vont s'en emparer et qui vont en effet semer pour toi la terreur dans les rues.
0: Sauf qu'aujourd'hui, quand tu vois ce qui se passe à Épinal, qu'est-ce que tu dis? J'interviens, j'essaie de faire quelque chose parce que t'es, comme tu dis, t'es à quelques mètres, mais tu vois qu'il peut se précipiter sur une femme, sur un enfant. Tu regardes s'il y a quelque chose par terre, tu prends une chaise d'un restaurant. C'est ça aujourd'hui qu'on doit tous avoir en tête. Tu vois, c'est pour ça ce que me disait mon ami hier. Il me disait, mais qu'est-ce que je fais? Qu'est-ce que je mets dans mon sac? Est-ce que je bouge? Est-ce que j'interviens? Pourquoi les policiers ne dégainent pas? On est laxiste.
5: J'ai fait le choix, parce que je me suis posé la question plusieurs fois, de dire s'il y a quelque chose qui se passe devant moi, est-ce que, tu vois, j'interviens? La réponse est non. Parce que justement, je te dis, je considère que tout le monde peut être armé d'un couteau. Donc, c'est-à-dire que s'il y a une embrouille devant moi, sans couteau, tu vois, deux gens qui s'embrouillent, est-ce que tu dis, écoutez, attendez, arrêtez, etc. Et t'as un mec qui sort un couteau parce que tu l'as interrompu et parce qu'il n'est pas content, tu vois. Donc moi, ma réponse, c'est non. Et si je donnais une consigne à ma fille, par exemple, ce serait aussi non. Alors c'est dur parce que en fait on a besoin d'une société solidaire et quelque part de gens qui sont capables de stopper. Et j'aimerais que si ça m'arrive, on me stoppe. Mais je ne sais plus à qui j'ai affaire. Et autre chose dans l'évolution de cette violence que je vois en France, qui me fait peur, et justement en rapport avec les États-Unis, la dernière fois, je me disais, je regardais un reportage sur les États-Unis, les tueries de masse. Je me dis, mais un jour, en fait, ça va arriver, les tueries de masse dans les écoles. Tu sais, là, on a des étudiants, enfin des élèves qui poignardent une surveillante ou un prof, etc. Et je me dis, mais est-ce qu'un jour, on va assister à ce à quoi nous on assistait à distance, des tueries de masse? Et je me dis, mais en fait, il faut vraiment que ça s'arrête avant qu'on arrive à ce point-là.
0: Tu vois, attends, dans la rue, là, le type d'Épinal qui est avec son couteau, là, qui d'un coup s'approche d'une femme. Si moi, je suis derrière lui et que j'ai un objet urbain ou quoi que ce soit et que je lui fracasse la tête, je suis en état de légitime défense ou pas?
5: Bah oui, j'espère.
4: Après,
0: si c'est pas moi qui suis menacé.
4: C'est compliqué parce que la justice a besoin après d'avoir tous les éléments de contexte. Donc si en plus tu le frappes à l'arrière alors que tu l'as vu en train de menacer, tu vois, donc tu n'es pas toi en légitime défense. Oui, mais tu vois, moi ce qui me dérange, Joël, c'est que avec ton récit individualiste, en fait, ça pousse les gens à ne pas bouger.
5: Moi, je comprends.
4: La dernière fois, juste un exemple. J'étais dans le métro. Je ne sais pas si vous vous souvenez, c'était il y a quelques mois quand il y avait eu des femmes qui avaient été poignardées dans une rame, trois dans une rame sur la ligne 4 du métro. Ça vous parle ou pas? Donc le lendemain, j'ai pris le métro et il y avait encore un fou qui était présent. Bon, il était alcoolisé, c'était un sans domicile fixe, mais bon, voilà, il avait quelques réactions qui étaient assez perturbantes et j'ai commencé à ouvrir ma bouche. J'ai commencé à dire, bon, écoutez, monsieur, ça suffit. Et tu vois pas qu'en fait, il y a une vieille dame qui m'a dit, chut, chut. Et je lui dis, mais pourquoi, madame? Elle me dit, parce qu'on sait jamais. Et en fait, le fait d'être dans la rame et moi d'avoir ouvert ma bouche et d'avoir essayé un peu de calmer les choses et d'être face à une femme qui me dit non, en fait, du coup, les gens ne voulaient pas intervenir. Mais il faut intervenir. Parce que je trouve que c'est le fait de pouvoir, à un moment donné, se manifester et qu'on soit plusieurs, ça va donner l'élan aux autres.
0: On a Jean-Claude qui veut réagir. Il est dans les Bouches-du-Rhône, loueur de matériel. Bonjour, de mariage. Bonjour Jean-Claude.
2: Bonjour, bonjour à toute l'équipe.
0: Est-ce que vous avez la trouille?
2: À la trouille, non, parce que j'ai déjà eu l'occasion, je me suis retrouvé dans le cas où j'ai intervenu face à une attaque au couteau, 12 points de suture à la main, bon, passons bref. Mais moi, je regrette pas d'être intervenu, mais ce que je regrette, c'est la décision de justice après.
0: Pourquoi ?
4: Ah, vous avez été traduit en justice, Jean-Claude ?
2: Non, c'est parce que moi, j'ai porté plainte, on m'a conseillé de porter plainte. Moi, en fait, j'ai porté plainte pour qu'ils soient, et ça s'est passé dans un stade de foot, pour qu'ils soient interdits de stade, interdits d'être en relation avec des gens. Et résultat de course, il a eu 1 500 € de dommages et intérêts qu'il a jamais payé. Et le monsieur est costume de vie pour rentrer dans un stade de foot, fait, comme si rien n'était. Pourtant, au tribunal, il a reconnu qu'il avait vu rouge et qu'il était prêt à poignarder quelqu'un.
4: Donc il n'a pas eu d'interdiction ?
2: Non.
4: Et pour les 1 500 €, vous savez que vous avez un autre organisme qui s'appelle le SARVI que vous pouvez actionner si justement l'auteur des faits qui a été reconnu coupable ne s'exécute pas spontanément. Le SARVI. Oh.
2: Ouais, non, mais là, je suis tellement écœuré par la justice que je ne veux pas faire de démarche. Quoi.
4: Mais monsieur, c'est rien, c'est vous remplissez un formulaire, vous envoyez la décision de justice et vous allez recevoir les sommes. C'est quand même pas négligeable. Attention, parce que vous avez un délai de prescription.
2: Je pense que c'est prescrit, c'est passé il y a 2-3 ans.
4: Non.
0: Je comprends Jean-Claude qui est dépité aujourd'hui, je vous remercie d'avoir été avec nous. Mais là, les deux personnes dont on parle, elles vont partir en hôpital psychiatrique.
1: Oui, elles peuvent être relâchées dans 6 mois.
0: Voilà. Et puis dans quelques semaines, on va les retrouver dehors parce qu'il y aura un problème pour les garder. On ne saura pas forcément d'où elles viennent, qui elles sont. Elles seront de nouveau dans la rue. C'est pas dit qu'on les retrouve pas de nouveau dans une autre ville ensuite avec un couteau.
4: Oui, c'est un vrai risque.
0: C'est ça aujourd'hui qui crée le sentiment dont on parle d'insécurité et de peur.
1: Ce qui est intéressant, c'est que déjà je constate que il y a 15 jours, il y avait eu une attaque en plein Paris, je crois porte de Saint-Ouen, avec pareil quelqu'un qui avait poignardé au hasard des gens, des femmes. Dans la rue. Donc vraiment, ça se banalise. Et pourquoi est-ce que ça se banalise ? Ben notre auditeur vient de nous apporter la réponse. C'est-à-dire que d'une part, tu as, t'as quelqu'un qui a poignardé notre auditeur. Il a eu 12 points de suture à la main. Bon, normalement, dans un pays normal, quand tu fais ça, quand tu taillades quelqu'un à la main qui a 12 points de suture, eh ben, tu vas 4 ans, 5 ans en prison et tu es définitivement pour toute ta vie interdit de stade une fois que tu as fini tes 5 ans de prison. Ça, c'est ce qui se passe dans un pays normal. Or là, il n'y a même pas d'interdiction de stade.
4: On n'emprisonne pas les fous, Jean-Loup.
1: C'est complètement délirant. Il n'y a pas un seul jour de prison. Il y a une amende qui est dérisoire de 1 500 € pour quand même quelque chose qui relève de la blessure grave, voire de la tentative de meurtre. Et en plus, ces 1 500 € dérisoires ne sont même pas payés. Donc en fait, moi, le gars, il a raison de porter un couteau puisque la justice lui donne raison. A priori, c'est pas du tout absurde de porter un couteau, puisqu'en fait, il n'y a aucune peur, il y a un sentiment d'impunité totale. Tu sais que si tu as un couteau sur toi et que tu es contrôlé avec, ben en fait, il t'arrivera rien. Et que même si tu t'en sers et que tu blesses quelqu'un là, 12 points de suture, ben en fait, il va quasiment rien t'arriver. Donc moi, je dis, les mecs qui font ça, ils ont d'une certaine façon, ils ont raison.
0: C'est l'impunité, quoi.
1: C'est l'impunité, parce que la justice leur donne raison. Et d'autre part, là, les problèmes, en effet, des gens extrêmement dangereux, au nom de la psychiatrie, d'une psychiatrie d'ailleurs qui, en France, n'a que très peu de moyens, oui. C'est aussi l'un des problèmes, et ben, comme la psychiatrie, c'est pas une peine, t'es jugé, t'es déclaré irresponsable, une fois qu'on estime à tort ou à raison que tu vas mieux, ou parce qu'il n'y a plus de moyens pour te garder, on te relâche dans la nature et tu peux recommencer.
4: Non mais la psychiatrie est en souffrance en France, ça c'est indéniable.
0: Ceux qui sont en souffrance, surtout les gens qui se retrouvent à Épinal.
1: Voilà,
0: Épinal, face à un gars qui a un couteau avec une lame de 25
4: centimètres. Très bien, mais là on va quand même parler des soins des auteurs présumés. Donc il faut bien qu'à un moment donné, ces gens-là qui ont commis des faits, il faut bien qu'ils soient soignés pour éviter la récidive.
0: Tu rentres des États-Unis, qu'est-ce qui serait passé dans la rue aux États-Unis avec ça à ton avis ?
4: Ah ben je pense qu'il serait déjà mort. Non mais un exemple tout bête et même moi là j'étais choquée au niveau des incivilités, ne serait-ce que déjà au niveau des incivilités, hein, il y a un conducteur qui n'a pas laissé passer le piéton au passage piéton, la police l'a arrêté et il s'est fait interpeller et je sais pas après ce qui s'est passé, on n'avait pas le droit non plus d'être à côté, mais c'est juste pour vous dire qu'à partir du moment où tu ne laisses même pas passer un piéton sur un passage piéton, tu ne respectes pas le passage piéton, la police t'arrête. Déjà, donc rien que ça, à partir du moment où il y a ça, le reste, tu respectes tout.
0: Dans tous les cas, Toulouse et Épinal, là, ça vous fait réagir. J'ai Jean qui veut intervenir dans notre discussion, puisqu'il s'est fait agresser dans les transports en commun. Il a subi une opération et c'est ce qu'il va nous dire dans un instant. Il n'est plus du tout serein aujourd'hui quand il est en ville. On aura un policier aussi avec nous au 32-16. Épinal, Toulouse, des comportements erratiques, les fous. Alors, puisqu'on doit, c'est ce qu'on dit, c'est même plus un délinquant, c'est même pas un terroriste. On présente comme des gens perturbés, en état second. Donc, des fous avec des couteaux maintenant dans la rue. Est-ce que ça vous donne, ça vous fout la trouille? Comment est-ce qu'on réagit? Comment est-ce qu'on se protège? Au 32-16, est-ce que ça se passe? Il est 9h20, vous êtes sur RMC, RMC Story, avec les GG, avec les grandes gueules, avec Joël Dagosséry, avec Sandrine Pégan et avec Jean-Loup Bonamy.
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0: prenez la parole avec les GG, avec les grands gueules. C'est un sujet qui vous fait réagir, je le sais, au 32-16. On parle de ces vidéos que l'on a vues, l'attaque au couteau à Toulouse. Est-ce qu'il s'est passé à Épinal aussi, à Épinal dans les Vosges, où on a vu un homme, le couteau était de taille, hein, errer dans les rues. Si vous êtes devant RMC Story, le canal 23 de la TNT, vous voyez les images, je crois que c'est les images d'Épinal que l'on voit justement. Il avait un couteau de 25 cm, c'est un pompier et des passants qui ont réussi à le maîtriser. Alors fort heureusement, il n'y a pas eu de mort, mais ça nous interpelle de nouveau sur ce que l'on doit faire. Est-ce que ça nous fout la trouille? Parce que ce sont des gens qu'on présente comme des déséquilibrés, comme étant dans un état second. Est-ce que nous-mêmes aujourd'hui, on doit avoir une arme? Quand je dis une arme défensive, bien sûr, je pense pas à une arme létale, mais quelque chose pour se protéger ou pas. Est-ce que vous êtes serein? 32-16 pour en parler avec les GG. On a Jean qui est dans les Yvelines, donc qui voulait nous faire part de son témoignage. Bonjour Jean, bienvenue sur RMC. Est-ce que vous avez la trouille? Est-ce que vous êtes serein ou plus avec ce qui vous est arrivé, Jean? Dites-moi.
1: Bon, alors déjà bonjour à toutes les grandes gueules. Hein.
2: Bonjour.
1: Je suis très content de vous entendre tous les jours. Et écoutez-moi, dans les transports en commun, je suis plus du tout serein parce que moi, en fait, mon agression a eu lieu sur le quai de la gare en allant au travail. Et il m'a d'abord essayé de me frapper au visage avec un poing américain. Malheureusement, il n'y est pas.
0: C'était quoi? C'était un fou? C'était quoi?
1: Alors, je pense qu'il était déséquilibré parce que il s'en est pris à moi. Après, une fois que... Sans raison, parce qu'il m'avait bousculé. Je lui ai demandé de s'excuser parce qu'il m'avait mis un bon coup d'épaule, quand même. À l'époque, je faisais 120 kilos pour 1m70. J'ai reculé 3 pas. Donc, c'est que c'est un coup d'épaule qui était quand même plus que correct. Hein.
0: Ouais.
1: Et en fait, le mec en question, en fait, il m'aurait insulté, il serait parti. J'en serais resté là. Mais là, il est revenu vers moi, il a essayé de me mettre un coup de boule, et puis après des coups de poing avec un poing américain. Heureusement, j'ai pu me protéger, le visage. Hein, et puis après, il s'est éloigné, et quand j'ai voulu monter dans le train, c'est là qu'il est passé dans mon dos, il m'a frappé au niveau des jambes, et là, je me suis retrouvé avec un genou complètement bousillé. Et tout ça, ça a duré 43 secondes, la police.
0: Il avait fixé son attention sur vous, quoi, en fait, c'est ça?
1: Ah bah oui, complètement.
0: Personne n'est intervenu, personne n'est venu vous aider?
1: Ah, le quai était bondé, il n'y a aucun passager qui n'est intervenu. Personne, que dalle.
3: Ça c'est pitoyable. Ça c'est pitoyable qu'à chaque fois personne ne bouge, personne ne veuille se manifester pour
0: pouvoir. Un point américain.
3: Il y a plusieurs, on le maîtrise et puis voilà.
4: Je trouve que c'est un peu normal que les gens ne bougent pas parce qu'il y a l'effet de surprise, il y a la sidération en fait.
1: Ouais.
4: D'ailleurs, l'auditeur l'a dit, ça a duré 43 secondes. C'est très rapide, très violent. Ah. Il a un énorme avantage du fait de la surprise.
0: Allez-y, Jean, pardon.
4: C'est aussi pour ça que les gens bougent pas, c'est la surprise.
1: Ce qui est complètement taré, c'est que derrière, quand j'ai été recueilli par les agents de la sûreté ferroviaire, qui ont d'ailleurs été absolument formidables, je tiens à faire une petite parenthèse pour dire que les agents de la sûreté ferroviaire, comme la police, dans cette histoire, ont été absolument exemplaires. Ils ont vraiment fait du super boulot. Et par contre, je reviendrai après dessus, c'est là où je suis vraiment très déçu, c'est par la justice. Parce que là, quand je leur ai expliqué aux agents de la sûreté ferroviaire ce qui s'était passé, le mec qui était resté sur place à emmerder d'autres personnes, et quand ils sont allés le trouver, c'est parti en bagarre, et il y a quand même deux agents de la SNCF qui ont été blessés.
3: Et donc, alors pourquoi vous dites, Jean, que vous avez été déçu par la justice? Parce que derrière, il n'y a pas eu de comparution?
1: Derrière, en fait, si, il a été condamné. Pour avoir agressé des agents de la SNCF, pour m'avoir agressé moi, pour avoir aussi, il a aussi agressé son avocate, il a foutu le bordel dans le tribunal pendant qu'il se faisait juger, il a pris au total 2 ans.
0: Avec sursis ou ferme?
1: Et 2 ans de prison ferme.
3: Monsieur,
1: Après, il
4: n'a pas fait.
3: Si, 2 ans, tu y vas. C'est 2 ans, tu y vas. C'est-à-dire, s'il y a, eu un mandat de dépôt qui a été décerné.
1: Là-dessus, il les a fait, ça c'est vrai.
0: Mais du coup, aujourd'hui, vous vivez comment? Vous êtes inquiet au quotidien ou pas?
1: Dans les transports, je suis plus du tout serein. Je ne suis absolument plus serein dans les transports. Parce qu'avant cette agression, souvent, je me mettais sur YouTube pour regarder des vidéos, des reportages, parce que j'adore ça. Ça me permettait de me détendre. Là, maintenant, je peux même plus rien regarder. Je suis constamment
0: sur le qui-vive. Alors attendez, Jean, parce que ça fait réagir Joël.
5: Non, parce
0: Joël.
5: Qu'en fait, moi, j'ai pas envie qu'on culpabilise les gens parce qu'ils peuvent pas intervenir, qu'ils ont pas le temps, ou qu'ils sont sidérés, ou même qu'ils ont peur. Il faut pas oublier dans la société dans laquelle on a été éduqué, on a été éduqué dans une société ultra sécurisé, avec beaucoup d'impôts qui sont pris en nous expliquant que la police est là, etc. On n'a pas été éduqué dans une société où on nous a dit vous devrez vous défendre, faites attention. Par exemple, on sait que en Israël, à cause des attentats au couteau par certains Palestiniens, la société, les gens ont grandi avec l'idée qu'ils devraient,
0: ils étaient en danger.
5: Voilà, qu'ils étaient en danger.
0: Se défendre.
5: Nous, c'est pas le cas. Donc soit on nous prévient et on nous dit maintenant, on n'a plus les moyens de vous protéger, on change de société, mettez-vous au goût du jour, allez faire du Krav Maga ou allez apprendre à désarmer un passant avec un couteau.
0: Ou mettez là, quelque chose en votre poche.
5: Voilà, exactement. Et alors, c'est autre chose et moi je suis d'accord. Mais là, aujourd'hui, en l'état, on n'a pas été préparé à ce type de société.
3: Donc tu as
5: je
3: besoin qu'on te dise, alors allez-y, non, allez défendre votre prochain.
5: C'est pas que j'ai pas besoin. C'est pas que
3: quand
5: j'ai
3: même,
5: besoin,
3: Joël.
5: C'est que j'ai pas envie qu'on me culpabilise. Si je suis plus en capacité d'encaisser toute cette violence et si j'ai peur pour ma vie, désolée d'être en mode survie, quand tu vas à l'hôpital et que t'as des gens qui errent à l'hôpital et qui agressent les surveillants ou les personnes qui accueillent les réceptionnistes à l'hôpital, désolée d'avoir peur.
0: Ou dans les centres commerciaux.
5: Exactement. Sûr, ouais. Quand tu vas dans le métro et que t'as une partie, moi j'ai grandi par exemple dans le 93 et je vais prendre la ligne 12. T'as une partie du quai qui est monopolisée par les gens qui fument du crack. D'accord, et qui peuvent devenir violents à tout moment. Mmh. Donc, tu apprends à te faire petit et à occuper un petit espace où tu te dis là c'est mon espace parce que tout l'espace, tout le reste de l'espace est occupé par les fumeurs de crack. La police le sait bien, ça ne se fait rien. Tu vas à Stalingrad, mais balade-toi Stalingrad le dimanche sur le quai. Tu vas voir les gens qui sont, bah oui, ils sont là. Ils vendent de la drogue tranquillement.
0: Pour ceux qui sont dire, dans le quartier,
5: tu vis dans un monde où en fait
0: où tu es plus en sécurité.
5: Voilà, et où tu regardes à droite, à gauche.
0: Et c'est pas un sentiment, c'est ce que tu dis.
5: Il n'y a pas un policier. Mais oui, il n'y a pas un policier.
3: Oui, mais tu dis que donc moi je suis on désolée. On a été éduqués justement en se disant que la police va nous aider, va nous protéger.
5: Oui,
3: mais donc
5: oui.
3: Là, tu vois bien que manifestement, dans les faits, c'est pas le cas.
5: Non.
3: Donc alors, n'attendons pas à chaque fois de se substituer.
5: Je dis pas qu'il faut attendre. Je dis que si tu es sidéré,
0: il faut pas se substituer à la police.
5: Si tu es sidéré et que tu as peur pour ta vie, il n'y a pas de traité de trouillard ou
4: 100%
5: de ça.
4: D'accord avec
3: ben non,
4: Noël.
3: Moi je suis désolée. Moi je dis qu'il faut à un moment donné, il faut bouger. Il faut aussi aider les uns et les autres. Il faut se protéger nous-mêmes parce que la police est défaillante. C'est malheureusement
5: là. À ce moment-là, tu ne prends pas 57% de mon PIB. Si la police est défaillante,
3: ça, je suis totalement d'accord.
5: Tu me rends 20% au moins, et je sais que je dois me débrouiller par moi-même. Non, je suis désolée. Moi, je peux pas accepter ça, et je vais pas. J'ai pas envie que les politiques qui nous écoutent m'écoutent dire oui, on va se débrouiller par nous-mêmes et qui continuent à dormir sur leur petit laurier. Désolée, c'est non.
3: Non, mais bon, en alors, attendant, attends, on peut pas laisser
0: a,
3: faire les choses.
0: On a notre ami Abdoulaye Kanté, policier, qui nous a envoyé un message et qui voulait réagir, qui est avec nous. Bonjour Abdoulaye.
2: Ouais, bonjour à tous.
0: Bonjour, qu'est-ce que tu en dis de ces attaques au couteau? T'as entendu le coup de gueule de Joël? Qu'est-ce que il y a pas assez de policiers? C'est nous qui devons réagir.
2: Avec toute l'amitié que je porte à Joël et tous ceux qui sont sur le plateau, je pense que il faut aussi peut-être un peu nuancer parce que il y a ceux qui crient qu'il y a pas assez de policiers et d'autres qui disent que non, il y a trop de policiers et que la police tue. Là, on va être très concret. Aujourd'hui, si on doit parler du sujet, le couteau est l'une des armes les plus faciles à se procurer. C'est ça en fait. Aujourd'hui, les policiers, c'est pour ça que je militais beaucoup pour l'armement des policiers municipaux, par exemple, parce que ce sont eux les premiers intervenants. Mais encore une fois, pour revenir à ce que disait votre avocate, évidemment, faut pas jouer les héros. Faut pas jouer les héros parce que la première chose qu'ils doivent faire, c'est appeler, faire le 17 et se mettre à l'abri et justement attendre les secours. Et aujourd'hui, qu'est-ce qui se passe? On a aussi face aussi à un problème de santé mentale. On a énormément de personnes en errance qui sont avec des couteaux. Comme ça erre dans les rues et aujourd'hui qu'est-ce qu'il faut faire? Le premier réflexe évidemment c'est pas aller à la confrontation. Même nous en tant que policiers on doit prendre toutes les précautions nécessaires pour neutraliser un individu.
0: Il faut pas que les gens... D'accord, mais neutraliser ça veut dire quoi Abdoulaye? Parce que là, quand il y a un type avec moi, tu vois, j'ai même été étonné que les policiers de Toulouse, les policiers municipaux n'aient pas sorti leur arme. C'est tout à leur honneur.
3: Une très belle maîtrise de leur part, hein. Oui,
2: je
3: suis sûr.
2: Ouais, mais bon, non, mais encore, je vais aussi féliciter parce qu'il y avait le collègue qui était un seul homme avec deux femmes et les femmes, franchement, ont vraiment une très bonne réaction et sont intervenues. Parce que je vois sur les réseaux sociaux que certains disent oui, mais bon, il y avait des femmes, etc. Je dois leur tirer un gros chapeau à ces collègues de la police municipale de Toulouse, notamment avec des femmes qui ont réussi à maîtriser maîtriser un individu qui était armé d'un couteau. Mais au-delà de ça, la problématique, c'est quoi? C'est que quand tu fais face à un individu qui est armé d'un couteau, ben oui, il faut le neutraliser. Peu importe la manière, mais il faut le neutraliser. Moi, je te parle du côté des forces de l'ordre. Après, quand il s'agit de la population, oui, Joël, je suis d'accord avec toi. Bien évidemment, tu n'as pas envie d'aller à la confrontation. Il faut se mettre à l'abri et appeler les secours. On est à Paris, il y a énormément de policiers dans les rames de métro. Il y a des caméras de vidéosurveillance qui peuvent réagir en moins de 5 minutes.
0: Oui, d'accord, tu dis bah, il faut courir et se mettre à l'abri. Quand tu vois ce qui se passe à Épinal, toi, tu peux courir. Tu te mets à l'abri, mais le type, il continue d'avancer. Et moi, je sais pas, j'aurais un sentiment de culpabilité de me dire, je me suis barré, il y a pas de policier, le type, il a avancé, et il a planté quelqu'un. Tu comprends, Abdoulaye?
2: Attends, oui, je comprends, mais il faut aussi comprendre aussi que on pourra pas mettre un policier tous les 10 mètres. Tu vois ce que je veux dire? L'époque des JO, tout le monde aimerait bien que ça soit comme ça. On aimerait bien avoir un policier comme ça qui soit partout. Moi aussi, je milite pour ça, qu'il y ait de la présence humaine, vraiment, qui puisse être partout. Mais aujourd'hui, il y a une réalité, c'est que il y a un problème de santé mentale qu'il faut régler, mais aussi il faut que les policiers primo intervenants, notamment la police municipale, etc., aient les outils nécessaires pour pouvoir intervenir rapidement. D'accord. Et c'est un appel que je fais pour que si on veut protéger la population, donnons les moyens à ceux qui doivent nous protéger et d'ailleurs ayons les bons réflexes pour se protéger.
0: Merci Abdoulaye d'avoir été avec nous. On a Olivier qui nous appelle de Savoie. Il est maçon. Bonjour Olivier.
6: Bonjour à tous.
0: Inquiet ou pas? Vous faites partie de ceux qui peuvent avoir la trouille aujourd'hui ou pas?
6: Alors pas du tout, non, je suis pas inquiet pour moi, je suis inquiet pour mes enfants. Quand je vois un petit peu ce qui se passe, puis quand j'entends surtout ce qui se dit sur le plateau, là, je suis interloqué, médusé, je suis. Bah en fait, je trouve que le problème, j'ai l'impression qu'on fait fausse route depuis le début. Je pense que les gens qui attaquent au couteau, bon, c'est pas d'hier, malheureusement. Mais le problème de base, pour moi, après j'ai un discours qui est vraiment dommage, parce que je vais être très extrême, mais en fait je pense que c'est la police. La police aujourd'hui n'a plus aucun pouvoir.
0: Elle a agi à Toulouse, la police, là. Elle l'a arrêté.
6: Ouais, quand on prenait tout à l'heure l'exemple de votre collègue qui était aux États-Unis en vacances, alors je vais prendre l'exemple des États-Unis. Je pense qu'aux États-Unis, une personne qui va sortir un couteau de 1 cm devant deux policiers, les policiers vont sortir leur arme, ils vont le tuer dessus, ça va être réglé.
3: Ah oui, ça c'est évident.
6: Ça va être réglé. Après sommation. Si on faisait pareil, alors je dis pas qu'il faut tuer tout le monde.
0: Il y a une sommation, effectivement, il y a un tir de sommation. On demande d'abord à la personne de lâcher son couteau, de se coucher,
3: de se rendre.
0: Et si à ce moment-là, il continue d'avancer vers le policier avec son couteau, c'est là où il doit faire, où il peut faire usage de son arme, Olivier. C'est comme
6: bien
0: ça
6: sûr,
0: que ça se passe.
6: Bien sûr. Parce que il y a quand même une chose aussi qui me choque un peu quand on parle de santé mentale. Alors oui, effectivement, la santé mentale, c'est important, mais. Quand on va prendre un exemple, vous avez une personne qui sort un couteau de 20 cm dans la rue devant trois personnes.

0: dans les rues. Moi, enfin, on a tous grandi ici et c'était pas autant présent, ou alors je faisais pas attention, mais c'était pas autant présent. Là, c'est quasiment à chaque coin de rue. Bah, il y a un moment, il faut quand même se poser la question des moyens sur la santé psychiatrique.
1: Et c'est autre chose.
0: Voilà.
1: C'est...
0: Il faut. Oui, mais on peut pas tout régler par la répression. Nous, la protection, c'est pas que la répression. La protection, c'est l'anticipation, c'est de la prévention, c'est des moyens pour justement ne pas arriver à ce que la police gère.
2: C'est la détection.
0: Voilà tous les problèmes de la société.
1: C'est que si tu vois une personne qui a un comportement anormal, erratique, et on les voit dans le métro et que tu appelles. On vient, on va les chercher, on discute avec eux. S'il ne veut pas partir, s'il ne veut pas s'en aller, tu peux pas l'emmener de force aussi.
0: Mais ça aussi,
1: ça fait partie.
0: Ça se change en termes de loi.
1: On peut pas le faire, on peut pas l'emmener de force. Et donc la personne, elle reste là, à pousser ses cris, à boire, éventuellement à jeter des bouteilles, des canettes, comme j'ai vu juste avant de partir en vacances dans une station de métro. Le type y jetait des bouteilles comme ça et des canettes. Qu'est-ce que tu fais?
2: Non, là il peut être arrêté.
1: Là c'est un vrai danger. Oui, on va le prendre, on va l'emmener.
2: Voilà,
1: il va rester 2 heures, 3 heures.
2: Oui, voilà,
1: il va être en cellule de dégrisement où il va être 24 heures dans un foyer.
2: On espère que ça le calme.
1: Va en partir et on va le retrouver de nouveau dans une autre station de métro à ce moment-là, quoi.
3: Non mais moi je veux dire que je suis tout à fait d'accord avec ce que Joël a expliqué tout à l'heure. D'ailleurs, j'ai moi-même fait l'expérience volontairement, justement par exemple d'aller me balader à Stalingrad pour faire de la sociologie du quotidien et ben, en effet, je ne peux que confirmer la description apocalyptique que Joël fait de ce charmant quartier, de cette charmante station de métro et de ses environs. D'ailleurs, je me souviens qu'en 2004, tu vois, c'est quand même pas si récent, il y a 22 ans, j'avais déjà vu un reportage sur les pères de Stalingrad. C'était une association qui essayait de lutter, qui avait été fondée en 2002 et qui essayait de lutter contre le trafic de crack dans le quartier. Tu vois qu'en 24 ans, l'État a été incapable de prendre à bras-le-corps le problème et de le régler. C'est quand même hallucinant. Donc il y a une démission en fait de la puissance publique sur ce sujet. Voilà, c'est ça le problème.
2: Quand tu vois le maire de Seine-Saint-Denis là, monsieur Bali Bagayoko, qui justement ne veut pas que sa police municipale soit armée, donc tu vois, il y aura toujours des zones de non-droit.
3: Non, mais c'est... là, c'est à Seine-Saint-Denis, c'est en plein Paris.
2: Donc moi,
3: une idée un peu plus radical, mais je pense que vraiment tous ceux qui présentent des troubles psychiatriques manifestes et qui errent sur la voie publique, souvent en plus derrière avec des problèmes de toxicomanie, je pense qu'on devrait les ramasser, les répartir en deux groupes, ceux qui sont français, ceux qui ne le sont pas. Ceux qui ne le sont pas, on les expulse parce qu'on n'a pas à accueillir tous les malades mentaux et à être l'asile psychiatrique du monde entier. Donc on les expulse, on les renvoie vers leur pays d'origine. Et ceux qui sont français, que donc malheureusement on ne peut pas expulser puisqu'ils sont français, eh bien, on les enferme déjà. C'est la priorité. La priorité, c'est de protéger la société.
1: Alors,
3: on verra après pour le traitement. Je souhaite que ces personnes soient soignées ou aidées, mais la priorité, c'est leur enfermement et de les faire sortir des rues.
2: Mais tous les déséquilibrés ne sont pas dangereux. Là, ça c'est vraiment quelque chose à marteler. Les déséquilibrés ne sont pas dangereux. Donc, ce ne sont pas forcément des gens qui vont menacer
3: dans la rue. Moi, je pense qu'il faut les ramasser prioritairement pour protéger la société.
1: Attaque au couteau à Épinal et à Toulouse. Est-ce que ça vous fout la trouille ou pas? On en a discuté. Merci à tous d'avoir été avec nous au 32-16. On va regarder la petite consultation sur Internet. Est-ce que ça vous fout la trouille? C'est un oui à 65,4%. Dans un instant, le on s'en fout pas, reste avec les GG en direct sur RMC, RMC Story, il est 10h-20.
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0: Gigi, les grandes gueules sur RMC et RMC Story avec aujourd'hui Sandrine Pégan, avocate, Joël Dagosséry, coach de vie. Nous sommes avec le professeur de philosophie et normalien, Jean-Loup Bonamy.
1: J'en profite pour faire une dédicace à quatre auditeurs fidèles. Alors, Sanjo, un fidèle auditeur que j'ai croisé il y a quelques semaines.

0: semaine dans le 5e arrondissement. Nathan, que j'ai croisé dans le train Paris-Dijon en rentrant à Besançon. Également mon homonyme Jean-Loup, un autre Jean-Loup de Besançon.
1: Ah non, vous vous reproduisez.
0: Qui habite rue de Près à Besançon et qui est vraiment un fidèle de l'émission. Et on porte le même prénom et il est vraiment très, très sympathique. Et je l'ai croisé. Il m'a dit, ah, je m'appelle Jean-Loup aussi. Donc je salue ce fidèle auditeur. Et enfin également Lionel de Besançon, que j'ai croisé il y a quelques jours. Et là encore, un fidèle auditeur que on salue.
2: Bien. Merci de votre fidélité et n'hésitez pas à nous interpeller comme ça quand, de manière sympathique, hein, voilà, pour discuter.
3: Mais refaites pas trop les débats. Parce
1: oui, surtout quand on est en train de choisir nos courgettes.
2: Quand on est en train de faire nos courses. Voilà. Allez, on y va pour l'on s'en fout, on s'en fout pas.
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2: Bonjour Louis Gervier.
3: Bonjour les GG, bonjour tout le monde. Aujourd'hui sera la journée la plus chaude de cet épisode caniculaire. Est-ce qu'on s'en fout ou pas, Joël?
6: On s'en fout pas.
3: On s'en fout pas. T'as de quelqu'un qui s'en fout un peu, ouais, quand même. Sandrine.
1: Je suis mitigée, mais on ne s'en fout pas non plus. Non pas.
0: Allez, on s'en fout.
3: Allez, on s'en fout. On va atteindre les 40 degrés aujourd'hui dans l'Hexagone, 38 à Paris, Auxerre également, 39 à Montélimar et à Vichy. Heureusement, un petit village gaulois résiste encore et toujours à la canicule. Il fera 27 degrés à Brest. Ces canicules, surtout, ça va commencer à coûter très cher. Selon Monique Barbu, elle parle de 10 à 15 milliards d'euros.
2: Pourquoi tu t'en fous pas, Joël?
3: Joël.
6: Alors moi, j'ai dit que je m'en fous pas juste pour dire que je m'en fous. Dans le sens où...
2: C'est un concept.
3: Ouais, c'est un concept.
2: C'est original, non, c'est une première.
0: Sens, c'est pouvoir
6: devenu,
0: parler.
6: C'est devenu ma normalité de transpirer dans mon appartement et de mal dormir la nuit.
1: Mais on maigrit comme ça, quand
6: voilà,
1: on transpire.
6: Exactement, de me balader torse nu. Donc, j'attends que ça passe, voilà, que l'été se termine. Donc, je ne le vois plus comme une canicule. Je crois que c'est notre quotidien. On ferait mieux, d'ailleurs, de le prendre comme ça. Voilà.
2: Tu as combien chez toi dans ton appartement?
6: J'ai pas regardé, mais je suis à plus 40, c'est pas...
2: Plus 40 dans l'appartement, mais là, ce serait invivable.
6: Tu crois? Je sais plus.
2: Tu dois être à... Peut-être, moi, j'avais 29 hier au soir.
6: Moi, j'ai l'impression que c'est plus...
2: Je flirtais avec les 30.
6: C'est-à-dire, quand je rentre dans l'appartement, je me prends une vague de chaleur.
0: Ouais. J'ai l'impression que c'est plus bien. Que... Cette façon de nier le ressenti. Oui,
2: le 40 dans l'appartement, ça me paraît bien.
0: Non, mais ressenti thermique de notre chroniqueuse.
6: C'est vrai, oui, c'est vrai. Non, mais il faut des choses précises. Mais j'ai pas mesuré. Mais c'est vraiment...
2: Pourquoi tu t'en fous pas?
1: Je m'en fous pas parce que l'adaptation climatique, c'est devenu... C'est pas devenu simplement un débat d'écolo, quoi. C'est aussi devenu un débat économique. La preuve en est, c'est que ça nous coûte 10 à 15 milliards d'euros. On parle juste de cette saison, de cette canicule. J'aimerais bien qu'on s'adapte un peu plus que les Français et que surtout moi, les gouvernements successifs, en espérant qu'ils aient une vraie vision pour 2027 là, avec les candidats à la présidentielle, qu'on puisse venir à bout de toutes ces canicules et tout ça.
2: Compliqué. Ouais. Monsieur Louis,
3: on enchaîne. Jean-Luc Mélenchon a affirmé vouloir foutre une partie de la dette au feu. On s'en fout, on s'en fout pas, Sandrine.
1: On s'en fout.
3: Joël.
6: On s'en fout pas.
3: Et Jean-Loup.
0: On s'en fout pas.
3: Ah, on écoute le chef de file de la France Insoumise.
7: La Banque Centrale Européenne a racheté inconditionnellement des titres de dette détenus par les banques privées et qui étaient des titres de dette des nations. Eh bien, on lui propose de continuer à prêter directement aux nations et de geler à taux zéro la dette. Et ça consiste à prendre des titres de dette et vous les mettez au feu, il n'y en a plus. Ça n'a aucune espèce d'importance, cet argent n'existe pas.
3: Il a précisé dans la suite de ses propos qu'il exagérait à peine, mais en fait, c'est surtout qu'il parle pas de toute la dette, mais de la dette détenue par la Banque de France, qui représente à peu près 540 milliards. Comme nous le précisent nos confrères d'Atlantico, annuler cette dette, c'est possible, et sans trop de conséquences à l'instant T, mais c'est sur l'après que ça peut engendrer, ça enlève de la crédibilité, ça enlève de la confiance, et surtout, derrière, il voudrait redépenser, alors que si on fait ça, il faudrait plutôt assainir les dépenses.
2: Jean-Loup Bonamy.
0: Alors, je suis tout à fait d'accord avec ce qui a été dit par Jean-Luc Mélenchon et la proposition de Jean-Luc Mélenchon. En fait, elle est mal retranscrite par les médias parce que quand on lit ça, la première fois que j'ai lu ça, j'avais l'impression que Mélenchon proposait un défaut sur la dette, c'est-à-dire ne pas payer la dette. Or, c'est absolument pas ce qu'il propose. Il propose une méthode extrêmement banale qui est pratiquée par la Fed, par exemple, la Banque des États-Unis, par la Banque du Japon, par la Banque d'Angleterre, qui consiste juste, en fait, à monétiser les titres de dette détenus par la Banque centrale. Et donc les créanciers qui seront prêtés, qui ont prêté à la France avec cette méthode seront totalement remboursés et rentreront totalement dans la frais. Ils seront remboursés. C'est juste on va créer de la monnaie, ce qui fera baisser la valeur de la monnaie. Mais c'est une technique de gestion.
2: Mais t'as un risque de ça. Tu fais baisser la valeur de la monnaie. T'as un risque d'évaluation.
0: Oui,
2: du coup,
0: aujourd'hui. Tout à fait. Mais alors là,
2: c'est le fameux titre de dire que quand tu dévalues, tu deviens compétitif.
0: Non, mais oui, exactement. Et qui me
2: ça, c'est un risque.
0: Le risque sur la monnaie me paraît moins grave que le risque de surendettement dans lequel nous sommes. Et je pense que de toute façon, vu les montants de dette, on en passera forcément par là. Donc la proposition de Jean-Luc Mélenchon, qui en fait, contrairement à ce que je croyais au début, n'est pas du tout un défaut sur la dette, mais une monétisation de la dette, c'est moi-même ce que je préconise depuis 15 ans. Il n'y a rien d'absurde là-dessus. Alors dans la forme, dire... en fait, les gens qui ont prêté vont être payés, hein, ils vont être remboursés. Donc cette proposition est juste du bon sens économique. Mais c'est sûr qu'après, en effet, il faudra assainir tes finances publiques, ce que ne propose pas Jean-Luc Mélenchon. Voilà. Mais la proposition en elle-même n'a rien de délirant.
6: Bah ouais, voilà, c'est là tout le problème. C'est-à-dire que déjà, en France, je pense qu'on a un déni total économique. On a un déni de notre situation quand tu vois comment on vote et comment on vote, notamment par rapport aux retraites. C'est-à-dire qu'on fait un déni complet de la situation économique. En plus, on a une pauvre culture économique, il faut le dire. Donc, Jean-Luc Mélenchon, sa solution qui est de dire je comprends le raisonnement, d'accord, mais ça s'appuie sur un État qui refuse de se réformer. Donc, si encore il proposait une réforme de l'État, des finances publiques, de la dépense publique, etc., c'est pas le cas. Donc, ça s'appuie sur un déni de la situation économique, ça s'appuie sur une pauvreté de la culture économique, plus un refus de se réformer. Donc, en fait, c'est un peu, moi, j'ai l'impression qu'il me prend pour un enfant de 5 ans. C'est-à-dire que quand j'avais 5 ans, tu sais, quand j'ai appris que la Banque de France imprimait les billets, je me souviens, j'avais demandé à une de mes maîtresses, pourquoi est-ce que, il suffit pas d'imprimer, tu sais, des billets, et comme ça,
2: tout le monde en a.
6: Voilà, tout le monde en a, tu vois. Et ça, c'est quand t'es enfant, tu penses qu'il suffit d'aller à l'imprimante et d'imprimer les billets.
2: Ça existait, des pays
6: Simplement,
0: parce que les États-Unis que tu idolâtes, c'est exactement ce qu'ils font.
6: Oui,
0: le Japon, c'est exactement ce qu'il fait.
6: D'accord. Sauf que les États-Unis restent une puissance. Nous, on
0: le Japon, que fait le Japon.
6: On est dans
0: c'est
6: un déclin. Mais le Japon, il est en déclin aussi, économique.
0: Mais il sera encore plus si vous avez ça. Et par ailleurs, les gens qui nous ont prêté souhaitent aussi qu'on fasse ça. C'est le meilleur moyen de les rembourser.
6: D'accord,
0: hein,
6: mais derrière, une fois que tu as fait ça, est-ce qu'on redevient une France compétitive? Est-ce qu'on redevient une France puissante?
0: Ça contribuera à la compétitivité puisque ça fera baisser la valeur de la monnaie. Donc tes exportations prendront aussi de la compétitivité.
6: Je veux bien. Moi, je préfère.
2: Sauf que pour le moment, on n'exporte pas beaucoup, quoi.
0: Exactement.
2: Si tu veux, c'est ce que dit Joël.
0: Il faut qu'on retrouve. Les importations coûteront plus cher.
6: Moi, je préfère un leader politique qui me propose une réforme de l'État, un leader politique qui me propose une nouvelle France avec un nouveau système, que quelqu'un qui me propose juste de dire, OK, on va geler ça, on va faire zéro, on va effacer ça.
2: Eh ben, justement.
6: On pourrait faire les deux.
2: Justement. Merci Louis Gerbier de nous avoir fait écouter
6: merci
2: Jean-Luc Mélenchon, parce que ça va nous emmener à la deuxième heure des GG et à notre premier sujet de discussion qui va vous faire réagir au 32-16. Avoir un deuxième tour entre la France insoumise, en 2027, en mai prochain, enfin mai juin, avoir un deuxième tour entre Jean-Luc Mélenchon et le Rassemblement National, Marine Le Pen, Bardella ou Jean-Luc Mélenchon, c'est un risque mortel pour le pays. C'est ce que dit François Bayrou. Est-ce que vous êtes d'accord avec ça? C'est le scénario catastrophe, selon lui. 32-16 pour en parler avec les GG.
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0: sur RMC et RMC Story avec Sandrine Tégan, maître Sandrine Tégan, avec aujourd'hui Jean-Loup Bonamy, le professeur de philosophie. Et puis nous sommes avec Joël Dagosséry, la coach de vie. Je vais vous faire une petite confidence.
1: Arrêtez de balancer.
0: Je vais vous faire une petite confidence à la pause. Il y a une tradition, c'est Joël, elle va toujours s'acheter des petits bonbons.
1: Voilà,
0: sauf que là, on est plus dans le même studio où nous sommes habituellement. On va le retrouver dans 15 jours, notre studio habituel. Et on est un peu plus loin de la machine à bonbons. Et donc là, Joël, elle s'est dit, j'ai le temps d'y aller. Et non, mais je l'ai laissé partir exprès, sachant qu'elle reviendra à la bourre le temps d'aller.
1: Je suis en train de te balancer. Oh là là.
0: Je suis en train de te balancer.
1: Donc comme ça, tu es une grande gourmande.
0: T'es allé acheter tes bonbons ou pas? Ah d'accord, mais je pensais que t'étais allé à la traditionnelle machine à bonbons.
1: Non.
0: Pas cette fois-ci.
1: Je suis vraiment désolée.
0: Ce sera à l'autre pause.
1: À l'autre pause. donc c'est pas le même studio, donc il faut aller plus loin.
0: C'est un peu plus loin. C'est vrai qu'on a un sacré trajet pour aller à la machine à bonbons. De quoi va-t-on parler dans les GG, dans les grandes gueules? Tiens, vous savez que les pompiers sont en colère. C'est une journée d'action aujourd'hui des pompiers. Donc, on va donner la parole aux pompiers tout à l'heure à 12h20. Vous pouvez d'ores et déjà nous appeler au 3216. Motif de colère, qu'est-ce que vous attendez des pouvoirs publics? Ou est-ce qu'on va vous enfumer tout à l'heure à midi dans la réunion Place Beauvau? L'affaire Epstein, est-ce que la France fait ce qu'il faut pour résoudre le volet français de l'affaire Epstein? Elle est attaquée, la France, la justice française, en délit de justice. On essaiera de comprendre ce que ça veut dire. On en parlera notamment avec notre avocate Sandrine Pégan. Emploi fictif, vous savez, les emplois fictifs à la RATP, la suite de l'affaire Bali Bagayoko. Cette fois-ci, la RATP se défend en disant on pourra fournir tous les documents et c'est normal que l'on emploie des élus et ils faisaient le travail. Oui. Est-ce qu'on dit maintenant circuler, il n'y a rien à voir? Est-ce qu'on y croit? C'est au 32-16 que ça se passe. Premier sujet de discussion, là maintenant, un second tour, Rassemblement National, LFI. Ça fait partie des scénarios plausibles de cette élection présidentielle qui arrive tout doucement. C'est le mois de mai prochain qu'il y aura le premier tour. Et l'ancien Premier ministre, François Bayrou, estime qu'un duel Rassemblement National-France Insoumise pour l'élection présidentielle serait un risque mortel pour le pays. Marine Le Pen, Jean-Luc Mélenchon, dit-il, ce serait une division. Ce serait l'affrontement d'une partie du pays contre l'autre partie. Ce serait constamment la mise en accusation. Ce serait la recherche de boucs émissaires. Pour le Rassemblement National, ce serait les immigrés, les étrangers. Et pour la France Insoumise, ce serait les plus aisés, ceux qui ont les moyens et ceux qui sont riches. Est-ce qu'il a raison? Est-ce que le second tour Rassemblement National France Insoumise est un risque mortel pour le pays? 32-16 pour en parler avec les G, avec les grandes gueules. Jean-Loup Bonamy.
2: Moi, je ne vois pas où est le problème d'un second tour RN et LFI. Ça s'appelle la démocratie. Si le peuple souverain choisit ses candidats, ça s'appelle la démocratie. Ça s'appelle aussi l'alternance, parce qu'en fait, avec le système de Monsieur Bayrou, c'est-à-dire qu'on va garder l'équipe actuelle au pouvoir et continuer les mêmes politiques qui nous ont amenés dans le mur, les mêmes politiques UMPS, puisque le macronisme et le bayrouisme, c'est juste l'autre nom de l'UMPS. On va continuer ce système dans lequel on est depuis 30 ans et qui nous a amenés là où on en est, ben on va encore le continuer. Si les gens ont envie d'alternance, eh ben, on peut quand même alterner. Mais avec le système de Monsieur Bayrou, c'est l'UMPS pour Milan. Pas d'alternance. C'est vous pouvez voter, mais à condition de voter pour qui on vous dira. Vous pouvez voter, mais pas pour Jean-Luc Mélenchon, ni pour Marine Le Pen. Donc en fait, il n'y a plus de démocratie avec le système de François Bayrou. Si d'emblée, il y a trois gros candidats, le Bloc Central, le RN et LFI, et qu'on te dit que sur les trois, tu peux voter, mais il y en a deux pour lesquels tu ne peux pas voter parce que c'est les méchants extrêmes, et ben en fait, il n'y a qu'à plus faire d'élection.
0: Il s'exprime sur sa vision de ce que pourrait être son second tour.
2: Non, c'est pas ce qu'il dit.
0: Il exprime ça.
2: Il y en a deux qui ne lui vont pas.
0: Oui, mais il a le droit de le dire. Si tu es pour la démocratie, il a le droit de le dire et d'exprimer que c'est une. Pour lui, ce serait pire pour le pays.
2: Mais avec son système, on reste là pour Milan. Et peut-être, il devrait se demander pourquoi les gens ont envie de voter pour le Rassemblement National ou LFI.
1: Oui,
2: peut-être parce qu'il y a des vrais problèmes et que lui, son équipe, ceux qui gouvernent la France depuis 30 ans ont complètement échoué sur tous les sujets. École, hôpital, justice, sécurité, pouvoir d'achat. La France est dans un état absolument catastrophique, c'est de leur faute. Et c'est pour ça que les gens veulent essayer de débloquer la situation en votant pour d'autres forces politiques, que ce soit LFI ou le RN. C'est de sa faute. Et au lieu de dire « Ah, les extrêmes », il ferait bien de faire son examen de conscience, son autocritique, comme on aurait dit du temps de la Chine de Mao, et de proposer des solutions concrètes.
0: On lui aurait fait faire d'une autre manière son autocritique.
2: Ouais. Ben, ça n'aurait peut-être pas été immérité.
0: Dans un camp de rééducation assez loin de la capitale. Et puis, il n'aurait peut-être pas eu de téléphone portable.
2: Et bien, voilà, ben, ça nous ferait le plus grand bien.
0: Sandrine et Joël.
1: Et encore moins la dignité respectée. Hein,
0: oui, là-bas. En plus.
2: Non, moi, on va créer leur dignité, c'est eux-mêmes qui l'ont jeté aux orties.
1: Oui, c'est ça.
0: Est-ce que tu es d'accord avec ce raisonnement ou pas ?
1: Moi, ce qui me frappe, c'est qu'en fait, j'ai le sentiment qu'on est déjà reparti dans le même film. C'est-à-dire qu'à chaque présidentielle, on entend toujours la même musique. Attention, scénario catastrophe, attention aux extrêmes, ne votez pas pour eux. Bayrou, il nous saoule avec à chaque fois cette
0: rengaine.
1: Ouais, cette même stratégie. En fait, là, j'ai le sentiment qu'il veut fabriquer comme un grand candidat du centre pour lutter contre ce duel LFI-RN. Mais à quel moment on pense à la France de 2035 ?
0: C'est ce qu'il dit.
1: Oui, bah, sauf que...
0: Enfin, c'est ce qu'il dit. La France du futur, ça ne faut pas que ça passe par eux. Sinon, c'est la catastrophe.
2: Il faut surtout dire que François Bayrou pousse la candidature de Thierry Breton. Et que tout ça, tout le but de toutes ces déclarations...
0: Il fait partie des gens qui l'ont
1: cité.
0: Le
1: but de toutes ces déclarations,
2: en fait, c'est des manœuvres pour pousser le charismatique Thierry Breton que nous attendons tous.
1: Oui, mais bon,
2: qui gouvernera la France comme il a gouverné à Thos.
1: Moi, je me dis que les présidentielles, c'est pas un front de refus, c'est un vrai choix de société. Mmh. Moi, je veux que on dise aux Français, mais votez pour. Pourquoi à chaque fois faudrait à chaque fois dire votez contre ? Mais non, mais votez pour un projet, un programme, une vision et une ambition du pays. Donc, il arrête à chaque fois de nous dire des choses comme ça. Ben oui, si malheureusement, à un moment donné, on se dirige plus vers les extrêmes, c'est peut-être parce que il y a des problèmes au centre. Donc, il faudrait peut-être aussi revoir ce programme-là.
0: Joël Dagosséry, tu es d'accord avec ce raisonnement ou
3: non,
0: pas ?
3: Non, mais ce qui est frappant, c'est qu'ils s'emmerdent même plus à nous donner envie, tu sais. Donc, ils s'embêtent plus au centre à essayer de nous donner envie de voter pour eux, à nous faire des propositions alléchantes, à nous emmener dans une vision, bah, comme tu as dit, la France de 2035, la France de 2040, histoire que nos petits cœurs de Français battent encore et se disent « Oh oui, ça me donne envie, je vais aller voter pour le centre, etc. » Non, ils s'embêtent plus à tout ça. Donc, ils n'ont plus rien à se mettre sous la dent. Et donc, maintenant, tout ce qu'ils font, c'est de nous faire peur avec le RN et LFI. Mais moi, et je pense qu'il y a beaucoup de gens comme ça, j'ai déjà dit, cette élection-là, je ne voterai pas contre. Je ne voterai pas contre. C'est-à-dire que si on me propose un débat, un duel LFI-RN, je n'irai pas voter LFI pour faire barrage au RN, ou d'ailleurs le contraire. Je voterai que pour. Il n'y a pas de pour, je reste à la maison. C'est tout. Moi, je ne suis pas leur petite main. Tu vois, on n'est pas leurs petits bras armés pour ne pas faire élire telle ou telle personne. Non, je suis pas leurs bras armés. Je refuse de rentrer dans cette Zumba. Donc non, il peut bien parler, Monsieur Bayrou. D'ailleurs, je pense qu'il devrait disparaître. J'en ai assez de ces politiques qui traînent leur guêtre depuis 40 ans dans la vie politique. T'as été Premier ministre, il est arrivé au sommet de ce qu'il pouvait faire. Tu disparais comme dans les autres pays, comme en Angleterre, comme en Allemagne. On ne les entend plus. Allez, ciao, bye bye.
0: Oui, mais tu vois,
3: arrête de nous faire la leçon, d'accord ?
0: Il y a quelque chose que je comprends dans ton raisonnement. Tu dis, moi, je vais voter pour, mais... Au premier tour, tu auras sûrement un candidat pour lequel
3: oui,
0: tu voteras en espérant qu'il soit ensuite au second tour. Si l'on se fie pour le moment aux intentions de vote, on verra, mais... En admettant qu'on arrive sur RN et la France insoumise, toi qui es une libérale affirmée, c'est pas ta tasse d'été, France insoumise, toi qui veux que les gens s'enrichissent. Vu ton parcours professionnel et personnel, tu t'es souvent affronté ici avec des responsables du RN. Donc tu laisserais une des deux formations politiques arriver
2: le compléter. Parce que là, tu nous as dit deux forces, mais t'en as oublié une, parce que Joël se plaint à juste titre des impôts, et pour l'instant, ce racket fiscal est organisé par le macronisme. Donc, le bloc central.
0: Mais si jamais c'est la France insoumise, crois-moi, Joël, elle va déguster aussi.
1: Écoute,
0: le reste. Alors là, les vacances aux États-Unis,
1: c'est bon.
0: Terminé. Ce sera Vierzon avec Bruno Poncet.
3: Le centre dirige depuis des années, on est racketé. D'accord. Donc moi, je vais pas aller voter pour des gens qui me raquettent. Moi, je suis pas sadomaso. Hein. Je suis désolée. Donc, je vais pas aller voter pour des gens qui me raquettent. Et pour RN et LFI, pareil, qui sont aussi dans un déni économique, je vais pas aller voter pour eux. Donc, moi, j'arrête de me faire du mal. Tu vois, j'ai décidé d'arrêter de m'auto-flageller et de m'auto-fouetter. Donc, je vais pas aller voter pour des gens qui me veulent du mal. Désolée.
1: Et
3: donc,
1: ça, c'est... Mais qui te veut du bien, alors, aujourd'hui?
3: Oui, j'ai bien un candidat qui me veut du bien. Donc, j'irai voter pour lui au premier tour. Et puis, au second tour, s'il n'y est pas, je souhaite qu'il y soit, mais s'il n'y est pas, ben, piscine, tennis, à la maison, c'est tout. Et je regarderai
0: quoi qu'il arrive à ton pays à ce moment-là.
3: Quoi qu'il arrive. Et moi, je vais te dire, on n'aura que ce qu'on mérite. Si les Français veulent du LFI ou du RN, qu'ils en aient. Et si on touche le fond, et si ça peut nous faire remonter, eh ben, tant mieux. Mais moi, je te dis, je ne serai pas le bras armé du centre qui va venir nous dire, votez pour moi, faites barrage. Non, c'est fini. Moi, je suis pas, j'ai pas envie qu'on m'utilise. Ça s'arrête là. Voilà, c'est tout.
2: Donc, par ailleurs, la victoire.
1: Tu feras de l'abstention.
2: La victoire,
0: c'est piscine.
2: La victoire d'un candidat dit des soi-disant extrêmes et les filles au RN, qui ne serait peut-être pas une bonne chose en soi, c'est peut-être en effet ce qui permettrait quand même de débloquer le système. Parce que là, le système
4: Attends, comment tu le débloques avec une victoire du RN ou une victoire de la France Insoumise? Je ne comprends pas. Comment tu le débloques?
2: Parce que si le RN arrive, par exemple, imagine que le RN arrive au pouvoir, ça cessera d'être un parti repoussoir. Bon, si LFI arrive au pouvoir, ça fera aussi complètement basculer les choses. C'est une reconfiguration complète. Là, t'es dans le Big Bang, t'es dans le renverser la table. Je dis pas que c'est forcément ce qu'il faut, mais en fait, c'est pas absurde puisque là, t'as un système qui est complètement bloqué par des gens comme Monsieur Bayrou. Donc, de toute façon. Et voilà, et je vois en plus que, comme disait Joël, dans tout le bloc central, que ce soit Bayrou, Édouard Philippe ou d'autres, il n'y a plus la volonté ni d'argumenter, ni de séduire, ni de convaincre, ni de susciter l'adhésion, ni de donner envie. C'est on est nul, on est archi nul, mais finalement les autres sont pires que nous, c'est les méchants extrêmes. Donc c'est soit vous continuez avec nous et qui sommes nullissimes, soit voilà, c'est le chaos et le saut dans l'inconnu. Bah, c'est un petit chantage qui ne marche
3: plus. Mais tu sais, je ne vois pas en quoi ces deux-là vont renverser le système.
2: C'est leur élection.
4: Ils ont un vrai programme de rupture, comme le disait Jean-Loup, avec ce qui se passe aujourd'hui.
2: Et
4: la France insoumise,
3: moi,
4: en plus, c'est un programme constitutionnel pour revoir les institutions.
3: Un vrai programme de rupture, pour moi, là où on est étouffé, nous, au niveau du pouvoir d'achat, par exemple, ce serait de libéraliser, de libérer l'économie. Pour moi, ce serait un vrai programme de rupture parce que ça me redonnerait des pépettes.
2: Effectivement,
1: ça va changer ma vie.
2: Ce que tu dis là, c'est audible au GG, mais pour l'instant, c'est pas audible dans le champ politique. Mais si jamais, par exemple, Mélenchon arrive au pouvoir, ton discours devient, par réaction à Mélenchon, par opposition, deviendra beaucoup plus audible dans le champ politique. Ça va tout basculer, ça va tout reconfigurer.
3: Parce que là, les Français galèrent pas assez, c'est pas encore assez audible. Je veux dire, ils sont à découvert le 5 du mois, c'est pas encore assez audible.
2: Dans le champ politique,
3: on n'a pas encore assez d'argent.
2: Y a pas de proposition.
4: On a Jonathan qui veut intervenir dans notre discussion. Il nous appelle de l'Aisne. Jonathan, bonjour.
5: Bonjour les GG.
4: Commercial, bonjour, donc est-ce que c'est un risque mortel pour le pays, la victoire de l'un ou la victoire de l'autre, Jonathan ?
5: Alors non, moi je trouve pas. En fait, comme vous le disiez, c'est les deux seuls partis en fait qui proposent vraiment quelque chose de concret. Alors moi, pour ma part, je suis anti-Rassemblement National, donc je ne mettrai pas un vote pour eux. Mais voilà, alors, j'aime bien les idées de LFI. Je verrais bien au niveau du... Parce que je suis un peu pro-libéral aussi, donc en fait, j'aime beaucoup de leurs idées, mais économiquement, à voir.
4: Joël, elle est en train d'ouvrir des grands yeux. Moi aussi, il faut arriver à nous expliquer votre concept, Jonathan. Là.
5: En fait, c'est leur côté humanisme, j'aime bien.
4: D'accord.
5: Je suis anti-raciste. Ouais, clairement.
2: Voilà, c'est ça qui motive chez les filles, c'est l'antiracisme.
5: Ouais, c'est ça, mais j'ai peur. Mais en fait, on voit clairement que depuis que le RN monte dans les sondages, on voit les langues se délier clairement sur les réseaux partout. Il n'y a pas une semaine où on entend des propos racistes dans des sales bougnoules, des trucs comme ça. Enfin, moi, ça me rend fou.
2: Et Jonathan, aussi, peut-être, vous m'arrêtez si je me trompe, peut-être que ce qui vous séduit chez les filles, on se faisait la réflexion à mi-voix avec Alain, c'est les questions internationales aussi, par exemple, Gaza.
5: Exactement. Et puis, moi, je suis désolé.
2: Mais tout en étant beaucoup plus libéral économiquement, donc si Mélenchon arrive au pouvoir, vous ne serez quand même peut-être pas satisfait questions fondamentales.
5: Il propose d'autres tranches d'imposition. Moi, je fais partie de la classe, on va dire, moyenne plus.
4: 14 tranches, il propose.
5: Voilà, à voir dans quelle tranche je serai.
0: Il remet l'impôt sur la fortune et il met 14 tranches d'imposition. Il remonte le SMIC et il met la retraite à 60 ans avec 40 annuités.
5: Ouais, voilà. Mais donc, voilà, tout ça, ça paraît beau. En effet, voilà, je suis à la base un électeur socialiste. Mais
0: voilà, orphelin aujourd'hui du PS, quoi.
5: Exactement. En fait. Mais là, enfin, voilà, c'est les seuls qui se trouvent. Enfin, même leurs intervenants, vous prenez Bompard, vous prenez un Guiraud.
0: Ah, mais ils sont bons, hein. On les reçoit souvent sur les plateaux, bien sûr.
5: Ça n'a rien à voir avec.
1: Et vous aimeriez qui à l'OPS, Jonathan? Puisque vous êtes un.
5: Non, mais même plus. J'y crois plus du tout, au PS.
1: Ouais, donc la déception annulée, des promesses non tenues.
2: Un petit problème chez Jean-Luc Mélenchon, chez Marine Le Pen aussi d'ailleurs, c'est que là par exemple, et je l'ai défendu, je ne sais pas si vous avez entendu, il y a 10 minutes j'ai défendu Mélenchon à propos de la monétisation de la dette, mais quand même, ce que j'ai oublié de dire, c'est que la monétisation de la dette, qui me paraît une excellente idée en soi, tant qu'on est dans le cadre européen et dans le cadre de l'euro, d'ailleurs Mélenchon disait « oui, j'irai demander à la BCE ». Mais justement, avec l'euro et le cadre européen, la BCE, c'est pas lui qui la contrôle, et donc la France ne contrôle pas la BCE alors qu'elle pourrait contrôler.
0: Jonathan,
2: la Banque de France.
0: Jonathan, je vous remercie.
2: C'est le vrai problème du programme.
0: Je vous remercie.
2: Dans le cadre européen, moi, je suis pour en sortir.
0: Je vous remercie d'avoir été avec nous. Là, peut-être, ou François Bayrou, je suis d'accord sur le début de ton raisonnement. Il n'a pas à prédire le chaos.
2: Oui,
0: François
2: sinon, Bayrou. On ne fait plus d'élections, et voilà. Puis c'est réglé.
0: Sinon, on reste sur une seule famille politique, voilà. et puis on passe à autre chose. Mais là où il a raison, c'est peut-être sur ces deux France qui se retrouveront peut-être face à face. C'est-à-dire, si la France insoumise gagne, que peut-il se passer dans la rue? Si le Rassemblement national gagne, que peut-il se passer dans la rue? Quelle tension ça va créer à ce moment-là, tu vois, entre les Français, entre les Français même, puisqu'on va avoir des programmes qui sont radicaux. Mais tu vas me dire que les deux, pour le premier tour, ils vont faire donner les tambours du premier tour, c'est-à-dire sur leur famille politique, avec des propositions qui seront assez fortes. Et puis ensuite, pour rassembler au deuxième tour et gagner, il faudra qu'ils adoucissent un peu leur discours, quoi. Mais cette confrontation entre le deux France, c'est un risque aujourd'hui, ça. Et là, François Bayrou, il a peut-être raison.
3: Je crois pas que ce soit toute la France, en fait, qui va être coupée en deux. Il y aura trois France. Il y aura donc la France LFI qui va être bruyante, la France RN qui va être bruyante. Et au milieu, je vois une sorte de disparition ou d'effacement de gens peut-être comme moi, en fait, qui vont plus du tout, se sentir concernés, par exemple, par ce débat politique du deuxième tour, par les propositions, et qui vont petit à petit se faire petit et peut-être envisager d'autres solutions, partir, tu vois, enfin, qui vont créer une sorte de réflexe de survie pour eux, parce qu'en fait, ça ne leur correspond absolument pas, non seulement sur le plan sociétal, ce qu'on leur propose, et puis sur le plan économique, encore moins. Donc, il y aura trois France. Il y a une France, je vous dis, qui est très silencieuse. D'ailleurs, qui manifeste pas très souvent, qui essaye de s'en sortir par ses petits moyens.
0: Cette France silencieuse, justement, comme le rappelait Jean-Loup ou Sandrine, c'est-à-dire qui se retrouve là aujourd'hui un peu, enfin, déçu, désappointé par 10 ans de Macron. On n'est pas allé assez loin pour libérer le travail, alléger les impôts, pour innover. Vers qui elle va se tourner, quoi? C'est ça le problème pour le moment, si tu veux. On lui repropose des gens qui ont été dans la Macronie, qui ont été dans le système. Alors, il y en aura peut-être d'autres qui vont émerger d'ici là, hein. Effectivement.
3: Parce que
0: là, on n'en est pas encore dans la vraie campagne tambour battant, quoi.
3: Mais elle va faire ce qu'elle fait depuis toujours, c'est-à-dire se débrouiller par elle-même. C'est la mais je te dis
1: ouais, mais bon c'est
0: elle va pas voter
3: si. Mais non oui si, elle va ben non, elle sait pas qu'elle va pas voter. C'est voter, il y en a blanc, sûrement qui vont peut-être voter blanc ou qui vont même voter RN ou LFI, parce que je sais qu'à droite par exemple, il y en a qui préféreront se dire je préfère voter pour le RN parce que LFI pour eux c'est le diable. Et puis il y en a d'autres par exemple qui voteraient à droite, qui sont plutôt libéraux, mais qui ont comme le Jonathan, qui se disent ouais mais moi je me sens vraiment antiraciste etc., donc je vais aller voter LFI. Mais tu as toute une partie qui va se dire mais en fait il me reste plus que moi-même, mon petit écosystème, mes collègues,
1: je vais me débrouiller
3: mes trucs,
1: moi-même.
3: On va créer un truc entre nous, on va soutenir entre nous, voilà, et c'est tout. Moi, comme moi, je fais partie de mouvements d'entrepreneurs, des choses comme ça, où on se donne des idées, du soutien, etc. Parce qu'en fait, réellement, le soutien, il vient absolument pas de l'État, et je parle pas en termes d'aide, je parle en termes d'investissement dans des infrastructures, d'innovation, etc. Voilà.
1: Après, franchement, je sais pas si vous avez vu autour de vous, mais quand on parle des présidentielles, il n'y a pas une seule personne, en tout cas autour de moi, qui ne me dit pas au second tour, ça sera LFI-RN. Bon, je sais pas ce qu'il en est autour de vous, mais et donc aujourd'hui, en fait, on se rend bien compte que si le RN et LFI sont aussi hauts dans les sondages, c'est pas tombé du ciel. C'est parce qu'on voit bien qu'il y a des déceptions accumulées, qu'il y a des promesses qui sont pas tenues, qu'il y a un fossé entre les dirigeants et notre pays. Donc forcément, on en arrive là. Mais donc quelque part, on peut se dire que Bayrou, il est visionnaire. Mais est-ce que c'est mieux les extrêmes ou est-ce que c'est mieux le centre? C'est ça en fait.
4: De trouver quelqu'un de raisonnable. Voilà. Quoi. Mais tu recréeras exactement ce qui se passe en ce moment.
2: Deux choses. Un, il faudrait justement que ce qu'on appelle le centre, eh ben justement, renverse la table et enfin des propositions concrète et radicale de rupture, parce que François Bayrou, il dit c'est soit nous, soit le chaos. Mais le chaos, en fait, c'est aussi si on continue comme ça. Si on continue comme ça, c'est le chaos. Et justement, c'est le problème pour le centre. Comment faire des propositions concrètes et radicales, ce qu'il faut faire, parce qu'on a besoin de ça, alors que t'incarnes, en fait, que ceux qui sont au pouvoir depuis des années et des années.
4: Je sais pas
2: et
4: si tu incarnes un échec du pays. Oui. Dans tous les cas, tu incarnes une déception pour le pays.
2: À mon avis, un échec objectif. Il n'y a qu'à écouter nos émissions. Et regarder l'actualité. Et faites-le. Et deuxièmement, moi j'ai donné un conseil au RN. Je donne un conseil au RN parce que tu disais, tu avais tout à fait raison, et Bayrou aussi avait raison sur ce point. Si c'est RN et les filles, ça donne vraiment un climat de très forte, de très fort antagonisme, de conflit dans la société, presque de guerre civile.
1: De peur.
2: Moi, je pense que le Rassemblement national doit impérativement renoncer à sa proposition d'interdire le voile, le foulard islamique dans l'espace public, parce que ça, c'est vraiment pas la priorité. Et ça, c'est une proposition qui va vraiment braquer et qui est vraiment presque une proposition de guerre civile. Donc il faut être extrêmement ferme sur l'immigration, sur les flux migratoires, extrêmement ferme sur la sécurité.
4: Ce serait une proposition liberticide.
2: Mais une proposition qui va créer des troubles dans la société. Déjà, tu t'aliènes complètement tout l'électorat musulman, même les femmes qui ne sont musulmanes qui ne sont pas voilées. Elles peuvent avoir une sœur, une mère, une tante voilée, ou pareil pour les hommes d'ailleurs. Donc, ils vont pas aller voter pour toi à cause de ça. Et aussi,
1: mais Jean-Loup, n'oublie pas une chose, c'est qu'il y a beaucoup de musulmans qui veulent voter pour le RN. Hein.
2: Non. Il y en a.
1: Mais oui, mais
2: il n'y en a pas beaucoup, justement, à cause des histoires d'interdiction du voile et ce genre de choses. Et donc, également, ça donne, t'as plein de gens, de vieux, de boomers, de droite ou centristes, qui pourraient voter pour le RN et même qui n'aiment pas trop le voile, mais qui se disent, c'est vraiment une proposition de guerre civile, parce que ça serait une loi inapplicable qui va causer plein de troubles. Et moi, j'ai pas envie de la guerre civile. La guerre civile n'est pas un programme de gouvernement. Donc, le RN doit renoncer
4: mais
2: à cette proposition irréaliste.
4: Mais je te signale qu'il peut y avoir un risque aussi de guerre civile avec la France Insoumise aussi.
2: C'est beaucoup plus compliqué. À mon avis, le problème viendra plus de ce que j'ai évoqué précédemment. Il faut reculer sur ce terrain-là parce que c'est vraiment survoyé.
4: RNLFI, est-ce que c'est un risque mortel pour le pays, comme le dit François Bayrou? Est-ce que vous êtes d'accord avec lui? Pas d'accord! À 80% quasiment. Voilà, c'est réglé. Il est 10h25. Dans un instant, sujet de discussion. On va revenir sur la mise au point de la RATP. À propos, vous savez, des emplois fictifs, 200 personnes qui seraient droite, gauche, centre confondu, employés à la RATP. Ils sont élus, mais ils posent aussi un boulot à la RATP. Donc, est-ce que c'est circulé? Il y a rien à voir. Circuler, c'est terminé. La RATP dément. Est-ce qu'on les croit? Il est 10h25. Joël, si tu vas aller chercher tes bonbons, c'est bon. Là, tu vas avoir 3 minutes.
3: 3 minutes. Bah non, c'est
4: tu peux y aller. Allez, reste avec les GG. On vous attend au 32-16.
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0: la parole, comme Jonathan, il y a quelques instants, au 32-16. Sandrine Pégan, Maître Pégan est là. Oui. Elle est avec nous, tout comme Joël Dagosséry et la coach de vie. Et Jean-Loup Bonamy, le professeur de philosophie. On va revenir sur ce qui est le feuilleton de ce mois d'août. Vous savez, les emplois fictifs à la RATP, Monsieur Bali Bagayoko, d'après le Canard Enchaîné, il y a 200 élus de tous bords. La RATP a fait une mise au point. Est-ce qu'on y croit? Vous en parlez avec nous au 32-16. Alors, déjà, il faut rappeler qu'on a une deuxième plainte qui a été déposée par l'association AC Anticorruption, qui dit il faut savoir si ce sont des emplois fictifs ou pas, destinés aux élus parisiens et franciliens. Et c'est ce volet, donc deuxième volet du Canard Enchaîné, qui parle de 200 agents de la RATP sur la bonne voie. Alors, la RATP conteste l'ensemble des informations, elle dément les allégations d'emplois de complaisance au sein de l'entreprise, elle précise que la loi prévoit notamment que les élus locaux peuvent bénéficier d'autorisations d'absence et de crédits d'heures pour leur permettre d'exercer leur mandat. Ces absences ne sont pas rémunérées par la RATP. Concernant M. Bali Bagayoko, elle dit qu'il a été recruté en 2001 après avoir passé les entretiens d'embauche, puis ceux préalables à la titularisation, comme c'est le cas pour tous les agents RATP au statut. La Régie des Transports précise qu'il n'y a pas de concours pour intégrer la RATP, comme c'est le cas dans la fonction publique, car les agents RATP ne sont pas fonctionnaires. Est-ce que cette explication est suffisante? Oui ou non ou pas? 32-16 pour en parler avec les GG, Sandrine Pégan.
1: Moi, je me dis que quand le Canard Enchaîné sort une affaire, je ne la balaye pas d'un revers de main. Parce que mine de rien, le Canard Enchaîné, il y a eu des précédents. C'est le Canard Enchaîné qui a sorti l'affaire Fillon, qui a sorti les diamants de Bocassa avec Valéry Giscard d'Estaing en 79, le financement du RPR, etc. Donc moi, je me dis, attention, le Canard Enchaîné a peut-être fait un travail journalistique extrêmement poussé pour en arriver là, d'autant qu'ils ont répondu au communiqué de la RATP en disant qu'il y avait maintenant 200 élus locaux qui travaillaient à la RATP. Alors, est-ce qu'on parle d'emploi fictif ou emploi de complaisance, parce que c'est pas la même chose. Emploi fictif, c'est que véritablement, t'as juste un contrat de travail et t'as jamais travaillé. Emploi de complaisance, c'est que la RATP maintient un élu au sein de ses salariés, très bien rémunéré, avec peu de travail réel, mais parce que derrière, il peut lui être favorable, ouais, politiquement parlant.
0: Mais ça, c'est pas un délit. L'emploi fictif est un délit. Est-ce que l'emploi de complaisance est un délit?
1: Oui, parce que derrière, tu y tires un avantage. Donc forcément, ça peut, ce n'est pas légal. Maintenant, là, ce que dit la RATP, c'est que ce qu'elle a fait, en tout cas, soi-disant ce qu'elle prétend avoir fait avec Monsieur Bagayoko, c'est parfaitement légal. Crédit d'heure, autorisation d'absence, etc. Maintenant, on se pose la question de savoir si est-ce que c'est la RATP qui doit produire là comme ça sur internet, ou est-ce que c'est au parquet de le demander? Donc les plaintes ont été déposées.
0: Le parquet national financier est saisi.
1: Oui, mais alors maintenant, est-ce qu'il va le demander? On verra. On imagine que oui, mais bon, et de toute façon, il faut que la RATP éclaircisse tout ça. Il y a un besoin de transparence aujourd'hui.
0: Joël Dagosséry, est-ce que ça te satisfait? Parce qu'en fait, ils répondent sur la forme, pas sur le fond. C'est-à-dire, ils ne disent pas pourquoi ces élus ont été embauchés, si oui, ils ont été embauchés, quels étaient leur rôle exact. Parce que qu'il y ait des, effectivement,
1: des crédits d'heure, autorisations.
0: Oui, oui, des autorisations, des dérogations pour, en tant qu'élu, que tu puisses aller exercer ton mandat. Mais est-ce que c'est pas la question? Est-ce qu'ils effectuent un réel travail à la RATP? Est-ce qu'ils ont été embauchés pour un poste et une fonction qu'ils ont rempli, quoi? Joël Dagosséry.
2: Mais ça ne me satisfait absolument pas. Elle se défend sur le plan du droit. Donc si effectivement, comme l'explique bien Sandrine, c'est du crédit d'heure, voilà, tu pars faire ton travail d'élu, on t'enlève des heures, etc. Ok. Moi, ce qui me pose problème, c'est pas sur le plan du droit, c'est sur le plan moral. Premièrement, prenons le cas de Monsieur Bali Bagayoko, qui fait partie d'un parti qui lutterait, soi-disant, contre les privilégiés. Mais excuse-moi, c'est un privilège de pouvoir être élu et d'avoir un coussin dans une entreprise semi-publique où tu peux te rabattre au cas où tu n'aurais plus, au cas où tu ne serais plus élu, et donc qui maintient ton emploi au chaud tout le temps de tes mandats. Et si par hasard tu venais à les perdre, tu pourrais être réintégré, et en plus qui te verse un salaire confortable.
1: On parle de 6 000 euros. Hein.
2: Ouais, c'est du privilège. il n'y a pas beaucoup de citoyens, si ce n'est même la majorité des millions de Français ici, qui peuvent se targuer de pouvoir avoir un coussin, un matelas, d'aller faire ce qui leur plaît, donc d'être élu, etc., d'avoir un emploi à 6 000 euros qui continue donc d'être versé et de pouvoir, si par hasard ils perdaient leur mandat, revenir tranquillement.
1: Mais c'est légal, c'est ça, Joël.
2: Oui, d'accord, c'est légal. Mais c'est un privilège. C'est-à-dire que ça fait partie du système, d'accord. Donc tu n'es pas anti-système. Tu es comme tous les autres, tu comprends comment le système fonctionne et tu l'utilises comme tous les partis qui sont dans le système. Donc le discours anti-système, faut l'arrêter deux minutes si toi tu profites du système. Donc effectivement sur le plan légal, si c'est légal, moi j'ai rien à dire. Par contre sur le plan moral et sur le plan d'incarnation de tes idées, désolé, t'es à côté de la plaque. Voilà, t'es à côté de la plaque.
0: Le Donc coup, moi, c'est de savoir. Parce que personne ne répond sur quel était son métier.
2: Exactement.
0: Pour ces gens-là, quels étaient leurs métiers? Est-ce que le matin, exactement, ils arrivaient à la RATP, là, les 200 ou Monsieur Bagayoko, à quelle heure ils arrivaient à la RATP? Quelle était leur fonction? Quelles étaient les fiches de salaire? Est-ce qu'ils étaient là en constant? Et de temps en temps qu'il y ait effectivement les motifs pour aller en tant qu'élu, c'est une chose. Mais est-ce qu'ils ont été pris parce qu'ils étaient élus et ça sert le réseau? Ou est-ce qu'on les a pris parce qu'ils avaient un vrai métier à la RATP? Il faut juste répondre là-dessus.
1: Et c'est la corruption et du trafic d'influence aussi.
2: Le prétexte de dire il a passé tous les entretiens, il a passé machin, etc. Moi, ce que je veux savoir, c'est pas les entretiens, c'est comment tu as été introduit. Donc, moi, je fais une différence entre je suis un travailleur, je suis un salarié de la RATP, je décide au bout de 10 ans de devenir élu, par exemple. La RATP, ok, me fait mes petits crédits d'heure et tout. Ou alors, je suis un élu et je suis, entre guillemets, coopté par mon mentor, machin, qui appelle à la RATP, qui dit, oui, trouvez-lui un poste, machin. Oui, oui, faites-lui passer des entretiens et tout.
1: À la RATP
2: ça, c'est autre chose, d'accord? Donc ça, c'est autre chose. C'est l'accès à la RATP qui est autre chose. Et aussi, c'est le système, la RATP, EDF, toutes ces entreprises publiques, en fait, qui servent de base arrière aux élus pour avoir leur petit coussin et leur petite sécurité en cas de perte de leur mandat, je suis désolée, c'est un système qu'il faut démanteler, d'accord? Vous avez aussi des entreprises, notamment des syndicats, il faut aller voir dans le syndicat du livre, de l'imprimerie, parfois qui eux-mêmes recrutent, c'est-à-dire que si tu passes pas par le syndicat, tu n'es pas recruté, si tu n'es pas adoué par le syndicat. Donc tout ça, c'est un système. À un moment, il faut mettre le nez dedans, et j'espère que le parquet financier va mettre le nez dedans et nous mettre un coup de pied là-dedans.
0: Jean-Loup.
3: Écoute, je vais vous décevoir, mais je n'ai absolument aucune opinion sur cette affaire parce que je connais très mal le dossier. Je connais mal le fonctionnement interne de la RATP.
0: On parle du système des élus qui arrivent dans les entreprises publiques.
3: Je connais mal les faits encore qui ne me paraissent pas établis pour le moment. Qu'est-ce qu'ils faisaient vraiment? Les faits ne sont pas établis. Je connais mal la question sur le plan du droit. On sait qu'il peut y avoir une sorte de tambouille interne dans les entreprises, mais qui peut aussi avoir sa raison d'être. Moi, je suis pas un obsédé de la lutte contre les emplois fictifs. Je pense que le parquet national financier ne devrait pas exister. Récente d'ailleurs, que les moyens de la justice devraient plutôt être employés prioritairement sur d'autres dossiers comme le narcotrafic ou les violences aux personnes, parce qu'il y a une vraie défaillance, ou la pédocriminalité, parce que c'est plus important d'arrêter c'est prioritaire d'employer les moyens de la justice pour arrêter des pédophiles. On en reparlera avec l'affaire Epstein. Donc je ne connais pas cette affaire, je verrai bien, je me prononcerai éventuellement pour, en défense ou au contraire en attaque vis-à-vis de Bali Bagayoko, je ne sais pas encore, quand on en saura plus. Mais je tiens quand même à faire une petite remarque, c'est que pour nos auditeurs qui ne nous voient pas à la télévision, sachez que derrière Joël et Sandrine, il y a une magnifique image d'un métro d'un très beau vert. Je ne connaissais pas
0: avec un quai très propre.
3: Avec un quai très. Alors ça, c'est un peu surréaliste.
1: Le vert, il est un peu fluo d'habitude.
3: Le vert fluo du métro, c'est une nouvelle gamme chromatique que je ne connaissais pas. Et par contre, derrière Alain, il y a le siège de la RATP, la maison de la RATP, qui se trouve en face de la gare de Lyon. Je tiens à dire que j'y étais hier soir en arrivant à Paris. Là, c'est assez intéressant. J'ai attendu le bus 63 Gare de Lyon. Donc, en fait, la machine pour acheter des tickets ou recharger son pass Navigo ne marchait pas. Elle était en panne. C'était extrêmement sale. Là, on faisait la comparaison avec les États-Unis. Mais le niveau de saleté était absolument enfin hallucinant, c'était vraiment le tiers-monde, les poubelles étaient éventrées, voilà, le sol jonché de détritus, enfin vraiment c'est un peu inquiétant.
1: Vive la
3: et
1: France.
3: Pareil, il n'y avait pas d'indication de dans combien de temps le bus arrive.
2: Ah bah penses-tu.
3: Voilà, donc c'était une scène, je verrais que la RATP s'occupe de ça, voilà.
1: Au lieu de payer ses élus et ses salariés à 6 000 euros.
0: Paul, bonjour Paul.
3: Je ne sais pas si c'est le cas.
0: Chef d'entreprise en Gironde, qu'en dites-vous de cette histoire? Est-ce que la RATP et ses explications sont suffisantes ou pas?
4: Bien sûr que non. Jean-Loup, je l'aime bien. À la fois, il dit c'est pas propre, il y a pas les moyens, et en même temps, on apprend qu'il y a 200 élus qui ont peut-être potentiellement des emplois.
3: Voilà, peut-être.
4: Semi-fictifs, mais on va laisser le procureur du PNF, ouais, Pascal Prache, ouvrir, ouais, une enquête. Il y a une plainte d'assez corruption, même si assez corruption, je suis assez réservé dessus comme anticorps. Dans la démarche, ils vont aller chercher. Moi, j'en peux plus de la corruption. Parce que vous en parlez, c'est bien, mais je pense qu'il faudra en parler plus, parce que c'est un pillage institutionnalisé, c'est un système, ouais, qui est en place. Que ce soit celui-là, la RATP, ou tous les autres dont on entend parler, ou on n'entend pas parler, je veux juste poser le doigt sur le dossier qui est sorti il y a 24 heures sur Olivier Véran, qui une fois qui est parti de la députation, au bout de 2 mois, a monté une société de conseil qui s'appelle Innove, et qui a encaissé sur son premier exercice, accrochez-vous bien, 481 000 euros de bénéfices. On parle de bénéfices. Qui c'est qui vérifie? Non, personne ne vérifie, puisque c'est pas dans les compétences, ouais, de la Haute Autorité de la Transparence de la Vie Publique créée par François Hollande.
0: Ouais.
4: Moi, j'en peux plus de tous ces politiques qui montent des boîtes de conseil en parallèle, qui se gavent, mais qui se gavent de façon anormale. Toute la journée, de façon réaliste, vous parlez des problèmes financiers, tous qu'ont les Français, et eux, à côté, ils sont dans leur système, ils ont créé leur système, ils se protègent, et tout va bien. Moi, c'est anormal. J'attends que sur les peines de la corruption, tout ce qui touche autour de la corruption, parce que l'histoire dont on parle de la RATP, vous me le confirmerez, mais ça fait partie du spectre de la corruption. J'en peux plus qu'on se fasse plus. Nous, on travaille comme des tarés.
1: Oui,
4: on travaille comme des tarés à côté. Il y en a certains qui se gavent comme des cochons. C'est plus possible.
1: C'est quoi?
0: C'est un vrai coup de gueule.
1: C'est soit de la corruption passive, soit de la corruption active, soit c'est du trafic d'influence. Donc oui, vous avez raison, c'est englobé dans la même catégorie.
3: Mais moi, j'en ai un peu
0: Si le PNF fait preuve de célérité à la rentrée dans cette histoire, s'il se saisit du dossier.
3: Je suis tout à fait d'accord avec ce que vient de dire notre auditeur et sur le parasitisme et la corruption, il n'y a aucun souci. Mais disons que j'en ai un peu marre de la chape de plomb des juges sur la vie politique. Tu vois, moi, en 2017, j'avais défendu François Fillon et son épouse, alors que pourtant, j'ai pas beaucoup de sympathie pour François Fillon, mais voilà, j'avais défendu dans cette affaire. J'avais défendu Patrick Buisson sur l'affaire des sondages de l'Élysée. Ouais, je trouve qu'il y a un peu les juges entravent complètement aussi l'action politique.
2: Bah, parce qu'en fait, ils devraient, pour toi, continuer de faire des emplois semi-fictifs.
3: Moi, ce que je veux, c'est que les politiques aient des résultats. Ce que je veux, c'est que la RATP marche et fonctionne.
1: Oui, mais il y a un devoir, d'exemplarité aussi. Bah,
3: Donc, si la RATP fonctionne, je m'en fous qu'il y ait des emplois fictifs, je te dis comme ça. Le problème, c'est qu'elle ne fonctionne pas.
1: Mais voilà. Ça peut pas fonctionner.
0: C'est une société service public et c'est nos impôts qui
1: sont en train
3: de fonctionner.
1: Si tu payes un salarié qui, en fait, ne travaille pas et tu le payes 6 000 euros, les 6 000 euros que tu lui donnes, tu vas pas les faire pour les rames.
3: Il fait de la médiation pour éviter des grèves, il fait du dialogue social.
2: Mais ça marche. Ça fonctionne bien pour éviter des grèves. T'as raison.
3: Non, mais le problème, c'est que les dysfonctionnements internes, c'est ça
1: donc
3: que je combats.
1: Donc toi, tu es pour
0: Paul,
1: les privilèges.
0: Merci.
3: Je m'en moque.
0: Soupçon d'emploi fictif, la RATP dément. Est-ce qu'on y croit, oui ou non? Qu'est-ce que vous en dites? On n'y croit pas. On n'y croit pas à 90%. Tiens, puisqu'on parlait de la justice, là, on va regarder l'affaire Epstein avec un ancien mannequin.
3: Ah, plus intéressant.
0: L'État français pour déni de justice. Après l'association aussi Innocence en danger qui attaque aussi l'État français dans l'affaire Epstein pour déni de justice en disant l'État français ne fait rien sur le volet français de l'affaire Epstein. Est-ce que c'est vrai? Est-ce que ça peut dire qu'il y a des choses gênantes? Enfin, je sais pas. 32-16 pour en discuter avec nous, il est 11h20.
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0: GG les grandes gueules en direct sur RMC, RMC Story avec aujourd'hui Jean-Loup Bonamy, Sandrine Pégan et Joël Dagosserie, une coach de vie, un prof de philo et une avocate. Justement, on va essayer de comprendre ce qui se passe dans l'affaire Epstein avec deux plaintes qui visent la justice française pour déni de justice. Qu'est-ce que ça veut dire? Est-ce qu'effectivement la justice française est au ralenti en ce qui concerne le volet français de l'affaire Epstein? L'État français est assigné par l'ex-mannequin Ebba Carlson après la mort en fait du rabatteur Daniel Siad. Il a été retrouvé mort chez lui. A priori, ça pourrait être un AVC, mais on n'a pas les détails exacts de sa mort. Siad, c'était un des rabatteurs de mannequins accusé de viol d'ailleurs par Ebba Carlson. L'association de protection de l'enfance Innocence en danger est aussi à l'origine du signalement de 2019 qui a déclenché le volet français dans l'affaire Epstein et elle-même avait assigné l'État français pour déni de justice. En fait, ce qui est reproché à l'État français, en clair, c'est son inertie ou son inaction dans les ramifications françaises du réseau. Alors, est-ce que c'est vrai ou pas? Est-ce que la France ne fait rien dans le volet français de l'affaire Epstein? Déjà, qu'est-ce que c'est que le déni de justice? Où ça peut aller, Maître Pégan, alors?
1: Alors, on va recadrer les choses. Assignation devant un tribunal, c'est pas comme une plainte, hein, d'accord? Donc c'est vraiment une action civile. Là, c'est un acte qui est délivré pour justement faire reconnaître un droit. Dans cette affaire-là, c'est faire reconnaître que l'État et le fonctionnement de la justice a commis une faute. Que le fonctionnement de la justice était défectueux. Le déni de justice, c'est ça. C'est-à-dire que tu y as une inertie, il y a une absence d'investigation, une absence de diligence, et du coup, ça crée un préjudice. Moi, par exemple, je vous parle de ça il y a quelques années, j'avais déposé une plainte pour une de mes clientes, pour agression. Rien n'a été effectué pendant 7 ans, et la prescription a été acquise, parce que malheureusement, en France, c'est 6 ans. C'est-à-dire que donc, une fois que tu dénonces, et une fois qu'il y a des faits qui sont produits, en tout cas des faits délictuels, tu as 6 ans pour que ça puisse être instruit par la justice. Là, la justice n'avait strictement rien fait pendant 7 ans. J'ai assigné l'État pour justement fonctionnement défectueux des services de la justice. J'ai obtenu gain de cause. Vous savez combien j'ai obtenu pour ma cliente? 8 000 euros. 8 000 euros parce que pendant 7 ans, la justice n'avait strictement rien fait. Donc là, je ne dis pas que l'action d'Ebba Carlson est fantaisiste, loin de là, mais son succès n'est pas garanti. Parce que le parquet...
0: Elle veut pas des dommages d'intérêt, elle veut simplement que le parquet enquête. Ce qu'elle veut, c'est qu'il y ait une enquête, savoir s'il y avait un réseau en France, qui protégeait ce
1: Croyez
0: réseau...
1: Croyez-moi, elle demandera aussi réparation de son préjudice parce que justement, il y a eu une inertie de la justice. Mais là où le parquet va pouvoir se défendre, et à juste titre, c'est que, j'ai bien regardé le dossier justement, c'est qu'il y a une enquête qui a été ouverte à partir du 18 février 2026, que au corps défendant du parquet, c'est qu'il y avait quand même 1,5 million de documents à étudier, que Daniel Siad était sur écoute depuis déjà quelques mois, et que donc il n'y avait rien sur les écoutes qui permettait de pouvoir l'arrêter, donc de le placer en garde à vue et de l'interroger, puisqu'il faut quand même avoir de la matière grise quand tu places quelqu'un en garde à vue. Sinon, si tu le places en garde à vue pendant 48 heures, après, tu te grilles des cartouches. Donc, c'est pour ça que je vous dis que le succès de cette procédure n'est pas forcément acquise. Mais en tout cas, elle a le mérite d'exister et moi-même, je suis l'avocat de Flora Coquerel qui était donc l'ancienne Miss France et qui a été aussi citée dans les dossiers Epstein, oui. Notamment par Daniel Siad. Et justement, quand on a su et quand on a appris la mort cet été, eh bien, il était question aussi qu'on dépose plainte contre lui.
0: Est-ce
1: et donc
0: que tu,
1: là,
0: est-ce
1: il est
0: que
1: question.
0: Tu penses, puisque tu es dans le dossier, que l'État fait ce qu'il faut, la justice française fait ce qu'il faut dans l'affaire Epstein ou pas? Ou est-ce qu'on est délibérément au ralenti?
1: Ben, je vous dis, donc par rapport à toutes ces dates-là, oui, oui. Avec l'enquête qui a été ouverte le 18 février 2026.
0: Est-ce que le parquet traîne les pieds sur l'affaire Epstein?
1: Non, vous vous rendez compte, le parquet a ouvert une enquête à son endroit le 18 février 2026. Et depuis le 18 février 2026, il y a eu plein de choses. Comme je vous l'ai dit, 1,5 million de documents à étudier, des écoutes,
0: lent,
1: etc.
0: C'est simplement parce que le truc est énorme et donc c'est lent.
1: Voilà, maintenant, la difficulté pour le parquet à justifier, c'est pour toute la période antérieure à 2026. Parce que Daniel Siad était déjà cité depuis longtemps. Donc c'est ça, en fait, où ils vont devoir s'expliquer. Mais en tout cas, à partir du moment où l'enquête a été ouverte, on ne peut pas dire que la justice a été défectueuse.
0: Monsieur Jean-Loup.
2: J'ai beaucoup de choses à dire, mais la première, c'est que je trouve qu'on meurt beaucoup dans cette affaire Epstein. Il y a quand même beaucoup de morts.
0: Ces gens ont des problèmes de santé.
2: Ces gens
0: ont
2: des problèmes
0: suicidaires.
2: De suicide ou de santé. On meurt beaucoup, prématurément. Parfois de manière inexpliquée dans cette affaire. Je n'en tire aucune conclusion, mais à commencer par M. Epstein lui-même, retrouvé suicidé dans sa cellule.
0: Je remarque, tout comme M. Brunel.
2: Voilà, et je remarque également que dans le cadre que des gens dont sur les réseaux sociaux on annonçait, alors qu'ils étaient encore vivants, la mort de manière humoristique, pour annoncer que peut-être ils allaient être éliminés supprimer. Et bah curieusement, ces gens dont on annonçait le suicide à l'avance, alors qu'ils étaient encore vivants, meurent prématurément. Donc moi, je trouve qu'on meurt beaucoup dans cette affaire. Faudrait demander à un statisticien, est-ce que c'est normal ou est-ce qu'il n'y a pas une anomalie statistique dans cette affaire ? Peut-être qu'il nous dira d'ailleurs que statistiquement, en fait, c'est normal. C'est vrai qu'il y a des gens qui se suicident, surtout, ça peut arriver. Mais quand même, j'aimerais qu'on se pose la question.
1: Mais il y a une enquête,
2: lui-même.
1: Il y a une enquête sur les circonstances de la mort de chacun voilà, des protagonistes que tu as cités.
2: C'est intéressant, justement.
1: Non, mais elle est en cours.
2: Et voilà, ça serait intéressant d'en savoir plus. Donc, on meurt beaucoup. Deuxièmement, moi, sur l'affaire Epstein, là, précisément, je ne sais pas, mais c'est sûr qu'il y a de très lourdes défaillances publiques en France sur la question de la pédocriminalité. Parce que l'affaire Epstein est d'abord et avant tout une affaire de pédocriminalité avec des jeunes filles de 13 ans. Pas se dire l'affaire Epstein, c'est des milliardaires qui faisaient des partouzes avec des escortes et des mannequins. C'est ça, mais si c'était, mais ce n'est pas que ça. Et si c'était que ça, il n'y aurait pas d'affaire Epstein. L'affaire Epstein, si on en parle, c'est parce que c'est une affaire de pédocriminalité avec aussi des jeunes filles de 13-14 ans. Voilà, c'est ça qui fait l'affaire Epstein. Et donc, c'est pour ça qu'on en parle et c'est pour ça que c'est grave. Or, je constate qu'en France, il y a des défaillances publiques lourdes. On l'a vu sur l'affaire Liana, avec quand même le meurtrier qui était déjà impliqué dans des affaires de pédophilie.
0: Liana, ce sont des défaillances.
2: Bien sûr.
0: La question de savoir, c'est est-ce qu'il y a un réseau avec des gens qui protègent le réseau pour pas être mouillés.
2: Et moi, j'aimerais aussi que également quand on pointe du doigt les défaillances ou le déni de justice, on se pose la question de toutes les défaillances publiques qu'il y a eu et également dans le cas du périscolaire parisien et avec la possibilité qui est évoquée par la justice de réseaux pédophiles à l'intérieur du périscolaire parisien. Et là aussi où il y a eu de graves défaillances. Et enfin, oui, dans le cas d'Epstein, on devrait se poser la question de toutes les ramifications qu'il y a, parce que c'était un homme de réseau et parce que la question se pose.
0: Parmi les questions qui se posent, c'est pourquoi, tu vois, Ghislaine Maxwell, qui est la seule condamnée, est toujours vivante pour le moment.
2: Maxwell, et qui prend un peu pour les autres aussi, quand même.
0: Elle prend sûrement pour les autres. Est-ce qu'elle peut ou est-ce qu'elle doit être entendue dans le volet français?
2: Ça
0: paraîtrait normal. Joël Dagosséry.
3: Moi, je sais pas ce que la justice fait, mais j'ai quand même senti qu'il y avait une sorte de paresse, voire même un manque de volonté.
1: Non, on pouvait pas dire ça.
3: Si,
1: il y avait 1,5 million de documents qui sont transmis par les autorités américaines, qui ont dû être analysés. 1,5 million, ça se fait pas. Il y a eu des dizaines d'enquêteurs mobilisés, pardon.
3: Dans la façon de parler de l'affaire, publiquement, on nous donnait l'impression que c'était une affaire uniquement américaine. Alors c'est une affaire internationale avec une sorte d'annexe à Paris avec son appartement qu'il avait avenue Foch dont il se servait apparemment pour assouvir ses désirs pédocriminels et sexuels.
2: Il avait des rabatteurs en France.
3: Donc c'est une affaire aussi très française. Et la seule chose dont on a traité en tout cas publiquement et même dans les médias sur cette affaire, c'était Jack Lang. Voilà, Jack Lang qui avec sa fille

0: assez léger dans la façon d'aborder cette affaire.
1: Ou pas, à suivre notamment, puisque Sandrine, elle est partie prenante dans l'histoire. Allez, dans un instant, la troisième heure des GG, il sera question d'immigration et de pourboire électronique. Est-ce qu'on nous force la main? Restez avec nous, à tout de suite au 32-16.
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0: Grande Gueule sur RMC, RMC Story, les Grandes Gueules en direct, bien sûr, avec vous. Vous avez le 32-16 à votre disposition. On va ouvrir le 32-16 tout à l'heure à midi moins 20 pour les pompiers. Vous êtes pompiers, vous êtes en colère, vous n'en pouvez plus du manque de moyens. Vous pourriez vous mettre en grève. Venez nous dire précisément ce que vous attendez, ce que vous voulez, ce que vous souhaitez. Ce sera tout à l'heure à midi moins 20. Que les pompiers appellent les GG au 32-16 pour dire ce qu'ils ont sur le cœur. On reparlera des pourboires électroniques parce que j'ai vu passer pas mal de messages sur les réseaux sociaux, notamment avec des photos de, vous savez, maintenant des terminaux de cartes comme ça, des terminaux de paiement pour dire stop, stop, on nous force la main. Est-ce que les pourboires électroniques dans les restaurants aujourd'hui, c'est vraiment vous forcer la main? Mais j'ai vu des serveurs dire que heureusement qu'il y avait ça maintenant parce que comme les gens n'ont plus d'argent liquide, eh ben ça leur permettait de continuer d'avoir des pourboires. Alors choisissez votre camp. Est-ce qu'effectivement on nous force la main avec les pourboires électroniques? 32-16 pour en parler tout à l'heure à 11h20. D'abord, on va s'intéresser à l'immigration et aux propositions de l'un des candidats, Gabriel Attal. Gabriel Attal, que veut-il faire, l'ancien Premier ministre? Il veut faire de l'immigration professionnelle la priorité, si jamais il arrive à l'Élysée, de sa politique. Alors, il veut instaurer une préférence travail pour que l'immigration de travail devienne le premier motif d'immigration devant le regroupement familial et l'immigration étudiante. En fait, ce qu'il veut, Gabriel Attal, c'est avoir des quotas qui soient par métier et par zone géographique. Tous les deux ans, il réunirait les syndicats et les organisations patronales pour leur dire où avez-vous besoin d'immigration. Les besoins sont ensuite transmis au Parlement, qui fixerait lui-même les quotas déterminés en fonction des secteurs d'activité et des origines géographiques. Est-ce que c'est une bonne proposition des quotas qui sont, enfin les besoins qui sont définis par les syndicats et le patronat et ensuite on définit les quotas. 32-16 pour en parler avec les GA, avec les Grandes Gueules, Monsieur Jean-Loup Bonamy.
1: Mais c'est intéressant, à condition de vraiment aller jusqu'au bout de la logique. C'est-à-dire qu'aujourd'hui, en France, il y a une immigration massive, vraiment, et incontrôlée, et que cette immigration, en fait, vient assez peu pour le travail. L'immigration de travail arrive très loin dans les raisons de l'immigration en France. C'est essentiellement du regroupement familial, du droit d'asile. Je rappelle que le droit d'asile est complètement détourné et dévoyé aujourd'hui en France. Par exemple, l'assassin de Samuel Paty et sa famille étaient venus en France grâce au droit d'asile qui est complètement détourné. Normalement, le droit d'asile, c'est pour accueillir des gens qui sont vraiment persécutés pour leur engagement politique, comme l'écrivain Solzhenitsyn du temps de l'URSS, pas pour accueillir des djihadistes qui décapitent des enseignants. Voilà. Et qui étaient légitimement persécutés par les autorités de leur pays qui essayent de lutter contre le terrorisme. Bon. Donc, on pourrait, en effet, si vraiment, moi j'en doute, mais si vraiment il y a un besoin absolu d'une immigration de travail, eh ben, en effet, réduire l'immigration étudiante, qui là aussi est très détournée. Je rappelle que la meurtrière de la petite Lola était venue sous prétexte d'immigration étudiante. Donc, réduire l'immigration étudiante pour prendre uniquement de vrais étudiants, supprimer le droit d'asile et supprimer le regroupement familial et faire uniquement de l'immigration de travail. Ce qui, en fait, vu que l'immigration de travail, il n'y en a quand même pas énormément en France, ça réduirait déjà beaucoup l'immigration. Et deuxièmement, avoir en effet des quotas par métier. Et troisièmement, moi je propose aussi d'avoir des quotas par nationalité. En fonction de, on regarderait les statistiques et on regarderait la capacité de s'intégrer. Par exemple, tu vois, on va prendre deux pays imaginaires qu'il y a dans

0: Tintin, la Bordurie et la Cildavie. Et imagine, on voit que les immigrés...
1: La Cildavie, c'est dans le sceptre d'Ottokar.
0: Le sceptre d'Ottokar. Et l'affaire Tournesol.
1: Et l'affaire Tournesol et la Bordurie. Et
0: aussi, c'est dans la même... C'est deux pays.
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0: Imagine qu'on constate qu'en France, les statistiques nous montrent que les immigrés cildaves s'intègrent mieux, ont un très bon taux d'emploi et commettent moins de délits que la population française. Dans ce cas-là, on pourrait plutôt se tourner vers la Cildavie. Si par contre, on constate que l'immigration bordure, statistiquement... Ça ne veut pas dire que tous les bordures posent problème, mais si statistiquement on voit que il y a beaucoup de problèmes d'intégration, qui travaillent moins que la population française et qu'il y a plus de délits commis que la moyenne française, que les bordures sont surreprésentées par rapport à la moyenne nationale dans les délits, eh ben arrêtez l'immigration bordure. Alors je sais bien, c'est pas tous les bordures, c'est uniquement certains bordures, mais si on constate, comme on ne sait pas à l'avance quel sera le bordure qui va être sympa et quel est le bordure qui va décapiter un enseignant, eh bien, je propose, c'est dommage pour le gentil bordure, parce que c'est pas tous les bordures, mais je propose de ne plus prendre de bordure tant que statistiquement, il y a une surreprésentation des bordures dans la délinquance.
1: Est-ce que tu penses que patronat et syndicat arriveraient à se mettre d'accord là-dessus?
0: Ça paraît
1: complètement illusoire. Pour toi, c'est une bonne proposition.
0: Je pense que la proposition n'est pas absurde, mais je pense qu'il y a certaines cultures, on le sait, par exemple, tu as des statistiques, tu n'en as pas en France, mais en Allemagne, au Danemark et en Suède, tu as des statistiques de délinquance pour les étrangers délinquants avec la nationalité des délinquants étrangers. Bah, c'est très intéressant que tu vois qu'il y a des nationalités où il y a plus de difficultés et où, éventuellement, pour des raisons culturelles, ça peut favoriser chez certains, pas chez tous, mais chez certains, une surreprésentation d'actes de délinquance et de violence.
1: Donc une politique de quotas, ça te paraît être une bonne idée.
0: Mais aussi de quotas nationaux,
1: d'accord,
0: sur une base nationale et culturelle,
1: secteur
0: voilà, en fonction des statistiques.
1: Secteur d'activité et nationalité.
0: Voilà. Si on se rend compte que les immigrés luxembourgeois ou monégasques commettent plus de délits, bah faut arrêter avec cette immigration-là.
1: Joël Dagosséry. Délits financiers surtout.
0: Délits financiers ou autres, je ne sais pas. En France, on n'a pas ces statistiques. Donc je ne peux pas me prononcer sur le cas français en l'absence de statistiques.
3: C'est une excellente proposition. Je dois le donner à crédit de Monsieur Gabriel Attal. C'est une excellente proposition. J'avais, dans un précédent débat, je crois que c'était sur le RN, expliqué qu'on pouvait avoir une politique migratoire de clinique et froide, sans verser dans le racisme, ce que je reproche souvent aux partis d'extrême droite, c'est-à-dire qu'ils n'arrivent pas à penser le migratoire sans clichés, préjugés, verser dans le racisme, etc. Et donc là, concrètement, c'est un peu ce que Gabriel Attal fait, c'est-à-dire que on replace l'immigration sur une immigration de travail, très bien, on regarde de manière pragmatique, un peu ce qu'a fait le Canada d'ailleurs, hein. Nous avons besoin de tel métier dans telle région, etc. On ouvre l'immigration pour ces métiers-là parce que on a estimé que nos besoins économiques sont ceux-là, et ça c'est très bien. Et on peut aller plus loin, et Jean-Loup le dit très bien. Bon, les États-Unis le font, hein. C'est-à-dire que chaque année, ils regardent et ils se disent « Ok, on accueille un peu moins d'anglais. Là, on a fait un peu trop d'anglais. On accueille un peu moins d'anglais. Là, on n'a pas fait assez, j'en sais rien, de nigérians. On va faire un peu de nigérians. » En fait, ils font même des quotas sur les nationalités qu'ils accueillent. Et d'ailleurs, même pour la loterie, vous savez, Trump l'a arrêté, mais la loterie avec la carte verte, et ben pareil, la loterie, elle était ouverte. Un peu, ils arrêtaient la loterie pour l'Angleterre, ils l'ouvraient pour l'Allemagne, etc. Mais c'est une gestion pragmatique de la migration. Voilà. Et moi, je suis pour ce type de gestion, sans qu'on aille pointer du doigt et être raciste sur les immigrés. Donc oui, moi, je suis complètement pour cette mesure. Maintenant, là où je suis pas d'accord, c'est de faire la différence entre l'immigration de travail et l'immigration estudiantine. L'immigration estudiantine est aussi une immigration de travail. Il y a une guerre des talents, faut pas mentir. Il y a une guerre de talents et la France, on n'est pas hyper bien positionné. Je veux dire, en termes de salaire, en termes de perspectives économiques, on n'est pas hyper bien positionné face à la Suisse, face à la Chine, face aux États-Unis. Donc il y a une guerre des talents. Et les talents, c'est pas seulement quand t'as 35 ans et que tu veux immigrer ou quand t'as 25 ans, c'est aussi quand t'as 18 ans. Et donc on doit se dire, ok, j'accueille tel étudiant dans telle branche. Ça aussi, c'est possible de se dire que nous, on prend telle branche d'étudiants et on applique tel tarif hors UE, etc. Alors,
0: sur l'immigration estudiantine, je suis totalement d'accord avec ce que tu viens de dire, vraiment 100% d'accord, en théorie, mais pour l'instant, en pratique, l'immigration estudiantine, elle est en partie détournée par certains faux étudiants. On a vu la meurtrière de la jeune Lola, qui n'avait
2: aucun... Oui, mais c'est isolé,
0: tout ça. Non, mais t'as beaucoup d'étudiants bidons. Tu as des vrais étudiants, mais t'as aussi du détournement.
3: Mais comme pour tout,
2: mais c'est pas non plus la majorité.
0: Non, c'est pas la majorité, mais il y a des cas.
3: C'est aussi le discours qu'il a, Gabriel Attal, c'est un discours de réalité. C'est-à-dire qu'il faut arrêter avec l'immigration zéro, on n'a pas besoin d'immigrer, etc. Tous les pays ont besoin d'immigrer, notamment les pays qui sont en déclin démographique comme le nôtre. Hein, il faut se rappeler ça quand même. On a un système qu'il faut faire vivre. Et donc, on a besoin d'immigrer. Maintenant, il faut choisir qui on veut accueillir. Et ça, je trouve que c'est le droit de chaque pays
0: de
3: choisir.
0: Les gens qui viennent travailler, c'est le cas dans beaucoup de pays, ne sont pas obligés de rester. Ils peuvent venir travailler, gagner plus d'argent que ce qu'ils gagneraient dans leur pays, envoyer de l'argent dans leur pays et après repartir plutôt que d'y rester, de passer toute leur vie, faire l'inverse, venir travailler, repartir.
1: Des quotas définis par les syndicats, le patronat, ensuite on regarde les secteurs d'activité et puis on fait venir les gens. Mais il y a une chose que je voudrais comprendre quand on dit les secteurs d'activité, les origines géographiques de quoi? De qui?
3: Ah, je pensais que c'était plutôt les régions géographiques en France qui avaient besoin.
1: Regarde, c'est les secteurs d'activité, les origines géographiques, c'est pas.
3: Ah, bah donc c'est bien ce dont je parlais, c'est-à-dire de regarder quelle nationalité on accueille.
1: Mais c'est vachement discriminant.
3: Mais bien sûr,
1: mais c'est la réalité. Une fois que tu as défini ton besoin dans le secteur, tu dis, pour ce secteur, on va faire venir des Ivoiriens ou des Moldaves ou des Russes ou des Tunisiens.
0: C'est ce qu'on a dit tout à l'heure. Tu regardes la situation, par exemple, tu fais des statistiques en France sur la base des nationalités. Tu constates que le taux d'emploi des Sildaves, par exemple, est très élevé, qu'ils trouvent facilement un emploi, qu'il est plus élevé.
1: Ils sont plus formés que d'autres.
0: Qu'ils ont éventuellement aussi une meilleure formation dans le secteur d'activité concerné. Et tu constates également qu'ils commettent statistiquement, en proportion, qu'il y a moins de délits commis par des ressortissants sildaves que par des ressortissants bordures, tu prends des sildaves et pas des bordures. Si tu constates qu'il y a zéro attentat fait par des sildaves et qu'il y en a 15 ces 15 dernières années fait par des bordures, t'arrêtes les bordures, même si c'est pas tous les bordures.
2: Non, mais ce qui est très très agaçant dans cette histoire, c'est qu'on nous parle encore de ce mot magique, les quotas. Franchement, un compteur ne réglera pas tout. Et puis de toute façon, le droit va le rattraper. Donc, si j'ai envie de reprendre un peu la célèbre formule d'une humoriste, les comptes ne sont pas bons, Gabriel. C'est exactement ça, parce que lui, il veut que ce soit l'immigration choisie pour le travail, d'accord, par métier. Sauf que quand on regarde, ne serait-ce que ce qui a été délivré en titre de séjour, c'est 377 000 sur l'année écoulée. Et sur ces 377 000 titres de séjour qui ont été délivrés à des ressortissants de pays tiers, il y en a que 51 000. Pour l'immigration économique. Le reste, c'est étudiants. Ensuite, on a eu des titres familiaux et des titres humanitaires. Donc, à quel moment on choisit? C'est-à-dire que donc là, toi, tu veux qu'on dise le persécuté dans son pays, on ne peut pas vous accueillir parce que justement, on a atteint notre quota. L'étudiant qui, lui, pour le coup, veut véritablement venir étudier en France, on lui dit notre quota aussi. Et donc, pareil pour cette zone géographique. C'est-à-dire que le quota ne règle pas tout. Il ne règle pas tout. Bien sûr que on a besoin, je dis une bêtise, de 10 000 infirmiers. Donc dans ces cas-là, ça serait une immigration qui serait prioritaire. Mais on peut pas délimiter par quota. Ce n'est pas tenable. Et quand je dis que le droit le rattrapera, parce que le traité européen, là tu parlais tout à l'heure du Canada ou des États-Unis, mais nous la France, on est dans l'Europe et il y a un traité européen qui nous empêche de faire des choses telles qu'il les conçoit.
0: La priorité d'un pays, et même la seule chose auquel doit penser un pays, c'est son intérêt. C'est la seule chose que doit faire un gouvernement. Il n'est pas là pour être gentil et pour protéger le persécuté. Et d'ailleurs, dans les persécutés, il y a quand même des choses aberrantes. Aujourd'hui, par exemple, en Afghanistan, si tu es un Afghan sympathisant de Daesh et que tu es persécuté par le gouvernement taliban, parce que le gouvernement taliban lutte contre Daesh, tu peux dire « je suis persécuté par mes idées » et venir en France alors que tu es sympathisant de Daesh. Je t'ai dit que l'assassin de Samuel Paty était venu en France au nom du droit d'asile. Voilà, alors que c'était des islamistes tchétchènes légitimement combattus par le gouvernement russe et par les autorités tchétchènes.
2: Tu veux faire quoi? Tu veux qu'on divise le nombre d'étudiants par deux?
0: Là, je parle pas des étudiants.
2: Même
0: par 100 le droit d'asile qui est massivement détourné. Le droit d'asile, c'est si uniquement tu t'es engagé.
1: Alors, je voudrais qu'on donne la parole à Hervé, qui est chef d'entreprise du côté du département de la Gironde, Libourne, précisément. Bonjour, Hervé.
4: Bonjour.
1: Qu'est-ce que vous pensez de la proposition de Gabriel Attal, alors?
4: Et son Tour de France, il a une idée par jour. Ça peut rire, ce monsieur. Alors, avant de parler d'immigration, je voulais quand même rappeler les derniers chiffres du chômage. Vous les connaissez, on est quand même presque à 9%. Mm-hmm. D'accord. Je voudrais rappeler aussi qu'il y a 70 000 entreprises, petites entreprises et TPE qui ont fermé sous les 12 derniers mois coulants. Donc, on n'est pas dans une période où, en fait, on cherche de la main-d'œuvre à tout va. Première chose. D'accord. Donc, j'aimerais d'abord... Voilà, ça, c'est la première chose que je voudrais dire. La deuxième chose, c'est qu'on n'a pas besoin... de rassembler les syndicats et le patronat pour savoir quels sont les besoins de la France. J'espère qu'il s'est renseigné à France Travail et qu'il sait dans les secteurs d'activité et dans les différentes régions, dans les différents départements, quels sont les besoins locaux. Quand vous voyez que sur chaque année dans les zones touristiques, on cherche du personnel pour les restaurants, les pompiers dernièrement, ils viennent de dire qu'il manque du monde, etc. Enfin, on a l'impression qu'un certain nombre de secteurs d'activité cherchent, d'accord, que c'est su et que derrière, il faut simplement mettre entre guillemets les gens qui cherchent avec les gens qui ont besoin de travailler. Donc avant de penser à faire venir des gens d'ailleurs, il faudrait déjà qu'on trouve des solutions internes. Première, pour moi, c'est déjà la priorité. La deuxième chose, c'est qu'il faut qu'on recommence à refaire une immigration, j'aime pas trop le mot parce que c'est on mélange tout. Moi, je trouve que les étudiants, il faut les refaire venir correctement dans des programmes qui sont organisés. Alors je sais qu'au niveau de l'Europe, Erasmus, etc. et tout, ça a un petit peu évolué, mais je trouve qu'aujourd'hui, je prendrai un exemple. Vous voyez, chaque année, le Québec, par exemple, fait le Tour de France pour venir voir s'il y a des Français, que ce soit des étudiants, des familles, etc. et tout, qui sont intéressés pour aller étudier ou vivre là. Mais ils ont des projets à proposer aux gens. Ils ont des situations bien précises. Ils ont une organisation qui est faite. C'est pas juste une loi avec des quotas. Là aussi, le mot est complètement stupide pour faire un appel d'air ou disant, ben tiens, finalement, j'ai vu qu'on pouvait aller en France pour travailler soi-disant, voilà. Et puis dernière chose, il y a des entreprises, je prends l'exemple des entreprises en Lot-et-Garonne qui font venir des familles d'Amérique du Sud pour ramasser les fruits et légumes dans la saison. Ben, les gens, ils ont des contrats sur 2-3 mois, ils viennent, ils repartent, et puis chaque année, les vendages. Mais oui, mais c'est organisé. Voilà. Quand c'est organisé avec un contrat, vous n'avez pas de
1: soucis d'intégration. Mais c'est pas organisé déjà. C'est pas organisé en France, Hervé, non?
4: C'est organisé de manière locale. Là, il y a les vendanges qui vont démarrer partout. Il n'y a pas assez de main-d'œuvre. Les chômeurs, ils pourraient aller ramasser les raisins. Mais non, il y en a certains, ils veulent pas. Donc, on fait venir des gens d'ailleurs. On leur organise un contrat parce qu'aujourd'hui, c'est réglementé. On peut pas juste payer au black les gens pour ramasser. Et, mais voilà. Mais on sait qu'on va trouver des gens qui auront envie de venir, qui ensuite repartiront. Voilà. Donc, je pense qu'il faut que ce soit structuré. Mais ce genre de proposition, la semaine prochaine, Attal, il va en sortir une autre parce qu'il aura fait une autre région de France. Non, il faut un plan global. Voilà, j'écoutais votre discours tout à l'heure sur LFI
1: et le RN.
4: Comment il s'appelle, et le RN. Bon, Monsieur Bayrou, à un moment donné, il faut qu'il passe à autre chose et qu'il s'occupe peut-être de...
1: Enfin, alors, Jean-Louis, vous voulez réagir à ce que vous dites, Hervé?
0: Moi, je suis tout à fait d'accord. C'est-à-dire que Gabriel Attal et d'autres personnes, d'ailleurs, nous expliquent qu'on a besoin de l'immigration de travail. Moi, je veux bien... les croire, en théorie, mais j'aimerais quand même, donc je veux bien les croire, ce qui veut dire qu'on prend de l'immigration de travail pour les secteurs où on en a besoin, mais que, un, comme vous l'avez dit, les gens, après, ils repartent, une noria des travailleurs, ils viennent, ils travaillent, ils gagnent de l'argent, ils repartent, et deux, en effet, j'aimerais bien que quand même, avant d'accepter ce qu'ils me disent, parce qu'encore une fois, je veux bien les croire, j'aimerais qu'on m'explique pourquoi il y a besoin d'une immigration de travail dans un pays qui compte plusieurs millions de chômeurs. Et vous avez tout à fait raison.
1: Attendez, Hervé, je voudrais.
0: Il faudrait se poser.
1: Oui, Hervé, je voudrais qu'on écoute Laïla qui est dans les RH, qui est dans la Haute-Vienne. Bonjour Laïla.
5: Oui, bonjour.
1: Vous vouliez réagir, Laïla, à cette proposition de Gabriel Attal?
5: Oui, tout à fait. Alors moi, j'étais responsable d'une agence d'emploi. Et en fait, on devait vérifier lorsqu'une personne venait s'inscrire avec un titre de séjour, on devait vérifier par rapport à l'autorisation de travail qui était indiquée sur le titre de séjour, si il était autorisé à travailler en Haute-Vienne, en Creuse, et quelquefois c'était, il était mentionné qu'il pouvait simplement travailler, par exemple, en tant que cuisinier. Donc ça existe déjà en fait. Après, je pense que c'est un petit peu plus poussé, effectivement. Et il y a quelque chose aussi qui m'interpelle, c'est que, enfin, moi, j'ai toujours pensé que lorsque des personnes viennent en France pour travailler, je trouve que c'est une grosse erreur de justement ne pas leur demander quelles sont leurs compétences, quel métier ils exercent en fait dans leur pays d'origine, pour qu'on puisse justement se saisir de ces talents-là et voilà, les faire travailler dans le secteur qui ont besoin.
1: Il y a deux choses. Il y a la personne qui est déjà formée dont on pourrait avoir besoin dans le secteur d'activité. Oui. Et puis après, il y a la masse dont on a besoin et qu'on forme ici. C'est ce qui était passé dans les années 60-70.
5: Oui,
1: on a fait venir une immigration qui est une immigration pour l'industrie, pour travailler dans les usines.
0: À l'époque, l'économie française tournait à plein régime.
1: C'est
0: il y avait des taux de croissance hallucinants, le plein emploi, mais pas de chômage, on était en surchauffe.
1: Mais vous dites, Leïla, ça existe déjà plus ou moins avec des secteurs et des zones géographiques qui sont définies où on sait qu'on a besoin de monde, quoi, c'est ça?
5: Oui, tout à fait.
1: Et ça, c'est les préfectures qui gèrent.
5: C'est ça. Moi, je suis dans le Limousin, donc Creuse, Hauteuvienne, Corrèze, et il n'est pas rare de voir des titres de séjour avec autorisation de travail en Creuse, poste de cuisinier, quoi. Donc, ça existe déjà, mais je pense qu'il faudrait peut-être pousser
1: plus loin.
5: La chose.
1: Et peut-être, l'idée, moi, que je trouve originale, je ne sais pas si c'est la plus réalisable ou pas, c'est de dire à vous, les syndicats, de syndicats et patronats, de vous mettre d'accord. Mais je vois mal certains syndicats s'asseoir autour de la table avec le patronat pour fixer un quota d'immigration. Quoi, ça me paraît difficilement réalisable. Mais la proposition a au moins le mérite d'exister et de provoquer le débat. Merci Leïla d'avoir été dans les GG. Merci de nous avoir appelés.
2: Merci Leïla.
1: À bientôt, Leïla.
0: Merci. Bonne
1: immigration,
0: journée.
1: Faut-il mettre en place des quotas de gens à faire venir par profession et par zone géographique? Qu'est-ce que vous en dites? Bonne idée ou pas? Bonne proposition de Gabriel Attal. On va regarder. Vous dites mauvaise idée. 55, bonne idée, 45.
3: Non,
1: dans un instant,
3: des gens qui veulent même
1: les pourboires électroniques, on les a vus fleurir, là, vous savez, sur les terminaux de paiement, 5%, 10%, 15%. Alors, est-ce que oui ou non, on nous force la main? Et puis les pompiers en colère, les pompiers prêts à se mettre en grève. Vous voulez nous dire précisément ce que vous avez sur le cœur, ce que les pompiers attendent aujourd'hui des pouvoirs publics. C'est au 32-16, là aussi que ça se passe tout à l'heure à midi moins 20.
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Restez avec les Gigi, avec les Grandes Gueules en direct sur RMC, RMC Story. Nous sommes ensemble jusqu'à midi avec Jean-Loup Bonamy, le professeur de philosophie, Joël Dagosséry, la coach de vie, et Sandrine Pégan, l'avocat. Tout à l'heure, la parole aux pompiers. Ils sont en colère. Ils sont en unité syndicale, seront reçus par le ministre de l'Intérieur tout à l'heure. Ils en ont gros sur la patate. Ils veulent être mieux considérés. Ils veulent des recrutements. Ils veulent être mieux payés aussi, les pompiers, mieux rémunérés, mieux indemnisés. C'est vrai qu'il y a les professionnels et les volontaires. La colère des pompiers, elle s'exprimera tout à l'heure au 32-16 à midi moins 20. Vous êtes pompiers, vous prenez la parole, vous soutenez les pompiers. Là aussi, c'est au 32-16 que ça se passe. D'abord, on va un peu regarder ce qui se passe dans les restaurants, ce qui se passe en ce moment même cet été avec la croissance de du terminal de paiement électronique. Ça, c'est une chose, mais surtout, vous savez, l'affichage du pourboire.

0: payez l'addition. Si vous avez apprécié le service, le montant du pourboire apparaît 5, 10 ou 15%. Est-ce que vous dites c'est bien ou est-ce que vous dites ras-le-bol? Est-ce que vous avez l'impression qu'on vous force la main? C'est vrai qu'il y a quelques temps, on avait commencé à en parler, mais c'était tout nouveau. Là, maintenant, quand vous allez sur les restaurants sur la Côte d'Azur, c'est quasiment systématique que vous avez le 5, 10 ou 15%. Est-ce que vous pensez qu'on vous force la main? Est-ce que vous en avez ras-le-bol? Ou au contraire, c'est une bonne chose? Sandrine Pégan.
1: Moi, je suis pour le pourboire, mais je ne suis absolument pas pour la culpabilisation. J'en ai marre de cette pression morale. Quand on te tend ce terminal où, justement, c'est marqué 5%, 10%, 15% du montant total de l'addition, ça fait quand même un sacré tips, hein. Je trouve que c'est un supplément déguisé. Et finalement, tu te sens coupable de ne pas mettre de pourboire alors que le serveur, il ne le mérite pas. Tu vois, je dirais, quand t'es là et que t'es au restaurant, t'attends 10 minutes pour avoir ta bouteille d'eau, un quart d'heure pour avoir ton plat, que t'es obligé de réclamer et qu'en plus le mec te tire la tronche de A à Z, t'as pas envie de lui laisser de pourboire. Donc je suis pour le pourboire volontaire, spontané, mais certainement pas pour le fait que à chaque fois.
0: T'as l'impression qu'on te force la main.
1: Je déteste ça. Moi j'ai été serveuse pendant 10 ans pour payer mes études et sincèrement je faisais le nécessaire pour avoir le pourboire. J'avais un sourire qui était présent, j'étais là en train de dire oui, tout va bien, est-ce que vous voulez autre chose, ce genre de choses, mais et si j'avais un pourboire, j'étais heureuse. Mais je n'imposais rien. Voilà.
0: Joël Dagosséry.
2: La première fois qu'on m'a tendu cet objet de malheur, j'ai été...
0: Objet de malheur?
2: Ah non, mais j'ai été choquée. Je me suis dit, mais attends, c'est quoi? Enfin, je trouve ça pas classe du tout, en fait.
0: Ah ouais.
2: Ouais, je trouve pas ça classe que un restaurateur, parce qu'en plus, j'imagine que c'est pas les serveurs qui ont acheté le service, hein. Voilà, c'est le restaurant, c'est la direction, etc. Viennent comme ça et te disent, ah bah vas-y, donne 5, 10 ou 15%, et puis on va voir si t'es quelqu'un de bien, etc. Enfin, je trouve ça, moi, je préfère les trucs à l'ancienne, c'est-à-dire le serveur, il est sympa, tu passes un bon moment, en plus, moi, j'aime bien laisser un pourboire, donc tu laisses un pourboire. Je préfère ça que ce truc un peu forcé parce que on trouve qu'on n'a pas assez de pourboire.
0: Mais c'est pas obligatoire,
2: c'est pas obligatoire.
0: Le terminal de malheur, mais ça t'est une pression. T'es pas obligé d'appuyer.
2: Et ben justement,
1: quand
2: j'ai dû faire.
1: Merci, tu vas avoir la tête qui fait après.
2: J'ai dû faire un travail sur moi-même au bout de la deuxième fois pour me déculpabiliser et me dire j'ai le droit d'appuyer sur rien, zéro. J'ai le droit. Et maintenant, je le fais sans aucun problème. Mais par contre, et en plus, j'aurais tendance à pas laisser de pourboire si on me met ça sous le nez. Tu vois, vraiment, j'ai une sorte de rébellion. Je me rebelle contre ça. C'est-à-dire que à la base je me dis je vais laisser un pourboire, puis tu viens avec ton terminal, je vois ton truc d'affichage, j'écris zéro et en plus je pars sans rien, tu vois. Donc je trouve que c'est contre-productif. Je préfère vraiment à l'ancienne, tu laisses ton petit pourboire comme tu le peux, et c'est vrai que
1: tu t'arranges pour avoir de la monnaie,
2: etc.
0: On en a plus de liquide.
2: Tu as
0: toujours du liquide sur toi.
1: Moins 2 euros moins sur toi.
2: Je suis un peu à l'ancienne, j'ai toujours 2-3 euros, parce que déjà j'aime bien des fois quand on me demande de l'argent dans le métro, quoi, j'aime bien pouvoir donner quand je peux. Et donc je m'arrange toujours pour avoir des pièces.
1: Quelle bonne âme, notre Joël.
0: Mais voilà. Tiens, c'est la générosité incarnée.
2: Je défends pas les gens qui se font agresser, mais je donne un petit 2 euros.
0: Avant de te donner la parole, Jean-Loup.
1: Tu équilibres.
0: On a un patron de restaurant du côté de La Ciotat, c'est dans les Bouches-du-Rhône, qui va intervenir. Bonjour Alessandro.
3: Bonjour à tout le monde.
0: Vous avez mis ce pourboire électronique ou pas?
3: Oui, tout à fait. Ça va faire 2 ans maintenant qu'on l'a mis en place avec une société indépendante de notre banque.
0: D'accord.
3: Et ça marche plutôt bien. Alors, je comprends que certains clients puissent se vexer quand ils voient le message apparaître directement, mais ça, après, c'est le boulot du restaurateur d'expliquer que rien n'est obligatoire. Comme de laisser un pourboire en espèces, ce n'est pas obligatoire. C'est un plus pour le serveur. Mais le seul souci qu'on avait avant d'avoir ce logiciel-là, c'est que les gens faisaient des arrondissements de cartes bancaires, laissaient volontairement eux-mêmes un pourboire, mais le problème, c'est que nous, ça nous faisait faire des erreurs de caisse. Erreurs de caisse que maintenant, nous n'avons plus parce que c'est un logiciel indépendant.
0: D'accord.
3: Le principal, c'est au restaurateur d'expliquer les choses, de bien expliquer que rien n'est obligatoire, rien n'est important.
1: Ils ne le font pas, c'est ça le problème.
0: Mais Alessandro, est-ce que vous avez trouvé que du coup vos serveurs avaient un peu plus de pourboire à se mettre dans la poche ou pas?
3: Tout à fait. Ça leur fait un plus parce qu'il y a beaucoup moins d'espèces, on le sait, avec la conjoncture en plus actuelle. Les gens n'ont même plus un peu de petite monnaie, ils n'ont même plus la petite pièce qui faisait des fois plaisir au serveur. Et le problème, c'est que souvent, les gens, à un moment de la carte bancaire, ils arrivaient avant, ils disaient, je veux laisser un pourboire. Et nous, on disait, on peut pas parce qu'on n'avait pas justement ce système-là. Maintenant qu'on a ce système-là, ça permet de moins refuser ça. Et à la fin du mois, le serveur, En plus, l'avantage, c'est que ça fait une cagnotte en ligne pour eux, directement sur le site, c'est un site indépendant.
0: Oui, mais est-ce que
3: et c'est... ça leur fait 100 quand ils compteront plus par mois.
0: D'accord. Ce que je voudrais savoir, c'est quand vous, si par exemple, je tape OK, 10%, ça va dans une caisse commune. Après, c'est réparti de manière équitable ou ça va
3: au tout aussi... à fait. En fait, c'est un logiciel.
0: Et voilà, c'est
3: pour
0: là
3: nous,
0: où
3: c'est un logiciel qui est indépendant. Ouais, chaque employé est marqué par rapport aux heures travaillées.
0: D'accord.
3: Par rapport aux heures qu'ils vont faire.
0: Donc, ça va bien au serveur ensuite.
1: Tout on est sûr de ça, il y a un vrai contrôle qui est effectué.
3: Oui, ça, en fait, tous les prélèvements sont faits par rapport à nos comptes bancaires, nous, en tant que société. Toutes les semaines, les prélèvements sont faits.
1: Oui, d'accord.
3: Eux, la société prenne un petit pourcentage parce qu'il y a des frais bancaires quand même annexes à payer, ce qui est normal, ce qui est totalement logique.
1: Et vous l'avez payé combien le logiciel au départ? Je serais curieuse de savoir.
3: Le logiciel, moi, je paye rien, en fait. La société prend sur les petits frais bancaires. Donc voilà, mais c'est vraiment des frais minimes. En soi, ils vont prendre un centime sur un euro, ils vont prendre un centime. Donc c'est... Mais un centime par un centime par un centime, c'est comme ça qu'il se régularise.
2: Ah, mais après, vous le versez sur le salaire, si j'entends bien.
3: Et après, non, c'est versé directement sur, en fait, un espace où les employés, eux, s'enregistrent dessus.
2: Ouais.
0: Et c'est pas fiscalisé. Après,
1: c'est fiscalisé, oui, ça,
3: non,
1: ou pas?
3: Totalement pas. D'accord. Totalement pas. En fait, si l'employé, par exemple, je dis une bêtise, sur les 6 mois d'été, il veut pas s'en servir, il le laisse sur sa cagnotte, eh ben, au bout des 6 mois, lui, il pourra se le reverter directement sur son compte.
0: D'accord. Et c'est considéré comme justement pourboire. Mais c'est pas. Ouais, mais attendez.
1: Mais les pourboires, normalement, ouais, on doit les déclarer.
0: Voilà, les pourboires, on doit les déclarer. Donc ça reste fiscal. Enfin, il touche une belle somme, mais il y a une trace. Donc c'est de l'argent, donc il payera des impôts dessus, quoi.
3: Bah, pour l'instant, c'est pas fiscalisé, parce qu'ils ont dit, les États, justement, de faire de jouer le jeu encore pendant 2 ans.
1: Ouais, voilà, ouais.
3: Pour l'instant, je vais voir ça dans quelques temps. Parce que ça va, ils vont gratter là où ils peuvent gratter.
1: Bah oui.
3: Mais un pourboire, je veux dire, même ceux qui le font en espèce de base. Personne n'a jamais marqué sur ses impôts, on le sait très bien, on va pas
0: mentir. Mais le
1: voilà, oui, attends, vous n'allez pas conseiller de mauvaises choses aux personnes.
0: En fait, les espèces. Attends, Jean-Loup, qu'est-ce que tu en